0: Et pourtant, ces scènes de casse et de violence, qu'est-ce qu'on peut faire de plus ?
1: Écoutez, le problème n'est pas policier. Moi, j'en suis convaincu. On peut toujours dire toujours plus de moyens. Hein. C'est un petit peu la pensée paresseuse. Le dispositif qui a été mis en place était pour moi dimensionné. Il était basé sur une idée qui était la réactivité, la mobilité des forces de l'ordre. Mais nous ne sommes pas sur une manifestation déclarée, encadrée, qui d'ailleurs bien souvent dégénère en France. Le problème, c'est un problème culturel. De façon festive, on ne sait plus célébrer en France une victoire sportive, notamment dans le monde du football, sans que ce soit un prétexte, un exutoire de casse. Alors on sait le faire à Lens, hein, par exemple, hein. Tout le monde a pu constater, et il y a des enseignements à tirer.
0: On avait d'ailleurs une auditrice ce matin avec vous, Mathieu, qui effectivement disait, une auditrice de Lens, qui disait sa fierté à ce qu'il y ait eu une fête énorme. Elle dit pourtant, en plus, il y a eu beaucoup de boissons.
2: Il y avait des bars, de l'alcool.
0: Oui. Mais il y avait les enfants, il y avait les familles, et il n'y avait aucune inquiétude.
1: On sait faire la fête. De la même façon, Bordeaux-Bègle, vous avez vu. Pareil, on a un public, là on a un souci. Le football est le prétexte à un exutoire malsain. Donc le problème n'est pas policier. On peut toujours dire oui mais il aurait fallu ci, il aurait fallu ça. En amont, le problème est culturel, c'est le prétexte à des débordements, il est politique. Et puis en aval, quelles vont être les sanctions ? Quelles ont été les sanctions pour les dernières violences urbaines ? La réponse, c'est rien du tout. Les mécanismes
0: juridiques,
1: rien du
0: tout, vous estimez rien du tout ?
1: Rien du tout.
0: Moi, j'ai évidemment regardé ce qui s'était joué en 2025. Alors, il y avait un peu moins de personnes qui avaient été arrêtées, un tout petit peu moins de garde à vue, mais proportionnellement, il y a eu des peines de prison prononcées. Bon. Alors,
1: moi, je vais vous répondre. Ce n'est pas du tout à la hauteur, parce que la seule question qu'il faut se payer, c'est qui casse ? Vous voyez, on vous parle de dettes, on vous parle de... mais qui paye de ras-le-bol des contribuables ? Qui paye ? Les auditeurs d'RMC qui sont peut-être en train de travailler, qui sont sur la route en train de s'y rendre, c'est inacceptable, c'est injuste. Si c'est un de vos auditeurs est en train de brûler un feu rouge, malheureusement, ou dépasse de 10 ou 20 kilomètres la vitesse autorisée, croyez-moi, on va chercher sa responsabilité financière et rapidement. Et c'est pas le cas pour les casseurs. Et c'est pour ça que ça va continuer. Le sentiment d'impunité va... Voilà, c'est là-dessus qu'il faut travailler.
0: Je vous interroge dans un instant sur comment est-ce qu'on pourrait faire concrètement pour qu'ils payent, pour que ceux qui cassent payent. Et je sais que vous avez des propositions, mais je voudrais d'abord donner la parole à Thierry, parce que précisément Thierry nous appelle là-dessus. Thierry qui nous appelle de Charente, qui est gestionnaire d'un site de e-commerce. Quel regard vous portez là-dessus, Thierry, justement ?
3: Bonjour Apolline, bonjour à votre invité. Alors, je ne vais pas dire grand-chose de plus que ce qu'a dit votre invité, parce qu'il a pris tout ce que j'allais à peu près dire. Il a parlé de l'UBB, qui a remporté le titre européen. Mmh. Ça s'est fait dans la joie et très festif. Au rugby, on ne boit pas que du sirop de grenadine, donc il y a aussi de l'alcool. Le 27 juin, il y aura la finale du top 14 au Stade de France. Votre invité, je pense qu'il pourrait être plus précis là-dessus, mais il ne va pas mettre un dispositif équivalent à celui qu'il y a eu samedi pour Paris, pour le foot. Donc et à Lens, ils ont su faire la fête. Donc effectivement, il y a un réel souci avec certains clubs de foot. Et vous pourriez mettre 60 000 policiers, le résultat serait le même à la sortie. Enfin, je veux pas m'avancer là-dessus.
0: Vous avez l'impression, vous, Thierry, que ceux qui cassent ne payent pas ?
3: Mais c'est l'impunité, voilà. Il y a l'impunité. Il y a eu 400 arrestations au garde à vue. Il n'y aura rien derrière. Il n'y aura rien. Ils vont rentrer chez eux, ils recommenceront. C'est les mêmes qui balancent des pierres sur les policiers quand ils vont dans certains quartiers. C'est toujours la même chose, toujours. C'est devenu un jeu. Casser du flic, c'est un jeu. C'est un jeu. Ils ont rendez-vous avec les flics, ils sont contents. Ils vont casser du flic.
0: Ils ont rendez-vous avec les flics en quelque sorte. Thierry, je voudrais justement que Frédéric Loss puisse vous répondre. C'est un jeu, c'est un sentiment d'impunité. Pourtant, donc je le rappelle, en 2025, il y a un an, même cause, mêmes effets et un certain nombre d'arrestations. Alors le ministre de la Justice à l'époque, déjà Gérald Darmanin, disait que les sanctions n'étaient, je cite, plus à la hauteur de la violence que connaissait le pays, mais il y avait eu des peines de condamnation avec quelques peines de prison ferme, parfois de 8 à 12 mois, avec mandat de dépôt.
1: La plupart, la quasi-totalité des peines de prison qui ont été prononcées n'ont pas été exécutées. Ça, c'est la première chose. Vous avez eu 780 interpellations, 500 gardes à vue. Donc, un énorme travail. Et je veux rendre hommage aux policiers qui ont été blessés, les 57 policiers. Au même moment, on sécurisait également au Stade de France, et ça s'est bien passé, le concert d'Aya Nakamura, ça s'est parfaitement bien passé. Et ces événements festifs, il faut le rappeler quand même que la finale n'avait pas lieu à Paris, c'est quand même surréaliste, hein, ont eu lieu, les débordements, les pillages ont eu lieu dans toute la France. On l'a vu également avec les violences urbaines, qui sont une spécificité française, qui paye. Il y a eu, après la mort de Naël et les violences urbaines de 2023, il y a eu près de 800 millions d'euros de dégâts, près d'un milliard. Qui paye? Faites le bilan. Pourquoi la Cour des comptes et l'INSEE ne se sont pas penchés sur cette question? C'est quand même intéressant pour voir qui paye. Pas simplement les condamnations pénales, c'est la responsabilité.
0: Alors comment on fait pour que ceux qui cassent payent?
1: Ben déjà, il faut faire un vrai bilan. C'est pour ça que moi je suis favorable à ce qu'on établisse le coût de la délinquance. Ça va responsabiliser tout le monde. Il y a un économiste, Jacques Bichot, qui l'avait fait il y a 15 ans. Déjà, il y a 15 ans, il avait affiché ça en disant il y a à peu près 150 milliards d'euros. Aujourd'hui, on serait certainement plus proche des plus de 200-220 milliards d'euros. Vous imaginez, ça serait un élément de responsabilisation que chaque année, la Cour des comptes, l'INSEE, les inspections...
0: nous disent, voilà combien ça nous a coûté la délinquance cette année.
1: Au lieu ce qu'a fait le gouvernement de proposer il y a un an une taxe casseur subrepticement, on disait, ben maintenant c'est les communes qui vont... On va intégrer dans les assurances des communes une taxe casseur. Mais c'est choquant, c'est-à-dire que les Français, les contribuables, les Français qui ne créent pas de problème, qui respectent les lois, de toute origine, vont payer pour une minorité de casseurs, parce que juridiquement, on a décidé que dans notre pays, au nom de l'individualisation des peines, on ne peut pas engager de responsabilité civile pénale collective. Donc, on aboutit à une autre injustice de plus en plus grande et à un ras-le-bol, en particulier
0: alors,
1: de nos auditeurs.
0: Alors, je vous repose la question, on fait comment? On fait comment? On les tape au portefeuille?
1: Oui, on les tape au portefeuille avec, par exemple, une présomption de responsabilité civile. On les tape au portefeuille pour aller saisir leurs avoirs patrimoniaux, pour aller saisir les revenus sociaux. On inverse, s'il le faut, la charge de la preuve. Et pour ceux qui disent, ben, juridiquement, c'est pas possible, est-ce que cette situation est possible d'avoir des dégâts en permanence? Vous imaginez l'ouvrier, l'employé qui va travailler, qui a eu sa bagnole, qui a été pétée, mais il a que ça à faire, qui a été brûlé, quelqu'un qui vient dans un événement festif avec ses enfants en famille. C'est-à-dire, on est un pays, on sait plus rien faire. L'impunité financière encourage l'irresponsabilité financière va encourager l'impunité. Voilà, je vous le prédis. Non seulement ça va continuer, ça va avoir des traductions, etc. Et puis, un dernier mot, regardez PSG. Qu'est-ce qui est fort dans cette équipe de PSG, qu'on soit supporter ou pas? C'est le collectif. C'est l'excellent état d'esprit. Voilà, on a besoin en France de retrouver un « nous ». On a besoin en France de patriotisme, parce qu'on ne casse pas, on casse en tout cas beaucoup moins, lorsqu'on sent, on a un sentiment d'appartenance. C'est aussi ce qui manque en France.
0: Merci beaucoup Frédéric Loz d'avoir été mon invité ce matin.
1: Merci à vous.
0: Secrétaire général du syndicat des commissaires de la police nationale. Merci aussi à Thierry.
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0: On va parler de ce qu'il y a dans nos assiettes et de ce qu'il faut y mettre. Ou pas, la limitation du cadmium arrive à l'Assemblée nationale. Bonjour docteur Pierre Souvet, vous êtes cardiologue,
5: oui, bonjour,
0: et président
5: Pauline,
0: de l'association Santé Environnement France. Les députés vont donc débattre aujourd'hui de cette proposition de loi qui émane du groupe écologiste, qui veut limiter l'exposition au cadmium, qui est donc un métal lourd, toxique et qui est dans certains aliments. Pour vous, on a mis trop de temps à prendre conscience des enjeux sanitaires autour du cadmium?
5: Oui, parce que ça fait 5 ans que notre agence sanitaire nationale a alerté sur la surcontamination des Français, particulièrement des enfants, d'un métal qui s'accumule dans notre organisme, en fait. Et donc, il est temps d'agir. Mais c'est vraiment une proposition, à mon sens, transpartisane, parce que vous soyez des enfants de famille qui votent à droite, à gauche ou au milieu, eh bien, vous êtes tous concernés. Et donc, il faut vraiment réduire cette contamination des Français et particulièrement des enfants.
0: Donc, il faut absolument, effectivement, pour vous, que cette proposition de loi aboutisse. Pourquoi la France et pourquoi les enfants français en particulier? Il semble que nous soyons davantage exposés en France que nos voisins. Pourquoi?
5: Oui, c'est que pour les enfants, c'est 3, 4, 5 fois plus que les enfants des pays similaires, Allemagne, États-Unis, Italie, etc. Parce que nous, on a utilisé des engrais pour l'agriculture traditionnelle, des engrais de phosphate, et dans ces gisements de phosphate, il peut y avoir plus ou moins de cadmium, donc ce métal toxique qui ne sert à rien dans l'organisme, et qui a été mis dans les sols. Et le problème, c'est qu'une fois qu'il est dans les sols, puisque ces engrais sont trop riches, eh bien, il ne peut sortir majoritairement que par la plante, essentiellement les plantes racinaires, donc évidemment ciblées pommes de terre et tous les dérivés de céréales qui sont les plus contaminés. Enfin, en tout cas, les plus contributeurs, puisqu'on en mange beaucoup, à notre contamination.
0: Alors, il est expliqué aussi, semble-t-il, que ces engrais qu'on a utilisés arrivaient notamment du Maroc, où le métal est très présent dans le sol. Vous parlez-vous des pommes de terre, spontanément, des plantes racinaires? Qu'est-ce qu'il faut limiter? Alors, il faut limiter les engrais, évidemment, désormais, mais avant qu'on parle vraiment de ce qu'on peut manger ou pas manger, j'ai envie de dire, une fois que ces engrais, comme vous le dites, sont dans nos terres, comment s'en débarrasser? C'est-à-dire, à combien de temps d'aujourd'hui est-ce qu'on peut espérer que ces terres ne soient plus toxiques?
5: L'ANSES nous dit qu'il faudra des dizaines d'années. Et donc, il faut absolument que nous nous protégions en modifiant quelques habitudes alimentaires. Alors, je vous dis tout de suite, il y a des aliments, par exemple, où il n'y en a pas. Les fruits, il n'y en a pas. Alors, il peut y avoir des pesticides, donc essayez de privilégier le bio ou peler vos fruits. Les légumineuses, dont on n'en consomme pas assez. Les produits laitiers, les œufs, où il y en a quasiment pas. Enfin, il y en a toujours un petit peu, on peut pas échapper. Il faut vous dire que vous ne pourrez pas tomber à zéro, mais vous pouvez vraiment significativement réduire cette contamination avec les éléments dont on va parler là.
0: Mais est-ce qu'il faudrait interdire la culture? Pardon, d'aller jusqu'au bout de cette logique, mais si on vous écoute, ça veut dire que ce sont les terres elles-mêmes qui sont imprégnées. Est-ce qu'il faut arrêter la culture sur ces terres qui sont déjà imprégnées?
5: Alors, il faut trouver des systèmes agroécologiques pour limiter le flux, c'est-à-dire le passage du cadmium qui est dans le sol, qui est stocké dans le sol et qui va remonter dans la plante. Et donc, il y a des techniques, lutter contre l'acidité des sols ou enrichir le sol en matière organique, voire même trouver des variétés, par exemple, de céréales qui concentrent moins le cadmium, un petit peu comme la fève de chocolat qui le concentre particulièrement. Donc, il y a d'autres techniques qui pourraient limiter. Mais l'idée, c'est vraiment d'agir. On peut agir, on doit agir, nous, personnellement, sans attendre que nos députés ou le gouvernement fassent enfin le travail.
0: Les fèves de chocolat, vous venez d'en parler, on a compris que le chocolat a été particulièrement porteur de cadmium, en particulier, dit-on, le chocolat d'Amérique du Sud. Est-ce que ça veut dire que ce chocolat-là, il ne faut plus en consommer?
5: En tout cas, il faut être avec modération, c'est ce que Choisir qui avait fait l'étude. Là, c'est pas dû aux engrais, c'est dû au sol sud-américain qui sont riches en cadmium et la fève de
0: chocolat. Mais pardon, je vais jusqu'au bout. Là, vous parlez des consommateurs et effectivement de protéger notre santé parce que le cadmium peut entraîner des maladies, peut entraîner des cancers du pancréas, des maladies rénales, des problèmes de fertilité. Mais est-ce que ça veut dire que vous dites à tous les agriculteurs, les cultivateurs de chocolat en Amérique du Sud, changez de métier?
5: En tout cas, que Choisir nous dit que le chocolat d'origine africaine ou d'origine asiatique, où les sols sont moins riches en cadmium, sont moins contaminés. Donc si vous pouvez, vous essayez de privilégier ces chocolats-là.
0: Donc on ne mange pas de pommes de terre françaises?
5: Alors, c'est la question. En tout cas, il faut réduire tout ce qui est dérivé de pommes de terre. Si vous rajoutez...
0: Non mais pardon, docteur, je vous pose la question. Est-ce qu'on peut encore manger des pommes de terre françaises?
5: Mais de toute façon,
0: d'après vous, est-ce que
5: vous
0: mangez encore des pommes de terre françaises?
5: Alors, moi, je mange des pommes de terre avec modération, beaucoup moins qu'avant, et bio, puisque dans le bio, une grande méta-analyse montre qu'en moyenne, c'est pas toujours le cas, mais en moyenne, il y a 48% de moins de cadmium dans les produits bio. Donc, en plus, c'est moins de résidus de pesticides et c'est plus d'éléments nutritifs. Mais je limite ma consommation de pommes de terre. Les pâtes, par exemple, c'est ciblé parce que c'est dérivé de céréales, mais quand je regarde les chiffres officiels, c'est quasiment trois fois moins de concentration de cadmium dans les pâtes par rapport aux pommes de terre. Même si là aussi, il faut être avec modération. Le pain, c'est moins que les pommes de terre, même si c'est un élément majeur. Si je résume, chez les enfants, c'est essentiellement les pommes de terre et les biscuits. C'est pour ça qu'il faut... Nous, on propose des alternatives aux biscuits systématiques, au goûter, ou au bol de céréales le matin au petit déjeuner. Donc, il y a des éléments, donc dérivés de céréales, biscuits, pommes de terre et dérivés, qu'il faut absolument modifier, réduire. Donc, on donne des alternatives, si vous voulez. On en parle maintenant.
0: Non, alors, malheureusement, pas maintenant, mais je recommande votre livre, Antitoxique, le guide des polluants cachés. C'est aux éditions Albin Michel. Et vous le dites, les fruits, donc parlons-en. Voilà, les fruits, par exemple, il n'y a pas de cadmium.
5: Au goûter, au lieu d'avoir le biscuit ou le bol de céréales, vous proposez un petit morceau de pain avec du fromage, un produit laitier, une compote, un fruit, vous proposez autre chose. Pareil au petit déjeuner, c'est pas le bol de céréales systématique, c'est la petite tartine avec la compote sans sucre ajouté,
0: et ça tombe
5: le fruit, le produit laitier évidemment.
0: Ça tombe bien, c'est l'heure du petit déjeuner. Merci beaucoup, docteur Pierre Souvet, d'avoir été en direct avec nous.
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0: Et on remonte le temps, comme chaque jour, avec Arthur Chevalier. Arthur, ce midi, Emmanuel Macron se rend à Clairefontaine pour déjeuner avec les joueurs de l'équipe de France avant leur départ pour la Coupe du Monde.
6: Et oui, les joueurs qui s'envoleront dans 8 jours pour les États-Unis à la visite du président de la République à Clairefontaine avant les grandes compétitions. C'est une tradition qui date de Jacques Chirac. Et c'est la première fois qu'il avait fait ça, c'était avant la Coupe du Monde 1998.
0: Alors quel est l'intérêt pour un président de la République de consacrer du temps au foot ?
6: Bon, soyons clairs, Apolline, hein, c'est un moyen de profiter de la puissance du football. C'est un sport tellement populaire que les chefs d'État veulent s'y associer pour que ça déteigne un peu sur eux. Et ça ne date pas d'hier, hein. Par exemple, vous savez que la tradition, c'est que chaque année, le président remette le trophée de la Coupe de France au vainqueur. Eh bien, cette tradition, Apolline, elle date de 1927, hein, donc il y a un siècle. Le premier président à avoir remis la Coupe de France, c'était Gaston Doumergue, sous la Troisième République, hein, une finale que l'OM avait remportée contre Quevilly.
0: Jacques Chirac s'est beaucoup impliqué dans le football.
6: Oui, même s'il n'y connaissait pas grand-chose, pour ainsi dire rien du tout, il arrivait à faire du foot une utilisation très politique. Et le cas le plus emblématique de ça, c'était lors de la finale de la Coupe de France de 2002. Des supporters s'étaient mis à siffler la Marseillaise, ce qui avait provoqué la colère de Chirac, qui avait immédiatement quitté les tribunes du Stade de France. Il avait ensuite exigé des excuses du président de la Fédération Française de Football devant le stade, au micro, des excuses qu'il avait obtenues, après quoi Chirac a repris sa place.
0: Et un des plus grands fans de foot, c'était Nicolas Sarkozy.
6: Et oui, bien sûr. Et il aimait tellement le foot, Nicolas Sarkozy, qu'il voulait même des joueurs de foot dans son gouvernement. Il avait par exemple proposé à Lilian Thuram de devenir ministre de la diversité, ce que Thuram avait refusé. Sarkozy, c'était aussi le président du scandale de Knysna, hein, en Afrique du Sud, quand les Bleus s'étaient mis en grève en pleine Coupe du Monde. Et Sarkozy s'était d'ailleurs beaucoup impliqué dans cette crise en demandant à sa ministre des Sports, Roselyne Bachelot, qui était sur place, d'intervenir directement. Au lendemain de l'élimination des Bleus en Afrique du Sud, il avait été jusqu'à recevoir Thierry Henry à l'Élysée. Une preuve de plus que le foot d'Apolline, c'est un des domaines réservés du président.
0: Merci Arthur. Arthur Chevalier, l'historien d'Apolline Matin. Arnaud Demange nous rejoint.
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0: Salut Arnaud.
8: Oh, bonjour.
0: Dans le face-à-face, tout à l'heure à 8h30, je reçois Raphaël Glucksmann.
8: Oui Apolline, Raphaël Glucksmann qui poursuit sa tournée des grands médias pour annoncer qu'il sera peut-être candidat dans 3 mois. Bon courage pour tenir avec ça 25 minutes. Raphaël Glucksmann, bonjour.
9: Bonjour.
8: Alors, vous êtes candidat à la présidentielle.
9: Écoutez, il est encore trop tôt pour le dire. Moi, je viens parler de mes propositions pour 2027. Mais c'est pas pour autant que je suis candidat.
8: Oui, mais alors pourquoi donner des propositions pour 2027 si vous n'êtes pas candidat ?
9: Parce que je serais peut-être candidat, hein. C'est juste que j'ai pas fait mon choix, hein. Je sais pas, hein. Faut voir,
8: Et après il va aller chez RTL, chez Fogiel. Bonjour Raphaël Glucksmann.
9: Bonjour monsieur Fogiel.
8: Alors, la présidentielle,
9: eh bien, ah oui,
8: Le midi sur BFM, ils vont devoir résumer tout ça. Et Raphaël Glucksmann qui a déclaré la présidentielle, pourquoi pas Alain Duhamel.
10: Oh,
8: oui, bon, ça va. Il n'est pas tout seul. François Hollande aussi entretient le suspense. Il a déclaré, je cite,
9: si je dois être candidat, ce sera en décembre. Quel beau cadeau au pied du sapin.
8: Hollande, il fallait pas. Non, il fallait pas. Non, t'as gardé le ticket. Je suis sûr que c'est Julie Gayet qui lui a suggéré de se présenter pour qu'il quitte un peu la maison, qu'elle soit tranquille. Parce qu'il est là. Juju, viens, il y a affaire conclue qui commence.
11: François, pourquoi tu sors pas un peu? Tu sais que les gens, ils me disent dans la rue, pourquoi François, il se présente pas? La France a besoin de lui.
8: Ah bon, ils disent ça?
11: Oui, allez, va dehors. Va serrer des mains.
8: Oh, d'accord, d'accord. Oh, salut Raphaël, tu te présentes, toi?
9: Ben, je sais pas.
8: Ben, moi non plus, je sais pas.
9: Mais qu'est-ce qu'ils ont tous à attendre comme ça à gauche?
8: Avec DSK, il y avait moins de préliminaires, hein, c'était plus rapide. Oh.
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0: La petite Liana a donc disparu depuis vendredi dernier. Elle est toujours introuvable et le profil du principal suspect sidère. Maître Mathias Darmon, bonjour. Vous êtes l'avocat de l'association Innocence en danger. La procureure de la République a confirmé hier que Jérôme B., le principal suspect dans cette affaire, était en réalité visé par 4 plaintes et procédures, dont plusieurs pour viol, l'un sur une fillette de 10 ans. Comment expliquer qu'il n'ait jamais été inquiété ?
13: Bon, pour moi, il y a une double problématique. C'est, on a une plainte qui a été déposée en 2022 par une jeune fille qui était née en 2013, donc elle avait 9 ans. Au moment où elle dépose plainte pour des faits de viol, cette plainte est classée sans suite, 2 ans après. Pour moi, ce premier point, déjà, c'est une tragédie. Qu'est-ce qu'on va dire à cette petite de 9 ans en 2024 ? On va lui dire, écoute, la justice a considéré finalement que c'était pas si grave, que c'était pas très important, alors elle a classé sans suite ton dossier. On ne te croit pas.
0: Ensuite, les faits n'étaient pas suffisamment
13: caractérisés.
0: Voilà l'expression.
13: Je suppose que c'est un classement 21, comme on appelle ça, c'est-à-dire il y a un manque d'éléments dans le dossier. Mais bon, encore faudrait-il les chercher. Ensuite, on a cette plainte d'août 2025 qui a été déposée et qui met un temps fou avant d'être traitée par la gendarmerie.
0: Il se perd dans les méandres de l'administration 9 mois avant en réalité d'être ressorti. Parce que Liana.
13: Et ça c'est une seconde problématique, c'est le temps. Combien de temps ça met pour traiter une plainte pour viol sur mineur? Et c'est indécent de se dire qu'aujourd'hui, ça met plusieurs mois avant d'entendre le mise en cause, alors qu'on a une petite de 10 ans, 11 ans, qui vient dénoncer des faits de viol. Et c'est absolument tragique de se dire, bon, qu'est-ce qu'on va dire à cette petite fille, que ça va durer des mois, que ça va durer des années, qu'on n'entendra pas de mise en cause? C'est révoltant.
0: C'est révoltant, avec une question aussi qui est évidemment le dysfonctionnement majeur de la procédure, de la justice, de signalement qui en réalité ne signale rien à personne et qui se perdent dans les méandres. Lorsque cette plainte est déposée en 2025, en août 2025, comment est-ce possible que ça n'allume pas une sorte de warning immédiat parce que on corrobore, qu'on retrouve, qu'on voit que le nom est déjà celui d'une plainte pour des faits de même nature, classés sans suite 2022, de signalement dans des établissements scolaires où il a fini par être renvoyé pour des comportements jugés inappropriés avec une jeune fille. Comment est-ce possible que ces signalements soient en quelque sorte les uns parallèles aux autres sans que personne à un moment ne les croise?
13: Ça s'accumule jusqu'à un point de non-retour. Je ne comprends pas pourquoi. Est-ce qu'il n'y aurait pas un fichier, par exemple, central, qui permettrait de recenser tous les signalements sur le TASH, par exemple, donc le traitement des antécédents judiciaires, sur les classements sans suite, sur des plaintes qui auraient été déposées? C'est une accumulation qui formerait en fait une sorte de faisceau d'indices qui laisserait penser, bon, bah, que la personne qui est mise en cause aurait effectivement commis les faits qu'on lui reproche. Et donc, là, il y a une vraie problématique de centralisation des données et il faudrait que les policiers, lorsqu'ils reçoivent une plainte sur une personne, soient informés automatiquement du passé de ce monsieur.
0: Avec cette question, évidemment, qui est que l'urgence est plus importante encore quand il s'agit de fillettes de 10 ans et que l'on sait que l'homme en question est lui-même père de 2 fillettes à peu près du même âge, ne serait-ce que pour s'interroger et protéger aussi celle-là. Je voudrais que vous écoutiez les mots du ministre de l'Intérieur. Il a été interrogé hier à l'Assemblée nationale, Laurent Nunez, et il a annoncé l'ouverture d'une enquête interne. Écoutez.
14: J'en ai parlé avec le garde des Sceaux et nous avons décidé sur cette question de diligenter une enquête administrative qui sera confiée à l'inspection générale de la justice, à l'inspection générale de la gendarmerie nationale pour identifier évidemment d'éventuels dysfonctionnements.
0: Comment vous réagissez?
13: En fait, le problème, c'est que les dysfonctionnements sont la norme. C'est-à-dire que j'ai des dizaines de dossiers où la petite fille ou le petit garçon vient déposer plainte et on attend des mois ou des années avant qu'on ait un juge d'instruction, avant que le mis en cause soit placé en garde à vue. Et c'est absolument indécent de se dire qu'on attend peut-être... Moi, j'ai des dossiers où j'ai un juge d'instruction qui est saisi au bout de 5 ans. Comment c'est possible aujourd'hui en France qu'on ait une plaignante mineure qui vienne au commissariat, qui prend son courage, qui prend toutes ses forces pour aller évoquer des faits absolument immondes, et on a une justice au ralenti qui prend jamais en considération la souffrance des victimes, et on est dans une forme de victimisation secondaire. C'est des plaignantes ou des plaignants qui souffrent année après année parce qu'on a un silence de la justice, que ça soit du parquet ou que ça soit des juges d'instruction, et c'est inaudible. Alors que pourtant, c'est des faits absolument dramatiques qui
0: vous
13: sont
0: dites,
13: signalés.
0: Vous dites jusqu'à ce que l'irréparable soit commis, parce que évidemment la question qui se pose et qu'on a tous en tête, c'est la disparition de Liana, toujours introuvable depuis 6 jours. La dernière fois qu'elle a été vue, c'était dans la voiture de ce principal suspect, père de l'une de ses meilleures amies, chez qui elle avait été faire ses fameuses soirées pyjama. La maman de la petite fille qui a porté plainte en août dernier, qui a, comme vous l'avez dit, pris son courage à deux mains pour aller déposer plainte et raconter ces faits ignobles. Cette maman, elle dit, si la plainte que j'ai déposée en août avait été prise au sérieux, peut-être Liana n'aurait pas disparu.
13: Oui, et puis elle a rajouté qu'elle avait essayé d'obtenir des informations
0: depuis. Elle appelait régulièrement parce qu'elle n'avait aucune nouvelle de sa plainte.
13: Et les gendarmes lui répondent, écoutez, vous nous saoulez, on a d'autres choses à faire. Ça démontre toute la considération qu'on apporte aux victimes, encore plus lorsqu'elles sont mineures. Il y a eu un basculement avec l'ère MeToo. Je pense qu'il faudrait un basculement maintenant sur les enfants. Enfin, il faudrait des politiques qui prennent en considération la parole des enfants, qui sont vulnérables, qui sont fragiles. Et c'est absolument inaudible, insupportable d'entendre ce type d'informations aujourd'hui.
0: Et vous demandez l'application d'une sorte de principe de précaution lorsqu'il s'agit de mineurs et qu'il faut les protéger. J'ai presque envie de dire principe de protection.
13: Oui, de protection, peu importe en fait. J'entends évidemment la présomption d'innocence, mais quand on a une petite de 9 ans, 10 ans qui vient dénoncer des faits de viol, c'est absolument immonde déjà. Et on lui dit, ah écoutez, d'abord on va faire une enquête de personnalité, d'abord on va entendre l'entourage de monsieur, on va entendre votre entourage, on va faire un examen gynéco. C'est pas possible en fait. Il faudrait, par principe, on entame une perquisition, on entame peut-être des géolocalisations, différents actes de procédure que le parquet peut ordonner pour placer au plus vite le monsieur en garde à vue.
0: Et on rappelle qu'il n'avait été ni interrogé, ni même approché par la justice malgré toutes ses plaintes. Merci Maître Mathias Darmon, avocat de l'association Innocence en Danger.
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0: Bonjour Emmanuel. Emmanuel Le Chip, la contrebande de cigarettes bat tous les records en France et en fait ça coûte cher.
15: Absolument Apolline, en 2025 pour la première fois, plus d'une cigarette sur deux consommée ne provient pas du réseau local légal des buralistes. C'est un rapport que publie ce matin le cabinet de conseil KPMG qui le dit. 53,6% exactement des cigarettes consommées dans le pays, ça fait quand même 26,5 milliards de cigarettes, ont été achetées en dehors de ce réseau national. À elle seule, la France concentre près de 40% des volumes de cigarettes illicites consommées en Europe, à savoir contrebande plus contrefaçon. C'est des volumes qui ont été multipliés par 3,5 en 20 ans. C'est ce marché-là qui connaît la progression la plus inquiétante, ce marché de la contrefaçon. Une cigarette sur 5 consommée est désormais contrefaite. C'est un niveau 4 fois plus élevé, là encore, que la moyenne de l'Union européenne. Donc c'est bien un phénomène français. Et il faut rappeler que, un, c'est effectivement extrêmement nocif et dangereux, ces cigarettes de contrebande, en plus de la nocivité traditionnelle du tabac. Et c'est surtout que ces trafics privent l'État de plus de 10 milliards d'euros de recettes.
0: Comment on explique cette dérive à ce point, jusqu'à une sur deux aujourd'hui?
15: Alors, cette dérive française, c'est d'abord la hausse des taxes, l'industrialisation de la contrefaçon, c'est la situation géographique de la France avec toutes ses frontières, la vente sur les réseaux sociaux qui a explosé, la multiplication des points de vente clandestins, et puis comme le montre une autre étude publiée par le think tank Le Millénaire, eh bien c'est l'incapacité aussi des politiques publiques en France à tarir la demande en négligeant la prévention, en refusant les alternatives qui permettraient de sortir du tabac et qui fonctionnent à l'étranger. hein, en Suède, en Nouvelle-Zélande, au Japon. On est prêt à explorer plus qu'en France les sachets de nicotine oraux, le vapotage ou le tabac chauffé sans combustion. Et puis, il faut rappeler qu'au Royaume-Uni, on a pris une mesure radicale. On a interdit la vente de tabac à toutes les personnes qui étaient nées après 2008. Bah, pourquoi pas des mesures aussi radicales.
0: Ah, et avec cette année qui va évoluer chaque année en Angleterre pour essayer d'avoir effectivement une génération zéro tabac. Allez, bonne nouvelle du côté des chiffres.
15: Allez, on enquille les records, Apolline.
0: Bon,
15: allez, le
0: ça gazole. Redescend.
15: 2,03 € le litre, on est au plus bas depuis 2 mois et demi. Le samplon 95, ça y est, on a cassé la barre des 2 €, 1,98. Là, on est au plus bas depuis 1 mois. Mais, petite tension sur le pétrole, hein, $96.80 le baril.
0: Il remonte.
15: C'est 5 dollars de hausse en 5 jours. Et puis 4 euros de hausse aussi en 5 jours pour le gaz. Donc, à la pompe, c'est rassurant.
0: Au baril, un peu moins. Merci Emmanuel, il est 8h11.
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0: Salut Arnaud, 8h15, il est avec nous, Arnaud de Manche.
9: Bonjour, tous les jours, voilà, tous les jours, c'est mon petit bonjour à vous, Apolline, à vous, les amis. Je salue tout le monde, sauf Géraldine de Maury. Notre Miss Météo encore. Qui fait n'importe quoi. On a perdu 15 degrés en une semaine, Géraldine.
17: Ah, il faisait trop chaud, il faisait trop
9: Vous êtes bourré, c'est ça. Vous jouez avec le thermostat, c'est Philippe Catherine. Et je coupe le chaud, et je remets le chaud. Alors, tout le monde se pose la même question à la maison. Pourquoi j'ai acheté un climatiseur énorme qui prend la moitié de ma chambre alors que j'ai nulle part où le ranger le reste du temps?
8: Ça sent le vrai.
9: Ça sent le vécu. Hein. Ouais, je l'ai fait. Allez, on va parler d'un sujet plus léger. L'affaire Xavier Dupont de Ligonnès va-t-elle être relancée? Hier, il y avait un prêtre, le père Marc, sur M6, qui a révélé que Dupont de Ligonnès aurait séjourné dans un monastère dans l'Aude en 2022 et il lui aurait avoué avoir tué sa famille lors d'une confession. Et l'Église a mis 4 ans à réagir.
0: Je suis obligée dans ce moment léger de rajouter un petit drame.
9: Oui.
0: C'est que l'évêque a démenti.
9: L'évêque a démenti.
0: Oui, ce matin, l'évêque a parlé du père Marc comme d'un homme. Donc on ne sait même pas s'il est vraiment prêt.
9: On ne sait pas s'il est vraiment prêt. Alors, ça ne me surprend pas tellement parce que j'avais la suite.
0: Vous aviez un petit doute.
9: C'est-à-dire que le mec a Dupont de Ligonnès sur son monastère, l'Église met 4 ans à réagir et le gars prévient pas la police. Mais pourquoi vous n'avez pas prévenu la police, père Marc?
18: Ben sinon, ils auraient découvert les enfants tout nus qui étaient dans la cave. Non mais ça va parce que maintenant ils sont grands.
9: Oh mon Dieu, je ne m'attendais pas à ça. Ce témoignage est peut-être un peu bidonné. Il semblerait que nous en ayons un nouveau standard. Salut Marc, comment ça va? Bonjour Jack Lang. Oui, vous savez, Monsieur Courbet, avec Marc, nous connaissons depuis longtemps. Je l'ai rencontré chez Woody Allen, avec Roman Polanski, Michel Fourniret et Émile Louis. Dis-moi Marc, t'as pas le numéro de Xav? J'ai pas de nouvelles depuis 3 semaines à peu près. En tout cas, depuis hier soir, Vincent Bolloré tourne en rond dans son bureau. Il faut le retrouver, Dupont de Ligonnès. Je veux absolument lui confier une émission à ce gars-là. Face à Ligonnès.
0: C'est bon ça. La Jamaïque a-t-elle des réserves de pétrole? Question après ces analyses effectuées au large de la côte sud qui ont mis en évidence la présence d'hydrocarbures. Arnaud?
9: Alors, quelques conseils aux Jamaïcains. Alors déjà, arrêtez avec le reggaeton H24, ça ouf. Et deuxième conseil, ne dites pas que vous avez du pétrole, bande de dingues. Parce que vous êtes là... Ouais, faut partager, faut un peu donner, faut respecter le grand tout. Vous avez pas vu les infos depuis ces 100 dernières années? Parce que là, il y a Donald Trump qui est déjà en route pour vous expliquer les bienfaits de la démocratie. Hein. Nous allons attaquer la Jamaïque et son président, Pierre-Paul Jacques. Bad guy, very bad guy, Pierre-Paul Jacques. Il sait pas jouer autre chose que du reggae. Ça rappelle des souvenirs. Hein. Est-ce que Élise Dorjan, elle connaît Pierre-Paul Jacques? Parce qu'hier, elle avait pas de Jacques.
17: Elle est jeune.
9: Pierre-Paul Jacques, bad guy.
17: J'avais l'air.
9: Bad guy. Nous allons faire de la Jamaïque le 54e État des États-Unis. 51e, président. Non, on a déjà le Venezuela, le Groenland et Lolita Island.
0: Ah oui.
9: À propos, il faut bombarder Lolita Island. Il faut bombarder Lolita Island. Il y a du pétrole là-bas? Non, il y a des vidéos. Allez hop, ça dégage.
0: Alors, Marine Tondelier propose de créer une Assemblée nationale des enfants.
9: Oui. des cris, des pleurs, des caprices, de l'immaturité, incapable de se concentrer plus de 5 minutes. Bref, ça va faire doublon avec la vraie. Et comment il va faire Gabriel Attal pour siéger aux deux assemblées en même temps ?
0: Excellente question, comment il va faire ?
9: Bravo en tout cas, ça coûtera moins cher en notes de frais, hein, un paquet de Chocapic, un Happy Meal et c'est plié. Et puis pour les frais de costume, bon, c'est vrai qu'il change de taille assez rapidement, mais François Hollande aussi, puis on a fait avec. Qu'est-ce que ça va être les revendications des enfants ? Eh ben nous on veut deux desserts à la cantine et on veut que les policiers, eh ben c'est la patte patrouille. Non les enfants, allez, on se concentre, on demande des choses intelligentes. Eh ben on veut plus se faire tripoter dans le périscolaire parisien.
17: Oui, on va voir ce qu'on peut faire pour la patte patrouille.
9: On va voir. Ceci dit, alors les enfants qui deviennent députés, c'est une bonne situation pour eux, c'est un bon job. Attention quand même au conflit à la maison, hein. Tais-toi ! Tu viens dîner !
19: Mais maman, je suis en train de travailler sur le projet des lois transpartisanes sur l'encadrement des loyers dans les villes à forte tension démographique.
9: Tais-toi, tu descends !
19: J'active le 49.3 !
9: Et ils apprennent vite, hein, c'est tout. Alors, il y a peut-être un conflit d'intérêt pour Marine Tondelier parce qu'elle propose des jobs en or pour les enfants. Députée, c'est 7000 balles par mois, c'est bien. Pendant ce temps-là, elle est enceinte. Voilà, il est pas né, le môme. Il a déjà un super bon job de garantie. C'est le David Hallyday de la politique. Bravo, bravo, Madame Tondelier, bravo. On avait les Népo Babies, maintenant on a les Népo Fœtus. C'est formidable. Tiens, alors je termine sur une anecdote historique. On a déjà élu un enfant à l'Assemblée nationale. C'est absolument authentique. Il était même venu témoigner à RMC. Mais je ne suis pas un enfant, je suis Éric Ciotti, le maire de Nice. Pardon, Monsieur Ciotti.
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5: Dominique Rizet. Bonjour Dominique Rizet. Bonjour. Consultant police-justice de BFM TV. Et on a bien besoin de vos lumières ce matin. Où est Liana, la petite fille de 10 ans qui a donc disparu vendredi dernier? Mais depuis 24 heures, alors que les recherches se poursuivent, ce n'est plus seulement l'affaire Liana, c'est aussi l'affaire Jérôme B. Une affaire tentaculaire où l'on découvre un homme accusé de plusieurs plaintes, de signalements pour des viols, des comportements déplacés sur des fillettes ou des jeunes filles mineures. Et c'est aussi l'affaire de la justice avec cette question que pose la maman de l'une des petites filles qui avait porté plainte pour viol contre lui en août dernier. Si la plainte avait été prise au sérieux, Liana aurait-elle disparu? On va essayer de répondre à toutes ces questions. Mais d'abord, Dominique, nous sommes donc jeudi. Presque une semaine que Liana a disparu. On en est où de l'enquête?
6: Alors écoutez, on la recherche toujours. Donc il y a deux phases. Sur le terrain, il y a des recherches opérationnelles qui sont menées par la gendarmerie avec des renforts d'escadrons de gendarmerie mobile. Vous savez que depuis quelques temps, la gendarmerie a fait savoir qu'elle ne tenait plus tellement à ce que des battues citoyennes soient organisées. D'abord les gendarmes, et ensuite, si on a besoin de personnes qui viennent en aide, eh bien on va chercher des chasseurs. C'est ce qui s'est passé hier, parce que les chasseurs connaissent le secteur, des ramasseurs de champignons, des gens qui connaissent le coin. Donc des recherches opérationnelles sur le terrain, et puis à côté, des recherches numériques, techniques, et une personne qui a été placée en garde à vue, et pas n'importe qui, parce que c'est un personnage, on va y revenir, très intéressant. Recherche numérique, ça veut dire la caméra de vidéosurveillance. Il est 15h05, à la sortie du collège, l'après-midi, et Liana monte dans une voiture. Et c'est le conducteur de cette voiture qui va être interpellé par les gendarmes, qui lui pose la question, « Monsieur, est-ce que ?» Et monsieur répond, « Non, pas du tout, j'étais pas là. » Et les gendarmes lui disent, « Caméra. »
5: Ah, il commence par dire « Non. »
6: Non. Non, je n'ai pas vu Liana, ce jour-là, pas du tout. Or, les enquêteurs savent, avec la vidéosurveillance et un témoignage, que Liana est bien montée dans la voiture grise de cet homme. Premier mensonge. En tout cas, mensonge. Et donc ça, c'est l'enquête numérique. Et comme on est maintenant sur ce suspect, plus que suspect, il était placé en détention, toujours présumé innocent, mais placé en détention, eh bien, on va regarder le déplacement de sa voiture, de son téléphone. Est-ce que Liana avait un téléphone? Est-ce que son téléphone s'est déplacé, a borné en même temps que celui de cet homme dans la voiture, puisqu'on sait qu'elle monte dans la voiture? Est-ce que son téléphone a cessé d'émettre? On n'a pas encore les éléments sur est-ce qu'elle avait un téléphone.
5: On imagine et on espère que les enquêteurs l'ont et que ça fait partie des éléments sur lesquels ils vont pouvoir remonter. Il y a deux heures, Dominique, et c'est ce qui est sidérant dans cette histoire. Il y a deux heures, entre 15h05, comme vous le dites, là on sait précisément que Liana est montée dans la voiture. Mm-hmm. Et aux alentours de 17h, Jérôme Barella est vu à nouveau, puisqu'il vient chercher sa cadette ou qu'il participe à une fête de l'école. Il y a donc deux heures pendant lesquelles on ne sait pas ce qui s'est passé.
6: C'est un tout petit peu plus compliqué.
5: Ah,
6: 15h05.
5: Dites-moi.
6: 15h05, elle sort de la piscine. Elle sort de son collège.
5: Elle sort de son collège.
6: Il faut 5 minutes pour aller à la piscine. Quand les gendarmes lui posent la question, il répond, oui, finalement, je l'ai récupéré à la sortie du collège et je l'ai conduit à la piscine. 5 minutes. Ensuite, il dit, mais ça, ça n'est pas vérifié. En tout cas, ça doit l'être, mais on n'a pas l'information ni la réponse. Il dit qu'à 16h30, il est allé chercher sa fille à l'école. Ensuite, il dit qu'à 18h30, pardon, dans cette même école, il a assisté à une fête. Visiblement, 18h30, il est bien dans l'école, il assiste à la fête. Maintenant, les gendarmes sont allés questionner sa fille et pour lui demander, est-ce qu'à 16h30, ton papa est venu te chercher à l'école? On n'a pas la réponse. Ce qui fait que ça laisse un écart de temps plus grand à JB.
5: Ça veut dire qu'au fond, 15h05, effectivement, le moment où, officiellement, dit-il, elle est descendue de sa voiture.
6: Oui. 18h30.
5: 16h30, dit-il, il serait allé chercher sa fille à l'école.
6: C'est à vérifier.
5: 18h30, pour le coup,
6: il est là.
5: Il est bien là, et là, des témoignages le disent, il a bien été vu à la fête de l'école.
6: Ça lui laisse entre 15h et 18h30 pour...
5: Pourquoi?
6: Pour...
5: courant de
6: quelque chose qu'il refuse d'expliquer aux enquêteurs. En tout cas, il n'a pas beaucoup parlé aux enquêteurs, ou très peu. Et il a fait valoir son droit au silence devant la juge d'instruction à l'issue de sa garde à vue de 48 heures. Ce qui veut dire que les enquêteurs ne pourront plus le reprendre. La garde à vue est finie. Celui ou celle qui peut le questionner maintenant, c'est le ou la juge d'instruction.
5: Et tout converge donc vers cet homme avec plusieurs points qui font qu'il est le suspect. Au départ, parce que c'est lui qui a en réalité vu la petite Liana pour la dernière fois, oui, puisqu'elle est montée dans sa voiture. Mmh. Et puis, il commence à y avoir les récits de la maman qui dit qu'elle avait été chez lui pour une soirée pyjama. Oui. Là, ça commence à lever les doutes.
6: Bien sûr. Alors, la maman de Liana raconte qu'elle est allée chez lui pour une soirée pyjama, qu'ensuite, elle a raconté des choses et que les parents de Liana ne voulaient plus entendre parler de JB, de cet homme qui tournait autour de Liana. Donc il y avait les soirées pyjama, il y a ce que Liana avait dit à ses parents, et donc cet homme tournait autour d'elle un peu comme un prédateur. Alors encore une fois, on va pas faire le film avant que le film ne soit déroulé, et cet homme est présumé innocent.
5: Il a été vu lui apportant des goûters, voilà, à la sortie du collège.
6: C'est clairement quelqu'un qui s'intéressait à cette jeune fille. Des goûters, il lui apportait des cadeaux, il était autour d'elle, les parents ne voulaient plus qu'elle aille chez lui. Et ce qui est terrible, c'est que chez lui, il y a un piège. Le piège, c'est sa propre fille, il y a lui, qui a l'âge de Liana et qui est la copine de Liana. C'est les soirées pyjama, on a tous des enfants, les enfants sont tous allés à des soirées pyjama. On s'est parfois posé un peu la question de savoir dans
5: tous
6: quel
5: les parents
6: foyer
5: se posent toujours la question.
6: Allaient nos enfants. Mais là, je peux vous dire que les soirées pyjama, ça va être terminé.
5: Alors, les soirées pyjama, il y a évidemment Liana. Et puis, il y a cette découverte, information BFM TV, qui évidemment crée la stupéfaction, une plainte. Et puis hier, on apprend que ce n'est pas une seule plainte pour viol, mais d'autres. Est-ce que vous pouvez nous refaire la chronologie?
6: Alors, août 2025... une plainte est déposée pour viol au pluriel sur une fillette de 11 ans par ses parents entre 2024 et 2025 à Montestruc-sur-Gers au domicile de celui que moi j'appelle JB. Hein. 9 mois plus tard, il n'a toujours pas été entendu. L'affaire est toujours à l'instruction et la procureure de la République d'Auch nous dit c'est parce que on attend d'avoir tous les éléments constitutifs de l'enquête, expertise psychologique, expertise psychiatrique, examen médico-légal de l'enfant, audition des parents, avant d'entendre enfin et de placer en garde à vue Monsieur JB. Donc, on en est là. Et il y a eu visiblement des dysfonctionnements, ou en tout cas...
5: Des lenteurs.
6: Voilà, des lenteurs. La gendarmerie, la brigade territoriale...
5: Des moments où c'est resté un peu dans le fond du tiroir.
6: Sûr. La brigade de Lectoure a été saisie par la justice, par Auch, le parquet d'Auch, au mois de janvier. Et depuis janvier, il s'est pas passé grand-chose. Le parquet leur avait demandé aux gendarmes de refaire des auditions de la maman, reprendre des auditions de la petite, de vérifier quelques points. Mais là, on est au mois de juin. Donc, jusqu'ici, le temps a passé.
5: Dominique Rizet, que dit la petite fille, la petite Rosa? Elle dit, elle a été jusqu'à porter plainte, raconter un récit circonstancé. Oui. Et malgré l'âge de la petite, il n'y a pas eu un sentiment d'urgence?
6: Mais vous savez, c'est ce que disaient plusieurs avocats qui sont venus chez nous hier, hein, Maître Pardo, Maître Maslia, et qui travaillent sur ce genre de dossier. En fait, on ne croit pas les enfants. A priori, on ne croit pas les enfants. On considère que les enfants sont des affabulateurs, on ne les croit pas. Et donc, il faut, pour des avocats, des pénalistes qui travaillent sur ce genre de dossier, insister, relancer la justice en permanence.
5: Alors que un certain nombre de, j'allais dire presque de warning auraient dû immédiatement clignoter, les sirènes auraient dû se mettre à sonner dans les bureaux de la police ou de la justice et de la gendarmerie en l'occurrence, parce que certes il y a cette plainte donc pour viol déposée le 22 août 2025, mais il y avait eu précédemment un licenciement en 2021 avec signalement pour des faits d'insistance particulière sur une jeune fille dans le cadre d'un établissement scolaire. Il y avait eu en janvier 2024 une plainte qui avait été classée sans suite pour viol sur une fillette de 9 ans. Il y avait eu en décembre 2017 un renseignement judiciaire établi par la gendarmerie sur la question d'une jeune fille de 17 ans dont la mère avait saisi la gendarmerie. Et tout cela comme si c'était en parallèle, comme si aucun n'avait croisé l'autre.
6: Oui, la plainte de 2022 pour des faits commis en 2020, c'est sur une fillette de 7 ans.
5: De 7 ans, oui.
6: Alors là, il n'y a pas de condamnation pour l'instant. Donc il n'y a pas de casier judiciaire. Cet homme, JB, n'a pas de casier judiciaire. Alors aussi bizarre que ça puisse paraître, Or, il y a une fois où il a été placé en garde à vue dans une affaire où on aurait pu prélever son ADN et le verser otage au FNAEG, au fichier des antécédents judiciaires. Il aurait pu avoir un TAJ. Donc c'était une signalisation au système des antécédents judiciaires. Et vous voyez, c'est ça qui choque dans cette affaire. Et c'est ça qui est inaudible pour ceux qui nous écoutent, c'est que ce genre de personnage aussi prévisible soit passé à travers les mailles du filet et puis échapper aux enquêteurs, les policiers, parce qu'il y a une plainte déposée dans un service de police, aux gendarmes, parce que les autres affaires sont chez les gendarmes, et à la justice. Et ça, c'est pas supportable, c'est pas audible. C'est comme dans les féminicides. C'est le type qui dit je vais tuer ma femme, je vais tuer ma femme, je vais tuer ma femme. Il le dit 10 fois, il finit par la tuer. Ensuite on dit ah bon, c'est Bruno Garcia qui tue sa femme Julie Douib en Corse, et ça a généré le Grenelle des violences faites aux femmes.
5: Laurent Nunez a dit hier qu'il y aurait une enquête administrative pour voir d'éventuels dysfonctionnements. Oui. Les dysfonctionnements, clairement, on les a sous les yeux. Ce que vous êtes en train de nous expliquer, Dominique Rizet, ce matin, c'est que même lorsqu'il s'agit d'enfants, oui, et c'est évidemment la question de cette urgence de la protection de l'enfant, je pense aussi aux deux filles de JB, comme vous l'appelez,
6: les malheureuses,
5: qui sont deux petites filles qui étaient en permanence avec cet homme. L'État a-t-il failli dans la protection des enfants ? À quoi servent les signalements s'ils ne sont suivis d'aucune conséquence ?
6: La réponse est oui. L'État a failli, c'est évident. Et les enquêtes le prouveront. Donc l'enquête demandée par Laurent Nunez concerne les enquêteurs, gendarmes, policiers, en l'occurrence plutôt les gendarmes. Et les enquêtes aussi demandées par Gérald Darmanin concernent la justice, le parquet d'Auch, parce que ça traîne des deux côtés. Mais moi, je veux pas accabler des hommes, parce que je connais bien le travail des policiers et des gendarmes sur le terrain. Ils en ont beaucoup. Et le travail de la justice aussi, elle en a beaucoup. Elle manque de tout, elle manque de moyens, elle manque de greffiers. Les greffiers, c'est un métier très important et on les oublie trop souvent. Moi, je pense qu'on n'a pas les bons outils. Et que, en fait, plus de gendarmes, plus de policiers, plus de justice, c'est pas ça qui va changer les choses. On n'a pas les bons outils. Il faut de nouveaux métiers, de nouvelles fonctions, des guetteurs, des veilleurs, des gens qui surveillent ce genre de sujet. Et puis, il faut aussi des nouveaux outils informatiques. On est intelligent, on sait faire, on est une démocratie,
5: c'est
6: un pays.
5: C'est ce qui paraît d'autant plus inacceptable et insupportable. Dominique Rizet, pendant ce temps-là, pendant qu'il y a, conférence de presse hier de la procureure, pendant qu'il y a ces questions politiques, pendant qu'il y a cette enquête qui va donc être lancée, enquête administrative sur les dysfonctionnements, il y en a toujours introuvable et c'est une course contre la montre. Vous nous avez dit au début la manière dont ces enquêtes étaient menées. Quels sont les éléments qui sont en possession aujourd'hui de la justice qui permettraient peut-être de pouvoir accélérer le fait de retrouver cette fillette ?
6: Alors techniquement, on a une plage horaire entre 15h, on l'a dit tout à l'heure, 15h10 et 17h30. Hein. Quel trajet a-t-il pu parcourir, si c'est lui, si c'est bien lui, JB, quel trajet a-t-il pu parcourir? Combien de kilomètres a-t-il pu faire? Le temps d'aller quelque part, de faire quelque chose et de revenir à son point de départ. Donc ça donne un rayon aux enquêteurs dans lequel ils sont en train de chercher
5: Diana. Dans
6: lequel
5: il aurait eu le temps de faire l'aller-retour, en quelque sorte, puisque l'on sait à quel moment il revient, voilà, où il réapparaît.
6: Et vous voyez comment c'est compliqué dans une affaire comme l'affaire Delphine Jubilard, avec Cédric Jubilard, désormais condamné, qui ne s'est pas tellement éloigné de chez lui, qui a été condamné pour le meurtre de sa femme, dont on n'a jamais retrouvé le corps. C'est-à-dire combien c'est complexe de rechercher quelqu'un. De la même façon, combien de temps a-t-on cherché le petit Émile dans une toute petite superficie. Là, dans cette affaire-là, 10 km de diamètre, ça fait 314 km de superficie. Ça fait 3 fois la ville de Paris pour rechercher Liana. Dans la végétation.
5: Dominique Rizet, le profil, donc, on l'a vu, les éléments matériels, il y en a, la voiture.
6: Oui, la voiture, bien sûr que la voiture parle. Elle a déjà parlé d'ailleurs. Une voiture qui parle, c'est la voiture de Nordal Lelandais dans laquelle va monter Maëlys. Nordal Lelandais qui dit non, elle n'est pas montée dans ma voiture. On retrouve une empreinte palmaire de Maëlys dans la voiture. Donc, bien sûr qu'on va trouver de l'ADN, des cellules épithéliales, des empreintes digitales de la petite.
5: Liana
6: dans la voiture de JB.
5: De toute façon, il l'assume aujourd'hui. Il dit oui, elle est montée dans la voiture.
6: Voilà.
5: Ce serait normal si c'est à la place du passager. Dominique Rizet, il ne parle pas, qu'est-ce qu'il peut faire qu'il parle? Qu'est-ce qu'il pourrait faire qu'il parle?
6: Juste avant de vous répondre, si elle est montée dans la voiture, elle est montée à l'avant. Si on trouve des cellules épithéliales, de l'ADN, des traces, des particules de vêtements sur la banquette arrière, c'est qu'il y a une autre version. Qu'est-ce qui pourrait faire qu'il parle? Eh bien, c'est très difficile pour les auteurs de meurtres d'enfants, d'enlèvements ou de meurtres d'enfants, parce que cet homme est un père de famille et qu'il y a des blocages qu'il faut faire sauter, des verrous qu'il faut faire sauter. Alors, les gendarmes travaillent sans doute avec des psychologues quand on interroge des personnes comme lui, des psychologues pour essayer de les faire craquer, mais c'est terrible parce qu'il n'a pas parlé devant les enquêteurs et c'est difficile ensuite de parler devant le juge. La pression d'une garde à vue, c'est pas l'audition dans un cabinet d'instruction. Un juge d'instruction vous reçoit, vous vous asseyez,
5: c'est cordial.
6: Il y a votre avocat, c'est cordial. C'est pas une garde à vue où les gendarmes tournent autour de vous, viennent vous réveiller à 2h du matin en vous disant tiens, on va vous reprendre de 2h à 4h, vous êtes fatigué. Vous voyez, c'est pas du tout la même chose. Donc, ça veut dire que cet homme, si c'est lui, et souvent les prédateurs sexuels sont verrouillés parce que avouer le meurtre de l'amant de votre femme, c'est quelque chose. Mais avouer l'enlèvement, le meurtre d'une petite fille de 7 ans, de 11 ans, c'est très compliqué et l'histoire criminelle le prouve à chaque fois.
5: Dominique Rizet, au moment où l'on se parle, l'enquête a repris. Mm-hmm. Qu'est-ce qui se passe sur le terrain? Qu'est-ce qu'il reste encore qui n'ait pas été fouillé, analysé, regardé?
6: Il reste tout. Il reste tout à faire. On a des périmètres sur lesquels on note des cartes géographiques, des cartes IGN, sur lesquelles on note ici on est passé, là on a constaté ça, là on a peut-être trouvé quelque chose. Et on va ensuite éliminer ces endroits-là, mais ça va quand même rester compliqué. L'affaire du petit Émile, souvenez-vous, on retrouve son crâne à un endroit où des recherches avaient eu lieu. Donc il faut être très organisé. Et il faut que les groupes de travail se parlent. Mais bon, ça, les enquêteurs savent faire, les gendarmes savent faire. Chacun se partage, on se partage le travail. Il y a ceux qui cherchent sur le terrain, il y a ceux qui cherchent le numérique, la téléphonie, il y a ceux qui vont faire des auditions. Vous disiez, tiens, ça fait une semaine. Eh bien, une semaine, c'est important parce que il y a des jours clés. Voyez, le vendredi matin, demain, les gendarmes vont être partout pour poser des questions à tous ceux qui vont passer en voiture dans le coin, parce qu'on a ces habitudes. Par exemple, le vendredi, c'est jour de poisson, ben on va à la poissonnerie parce qu'on mange pas de viande. Ou alors le vendredi, c'est jour de mosquée, on va faire la prière, on va repasser au même endroit à telle heure. Ou le vendredi, c'est rendez-vous avec les copains pour aller faire du vélo, ou avec des copines pour aller boire
5: et
6: un thé.
5: Et ceux qui peut-être étaient là vendredi dernier seront à nouveau là vraisemblablement ce vendredi.
6: Ceux qui ont des habitudes, Apolline, qui passent là le même jour, à la même heure, pour aller chercher les gosses à l'école, pour un rendez-vous en chimiothérapie ou chez le médecin, etc. Donc demain, ça va être un jour, si on n'a pas retrouvé Liana, ça va être un jour important de l'enquête.
5: Un jour
6: et
5: crucial.
6: toute la région va être criblée par les gendarmes.
5: Criblée et déjà évidemment extrêmement mobilisée, on l'entend sur le terrain avec nos reporters. Merci beaucoup Dominique Rizet d'avoir pris le temps ce matin de vraiment comprendre à la fois évidemment où en est l'enquête, mais aussi ce profil et les dysfonctionnements. On le rappelle, il y aura une enquête, mais le temps de l'enquête n'est évidemment pas celui de la recherche de cet enfant toujours disparu donc depuis vendredi dernier. Merci Dominique Rizet, consultant police-justice sur BFM TV.
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5: Rice face à sa faute, la frappe ! L'ouverture du score d'Arsenal.
6: Pili, pipi, pipi, pipi.
5: Monsieur Cyber a sifflé, Dembélé qui frappe. Oui !
7: Une fois c'est bien, mais deux fois c'est mieux pour le back-to-back.
5: Gonzalo Ramos pour lancer la séance de tir au but. Et c'est au fond. C'est parti pour Doué. Oui, c'est dedans. C'est dedans, Désiré Doué.
8: J'aime trop ce club. La deuxième, elle est là. Et on va continuer à bosser. Et on ira chercher la troisième.
5: Hakimi. Oui, c'est dedans. C'est dedans.
9: Décarché à Achraf. Achraf Hakimi.
5: Si Safonov l'arrête, c'est gagné. Ou si Gabriel tire à côté, c'est gagné. La course d'élan. C'est parti pour Gabriel. Oh, c'est gagné.
10: On vous remercie. Pour toute cette année, c'est un long gagnant.
5: Paris remporte la Ligue des Champions pour la deuxième fois consécutive.
10: C'était la meilleure choix que j'ai fait dans ma vie.
11: On revient l'année prochaine pour la troisième.
10: La deuxième, elle est incroyable.
12: Est-ce qu'on peut dire que c'est la plus belle finale dans laquelle on assiste depuis sa naissance? Breaking
2: news. Alors pour le coup, c'était pas la plus belle finale.
13: C'est non, pour le coup. Oui.
2: Alors donc, Paris est double champion d'Europe. C'est la neuvième équipe de l'histoire à le faire en 70 ans de C1. Comme l'a dit Marquinhos, la première c'est historique, la deuxième c'est légendaire. Et puis, celle-ci a été conquise dans la souffrance, ce qui la rend évidemment plus savoureuse encore. Alors, est-ce plus fort pour vous que l'an dernier? Ce qui s'est passé toute la saison et donc avec l'apothéose de samedi soir à Budapest, 32-16, pour débattre avec la Dream Team, Vincent Moscato.
14: Oui.
2: Est-ce que c'est plus fort que l'an dernier?
14: Elle est très forte parce que le match par lui-même, étant ce qu'il était, il était très dur à des moments, ils ont peut-être pensé qu'ils allaient perdre. C'était quand même très, très, très, très serré, tu vois, au penalty. Ils se sont
15: en tout
14: fait
15: cas,
14: peur.
15: Arsenal pense qu'il va la gagner.
14: Ils se sont fait peur. Arsenal pensait qu'ils allaient la gagner, mais même à un moment donné, quand tu vas au péno, le doute, il est là. Hein. Après, c'est la pièce, elle tombe du bon côté. En vérité, t'expliques plein de trucs, mais tu peux la perdre autant que tu peux la gagner. Hein, parce que tu peux m'expliquer. Là, il y en a qui m'ont dit. Là, avantage psychologique du gardien, mais mon cul, il a passé à 3 mètres dessus,
15: il l'a perturbé,
14: il s'est mafré, il n'y a pas d'avantage psychologique. Mais malgré que le PSG mérite sur tout l'ensemble de gagner, bien sûr, mais sur un match tu peux passer la trapinette, donc la libération à la fin quand tu gagnes, c'est une explosion que tu as contenue pendant une heure et demie, parce que pendant 2 heures tu l'as contenue.
15: Plus de 2 heures.
14: L'an dernier t'as savouré, c'est une autre joie parce que t'as gagné
15: à 3-0, tu sais,
14: mais ça c'est bon aussi parce que à la mi-temps tu savais que t'avais gagné. Et là, tu as 45 minutes pour te régler. Tu as 45 minutes pour savourer ton match que tu as gagné. C'est bon, non ? Que là, c'était une explosion incroyable. Alors après, pour te dire, la première, souvent on dit, la première, c'est la meilleure. Pas dans tous les domaines. C'est pas toujours la meilleure chose. Oui. La première. Mais tu t'en souviens toute ta vie. Et la deuxième, l'explosion. Pour te dire quelle est la meilleure, je n'ai aucune idée. Elles sont magnifiques, les deux. Et les sensations pour les gens, ils seraient bien incapables de te dire. Alors, ils vont te dire la deuxième, parce que c'est. Mais ils seraient bien incapables de te dire quelle est la meilleure entre la première et la deuxième.
2: Mais sportivement, c'est plus difficile de gagner deux fois de suite.
14: Sportivement.
2: Ou de gagner la première fois.
14: Mais non, parce que la première fois, tu vas plein baden. Tu ne penses qu'à ça, tout ça. La deuxième année, tout le monde essaie de te contrer, tout le monde connaît ton jeu. Même si le jeu,
15: tu peux connaître le jeu. Même équipe en plus.
14: Oui,
15: hein,
14: tu peux connaître le jeu. À un moment donné, même si tu connais le jeu du meilleur, le meilleur il gagne. Et t'as la meilleure équipe. Ce qu'il a fait, c'est un exploit, Enrique. Et ce groupe-là, parce que on parle d'Enrique, mais le groupe, c'est filé au massif, parce que c'est que des mecs qui veulent pas avancer. On en a eu des stars, on citera pas de nom, mais les mecs qui foutaient pas un pied devant l'autre. Et Enrique a réussi à te. Non, c'est magnifique. Ce qu'ils ont fait, c'est d'ailleurs tu l'es pour ça. Il y a très peu de clubs en 70 ans qui ont réussi 9. Tu m'as dit 9 clubs qui font un doublé en 70 ans. En 70
2: ans. Il y a eu dans ces 9 des triplés et même un quintuplé du Real, mais au tout début.
14: Tout début
2: Après, il y a aussi le fait qu'aujourd'hui, il y a plus d'équipes participantes.
14: Ce que je veux te dire, là, tu peux jouer le Real Madrid.

0: dans les 20 dernières années de ce football, parce qu'on peut penser que le football que le 20 ans, en 20 ans il change un peu quand même, donc il n'y a que le Real et le PSG qui maintenant est la meilleure équipe du monde. Faut bien, c'est comme ça, c'est écrit, ils l'ont prouvé, c'est extraordinaire. Il y a toute cette France qui était derrière le PSG qui s'est régalé. Bon, on n'exagérons pas non
1: Marseille
0: plus
1: en joie.
0: De Marseille, non,
1: les rues de Marseille,
0: non, mais tu sais, Marseille, ils sont pas plus cons que Malabier. Et puis s'il y a des mecs qui
2: voulaient être
0: et non, mais ils connaissent le foot. Tu te comptes pas. Ils connaissent tous le foot. Les mecs, ils savent très bien que le PSG sont très très bons.
1: Bah, il aimerait cette équipe. S'il était avec
0: le Et les mecs de Strasbourg ou de Machette, tu crois qu'il aimerait pas avoir ça? Que le mec de Lens ou de Lille, tout le monde aimerait avoir ça. C'est normal d'être jaloux de ce qui se fait de mieux. C'est un sentiment que humain. Et à Marseille, ils reconnaissent que le PSG, même si ça leur fait pas plaisir, mais ils le reconnaissent parce qu'ils sont pas cons que c'est quand même la meilleure équipe du moment. Et puis voilà.
2: Denis Charvet, est-ce que c'est plus fort que l'an dernier?
3: Je sais pas. Moi, j'ai eu la chance d'être double champion de France à l'autre niveau de rugby. Non, mais c'est vrai.
2: Il démarre comme ça. Mais t'as raison. Je peux vous expliquer ce que je ressens. Il faut respecter
3: le champion. Mais non, c'est pas ça. C'est que la première année, c'était le rêve qui était réalisé, puis ouais. Le rêve de gosse. Et la seconde, c'était la fierté. Mais t'avais pas du tout le même ressenti, mais pas du tout.
1: La première, c'est que vous dominez ou pas, parce que il y a le scénario qui compte.
3: Non, mais c'est le scénario, c'est tout. Mais je pense que eux, les joueurs, c'est la fierté qui prend le dessus là. C'est la première année. D'abord, la première année, ils sont pas favoris, mais ils sont quand même parmi les prétendants.
0: Oui.
3: Donc c'est une semi-surprise. Ils arrivent, c'est pas. Tu vois,
0: t'aperçois qu'elle était dure celle-là à gagner.
3: La première.
0: Les autres fois, ils étaient là quand même.
3: La première. Moi, je pense que la seconde est plus forte parce que d'abord, tu fais le doublé, mais pas que ça, parce que la saison est tellement longue, qu'ils ont des blessés et puis surtout ils jouent des 10 mêmes joueurs en finale. Moi je trouve ça extraordinaire, c'est que c'est les 10 mêmes joueurs de champ qui jouent. Donc moi je pense que l'état d'esprit, c'est un groupe, le collectif, ils ont dû vivre on les a vus hier soir, c'est phénoménal ce qu'ils ressentent ensemble. Voilà, donc, et puis la dramaturgie du match, moi franchement 1-0, je dis jamais, je pense qu'ils vont gagner. Jamais. Parce que t'as pas une occasion.
1: Tu penses que c'est mort au moment.
3: Ah, moi, je vois ça du handball. Non seulement c'est mort, mais t'as un mur, et puis t'as pas une occasion. Et tu te dis, bon, même le pénalty, j'ai pas pensé à un moment donné qu'ils allaient avoir un pénalty pour eux. Donc, oui, tu te dis, bon, c'est mort. Après, tu as les pénaltys, mais les pénaltys, c'est terrible.
0: Les pénaltys, c'est.
3: Bon, c'est la pièce qui tombe du bon côté, mais quand tu regardes, moi, je les ai vécu, les pénaltys, c'est un truc de fou, quoi. Enfin, je sais pas vous, mais.
0: Ouais, bien sûr.
3: Dans le stade, Pierrot, ça devait être.
0: Insupportable.
2: Au bout d'un moment, tu veux que ça s'arrête.
3: C'est le pire.
2: C'est 2h30 de stress pur en intraveineuse. Hein, c'est ça. Hein.
0: Mais après il faut qu'ils en profitent de ces moments, parce que ça va pas durer.
1: Ça dure pas 10 ans.
2: C'est justement parce que c'est éphémère que c'est énorme.
0: C'est bon. Hein, voilà, oui. Faut qu'ils en profitent, parce que là, t'es en haut, et ça va redescendre automatiquement.
4: Steve. Écoute, moi, je pourrais éventuellement leur donner des idées, parce que moi j'ai été 4 fois champion de France, donc je pourrais éventuellement leur dire
2: oui, mais est-ce que t'as fait le back to back?
4: Voilà, non, mais plus
2: sérieusement, t'as pas fait le back to back?
1: T'as pas fait back to back?
4: Non, j'ai pas fait back to back.
1: T'es nul, Denis l'a fait.
4: Non, mais j'ai préféré récompenser plusieurs clubs qui m'ont pris. Voilà, je leur titre à chaque club, l'histoire de la récompenser, de m'avoir choisi. Mais la physionomie du match, en fait, fait que je pense que l'explosion de joie, elle est plus forte que sur le match que l'année dernière, en fait. Et je le vois avec Luis Enrique. Luis Enrique, l'année dernière, il était quand même sur, je trouve, la retenue dans la célébration. Peut-être que lui, il avait déjà été champion d'Europe avec Barcelone, que peut-être son objectif, c'était d'en gagner une deuxième de suite. Et hier, quand je vois Luis Enrique, c'est pas du tout.
0: Oui, c'est
4: pas du tout. Même à Budapest, je vois un Luis Enrique totalement différent par rapport à la première, parce que là, il rentre dans une caste très rare des coachs qui ont fait le back-to-back.
0: Je le mettrais entraîneur de l'équipe de France.
4: Ouais, peut-être, mais en fait. Ils se sont vus perdre, je pense, le Paris Saint-Germain. Ah, oui. Alors, il n'y a pas eu de panique, mais ils se sont vus perdre. Et c'est pour ça que, et Vincent l'a très bien dit l'année dernière, t'as 45 minutes pour la joie. 45 minutes pour. Ça, tu sais que t'es champion d'Europe, donc quand le coup de sifflet retentit, c'est pas la même. Là, les sensations au pénalty, tu te la vois perdre, en fait, parce que t'es dépendant d'un gardien, de Safonov, où tu mises tout sur ton gardien. T'es dépendant des tireurs d'Arsenal. Mais.
0: T'as vu comme il était cuit, Safonov, à la fin?
4: Cuit. Émotionnellement.
0: Il était vidé. Le mec, il était mal.
4: Et moi, j'ai quand même l'impression que, et je rejoins Vincent là-dessus, sur gagner une deuxième fois, je trouve que c'est plus dur, en fait. Mmh. C'est plus dur parce que t'as toutes les équipes en Europe, les grandes équipes qui se sont équipées pour te battre, que t'es l'équipe à battre, les championnes d'Europe en type, t'as envie de les faire tomber, que il y a cette saison à rallonge, qu'il n'y a pas beaucoup de recrutement, que t'as pas mal de blessés, et t'as confirmé,
1: t'as pas de préparation.
4: Confirmé, c'est fou ce que Luis Enrique a réussi à faire avec ces garçons-là en disant, on a été champion d'Europe, c'est bien. T'as un paquet d'équipes qui sont championnes d'Europe et qui après connaissent un petit relâchement, oui, un, mais moins lui... bien, un manque de motivation. Là, il les a gardés.
3: Oui, mais son pari est gagné et nous, on était contre lui avec Pierrot, c'est vrai, il faut le dire. Mais le fait d'avoir pas régénéré son groupe, d'avoir gardé les mêmes, ben, ça a fait la différence.
2: Fort.
3: Non, mais c'est ça qui est fort, en fait.
2: C'est la rotation du PSG à la fin fait que l'équipe, quand même, s'affaiblit, même en finale des champions.
1: Il tourne tard, hein, très tard.
2: Alors que Arsenal a un banc monstrueux qui fait que l'équipe ne s'affaiblit pas et tu gagnes quand même. Donc là, bon, ouais, c'est chapeau, respect maximum. Voilà.
0: Hein. C'est chapeau parce que ça peut, ouais, si t'as trop de blessés, tu peux passer un peu la trappe.
1: Mais à la fois,
0: tu te conserves un groupe qui est de plus en plus fort parce que ton entraîneur, toi, quand t'es joueur, le ressenti que t'as, tu dis putain, le mec, il nous fait confiance
1: toujours.
0: Même quand on n'est pas bien, il ne nous fait pas tourner, on est là, présent, tout ça, on tourne. Parce que si l'entend, quand il tourne, il dit ouais, moi je suis un peu fatigué ou tout ça. Mais il les met pas bêtement en concurrence. Parce que tu n'apprécies pas quand tu es mis bêtement en concurrence dans un groupe, ça te fatigue au bout d'un moment. Là, il leur a fait confiance, ça aurait pu péter, bien entendu.
3: Ah oui, parce qu'il n'y a pas de réussite.
0: Il
3: n'y
0: a pas de.
1: Attends, t'as vu le vérité. Le cas de Zaïre Emery, limite, il s'excuse de Luis Enrique à la fin du match. Il dit j'étais injuste avec lui. J'étais injuste, il le sait. Mais il fait le métier quand il rentre.
3: Il a souffrir de.
1: Mais dans certains groupes, ça peut partir en fait.
0: Il y en a 4 ou 5 comme
1: voilà,
0: ça.
1: Voilà.
0: Qui peuvent jouer, qui jouent pas. Comment tu fais dans ces groupes-là?
1: Je vais te dire, le
0: bordel, il vient souvent.
4: C'est pour ça que Luis Enrique ne veut pas recruter énormément de grands joueurs.
0: Il a fait venir Messi, Neymar, machin, tout ça. Mais ça ne peut pas fonctionner ensemble. Parce qu'en plus, les mecs étaient sur la descendante.
3: Non, mais tu peux penser que c'est un mauvais choix, Luis Enrique, qui joue pas. Mais à l'arrivée, ça se révèle un très bon choix. Parce qu'il a fait confiance, en fait, à un milieu.
0: Oui, mais quand tu ne démarre pas.
3: Je parle pas de lui, je parle de Luis Enrique. Le choix de Luis Enrique est fort.
0: Ah bah oui, mais il est très fort.
3: Parce que ce que fait Zaïre Emery cette saison est exceptionnel. Tu te rends compte de ne pas jouer le match qu'il faut jouer, quoi, en fait.
0: Oui, mais tu vois là où il est fort, encore une fois, c'est que le titulaire a raison.
3: Quand le titulaire revient, c'est
0: la priorité, c'est au titulaire. N'invente rien, c'est lui qui te tient la baraque. Voilà. Le mec qui rentre, tu lui mets pas une carotte. Il rentre, il a eu sa blessure parce que la blessure, il a eu en juin, il n'a pas fait, du ski. Il a joué en juin, bon, il revient, il joue. Et l'autre, il est remplaçant.
4: Ce qui est fou, c'est que Luis Enrique, il a attendu le dernier match de la saison pour pouvoir réaligner les 10 mêmes joueurs de champ de la finale de l'année dernière. Il n'a pas pu le faire de toute la saison. Ouais. C'est complètement dingue.
2: Ouais. Alors, la parole à.
0: Il n'avait pas pu faire ça toute la saison parce qu'il y avait des blessés. À la fin, il n'y a plus de blessés. Tout le monde a
3: dit. Qu'est-ce qu'il a fait?
0: Il a dit hop, tout le monde est
2: fait. Allez, Denis au 32-16.
1: Salut Denis.
2: Est-ce encore plus fort que l'an dernier, Denis?
1: Je pense. Salut Denis.
5: Bonjour tout le monde, vous allez bien?
0: Comment il va?
1: Denis de Bayonne.
5: Ouais, exactement.
2: Il y a des supporters parisiens à Bayonne.
0: Ils ont gagné là, à Bayonne,
5: ouais,
0: le au Stade Français. Ils ont failli gagner au Stade Français.
5: Failli, mais bon, le problème c'est que ça fait longtemps qu'il y a des problèmes.
0: Donc on
5: oublie la saison. Ouais. Le PSG me console cette année, tu vois. Non, mais je pense que c'est plus fort cette année parce qu'en plus, ils confirment ce qu'ils ont fait l'année dernière. Et en plus, il confirme sur la nouvelle formule. Donc, il est le seul à avoir gagné la nouvelle formule de Ligue des Champions.
0: C'est vrai.
5: Déjà. Et l'année dernière, il gagne la Ligue des Champions et la Coupe des clubs, la Coupe intercontinentale, comme disait Fred avant. Ils n'ont pas recruté, ils n'ont pas eu beaucoup de repos. Luis Enrique a été critiqué. Mais finalement, qui c'est qui a raison encore en fin de saison? C'est Luis Enrique. Donc, il a une moyenne d'âge d'équipe sur la finale, c'est 26 ans, je crois.
2: 26 ans, mais c'est même âge qu'Arsenal. Hein.
5: Ouais. Arsenal, c'est pareil. Donc, quand on voit que ça fait 2 ans qu'il fonctionne avec la même équipe, on peut s'imaginer qu'il va peut-être fonctionner avec un ou deux recrutements partis par là.
2: Non, mais là, il y a sûrement des mecs qui vont vouloir partir.
0: Mais ça va pas marcher à vitesse éternelle. Parce que les mecs qui ont de l'ego, les mecs vont falloir. Zaïre Emery, il va falloir qu'il joue. Tu vois, tout le monde va bien, tout le monde est gentil, tout le monde machin. À un moment donné, les mecs vont être recrutés d'abord et d'une parce que le marché va s'ouvrir. Et puis c'est comme ça.
3: T'as besoin de régénérer ton groupe tous les ans.
2: Sportivement, qu'est-ce qui est le plus impressionnant? C'est de maîtriser de A à Z en jouant divinement bien une finale et d'écraser ton adversaire. Ou c'est de gagner au mental. Non, mais qu'est-ce qui est le plus fort?
0: Moi, je pense qu'émotionnellement, celle-là, avant de les tuer, physiquement, ils ont dû finir comme au niveau. La peur qu'ils ont eue,
4: c'est rare.
0: Qui fait partie de l'émotion.
4: C'est rare. De voir le Paris Saint-Germain quasiment sans solution.
1: Bataillé comme ça.
4: Et là où ils étaient remarquables.
0: Celle-là, elle est très dure à gagner.
4: Là où ils étaient remarquables, c'est pas de panique. Parce que quand tu joues une équipe comme ça, qui est un peu truqueur, qui veut pas jouer au football.
1: Comment ça s'énerve, Stéphane?
4: Il y a un mec qui va découper, qui va mettre un tacle, qui prend un rouge et qui fait. Ils sont pas paniqués.
2: D'ailleurs, oui, on fera un débat sur le match d'Arsenal demain, parce que c'est un des grands débats de cette finale.
3: Mais surtout, la force du PSG, c'est quand tu prends un but en contre. Parce que c'est un but en contre. Après, à la cinquième minute. Avec une équipe qui fait que défendre, normalement.
2: Tu sais que c'est le pire scénario.
3: C'est le pire scénario, en fait. Parce que si à 0-0, le match n'est pas du tout le même. Hein.
0: Non,
3: je le pense. Donc,
2: bien sûr. Ça peut être le même.
4: Est-ce qu'il y a pénalty pour Arsenal, Pierrot?
2: Il n'y a pas de scandale, ni dans un sens, ni dans l'autre. S'il le donne, il n'y a pas de scandale. S'il ne le donne pas, il n'y a pas de scandale.
3: Il peut le donner, moi. Je pense qu'il peut le donner.
4: Qu'est-ce que t'en penses, Vincent?
0: Moi, je pense qu'il peut le donner, mais s'il ne le donne pas, il n'y a pas de scandale.
1: Il n'y a pas d'erreur manifeste, quoi.
3: En fait, c'est-à-dire que le joueur d'Arsenal entraîne Mendes dans sa chute. Le truc, c'est
2: qu'il n'y a pas une grosse faute, mais ce qui donne l'impression qu'il y a pénalty, c'est qu'il a gagné son duel. Il est devant quand même.
0: Il l'a dominé. Quand tu siffles pénalty, t'es arbitre là.
2: Oui,
0: s'accrocher quand même. Ouais, là, faut.
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0: On est dans le Super Moscato Show, c'est le journal moyen d'Adrien Gouin, première édition.
1: La première édition du journal moyen, l'actu, la culture, les médias, les coulisses des people. Je sais que ça vous intéresse. Mmh. Nous serons dans les coulisses de Denis et Vincent et la façon dont ils ont vécu la finale. Le retour des infos qui nous viennent par des biais toujours surprenants, parce que nous on n'y était pas. Le retour de l'instant Céline Dion, qui est de retour avant d'être venue. Incroyable.
0: C'est incroyable. Et, dates de plus.
1: Et puis des petits tu préfères de chez Estelle spécial été qu'on adore. Vous écoutez RMC, c'est le 2681e journal moyen de l'histoire du Super Moscato Show.
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1: La Ligue 1, les audiences. Eric, Paris est champion.
9: J'avoue qu'on y croyait, mais je ne croyais pas que ça allait à Tourneau comme ça.
1: Pas la Ligue 1, la Ligue des champions. Finale PSG Arsenal, c'était à 18h, Vincent. Et c'est la particularité française, c'était sur trois chaînes.
0: C'est incroyable.
1: M6, Canal+, et Canal+ Foot, avec en même temps, ça c'est elle, originalité française, un match de tennis d'une star du tennis en France en même temps, Moïse Kouamé sur France 2, c'était Roland Garros. Donc toutes chaînes confondues, c'est une moyenne à 9 millions de téléspectateurs. Pour le foot, pic à la fin de la rencontre, pour le dernier tir au but, au moment où Pierrot a tourné de l'œil dans la tribune, 14 millions de Français étaient devant le pénalty raté de Gabriel.
2: La moyenne n'est pas énorme,
1: en grande partie due au tennis. Il y a eu 3 millions de personnes quand même qui ont suivi Kouamé, énorme.
2: Garros,
1: alors, selon Médiamétrie, apparemment, au moment où il y a le coup d'envoi du match 18h, énorme chute du tennis.
4: Mais j'ai regardé Kouamé jusqu'à 17h50.
1: Malgré tout, ça a affaibli la moyenne. Bravo le sport français. Et donc, vie privée du Moscato Show, devant la télé, il y avait Denis et Vincent. Parce que Denis avait organisé une petite surprise partie chez lui. Un grand loft à côté du parc avec jardin.
0: Qui se connaît bien, quoi.
1: Et chez Denis Charvet.
0: Piscine et tout en plein Paris.
3: Il n'y a pas de piscine.
1: Héliport.
0: Si les impôts savaient, parce qu'il n'y a pas de permis. Sur cette piscine, il n'y a pas de permis.
1: Chez Denis Charvet, il y avait du monde, il y avait 20 des copains. Mais j'ai appris ça dimanche sur RMC en écoutant à 9h07. Au tout début des Grandes Gueules du Sport, j'ai appris qu'il y avait un guest.
10: Pascal Duprat, ça va Pascal?
11: Mais ça va très bien mon cher Georges.
10: Alors Pascal, il faut le dire à nos auditeurs qui a vécu la finale avec Vincent Moscato et Denis Charvet. Est-ce qu'on a pris vraiment la finale?
11: La finale était magnifique.
10: Ouais, c'est vrai?
11: Oui.
10: Il a accompagné
1: Vincent.
10: Il a accompagné Vincent.
1: Pour savoir
10: la
1: troisième mi-temps, comment était-elle, Pascal?
11: Ce sont des spécialistes de football. Ouais. Attention messieurs.
1: C'est spécialiste de troisième mi-temps.
11: Ils étaient pertinents dans leurs remarques tout au long de la soirée.
4: De plus en plus, non.
10: Un maniement de l'ironie qui est toujours extraordinaire. On sait jamais si c'est de l'ironie ou pas, Pascal.
11: Aucune ironie, j'ai pas envie de me faire tarter.
1: Il y avait donc un guest chez Denis et Vincent, Pascal Duprat.
4: Ouais, c'est régalé, moi,
1: et
4: Pascal.
1: J'ai des infos, parce que nous on enquête, on est journaliste avant tout, on a une carte de presse. Stephen, tu as enquêté sur la façon dont s'est déroulée la soirée chez Denis.
4: J'ai un petit peu enquêté, parce que j'ai croisé Pascal au moment du passage antenne avec mon émission.
1: D'accord.
4: Et donc je dis, Pascal, comment s'est passée ta soirée avec Vincent et Denis? Il m'a dit, c'est des sangliers. C'est des sangliers, et à un moment donné, Vincent, il lui faut du contact physique. Et je lui ai dit, doucement, j'ai ma hanche qui couine un peu, Vincent.
1: Ah oui, d'accord.
3: Il avait peur, le pauvre Pascal, parce qu'il a mal à la hanche. Oui, il s'est fait opérer il n'y a pas longtemps.
0: Il souffre, quoi.
1: Vous avez passé une bonne soirée avec lui,
0: c'est super mec.
2: Moi, ça m'intéresse, parce que quand il était entraîneur déviant, il était très rageux, Pascal. Est-ce qu'il était sincèrement pour le PSG ou pas du tout?
0: Oui,
2: complètement.
0: Oui. Par contre,
1: édition spéciale Ligue des Champions hier sur BFM TV, Vincent. Édition spéciale sur les célébrations, la fête au Parc des Princes. Ils invitent des people, supporters du PSG, donc votre ami Fabien Antoniente qui est passé. Et sur le plateau, moi je les adore, Stomy Bugsy et Doc Gineco. Stomy Bugsy, nickel. Oui, oui, Doc Gineco, moins. Lunettes de soleil, il est 23h07. Il n'a pas l'air bien réveillé, pourtant il est tard, c'est curieux. Question d'Anne Seften. Anne Seften, la présentatrice sur BFM TV. On voit à l'écran. Un t-shirt d'un supporter qui chambre Kylian Mbappé. Elle interroge Doc Gineco sur ce t-shirt. Petit malentendu, c'est très long. 53 secondes.
12: Doc Gineco, je voulais vous faire réagir à un maillot qu'on a vu là. Un supporter qui mettait un maillot avec marqué Mbappé, regarde-nous la prendre deux fois.
1: La coupe.
12: Votre réaction à ça?
13: Oh, je soutiens l'équipe de France autant que Paris. J'ai du mal à, pour l'instant, critiquer l'attaquant. L'équipe de France, mais je comprends le joke, je comprends l'idée.
12: Ouais, c'est de bonne guerre, quoi.
13: Oui, les droits de transfert. C'est quoi?
12: Non, regarde-nous la prendre deux fois.
13: Ouais. Ah.
12: C'était, regarde-nous prendre cette Coupe d'Europe deux fois. Et je vous disais, c'est de bonne guerre, c'est-à-dire que, bon, maintenant c'est un peu facile, une fois qu'il est parti.
13: Bon, on va le racheter quand il coûtera moins cher. Après le Real.
1: Voilà, donc c'était un peu
13: long.
1: Il
13: a un contrat de combien d'années?
1: C'était un peu long. Je pense que Anne Seften veut écourter la séquence à un moment, donc elle remercie Stomy Bugsy et Doc Gineco. Mais le Doc, oui, ton ami Vincent Doc Gineco, veut ajouter quelque chose à la fin de la séquence PSG. Pourquoi pas?
12: Je crois que vous devez nous quitter, messieurs. Doc Gineco et Stomy Bugsy. Doc Gineco, vous êtes en concert le 10 novembre prochain à l'Accor Arena.
13: Oui.
12: Voilà. Et Stomy Bugsy, vous avez sorti un single il n'y a pas très longtemps, voilà, le jour de votre anniversaire.
13: J'ai appris que les Chinois allaient faire des investissements énormes, colossaux, massifs dans le football.
12: Allez, merci à tous les deux. Merci Stomy Bugsy et Doc Gineco.
0: Il est extraordinaire.
3: J'ai appris que les Chinois.
0: C'est un drone qui est passé le Chinois. Moi, on dit le truc qui est passé dans le cerveau. Dit,
1: oui, merci. Ah oui, vous voyez, les messieurs.
2: Ah oui, parce que Doc Gineco, il y a des drones qui passent dans
0: le cerveau. Un drone chinois qui est passé.
4: C'est génial, c'est que. C'est pas des drones, c'est les bambous.
1: Il y a son pote Stomy Bugsy qui lui est nickel, qui est éclaté de rire parce qu'il le connaît, qui lui tape dans la main. Il dit putain, t'es un monstre, mec.
0: Non mais c'est un type qui est.
2: Mais c'est dingue.
0: Bruno, c'est vraiment un bon mec.
1: J'adore. On adore Doc Gineco.
0: Ouais,
1: grand talent.
0: C'est un super mec.
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2: Voici donc les meilleures réactions au coup de sifflet final après le pénalty raté de Gabriel.
15: Si Safonov l'arrête, c'est gagné. Ou si Gabriel tire à côté, c'est gagné. La course d'élan, c'est parti pour Gabriel. Oh, c'est gagné.
16: Oui, Thierry en compagnie d'Éric Dimeco. Pour une première réaction, Éric Dimeco. Là, il peut plus parler, le pauvre.
15: Paris remporte la Ligue des Champions.
17: Je viens de sécher mes larmes, j'en peux plus, j'ai la voix cassée les gars.
9: J'avoue qu'on y croyait, mais je croyais pas que ça allait pour nous comme ça.
17: La première est incroyable, la deuxième aussi est encore plus incroyable.
18: La plus belle finale qu'on pouvait rêver.
17: Il n'y a pas de mots les gars, il n'y a pas de mots.
12: Je suis tellement heureuse.
18: J'avoue que je pensais que ce serait beau, mais pas comme ça quand même.
17: Indescriptible, en vrai j'ai pas trop de mots, c'est magique.
15: Paris entre dans la légende, c'est la folie.
0: Et je m'en souviendrai toute ta vie.
19: Oh mon petit Eric,
0: c'est comme ça.
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2: C'est Suzanne, voilà, je balance. Moi, je cautionne pas du tout.
19: C'est pas beau,
2: non, Suzanne, c'est le diable.
0: Tu sais, c'est la vie. Tu as des boulets à traîner toute ta vie, c'est comme ça.
1: Voilà. Ah non, mais ça, je m'attendais pas, celle-là.
2: Non, mais pour la première fois, je me désolidarise de Suzanne. Pour la première fois.
1: Après tout ça, c'est.
4: J'étais quand même vieux au bureau.
0: Bureau, c'est que du football pur.
1: C'est que du foot, tout ça.
0: Alors, c'est mon fleur, Eric.
1: C'est un loisir.
0: 20 piges, il est rondé.
2: Donc on continue sur le doublé.
0: La troisième, ça va passer crème, hein. Pas besoin de vaseline.
20: Alors là, écoute-moi. Je me demande même si on va pas la réclamer, la troisième, tellement que ça passe plus.
2: On va en parler de la troisième éventuelle, évidemment. Cette équipe peut-elle encore progresser? C'est la question qu'on se pose. Comment aller plus haut? Le rêve d'une troisième Ligue des Champions est-il possible? 32-16. Alors, pourquoi déjà parler de cela? Parce que c'était dans tous les discours après la finale et pendant les célébrations, Pierre Thévenet.
1: Exactement. Dès le coup de sifflet final, Désiré Doué se projetait déjà vers la suite. C'était au micro de M6.
21: J'aime trop ce club. J'aime trop ce club. Et c'est pas fini. La deuxième, elle est là. Et on va continuer à bosser. Et on ira chercher la troisième.
1: Les joueurs sont pleins de confiance, évidemment. Après leur deuxième titre, le lendemain, sur le Champ de Mars, le Ballon d'Or, Ousmane Dembélé prend le micro devant toute la foule et il va lui aussi dans le même sens.
22: Merci à tous pour votre soutien. Une fois c'est bien, mais deux fois c'est mieux pour le back-to-back. On revient l'année prochaine pour la troisième.
1: Les Parisiens commencent à prendre goût, à s'habituer à ces titres européens. Il y avait de la joie, de la fierté bien sûr, mais aussi la volonté de marquer encore plus l'histoire, notamment chez l'entraîneur Luis Enrique. Petite séquence diffusée sur Canal+, quand le PSG arrive au Parc des Princes. Il plaisante avec son staff et son gardien Safonov en montrant les deux étoiles sur le quart parisien.
23: C'est ça les plans, non ?
1: Il faut 1, 2, 3, 4, 5, 6, c'est ça le plan, dit le technicien espagnol. Projet ambitieux, mais avec les 10 mêmes joueurs de champ que l'an dernier, une saison éreintante avec la Coupe du Monde des clubs, le PSG a déjà réussi un doublé et peut donc viser un triplé que seuls le Real Madrid, l'Ajax et le Bayern Munich ont réussi dans l'histoire.
2: Merci Pierre. Vincent, cette équipe peut-elle encore progresser?
4: Tout est permis.
2: Est-ce qu'ils sont au max?
4: C'est permis.
2: Difficile, c'est le problème. Est-ce que ça peut aller encore plus haut?
0: Le problème, là, on est dans le beau, dans le truc exceptionnel. Tu es au sommet, c'est quand même plus facile de redescendre. Je te le dis, c'est même, ça va être très très compliqué parce que il y a des mecs qui vont partir. T'es obligé. C'est comme ça, c'est le marché qui est comme ça. Il y en a des mecs qui vont être demandés ailleurs, qui vont vouloir jouer leur carte aussi personnelle, c'est-à-dire de, ça y est, ils sont comblés, ils ont eu deux fois le titre. C'est pour certains, c'est exceptionnel. Je pense à Warren Zahir Emery qui peut peut-être se dire, je vais être titulaire dans un grand club européen. T'as des mecs, c'est comme ça. Et c'est quand même. Si tu me demandes là, ça serait un exploit incroyable de
1: progresser encore.
0: Déjà la deuxième fois c'est incroyable, la troisième ça serait du c'est surréaliste. C'est arrivé une fois avec Madrid.
1: Oui, pas
0: écoute, on leur souhaite.
1: Non, Eric, enfin,
0: mais c'est vrai. Compris. On leur souhaite sportivement bien sûr de faire deux. Mais c'est très compliqué.
2: Même si tout est mérité, il faut quand même se souvenir qu'à chaque fois, ça a plusieurs tours où ça passe à un cheveu. Sport,
0: oui.
2: Mais c'est pour ça que la troisième.
0: J'ai jamais vu moi. Des équipes, ça Toulousain, à n'importe quel sport l'an dernier, ils vont en prolongation, ils se manquent de rien qu'ils se la perdent, tu vois. Alors
2: contre la Rochelle, par exemple.
0: Contre la Rochelle, c'est pareil. Donc écoute-moi, ça se joue, toutes les compétitions se jouent à que dalle à un moment donné.
2: Bordeaux, la première fois, moins.
0: Non, nous, ouais, la première fois, un peu moins. Ouais. Eux aussi, ils ont savouré la finale parce qu'ils ont eu le temps de la savourer, ils avaient 60 points. Non, je te dis, ça sera plus facile de descendre en dessous que de maintenir ce niveau. Parce qu'à un moment donné, quand même, les mecs en face, ils vont s'accrocher et puis Luis Enrique, puis il va y avoir une fatigue du groupe, il va y avoir des mecs aussi qui vont s'engueuler, il va y avoir la vie d'un groupe qui vit et qui la vit à 100 à l'heure, et ça c'est très éphémère, c'est pour ça que les gens aiment ça d'ailleurs.
2: Qui croque la vie à la fin. Non, Eric.
20: Écoute, tu te souviens la semaine dernière, le fameux débat sur la deuxième est-elle plus facile ou plus dure. Il s'avère quand même que elle était dure à gagner, celle-là. Elle a été tendue, cette finale, c'était pas évident. Parce que, malgré tout, tu n'es pas à l'abri d'un scénario qui fait que...
0: Et je réponds
20: du coup à ta question sur Arsenal. Un scénario qui fait que ils marquent vite et du coup, ils pensent qu'il y a une chose, c'est à défendre leur avantage. Et c'est pour ça d'ailleurs que... Alors, je dis pas que c'est une équipe qui aurait pu... qui joue bien, qui est très forte, mais le scénario a fait que ils étaient encore plus dans le fait de verrouiller ce match-là et du coup de le rendre difficile pour le PSG. Voilà, donc qui dit la deuxième est plus dure, ben la troisième est encore plus dure. Sauf que quand tu es dans ce que vous appelez vous dans le basket, la dynastie, c'est ça, vous parlez de dynastie dans le basket. Je commence à m'intéresser un peu au basket.
4: J'ai l'impression que tu changes de sport petit à petit.
20: Ouais. Ah oui, non, mais je sais pas pourquoi. À ce moment, le basket m'intéresse plus que le football. Alors, par contre, si jamais je vois un maillot du PSG sur un joueur de basket américain, là,
4: mais attention, parce que ça arrive couramment.
20: Oui, je sais, non, mais je déconne. En plus, ils ont le sponsor Michael Jordan, je crois, c'est ça, sur les trucs. Donc, tu pensais bien que les Américains, il doit y avoir des maillots du PSG, c'est sûr. Non, mais, le coup de dynastie, tu veux bien le croire, parce que quand tu as une équipe jeune comme ça, parce que ne jamais oublier que dans cette équipe-là, tu peux gagner des Ligues des Champions avec des mecs qui en ont gagné plein ailleurs, des équipes un peu de comme les Galactiques au Real, mais des mecs qui ont de la bouteille, qui ont déjà eu beaucoup de titres, donc qui sont peut-être un peu gavés de titres et repus, ou reputes, je sais pas comment on dit.
0: Alors, repus.
20: Repus, voilà.
0: Ça, c'est sûr,
20: repus, d'accord. Et du coup, tu peux te dire à un moment donné, c'est humain, tu vois, tu es gavé, tu fais peut-être moins d'efforts, mais là, c'est une équipe jeune, talentueuse, qui a gagné ensemble, qui prend plaisir à regagner ensemble. Et tu te dis, mais moi, à la limite, Pierrot, je me dis, comment l'intersaison va être gérée par les dirigeants.
2: Ça va être une vraie
20: question, parce que rappelle-toi, on a fait les débats l'an dernier où tu n'étais pas content de la gestion.
2: Oui, à l'arrivée, début de saison.
20: Oui, au début de saison, mais justement, parce que d'après moi, Luis Enrique et comment il s'appelle notre
2: Luis Campos.
20: Luis Campos, ils ont dû voir ça justement que les mecs, ils ont faim. C'est des jeunes joueurs qui ont faim et ils savaient qu'il n'y avait pas besoin de beaucoup de retouches pour garder le niveau. Et peut-être que ça va être encore le cas, ou peut-être que les retouches vont être minimes, et que finalement, comme Vincent parlait de Zaïre Emery, est-ce que quand tu es parisien, que tu as joué autant de matchs cette année, alors que on te prédestinait un rôle de, il est rentré d'ailleurs sur le match, parce que je l'ai pas vu, hein. Donc,
2: en prolongation.
20: Ah bon, mais pourquoi on m'a pas dit ça?
4: Au tir au but.
20: Non, mais pourquoi on m'a pas dit? Et donc, tu te dis peut-être que Zaïre Emery va se dire, mais moi, plutôt que d'aller jouer titulaire dans un club, pas en bois, mais dans un club où ça va être difficile, où d'abord il va falloir que je m'acclimate, il va falloir que, je joue, tu es même pas sûr, et que tu gagneras jamais. Je préfère rester dans mon club de cœur, où je vais faire la saison parce que je vais jouer 25 matchs dans l'année. Je vais faire la finale s'il y a encore une finale ou une demi-finale s'il y a encore une demi-finale. La question elle se pose. Et je vais te dire la vérité. Je me la suis posée moi un temps parce que à l'époque à l'OM quand on était tout en haut, j'étais pas programmé titulaire chaque début de saison parce qu'ils t'amenaient des mecs. Et ben moi mon pari, c'était de rester, de gagner ma place, parce que je prenais plus de plaisir à gagner avec mon club de cœur que d'aller faire le mercenaire. Et peut-être qu'il y a plein de mecs qui sont dans cet état-là.
2: Après,
20: et
2: du coup, Gonçalo Ramos, va partir, ce qui serait logique.
20: Justement, qui te dit que celui qui va venir en ayant cette étiquette de, entre guillemets, quatrième attaquant, va pas être meilleur?
2: Oui, c'est possible.
20: C'est sûrement là que tu peux progresser, c'est sur les remplaçants.
0: Enfin, et les mecs qui vont venir, vraiment, ils vont avoir les crocs, parce que pour se la gagner, quand même, elle est compliquée à se la gagner la place. Hein.
2: Stephen Brun.
4: Alors déjà pour envisager le three-peat, il y a déjà un problème au moins le three-peat,
2: tu connais ça,
4: le 3 fois de suite quoi, le 3 fois de suite avec. Il y a déjà
20: expliquez-nous avec Vincent, on débute.
2: Le three-peat, c'est totalement lié.
0: Le three-peat, il y a longtemps qu'on l'a pas fait 3 fois de suite. Hein.
20: Non, mais, surtout que par contre, est-ce que la prochaine fois que je le fais à la maison, je peux le dire three-peat.
4: Non mais le triplé si tu préfères, il y a une problématique en moins déjà pour le Paris Saint-Germain, c'est qu'il y a un grand d'Europe la saison prochaine qui s'est pas qualifié pour Ligue des Champions, qui est l'Olympique de Marseille.
2: Ah, déjà, il revient encore. Hein.
0: Oh là là.
2: Déjà, il remue. Oh. Il remue le couteau dans la plaie.
1: Ça vient de loin, mais... ça.
0: Non, mais toi, ça, c'est gratuit.
20: Toi, tu peux pas te caresser le truc, ça. Ouais, le truc. Ça, regardez, non, les voisins sont
1: pas. Eric, c'est un fou. Hein.
4: Non mais Eric,
20: je suis fou, moi.
4: Les Marseillais et Eric, ils sont contents parce que Paris a perdu, mais au tennis. Alors là, ils sont contents.
2: Paris éliminé en 8e de finale. Alors pour continuer, qu'est-ce qu'il faut faire, Steve?
4: Ben écoute, moi déjà, je ne sais pas si vous êtes d'accord avec moi, mais le niveau de jeu du Paris Saint-Germain dans sa globalité cette saison, il était un chouïa moins bien que celui de l'année dernière déjà. Et puis on est d'accord là-dessus, on ne va pas rappeler pourquoi, toutes les circonstances qui font que le PSG a mis longtemps avant de carburer. Troisième saison, j'ai l'impression que ça devient l'ennemi public. C'est Jacques Mérine, un peu le PSG l'année prochaine. Hein. L'ennemi public numéro un. Tout le monde va vouloir les taper et se les faire. Tu vas être obligé de modifier des choses. L'année dernière, des garçons qui avaient peu joué, ils avaient quand même envie de continuer une deuxième année. Tu l'as dit, Gonçalo Ramos, Kanginli,
0: Barcola
4: aussi, ils avaient envie de continuer une deuxième année. Là, il y a des garçons qui, peut-être pour la première fois sous Luis Enrique, vont émettre le désir de partir parce que ils ont envie de jouer au football aussi.
0: C'est bien. Gagné deux fois.
4: Deux fois champion d'Europe. T'as envie de jouer au football, donc tu vas devoir recruter un peu plus. Ensuite, il y a quand même des postes de jeu. Alors, ils s'en sont sortis cette année parce qu'ils ont réussi à bricoler. Ils ont trouvé Warren Zaïre-Emery finalement,
0: qui jouait partout.
4: Qui n'était pas du même niveau d'Hakimi, mais quand il jouait à la place d'Hakimi, c'était très bon. Mais il y a quand même des postes à combler et des postes à renforcer. Mais je suis pas sûr que dans la tête de Luis Enrique et de Luis Campos, ils aient envie de venir modifier cette base solide, parce que mine de rien, le 11 idéal de Luis Enrique, il l'a. Et je suis pas sûr qu'ils ont envie de prendre des joueurs.
0: Tu vas prendre 3-4 mecs.
4: Oui, mais pas 3-4 mecs qui vont venir bouleverser forcément la hiérarchie du titulaire.
0: Tu vas en perdre deux.
4: Tu vas en perdre deux de titulaires. Non, Zaïre Emery, il va rester. Ouais, Zaïre Emery, il a fait une année l'année dernière, il a quasiment pas joué parce qu'il était pas bon. Là, il a joué. Je suis pas sûr qu'il parte. Ouais, Zaïre Emery. Donc tu vas prendre.
1: Peut-être possible. Hein.
4: Barcola, je pense qu'il va vouloir envie d'aller dans un club titulaire. Mais dans tous les cas, tu vas être obligé de prendre quelques joueurs parce que la plupart de ton équipe du Paris Saint-Germain, ils sont mondialistes. Ils vont à la Coupe du Monde. C'est-à-dire qu'ils vont arriver une saison à rallonge déjà cramoisie. C'est-à-dire que le début de la Ligue 1, tu vas peut-être devoir le faire avec des garçons qui seront peut-être pas tes titulaires sur les gros matchs. Maintenant, le triplé. Tu l'as dit, c'est une équipe jeune, il n'y a pas de mecs qui sont cramoisis. Tu vas peut-être devoir prendre un mec pour Marquinhos, tu vas peut-être pas vouloir le tirer sur la couenne, même s'il a plutôt bien géré cette année, Pierrot, en termes de temps de jeu. Très bon samedi. Mais faire le triplé, on se rend compte de ce que c'est de faire le triplé.
0: Ouais, c'est énorme.
20: Non, mais ça parlait de.
4: Pop. Je sais pas, il y a bien des clubs en Europe qui vont quand même se réveiller, Pierrot,
2: pour surtout, tout en ayant été la meilleure équipe ces deux dernières années. T'es tombé quand même sur des adversaires qui étaient à deux doigts de te sortir, hein, malgré tout.
4: Tu passes par la série derrière.
2: T'allais rajouter quelque chose.
20: Non, mais c'est pour ça que, l'intersaison, parce que, attention, gouverner, c'est prévoir, et justement, peut-être que, quand tu as gagné deux fois, que certains joueurs vont être sollicités, même si le PSG a eu un gros pouvoir financier pour garder les mecs.
4: Et Eric, t'as raison de dire que le PSG a des bons joueurs, mais ils peuvent pas trop être attaqués parce qu'ils peuvent tenir les mecs avec l'argent qu'ils ont.
20: Voilà, c'est ça. Oui, sauf que à un moment donné, dans la gestion, on parle de jeunes qui ont faim, mais tu peux aussi te rendre compte en vivant au jour le jour, donc avec les gars, de voir que il y en a certains qui sortent du projet ou qui d'un coup passent un peu plus. Tu sais, la force de Dembélé par exemple, et malgré le début de saison compliqué pour lui physiquement, c'est d'être toujours resté dans le projet, d'avoir toujours eu le même état d'esprit quand il est revenu.
4: Oui.
20: Mais tu peux en avoir un ou deux ou trois qui sont plus dans le projet ou peut-être.
4: Tu sens des mecs comme ça capables.
2: Bâtard.
4: Ah okay.
20: Oui, comment nous on pourrait le savoir. Mais à l'intérieur, ne soyez pas étonnés si à l'intersaison peut-être. Après, tu vois partir un mec et tu te dis mince, pourquoi il part celui-là. Peut-être que c'est que ils se disent ah ben tiens, il va falloir quand même renouveler un peu pour amener du sang neuf parce que les mecs, il y en a certains sont en train un peu de s'endormir, mais peut-être plus dans le projet. Tu vois,
1: le dernier exemple en date, c'est le Real. Je viens de vérifier, 2016, 2017, 2018. Zidane a quasiment rien changé. Et il y a pas beaucoup de joueurs qui voulaient partir hein, de ce Real là. Est-ce qu'on peut comparer? Est-ce qu'on peut comparer? Souvenez-vous, Zizou, c'était à chaque fois le même 11. C'était la méthode de Luis Enrique. Il avait son Kroos, Modric, Casimiro. Il n'en changeait jamais.
0: Tu vas perdre un mec, maximum deux mecs. Ouais. Pour taquer.
2: Un peu plus, je pense.
1: Un peu plus.
0: Non,
4: mais tu perdras zéro titulaire
0: de cette finale.
4: La finale de samedi, tu perdras zéro titulaire.
0: Non, zéro titulaire.
2: Alors, cette équipe peut-elle encore grandir? Nous avons Julien, supporter parisien au 32-16. Salut Julien.
1: Salut Julien.
5: Salut messieurs.
0: Salut Ju. Comment il va?
5: Bah, il va très bien, il a passé un bon week-end.
1: Oui. On imagine.
2: Comment tu vois la
20: vie? Toi aussi, tu as aimé la qualification finale NBA des Spurs?
5: Ouais, exactement. Ouais, j'ai dormi jusqu'à 23h samedi soir pour regarder la NBA, bien sûr, Eric. Bien.
2: Julien, alors?
5: Non, mais il y a deux choses qui font que Paris on peut croire à la suite, c'est que déjà on a quand même Paris évolue dans un championnat faible. Enfin, la concurrence, tous les gros clubs français, ils sont en reconstruction et donc ils se permettent d'avoir deux saisons. T'as un effectif championnat de France, t'es un effectif Ligue des Champions dans un groupe qui est très repéré. Parce que on disait la stabilité, mais le 11, enfin les 10 joueurs de champ qui ont été alignés en finale, on les a pas vus de la saison. Hein, donc il y a eu une rotation permanente. Et en fait, on a réservé les mecs que pour la Ligue des Champions. Et aujourd'hui, l'objectif, il est que là, quoi.
0: Alors avant, on disait qu'on pouvait pas être champion, gagner la Champions League parce que le niveau du championnat était faible.
1: Oui, parce que
0: alors maintenant, on dit que c'est un avantage. Ouais. Je crois pas.
20: Non. Il y a une explication rationnelle. C'est que avant, tu partais du principe que avoir un championnat et des matchs difficiles permettait de créer le collectif et de montrer que tu étais fort. Mais là, tu l'es fort. Donc là où là où notre auditeur a raison, c'est que en effet, tu ne m'enlèveras pas de l'idée que malgré tout, même s'il y a une différence et que Paris est plus fort, tu m'enlèveras pas de l'idée que il vaut mieux arriver en finale en ayant fait ce que le PSG a fait cette année physiquement en championnat, voire ailleurs avec des joueurs qui ont fait des demi-saisons, que Arsenal qui se l'est frappé jusqu'au bout qui fait des matchs de folie même pendant Noël et jour de l'an. Il a raison notre auditeur.
4: Et le PSG carbure moins que Arsenal. Le Bayern, le PSG, ils gagnent deux fois la Ligue des Champions en n'étant jamais dans les 8. Enfin, ils font le barrage systématiquement sur la phase de Ligue des Champions.
2: Julien, Eric, on va arrêter c'est là fou. Pour la Ligue des Champions. Tu vas être peinard pour la dernière demi-heure.
4: Par contre, si tu veux qu'on arrête, faut chanter.
1: Ensemble, on chantera.
20: Moi, je peux chanter. Tout.
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6: Deuxième édition. Des parents marseillais font tout pour éviter le drame. Oui, pour éviter que leurs enfants tombent amoureux du Paris Saint-Germain. Carlo Ancelotti n'en peut plus des questions sur le nez, sur Neymar. 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
6: La suite de cette semaine spéciale, Eric. Le PSG champion d'Europe pour la deuxième fois, on appelle ça le back-to-back.
7: On est champion d'Europe, back-to-back.
8: C'est long, chemin de croix.
6: Compatis Eric. Hier, débat génial dans Rotten sans flamme, très bon débat. Le PSG a-t-il conquis le cœur des Français? Avec Eric Dimeco qui est présent. Eric, tu racontes.
5: Faudrait qu'on le fasse, ça, ce débat.
6: Eric, tu racontes une magnifique anecdote. Tu racontes que, en France en général, il y a l'effet PSG sur les enfants, forcément, sur les petits garçons, les petites filles. Et que même à Marseille, pas beaucoup, mais ça n'arrivait jamais, tu commences à voir quelques maillots du Paris Saint-Germain. Je ne trahis pas tes propos, Eric. Hein. Et tu racontes que tu as déjeuné avec un de tes amis marseillais. Tu dévoiles pas son identité. Et il tente d'éviter que son fils devienne supporter de Paris, ce qui serait un drame familial, j'imagine. Et c'est original la tactique qu'il emploie. Alors, juste, il y a un défaut, c'est qu'il ne faut pas que le petit garçon grandisse trop vite et qu'il regarde les vrais matchs. Vous allez tout comprendre en écoutant l'anecdote d'Eric. Eric Dimeco raconte son ami qui veut tout faire pour éviter que son petit garçon devienne amoureux de Paris.
9: Encore aujourd'hui, j'ai mangé avec un copain qui m'explique que pour pas que le gamin bascule supporter du PSG, il lui fait voir des matchs de l'époque en lui faisant croire que c'est maintenant. Mais c'est la vérité, la culture club, ça se transmet de père en fils.
6: C'est incroyable, c'est très risqué comme technique. Alors, parce que Eric, je pensais, le petit garçon il va grandir. Tu lui montres des images de Moser en défense centrale et il voit jouer Balardi. Il va avoir un choc thermique.
9: Non mais alors en réalité c'est ce que j'ai raconté la réalité, sauf que j'ai mixé deux histoires. C'est-à-dire j'ai mixé une histoire de copain qui montre les vieux matchs de l'OM sans dire que c'est
5: les vieux matchs.
9: Mais pour que le petit pour la culture, il montre les vieux matchs pour lui apprendre l'histoire du club et pour l'accrocher. Et un autre copain qui lui pour pas se faire subir.
6: C'est génial.
9: Il lui montre les matchs, il lui faisait croire que c'est maintenant.
6: Petit te voit en vrai, tu sais, t'invites à manger chez lui, c'est pas possible.
5: Le mec il arrive dans la DS à la maison, il rentre avec la DS de Fat Thomas.
9: C'est des tout petits Citroën.
6: Ils vous le feront payer tout ça, Eric. Ça, il va avoir des séances de psy après. Toujours, il y a plein d'histoires autour de la finale. Franchement, la pré-finale, il se passe plein de choses. Le héros malheureux du match s'appelle Gabriel, le Brésilien qui a raté le dernier tir au but dans les nuages. Eh bien, les supporters d'Arsenal qui ont l'habitude de perdre ne lui en veulent pas. Au contraire, Vincent, selon The Athletic, en 48 heures, les ventes de son maillot avec son nom ont augmenté de 350%. C'est-à-dire qu'ils ont été vendus deux fois plus que n'importe quel autre maillot durant tout le week-end de Ligue des Champions. À partir du moment où il a loupé le tir au but, pour lui rendre hommage, pour le soutenir, les supporters ont acheté son maillot. Ce sera le maillot le plus porté à l'Emirates.
9: Il n'y en a pas un qui a été acheté à Marseille, je te le dis.
6: Non, ça c'est.
9: Ouais. Oui, c'est sûr. Oui.
6: Et puis le Paris Saint-Germain, vous avez noté qu'il y avait un nouveau maillot, mention back-to-back, le maillot avec les deux étoiles, rupture. Entre 21h et 23h et minuit samedi, il y avait 30 000 maillots écoulés sur le site du club. Derrière, rupture pour l'instant. C'est très compliqué de le trouver. Voilà, c'est la folie.
9: Sur ces histoires de maillots, c'est comme pour l'équipe de France. Là, j'ai jamais compris pourquoi ils en font pas 500 000.
10: Ben oui,
9: pourquoi
10: tu es obligé de les fabriquer avant et si ils en perdent, tu jettes tout à la poubelle.
9: C'est-à-dire que dans le monde actuel, Nike n'est pas capable de fabriquer en 3 jours 500 000 maillots.
10: Non, ils pourraient les vendre avant de les produire et les livrer dans 5 mois peut-être. Mais bon.
9: D'accord. Non, non, mais c'est une question que je pose. Je connais pas le business.
10: Tu l'as pas, Pierrot, toi.
9: Du textile.
8: Eh ben, figure-toi que j'ai essayé de l'acheter pour mon fils. Ouais, j'y suis allé à 23h, il n'y avait plus rien. Voilà.
6: Ouais. Trop tard. Et puis, attends, je sais que vous aimez les performances physiques. Il y a un chiffre qui est tombé. Vous allez me dire si ça vous impressionne ou pas. Quel est le joueur qui a le plus couru sur le match PSG Arsenal selon
10: Neves.
6: Neves pour oui, Denis.
8: Attends, je l'ai vu cette stat. Enfin, je l'ai vu à un quart d'heure. Il y avait déjà 14 km, je crois que c'était Neves.
6: Neves. Varache-Velia pour Vincent.
5: Ah, mais non, il est sorti.
6: Eric.
5: Merde. Je sais pas.
10: Il n'a pas vu le match.
6: 15,4 km, c'est le record pour un joueur du PSG cette saison en Ligue des Champions, monsieur Désiré Doué.
8: Ah ouais, Doué. Ouais,
6: Doué, il s'envoie quand même. Ça court. 15,4 km.
8: Il a joué les 120 minutes.
6: Il détient le record en Ligue 1.
5: Ah, mais oui, c'est vrai qu'il y a sa même minute.
8: Mais
5: oui, Varache-Velia est sorti.
8: Non, mais c'est quand même significatif. Comment dire, des efforts que font les attaquants dans ces attaquants.
6: Oui, en général, c'est un milieu de terrain plus défensif qui court plus. Sans transition, c'est la Coupe du Monde. États-Unis, Mexique, Canada, dans 9 jours. Des nouvelles du Brasil.
11: Aïe, aïe, aïe, oui, oui. J'ai parlé français.
12: Profitez, on est champion d'Europe.
11: Bonjour, ça va?
13: Je prends une excuse.
11: Excuse. Ça va bien.
13: Au bel spécial.
6: Vincent, le sélectionneur du Brésil, Carlo Ancelotti, n'en peut plus des questions des journalistes sur le mollet de Neymar, qui est blessé au mollet. Là, il y a un journaliste qui a demandé si vous aviez su qu'il avait une blessure de grade 2, est-ce que vous l'auriez sélectionné, est-ce que vous l'auriez pris dans la liste des 26. Et Carlo, il lève le sourcil encore plus haut que ce qui n'est levé d'habitude. Foot, et là, ça s'enlève. Et du coup, il décide, pour s'en sortir, de citer un dicton italien que je ne connaissais pas. Dicton italien de Carlo Ancelotti, le tout en brésilo-espagnol. Question du journaliste.
14: Quel dia o senhor soubesse que a lesão era grau 2 e não um edema?
6: Sélectionneur?
14: O senhor teria convocado Neymar? Obrigado.
15: Non sa che si dice in Italia.
6: Alors, dicton italien.
15: Se mio bello tenia la rueda, si mio bello, mio avò, tenia la rueda, era un carro.
6: No. Si mon grand-père avait des roues, ce serait une voiture. C'est incroyable. Si mon grand-père avait des roues, ce serait une voiture. Et franchement, en plus, il est bon parce qu'il est quand même copain avec les journalistes brésiliens pour le moment. Donc, ils sont tous marrés, ils ont tous applaudi parce qu'ils sont conscients, Vincent, les journalistes, qui commencent à saouler Carlo avec le mollet de Neymar.
5: Bien sûr.
10: C'était tout le problème de
5: c'est du showbiz.
10: Le sélectionner de toute façon.
5: C'est que Carlo il est dans le sport, il prépare la Coupe du Monde, là c'est du showbiz quoi. C'est voilà quoi,
10: c'est l'info, c'est que ça te prend la tête pour un problème parmi tant d'autres en fin de compte.
5: Mais non, mais il a 30 mecs, c'est qu'il a 30 mecs à gérer.
10: Parce que la question d'une blessure d'un joueur, c'est la Coupe du Monde.
5: Si quand je te dis c'est du showbiz, c'est-à-dire que c'est un acteur. Là on focalise sur un mec alors qu'on doit focaliser sur 30. Et là on est dans le showbiz, c'est-à-dire est-ce qu'il va venir à Cannes ou il va pas venir à Cannes? Tu comprends ce que je veux dire?
10: La blessure de Zidane, c'était pareil. Le seul problème, c'est que ça focalise l'attention, alors que pour le sélectionneur, il y a d'autres cas à gérer. Mais ça en priorité.
5: Ouais.
16: Non, il y a le président de Provence Rugby qui nous écoute, Denis Philippot. Donc, finale, quand même, Vannes, Provence Rugby, samedi.
6: Demain. Je crois que c'est à Toulouse. On va recevoir Philippe
5: Saint-André
6: dans
5: notre
6: Mosquito Show,
5: Eric. S'ils avaient des roues avec Saint-Provence, ça serait le Stade Toulousain, tout simplement.
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1: Pablo Longoria a vite retrouvé du boulot.
19: 15h30, stade de Beauvallon-sur-Oise.
20: Corruption dans ces championnats de mer.
19: À l'heure de l'entraînement.
20: Dans ces championnats de mer.
19: Depuis que M. Filuccelli a pris en main l'équipe de Beauvallon-sur-Oise.
20: Je suis sans filtre, j'ai bébé dans mon sac.
19: Le moral dans les cafés de la ville est bien remonté.
21: À travers les 5 premiers matchs que d'un oui.
19: Nous avons trouvé celui qui sera capable de redonner à la localité.
20: Ces championnats de mer.
19: Ses lettres de noblesse footballistique.
21: On avait une équipe, évidemment, sur le papier qui était fut faible.
22: Un peu fut faible.
19: Ce jour-là, l'équipe de Beauvallon est menée 2 à 0 à la mi-temps.
20: Quand tout le monde il dit qu'il y a des maillots, des choses. Hein,
19: le football vous dit merci, monsieur Filuccelli.
20: Pourquoi? Quelle est ma nationalité? Ouh, il y a beaucoup de choses.
23: Sans dos cosas disicinda.
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5: Oh, bah, quand même, ouais. On est bien. Hein.
10: Alors, donc, l'OM joue gros aujourd'hui. L'UEFA examine son cas et le déficit colossal peut coûter cher jusqu'à une exclusion de la Ligue Europa. C'est l'héritage de la gestion Longoria. L'ancien président a pris des risques pour faire de l'OM une grande équipe. Et comme le pari a été perdu dans les grandes largeurs, il ne reste que le désastre financier. Était-il donc un très mauvais président, finalement, lui qui a été quand même très apprécié à un moment par les supporters. Vincent règle le problème. Alors, le détail sur ce qui se joue aujourd'hui avec Kevin Morand.
6: Salut. Bonjour Pierre, Kevin. Salut à tous.
10: On va dire qu'il y a une petite partie de son avenir que l'OM joue là.
6: Oui, parce que l'UEFA pourrait ne pas du tout apprécier que l'OM n'ait pas tenu ses engagements. Retour en 2022, le club océan signe alors un accord de règlement avec l'instance européenne. En échange d'une amende réduite, Marseille s'engageait à revenir à un déficit qui ne dépasserait pas les 60 millions d'euros sur 3 ans. Problème, le déficit était finalement de 157 millions d'euros sur la période, d'après la DNCG. Largement hors des clous donc. Et le trou s'est creusé de plus en plus avec plus de 100 millions d'euros sur la seule saison 2024-2025. Pour sa défense, Marseille peut rappeler que les droits télé de la Ligue 1 se sont effondrés, que les dirigeants ont récemment changé pour redresser la barre. Franck McCourt reste aussi un propriétaire solide, capable de combler les pertes, ce à quoi l'UEFA est très sensible. Mais l'exclusion de la Ligue Europa est une possibilité, la pire sanction possible dans le panel. Elle est rare, mais l'AC Milan et la Juventus Turin l'ont connue ces dernières années. Il faudra attendre plusieurs jours encore pour être fixé. Mais pour l'OM, une exclusion aggraverait encore la situation en le privant d'une manne financière, Lyon ayant ainsi gagné 40 millions d'euros cette année comme 8e de finaliste de la C3.
10: Merci Kevin. Vincent, alors bon,
5: c'est triste. C'est triste pour l'OM. S'ils sont suspendus, c'est catastrophique.
10: Bon, c'est la sanction suprême, hein. C'est pas certain suprême, que ça finisse comme ça, hein, mais c'est la menace quoi.
5: Terrible. Mais c'est terrible. Mais qu'est-ce que je te dis, Pierrot? C'est toujours le problème des gens, mais c'est la vie en général.
10: Est-ce que tu vois le bilan de Longoria uniquement à travers ce prisme-là? C'est ça, en fait.
5: Mais c'est général. C'est quand tu gères l'argent qui ne t'appartient pas, à chaque fois, ça finit en catastrophe. Lui, c'est pas son oseille. Et comme il veut réussir à tout prix, comme c'est pas son oseille, 60 millions, pas plus autorisés de faire des déficits. Sur on arrive ans, à 160 millions et 100 millions la dernière saison. Je vais te dire, si c'est ton oseille, tu fais jamais ça. C'est le problème des mecs qui font des chèques, c'est pas leur oseille. C'est les mecs, ça vit à crédit. Ça fait à crédit, ça fait plaisir à crédit. Bon, il n'y a pas que lui qui fait ça. Je vais te dire, on va pas faire un édito, mais à un moment donné, faut rembourser et les sanctions tombent. En club, ça tombe plus qu'ailleurs dans la vie de tous les jours. Mais là, il va falloir que là, il va falloir rembourser. C'est grave, c'est très très grave. Tout le monde s'en fout, il n'y a qu'à recruter. Les mecs disent, ouais, on n'a pas pris en avance. Les droits télé, mais les droits télé, c'est pour tout le monde. J'ai bu un café, moi, avec le président du TFC en début de saison, en septembre ou en octobre. Mais réduction de 20 ou 25 millions. Ben, les mecs, ils vendent, machin, ils s'adaptent. Mais tu consommes moins. Où t'as vu, dans quel état dans le monde. Enfin, non, c'est un mauvais exemple, excuse-moi. Parce que là, c'est le contraire, justement. C'est moins t'as d'oseille, plus tu fais des frais. Mais où t'as vu que dans la vie de tous les jours, Pierrot, si t'as pas les sous, tu consommes. Ça n'existe pas. À un moment donné, t'es rattrapé par la patrouille. Encore une fois, Longoria, il a été pris parce qu'il est dans un milieu où, comme c'est pas ton oseille, c'est la gabegie.
10: Donc, un mauvais président, mais c'est surtout
5: un mauvais président, oui, mais il a été élevé dans ce milieu. Alors, en plus, à Marseille, ils avaient la folie des grandeurs. C'est-à-dire, tu sais pas quel est le budget, parce que 300 millions, quand t'as 150 millions de trous, ça veut dire que t'en as 400. En vérité, t'as fonctionné avec 400. Donc, le problème, t'as 400, mais en vérité, il faudrait que tu fonctionnes avec 200. La réalité, il faudrait que tu fonctionnes avec 200. Mais là, bon, comme tout le monde se brûle les ailes, et voilà, tu vois. Alors, et puis, t'as la pression populaire qui veut toujours qu'on recrute un grand avant-centre. Les mecs, bon, voilà, c'est un peu normal, mais bon, c'est catastrophique, alors, ce que je te disais. Un moment pour se relever.
10: Qu'en penses-tu, Eric Dimeco?
24: Écoute,
9: Bah, le constat est terrible parce que malheureusement, quand tu veux faire le bilan, tu es obligé d'attendre. Là, ça faisait 5 ans, c'est ça, tu as dit, Pierrot, de présidence, Paolo Longoria.
5: Plus de 7 ans.
10: Alors, en tant que président, je vais dire exactement, mais ça fait plus de 5 ans qu'il est au club. En tout cas,
5: 7 ans,
9: oui, oui, mais ça doit être 5 ans. Enfin, toujours est-il que c'est sûr qu'il est parti, on peut faire un bilan. Et souvent, quand les gens s'en vont et que.
10: 5 ans de président. S'il était là avant, voilà, en tant que directeur sportif.
9: Tu découvres les côtes, tu peux faire le vrai bilan. Tu sais, la différence entre un bon président et un mauvais président, je pense que c'est des fois, tu sais, c'est un ballon qui rentre ou un penalty pas sifflé ou qui peut générer cet avis positif ou négatif. Là, il y a quand même un constat, c'est que on a eu des dirigeants, et je dis dirigeants parce que il n'était pas seul. On a eu des joueurs de poker. On a eu, ou alors ceux qui font la cavalerie là, Vincent. Hein, c'est comme ça que ça s'appelle.
5: Ouais, c'est ça, cavalerie.
9: Ou jouer à la roulette. En doublant, tu perds 100 euros, tu doubles. Tu mets 200 sur pair et impair, tu perds, tu mets 400. Et sauf qu'à un moment donné, ben, quand tu as perdu tout le temps ou quand tu as gagné juste 2 fois sur 5, eh ben, malheureusement, tu perds beaucoup d'argent.
5: Tu joues avec l'argent que tu n'as pas.
9: Et tu joues avec l'argent que tu n'as pas. J'ai l'impression que c'est ce qui s'est passé. Mais Pierrot, moi, je ne suis pas étonné parce que. On aurait dû avoir des signes, ou en tout cas, on aurait dû s'en douter. Rappelle-toi, l'an dernier, début de saison, quand je vois encore les mouvements, quand je te dis, c'est pas normal. Et et d'ailleurs, ça m'a été reproché par certaines au club qui ne sont plus là et qui nous laissent trop aujourd'hui. À l'époque, j'avais dit, mais quand je vois ce qui est fait au niveau des transferts, des gens qui restent, de ceux qui partent, de ceux qui reviennent, de ceux qui partent à la trêve hivernale, estivale, j'ai dit, est-ce qu'ils travaillent dans l'intérêt du club, ces gens-là? Et c'est ça, là, peut-être la limite que veut expliquer Vincent. C'est que les mecs chez nous ne sont que de passage. Ils ont aucune attache au club. Donc ils tentent le coup de poker pour se faire mousser. Si ça marche pas, ils se cassent, ils s'en foutent. Ils laissent rien ici. Hein. Ils ont pas de famille, ils ont pas d'attache. Ils ont déjà trouvé des clubs parce que en plus quand tu fais 500 000 transferts en 2 ans, tu as des contacts dans tous les clubs et un jour ou l'autre t'auras

0: Ce que faisaient les dirigeants de l'OM, c'était l'intérêt sportif du club ou si c'était leur intérêt. Bon, ils l'ont mal pris parce qu'ils pensaient que je disais qu'ils volaient des sous. J'ai jamais dit ça, moi. Parce que si j'ai envie de dire qu'ils volent des sous, si je sais qu'ils volent des sous, je dis ils volent des sous. Mais moi, je sais pas,
1: Tu dis pas.
0: Donc voilà. Donc moi, c'était juste
2: qu'ils en volent pas,
0: l'intérêt. Non, mais je sais pas. C'était juste que pour moi, la cohérence sportive, ça collait pas. Tu ne peux pas construire une équipe en faisant ça. Et en plus, tu perds de l'argent tout le temps puisque tu survends les tu surachètes les mecs et tu les sous-vends du coup parce que les mecs ils te voient arriver gros comme des maisons. Nous on est les spécialistes pour surpayer les mecs et se faire fumer quand on les vend. Donc, et à l'arrivée il arrive ça. Donc le constat est terrible. Ton débat est un peu provocateur, sauf que aujourd'hui, on se retrouve avec des gens qui se sont amusés avec notre club, qui se sont amusés avec l'argent. Mais moi, tu sais à qui j'en veux ? Moi, j'en veux à l'actionnaire, Pierrot. Comment l'actionnaire, à un moment donné, il a pas dit, oh les gars, mais comment c'est possible ? Tous les ans, je recrache au pot. Tous les ans, je vous dis, les gars, on essaie de faire un truc cohérent, ne pas mâcher. Et tous les ans, quand Alexis Sanchez, il arrive, il flambe, on le dégage pour prendre un autre, deux autres, parce que chaque fois, tu les remplaces par deux, qui coûtent. Et les salaires qui sont donnés, les gars, les salaires, c'est-à-dire que pour... Et on ne compte pas dans ces histoires-là, parce que je pense qu'on va avoir d'autres cadavres dans les tiroirs. C'est qu'il y a beaucoup de transferts qui ont été faits avec un paiement décalé, c'est-à-dire que pendant que tu n'es pas en Coupe d'Europe ou que tu n'es plus en Coupe de Ligue des Champions ou que peut-être on n'y sera pas, ou bon, il en faut beaucoup quand même pour être sorti de la Ligue Europa, mais pourquoi pas, c'est peut-être possible. Et je vais te dire la vérité, selon l'entraîneur qui arrive, peut-être que pour reconstruire, il vaudrait même pas la jouer cette compétition. Ouais. Tu vois, moi je suis content de la jouer, mais j'ai des échos de certains entraîneurs qui pourraient venir, qui te disent, bah, peut-être que sans la Ligue des Europa, je peux reconstruire plus facilement parce que je suis pas obligé de prendre 25 mecs. Non, c'est pas Galette, c'est les gens du milieu du football qui connaissent le football et qui
2: m'expliquent
0: que peut-être c'est pas plus mal pour le nouveau qu'il y ait pas cette charge de trucs. Mais vous verrez qu'on va retrouver encore des cadavres. Alors, et donc, ils ont laissé un cimetière. Voilà. Et écoute.
3: Était-il finalement un très mauvais président ? Avant l'avis de Denis, le point sur Zverev Rodar avec Sarah et Eric Roland Garros.
4: Ouais, l'Allemand est en train de faire la différence dans ce quart de finale qu'il oppose au jeune Rodar. Il fait un peu son âge, hein, il n'a que 19 ans, manque un peu d'expérience. Ça se traduit au tableau d'affichage, Sarah. 7-6, 6-3 pour Sacha Zverev.
5: Pas encore 6-3, 7-6-3.
4: Hein. Ouais.
5: T'emballe pas. Il est encore dans le coup dans la deuxième manche.
4: Vous allez voir, non. Ça va faire 6-3.
5: Hein. Oui, peut-être, mais a priori, t'es pas mentaliste. Hein.
3: Dire, je l'avais dit.
5: Oui, je l'avais dit, ouais, c'est un peu facile. Super. Moi aussi, j'avais dit que Zverev, je le voyais gagner Roland Garros. Mais pour l'instant, effectivement, là, Zverev, il est en train de mettre sa patte véritablement sur le match. Et Rodar, qui cherchait en début de match à glisser pas mal d'amortis, là, il s'est dit, je vais essayer de tenir les rallyes au fond du court, mais ça marche pas non plus.
3: Donc on revient à notre débat sur l'OM. Finalement, Longoria était-il un très mauvais président ? Denis ?
6: Écoute, ça serait prétentieux de dire que Longoria est un très mauvais président, parce que je suis mal placé, mais en même temps, le résultat est catastrophique, le bilan est catastrophique, c'est une faillite globale. Mais en même temps, j'ai envie de dire que c'est une erreur de casting dès le départ. Pour moi, Longoria, il n'avait pas le costume de président. Quand tu vois tout ce qui s'est passé, tous ces emportements, il n'a pas pris la hauteur sur certaines difficultés, notamment quand il y a eu la bagarre dans le vestiaire. Il aurait dû être plus dur, plus présent, et surtout ne pas arriver au clash. Mais après, il y a eu. Moi, je trouve qu'il s'emportait trop facilement et il sortait souvent de son rôle de président. Et pour moi, je trouve que c'était pas un président. Voilà, je pense que.
0: Pierrot. Oui. Denis, ces crises de nerfs là régulières qu'il a pris peuvent s'expliquer par le fait que un président, il a une tension
3: par le risque
0: normale. Il y a un risque sportif, un risque financier. Et en plus, tu joues ta crédibilité et tout. Mais là, j'ai l'impression que ce qu'on découvre aujourd'hui explique le comportement des dirigeants, c'est-à-dire qu'ils jouaient plus que du sportif. C'est-à-dire qu'il jouait la survie du club, ou en tout cas la pérennité économique du club. Mmh. Parce que là, si te manque 150 millions, et que tu n'es pas en Ligue Europa, pendant combien de temps le club il est sclérosé là? Pendant combien de temps le club, combien de temps le

0: Club à mettre sans remettre et va mettre sans remettre. Oui, c'est pas très facile, mais c'est pas ça passe.
1: Ça passe.
0: Mais il n'empêche que ça peut s'expliquer que les mecs chaque match ils jouent leur vie. Ou en tout cas ils jouent leur crédibilité.
2: Alors en tout cas certains pensent quand même que Longoria reste un bon président et il y a des explications. Kevin au 32-16. Bonjour Kevin.
3: Salut Kevin.
4: Comment il va, Kevin?
5: Bonjour les gars, comment vous allez?
4: Très bien. Salut Kevin.
6: Ça va, ça s'accroche.
5: Ouais, on s'accroche.
4: Longoria
5: est parti, de l'OM, les gars.
3: Dis-nous.
5: Alors, je vous ai bien écouté. Alors, déjà, petite précision. C'est 259 transferts aller-retour sur la présence de Longoria en 5 ans. Ouais. Donc, pendant quelques temps, j'ai eu l'impression. Alors, c'est info de vos collègues de l'équipe hier soir, l'équipe du soir. J'ai eu l'impression parfois de supporter le FC Porto à ses grandes heures où ils faisaient des coups pour essayer de vivre avec
4: sauf
5: les...
4: Sauf qu'eux, ils gagnaient de l'argent.
5: Et sauf qu'eux, ils gagnaient des Ligues des Champions, surtout, Eric.
4: En plus, tu as raison.
5: Bon, tout ça pour vous dire que moi, je suis très content que Pablo Longoria soit parti. Le costume, comme disait Denis, c'est pas une erreur de casting pour moi, Denis, c'est plutôt que le costume était trop grand, il est arrivé.
6: Au sens propre, comment ça se figurait, parce que des fois, il y a des choses dans le ciel, il avait le costume trop grand.
5: Pablo Longoria, faut pas oublier, messieurs, qu'il est arrivé dans un certain rôle, plutôt dans le sportif, ancien agent, donc voilà, il était bien dans ce rôle-là, et après, très jeune aussi, donc un poste comme ça, responsabilité, dans un club comme l'OM qui demande des gens aussi un peu avec du calme. Je pense que c'était pas possible pour lui. Et on voit comment ils ont réagi tous cette année. Moi, je veux dire, dès le démarrage de l'année avec l'affaire Rabiot et Rowe dans le vestiaire, on savait déjà que l'année allait partir en cacahuète.
2: Est-ce que tu as été un fan de la première heure ou pas, toi, Kevin?
5: Alors, au départ, non, ce que j'ai aimé, Pierrot, moi, c'est que. Cette capacité à Longoria de pouvoir revendre des joueurs très rapidement quand on s'apercevait qu'on faisait une erreur sur le transfert. On a eu beaucoup de joueurs qui sont arrivés l'été, qui sont repartis l'hiver parce qu'au bout de 6 mois, on voyait que ça n'allait pas le faire.
4: Il y en a eu trop peut-être, non? Ça veut dire qu'ils se sont beaucoup trompés peut-être.
2: Alors un autre point de vue, celui de Xavier. Salut Xavier, 32-16.
3: Salut Xavier.
7: Bien, bonsoir messieurs.
2: Alors, est-ce que tu n'es pas tout à fait d'accord avec Kevin, j'ai l'impression?
7: Alors. À son débit, effectivement, le nombre de transferts qui est assez faramineux et qui n'aide pas à la stabilité du club, ça c'est contre lui, effectivement. Mais à son crédit, comme le disait Kevin,
6: quand même.
7: Oui, c'est sûr que bon, en termes de stabilité,
6: on tourne autour du pot, mais en vérité, on tourne autour du pot, mais on se comprend quand même quand on dit 260 transferts.
2: Tu peux le penser, mais on n'en a pas de preuve, on n'en a pas d'info.
6: Je le pense fort, Pierrot. Ça jette un peu la suspicion. La suspicion, ça ne veut pas dire la culpabilité.
2: Exactement.
7: Par contre, si je puis amener un petit peu de haut à son moulin à lui, au pauvre Pablo, c'est que malgré tout, ce n'est pas lui qui était sur le terrain à faire les cagades qu'ils ont faites, notamment à Bruges ou face à Liverpool, par exemple.
6: Ouais, mais t'es responsable. C'est toi le chef.
7: Mais bon, ça part toujours du sportif parce que, admettons que ça ait tourné dans un autre sens, on aura peut-être encensé son audace du transfert, son flair pour les bons coups. Ça part toujours du sportif.
2: Non, mais c'est vrai que dit Xavier, ça peut se défendre tout simplement parce sur le moment, c'est vrai que les supporters de l'OM sont contents de voir arriver un Alexis Sanchez, sont contents de voir arriver un Adrien Rabiot ou un Aubameyang.
7: Et puis il y avait une fraîcheur un petit peu avec tous les habituels dirigeants qui sont tous pré-retraités, voire retraités, voire post-retraités pour certains. Lui, il arrive avec une certaine fraîcheur et une petite.
0: Xavier.
7: Zorro, tout ça. Voilà.
0: Xavier, ouais. à la limite, que Pablo Longoria soit un bon directeur sportif parce que il a un réseau, il a
2: des idées,
0: il a aussi une base de données. Je pense que maintenant ils travaillent tous avec parce que il a tapé des coups,
6: il a tapé
0: des coups qu'on connaissait pas. Moi j'ai vu arriver des De La Fuente, des mecs qui sont arrivés tellement qu'il y en a eu. Donc ça à la limite pourquoi pas. Sauf que au dessus il aurait fallu un président justement qui le cadre et qui lui donne un cadre.
7: Là où je suis de son propriétaire.
0: Voilà, non mais c'est pour ça que moi tu sais, j'en veux beaucoup à l'actionnaire malgré tout parce que tu ne balances pas des millions comme ça, sans jamais contrôler, sans jamais tirer la sonnette d'alarme, sans jamais venir tirer les oreilles au mec, c'est pas possible.
2: Non,
0: et pour ce que tu as dit,
2: que ça, ça, la parce que souviens-toi, Eric, presque chaque été, Florent Germain venait nous expliquer que Longoria avait réussi son coup en persuadant McCourt qu'en investissant encore et toujours, ça allait aller.
4: Oui, oui, non, mais il a peut-être un pouvoir de séduction super aussi, et tant mieux, ça lui a permis de travailler par 5 ans. Là où je suis d'accord avec Xavier, moi j'ai toujours mis la responsabilité des joueurs. Donc bien sûr que les joueurs, c'est eux qui nous ont fait hôte de cette année. Il n'y a pas de souci. Sauf que, Xavier, en faisant 260 mouvements en 5 ans, est-ce que c'est la logique, c'est de ne pas avoir de résultats ou d'avoir des résultats? Moi, je vais à l'inverse. Si, en faisant 260 mouvements en 5 ans, tu as une bonne équipe sur le terrain, c'est l'antithèse du football. Le football, c'est la continuité, c'est le travail à long terme, c'est le calme, la sécurité. On va pas parler de nos amis parisiens, mais c'est ce qu'ils vivent en ce moment, avec beaucoup plus de moyens, beaucoup plus de talent. Mais malgré tout, ils pourraient s'enflammer à changer 5 mecs chaque année. Ben non, ils gardent dans la continuité, ça gagne. Et tu regarderas tous les grands clubs. Et même les clubs moyens qui font des coups, ils travaillent sur le long terme. Ce que tu dis, le problème, c'est que tu ne peux pas avoir de réussite sportive, d'après moi, en faisant 260 mouvements en 5 ans. C'est pas possible. Ou alors, si tu le fais, c'est anti-foot, quoi.
0: Parce qu'en vérité, je pense que.
2: Xavier, à Kevin, Vincent, pour finir.
0: Je pense qu'en vérité, tous les papiers qu'il avait, comme quoi c'était un mec qui avait des réseaux et tout ça, des réseaux, mais réfléchissez. Il n'a pas jamais été entraîneur, il n'a jamais été joueur, il avait 38 ans, 40 ans.
2: Ah,
0: et
2: donc
0: lui avait des réseaux. Et comment tu fais à 34 ans pour avoir des réseaux?
1: Sur son CV de 2015 à 2018, il est directeur du recrutement de la Juve.
0: Mais c'est des saucissonnades.
1: C'est le boss du recrutement de la Juventus Turin.
0: Mais je te dis que l'escroquerie a marché depuis le début. À 34 ans, tu n'as jamais joué au foot, tu n'as jamais été entraîneur, tu n'as jamais été préparateur physique, tu n'as jamais été président. Et par contre, c'est un mec qui a des réseaux, qui connaît tout. Mais c'est du pipeau. L'escroquerie était magnifique. Merci. L'escroquerie a été magnifique, je vous le dis. Il n'y a aucun réseau, il n'y a que dalle qui existait.
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2: Pierre Sage.
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2: Alors, Pierre Sage dans l'indécision. Crystal Palace lui fait les yeux doux. Il lui reste 2 années de contrat à Lens. Comment son nom est arrivé en tête de la shortlist de Crystal Palace, Vincent? Alors, d'abord, c'est un club qui a fait une bonne saison puisqu'ils ont remporté la Ligue Europa Conférence. Le coach vainqueur de cette Ligue Europa Conférence s'appelle Oliver Glasner. Eh bien, il a décidé de partir quand même. Il avait même décidé ça avant la finale. Pourquoi? Parce qu'a priori, il était fatigué par la pression mise par les actionnaires de Crystal Palace. Et donc, pour le remplacer, ils ont fini combien en première ligue? Je vais vérifier ça tout de suite, Vincent. Pour le remplacer, ils avaient ciblé Anthony Iraola, l'entraîneur de Bournemouth, sauf que celui-ci va signer à Liverpool. Le deuxième nom sur la liste, c'était Pierre Sage, et c'est probablement la raison pour laquelle on n'est pas encore certain que Pierre Sage reste à Lens, puisque dans un premier temps, je pense que tu t'en souviens, Pierre Sage disait plutôt que oui, il allait continuer avec le RC Lens. Voilà. Alors, est-ce que tu le comprends? Est-ce que c'est un problème pour Lens?
6: Enfin, bah, pour Crystal Palace, c'est pas moi.
2: C'est le 15e de Première Ligue.
6: Le mec, il a dû connaître le nom de lui. Il a dû dire, bon, bah, moi, je connais un mec. Bon, attention, c'est pas le frère de Benny Hill, mais sage, il peut faire. Et donc, ils ont raison de faire ce choix. Maintenant, c'est à lui à se secouer. Il peut pas laisser le bec dans l'eau d'abord. À Lille, il peut pas les laisser le bec dans l'eau comme ça. Mmh. À Lens, il peut pas les laisser le bec dans l'eau. Chaque fois, je confonds. Mais ça, ils sont à côté. Chaque fois. Et lui aussi, il faut qu'il prenne une décision parce qu'il va falloir quand même qu'il s'en occupe un peu de ce club s'il le reprend. Moi, je pense que c'est une opportunité. Faut pas croire que il a la baraka là, tu vois, à Lyon ça s'est bien passé, il a du talent c'est sûr, mais faut de la baraka, et il a en ce moment la baraka. Ça dure pas toute une carrière d'entraîneur, c'est pas possible. Donc là il a fait une très belle saison à Lens, ma foi c'est le moment, il faut qu'il dégage.
2: Alors on a une réaction.
6: Il passe au dessus là, c'est, tu vois, c'est, il est dans le grand cirque. Après tout est permis. Une fois que t'es entraîné, tu fais une bonne saison dans le championnat anglais, tout est permis. Tu n'es pas entraîné à Barcelone, tu n'es pas entraîné. J'exagère, mais tu comprends ce que je veux te dire. Tu fais partie des grands.
2: Réaction d'une supportrice lensoise, Alicia, WhatsApp 0612 424 424. Alicia nous dit : je suis lensoise, je ne comprends pas l'intérêt pour Sage après une seule année complète, mais je veux qu'il parte vu sa communication catastrophique et comment il nous manque de respect à nous, les lensois, nous dit Alicia. Éric Dimeco.
4: Écoute, avec la belle saison qu'il fait, il récolte un petit peu le fruit de son travail. Hein. Aujourd'hui, ça va très vite pour une coach. Tu fais une belle performance, en fait, tu fais une belle saison dans un contexte un peu difficile comme ça a été son cas. Tu es déjà repéré par des clubs anglais. Il y a beaucoup d'entraîneurs qui changent, donc du coup, il y a souvent des postes qui se libèrent. J'avoue que moi, j'ai l'impression que l'aventure à Lens est pas finie, sauf que il a peut-être dû demander des garanties vu qu'il avait réussi sa saison, des garanties sportives avec pas trop de départs et pour avoir une équipe compétitive pour au moins bien figurer en Ligue des Champions, parce que pour lui c'est important aussi en Ligue des Champions de se montrer. Voilà, donc ça on connaît pas ces discussions là. Et ensuite, comment tu réagis quand tu as la première ligue qui s'ouvre à toi? Choix, gros dilemme. Moi, je comprends.
1: 9e budget de Première Ligue, devant Aston Villa, non, Crystal Palace.
4: Voilà. Ouais. Non, puis c'est un club de Londres, c'est un stade à l'ancienne. Et ben, moi, je te dis, c'est compliqué.
6: T'aimes le foot. Le foot, tu vas à Ligue 1, c'est le meilleur championnat du monde.
1: Tu vas à Ligue 1. Tu doubles ton salaire, j'imagine.
4: Première Ligue, tu veux dire.
6: En Première Ligue.
4: Autant que doubler, d'après moi. Mais parce que à Lens, c'est un peu cher.
1: En fait, son salaire à Lens, j'ai regardé, c'est le dernier classement de l'équipe, vous savez, chaque année, c'est 100 000 euros par mois. Oliver Glasner, l'entraîneur de Crystal Palace qui vient de partir, était à 380 000 euros par mois.
10: Ah ouais, bon, s'il prend
1: donc
10: ça.
1: Donc là, s'il est pas loin, je pense qu'il sera pas loin.
10: Mais c'est le foot, après.
6: Il va prendre pareil, il va prendre 400 000 euros.
1: Au minimum, si tu réfléchis vite,
10: tu pars en courant.
2: Denis, est-ce que tu.
10: Mais non, mais je comprends quand je vois les chiffres, c'est le métier, c'est tout.
6: Même sportivement.
10: Et puis sportivement, c'est. Alors après, attention, il faut être à la hauteur. C'est un autre championnat, c'est une autre culture, c'est une autre langue. Il y a plein de choses qui rentrent en compte. Tu peux aussi, au bout de 3 mois, te faire virer. Alors après, tu te fais virer avec un beau chèque, sûrement, mais tu peux aussi, en 3 mois, perdre beaucoup.
6: Tu peux te faire virer à Lens. Hein.
10: Non, mais tu
6: peux te faire virer à Lens.
10: Ah oui, mais à Lens, il est... Oui, tu peux te faire virer, Vincent, mais c'est plus...
6: Les histoires d'amour en football, elles durent tant qu'il y a des résultats. Hein. Après, ça s'arrête très rapidement et très vite.
10: Mais il sait où il est à Lens. Il vient de faire une super saison, il continue, tu vois, sur une belle dynamique.
6: Tu crois que De Zerbi pensait se faire virer de Marseille, De Zerbi? C'était le Messi quand
10: Lens c'est pas Marseille au niveau de quand même. Lens c'est plus stable, il me semble, Vincent, mais bon.
4: Non mais regardez, on a beaucoup parlé des entraîneurs portugais qui étaient à la mode, notamment en Première Ligue, parce que la Première Ligue, dès que c'est la mode, ils prennent. Là, c'est les entraîneurs espagnols. Alors, les entraîneurs espagnols, attention, Guardiola, Luis Enrique, ça a toujours été très coté. Mais c'est pas des pipes, mais sauf que justement, c'est toujours pareil. C'est l'excellence draine les autres derrière, malgré tout. Et là, on a un coach à Sunderland qui a flambé, qui est monté de championship et qui arrive en première ligue et qui fait une saison extraordinaire, hein, puisqu'il a été longtemps devant et ils ont fini 7e. C'est-à-dire que à un moment donné, les entraîneurs français commencent à devenir à la mode. Pour qu'on se tourne vers Sage, et à la limite, si Sage va là-bas et que ça se passe bien, ça va. Oui, il faut que ça soit bien.
6: Après, le garantie n'importe où.
4: Ça, tu n'importe où, même. Là où Vincent a raison, c'est que tu peux faire la saison qu'il a fait à Lens, et l'année prochaine, avec la Ligue des Champions, naviguer en deuxième partie de championnat et prendre un coup de pied. Hein. C'est des, des exemples comme ça, on peut en trouver 10, hein, en chercher un peu. Donc là, ça doit être compliqué. La réflexion doit être compliquée pour lui. Mais j'aimerais bien le voir finir l'aventure avec Lens.
2: Alors, a priori, ça vexe les supporters lensois. Nous allons accueillir Adrien au 32-16. Bonjour. Bonjour
11: Adrien.
6: Salut. Messieurs, bonjour.
2: Salut. Bonjour Adrien. Est-ce que tu comprends les hésitations de Pierre Sage?
11: Non, je les comprends pas. Je les comprends pas parce que dans mon petit cœur de Lensois, qui a tout connu, hein, qui a connu les belles années depuis 98, les années fastes 2006 avec Giroud, Papin, la descente en Ligue 2, la remontée, la belle année il y a 3 ans avec Aize, le coup de moins bien avec Will Steel. Là, il y a un mec qui arrive, je vais pas dire de nulle part, il était connu, mais qui a un petit même pas un palmarès, mais qui a une belle cote, qui fait quelque chose de super avec Lens. Tu es deuxième du championnat, tu gagnes la Coupe de France et tu souffles le chaud et le froid avant d'aller jouer peut-être la Ligue des Champions avec Lens pour l'année prochaine. Tais-toi, faut se taire en fait. Tais-toi, ne dis pas à Téléfoot, oh bah oui, peut-être que...
1: Non, Téléfoot, tu l'as vu, et encore une fois, c'est un quiz, c'est une séquence un peu ludique, et c'est un oui-non. Donc je pense que là, il a répondu oui de manière un peu maladroite, il s'est un peu planté, mais sur sa com' générale, après la finale au micro de France Télé sur la pelouse du Stade de France, il est très clair, il dit oui, a priori, moi je veux rester, mais je vous cache pas, j'ai des contacts. Bon, il était très clair, il n'a pas été malhonnête, quoi.
11: C'est le 8 mai qui vient pour qui vient tâche de vin.
4: Ouais, mais oui, mais
11: on est obligé arrosé, en fait.
4: C'est comment notre prénom Pierrot
6: de fait gagner le Coupe de France. Adrien. Donc le 8 mai, tu peux Adrien. Le supporter. Hein.
4: Non, mais Adrien, on comprend que tu es meurtri dans ton petit corps de supporter de Lens, et c'est normal. Sauf que mets-toi à sa place, et malgré tout ce qu'il a pu dire avant, mets-toi à sa place, tiens, le championnat anglais qui s'ouvre à toi, avec les mouvements qui vont avec. Comment tu fais? Même toi, comment tu fais?
11: Ah mais l'opportunité est belle. Si on me dit Adrien, tu vas bosser chez Patin Couffin, il te propose 4-5 fois ton salaire.
1: Voilà.
11: Et qu'est-ce que tu fais? Bah je me pose même pas la question. Je réfléchis une fois, deux fois. Ça fait sa femme, enfant, maison. Bah on y va. Et, mais c'est ce qu'a fait Will Steel il y a 2 ans. Hein.
6: Adrien,
11: quitte
6: d'être dans un pays de merde, au moins aller en Angleterre comme il pleut. Tu vois ce que je veux te dire à Lens, tous les jours. Quitte à...
10: Non, mais moi je comprends ce qu'il dit en tant que supporter. C'est vrai qu'il était un peu
4: malade. C'est normal, tu es meurtri.
10: Il a été un peu maladroit. Après, bon.
1: Il n'a pas fait grand-chose. Enfin,
10: oui, mais.
1: Je trouve qu'on est dur avec lui sur sa communication.
10: Il n'était pas obligé, quoi. Voilà.
1: Qu'est-ce que tu veux qu'il dise dedans, en fait?
6: Non, mais. Bah, c'est compliqué, ces trucs-là.
4: Non, mais ça aurait été. Denis et Adrien, du coup. Adrien, le supporter de Lens. Imaginez. Donc, il est parfait dans sa communication. Il dit, moi, je reste là l'année prochaine. Je me suis régalé, tout et tout.
10: Sans dire qu'il reste.
4: Ouais. Eh ben oui, mais non, mais il a juste dit, en réalité, la réalité du football aujourd'hui, voilà. C'est, tu ne peux pas dire sûr que tu vas être là l'année prochaine parce que il peut te tomber n'importe quoi et donc il a été trop honnête.
1: Contacts, il a dit,
4: donc vous auriez aimé qu'il dise un mensonge, qu'il dise, ben oui, je vais être là et qu'il vous mette une carotte.
10: Non, mais
11: j'aurais préféré largement qu'il ne dise rien, qu'il dise, bah oui, je serai là.
4: Mais on lui pose la question.
6: On
4: lui pose la question, hein, poulet, c'est ça le problème.
6: Je comprends, moi, les supporters, tu peux être un peu meurtri, c'est normal.
1: Bien sûr.
6: Mais c'est pas le même métier. Lui, il fait son métier. Lui, c'est un vrai métier d'entraîneur. Et donc, il se dit, putain, j'ai le championnat anglais, je vais prendre de l'oseille. En plus, sportivement, c'est hyper intéressant. Ben, lui, qu'est-ce que tu veux que je te dise?
2: Merci, Adrien.
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2: Alors, la boxe doit-elle rester la boxe? Le champion du monde de boxe doit-il affronter le champion du monde de kickboxing? On se pose la question parce que Alexander Usyk, le champion du monde poids lourd unifié de boxe anglaise, a affronté le champion du monde poids lourd de kickboxing, Rico Verhoeven, et il a failli perdre. On accueille Jean-Philippe Lustig dans ce cri de gueule.
3: Salut à tous.
4: Salut Jean-Philippe.
3: Salut.
2: Alors, on se pose même la question, Jean-Philippe. Est-ce que c'est l'avenir de la boxe que de se diversifier, que d'organiser des événements qui ne sont pas des événements de puristes, on va dire, parce qu'il y a quand même des exemples qui se multiplient. Ça avait commencé en 2017 par Mayweather, Conor McGregor. Il se trouve que toi, Vincent, tu as apprécié ce combat Usyk-Verhoeven.
5: Ben, j'ai apprécié parce que j'ai toujours l'impression que un mec a fait des efforts comme ce Rico, et puis il m'est sympathique. Voilà. Ouais. Donc c'est pas très objectif. Donc quand un mec déjà était sympathique, tu trouves ça plus glamour, plus courageux. Tu te dis quand le mec quand même il se sort les doigts du nez quand même pour s'y filer, parce qu'il faut s'y mettre devant Usyk, qui était un boxeur extraordinaire que je compare souvent à Holyfield, qui a travaillé énormément. Mais bon, le problème c'est que les boxeurs l'ont souvent facile, ne se préparent pas, et ça fait des combats de merde. Et t'as l'impression qu'on est passé pas loin de la catastrophe avec Rico, parce que Rico était entraîné depuis 6 mois comme un bagnard. Il s'entraînait, je te jure, c'était un mec, il a fait des efforts surnaturels, et il a failli cloquer le pauvre Usyk, qui était bedonnant comme on l'avait jamais vu, qui était là, qui était venu faire c'était une influenceuse, j'avais l'impression, tu vois, il était là, il était tranquille, tu vois, mais qui était pas au poids d'ailleurs, Jean-Philippe va nous en parler, mais qui était gras comme un curé de campagne, et donc ça le fait pas, parce que ça fait des combats souvent de moyens. Alors quand Mike Tyson combat, moi je veux bien, il a 60 barreaux, il a raison, parce qu'il prend son oseille, bon ben là on s'en fout, on sait pourquoi il vient, mais pas le champion en titre, c'est pas possible.
2: S'il te plaît pas, Jean-Philippe.
3: Alors bon, c'est intéressant ce questionnement, et il est légitime. Sur le match en lui-même, rapidement, Usyk est l'ombre de lui-même, 117 kilos, soit 13 kilos de plus que lorsqu'il a battu Dubois, Fury, où il essayait entre 98 et 102, 103. Donc voilà, il est hors de forme. Le scénario est dingue de ce match. Moi, je le commentais avec Jean-Marc Mormec, on l'a commenté tous les deux, et on se dit, mais ça va pas être possible. Et il s'en sort par expérience, par une forme de miracle, avant la limite, alors que les deux juges donnent match nul et un donne avantage à Rico Verhoeven. Donc, il était limite. En revanche, la distance, bien entendu, au-delà de 10 rounds, avantage Usyk, parce que un kickboxer, il boxe pas au-delà de 5. Donc, d'un côté, il y a un mec super motivé, bien préparé, qui a boxé en crunch, là, se protégeant, il est un peu spectaculaire, solide, qui fait
5: joli.
3: Mal.
5: C'est voilà. Pas beau, hein.
3: Et de l'autre, Usyk, qui est à 30% de ce qu'il était. Maintenant, il s'en sort donc par miracle, il a pris un beau chèque, hein, autour de 45 millions de dollars.
5: Ouais, le problème,
3: Usyk.
5: Il est là.
3: Voilà. Donc, il prend autour de 45 et Rico, lui, prend plus de 10, soit 12 fois plus au minimum, parce qu'on verra après le en kickboxing.
2: Ouais.
3: Voilà. En kick, les sommes, elles n'ont rien d'astronomique. Donc, c'est du business. Maintenant, est-ce que réellement ça fait du mal à la boxe? Moi, je pense pas. Il y a un élément intéressant. Vous savez, on peut être surpris. Alors, bien sûr, il y a des références avec McGregor, avec Mayweather, avec les derniers
2: Ngannou,
3: on va en reparler.
2: Surtout,
3: bien sûr, Ngannou, on va en reparler. Mais dans l'histoire de ce sport, déjà, à la fin du 19e,
5: oui,
3: un champion de boxe, Driscoll, rencontrait le champion de boxe française. Et on l'appelait le combat du siècle, en 99. Et déjà, on avait mis sur pied, toujours dans les sports de pied-point, savoir qui était le meilleur. Donc, il se lance des défis. Mais donc, c'est pas nouveau.
6: Ça, c'était pour savoir qui était le meilleur. Il n'y avait pas toutes ces sommes d'argent en jeu à l'époque, en 99.
3: Oui,
5: ah, attention.
3: Mais dans les dimensions sportives, dans les dimensions médiatiques, remettez les choses dans leur contexte. C'est pas quelque chose de nouveau. On parlera d'Ali, qui rencontre Anoki, le japonais, le lutteur, en 76 à Tokyo, devant 15 000 personnes.
5: Il voulait combattre un ours aussi, à un moment donné.
3: Oui, et ça n'enlève rien à la légende de Mohamed Ali, qui fait match nul devant un lutteur, catcheur, après un match nul, et nul dans tous les sens.
2: Alors, il y a eu quand même les combats de Francis Ngannou, qui ont été des vrais combats de boxe. Est-ce que ça te plaît, Eric Dimeco? Est-ce que c'est l'avenir de la boxe?
7: Non, mais
4: Non mais parce que au début je me suis pas intéressé hein, à ce combat, donc quand vous en avez parlé comme ça, je comprenais pas le truc. Mais là ils ont fait un combat de boxe. Celui qui s'est mis en face Usyk, il a fait de la boxe et il a fait de la boxe à haut niveau du coup, puisque il a été, alors oui en effet l'autre il a peut-être pas pris au sérieux etc. Mais c'est de la boxe, c'est de la boxe de haut niveau avec un mec qui s'est boxé quand même. C'est pas oui. contre une gorille, c'est pas parce que si vous voulez on peut faire On peut aussi faire une discipline, un boxeur contre un tireur de balle trappe. Je sais déjà qui c'est qui va gagner. Mais là où je comprends pas, c'est que c'est de la boxe, c'est-à-dire que le mec qui s'est mis en face Usyk, il s'est boxé quand même. Parce que c'est
5: pour
4: pas
5: les puristes, Eric. Pour les puristes.
4: Les puristes. Sauf que la boxe, pour moi, autant tu fais, on parle de tennis là. Autant Steve il se met face à un grand joueur de tennis. Ça va être compliqué, mais il va jouer, il va faire des échanges, il risque pas sa vie, il est capable sur son service, vu que d'après ce que j'ai compris, il sert bien, il peut gagner un jeu et tout. Se mettre contre Usyk, c'est pas à la portée de tout le monde, c'est pas même un bon boxeur régional ne peut pas se mettre face à un champion du monde. Donc, du coup, si le mec il s'y met et qu'en plus il tient, c'est que c'est un boxeur. Donc moi ça me dérange pas si c'est pas un mec qui joue sa vie.
6: Mais Eric, tu trouves que pour l'image de la boxe, Usyk est quand même le champion du monde des poids lourds, ça aurait pas fait tâche de voir Usyk perdre parce que c'est un
2: il aurait pu perdre vraiment
6: perdre contre un mec qui fait du kickboxing et qui est pas spécialiste de la même discipline que le champion du monde
2: s'il perd en étant à 100%, il y a pas de souci, c'est super.
4: Il y a pas de souci,
2: ce qui est un peu triste, c'est qu'on n'a pas trop envie de voir Usyk, le champion du monde poids lourd, à 75% de sa forme, risquer de perdre alors que c'est le meilleur du monde. Moi, c'est ça que je trouve un petit peu naze, c'est-à-dire que les champions, ils doivent affronter des champions, être préparés et faire des vrais combats.
3: Je pense que Usyk, qui est le plus professionnel des professionnels, qui est tellement rigoureux dans ses préparations, qui est tellement dédié à ce sport-là. Voilà.
2: Il a pris par-dessus la jambe.
3: Mais complètement. C'est-à-dire que je n'imaginais pas une seule seconde que Usyk, dans la mentalité, dans son éducation, dans ce qu'il fait par rapport à ce sport, le respect qu'il a.
6: C'est pas Fury qui aurait pu voir débarquer, qui fait
3: et
6: ça.
3: Et voilà. Devant Ngannou, c'est exactement ce qui s'est passé. Le scénario a été dingue devant Ngannou qui avait jamais fait d'anglaise. Donc et il a tenu 10 rounds et c'est un miracle qu'il s'en sorte. Hein, on se souvient du pointage donc en 2023. Donc maintenant, Usyk a été, comme je disais, l'ombre de lui-même et il nous a surpris. C'est-à-dire que il avait pas de solution. C'est dingue. Ça veut dire que tout ce qui fait la magie d'Usyk, cette vitesse, ce timing, ce sens des déplacements à chaque fois, ce sens du contre, le coup d'œil, tout ça, ça a disparu. Et devant un mec qui est venu, un champion de kick.
2: Ça a un mérite, c'est de rappeler qu'en sport, et quel que soit le sport,
3: mais c'est merveilleux,
2: si t'es pas prêt physiquement, tu peux avoir la
3: technique. Mais c'est merveilleux,
5: tu dégages. Encore plus. Encore plus la boxe,
2: et encore plus dans le sport de combat,
5: parce
2: que
5: la boxe, quand on parle de noblard, c'est que c'est vraiment le sport ultime, c'est-à-dire c'est le homme à homme à main nue, codifié bien sûr, mais voilà, et le plus fort, c'est le plus fort du monde.
2: Juste le temps de dire qu'il y a une belle réunion de boxe avec Michel Soro à Abidjan le 10 juin.
3: Ah non, mais c'est une grande première. Hein. Voilà, en Afrique subsaharienne, Michel Soro, qui est originaire d'Abidjan, donc qui est à la fois français, ivoirien, qui a été un champion du monde très rapidement entre les sphères welter et les moyens. Titre moyen, donc, devant un Tanzanien, Wanakia, Kevin Lelesadjo rencontre aussi un Tanzanien. Deux super combats, grande soirée qui va diffuser sur tout le continent africain. C'est une grande première et c'est le 10 juin. Et il y a aussi Milan Pratt au programme. Très belle soirée.
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2: Ce sera Nicolas face à Grégory. C'est l'affiche de la finale du top 14. Supporter de Montpellier contre un supporter du Stade Toulousain. Nicolas, tu vas choisir ton équipe.
10: Ah, putain.
2: Qu'est-ce qu'il y a ? Qui a dit putain ? C'est un gros mot, hein ?
5: Ah, c'est le chien.
2: Tirage au sort du coéquipier de Denis.
11: Denis Charvet, tu vas jouer avec Pierre Dorian.
2: Voilà.
11: Donc,
2: tu vois,
11: une belle équipe.
6: J'ai pas besoin de te le donner, Pierrot.
5: Les frérots de la Vega, quoi.
11: Et donc. Alors, je sais pas qui va avoir la boule noire aujourd'hui.
6: Ah, moi, je sais. Je sais.
5: Moi, je.
11: Si, alors, je répète les équipes. Le nom des équipes : Denis avec Pierre, Vincent Moscato avec Eric Dimeco.
5: Je crois que j'ai fait un très très beau début de semaine avec deux jours de bubule les deux.
11: Pierre Dorian est en route vers un grand chelem, les amis. C'est officiel.
5: C'est une escroquerie.
2: Arrêtez de me parler de grand chelem, d'accord.
11: Pierre Dorian est
2: pas le favori, sinon on vient vendredi, voilà, on joue que vendredi, hein. C'est pas la peine de
11: faire. Pierre Deschamps Dorian.
2: Didou. Nicolas, supporter de Montpellier, tu vas jouer avec qui?
10: Alors je vais prendre Pierre et Denis, mais je vais demander à Denis de pas chanter, s'il te plaît.
2: Voilà, chante pas.
5: Quand je chante, pas quand je chante.
6: T'inquiète, je suis en forme là.
2: Le problème c'est que.
5: Mais ça on chante pas nous non plus. Nous on chante pas.
6: C'est l'école de l'humilité de toute façon.
5: Cette semaine on chante plus beaucoup.
6: Ouais. Si vous payez pas le boulard, c'est.
5: On sifflote. Nous à la limite on sifflote.
11: Ça fait plaisir de voir deux frérots ensemble.
2: Moi je fais rien. Tu m'emmènes au grand chelem.
11: Oh, tu chantes un peu là.
2: Non, du tout.
5: Je change un boulard, les deux.
6: Envoie ton Kikadi.
5: C'est Eric, non?
11: Kikadi.
5: Alors, zéro, je te le dis de suite.
11: Pourquoi?
6: Ouais.
5: Parce que j'avais préparé le premier débat, moi, pour être pertinent, et du coup, j'ai pas pu travailler.
11: Ouais, et du coup, t'as vu l'effet que ça a eu. Bravo. Kikadi.
5: On a foutu l'émission dans l'air.
11: Notre aventure collective doit nous amener à jouer chaque année le top 6 et à faire de la section une équipe
5: Bernard
11: qui compte.
5: Bernard Laporte,
11: Piqueron. Je suis convaincu que nous pouvons faire de grandes choses. C'est pour ça que je prolonge mon contrat.
2: Ah, qui a prolongé?
5: Mais c'est qui ça déjà?
2: Non, c'est pas Gailleton.
6: Lebris, qu'est-ce qu'il raconte? Heurfeuille, Grand Guillier.
5: Teddy Riner.
6: Qui ça peut être ça?
2: Montoya.
11: Un nom très connu dans le rugby.
5: Ah, Oradou, non? C'est pas Oradou.
11: Voilà.
5: Ah oui, c'est ça, c'est ça, peut-être tu l'avais.
11: Oh non, c'est pas Oradou. Oh non.
5: Mais pourquoi vous rigolez?
2: Quel tricheur, non.
5: Mais j'ai cherché qui c'est qui est prolongé. Et Damétuste, j'ai cherché Damétuste, qui c'est qui est prolongé.
2: T'as pas le droit de chercher sur Internet, Eric.
5: Damétuste, j'ai travaillé aujourd'hui. Mais là, mais quand même, vous allez pas mettre en doute quand même.
2: Si c'est Vincent,
5: mais en doute, mais pas moi.
11: Il
5: a jamais triché de sa vie quand même.
11: Hugo Oradou qui a prolongé à la section paloise.
2: Denis, Régis Lebris, il n'entraîne pas la section paloise.
11: Brombary,
6: au départ, il parlait pas de section. Il avait pas encore dit.
11: Hugo Radou prolonge à la section paloise, Vincent, jusqu'en 2030. Ouais. C'est un joli projet. Hein, parce que c'est un joli
5: projet. Je l'avais noté sur ma Métuste.
6: Bien sûr.
2: Égalité, 1-1.
11: Égalité, 1 partout. Qui qu'a dit? Bah, je connais ces. Ah ben il y a un petit garçon, une petite fille qui nous dit bonjour. Allez, le Moscato Show.
5: Fidé.
11: Voilà.
5: Allez,
11: c'est petits enfants de 20-20. Kikadi.
5: Moi je vais faire aboyer mon chien moi à l'antenne s'il faut.
11: Kikadi. Je connais ses routes, c'est celle de ma région.
2: Grégoire.
5: Ogier. Magnier. C'est qui?
2: Texas.
5: Mais qui c'est qui a dit? Non mais attends, il y a la musique de quelqu'un qui a trouvé, qui est parti.
2: Ah, c'est pas grave, ça va, dommage, c'est pas grave.
5: Mais non, mais moi je m'arrête. Mais moi je m'arrête. Je crois que j'ai trouvé.
2: Toi. Là, c'est un complot.
5: Mais non, mais il envoie la musique de celui qui a trouvé. J'ai dit Roger, il envoie la musique.
2: Donne le point, Eric.
11: Non. Paul Texas. avant de se lancer sur le
2: 3-0 tour. Eric, c'est pas grave.
11: Paul Sexas qui va s'élancer.
2: 3-0 Eric.
11: Sur le tour Auvergne-Rhône-Alpes, Sexas qui affiche ses ambitions, contrairement à Didier Deschamps. Il dit, moi, je veux gagner le tour.
5: Mais qui fait partir la musique que Donat a trouvé là?
2: Ah, Eric, c'est pas trop tard. Pour revenir, il y a 3-0.
5: Il y a pas 3-0.
2: Non, le vrai score, c'est
5: il a rien fait de toute l'émission. Il te fait même le Kikadi, le fait pourri, Adrien.
11: Ça va, vas-y. Dans ce Kikadi, 45 secondes. Une BFM TV.
5: Ça, c'est pour moi, ça.
2: Alors là, on les a.
5: C'est pour moi, ça.
11: La bataille de Gaulle est sortie au cinéma. Ça y est, grand film. En deux fois. Non. Le général de Gaulle est devenu président de la République 58. En 1959. Oui, il a pris ses fonctions en janvier 59. Ouais, qui était son premier ministre?
2: Pompidou,
5: Mesmer.
2: Son premier ministre.
5: C'est quoi? C'est un.
2: Alors là, je sais pas.
5: Quand
2: je
5: Chaban Elmas.
11: Non.
2: Chirac. Mais
5: non. L'amiral Michel.
2: Mais les gars, c'est évident.
5: 2. Il n'y en avait pas.
11: 1. Michel Debré, le père
5: Michel
11: de la...
5: Debré.
2: Ah, c'était pour toi.
11: Le père de la Constitution française, Michel Debré, qui était le premier Premier ministre nommé par le général de
5: Michel Debré.
11: Tu veux Michel Debré, là.
5: Non, là, c'était pas
11: bon. Aspabriat, comme on dit chez toi.
5: Non, là, pas
2: de... Toujours 2-1 pour l'équipe Charvet. Dorian Nicolas contre Dimeco, Moscato, Grégory.
11: Question en un coup.
2: Ah, on révise quoi?
11: Révisons la Coupe du Monde de foot. Mm-hmm. C'est dans 7 jours.
5: C'est fou. C'est-à-dire que ça va.
11: Quel est le joueur de foot qui, dans sa vie, a marqué le plus de buts en finale d'une Coupe du Monde, de Coupe du Monde?
2: Messi.
5: Mbappé.
11: Mbappé, Kylian Mbappé.
2: Bien, c'était trop facile. Qu'est-ce que j'ai fait?
12: Oui, moi je voulais Mbappé, j'ai dit Messi parce que j'étais sûr que c'était pas Mbappé.
5: Bravo.
2: Mais qu'est-ce que j'ai fait?
11: Bravo, Eric.
2: Je n'en croyais pas, mais
12: je voulais dire Mbappé, après j'ai dit Messi.
11: Dans sa vie, Mbappé a marqué 4 buts en tout en finale de Coupe du Monde, sur 2 Coupes du Monde. C'est le record du monde.
5: Peut-être que j'ai triché.
11: Non.
2: Là, non, je pense pas.
11: Là, non. Mais tu vois, là, t'as pas triché.
5: Alors là, je vais te dire, on l'avait tous. Et c'est vrai. Oui, c'est rare qu'on l'ait tous, mais on l'avait tous.
2: Tellement facile, celle-là.
11: Mais d'habitude, on attend des trucs difficiles. Voilà,
2: c'est vraiment de concentration.
5: Non, c'est pas des trucs difficiles, c'est des trucs cons.
2: Oui, c'est con, je l'ai dit.
11: Trop de gros mots aujourd'hui, attention, je vais me fâcher.
5: Con, c'est pas Pierrot.
11: BFM, c'est pas vraiment
5: un gros mot, Pierrot, quand même.
13: Eric Durand-Radou.
2: Nicolas et Grégory.
11: Nicolas et Grégory. Question auditeur, très simple pour démarrer. Ce soir, France-Côte d'Ivoire, 21h10, c'est à Nantes. Comment s'appelle le sélectionneur de la Côte d'Ivoire?
5: Il a joué
11: à Nantes, il est nantais.
2: Je savais ça.
11: 3.
13: Didier Deschamps.
11: 2. 1. Emers Faye. Qu'on a vu débuter à Nantes. Ouais. Emers Faye, le sélectionneur de la Côte d'Ivoire.
5: Eddy Merckx Faye,
11: tout à fait.
2: 2-2, toujours égalité. Hein.
11: Question. Qui qu'a dit? Tadei a regardé le Giro, ne vous inquiétez pas. Il a vu à quel point Jonas
5: Gianetti,
11: bien joué.
12: Bien, Piro, oui, 3-2, 30 de la fin.
11: Mauro Gianetti, le patron de Tadei Pogacar, il dit, vous inquiétez pas, on voit tout ce que fait Vingegaard, on voit tout. Voilà.
2: Est-ce qu'il voit ce que fait Sexas, surtout?
11: Mais bien sûr, il surveille aussi à lui, comme on dit.
2: Ah oui.
11: BFM TV.
2: Ah, on les a.
12: Celle-là est pour moi.
11: Une minute dans le Kikadi. Kikadi, on ne va pas vivre encore un siècle dans l'enceinte du périphérique. On va réformer tout ça.
2: Grégoire?
11: Non.
2: Pécresse.
11: Son métier, Pécresse, c'est de réfléchir à tout ça. Bien joué, Vincent.
5: C'est
2: qui, Vincent?
5: Commissariat au plan. Oui. Écoute-moi, je l'ai dit, d'entrée de jeu, je t'ai dit Clément Beaune. Je
11: l'ai
5: dit
11: de suite. Okay. Il propose de fusionner Pierrot, Paris et la petite couronne.
5: Est-ce que c'est une bonne réponse?
11: Bien joué, Vincent.
2: Bonne bien joué.
11: Je ne sais pas si le Parisien Pierrot est d'accord. Il veut fusionner Paris et la petite couronne dans une seule ville qui serait découpée en 40
5: jamais
11: districts.
5: Jamais Pirolé.
2: Moi, je m'en fais.
5: Mais les Balliozards sont les Balliozards, Pirot.
11: Il est haut commissaire à la stratégie et au plan. C'est un métier sympa.
5: Ouais.
2: Alors, ça fait égalité. C'est passionnant, ce Kikadi. Ouais. 3, 30 secondes à jouer.
11: Kikadi. Je déclenche une question en un coup.
2: Allez, on révise.
11: Avec Vinicius, cette saison, qui est le meilleur passeur décisif de la Ligue des Champions?
2: Olise.
5: Avec.
2: Sorti, là, mais. Tu chantes. Non, tu chantes.
11: Chante.
12: Mais c'est fini, terminé.
11: Il n'y a pas la Golden aujourd'hui.
5: Mais c'est pas vrai ce que tu dis.
11: Pourquoi?
2: Et pourquoi?
5: Mais c'est pas vrai.
11: Pourquoi?
2: Ah oui, d'accord.
5: Parce qu'il n'est pas passeur avec Vinicius.
11: Pourquoi?
2: Meilleur passeur.
11: Me serais-je trompé?
4: Oui, tu t'es trompé, mais c'est pas grave.
11: 8 passes décisives, non? Pourquoi je me suis trompé?
14: Mais pourquoi il s'est trompé?
5: Non, il n'en est pas sûr, Eric.
14: Mais non, mais
5: dis-moi, quand il fait ça, il n'en est pas sûr. Tu t'es
2: rendu compte qu'il vient de se vendre, qu'il a le ordinateur sous les yeux?
5: Dis-moi, pas du tout.
12: Moi, je t'emmène au grand chelem.
4: Non, j'ai un doute.
11: Ah, tu as un doute. Donc, tu me dis que je me suis trompé. Entre je me suis trompé, tu as un doute, il y a une petite différence.
2: C'est énorme ce qui se passe là, quand même.
11: Je me suis peut-être trompé. Et si je me suis trompé, je te présenterai mes excuses, Eric.
5: Ouais, mais ça suffit pas. Donc, les excuses. Alors,
14: bon, mais.
4: Ouais, mais non, mais une fois bon, que la carotte elle est passée, ouais, tu peux t'excuser.
12: Voilà, est-ce qu'on a gagné ou pas?
5: Non,
12: est-ce qu'on
5: a gagné ou pas?
12: Est-ce qu'on va vers le grand chelem? Le moscato
5: show a été minable.
2: Allez, on se dépêche, on est en bas. Allez,
11: est-ce qu'il y a la golden carotte ou pas, Fred?
14: Mais non, on a gagné, Pierrot.
11: Alors, Fred vient de me dire un truc incompréhensible. Il me dit à l'instant que Pierre Dorian continue son chemin vers le
12: grand chelem. Oui!
2: Bravo
12: Pierrot, je t'ai remarqué.
2: Merci Denis, je l'avais demandé, tu l'as fait, c'est beau, c'est du travail d'équipe. Victoire de Nicolas.
11: Olysée, bien meilleur buteur avec meilleur passeur avec Vinicius, 8 passes chacun.
14: Bon,
1: voilà. 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
16: Et on s'intéresse tout de suite à l'estimation du jour. Écoutez bien, cette estimation, c'est celle de l'INSEE qui nous apprend qu'en 2030, 43% de la population française sera célibataire, quasiment un Français sur deux. Le nombre de personnes solo est en constante progression dans notre pays, alors qu'il y a quelques années, être seul, vous le savez, c'était vu comme un échec. Et bien aujourd'hui, les célibs sont fiers de l'être. Ils s'affichent même sur les réseaux sociaux avec le hashtag solomaxing.
17: Oui, un hashtag sur lequel les moins de 35 ans qui sont célibataires vantent les avantages de leur mode de vie. Ils parlent d'abord d'indépendance, la capacité à faire les choses par soi-même, sans dépendre ni s'appuyer sur personne d'autre, écrit l'un d'entre eux. Autre phénomène, ce qu'on appelle la dateflation, le fait qu'enchaîner les rencontres, les sorties pour trouver l'amour coûte de plus en plus cher. Ces célibataires préfèrent donc faire l'économie d'un abonnement à un site de rencontre, l'économie d'un verre ou d'un resto qui coûte cher en renonçant à ces dépenses. Enfin, ils estiment que leur célibat leur permet de se consacrer à d'autres priorités dans leur vie, telles que l'amitié, leur carrière, leurs activités sportives. Mais attention, évidemment, tous les experts interrogés font la distinction entre le célibat choisi et le célibat subi. Attention, disent-ils, à ce que ce célibat ne soit pas une forme de repli sur soi, de peur des relations humaines. Mais ça peut être aussi, nous disent-ils, une période saine qui permet de se ressourcer et d'être mieux avec soi-même.
16: Alors, vie quotidienne, voyage, sortie, être célibataire, est-ce l'enfer ou le paradis? Je vais me tourner vers vous, Fred Hermel, car vous êtes celui qui est célibataire depuis le plus longtemps.
18: Depuis toujours.
16: Ah oui, aussi, oui, mais je... vous avez quand même eu des périodes...
18: Je n'ai jamais vécu avec une femme.
17: Ah, jamais de concubinage.
18: Non. J'ai jamais vécu dans le péché. Non, je n'ai jamais vécu avec une femme. J'ai eu des histoires, bien sûr, mais je n'ai jamais vécu avec une femme.
16: Et ça vous manque?
18: Bah non.
16: Pas encore. Parce que vous savez pas ce que c'est.
18: Bah oui.
16: Mais quelque part au fond de vous, Fred, vous ne désireriez pas, je veux vivre avec quelqu'un, avoir, quand vous rentrez, quelqu'un qui écoute vos histoires, un petit câlin, une présence.
18: Oui, j'ai ma télé, hein. Non, je déconne.
16: Non, mais c'est agréable quand même de pouvoir se confier, d'avoir.
18: Non, mais aujourd'hui.
16: D'être dans les bras de quelqu'un.
18: Non, mais, ah bah oui, ça m'arrive, hein.
16: Oui, non, mais ça m'arrive.
18: Mais en fait, je ne l'ai jamais connu et aujourd'hui, c'est un fait, je ne pourrais plus. je suis tellement vieux garçon que non, j'ai à 56 ans, ça serait trop compliqué en fait. Mais de vivre avec quelqu'un, de partager un appartement avec quelqu'un déjà, enfin, ce serait vraiment très compliqué parce que je serais insupportable.
16: C'est vos habitudes quoi.
18: Bah oui. Donc même quand voilà.
16: Mais on a compris.
18: Oui. Pas partir trop tard non plus quoi, voilà. Non, mais
16: vous dormez seul quoi.
18: Oui, j'aime bien dormir seul aussi. Allez. Non, mais c'est à dire que voilà, après
16: on ne s'éternise pas.
18: Est-ce que c'est un choix? Non, c'est pas un choix.
16: Ouais.
18: C'est la vie qui a fait ça. J'ai pas rencontré la femme.
16: Mais vous auriez aimé?
18: Oui, pourquoi pas? Bien sûr. Bah oui, bien sûr. J'aurais aimé avoir des enfants aussi. Mais bon, après le bonheur est dans la capacité d'acceptation des choses. Donc moi, je me considère pas trop malheureux. Je fais un métier passionnant. J'ai des amis merveilleux. J'ai une famille fantastique. Voilà, enfin, je veux dire, je rencontre des gens, un truc, j'écris des livres, enfin, voilà, enfin, je suis très heureux de ma vie, hein, mais c'est ni subi, ni choisi, c'est une réalité. Ça s'est fait comme ça. Donc, ou je me refonds, ou j'en tire les avantages. Et moi, j'en tire les avantages.
16: D'accord.
18: C'est-à-dire que la liberté que j'ai depuis toujours. Et d'ailleurs, j'ai rencontré beaucoup, beaucoup de gens dans ma vie parce que j'étais célibataire. Mmh. C'est-à-dire que le nombre de fois on m'a dit, ah bah tiens, on va faire un truc. Bon, quand il y a personne qui
16: est dans ta maison, t'es pas bloqué, tu montes à la permission.
18: T'as pas de femme, t'as pas d'enfant, t'y vas et tu rencontres des gens, tu vis des histoires, un truc. J'ai pu faire des voyages fantastiques et même j'aime voyager seul aussi. Ce que je rencontre, moi, ce que j'aime dans la vie, c'est rencontrer des gens. J'en ai fait mon métier et on rencontre beaucoup plus de gens facilement, beaucoup plus de gens en étant célibataire. Donc voilà, je ne vais recommander ça à personne. Je ne vais critiquer personne qui soit dans le cas.
16: Mais vous, ça vous va.
18: Moi, ça me va à ce stade de ma vie, ça me va.
16: D'accord. Alors vous, Karine, vous avez été longtemps avec le papa de Dodu, donc vous avez été en couple pendant longtemps. Et aujourd'hui, vous êtes célibataire. Est-ce que vous êtes célibataire heureuse ou quand même vous dites c'est sympa d'être célibataire, mais il y a un petit truc qui manque quand même.
19: Non, moi j'ai été plus souvent célibataire qu'en couple et ça a quand même toujours été dans mon ADN, dans ma façon de faire. C'est-à-dire que même quand j'ai été en couple, par exemple, plein de fois je suis partie en vacances sans même prévenir mon compagnon. Alors après je lui dis
16: une vision du couple.
19: Après je lui disais tiens j'ai pris des billets et on part avec Chloé en Grèce ou quoi, etc. Donc voilà, j'ai jamais voulu que mon couple, ça soit une contrainte, un frein et qu'il faille tout faire en fonction de l'autre. Voilà, moi je suis foncièrement indépendante, donc le couple c'est pas forcément quelque chose qui me convient parfaitement. Après moi j'ai jamais voulu avoir d'enfant, donc déjà ça c'est une contrainte de moins, c'est pas du tout quelque chose qui tourne. Je veux dire, moi j'avais une cousine dont je suis très proche qui voulait absolument un enfant, elle était pas en couple, elle a fini par faire un enfant toute seule, etc. Et puis finalement elle a rencontré quelqu'un, un enfant, c'est génial. Je veux dire, il y a des femmes qui évidemment ont cette peur de pas trouver leur moitié potentiellement et de pas trouver le père de leurs enfants et surtout de pas avoir d'enfant. Ce qui est une souffrance terrible. Moi, j'ai jamais voulu avoir d'enfant. Donc, déjà, ça, c'est un truc qui te permet un petit peu d'être beaucoup plus zen. Après, le seul truc maintenant, c'est pour les vacances. Parce que moi, avant, par exemple, je partais tout le temps avec mon meilleur ami. Et puis, il a fini par avoir un enfant. Alors, il est plus avec la mère. Mais ben, quand il a des vacances, il privilégie l'enfant.
16: Ouais.
19: Et donc, ça, c'est plus difficile. Moi, j'adore partir en vacances. Je dépense mon argent dans les vacances. Et donc, il faut trouver soit la copine qui a pas un mec trop chiant. Parce que, alors, ça, les mecs qui empêchent de tout faire aux copines. Ça, j'ai jamais compris, mais il y en a quand même beaucoup.
16: Il y a aussi des femmes qui, à l'inverse, empêchent leur mec de tout faire aussi.
19: Oui, bien sûr. Après, il y a aussi forcément les gens qui sont en vacances et qui préfèrent partir avec leurs enfants et leur mari, et c'est bien normal. Donc voilà, c'est le seul truc. Mais moi, dans mon monde idéal, ça aurait été potentiellement d'avoir parfois un mec, mais de pas vivre ensemble. Vous voyez, Pierre Arditi, Evelyn Bouygues, ça c'est génial.
16: Vous voulez que je vous donne le numéro du mien?
19: Voilà. Non, mais franchement, parce que c'est vrai que je trouve que c'est basique à dire, mais le quotidien tue un petit peu l'amour. Mmh. Moi, je suis vraiment indépendante, j'aime être seule chez moi, j'aime que quand je range, je dois parler à personne. Vous voyez, ça c'est le bonheur. Je parle juste à Dodu.
16: C'est quand même bien.
19: Non. Je parle à Dodu, il me répond pas, et donc c'est bien mieux.
16: Ah d'accord. Donc célibataire voilà. Heureux, Karine et Fred. Alors je me tourne vers vous, Yael. Yael, je sais quand même, au fond de vous, vous espérez quand même trouver quelqu'un. Je veux dire, voilà, vous êtes célibataire, mais si vous pouviez trouver, vous seriez heureuse quand même.
20: Ah oui, bien sûr. Moi, j'ai eu deux échecs, donc deux mariages, deux divorces. Et moi, je crois toujours en l'amour. Enfin, je veux dire, évidemment, je crois, et j'aimerais bien même, idéalement, même me marier une troisième fois, pourquoi pas. Enfin, je ne suis pas du tout fermée à ça, mais il n'en demeure pas moins que moi, je vis parfaitement bien mon célibat. Je veux dire, c'est une...
16: Les avantages à être célibataire ?
20: Il n'y a pas... En fait, ce n'est pas une question d'avantage, c'est juste d'être indépendante, de profiter de sa liberté, et surtout de... Moi, j'ai un grand principe, je préfère être seule que mal accompagnée. Enfin, pour moi, c'est vraiment... C'est mon principe de vie aujourd'hui, voilà. Et je n'en dérogerai pas. Si je dois.
16: Oui, mais tu peux être mal accompagné, mais tu n'es pas obligé d'être mal accompagné tous les jours. Tu vois ce que je veux dire?
20: Ah non, non, mais même pas une minute en fait.
16: Ah oui, d'accord.
20: Ah non, non, mais ça y est, c'est bon.
18: Non, mais la raison.
20: Ah, mais moi, c'est.
18: Avec l'âge, c'est.
20: Avec l'âge, c'est fini, quoi. Moi, j'ai 55 balais, j'ai été très souvent mal accompagné. Il y a beaucoup plus d'inconvénients que d'avantages. Moi, les trucs, les relations toxiques, à quelques niveaux que ce soit, c'est même pas une seconde de ma vie en fait.
16: D'accord.
20: Voilà, non, moi, je veux que des ondes positives autour de moi. Et voilà.
16: D'accord, mais voilà. Écoutez. Non, mais après, l'idéal que décrit Yael, évidemment, on te dit tu vas rencontrer un mec absolument génial,
20: qui te convient,
16: voyager.
20: Bah,
16: a priori, il est marié, lui. Tu vas partager des passions communes, et etc. Mais évidemment que tout le monde te dit oui, moi je te dis oui, mais enfin, bah, oui. Dans la réalité, quand tu regardes autour de toi, tes amis qui sont en couple, etc., ou même ce que tu as pu vivre, bon, c'est assez rare. C'est-à-dire que la perle, elle est extrêmement rare. Donc, si vous la trouvez, vous me prévenez.
20: Oui, mais à un moment, il faut peut-être élargir ses critères, hein, et se dire que bah, t'as pas forcément la perle, mais t'as plein de trucs qui vont bien. Il y a des trucs qui vont pas bien. Mais nous, tout le monde a des trucs qui va pas bien. Tu vois
16: vous
20: ce que
16: dites
20: je veux dire
16: à votre compagnon,
20: c'est mais ça pas du tout. Mais non, mais attends, mais on a tous nos défauts.
16: Parce que, bien dire, sûr.
20: Mais tomber attendez. Sur la perle rare, le mec qui est parfait, parfait,
16: mais
20: parfait.
16: Ça n'existe pas.
20: Mais on n'a pas dit. Ou alors, il est forcément marié. La nana a cadenassé. Elle a bien
16: raison. Mais on a tous évidemment des traits de caractère. On a tous des défauts. Je veux dire que globalement, il y a beaucoup plus de positifs que de négatifs. Mais vous avez des amis, Estelle. Est-ce que tous les couples qui vous entourent vous font rêver globalement?
18: Ah non, non. Ah bah non.
16: Ben voilà, c'est ça la réalité.
20: Ah non, moi j'ai plein notamment de copains. S'ils pouvaient divorcer, ils
16: Le feraient. Mais c'est une tristesse. Excusez-moi.
20: C'est ce qu'ils se reconnaissent trop.
16: Oui, voilà. C'est d'une tristesse.
18: Et puis ça coûte cher aussi divorcer. Hein.
16: Ben voilà.
20: On a Nathalie de l'Aveyron. Elle est aide-soignante en EHPAD et elle voulait témoigner. Bonjour Nathalie.
3: Bonjour tout le monde, bonjour Estelle.
20: Nathalie, bonjour. Célibataire ou en couple?
3: Célibataire, et heureuse de l'être.
20: Ah, heureuse de l'être. Mais heureuse de l'être, c'est un choix?
3: Ah oui, c'est tout à fait un choix. J'ai vécu avec des hommes, j'ai eu des vies voilà, de couple, etc. Et tout. J'ai jamais été aussi heureuse que maintenant.
20: Ah, et qu'est-ce que vous faites que vous ne faisiez pas avant?
3: Tout. Déjà, rentrer à la maison et être tranquille, se lever le matin sans que personne vous parle, partager les soucis de l'autre alors que vous avez déjà vos propres soucis à gérer. Enfin, et puis regarder le monde et voir des opportunités partout, chose qu'en couple on peut pas faire. Je sais pas, moi, quand je vois des beaux garçons, des beaux hommes, etc., c'est des choses qu'on dit, voilà.
18: Ah oui.
20: Mais Nathalie, quand vous avez été là par exemple, parce que j'imagine que depuis que vous êtes célibataire, vous avez parfois des petites relations. Dans ces cas, vous coupez court dès que ça devient sérieux.
3: Oui, tout à fait. D'ailleurs,
20: Attendez, on vous entend mal, Nathalie.
3: Je disais que si je devais rencontrer quelqu'un, ce serait quelqu'un de qui je ne pourrais pas tomber amoureuse. De toute façon, ça ne dure pas.
20: C'est un peu dommage, Nathalie. Imaginez, ça se trouve, vous êtes à côté de la perle rare et vous refusez ce petit plaisir.
3: Non, pas du tout. Puis en plus, je vois autour de moi toutes mes amies plus jeunes, plus âgées. C'est la catastrophe, leur couple. Quoi. Ça ne donne pas envie. Hein.
20: Elles se reconnaîtront.
3: Ça ne donne pas envie. Elles sont malheureuses. Ou alors, quand on veut faire un resto, c'est jamais possible parce que monsieur n'est pas dispo ou il n'a pas envie. Enfin bon, c'est trop compliqué.
20: Vous voulez vous faire un resto et vous avez votre copain ou votre copine qui dit « Ah ben, je ne peux pas parce que l'autre, il a un autre truc. » Bah, dans ce cas-là, t'es toute seule, ça veut faire.
16: Les gens en fait, qui ne fonctionnent que par deux. Et moi, quand je suis en couple, je fonctionne pas que par deux. Évidemment qu'on fait des choses à deux, mais en fait, je ne dépends pas que de l'autre. Et malheureusement, moi, j'ai des copines qui ont toujours été en couple, qui peuvent pas envisager d'être célibataires un seul jour, donc qui enchaînent. Et en fait, c'est comme une moule au rocher. Elles sont accrochées et elles ne décident plus de rien par elles-mêmes. Alors que c'est des femmes indépendantes financièrement, qui ont un boulot, etc. Mais en fait, c'est ça dépend de. Je vais demander à.
19: Ouais. Je dis mais enfin.
20: Je vais voir s'il est dispo.
19: Mais oui, c'est dingue. Non, mais ça.
18: Cette idée de se devoir poser la question, mais moi ça m'est insupportable. Bah, écoutez, de pas décider moi de ce que je vais faire dans deux heures. Enfin, c'est.
20: Mais ça peut être aussi parce qu'on est aussi heureux avec l'autre. En tout cas, merci beaucoup Nathalie d'avoir été avec nous. Et puis on a Hervé également en ligne. Hervé qui nous appelle du 93, manager en restauration. Bonjour Hervé.
8: Bonjour Estelle. Bonjour tout le monde sur le plateau.
20: Hervé, bonjour, célibataire Hervé. Aussi ou en couple?
8: Célibataire, tout jeune divorcé.
20: Ah, ouais, donc c'est pas forcément un choix alors?
8: Si, parce que c'était le mien.
20: Ah bon, oh là là, oui, d'accord, ok. Et célibataire depuis quand, Hervé?
8: Depuis début janvier.
20: Ah oui, c'est tout frais.
8: Le divorce, ça s'est bien passé, il n'y a pas de problème, on s'est séparé agréable. Mais non, le célibat, c'est cool. On trouve des trucs qu'on avait perdus.
20: Mais genre quoi?
8: Décider de sortir, voilà, ce soir j'ai envie de sortir, il n'y a pas tant de l'autre. Hein, l'autre, il ne peut pas dire, oh, je suis fatigué, je n'ai pas vraiment envie. Ou prendre une heure pour choisir où on va sortir. Et j'ai envie de sortir, je sors. C'est super. Après, c'est pas forcément être célibataire. C'est pouvoir vivre tout seul. C'est le pied. Il n'y a plus les problèmes de ménage, de l'install de l'autre, les petites manies que vous supportez pas, vous savez, de l'autre, mais vous n'osez pas lui dire parce que vous voulez pas que le crédit d'histoire, vous voulez que le couple ça se passe bien.
20: Mais genre quoi? Parce que souvent ces petites manies, on les aime bien au début, puis après ça saoule.
12: Oui.
8: Non, mais en fait, au début, je laissais trop passer. Et elle a pris l'habitude.
20: Mais genre quoi? Mais attendez, là, Hervé, on est trois elle femmes sur le plateau, on est très attentives, là.
8: Je sais pas. Par exemple, c'est moi qui débarrasse. Je lui dis, vas-y, je débarrasse après le repas. Je vais faire la vaisselle. Eh ben, j'ai vu qu'elle me ramène un truc, elle m'aide à me ramener un truc. Elle va me le poser, aller au niveau de l'évier. Pour que je puisse rincer et mettre dans la vaisselle. Mmh. Elle ouvrait juste la porte de la cuisine et elle me posait sur, à l'entrée de la cuisine pour le temps de travail.
20: Ah oui.
8: Des petits trucs comme ça.
12: Oui.
20: Là, il était à bout, l'air. Il fallait divorcer.

0: Chacun lave son assiette.
1: Bon, je pense que j'étais un mari impeccable parce que je faisais tout le ménage, la vaisselle, la lessive, le linge. Elle avait pratiquement rien à s'occuper à la maison, quoi.
2: Bravo, Hervé. Hervé, tu auras à prendre ou pas, Hervé?
1: Oui,
2: vous avez quand même hésité longtemps.
1: Ouais. C'est pas rien, mais comme je vous ai dit, ma future relation, ce sera chacun chez soi, chacun son appartement, et on se voit quand on se voit, et voilà.
2: Ok.
1: Et je veux plus vivre avec quelqu'un. Enfin, c'est pas je veux plus, c'est je peux plus supporter.
2: D'accord, bah écoutez Hervé, merci pour ce témoignage, je suis sûr que ça...
3: Le cri du cœur.
2: Oui, mais je suis sûr qu'il y a plein de gens qui se reconnaissent dans le témoignage.
3: Ben oui, ce qu'il dit est très
2: Hervé,
3: vrai.
2: Hein. Exactement, merci Hervé. Et puis, allez, on termine avec un dernier témoignage, celui de Laetitia, célibataire. Tiens, dans le 77, bonjour Laetitia.
4: Bonjour.
2: Laetitia, on a entendu deux auditeurs, là, Nathalie et Hervé, très heureux d'être célibataire. Est-ce que c'est votre cas aussi?
4: Alors, je dirais pas que je suis malheureuse, mais c'est vrai qu'il manque le côté partage quand on est célibataire. Moi, je suis déjà partie en vacances toute seule. Alors, c'est très bien parce que on a à demander l'avis à personne. Si j'ai envie de visiter tel lieu, je visite. Si j'ai envie de marcher plutôt que de prendre les transports, enfin, on est seul à décider, mais on est aussi seul au quotidien et on ne partage pas. Moi, c'est vrai que j'avais tendance à partager à distance avec mes amis, mais rien de tel que de partager le truc sur le moment, quoi.
2: Ouais. Puis la petite soirée romantique à côté de la plage, tout ça.
4: C'est ça. Et puis même quand on part en seul, c'est vrai qu'on voit aussi beaucoup de soit de famille ou de couple. Et là, en étant célibataire, c'est pas.
2: Ouais, ça vous ramène à votre célibat, en fait.
4: C'est ça.
2: Et vous allez sur des applications de rencontres ou des choses comme ça pour essayer de trouver l'âme sœur, Laetitia?
4: Oui, mais ça a quand même beaucoup changé. Hein. C'est vraiment pour trouver quelqu'un, on va dire, de à peu près fiable. C'est pas comme il y a quelques années. Moi, je fais vraiment la différence entre avant Covid et après Covid. Je ne sais pas pourquoi il y a eu un changement, mais c'est de plus en plus difficile de trouver quelqu'un pour une histoire sérieuse, quoi.
2: Bon, écoutez, Laetitia, en tout cas, si votre voix, votre commentaire, votre témoignage ont touché les gens qui nous écoutent, eh bien, vous pouvez nous envoyer des messages sur le WhatsApp. Voilà, merci beaucoup. On fait agence matrimoniale aujourd'hui. Merci beaucoup, Laetitia, pour votre témoignage. Et je trouve que c'est bien la franchise de Laetitia aussi, parce qu'il y a beaucoup de célibataires qui sont là et qui disent, c'est génial et tout. Mais quand tu rentres chez toi, tout seul, le soir et tout, parfois, c'est pas facile et on a envie quand même de partager des bonnes ou même des mauvaises nouvelles et de se sentir épaulé parfois. Charles, vous n'avez pas dit, vous?
0: Moi, j'adore être... J'ai découvert sur le tard. Pendant longtemps, j'ai été en couple... J'ai du mal à être seul quand j'avais 25, 30, 35 ans. Et j'ai appris à être très heureux seul. Et malheureusement, je suis tombé amoureux. Donc, je suis en couple.
3: Malheureusement.
0: Non, rigoler, mais oui.
2: C'est beau.
0: Mais je suis en couple en sachant que je pourrais très bien être seul. Enfin, il y a beaucoup de gens qui sont en couple.
2: Oui, alors là, c'est pas une bonne phrase, ça, Charles.
0: Non, vous voyez ce que je veux dire. Je suis pas en couple pour être en couple.
2: Oui, vous êtes en couple parce que vous êtes amoureux.
0: Exactement, pour des bonnes raisons. Et il y a beaucoup de gens qui sont en couple par peur d'être seul.
2: Il y en a plein. C'est difficile de démêler.
0: Exactement. Bah oui.
2: Des messages.
0: Lolo qui nous dit le meilleur, c'est d'être en couple, mais chacun chez soi. C'est ça, d'avoir le meilleur des deux mondes. Voilà. Lolo, je suis en couple depuis 2 ans, mais prêt à redevenir célibataire si je peux flirter avec Karine. Voilà ce que nous dit Nathan.
2: Alors ça va pas lui plaire, ça, Karine. Faut pas la draguer comme ça.
3: Le mec infidèle, c'est quand même un classique. Hein.
0: C'est vrai. Bon, je fais pas du coup toute la liste des candidatures pour Yael et Fred, sinon on y est jusqu'à 15h.
5: Vas-y quand même.
0: Oui, je transmettrai en antenne.
2: Il y a des photos.
0: Emmanuel qui nous dit 3e année de célibat et je me rends compte que je suis très heureux. C'est juste gênant quand je pars en déplacement et qu'il faut que quelqu'un vienne nourrir mon lapin chez moi, mais c'est le seul inconvénient que je trouve au célibat, nous dit Emmanuel. Gérard nous dit, être marié, c'est régler à deux des problèmes qu'on n'aurait pas eu tout seul. Et puis, un grand classique. Et puis, non mais quand même un peu d'amour. Et Mathilde qui nous dit, 16 ans de mariage demain, et je ne changerai ça pour rien au monde.
2: Ça, c'est beau.
0: Mais oui, nous
3: c'est rare.
0: Exactement. Ah ouais. Chaque matin, je retombe amoureuse de mon mari.
2: C'est beau.
0: Voilà ce que nous écrit Mathilde.
3: Et lui, est-ce qu'il pense pareil?
2: A priori, oui.
3: J'espère.
2: Oui.
3: C'est rare.
2: On vous a
3: mes parents, 48 ans de mariage.
2: Bravo. Et ils sont heureux, manifestement.
3: Mais oui, mais c'est notre génération, Estelle.
2: Enfin, on peut être aussi heureux quand on est jeune, Karine.
3: D'accord. Mais vous savez quand même bien que, les valeurs, etc., c'est pas exactement les mêmes. Déjà, quand tu vis dans une grande ville.
2: On parle d'amour, pas de valeurs.
3: Et, oui. C'est-à-dire que moi, par exemple, je n'aurais jamais supporté de divorcer. Donc, qu'est-ce que tu fais? Ah oui, il y en a plein, ils se marient et ils divorcent et c'est pas du tout un problème et c'est pas du tout un échec, etc. Voilà, moi le

0: Divorce, c'est pas quelque chose que je conçois. Donc je me marie pas de toute façon.
1: Oui, mais ça, on avait. De toute façon, on peut pas se marier seul. Enfin, je veux dire, c'est.
0: Oui, compliqué. Non, mais je veux dire, à 25 ans, j'aurais pu, par exemple, me marier, éventuellement. Enfin, j'aurais pu rêver de me marier, mais j'aurais eu trop peur du divorce. D'accord. Alors qu'il y a des gens qui se marient et qui divorcent, et c'est pas un drame. Charles, il a divorcé.
1: Oui, alors cette séance de psy,
2: on en reparle la semaine prochaine.
1: Oui, je vais finir par facturer.
2: Ça sera 70 euros.
0: Elle a divorcé, elle va très bien. C'est pas un drame, le divorce pour elle.
3: Ça l'a été.
1: Ok, bon, écoutez, il faut conclure. Donc, on va conclure avec ce sondage, Charles.
2: Vie quotidienne, voyage, sortie, être célibataire, enfer ou paradis. Vous avez répondu paradis à 60%.
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1: Et comme d'habitude, Anthony, vous arrivez avec une mauvaise nouvelle.
2: Oh, pas comme d'habitude, vous êtes dur.
1: Si. Et cette fois-ci, vous ne détruisez pas d'emploi, Anthony, mais vous détruisez notre pouvoir d'achat.
6: Oui, bah écoutez, c'est pas moi. C'est comme toujours, quoi. Vous tirez sur le messager. Je n'apporte que le message. Je n'y suis pour
1: il
6: rien.
1: Il n'est pas très sympa, ce message.
6: Bah non, il n'est pas très sympa. Vous l'avez peut-être constaté, d'ailleurs, si vous avez récemment acheté un téléphone, un ordinateur, une console de jeu, ça douille sévère. C'est-à-dire que vraiment, il y a des augmentations de prix depuis quelques mois et ça va continuer. Et c'est à cause de quoi? À cause de l'intelligence artificielle. Alors, par un effet détourné, je vais vous expliquer rapidement. Déjà, juste sur le constat, parce qu'il y a vraiment eu des augmentations. Par exemple, sur les consoles, les PS5, maintenant, c'est plus 100 euros par rapport à il y a quelques mois. Les PC, par exemple, les PC Surface de Microsoft, les augmentations, c'est 200 à 600 euros selon les modèles. Donc, c'est pas rien du tout sur certains modèles de smartphones. Et il y a plein de marques, par exemple, Asus, Acer, Dell, Xiaomi, qui ont annoncé aussi des augmentations à venir. Pourquoi? Eh bien, parce qu'on a en ce moment une pénurie sur certains composants, et notamment un composant qu'on appelle la RAM. La RAM, c'est la mémoire vive, c'est ce qui permet aux ordinateurs et aux smartphones de tourner vite, pour le dire simplement, d'accord ? Le problème, c'est que la RAM, il y en a absolument partout. Il y en a dans tous vos appareils électroniques, il y en a dans les voitures électriques, et il y en a aussi dans les data centers qui servent à faire tourner l'intelligence artificielle. On en a besoin d'énormément. À chaque fois que vous utilisez ChatGPT, Gemini, Claude ou autre, vous utilisez de la RAM. En tout cas, ça fait appel à de la RAM. Et donc, il y a un embouteillage sur la production. On ne peut pas en produire suffisamment. C'est beaucoup plus rentable pour les fabricants de ces composants de s'intéresser à l'intelligence artificielle parce que ça rapporte plus d'argent. Et donc, du coup, les fabricants de téléphones et d'ordinateurs, ils en ont plus. Ils récupèrent les miettes. Voilà. Et c'est les entreprises, soit dit en passant, juste pour la petite anecdote, qui fabriquent ces composants. Il y en a 3 dans le monde et se font en ce moment, mais nagent dans le pognon. Mais c'est un truc de fou.
1: Vous avez failli donner une expression qui était un peu vulgaire.
6: Voilà, vous avez compris.
1: Il y a de l'or, mais pas que.
6: Je vais vous dire pourquoi. Parce que donc il y a 3 entreprises, Samsung, SK Hynix, qui sont des Coréens, et Micron, un Américain. Là, ils viennent d'avoir une prime. Donc, c'est les primes d'intéressement, participation. La prime chez SK Hynix, c'est 400 000 euros par salarié en moyenne. 400 000 euros par salarié.
1: À mon avis, on va avoir un peu moins, nous, cette année.
6: On peut toujours espérer, écoutez. Non, mais sur le Tinder coréen, sur les sites de rencontres, aujourd'hui, le profil le plus recherché, c'est pas médecin ou avocat, c'est salarié de SK Hynix dans la RAM. Voilà. Donc, reconvertissez-vous.
1: Vive la RAM. Maintenant que vous me le dites,
6: cherchez les bons profils, écoutez. Voilà.
1: Anthony, vous nous avez dit de combien les prix allaient monter, mais ça a duré combien de temps?
6: Alors, ça va durer un peu. Certains disent 2027, 2028, le pire est à venir visiblement. Ouais. Eh ben oui, le pire est à venir malheureusement. Alors, les augmentations, ça va être quoi? Ça va être de l'ordre de 10% sur, par exemple, des smartphones. On estime que le prix de la RAM sur le prix de conception du téléphone, c'est autour de 10%. Et puis, on va avoir des phénomènes aussi. Vous connaissez ce qu'on appelle la shrinkflation.
1: Oui.
6: C'est quand on voit le paquet de chips.
1: Il est très gros, mais il n'y a rien dedans.
6: Avant, c'était 100 grammes. Maintenant, c'est 80 grammes, mais c'est le même prix. Et vous faites pas la différence.
1: Moi, si mon portable pèse moins lourd.
6: C'est ça. Alors, c'est pas exactement comme ça que ça va se passer pour les téléphones portables. C'est simplement qu'on va mettre des composants un peu moins performants. moment, mais on va vous les vendre exactement au même prix. Et vous ne ferez pas la différence, globalement. Voilà, donc ça va être
2: une arnaque.
6: Méfiez-vous, regardez bien ce qu'on appelle les specs, les caractéristiques techniques de ces téléphones. Et voilà, et en attendant, alors si vous avez l'intention de renouveler votre téléphone ou votre ordinateur d'ici 2 ou 3 ans, faites-le maintenant, en fait. C'est ça, le vrai conseil, c'est ça. Parce que il va y avoir cher, vraiment des augmentations. Bah, c'est cher, mais ce sera plus cher probablement dans 6 mois ou dans un an. Là, les prix ont vraiment explosé sur ces composants.
1: Merci beaucoup d'être venu nous alerter, Anthony Morel.
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1: La reconversion du jour, et c'est celle de l'actrice Alice Taglioni qui se lance dans une carrière musicale en sortant un premier album en tant que chanteuse et pianiste, une décision qui peut surprendre. Et pourtant Victor, à l'instar de la comédienne, eh bien, de plus en plus de Français aspirent à prendre un nouveau départ en changeant d'activité professionnelle notamment.
11: Avec d'abord ce chiffre, 1,4 million d'actifs qui changent de métier chaque année selon un rapport qui c'est date énorme. De 2026, près d'un tiers l'envisage sérieusement, c'est souvent d'ailleurs des jeunes, d'autant que le regard sur la reconversion a changé, c'est maintenant largement perçu comme une étape normale de la vie professionnelle. Alors, pourquoi changer de travail ? Eh bien, dans 6 cas sur 10, les salariés évoquent un choix personnel, pas forcément lié aux besoins du marché du travail. Dans le top 3 des motivations, avoir un meilleur salaire, progresser dans sa carrière ou encore devenir son propre patron. Mais pour un quart des salariés, c'est surtout parce qu'ils s'ennuient dans leur métier actuel. Et puis, en ce qui concerne les changements de lieu de vie, je vous ai trouvé cette étude de l'INSEE sur les déménagements. Entre 2013 et 2023, les Français ont beaucoup moins déménagé. En revanche, c'est intéressant, ils ont déménagé plus loin. Les plus grandes villes françaises ont perdu des habitants au profit des zones moins denses comme la Normandie, la Bretagne, la Franche-Comté ou encore la Bourgogne qui, eux, ont gagné des habitants.
1: Alors, seriez-vous prêt à changer de vie ? C'est la question qu'on vous pose dans Estelle Midi. Évidemment, je me tourne vers vous, Jérôme Lavrieux, parce que vous avez, vous, expérimenté le changement de vie.
12: Oui, c'est brutal d'ailleurs. Je suis passé de homme politique, avec les guillemets qui s'imposent, à femme de ménage.
1: Avec les guillemets qui s'imposent.
12: Avec les guillemets qui s'imposent et avec tout le respect que j'ai pour les femmes de ménage, plus que pour les hommes politiques. Et donc, ouais, j'ai changé de vie, changé de profession, changé de revenu, changé de niveau de vie, changé de région, le tout... En quelques semaines, en fait.
1: Et pourquoi propriétaire de gîte, en fait ?
12: Parce que c'est une idée que j'avais dans un coin de la tête pour d'accord. changer de vie un jour.
1: D'accord.
12: Je n'avais pas programmé que ce soit aussi rapide et aussi brutal.
1: Ouais, c'était pour la retraite, mais bon, ça arrivait plus tôt, quoi.
12: Ouais, voilà. Mais non, mais je ne regrette pas du tout. En fait, c'est la vie qui m'a un peu mis sur ces rails-là, mais ça a été une bénédiction absolue pour moi. Je trouve que c'est plutôt bien. Voilà.
1: Et vous auriez pu ne pas passer par la case politique justement pour monter des gîtes, c'est-à-dire le faire à 22, 23, 25 ans.
12: Quand j'étais petit, j'avais deux passions, la politique et l'hôtellerie.
1: D'accord.
12: Voilà. Ça n'a rien à voir avec mes origines familiales en aucune manière. Bah donc, les gîtes, c'est une forme d'hôtellerie aussi. J'aurais au moins expérimenté ça avant de tirer ma révérence.
1: Pierre Rondeau, est-ce que vous vous imaginez changer de vie? Vous êtes jeune encore, vous êtes prof d'éco, vous êtes économiste, vous êtes chroniqueur télé, donc vous avez déjà mille vies en une. Pierre, mais est-ce que vous imaginez faire totalement autre chose? Je sais que vous avez des attaches en Bretagne, par exemple. Voilà, partir en Bretagne et faire autre chose.
13: J'aime trop Paris pour... me dire que je quitterai cette ville que j'aime. Donc non, en fait, ça a été dit par Victor, les gens changent de vie aussi parce qu'ils s'ennuient dans leur métier. Moi, j'ai la chance de faire, comme vous l'avez dit, beaucoup de choses en même temps et ça me passionne. Chaque journée est un nouveau départ, finalement, est une nouvelle aventure. Et j'aime ce que je fais actuellement, donc je ne me verrai pas changer et même je ne me verrai pas déménager pour aller ailleurs qu'à Paris.
1: Ah oui.
13: Non, j'aime trop cette ville, en fait, j'y suis né.
1: Vous n'allez pas faire ça toute votre vie, si ?
13: Bah pour l'instant, je me complète très bien dans cette vie, donc je vois pas pourquoi je devrais changer. Moi, j'ai le sentiment que quand les gens veulent changer, c'est qu'ils ne sont pas heureux dans ce qu'ils font actuellement. Moi, je suis pleinement heureux. Je vois pas pourquoi je me poserais la question de faire autre chose. D'abord, que faire? Est-ce que je sais faire d'autres choses que faire ce que je fais actuellement? Oui, enfant, j'avais des rêves comme ça un peu fous. J'aimais le cinéma, je voulais être réalisateur, mais j'en serais incapable aujourd'hui. Je pourrais pas changer pour faire ce métier. Donc, c'est déjà très courageux de prendre une décision de tout abandonner pour faire autre chose. Mais je le répète, cet abandon de son ancienne vie vers autre chose, ça part aussi d'un ennui, d'un abus où on a envie de changer parce qu'on n'aime pas ce qu'on fait actuellement. Moi, j'aime ce que je fais. Donc je me pose pas du tout la question. Et même déménager, j'aime Paris. Donc je me pose pas du tout la question. Et je me répète et je le répète. Je n'ai aucune envie. J'en ai vraiment aucune envie.
14: T'es pas arrivé à l'âge non plus des premières remises en cause à 40 ans, 50 ans.
13: Pourquoi on devrait se remettre en cause?
14: Parce que souvent, moi, je suis entourée par des gens qui ont choisi des métiers intellectuels ou du commerce, etc. et qui ont envie de faire quelque chose avec leurs mains. Et qui vont aller repasser un CAP pâtisserie, un CAP boulangerie, un CAP menuiserie.
13: Oui, parce que c'est des gens qui n'arrivent pas à trouver un sens à leur travail actuel.
14: Oui, tout à fait. Qui ont perdu un sens premier. Tout à fait.
13: Et moi, je l'ai, ce sens.
1: Alors, on a énormément de témoignages aujourd'hui dans STMD sur ce sujet. On a Simon, tout d'abord, qui nous appelle de la Motte d'Aveillant dans l'Isère. Il est éleveur de vaches. Bonjour Simon.
15: Bonjour Estelle, bonjour à tous.
1: Et merci beaucoup d'être avec nous. Vous faisiez quoi avant d'élever des vaches, Simon?
15: J'étais ingénieur motoriste en Formule 1.
1: Ah oui, donc wow. Pour quelle écurie, Simon?
15: Pour pour Renault, mais j'étais chez des clients comme Toro Rosso, McLaren.
1: Ah ouais. Mais c'est incroyable parce que alors là c'est un virage en épingle, un virage très serré pour le coup, Simon.
15: Oui, alors il y a quand même une petite nuance, c'est que je suis fils d'agriculteur, donc j'ai toujours eu les deux passions, la mécanique, l'automobile en général et puis l'agriculture. Et j'ai changé de métier parce que j'avais envie de faire les deux métiers dans ma vie, donc j'ai commencé par la mécanique et l'automobile parce que c'était vraiment la chose que je pouvais faire après mes études et puis en sachant que je pourrais toujours revenir sur mes terres à un moment donné.
1: Et Simon, on sait que la Formule 1 c'est un secteur qui génère énormément d'argent. J'imagine que vous étiez très bien payé quand vous étiez en Formule 1, ingénieur. Est-ce que vous avez perdu beaucoup en pouvoir d'achat en changeant de métier?
15: Alors, j'ai perdu en pouvoir d'achat. Après, je vais quand même nuancer. Hein. Quand on est ingénieur ou technicien, on n'est pas si bien payé que ça, même en Formule 1.
1: Mais c'est pas Charles Leclerc, quoi.
15: Voilà. Même sans comparer à Charles Leclerc, mais oui, effectivement, j'ai divisé mon salaire par 2, 2,5, quelque chose comme ça.
1: Bah, quand même.
15: Mais par contre, je vis à la campagne, enfin la montagne, un cadre de vie qui est quand même bien plus agréable. Contrairement à Pierre, j'avais un peu du mal avec Paris, donc je me voyais pas élever mes enfants ailleurs que dans mes montagnes d'origine, et donc voilà, le cadre de vie aussi a aussi compté dans le choix.
1: Jamais de regrets, Simon?
15: Non, j'ai pas du tout changé de métier parce que ça me déplaisait ou quoi que ce soit. J'ai vraiment beaucoup profité de mon précédent métier, mais voilà, je voulais vraiment passer à autre chose et puis avoir un métier qui amène quand même plus de sens, qui a vraiment, avec un objectif quand même plus noble, je pense, que faire tourner des voitures à l'autre bout de la planète pour uniquement pour un spectacle. Là, je nourris je vends ma viande en direct à des clients autour de la maison. Je pense que c'est un métier qui a plus de sens que ce que je faisais avant.
1: Bah écoutez, merci pour ce témoignage. En tout cas, Simon, voilà, changement radical de vie d'ingénieur en Formule 1 à éleveur de vaches dans l'Isère. Emmanuel Dancourt, vous avez 4 enfants et c'est vrai que avoir un enfant, c'est souvent une remise en question sur sa vie, le cadre de vie, son métier, etc. Est-ce que vous aussi, ça vous a effleuré l'esprit de changer de vie?
14: Bah non, parce que ma vie, je l'ai choisie dès le début. C'est quand même un choix fort, hein, quand on est animatrice de télé en télévision, journaliste, de se dire, je vais jamais habiter à Paris, je vais rester en campagne. Je suis dans une des plus belles régions de France, en Bourgogne, qui a été saluée par Victor. Moi, ma plus belle vie, je l'ai déjà. Elle a ses contraintes. Elle a pas permis forcément de faire la carrière que j'aurais voulu avoir. Mais malgré tout, je regrette rien. Et puis c'est vrai qu'honnêtement, quand t'as 4 enfants, pour changer de vie, il faut déjà remettre beaucoup de choses en cause. Mais je suis comme Pierre, je suis passionnée par mon métier. J'adore ce que je fais. C'est un métier extrêmement divers. Quand on est journaliste indépendante, on travaille pour tout un tas de structures différentes. On apprend en permanence. Moi, j'ai besoin à chaque fois de renouveler mon savoir. Et je kiffe mon métier, quoi. Enfin, vraiment. Donc, pour rien au monde, je changerai. Après, dans la question qu'on nous avait posée, il y avait aussi amour.
1: Oui.
14: Ça veut dire, tu tombes amoureuse de quelqu'un qui, il se trouve, il vit à l'étranger ou il est muté à l'étranger, tu fais quoi? Et souvent, il y a des gens pour qui ça marche, mais souvent, il y a tout un tas de fantasmes autour de ce départ, de vivre à l'étranger. Et tu peux tomber de très, très haut. Donc, avant de prendre cette décision-là, punaise, avec les 4 enfants, ses 3 enfants à lui, et puis le fait que j'adore vivre ici et mon métier. Peut-être en Suisse, qui est mon autre pays.
1: Ben on a Philippe, justement, qui est parti par amour. Philippe,
14: en Suisse
1: non, à Barcelone, en Espagne. Il est cuisinier. Bonjour Philippe.
16: Bonjour, bonjour toute l'équipe.
14: Bonjour.
1: Et merci beaucoup Philippe. Alors vous avez tout quitté par amour, c'est beau ça.
14: Oh.
16: Merci.
1: Racontez-nous.
16: Bah en fait, elle a commencé il y a 30 ans quand j'ai rencontré ma copine sur une plage d'Espagne. Et puis, ça a été un crush d'été, comme on en a tous eu. Et puis, on s'est séparés après. Et 30 ans après, on a repris contact. Ça a matché.
1: Oh.
16: On a vécu 6 ans à distance entre Paris et Barcelone. Et puis, depuis un an, j'ai déménagé. J'ai tout quitté.
1: Mais attendez, vous avez quel âge, Philippe? Parce que vous avez une voix très jeune.
16: 54 ans. Merci, c'est gentil.
1: Ah oui, d'accord. Vous avez tout quitté à 54 ans?
12: Ben.
16: Oui.
1: Bah, c'est magnifique.
16: Ouais.
1: Ah bah bravo.
16: Merci, et je regrette pas du tout. C'est ce que je disais à Thomas, le seul regret, c'est de pas l'avoir fait avant, quoi.
1: Oh, c'est beau. Mais alors, en fait, Philippe, l'avantage que vous avez, c'est que vous êtes cuisinier. Donc en fait, cuisinier, on peut le faire partout dans le monde.
16: Alors, je suis cuisinier depuis 4 ans, hein, comme l'auditeur d'avant, j'ai fait un changement. J'ai travaillé dans le commerce pendant 20 ans. Je suis parisien et voilà, je suis désolé, Pierre. J'adore Paris, c'est ma ville. Je suis parisien, je suis PSG depuis 54 ans. Mais arrive un moment où j'en pouvais plus de Paris et pourtant j'adore ces rues. J'ai grandi dans le 5e. Voilà, j'ai eu une jeunesse heureuse, vraiment. Mais j'en pouvais plus. Il me fallait ma compagne, il me fallait un autre cadre de vie, le soleil, la température, l'espagnol. Ma maman est espagnole, donc depuis tout petit, je voulais aller en Espagne.
1: Vous aviez quelques atouts.
16: Ouais, et puis ça s'est jamais fait. Et puis à un moment, il faut faire ce qu'on a envie, quoi. Et mes enfants sont grands, il y en a un qui travaille et l'autre qui termine ses études. Donc voilà, quoi. Voilà. C'était l'occasion ou jamais. Et je suis super heureux aujourd'hui.
1: Eh ben écoutez, bravo Philippe, et on vous souhaite plein de bonheur avec votre compagne du côté de Barcelone. Voilà, félicitations à vous. C'est pas facile de faire des changements de vie, mais on voit que tout le monde est heureux en tout cas de ces changements. Bah on va voir si c'est le cas de Nicolas, employé dans l'aéronautique, qui nous appelle. Nicolas Darlington, au Texas.
17: Oui, bonjour.
1: Excusez du peu. Bonjour Nicolas. Hi Nicolas.
17: Ouais, hello. Ça va?
1: Oui, hello. Ravis pas très bon en anglais. Oui, bah merci beaucoup Nicolas. Mais alors attendez, racontez-nous, vous êtes parti comme ça sur un coup de tête au Texas?
17: Ouais, un petit peu. Ouais, on a eu l'opportunité. J'ai eu l'opportunité de partir avec mon travail il y a un mois et demi là, et on est parti ensemble avec ma femme et mes 2 enfants.
1: D'accord. Et ça s'est fait un peu dans la précipitation ou c'était quand même mûrement réfléchi?
17: L'opportunité, on y avait réfléchi il y a un an de ça, et puis là on a eu vraiment l'opportunité de le faire, vraiment c'est concrétisé.
1: Ouais.
17: Et du coup ensuite là, ça a été de prendre la décision, parce que on habite à côté de Bayonne en France, donc du coup on avait une vie assez sympa quand même.
1: Bah ouais.
17: Et du coup maintenant on a pris l'opportunité, nos enfants ont 4 ans et demi et 2 ans et demi, du coup de partir avec eux et de leur faire vivre ça.
1: Et c'est un départ pour quelques mois, quelques années ou alors pour toujours?
17: On pense pas à rester ici pour toujours. C'est plutôt une décision de partir sur 3 à 5 ans. Après, bon, on se laisse quand même l'opportunité de rester un peu plus si jamais ça se passe bien et qu'on se plaît ici. Ouais.
1: Et ça vous plaît pour l'instant?
17: Moi, carrément, on fait plein de choses. Moi, je suis fan de NBA, donc je me régale. Il y a la Coupe du Monde, on a le stade à 3 km.
1: Donc génial! Et ouais. Alors le problème, vous allez voir, au Texas, c'est les étés, Nicolas. Alors là, le Texas, et là c'est 50 degrés et là les étés sont assez difficiles. En tout cas, bravo à vous, voilà, d'avoir sauté le pas de Bayonne au Texas. C'est pas tout à fait pareil.
13: J'irai le titre d'un film.
1: Mais c'est joli quand même. Oui, c'est ça. C'est le titre.
14: L'été, il rentrera voir ses parents en France.
1: Voilà. En tout cas, plein de bonheur pour vous et toute votre petite famille. Nicolas, bravo. Témoignage également sur WhatsApp, Victor.
11: Alors on va pas au Texas, mais on passe de l'Alsace au sud de la France à côté de Perpignan, et Sébastien nous rappelle que, lui a fait une reconversion, en tout cas a changé de lieu, sa femme a fait une reconversion, et il nous dit que c'est pas toujours facile aussi. Oui. Les deux premières années, ça a été des années de misère, mais aujourd'hui ça va mieux, et s'il fallait le refaire, je le referais. Et puis on a aussi ceux qui aimeraient bien le faire, comme Michael. C'est tentant, je pourrais aller au Canada pour rouler sur les routes de glace, mais madame ne veut pas, parce qu'il y a la famille, c'est pas toujours facile aussi de quitter les proches.
1: Bah oui, évidemment. Et justement, comment on se prépare pour une reconversion, pour un départ? Eh bien, on va en parler avec Eric Gras, c'est notre invité sur ce débat, spécialiste du marché de l'emploi chez Indeed France. Bonjour Eric.
18: Bonjour Estelle, bonjour l'équipe.
1: Et merci beaucoup d'être avec nous. On vient d'entendre le témoignage d'un auditeur qui dit c'est pas toujours facile de changer de vie. Qu'est-ce que vous donnez comme conseil aux gens qui viennent vous voir pour ça, Eric Gras?
18: Alors en fait, ça se prépare. Alors, ce dont on se rend compte, c'est qu'il y a à peu près 75% des actifs qui y pensent sérieusement, qui aimeraient le faire. Alors, vous l'avez dit, il faudrait passer une heure sur le sujet, parce qu'il y a soit pour changer complètement de métier, soit pour évoluer, soit pour un meilleur équilibre vie pro-vie perso, soit pour changer de région. Moi, je l'ai fait il y a 20 ans aussi. J'ai mis mon entreprise devant le fait accompli, et j'ai aussi quitté Paris, pour le coup, pour rejoindre la Provence. Et c'est plutôt ma femme qui a fait des sacrifices, parce qu'elle a abandonné donner une carrière importante pour un autre choix de vie. Donc, en fait, ça se prépare. On est rarement seul à bouger. Dans vos témoignages, il y a eu le cas, et d'ailleurs, vous avez même eu le témoignage de quelqu'un qui l'a fait par amour, c'est qu'on est au moins deux, et quand on a des enfants, il y a aussi une famille. Donc, il faut regarder, il faut analyser. Si c'est professionnellement et géographiquement, les deux s'analysent pour pas faire un mauvais choix, quoi.
1: Et Eric Gras, on doit s'occuper de quoi? Parce que c'est vrai que souvent quand on change de vie, il y a les enfants, donc il y a les écoles qui changent, il y a de trouver aussi un boulot pour le conjoint, parce que c'est pas toujours facile quand on déménage de Paris dans une plus petite ville de trouver deux boulots. Il faut faire attention à quoi pour pas que ce soit une expérience malheureuse?
18: Alors, justement, aujourd'hui, il y a plein de sites et tout qui permettent de regarder, notamment Indeed. Donc, si vous voulez suivre votre conjoint à Perpignan, par exemple, regardez avant et pendant plusieurs mois quelles sont les offres d'emploi qui peuvent vous correspondre pour vous, pour votre conjoint sur Perpignan. S'il y a un job tous les 6 mois, le risque, il est important. Si vous voyez qu'il y a un certain nombre d'emplois récurrents, ça fonctionne. Après, l'idéal, c'est d'être muté au sein d'une entreprise. Il y a beaucoup d'entreprises qui font des aides à la mutation, donc qui aident les conjoints à trouver un travail. Donc, il y a plein d'organismes privés qui font ça. Et donc, c'est de l'aide au déménagement, l'aide à trouver des écoles, etc. Parce que quand on change de job, de région, on a un peu autre chose à penser que toute cette logistique. Donc, c'est plutôt des grandes entreprises qui le font, mais des petites entreprises peuvent le faire aussi si elles sont implantées un peu partout. Et ça, c'est génial parce que ça permet vraiment de fidéliser le collaborateur.
1: C'est ça.
18: Parce que si votre conjoint vous suit, vous suit pas, vous suit mal, etc., ça crée des tensions et au final, vous finissez par démissionner.
1: Merci pour tous ces conseils, Eric Gras. En tout cas, on voit que ce ne sont pas des projets à prendre à la légère et qu'il faut évidemment les préparer pour que ce soit une réussite. Merci beaucoup, Eric. D'autres témoignages qui affluent au 32-16. Celui de Loïc, tout d'abord de Bassens, dans Gironde. Il est tuyauteur soudeur, Loïc. Bonjour.
19: Et bonjour.
1: Merci beaucoup, Loïc, d'être avec nous. C'était quoi votre ancien métier, Loïc?
19: Moi, j'étais chef cuisinier avant.
1: Ah oui, donc ça n'a rien à voir.
19: Rien à voir. Mais le vent vaut la chandelle.
1: Et pourquoi vous avez arrêté, Loïc?
19: Ras-le-bol du métier. C'était une période où on donnait beaucoup pour recevoir peu, et puis arrive un moment, faut savoir stopper. Donc voilà, la décision a été prise.
1: Et pourquoi avoir choisi la tuyauterie et le fait d'être soudeur?
19: Alors soudeur parce que j'aime ça. La tuyauterie, c'est venu après.
1: D'accord.
19: En vrai, je me plais dedans, donc on continue, quoi. On y va, on tape dedans.
1: Okay. Et aujourd'hui, vous êtes heureux de cette nouvelle vie, Loïc?
19: Ah, mais deux fois, trois fois, quatre fois plus qu'avant.
1: D'accord.
19: Beaucoup moins fatigué, au niveau du salaire, ça suit, beaucoup plus qu'en restauration. Juste rien à voir. Et j'aurais dû le faire avant.
1: Et vous avez monté votre boîte, Loïc, ou vous êtes employé ?
19: Employé, intérimaire, parce qu'il y a tellement à apprendre que c'est idiot de se cantonner à une seule société. Mais le montage de la boîte, ça viendra d'ici quelques temps. C'est une certitude.
1: Bah ouais, on vous sent zen et heureux. Et vous avez été épaulé par votre conjointe dans ce projet, Loïc ?
19: Conjointe, oui. J'avais ma fille qui était en bas âge. Je me suis dit, c'est maintenant ou jamais.
1: Ouais.
19: Et puis voilà quoi. Après, ça suit son cours. Après, épaulé plus par les amis et la famille que tous les systèmes qui existent, pour être honnête. Bilan de compétences, ça sert pas à grand chose si on sait ce qu'on veut faire derrière, pour être honnête. Moi, j'ai démissionné pour mon cas parce que je voulais que ça aille vite.
1: Vous n'avez pas eu de chômage alors ?
19: Pas de chômage, je me suis payé ma propre formation.
1: Ah bah bravo.
19: Et puis après, je suis parti directement sur le tas.
1: Donc il y avait un gros ras-le-bol. Merci beaucoup Loïc. Voilà un changement de vie qui a fait du bien à Loïc. Et on va terminer avec le changement de vie de Yannick d'Empoignet en Mayenne. Il est conseiller nutritionniste. Bonjour Yannick.
20: Oui. Oui, bonjour Estelle, bonjour à toute l'équipe.
1: Alors Yannick, vous ne changez pas de métier, vous changez de pays.
20: Ah oui, je change de vie, ouais, de pays, ouais, exactement.
1: Donc
20: j'ai
1: démissionné
20: aussi, alors je pars en Autriche.
1: Ah d'accord, ok.
20: Ouais. Donc du coup, un peu ras-le-bol de la France. Et du coup, je pense que c'est quand j'ai fait ma déclaration d'impôt que ça a été...
1: Oui, je comprends.
20: Alors ça ne me gêne pas de payer des impôts, je gagne bien ma vie. Hein. Mais il faut qu'ils soient bien utilisés, c'est ça qui me gêne un peu. Donc du coup, c'est aussi pour les enfants. J'ai deux enfants de 9 et 11 ans et qui, je ne veux pas qu'ils finissent leurs études en France.
1: D'accord.
20: C'est trop... ma femme travaille dans l'enseignement, donc c'est une catastrophe. Du coup, on s'en va, on repart à zéro. Alors, je pars au mois de juillet, je vais faire du woofing pendant 4-5 mois.
1: C'est quoi le woofing ?
20: Alors,
1: génial.
20: En fait, je vais travailler dans des fermes.
1: Ah oui.
20: Et en fait, vous êtes nourri logé, parce que j'ai démissionné, j'ai pas de chômage. Vous êtes nourri logé, et en contrepartie, vous travaillez quelques heures dans des fermes. Donc, moi, je vais être dans mon domaine, en élevage. Et puis, j'ai déjà sélectionné 5 fermes, c'est tout est calé. Et ensuite, le but, c'est de prendre des contacts là-bas, trouver du travail et une maison. Et après, je peux rapatrier toute la famille.
1: Ah oui, parce que votre épouse, pour l'instant, reste en France.
20: Pour l'instant, elle reste là. Ouais. Oui, moi, je pars à l'aventure, en fait.
1: Et Yannick, mais pourquoi l'Autriche ?
20: Parce que, alors, pour la sécurité, pour l'éducation, c'est un beau pays. On parlait des écoutes de la Suisse tout à l'heure. Je pense que ça ressemble un peu à la Suisse. Et ouais, c'est un beau pays.
1: D'accord.
20: Donc, beaucoup pour la sécurité, ouais.
1: D'accord, bah écoutez...
20: Le calme de ce pays, on n'écoute pas parler de l'Autriche. Hein.
1: Ça va bien. Et au niveau de la langue, Yannick, si vous êtes conseiller en nutrition, vous allez quand même être obligé de parler aux gens.
20: Oui, mais c'est pour ça que je pars 4-5 mois à l'aventure, donc pour apprendre. Je prends des cours sur place. J'ai déjà commencé un peu, mais je vais prendre des cours sur place. Et puis quand je vais être immergé, j'aurai pas le choix. Moi, j'ai déjà la maîtrise de l'anglais, donc l'allemand...
13: En 4 mois, l'allemand, c'est...
1: Ouais, l'allemand, c'est vachement dur. Pour en avoir fait 6 ans,
14: Beaucoup plus dur que l'anglais.
1: En tout cas, bravo.
20: Je sais.
1: Gros
20: bon,
1: pari. Hein.
20: J'aurais pas le choix.
1: C'est vrai. Bravo. Gros pari, Yannick. Voilà, changer de langue, de pays.
20: France, hein. Je suis un patriote, pourtant, j'adore la France. Mais du coup, franchement, au bout d'un moment, on aura le vol. Donc, c'est un peu dommage, mais bon, c'est comme ça.
1: Allez, envoyez-nous une petite carte postale de votre ferme.
20: Oui, non, mais je suis content parce que je vous écoute quand même tous les jours. C'est peut-être vous qui allez plus me manquer, plus que la France en fait.
13: Il y aura encore les podcasts.
1: Il y a quand même votre épouse et les enfants. Oui, et la famille peut-être aussi, Yannick.
20: Ouais,
14: il a dit que c'était nous, c'est bien.
1: Merci Yannick. Allez, on attend votre carte postale d'Autriche. Et en tout cas, bon courage. C'est un pari absolument génial et je suis sûre que vous allez être très heureux là-bas. Bon courage à vous et puis merci pour votre fidélité. Yannick, alors en tout cas, il y a eu tellement de messages. On ne pourra pas tous les lire, malheureusement. Victor, allez, vous nous en sélectionnez un ou deux et puis le reste de notre sondage aussi.
11: Et on a d'abord Nicolas qui nous dit que lui, il a tout quitté pour partir à l'étranger. Attention, je vais vous faire rêver. Les Seychelles, l'île Maurice, Madagascar. Alors il a dit quand même il avait un peu tout quitté au niveau matériel. Et alors devinez quoi, il en avait marre de la France. Pourquoi ? Pour les impôts aussi.
1: Ah c'est fou ça.
11: comme quoi ça arrive. Et vous vous souvenez de ce qu'a dit Eric Gras, notre spécialiste, trois quarts des salariés y pensent. Et bien on a une émission sérieuse qui colle aux chiffres. C'est un grand oui à 74%.
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1: Le coup de gueule du jour, et c'est celui de Karine Lemarchand qui, dans une vidéo, a fustigé les casseurs de samedi soir après le sacre du Paris Saint-Germain qui avait abouti à 890 interpellations et 225 gardes à vue pour des majeurs. L'animatrice de L'Amour est dans le Pré qui a déclaré en avoir marre de payer pour ces cassos. Écoutez.
23: Je me balade dans Paris, là, je suis passée par les Champs-Élysées et je me dis mais... En fait, ça ne redescend pas ma colère. Les casseurs doivent payer, mais au sens large, ils doivent payer sur leur argent, sur leurs allocs s'ils ont des allocs, sur leur salaire sinon vas-y à la source, boum, terminé. Ils doivent être fichés et ils doivent faire de la tôle. Parce que qui est-ce qui va payer ? C'est encore les assurances, c'est encore les impôts, c'est encore moi. Moi, je n'ai pas à payer pour ces cassos.
1: Voilà, je n'ai pas à payer pour ces cassos, mais pour être tout à fait précis, Charles, c'est quoi un cassos ?
2: Selon le Larousse, je cite, hein, un cassos est une personne appartenant à un milieu socioculturel défavorisé, souvent en grande précarité, particulièrement aidée par les prestations sociales. Par extension, ce serait une personne limitée intellectuellement et en situation d'échec scolaire ou professionnel. Voilà ce que nous dit le Larousse. Alors parmi les premiers condamnés, parmi les premiers casseurs lors des comparutions immédiates, tous ne correspondent pas à cette définition. On a beaucoup parlé de Théo, 24 ans, qui est grutier en CDI, sans casier judiciaire. Il y a aussi Hugues, ce fameux étudiant en master de mathématiques, dont le témoignage sur BFM a fait parler beaucoup, parce qu'il est également militant d'extrême gauche. Amer, 19 ans, employé comme agent de tri. Il y a aussi Antoine, 25 ans, ingénieur en informatique. Jérôme, 18 ans, étudiant en BTS management commercial. Voilà quelques exemples. Mais il y a aussi, nous a expliqué Julie Brault, notre reporter RMC, qui a assisté à toutes ces comparutions, des dizaines de cas de jeunes hommes âgés de 18 à 20 ans, sans emploi ni formation. Peu d'entre eux avaient des antécédents judiciaires avant de comparaître ces derniers jours. Et attention, encore une fois, lors des comparutions immédiates, la justice a traité uniquement les cas les moins graves. Pour ceux qui nécessitent une enquête plus poussée, pour les faits les plus graves, il faudra attendre quelques semaines, voire quelques mois, pour connaître le verdict.
1: Alors, Karine Lemarchand qualifie les casseurs de cassos. D'accord, pas d'accord avec elle, Fred Hermel.
24: J'aime pas qu'on utilise le mot cassos, parce que comme Charles a dit, c'est cas social. Et je dois dire que dans le Pas-de-Calais, chez les supporters de Lens, il y a beaucoup de cas sociaux, de gens qui sont dans une vraie misère. Donc j'aime pas trop qu'on dise racaille, oui. Racaille, oui.
1: Mais c'est pas pareil.
24: Non, mais c'est.
1: Tu peux avoir une racaille, petit bourgeois.
24: C'est pour ça que je dis, parce qu'il y avait des bourgeois, ou en tout cas des gens, on l'a vu, tout à fait insérés dans la société, qui ne sont pas dans une situation sociale défavorable. Donc, je vais encore revenir à l'histoire de Lens. Je veux dire, les supporters lensois, il y a beaucoup de cassos suivant la définition du Larousse. Beaucoup de gens dans des difficultés sociales. Il n'y a rien eu de cassé. Voilà, c'est tout. Donc, la pauvreté, la situation sociale défavorable ne justifie pas de tout casser. C'est une question d'éducation. Donc,
1: et je pense qu'elle dit ça parce que ça fait quand même plusieurs jours et on en a parlé sur ce plateau avec Yael Mellul, notamment que on nous dit qu'il y a pas mal de gens qui sont insolvables, donc ils pourront pas payer.
24: Bah si, il y a des gens solvables.
1: Oui, il y a des gens solvables, mais il y a aussi des gens insolvables. Et en fait, le truc, c'est de dire, bah, on va devoir payer pour des gens qui sont insolvables.
24: C'est
1: en fait,
24: le discours que je tiens aussi sur le fond du discours de Karine Le Marchand. Je suis tout à fait d'accord. J'en ai marre de payer aussi pour des gens qui cassent tout. Enfin, il faut assumer ses actes. Mais c'est le mot cassos. Je pense que le mot cassos dessert en fait son discours parce qu'il n'est pas adapté. Peut-être qu'elle a pas osé dire.
1: Oui, mais si elle avait pas dit cassos, ça se trouve on n'aurait jamais relayé son
24: coup de gueule. Oui, peut-être. Oui,
1: mais c'est le mot cassos qu'on n'entend pas souvent. On peut se dire en privé, mais qu'on n'entend pas souvent.
24: Et moi, je trouve ça insultant pour les gens qui sont dans une situation difficile, socialement difficile, donc des cas sociaux, d'être mélangé avec ces gens qui ont tout cassé. Donc, j'insiste, Lens, c'est très miséreux, le bassin minier du Pas-de-Calais. Hein. Je pense qu'il n'y a pas plus miséreux en France métropolitaine que cette zone-là. Je la connais très, très, très bien. Je suis d'un côté.
1: Mais donc, après, je ne pense pas qu'elle ait utilisé le mot cassos pour parler non, mais, de, effectivement.
3: Mais elle ne l'a pas pris au sens strict de la définition.
1: Ouais. En fait. Exactement.
24: Voilà, donc, je veux dire, ce n'est pas parce que tu as des difficultés sociales que tu es un casseur en puissance.
1: Mais et ce n'est pas parce que tu es un casseur que tu as des difficultés sociales.
24: Non. Et donc, tous ces gens-là, et on voit la liste, et après, il y en a plein hein, aussi. Il n'y a pas que ces prénoms-là aussi.
2: C'est pour ça que j'ai dit. Il y a une grande masse de jeunes hommes de 18 à 20 ans, issus de banlieues parisiennes, et qui n'avaient pas forcément l'antécédent judiciaire. Ça a beaucoup surpris les magistrats, beaucoup n'avaient pas de casier.
1: Et beaucoup de majeurs, deux tiers de majeurs.
2: Oui, mais parce qu'ils sont sans emploi ni formation.
24: Parce qu'il se passe une chose, et je pense que les réseaux sociaux sont vraiment responsables de ça, c'est-à-dire que ces images sont devenues tellement naturelles et normales que des gens se disent « Oh bah oui, tiens, pourquoi je ne ferais pas ça ?»
1: Je pense qu'il y a une sorte de
24: démocratisation, entre guillemets, des actes délictuels, de foutre le feu, etc., que même des petits cons, un soir de fête, disent « Oh, je vais participer. »
1: Voilà. Finalement, Yael Mellul, vous l'avez trouvé salutaire?
6: Ah oui, moi, absolument. Même si, effectivement, on peut toujours dire qu'il y a des millions de Français qui sont en galère et que ce n'est pas pour autant qu'ils vont venir et tout casser. Mais moi, je trouve que c'est vraiment un coup de gueule qui est courageux, légitime et salutaire. Il est légitime parce que il traduit l'exaspération de beaucoup, en fait. Je veux dire, on en a marre de voir régulièrement absolument les mêmes images et qu'il ne se passe absolument rien. On a l'impression d'être dans une espèce de boucle spatio-temporelle, une journée sans fin où on voit toujours les mêmes choses avec absolument les mêmes discours politiques et sans que rien ne bouge. C'est ça, en fait, qui engendre cette grande, grande colère. Pas tant le fait qu'on ait à peu près toujours les mêmes genres de profils, en fait. On a des primo-délinquants, on a des racailles, on a... Voilà, c'est une espèce de melting pot avec absolument tout et n'importe quoi. Mais c'est normal, parce qu'on n'a pas, en face, on n'a pas d'action, en fait, politique. On n'a pas de
1: discours.
6: Mais
1: vous-même, vous nous dites qu'on peut pas. Vous-même m'avez dit sur ce plateau il y a deux jours, de toute façon, si la personne elle est pas solvable et qu'elle paye pas, il y a rien de possible. Bah,
6: encore une fois, si vous voulez, on est dans un état de droit avec une individualisation des peines. Enfin, je veux dire, toute la peine doit être proportionnelle à la gravité des faits. Mais moi je parle des images qu'on voit, et je pense que les images les plus graves avec ces espèces de meutes de brutes, je pense qu'ils sont pas encore passés devant le tribunal. Je pense que les cas les plus graves, ils ont laissé pour plus tard. Donc on va voir.
1: Ouais, mais quelqu'un qui casse un abribus, moi je veux pas qu'il aille en prison. Je veux qu'il rembourse l'abribus.
6: On verra.
1: Je veux qu'il le répare.
6: Oui, mais on verra en fait.
1: Il va pas aller en prison.
6: S'il a un casier judiciaire long comme le bras, il ira en détention.
1: Oui, enfin, aller en détention parce que t'as donné un coup de pied sur un abribus. Bon,
6: voilà, normalement.
1: Mais en revanche, il doit le réparer. Il doit le payer.
6: On verra. Il y a des travaux d'intérêt général. Peut-être qu'il sera condamné.
1: Le coup de gueule de Karine, c'est de dire, en fait, pourquoi est-ce que moi je paierais pour l'abribus? En fait. Pourquoi est-ce que quelqu'un... Alors, peut-être que le terme casso, c'est mal choisi, mais en fait, c'est pourquoi. Un jeune qui casse un abribus, il va rien avoir, et moi, je vais devoir payer des impôts supplémentaires.
6: Je ne sais pas
1: ou une assurance supplémentaire.
3: J'entends, Estelle. On est tous d'accord avec elle, en fait, Estelle. Le terme cassos, effectivement, il est mal choisi, mais elle ne l'a pas pris au sens strict de la définition. Elle aurait pu dire délinquant, racaille, crasseux, petit con.
1: Crasseux, voilà. J'ai jamais entendu ce terme-là. Pardon, c'est horrible.
3: Elle peut dire un paquet de mots pour
1: petit con, j'aime bien.
3: Définir ce que tout le monde le pense, parce qu'en fait, ça n'a rien à voir avec la catégorie sociale ou avec les revenus, parce qu'évidemment, il y a plein de gens qui disent, ah oui, Karine Le Marchand, comment elle ose parler, parce que elle est évidemment dans un milieu assez aimé. Ça n'a rien à voir. C'est-à-dire que tu viennes de tout
1: elle
3: en bas.
1: Elle a un peu bossé, pour être là, quand même.
3: Oui, que tu viennes de tout en bas ou de tout en haut. Tout le monde doit être exaspéré par ces images et personne ne doit les excuser, les expliquer, les comprendre. En fait, c'est absolument inadmissible. Tout le monde en a marre. Et après, moi, je suis d'accord avec l'idée, si les gens sont insolvables, les travaux d'intérêt général, c'est la seule chose que finalement tu peux vraiment leur infliger.
1: Non, parce
3: que
1: tu peux leur prendre 10 euros par mois,
3: Si on part du principe qu'ils sont insolvables, si par exemple la personne que tu attrapes tout le mois de juillet ou le mois d'août, ou en plus de ses horaires de travail, elle est obligée d'aller nettoyer les rues de Paris ou s'occuper effectivement.
1: Ça ne baissera pas mes impôts. Hein.
3: D'accord. Sauf qu'en fait, l'idée déjà de tu casses, tu payes d'une certaine façon. Payer, ce n'est pas que au niveau monétaire, ça peut être aussi, tu payes en donnant de ta personne avec des heures qui sont vraiment consacrées à ça. C'est la base de tout, parce que de toute façon, l'idée de ils sont insolvables, ils n'ont pas de travail, etc., ça va en écarter certains. Tout le monde, tous ceux qui ont été attrapés, ils doivent contribuer d'une certaine façon. Donc il y a soit l'argent, soit effectivement aider les personnes à remettre en état.
1: Ils sont pas solvables, c'est-à-dire qu'ils te disent j'ai pas assez d'argent pour rembourser. On leur demande pas de rembourser en une fois, on leur demande peut-être en 3 ans, 4 ans, 5 ans, 10 ans de donner 10 euros par mois pour ce qu'ils ont fait en fait.
6: C'est peut-être
1: tout le monde peut être solvable.
3: Ça va être une bonne solution, c'est-à-dire que si le garçon qui s'est fait choper parce que tiens, il a été pris dans un phénomène de foule, il s'est dit tiens, je vais partager
1: il donnera 10 euros par mois. 5 ans.
3: Oui, mais sauf que si il a X heures de travail d'intérêt général, ça va peut-être le faire réfléchir aussi. C'est-à-dire que tout son temps libre, s'il est pris à ça, s'il voit la complexité et la difficulté des gens qui doivent tout remettre en état, tous les gens.
1: Est-ce qu'on est sûr que tout cela, ils vont faire leurs heures de travail d'intérêt général? Est-ce qu'on a les gens pour les superviser, etc.? Je ne suis pas sûre du tout.
3: Je ne dis pas que ça sera fait, si c'était
1: ça
3: vraiment.
1: Ils vont rien faire du tout.
3: Mais c'est bien le problème, c'est comme les peines. C'est-à-dire que si elles ne sont pas appliquées.
1: Oui, tandis que s'ils payent, au moins on sait qu'ils payent. Voilà. Oui, mais moi, c'est réglé.
3: Il peut aussi être condamné à payer, ne jamais payer. Donc en fait, c'est le serpent qui se mord la queue.
24: Il y a une chose quand même. Ils n'iront pas en prison, mais on peut les emmener visiter des prisons. C'est-à-dire que. Je parle des petits cons là, de ceux qui n'avaient pas d'antécédents, qui sont bien insérés dans la société et qui se sont amusés à cramer des trucs. Ouais. Tu les envoies une journée, tu les envoies visiter une prison. Je peux te dire que tu changes d'avis quand t'es rentré une fois dans une prison. T'as surtout jamais envie d'y aller.
6: Mais même sans ça, Fred.
24: Mais simplement parce que les gens ils se rendent compte que tout acte. Tu es responsable de ton acte, tu peux un jour te retrouver en prison. Et ben simplement les emmener visiter une prison.
1: Je préférais qu'ils payent.
24: Oui, ils vont payer, mais en plus tu vas visiter une prison. Je peux te dire que t'as pas envie d'y aller.
6: Fred, quand t'es primo délinquant avec un pédigré, genre t'es étudiant, t'as jamais eu affaire à la justice, que tu vas passer 24 heures de garde à vue, que tu vas en mandat de dépôt, que t'es déféré immédiatement au tribunal, crois-moi que déjà t'as plus envie de recommencer.
1: À priori,
6: tu
1: réfléchis à tes actes.
6: Priori, hein.
24: Oui, mais alors, une petite visite en prison, ça vient pas. Ouais. En plus, ce serait pas mal.
1: Alors, nous sommes avec Fautini qui nous a appelle des Yvelines. Bonjour Fautini.
4: Bonjour Estelle, bonjour à tous.
1: Bonjour.
4: J'écoutais votre débat intense sur sur le côté cassos, si je puis. Alors moi je suis entièrement d'accord avec Karine Le Marchand. Hein,
1: d'accord.
4: Donc, déjà le décor est planté. Sur le terme cassos, je pense qu'elle a voulu l'employer comme l'emploi des millions de gens, dans le sens abruti.
1: Petit con.
4: Petit con, abruti, tout ce que vous voulez, racaille si vous voulez, enfin bon bref. Elle l'a employé, je pense, dans ce sens-là. Sur tout le reste, je suis d'accord avec elle. Sur le fait que, effectivement, et alors, parlons de la primo-délinquance. Moi, je ne dirais pas que ce sont des primo-délinquants. Moi, je dirais que ce sont des gens qui ne se sont jamais fait prendre. C'est différent. Parce que la majeure partie de ces personnes qui cassent et qui ne sont jamais pris, sont déjà connues, je pense. Moi, j'habite en banlieue dite chaude, de la banlieue parisienne. Mm-hmm. On n'a pas de problème, je vais vous dire. On vit bien, tranquille, parce que bon, quand il s'agit de casser, c'est à la capitale, hein. Voilà. Voyez,
1: c'est pas toujours le cas, Fautini. On voit pour les émeutes pour Naël, les jeunes n'ont pas cassé à la capitale.
4: Vous parlez de l'extrême. Là on n'est pas du tout dans le même topo. Là, on parle d'un truc festif. Là, on est bien d'accord.
1: Oui, bien
4: en plus, en plus,
5: en plus plusieurs événements au même moment, hein, Roland Garros, le rugby.
1: Alors ça casse peu hein, pour Roland Garros. Hein,
5: Je l'entends bien, mais il y a des pauvres gens qui se sont retrouvés mêlés à ça.
1: Complètement.
5: Voilà, alors qu'ils ne devaient pas. Par ailleurs, si je peux me permettre, j'ai vu hier sur le plateau d'Apolline de Malherbe, le fameux Hugues machin chose là, je sais pas qui comment il s'appelle, qui soi-disant a été maltraité par la police, mais le petit gars, on connaît son pédigré aujourd'hui.
1: Oui, c'est un militant d'extrême gauche, mais ça n'empêche pas qu'il a pu être maltraité par la police, vous voyez ce que je veux dire.
5: Vous savez, c'est des provocateurs hein.
1: Enfin, il avait un œil au beurre noir, donc après
5: on sait pas ce qu'il a fait aussi parce qu'il a dit chez Apolline quand même qu'il ne savait pas ce que c'était un mortier d'artifice.
2: Il a été condamné.
1: Moi, j'en avais jamais. Justice. Franchement, j'en avais jamais vu.
2: Mais là, il explique qu'on lui a donné un mortier.
1: Bon, d'accord.
2: Lui dit qu'il a tiré en l'air. Les forces de l'ordre disent non, il nous a tiré dessus. Et il a été condamné à 4 mois avec sursis.
24: Et supporter du PSG qui s'est affiché avec le maillot de l'OM.
2: Oui, voilà. On sent. Et proche de la jeune garde, etc.
1: Voilà. Mais en tout cas, bon, même s'il est.
2: Ça interroge même sur ses motivations, sur sa présence dans la rue ce soir-là, s'il est apparemment supporter du PSG ou plus pour participer à la fête et tout ce qui s'en est suivi, je dirais.
1: Mais c'est un cas parmi d'autres. En fait, évidemment. Voilà. Est-ce que vous avez rappelé,
2: Charles. Est-ce que ça fait de lui un cas social? Il est étudiant en master en mathématiques, etc. Est-ce que c'est la définition d'un cas social?
1: Non, mais c'est un petit con.
2: Ah bah oui, mais c'est pas pareil.
3: Si vous demandez à Karine Le Marchand, vous êtes proche d'elle, elle vous dira que le terme cassos, elle l'employait d'une façon un petit peu générale, sans vouloir stigmatiser et sans vouloir vraiment prendre la définition.
1: Exactement.
3: Parce que parfois, on emploie des termes et la définition exacte dans le dictionnaire, effectivement, elle reflète pas notre pensée.
2: Mais cassos, ça renvoie à un cas social. C'est quelqu'un qui a des difficultés financières. C'est quelqu'un, c'est des familles dans lesquelles il y a l'assistante sociale qui vient toutes les semaines. C'est ça que ça veut dire un cas social.
1: Et quand on est sur c'est les premiers cas.
2: Parmi les casseurs, il y a Raphaël, 22 ans, agent commercial, etc. Je suis pas certain que ce soit vraiment ce qu'on appelle des cas sociaux, parce que ça renvoie aussi le côté, ils font ça parce qu'ils sont pauvres.
1: Mais les cas les plus graves n'ont pas été jugés.
3: C'est une explication qui n'est pas audible, comme l'a très bien expliqué Fred. Une semaine avant, il y avait les festivités pour la victoire en Coupe de France. C'était dans le Pas-de-Calais à Lens, qui est évidemment pas la région la plus riche de France. Et il y a eu absolument zéro incident. Et on se retrouve à avoir un préfet qui est même obligé, entre guillemets, de faire un message pour dire à quel point les gens ont été parfaits. En fait, c'est le monde à l'envers.
1: Oui, alors que c'est normal, en fait.
3: Alors,
1: bien sûr.
3: Bravo, effectivement, exactement, parce que tous les gens qui ont participé à la vie conduite, ils ont été extrêmement respectueux, ils ont été festifs, mais c'est quand même dingue de devoir préciser, il ne s'est rien passé. Parce que, effectivement, comme vous le disiez, c'est-à-dire que nous, on savait que ça allait être le drame.
1: Comme quand le train arrive à l'heure.
3: Le 31 décembre, on sait que ça va être le drame, et à chaque fois qu'il y a un événement soi-disant festif, on sait très bien que ça va finir en X arrestations, X voitures brûlées, et des millions et des millions de dégâts. C'est acté, maintenant c'est rentré dans la normalité.
1: Merci Fautini en tout cas d'avoir été avec nous. On termine avec un habitué de l'émission, on est toujours très heureux de l'avoir. C'est Kader Dali qui est employé dans le social à Nancy. Bonjour Kader Dali.
7: Bonjour tout le monde. Et d'ailleurs, bonjour. Karine Le Marchand est de ma ville. Je la croise
1: je sais.
7: Place Stanislas, en train de siroter des verres. Je la salue d'ailleurs.
1: Elle ne boit pas d'alcool, alors, hein, donc voilà.
7: Non. Mais alors moi, je me dis que quand Karine Le Marchand nous montre la lune, l'imbécile regarde le doigt. Elle est en train de nous parler d'une problématique. On parle de verbatile plutôt.
24: Merci pour l'imbécile.
7: C'est devenu courant. On dit qu'ils sont bidons. Quand on dit qu'ils sont bidons, ces jeunes qui font ça, c'est pas des bidons d'huile. On sait qu'ils sont bidons. C'est une expression. Quand on parle de demi-cerveau, nous à Nancy, on parle de demi-cerveau de ceux qui cassent. On sait qu'ils ont pas un demi-cerveau. La langue française est riche. La problématique, elle est où? Elle est qu'un gars qui a un master en mathématiques, il a une tête bien pleine, mais elle est pas bien faite, apparemment. Parce qu'il a du mal à comprendre qu'on casse pas des attributs, qu'on monte pas. Donc, on a plein des bacs plus 5 et bacs plus 10 de certains jeunes, je parle, qui vont tomber dans cette délinquance. Moi, j'étais chargé de mission politique de la ville. Et cohésion sociale. Donc, j'ai géré les violences urbaines, de l'affaire Naël. À 3h du matin, ils nous avaient brûlé la mairie. Le commissariat, donc c'était moi je parle pas de petits cons, on va éviter maintenant ces petits mots de petits cons parce que ça les rend presque mignons. Quelqu'un qui casse c'est un délinquant, on parle pas de petits cons, on parle d'un voyou. Deuxième fois, troisième fois, quand on casse, on brûle le bien d'autrui, on dit pas que c'est des petits cons. Et moi je suis issu de l'immigration et moi j'ai grandi dans les quartiers et quand je vois cette violence là, à l'époque on avait un proverbe, on disait chie pas où tu manges, c'est-à-dire ne casse pas ton quartier, ne casse pas ta ville, ne casse pas. Il n'y a plus d'éducation maintenant. maintenant tout le monde casse tout et c'est devenu une sorte de, je sais pas, quand on est content on casse. À l'époque quand on était content on fêtait. Oui. Maintenant quand on est content on casse.
1: C'est devenu, oui, on profite de la joie pour aller casser, c'est un peu différent. Hein. En fait il y a des dans les casseurs, il y a aussi des gens qui ont profité du sacre du Paris Saint-Germain pour casser, mais ils auraient cassé aussi si le PSG avait perdu. Ils se sont servis de la joie des gens pour aller casser parce qu'il y avait du monde, parce qu'il y avait des policiers, parce que c'était un effet d'aubaine entre guillemets. Oui, mais ils n'ont rien à voir avec le PSG.
7: Les gens ne font que ce qu'on leur permet de faire. Vous savez, à un moment donné, quand vous sortez du tribunal et qu'on vous met un sursis, le sursis veut dire pas de prison dans l'esprit de tout le monde. Et pas de prison veut dire pas de sanction. Vous savez, quand vous avez, alors là, en ce moment, on est en train de mettre en place dans la mairie où je travaille, à la mairie de Saint-Max, que je salue, ils sont en train de mettre en place les travaux d'intérêt général pour celles et ceux qui ont des réparations à faire. Ouais. Donc, ce système-là, il faut le mettre en place, c'est-à-dire que celles et ceux qui n'ont pas d'argent, il faut mettre le tige en place, mais de manière quasi automatique. C'est-à-dire
1: que
7: tu vas payer d'une manière ou d'une autre, soit par fils.
1: Il faut que ce soit fait, quoi.
7: Soit contrainte par corps, comme on dit, soit prison, soit tige.
1: Merci beaucoup, Kader Dali, en tout cas d'avoir été avec nous. Toujours un plaisir de vous avoir dans Estelle Midi. On termine avec des messages et le résultat de notre consultation sur Twitter, Charles.
2: Le message de Nico qui nous dit, lorsqu'on parle de ces cassos, on ne parle pas forcément uniquement des gens pauvres. Ça englobe, à mon sens, les débiles, violents et irrespectueux.
1: Voilà, oui, débiles, j'aime bien.
2: Nico, voilà, bon, bah, chacun choisira son terme. Julien nous dit, c'est marrant, dès que c'est la jeunesse de banlieue qui casse et qui pille, on les traite de cassos. Quand ce sont les émeutes des gilets jaunes, personne n'utilise la même expression et personne ne dit les gilets jaunes sont une bande de cassos, ça aurait choqué tout le monde, ouais, nous dit.
24: C'était pas la même répression non plus.
1: Ah oui.
2: Bon, c'est un autre débat. En tout cas, Julien fait ce parallèle.
1: Tu m'étonnes.
2: En tout cas, et puis Kevin nous dit, Karine Le Marchand a totalement raison, elle dit tout haut ce que tout le monde pense tout bas. Et d'ailleurs, quand on vous a posé la question sur ses propos, quand elle assimile les casseurs à des cassos, d'accord ou pas, vous avez répondu d'accord à 93%.
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12: Bonjour à tous, vous écoutez Bonjour c'est Fred, c'est dimanche, les cloches sonnent et nous sommes ensemble jusqu'à 7h. Et c'est avec un immense plaisir que nous allons passer, que je vais passer ce moment en votre compagnie pour une émission spéciale Coupe du Monde de Football. Et oui, la compétition débute ce jeudi et nous emmènera jusqu'au 19 juillet avec, on l'espère, l'équipe de France en finale. 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Alors, j'ai d'ores et déjà envie de vous demander comment vous le sentez, ce mondial. Je sais qu'il y a énormément de fans de foot qui écoutent Bonjour, c'est Fred. Comment et avec qui allez-vous suivre les matchs? Êtes-vous plus en famille et entre amis ou préférez-vous comme moi être seul? Tellement que vous êtes stressé, vous ne supportez pas les commentaires. Êtes-vous confiant pour les Bleus malgré la défaite jeudi en amical contre la Côte d'Ivoire? Quel sera pour vous le joueur décisif de l'équipe de France? Et quels sont à votre avis les grands rivaux de la France dans ce mondial? Plein de questions et j'espère
24: plein de réponses de votre part. Et bien sûr, nos deux rendez-vous fétiches seront entièrement consacrés à la Coupe du Monde de foot. À 6h10, bonjour les Leftos, Guillaume Malherbe, adjoint au maire de Lume, en charge de l'organisation de la Fan Zone pour le premier match des Bleus. Ça se passera dans la salle des fêtes. Lume, c'est dans les Ardennes. Hein. Et à 6h40, bonjour la France, Guillaume Gélébar, patron d'un bar à Brest et collectionneur de maillots de foot. 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Bonjour, c'est Fred. C'est parti. La météo pour commencer avec Peggy Broche. Bonjour Peggy.
15: Bonjour Fred, bonjour à
24: tous. Ça s'améliore un petit peu, j'ai l'impression.
15: Ça s'améliore, oui, parce qu'on n'a plus de perturbations. On a un ciel sec. Alors, quelques ondées près de la Manche, ici ou là, mais alors c'est vraiment très localisé. Sous un ciel plus nuageux, c'est là où on a le plus de nuages. Sur les régions centrales, entre nuages et éclaircies, on a beaucoup plus d'éclaircies sur un tiers sud ce matin. Et dans l'après-midi, le soleil va gagner du terrain par le sud. Sur les deux tiers sud du pays, on aura un beau soleil avec un risque d'averse sur les reliefs des Alpes et des Pyrénées, avec peut-être un orage sur les Pyrénées. Et au nord de la Loire, c'est là où on va avoir un peu plus de nuages, des nuages toujours plus denses près de la Manche et un peu moins sur le reste des régions, avec des températures qui sont en hausse, 20 à 25 degrés au nord, 25 à 30 degrés au sud. La météo sur R.

0: président et le visage de l'opération Pièce Jaune, salué par toute la classe politique. Et puis le coup de tonnerre en top 14 en rugby, l'Union Bordeaux-Bègles s'écroule face à Clermont et ne disputera pas les phases finales.
1: C'est tout un village qui s'apprête à rendre hommage à Liana.
0: 5000 personnes attendues cet après-midi dans les rues de Fleurance, dans le Gers, village de 6000 habitants où vivait cette collégienne de 11 ans retrouvée morte il y a 3 jours. Le suspect numéro 1, Jérôme Barrella, un père de famille déjà visé par plusieurs plaintes pour viol mais jamais entendu par la police. La mort de Liana bouleverse toute la commune et nombreux seront les habitants à participer à cette marche blanche. Victor Girard.
2: À la sortie du fleuriste en face de l'hôtel de ville, rares sont les habitants qui acceptent de s'exprimer. Louane, 14 ans, brandit malgré tout son bouquet, les yeux pleins d'émotion.
3: On a des roses blanches, elles représentent le deuil pour rendre hommage à Liana cet après-midi.
2: La jeune fille défilera tout à l'heure tout de blanc vêtue aux côtés de ses parents lors de la marche blanche.
3: Pour apporter tout notre soutien à sa famille déjà, apporter aussi notre soutien à Liana. C'était une fille hyper souriante, elle avait l'air hyper gentille et tout.
2: Un sourire que certains ont choisi d'immortaliser sur des t-shirts blancs spécialement créés pour l'occasion. D'autres, sans avoir connu Liana, tiennent malgré tout à être présents cet après-midi.
4: Quand même très grave ce qui s'est passé.
5: C'est une petite fille qui est originaire d'ici.
6: On est maman avant tout. Ça aurait pu très bien arriver à moi ou à une autre maman, à n'importe qui.
2: À 94 ans, Claudine, arrière-grand-mère, espère que cette marche permettra de faire passer un message fort.
7: Qu'on comprenne qu'il ne faut pas s'attaquer à des jeunes. C'est l'avenir de la France, tous ces jeunes. Moi, maintenant, je ne peux plus rien faire. Je veux quand même participer, avec le peu de force que j'ai.
2: Pour ne jamais oublier, Liana, dit-elle, les larmes aux yeux, et pour que la justice fasse son travail.
0: Reportage de Victor Girard à Fleurance. La justice, sous le feu des critiques depuis plusieurs jours, des dysfonctionnements dénoncés dans la classe politique à cause de l'absence de poursuites envers Jérôme Barrella, pourtant déjà visé par des signalements et des plaintes pour viol. Le président des Républicains, Bruno Retailleau, propose ainsi de créer une cour disciplinaire de la magistrature qui serait chargée de prononcer d'éventuelles sanctions à la place de l'actuel Conseil supérieur de la magistrature qu'il juge trop corporatiste.
1: Les hommages pleuvent depuis hier et l'annonce de la mort de Bernadette Chirac.
0: Une grande dame de cœur qui a marqué notre histoire salue Emmanuel Macron. Nicolas Sarkozy lui dit perdre une grande amie. Même Hillary Clinton, qui était première dame au même moment aux États-Unis, salue son engagement et dit en avoir été inspirée. Bernadette Chirac, décédée donc à 93 ans, sa famille l'a annoncé hier, veuve de l'ancien président Jacques Chirac, visage de l'opération Pièce Jaune et qui aura marqué de nombreuses générations.
8: Une grande dame quand même, la classe et puis les pièges jaunes. Je pense qu'elle aura toujours une empreinte sur l'époque où elle a été, son mari était président et même après. Non, franchement, ça, elle va manquer.
9: Ben moi, je me rappelle de sa marionnette dans les guignols où elle avait son sac à main sur les genoux. Voilà,
10: ça me fait toujours beaucoup rire.
11: Elle représentait beaucoup, elle s'occupait beaucoup des enfants malades et tout ça. C'est grâce à elle d'ailleurs si on a la maison de Solène.
12: Moi, c'est le film qui me vient à l'esprit. Voilà. Et puis je pense que c'était une femme sûrement plus intelligente que ce qu'on a bien voulu dire sur elle. Femme de pouvoir aussi, et qui a sûrement aidé Chirac aussi à être celui qu'il a été.
0: Et l'Élysée reste ouverte aujourd'hui pour permettre à ceux qu'ils souhaitent de signer le registre de condoléances disponible depuis hier, qui sera ensuite remis à la famille Chirac. À Marseille, une mobilisation hier près du port contre un projet de terminal pour croisière de luxe au J4 sur l'esplanade à côté du musée Mucem. C'est là que le terminal est censé voir le jour l'année prochaine. Mais Lionel Dian, les militants du collectif Stop Croisière n'en veulent pas.
13: Concert, prise de parole, le collectif Stop Croisière veut sensibiliser le public. Marcel, militante, préférerait que l'espace prévu pour le projet de nouveau terminal revienne aux habitants.
14: On s'oppose à ça parce qu'on voudrait qu'il y ait de nouveau un accès à la mer, que cet espace ne soit pas confisqué au profit de quelques-uns, que les grillages là, ils sautent pour des activités plus faites pour les Marseillais, par exemple des pontons pour des voiliers associatifs, des possibilités de baignade.
13: Des militants anti-croisière qui peinent cependant à voir leur cause avancée. L'un d'eux, Guillaume Picard, se souvient qu'ils avaient pourtant reçu en 2022 le soutien de Benoît Payan, le maire réélu de la ville.
15: Quand Stop Croisière a fait sa première action de blocage du port de Marseille, monsieur Benoît Payan avait surfé sur la vague et fait une pétition demandant la diminution des croisières et il ne s'est rien passé depuis.
13: Même si le grand port maritime de Marseille dépend directement de l'État, la mairie a quand même son mot à dire, reconnaît l'adjoint au tourisme. Il met en avant notamment l'effort qui a été fait sur l'électrification l'exploitation des quais.
0: Peut-être bientôt la fin de SFR. Les opérateurs Bouygues Télécom, Free et Orange se sont mis d'accord avec Altice France pour le racheter, montant total 20,35 milliards d'euros, l'une des plus importantes opérations

0: industrielle en Europe dans le secteur des télécommunications, soulignent les entreprises, mais elle doit encore avoir le feu vert de cette opération des autorités de la concurrence. Plus de détails dans le journal de 7h.
1: RMC, les 6h06, les sports avec cette grosse désillusion en rugby pour l'UBB.
0: Qui n'ira pas en phase finale de top 14 après en avoir été finaliste les deux dernières années et termine donc aujourd'hui 8e du championnat après cette défaite à domicile contre Clermont 34-31. La saison s'arrête là pour les doubles champions d'Europe en titre, Pierre Thévenet.
2: Oui, les Bordeaux-Béglés étaient pourtant bien installés dans la partie, menant 24-7 avant la mi-temps, puis ils se sont écroulés.
3: C'est pas acceptable, c'est certain. On fait une deuxième mi-temps plutôt catastrophique.
2: Le manager Yannick Bru est forcément déçu. Après une longue saison marquée par les blessures de nombreux cadres, l'UBB ne participera pas aux phases finales de top 14 pour la première fois depuis 2019.
3: Ben, cette saison, on l'a vécu, moi je l'ai vécu comme une descente en bobsleigh ou un tsunami que tu prends dans la figure. C'est passionnant, stimulant, mais ce soir, c'est le constat qu'on termine sur une note amère et qu'on a eu des manques.
2: Même le deuxième titre consécutif en Champions Cup remporté il y a 15 jours ne suffit pas à effacer la frustration du troisième ligne, Pierre Beauchaton.
4: Le top 14, c'est 11 mois de compétition. Quand on arrive au dernier match et qu'on ne se qualifie pas, en fait, on met en l'air toute une saison et ça nous a servi à rien.
2: Cette élimination prématurée permettra au moins aux Bordelais de préparer la saison prochaine sereinement et à certains d'entre eux de garnir les rangs de l'équipe de France cet été lors du championnat des nations.
0: Et La Rochelle, de son côté, a réussi à arracher sa qualification en battant le Stade français 27-22. En tennis, à Roland-Garros, un premier titre de Grand Chelem à seulement 19 ans pour Mira Andreeva. La Russe a dominé la Polonaise Maja Ralińska en 2-7 et a réalisé son rêve d'enfant.
5: Yeah, of course, I still... J'ai encore du mal à croire que je donne une conférence de presse avec un trophée du Grand Chelem à mes côtés. C'était l'un de mes plus grands rêves et je suis tout simplement ravie d'avoir pu donner le meilleur de moi-même, d'avoir remporté le match et gagné ce tournoi.
6: Give my best and win the match and win this tournament.
0: Chez les hommes, Alexander Zverev, lui, est peut-être à une marche de son premier titre en Grand Chelem, le numéro 3 mondial en finale du tournoi de Roland-Garros contre l'Italien Flavio Cobolli. C'est à 15h aujourd'hui. Et puis Fred, le pape Léon XIV a tranché, lui qui est arrivé hier à Madrid en Espagne pour une visite de 7 jours dans le pays. Il a choisi son camp. Écoutez sa réponse aux journalistes.
7: La grande question, c'est Real Madrid ou Barça ?
8: C'est facile, le pape est pour toutes les équipes. Mais pour moi, c'est le Real Madrid.
1: Bah, je ne vais pas lui donner tort non plus. Hein. S'il pouvait être un tout petit peu du RC Lens aussi.
0: Ah, peut-être, hein. Faudra lui demander.
1: Je vais lui en parler la prochaine fois. Merci beaucoup Clara, on vous retrouve dans une heure pour un nouveau point sur l'info. RMC, les 6h08, parlons chevaux avec les pronostics de Frédéric Kita. Bah oui, de la Dream Team des courses RMC. Bonjour Fred.
9: Bonjour Fred, bonjour à tous. Aujourd'hui, pour le quintet, direction l'hippodrome de Paris-Longchamp, la course est programmée à 15h15. 16 galopeurs âgés de 4 ans et plus s'affronteront sur la distance de 1400 mètres. Mon favori, ça sera le numéro 1, Tortizambert. Il est très expérimenté à ce niveau et très performant également sur ce parcours. Il devrait lutter ici pour les premières places. Et en deuxième choix, on se méfie du numéro 2, Alem. Il fait preuve d'une très belle régularité. Il apprécie également ce parcours. Il a d'ailleurs déjà gagné sur ce parcours. Il est capable ici de s'illustrer à l'occasion de ses débuts dans le handicap.
1: Merci beaucoup Fred Kita. Allez, je vous donne le programme des prochaines minutes. Notre spéciale Coupe du Monde de football. Vous le savez, RMC est radio officielle, hein, avec notamment les 104 matchs de la compétition commentés en direct. Comment vous le sentez ce mondial qui débute jeudi? Comment voyez-vous l'équipe de France? Et avec qui allez-vous suivre les matchs? À 6h25, dans l'œil des réseaux, bah oui, on va encore parler de la Coupe du Monde, puisque l'ami Kevin Gasser va nous expliquer qu'il y a des hymnes générés par l'IA qui cartonnent sur les réseaux sociaux. Et puis, écrivez-moi comme Émilie. Beaucoup de gens m'écrivent ce matin. Vous êtes réveillés tôt aujourd'hui. Hein. Émilie qui nous dit « Coucou, pensez pour les proches de Bernadette Chirac, une grande dame, une merveilleuse première dame. Je voudrais lui rendre hommage pour l'opération Piège Jaune. Merci, madame. » Oui, vous êtes plusieurs à réagir à l'annonce du décès hier matin de Bernadette Chirac. Mais restez avec nous. Dans un instant, on va parler foot avec l'organisateur d'une fan zone. Eh ben oui, c'est quand même très utile pendant une Coupe du Monde. À tout de suite sur RMC.
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1: RMC, il est 6h11. Allez, on va parler à Lefto.
10: 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Bonjour les Lefto.
1: Je sais que vous adorez ce rendez-vous, mais là, il est un peu spécial, hein, parce que, bah oui, c'est la Coupe du Monde. C'est notre émission spéciale mondiale qui commence jeudi. Et il y a beaucoup de gens qui s'organisent pour que nous, les Français, puissions vivre un mondial exceptionnel. À l'image de Guillaume Malherbe, adjoint au maire de Lume. Alors, c'est une commune des Ardennes, commune de 1100 habitants. Et Guillaume, il est en charge de l'organisation de la fan zone pour les matchs de l'équipe de France. Et dans la vie, il est infirmier libéral. Bonjour Guillaume.
12: Bonjour Fred.
1: Comment ça va Guillaume?
12: Bah ça va bien, mais impeccable.
1: Impeccable. Vous êtes déjà sur le pont. Vous avez l'habitude de vous lever tôt en tant qu'infirmier libéral.
12: Tout à fait, j'ai l'habitude. Là, je fais la petite interview et puis après, direction le travail pour aller voir mes patients ce matin.
1: C'est une grosse tournée aujourd'hui? Même si
12: non,
1: c'est dimanche.
12: Le dimanche un peu plus calme.
1: Un peu plus calme, oui.
12: Ouais, un petit peu plus calme, mais du coup, ça permet de prendre un peu le temps avec les patients qu'on voit la semaine, de discuter un peu plus. Donc, c'est aussi une journée sympa pour nous.
1: Oui, parce que l'échange est essentiel quand même pour les gens qui ne peuvent pas sortir, notamment les personnes âgées. Beaucoup de femmes d'ailleurs, non?
12: Non, ouais, c'est essentiel. L'échange, pour nous, c'est essentiel. Et puis, ça permet aussi de prendre la température et le pouls de nos patients. Donc, non, c'est le dimanche, moi, j'aime bien. C'est plus calme, on est moins dans le vif du sujet, donc c'est top.
1: D'accord. Eh ben, mais alors, vous êtes infirmier libéral dans la vie civile, mais dans la vie officielle, oui. Vous êtes adjoint au maire de Lume, hein, dans les Ardennes.
12: Oui, c'est
1: ça. Et vous êtes le responsable de l'installation de la fan zone.
12: Oui, c'est moi. Effectivement, on organise une petite fan zone à notre échelle dans notre commune. Et en fait, on avait déjà fait ça pour l'Euro 2024.
1: Oui.
12: Et puis ça s'était super bien passé. On avait eu de bons retours. Les gens étaient venus en nombre, donc Coupe du Monde, on s'est dit l'ampleur est encore plus grande, donc on va recommencer et donc c'est reparti.
1: Mais quand vous dites en nombre, c'est combien de personnes pour une commune de 1100 habitants?
12: L'année dernière, on était entre 200 et 300 personnes.
1: Ah, quand même.
12: Ouais, c'est bon. On était surpris nous-mêmes la première journée, parce qu'on fait un petit peu de restauration et de boissons sur la fan zone, et on était à court de restauration le premier jour parce qu'on s'attendait pas à avoir autant de succès. Donc on a pu rétablir les choses par la suite, et ouais, ça fait plaisir quand on organise des choses dans des communes comme les nôtres de voir la population et les gens qui répondent présents.
1: Pourquoi? Parce qu'il y a l'envie d'être ensemble, en fait, c'est ça? Parce que tout le monde a une télé, tout le monde peut voir les matchs, quoi, chez soi. Donc,
12: c'est ça.
1: Mais pourquoi les gens se rassemblent?
12: Je pense que c'est un moment convivial, c'est la convivialité qui prime, et puis ça permet de pouvoir se rassembler, de faire un peu comme dans les grandes fan zones des grandes villes, qu'on voit à la télé. Donc je pense que ça met aussi un petit peu les gens ont envie de partager ces moments-là.
1: Oui, parce que il y a suffisamment de moments tristes dans la vie pour, c'est bien de partager les moments sympathiques, en fait, c'est ça?
12: Ouais, c'est ça. Ouais. C'est ça. Et puis, en plus, en ce moment, la vie est assez compliquée, les nouvelles sont pas forcément réjouissantes en permanence. Donc après, je pense que ça fait du bien de pouvoir, le temps d'une soirée, d'une Coupe du Monde entière, avec l'espoir d'aller au bout, de pouvoir partager des moments de bonheur ici en France.
1: Quel genre d'écran vous installez?
12: Alors nous, on a un vidéoprojecteur qui est déjà préinstallé à la salle des fêtes.
1: D'accord.
12: Et donc l'écran, il doit faire à peu près 5 mètres par 3. Donc on a un bel écran. Donc pour que tous les gens puissent voir ça. Donc on met la télé en direct sur le vidéoprojecteur. On a des petites installations dans notre commune quand on a refait la salle des fêtes. On a tout installé comme ça. Et du coup, ça permet aussi également d'en profiter, quoi.
1: D'accord. Ah oui, d'accord. Et puis 5 par 3, on voit bien, quoi. Enfin, c'est
12: Non, franchement, la qualité est top. c'était un petit peu les questions qu'on avait sur la première les premières retransmissions qu'on avait vues, mais non franchement qualité très bien. Les gens ont adoré, donc bon voilà, c'est que je pense tout était réuni.
1: C'est réservé aux habitants de la commune?
12: Non, pas du tout.
1: Pas du tout.
12: Ouvert à tout le monde, entrée libre. Nous, on ouvre les portes généralement. Donc là, pour le match de mardi, on va ouvrir les portes à 20h ou une heure avant le match. Comme ça, les gens ont le temps d'arriver. On met en place des tables. Il y a des chaises. Tout le monde peut s'asseoir. On peut manger sur place. Donc voilà, ça permet de faire un petit moment même avant pour que les gens se réunissent.
1: Mardi, vous parlez du mardi 16, le premier match de l'équipe de France face au Sénégal à 21h.
12: Oui. Hein. C'est ça, tout à fait.
1: D'ailleurs, bon, le deuxième match contre l'Irak, je crois que c'est à 23h. Les gens, vous allez ouvrir quand même si tard?
12: On va essayer d'ouvrir. On va faire un petit sondage, je pense, mardi soir pour savoir si les gens, même à cette heure-là, peuvent répondre présent. Et si on a assez de monde, on ouvrira bien entendu. Parce que de toute façon, les gens, je pense que ils vont le regarder de toute façon même chez eux. Donc là, on est, comme vous dites tout à l'heure, on est une petite commune. Donc les gens sont à 5 minutes de la salle maximum.
1: C'est ça, il n'y a pas besoin de prendre la voiture.
12: Voilà, on peut venir à pied, donc on n'est pas comment. Donc c'est très bien. Donc je pense que oui, on est parti nous dans l'idée de faire tous les matchs jusqu'à la finale.
1: D'accord.
12: Ça se passe bien.
1: Bah oui, parce que c'est pour les matchs de l'équipe de France. Hein. Parce que c'est pas loin la Belgique de là où vous êtes.
12: On est tout près, non, pas la Belgique, malheureusement, nos amis belges. Chacun son pays pour la Coupe du Monde.
1: Même s'il y a des liens et qu'on passe la frontière facilement.
12: Ah oui, oui. Ah bah là, nous, on est à un quart d'heure de la frontière. Ah donc oui. Effectivement, mais enfin, nous, en tant que frontaliers ardennais, on a l'habitude, généralement, les dimanches, d'aller faire un petit tour en Belgique parce que c'est des endroits où ils savent recevoir également. Donc, c'est toujours très agréable.
1: Okay. Qu'est-ce que vous servez? Vous servez de l'alcool pendant les matchs?
12: Oui. Oui, on sert de la bière, essentiellement bière, et puis tout ce qui est soft également, voilà. Et puis on boit en manger, on prend des hot dogs.
1: D'accord.
12: Parce qu'on a une machine hot dog sur l'association, parce qu'on fait un salon des vins au mois de mars. Donc en fait, on essaye de mutualiser un petit peu ce qu'on a sur l'association, et puis voilà, donc hot dog, part de pizza, croque-monsieur, et puis normalement avec tout ça, il y a de quoi faire.
1: Mais alors 250 personnes, ça fait du monde, si on boit un petit peu de bière, il y a l'excitation du match, etc., la tension par moment, il n'y a jamais eu de problème dans ce que des petits débordements, hein, je ne dis pas que vous allez vous taper dessus, mais bon, il peut
12: pas y avoir
1: des commentaires de gens qui n'aiment pas, et puis que voilà, que ça part en vrille, quoi, non?
12: Non, pour l'instant, je touche du bois. J'espère que vous n'allez pas vous nous porter la poisse.
1: Ah ben, j'espère pas. Hein.
12: Non, on n'a pas eu de soucis. Après, bon, l'avantage des communes comme les nôtres, c'est qu'on connaît quand même pas quasiment l'intégralité de la population. Donc déjà, rien que de connaître, ça permet de limiter un peu les risques.
1: Voilà.
12: Et puis les gens qui venaient l'année dernière, même ceux qui n'étaient pas du village, généralement, c'est des connaissances. D'habitants ou alors de des villages alentours, de gens qui des clubs de foot. Après voilà, moi j'ai fait pas mal de clubs de foot également aux alentours, donc je permets d'envoyer des petites invitations comme ça à droite à gauche pour pouvoir remplir la salle un maximum.
1: Eh ben super. Eh ben merci beaucoup. Merci énormément Guillaume Malherbe. Déjà merci pour ce que vous faites, parce que c'est bien qu'il y ait des gens comme ça qui se dévouent pour la commune. Vous êtes adjoint au maire et qui organise des événements qui apportent un petit peu de vie dans des petits villages. Je sais ce que c'est. Mon cousin était longtemps président du comité des fêtes de mon village. Hein. Attention hein, puis c'est
12: d'accord,
1: mais ouais, c'est ouais. Les gens, mais c'est beaucoup de boulot en fait hein.
12: Ouais, c'est un petit peu de boulot, mais sincèrement, quand on voit que les gens viennent, que les gens sont contents et tout ça, en fait, le boulot qu'on fait avant, j'ai envie de dire, on sait pourquoi on le fait, et puis voilà, quand on s'engage dans des choses comme ça, c'est que ça nous plaît, voilà, nous on aime le foot et tout ça, donc on en profite également, donc c'est le top. Moi j'aime bien,
1: Bah, bravo.
12: C'est des moments qui font plaisir, et puis voilà, c'est le temps d'un été, quoi.
1: Ouais, et des moments qui restent. Merci Guillaume Allaire, adjoint maire de Lume dans
12: merci
1: les Ardennes.
12: Merci à toi, Fred.
1: Et chat en charge de l'organisation de la Fan Zone pour suivre les matchs de l'équipe de France. À bientôt sur RMC, cher Guillaume. Reste avec nous parce que vous vous déchaînez. Il y a Antoine qui nous attend, il y a Karim qui nous attend. Vous êtes nombreux à vouloir parler de cette Coupe du Monde de football. Et puis on aura aussi Kevin Gasser dans l'œil des réseaux. Il va nous expliquer qu'il y a des hymnes générés par l'IA qui font un carton sur les réseaux sociaux, justement. À tout de suite sur RMC.
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1: RMC, il est 6h21. Bon réveil, tout doucement, à notre écoute. Nous sommes ensemble jusqu'à 7h et on parle football ce matin. Et donc, je suis ravi de discuter avec vous. C'est un petit moment de plaisir d'accueillir Karim, 38 ans. Bonjour Karim.
13: Bonjour Fred.
1: Qui nous appelle de Seine-et-Marne. Et Antoine, 38 ans aussi, qui est commercial et qui nous appelle de Voiron en Isère. Comment ça va Antoine ? Antoine ne nous entend pas, mais Karim, alors Karim, vous nous entendez ? Antoine, vous êtes là ?
13: Oui, bien sûr.
1: Ah, bonjour Antoine.
13: On ne se quitte plus depuis la semaine dernière.
1: Comment ?
13: On ne se quitte plus depuis la semaine dernière.
1: Oui, vous appelez tout le temps, ça fait plaisir. C'est bien d'avoir des fidèles, mais je vais commencer par Karim. Karim, vous nous expliquez que vous êtes déficient visuel, dont la Coupe du Monde, vous la suivez en écoutant RMC.
13: Ah ouais, heureusement que vous êtes là. Bah déjà, avant mon accident de la route, en fait, j'ai perdu la vue suite à un accident de scooter.
1: Ouais, il y a longtemps ?
13: Ouais, en 2012, donc ça va, je commence à m'habituer à mon handicap, on va dire. Mais en 2012, je rentrais du sport et une voiture m'a coupé la route. J'ai plié une barrière avec ma tête. Et suite à ça, le nerf optique a été touché. Mais bon, bref. Et par rapport au match, même la Ligue 1, même le PSG et tout, je l'écoute à la radio. Ça m'aide beaucoup. Vous m'êtes précieux pour les matchs. Et puis voilà.
1: Eh ben ça fait plaisir que vous félicitiez nos nombreux commentateurs. C'est vrai qu'au RMC, c'est un
13: du foot. Il faut vivre le match. Vous savez, vous allez rigoler, mais même avant mon accident, je mettais le match à la télé, je mettais mute et je mettais les commentaires de la radio d'RMC. À l'époque, c'était Jean-Noël Séguier qui commentait les matchs et je vivais plus le match qu'avec les commentaires de TF1 et quoi.
1: Ouais. Et maintenant c'est Jean-Louis Tour hein, qui augmente les grands matchs et il est excellent aussi Jean-Louis. Et Antoine, alors moi il y a une question, je vais vous expliquer, moi je préfère regarder les matchs seuls quand les matchs importants, parce que les commentaires des gens autour de moi ça m'énerve. Donc pareil, j'ai l'impression,
14: Ouais, effectivement. Alors après ça dépend avec qui on le fait, mais c'est sûr que quand on est seul pour faire l'analyse tactique après. Ou même pendant, c'est quand même plus facile parce que vous en avez toujours un si vous regardez le match à plusieurs qui est plus intéressé par les mimiques de l'entraîneur, par les plans de tribune, etc. Et tout ça, ça parasite un peu le suivi de la rencontre pure et dure. Maintenant, si on regarde des matchs avec des vrais passionnés de foot, l'analyse, elle se fait assez vite sur des points de jeu, quoi, hein, ou des fautes ou des situations. Voilà, donc il faut choisir avec qui on le fait.
1: Ouais, non, mais c'est vrai, ça c'est vrai. Parce qu'en fait, bon, en plus moi qui ai beaucoup travaillé dans le foot, hein, vous savez, j'étais correspondant à Madrid. Je pars du principe que je connais le foot, hein, c'est
14: évidemment.
1: Voilà. Et donc quand j'entends des commentaires, surtout parce que les Coupes du Monde, il y a des gens qui regardent jamais le foot et qui voilà, et qui disent ah ouais là il y a rouge, mais non tu connais rien, tais-toi. Enfin voilà, moi je comprends ça. Et Karim, vous préférez regarder, écouter le match tout seul ou avec des gens?
13: Franchement, les matchs comme Coupe du Monde ou comme le PSG en Ligue des Champions, je préfère les écouter tout seul parce que je suis bien focus, je suis concentré, je leur transmets mes ondes positives, on va dire.
1: Ah oui, ouais, ça je comprends. Ouais. Mais
13: non, les gros matchs comme les Coupes du Monde et tout, je préfère être tout seul à la maison plutôt que dans un café avec des amis. Ouais.
1: Bah après, je comprends qu'on ait envie de se rassembler et de vibrer ensemble. Ça, c'est normal. Mais voilà, Karim et Antoine sont deux grand fan de foot, de spécialiste du foot. Et comme moi, bah, il n'aime pas trop quand les commentaires autour de soi sont pas terribles. Et bah, merci les copains. Merci Karim, 38 ans de Seine-et-Marne, et Antoine, 38 ans aussi de l'Isère. Reste avec nous sur RMC. Il y a Kevin Gasser qui vient d'arriver avec plein d'hymnes. J'ai hâte d'entendre ces hymnes générés par l'intelligence artificielle. À tout de suite sur RMC.
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1: RMC, les 6h27. Allez, on va faire un petit tour sur les réseaux.
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1: Avec Kiki. Avec Kevin. Bonjour Kevin, ça va ?
20: Bonjour Fred, super, et toi ?
1: Bah, ça va très bien, très bien. Tu nous dis que sur les réseaux, bah, les hymnes de la Coupe du Monde générés par l'IA cartonne.
20: Et oui Fred, pour cette première Coupe du Monde, hein, sous intelligence artificielle démocratisée, si on peut le dire comme ça, eh bien les hymnes et les chants de supporters n'y échappent pas non plus. Et sur les réseaux, on peut entendre depuis quelques semaines des hymnes, des musiques à la gloire des pays ou des joueurs complètement générés grâce à l'intelligence artificielle. Écoutez par exemple ce titre, c'est Imbattable de l'artiste Cristallo qui fait un carton sur Instagram et TikTok. Alors, je sais pas ce que t'en penses, Fred. Tu vois, c'est la répétition des noms
1: trop
20: de joueurs.
1: Musique, oui, oui, oui.
20: Sur un rythme.
1: C'est un peu facile.
20: Voilà, c'est facile, mais je trouve qu'il y a quand même un truc, presque, j'ai honte de le dire, mais j'aime bien à la première écoute. Bon, et je suis
1: essaye
20: pas
1: à la deuxième.
20: Exactement. Et sur les réseaux, en fait, ce titre cumule déjà des dizaines de millions d'écoutes, ouais. Et beaucoup adhèrent en commentaire. Et en fait, des hymnes comme ça, il y en a pour chaque pays sur le même rythme, avec la même structure. Écoutez par exemple celui de l'équipe d'Argentine.
21: Argentina, Argentina, la caloneta ya llegó.
1: Ah, c'est mieux ça.
20: Ouais, mais en fait, c'est un peu la même chose.
1: C'est vrai,
20: ouais,
1: mais c'est bon.
20: En espagnol, ça passe mieux. Ouais, ça passe mieux. Et en fait, quand on en a écouté un, on a l'impression qu'on les a déjà tous écoutés, parce qu'il y a ça avec le Portugal, l'Angleterre, enfin, toutes les sélections, même l'Équateur. Alors, moi, ce que je préfère, Fred, c'est plutôt de faire confiance aux artistes en chair et en os, aux vraies cordes vocales. Et je pense que Shakira a encore de beaux jours devant elle.
1: Bah oui, ça tombe bien, parce qu'à 7h50, je vous ferai écouter les hymnes, les vrais officiels du mondial. Un petit point sur la météo avec Peggy Broche, Peggy Broche.
0: Oh là, Peggy Broche. Oh non, par contre, non, Fred. Non. Par contre, chacun son truc.
1: D'accord.
0: Non, enfin, je sais pas.
1: Ok. Le vent que je viens de me prendre là, waouh ! Tu vois, j'essaie d'être sympa, dire t'es une star, il y a une chanson, un hymne, un Peggy Broche. Ok. Bon, pardon. Je vais la faire, la météo avec Madame Broche.
0: Non,
1: s'il
0: peut-être
1: vous plaît.
0: Pas jusque-là. Bon, allez. C'est un temps beaucoup plus calme, avec juste quelques petits ondées ici ou là, près de la Manche, et sous un ciel bien nuageux sur les régions centrales. En fait, plus on va vers le sud et plus on a un dégradé nuageux. Donc, les régions centrales, on a un ciel variable. Et puis c'est plus ensoleillé sur un tiers sud. Dans l'après-midi, on va gagner du soleil par le sud. On aura du soleil sur toutes les régions au sud de la Loire et ce sera un peu plus nuageux au nord avec toujours cette bande de nuages compacts près de la Manche. Mais globalement, vous avez vu, c'est un temps plutôt sec. Juste un risque d'averse sur les reliefs des Alpes et des Pyrénées. Côté température, elles sont en hausse, 20 à 25 au nord, 25 à 27 au sud, jusqu'à 30 près de la Méditerranée. Comment tu fais en fait ? Vas-y.
1: Peggy Broche, Peggy Broche.
0: Et c'est Fred Hermel, s'il vous plaît.
1: Oh, pas mal.
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1: Nous sommes le dimanche 7 juin, il est 6h30. Bon réveil à tous.
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1: C'est le moment d'accueillir Clément Gouiz pour le journal. Bonjour Clément.
3: Bonjour Fred, bonjour à tous. Les Français saluent la mémoire de Bernadette Chirac, décédée vendredi à l'âge de 93 ans. Ils sont nombreux depuis hier à se rendre à l'Élysée pour signer le registre de condoléances. L'affaire Liana secoue la classe politique. La question du traitement de plusieurs plaintes contre le principal suspect relance le débat sur la responsabilité des magistrats. Le Stade Rochelais s'invite in extremis en phase finale du top 14. L'UBB, lui, tombe de haut. Saison terminée.
1: De nombreux hommages après la disparition de Bernadette Chirac.
3: Première dame pendant 12 ans, figure des pièces jaunes et femme politique engagée. Bernadette Chirac s'est éteinte vendredi à l'âge de 93 ans. L'annonce a été faite hier par sa fille. Une disparition qui suscite une vive émotion partout en France. Et Inès Zegloul, de nombreux Français sont venus lui rendre un dernier hommage à l'Élysée où un registre de condoléances a été mis à disposition.
4: Une page qui se tourne et des mots tracés au stylo noir sur un registre de condoléances.
22: J'écris « Merci Bernadette, c'est la femme de Jacques Chirac ».
4: Inès, 9 ans, lève les yeux vers son papa. C'était surtout une grande dame, lui répond celui-ci.
23: Sans elle, la vie politique en France n'aurait pas été la même.
4: Une femme de terrain, Nicolas, se rappelle l'avoir croisée sur un quai de Garnimois.
24: Elle m'avait dédicacé un livre juste avant que son train reparte. C'était un petit clin d'œil. Normal de passer, dire un petit mot sur le grand livre d'or.
25: C'était une façon pour vous de lui dire merci.
24: Bien sûr, pour la cause qu'elle a portée. La cause des pièces jaunes l'avait adoucie. Bernadette Chirac, c'était l'oreille du cœur.
4: Et une patronne exigeante, sourit le chef Guillaume Gomez.
26: Avec cette voix posée, toujours sur le même ton d'un monsieur Gomez, quand elle avait quelque chose à vous dire, vous ne saviez jamais si c'était un bon ou un mauvais moment que vous alliez passer.
4: Derrière les fourneaux de l'Élysée, il a côtoyé le couple Chirac pendant 10 ans.
26: Donc c'est forcément une partie de mon histoire personnelle qui part avec Bernadette Chirac.
4: Un hommage donc et des messages de condoléances qui seront ensuite remis à la famille Chirac.
3: Le registre de condoléances est toujours accessible aujourd'hui à l'Élysée. Emmanuel Macron salue une grande dame de cœur qui a marqué l'histoire du pays. Même l'ancienne First Lady Hillary Clinton dit avoir été inspirée par son parcours et son engagement.
1: Florence rend hommage à Liana aujourd'hui.
3: Trois jours après la découverte de son corps dans une exploitation agricole dans le Gers, une marche blanche sera organisée cet après-midi à 15h. Près de 5000 personnes y sont attendues. Une affaire qui prend également une dimension politique. Plusieurs plaintes visant le principal suspect restées sans suite provoquent une vive polémique. Justement, le candidat de droite à la présidentielle, Édouard Philippe, a réagi hier soir lors d'un débat dans le Val d'Oise.
27: La question n'est pas simplement une question de moyens. C'est une question d'organisation. Le tribunal à Auch, les magistrats ne sont pas débordés par le nombre d'affaires comme ça peut arriver dans d'autres parquets. Mais l'information n'arrive pas, elle n'est jamais priorisée, les gens ne se parlent pas. L'affaire Liana, elle me semble traduire une chose. La très mauvaise organisation des parquets et des tribunaux entre eux et des règles d'une complexité bien trop grande. On est aujourd'hui dans un système qui n'a pas changé, qui sédimente, qui est incapable de faire face à la vague massive de plaintes liées aux violences intrafamiliales aux agressions sexuelles sur les enfants.
3: Réaction également ce matin dans Le Parisien d'un autre candidat à la présidentielle, Bruno Retailleau. Le patron LR dénonce un fiasco judiciaire et réclame une réforme en profondeur du contrôle des magistrats. Sa proposition, la création d'une cour disciplinaire indépendante capable de sanctionner plus efficacement les dysfonctionnements de la justice. La France ne comptera bientôt plus que trois opérateurs télécoms. Bouygues Télécom, Free, Orange ont trouvé un accord avec Atlis pour acheter SFR. Montant de la transaction, plus de 20 milliards d'euros. Reste à obtenir le feu vert des autorités de la concurrence.
1: RMC, il est 6h34, tous à la ferme ce week-end.
3: Oui, ce sont les journées nationales de l'agriculture. Plus de 2000 portes ouvertes à travers la France. Objectif, mieux faire connaître le métier, recréer un lien avec les consommateurs et trouver de nouveaux revenus. Et Nicolas Ginestière, vous êtes allé au jardin de Mareuil dans l'Oise, chez le céréalier Christophe Grison, qui a choisi de multiplier les casquettes pour faire vivre son exploitation.
28: Oui, depuis plus de 10 ans maintenant, l'agriculteur s'est mis au maraîchage et à la vente en direct.
29: Vous avez des légumes, vous avez des fruits. Il suffit de cliquer sur une case. Je valide, je vois 4,40€ et pour 4,40€, j'ai une botte d'oignon, une salade.
30: Et voilà Alexandra qui va même remplir la machine.
28: Les bras chargés, elle prépare les paniers en libre-service et les commandes passées sur Internet qu'elle peine parfois à faire entrer dans le distributeur.
31: C'est une commande assez costaud. J'ai 6 kilos de courgettes, je dois avoir 2 kilos de fraises, une salade.
28: Après ça, il faut ouvrir la boutique aux clients, autre source de revenus, mais attention.
29: Il y a beaucoup de charges sur le maraîchage. Quand je me suis installé sur le maraîchage, on a dit qu'il y a trois problèmes. La main-d'œuvre.
28: Il en sort pourtant gagnant en proportion l'exploitation, ses 3 hectares de légumes rapportent plus que ses 200 hectares de céréales.
2: L'équation n'est pas simple en ce moment. On est tributaire des engrais, donc le prix a flambé. On est aussi tributaire du gasoil. Le prix des céréales étant tellement faible, on a baissé le chiffre d'affaires des grandes cultures. Donc le maraîchage compense un petit peu.
28: Et puis sur les cultures maraîchères, pas besoin de gros véhicules, glisse l'agriculteur. Pour exemple, le coût d'un plein a doublé pour une moissonneuse batteuse, de 600 à plus de 1 200 € par jour de récolte.
3: Rendez-vous sur le site Tous à la ferme pour découvrir les exploitations qui participent à cette opération près de chez vous. RMC 6h35, folle fin de saison pour le Stade Rochelais. La Rochelle s'est qualifiée miraculeusement pour les barrages du top 14, victoire 27-22 contre le Stade Français à domicile. Leur 6e victoire de suite et les Rochelais 10e en février reviennent de loin.
5: Oui, tout s'est joué dans les 10 dernières minutes. La Rochelle était menée. La Rochelle a tout renversé pour s'offrir une improbable qualification. Ô combien savourée par le deuxième ligne international, Judicaël Cancorier.
6: Je pense qu'il faut pas masquer ses émotions. C'est important de vivre l'instant, que ce soit la célébration, de se dire aussi qu'on a réussi notre petit pari de cette petite remontada où on était un peu les seuls fous à y croire et on a beaucoup galéré. Mais quand on le décide, on peut faire ce qu'on veut, quoi. Donc, c'est pas fini et c'est un autre championnat qui commence.
5: Avec un barrage à jouer dimanche prochain face au Stade Français à Paris, cette fois, confiance maximale pour le manager Ronan O'Gara.
7: C'est miraculeux, on est mentalement dans une position très forte, tout est possible. On a le droit de jouer une semaine de plus et on va vraiment faire le maximum pour être en forme la semaine prochaine.
5: La Rochelle est invaincue depuis mi-avril et se présente comme l'épouvantail de la phase finale du top 14.
3: Un sujet de Romain Asselin, l'autre sensation de cette dernière journée du top 14. L'UBB, double champion d'Europe, ne disputera pas la phase finale. Battu hier 31-34 par Clermont. On connaît les affiches des barrages pour Racing 92 le 13 juin et le Stade Français affrontera à nouveau La Rochelle le 14 juin.
1: RMC, les 6h37, un club français en finale de la Ligue des champions féminines de handball.
3: On a même été tout proche d'une finale 100% française. Malheureusement, Brest s'est incliné hier face à Győr. Le club hongrois sera donc l'adversaire de Metz et Kevin Morand. Les Lorraines vont disputer la première finale de leur histoire.
8: Oui, les Messines avaient participé à 4 demi-finales depuis 2019 sans jamais réussir à se qualifier. La 5e a donc été la bonne. Un soulagement pour l'entraîneur Laurent Emmanuel Maillonnade.
9: Au moins, on peut perdre les 10 prochains qu'on nous entendra pas dire qu'on n'a jamais franchi l'étape des demi-finales. Faut y croire, clairement. Je suis content pour le club.
8: Un club habitué à dominer au niveau national mais qui veut maintenant s'affirmer au plan européen. Léna Granvaux, la demi-centre de Metz.
10: On est enfin en finale, on est enfin là où on veut être. C'est pas terminé, mais voilà, c'est une grande satisfaction d'être là où on est aujourd'hui.
8: Face au mastodonte hongrois de Győr, double vainqueur en titre. Le défi est immense, mais la pivot Sarah Bouktit ne veut pas laisser passer cette chance.
10: Depuis le début de l'année, on est clair avec l'idée qu'on veut gagner avec des champions et c'est peut-être la première saison où on le dit très clairement. Et cette fois, on l'a vraiment montré sur le terrain. On est à une heure d'une Ligue des champions et faut pas négliger ça.
8: 700 supporters messins ont fait le déplacement à Budapest ce week-end.
12: On est en finale. Feu d'artifice. On est à donf. On l'attendait depuis tellement longtemps. Faut pas repartir les mains vides.
8: Manu, le père de la capitaine messine Chloé Valentini, est déjà pris par l'émotion.
12: J'ai pleuré. C'est un truc de fou. C'est vraiment fabuleux. Et je pense qu'on va la gagner.
8: Metz peut devenir le premier club français à gagner cette Ligue des champions féminine.
3: Et Fred, cette semaine, on vous parlait de ce mathématicien allemand. Hein. Il a prédit la victoire des Pays-Bas au Mondial, élevé juste lors des 3 dernières Coupes du Monde. Et ce matin, le jeu de vidéo de foot e-sport, qui reste sur 4 prédictions correctes, nous donne le nom du prochain vainqueur de la Coupe du Monde. Ce n'est pas les Pays-Bas.
1: Ce sera qui ?
3: L'Espagne. Tu y crois ?
1: C'est possible, mais bon, il n'y a aucune équipe qui soit vraiment au-dessus des autres. Bon, l'Espagne est championne d'Europe en titre.
3: La France, quand même, un peu, non ?
1: Ah ben moi, enfin, oui, mais elle n'est pas au-dessus des autres. Il y a plusieurs équipes, l'Espagne, bien entendu. Mais moi je soutiens l'équipe de France quoi qu'il arrive malgré mes années espagnoles quoi mais écoute mais merci pour cette information.
3: Rendez-vous le 19 juillet pour la finale.
1: Oui, on est France Espagne pourquoi pas hein, on sait jamais. Merci Clément Guiz, on retrouve dans une heure pour un nouveau point sur l'info. RMC, il est 6h40, l'heure des conseils de Christophe Payet des paris RMC. Bonjour Christophe.
13: Bonjour Fred, bonjour à tous. Dernier match préparatif pour la Coupe du monde entre la France et l'Irlande du Nord, une équipe qui n'a jamais battu les Bleus, mais bon, c'était le cas aussi de la Côte d'Ivoire jeudi dernier, donc méfiance. Mais quand même, cette équipe d'Irlande du Nord est quand même assez faible. Et la France est archi favorite à 1-10, 5-60 le nul, 12 pour la victoire de l'Irlande du Nord. Je me souviens d'un match où il y avait eu un 0-0 pitoyable sur un terrain gelé. C'était la première de Jean-Pierre Papin, Fred. C'était en 1986. Alors les temps ont bien changé et cette équipe de France devrait s'imposer contre les Nord-Irlandais. 1-0, 2-0, 3-0 par exemple, côté 1,80. Et puis après, on rajoute le but d'Mbappé parce qu'il y a seulement 2 buts du record de Olivier Giroud. Si en marque 2, il passe devant Giroud. Si en marque 1, il égale le record. 1,60 pour le but d'Mbappé, 3,70 pour le doublé. Et puis Olise, décisif, ça c'est coté à 1,80, puisque c'est un serial passeur décisif. Voilà mon cher Fred, une victoire relativement facile de la France, sans prendre de but, avec Mbappé et Olise comme éléments clés de ce match. Bon pari à tous.
1: Merci beaucoup Christophe Payet. Moi j'adore quand on parle de JPP. Mais oui, reviens JPP, reviens. Moi j'ai adoré Jean-Pierre Papin. Voilà, c'est comme ça. Restez avec nous sur RMC dans quelques instants. Je vais parler à un patron de bar qui est collectionneur de maillots de foot. À tout de suite sur RMC.
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1: Toujours au taquet, notre réalisateur Kevin Pogam. Merci. Bah oui, je parle de JPP. C'est Christophe Payet qui, dans les paris RMC, parlait de JPP. J'ai chanté. Et voilà la version originale. C'était les Guignols, bien entendu. Je suis content d'être avec vous. Il est 6h43 et je suis ravi d'accueillir Guillaume Gélébard. Il a 42 ans, patron de bar à Brest, fan de l'équipe de France et surtout collectionneur de maillots. Bonjour Guillaume.
18: Salut Fred, ça va?
1: Ben, je suis ravi de vous accueillir. Ça va vous?
18: Merci beaucoup. Ouais, super, je suis en vacances actuellement.
1: Je crois que vous êtes en vacances dans un pays que j'aime bien.
18: Oui, je suis à Majorque.
1: En Espagne, au Baléares.
18: Ouais, tout à fait.
1: Oh, il y a beau temps là-bas. Hein.
18: Ah oui, super.
1: Alors, Guillaume, vous allez bientôt rentrer, hein, parce que là, il y a l'équipe de France qui va bientôt jouer. Vous rentrez quand, là?
18: Je rentre le 14, mais du coup, le bar réouvre le 16 pour le match de la France. Voilà,
1: bah, nickel. Oui. Voilà. C'est quel genre de bar que vous avez?
18: C'est un bar à animation où on a plus de 300 jeux de société, où on diffuse des matchs de foot aussi quand on peut, où on a des blind tests, des karaokés, des quiz de culture générale. Un bar de quartier, voilà.
1: À l'ancienne, comme il faut, comme on aime.
18: Exactement.
1: C'est pas le truc branchouille, quoi. Enfin, voilà, c'est...
18: Non, c'est plus authentique, ouais, voilà. Et les gens discutent entre eux, donc c'est très bien.
1: Ah oui, c'est pas le bar où on est avec son ordi, quoi. Et son téléphone.
18: On peut si on veut, mais ouais, c'est moins l'esprit, ouais.
1: Alors, Guillaume, vous avez une passion pour les maillots. Quel genre de maillot collectionnez-vous exactement?
18: Alors, j'ai 86 nations différentes. J'ai des maillots de 86 nations différentes, donc c'est vraiment ça, la grosse collection.
1: C'est-à-dire les équipes nationales, hein, c'est ça, hein.
18: Ouais, c'est ça. Et après, j'ai deux seuls clubs, mes clubs de cœur, hein, Brest et le PSG.
1: D'accord. Bon, vous êtes content, là, pour le PSG?
18: Ah oui, tout à fait. Complètement, oui.
1: Et donc, les maillots, quand est-ce que vous avez commencé cette collection et pourquoi vous avez démarré cette collection? Parce qu'il y a toujours un premier truc qu'on collectionne. Il y a toujours un déclic.
18: Oui, oui, tout à fait. Donc en fait, ça a commencé par la Coupe du Monde 2006, où je m'y suis rendu avec un ami et où en fait, avec la ferveur du public et
1: c'est au Mexique, hein, 2006, hein.
18: C'était en Allemagne.
1: En Allemagne, pardon. Non, mais là, vous savez, le problème, c'est que moi, je pense 86-2006 au Mexique.
18: Ah
1: voilà.
18: Oui.
1: Je suis.
18: Ah, non, voilà, 86, j'avais 2 ans.
1: Ouais. Mais moi, comme je suis vieux, voilà, pour moi, c'est le 6. Oui, en Allemagne, bien entendu. Bah oui, ouais, la fameuse finale France-Italie. Et puis le fameux coup de boule.
18: Exactement, voilà. Malheureusement. Ouais.
1: Donc, vous étiez à la Coupe du Monde en Allemagne et s'est-il passé?
18: Donc, j'ai échangé mon écharpe du Stade Brestois contre une veste mexicaine, contre un Mexicain. En disant it's a famous team in France. Bon, il se trouve qu'il y a 2 ans, je me suis pas raté, hein. Donc voilà. Et l'année d'après, donc en 2007, il y a un ami qui m'a acheté le maillot du Mexique,
1: ouais.
18: En me disant voilà. Et ensuite après, j'ai fait des voyages. Et un autre ami m'a dit à chaque fois que tu vas dans un pays, bah achète le maillot du pays que tu visites.
1: Bah oui.
18: Et donc voilà comment la collection a commencé petit à petit, ouais.
1: Et comment vous faites pour récupérer les maillots?
18: En fait, soit je les achète dans le pays où je vais, hein, ça c'est vraiment la solution la plus simple. Après, des fois, c'est compliqué, hein. Par exemple, quand j'ai été aux Philippines, en République Dominicaine, j'ai pas trouvé le maillot sur place. Mm-hmm. Donc, après, je commande sur Internet.
1: Voilà. D'accord, ouais. Ouais, c'est vrai que République Dominicaine, bon, c'est vrai qu'il y a une équipe nationale de foot, mais c'est surtout le baseball là-bas. Hein.
18: Ouais, tout à fait, ouais. Exactement. Par contre, j'ai ramené une balle de baseball aussi, à
1: Ouais,
18: de là-bas.
1: Ouais, c'est passionnant. Et c'est pas forcément le maillot actuel que vous avez. Vous avez un maillot historique des équipes nationales, oui.
18: Ouais, sinon je m'en sortirais plus. Hein. La collection, elle exploserait complètement. Ouais. Non, à partir du moment où j'ai un exemplaire d'une nation, j'arrête d'acheter, sauf pour l'équipe de France, bien évidemment.
1: Ouais. Oui, parce qu'en fait, c'est intéressant parce que vous achetez le maillot de telle équipe, par exemple Mexique 2006, par exemple, paf. Mm-hmm. Ben voilà, ça raconte une histoire aussi. C'est,
18: exactement,
1: vous pouvez vous souvenir du moment où vous l'avez acquis, ce maillot. Ouais.
18: C'est exactement ça. Et puis, ben, du coup, pour que la collection elle augmente aussi, j'ai demandé à ce que ma famille et mes amis m'achètent des maillots pour mes anniversaires ou pour Noël, pour que la collection grandisse. Ouais.
1: Ah, donc c'est devenu maintenant, c'est tout le monde sait dans votre entourage, ouais. Que c'est ça le cadeau que vous voulez. Ouais.
18: Voilà, exactement. Après, bon, je tiens une liste quand même pour les aider parce que là on est quasiment à la moitié des maillots, donc. Là, les maillots sont de plus en plus durs à trouver, ouais.
1: Bah là, il n'y a pas 32 équipes, hein, qualifiées pour cette phase finale de la Coupe du Monde, à suivre sur RMC Radio officielle de la Coupe bien du sûr. Monde de la FIFA 2026. Il y en a 48. Est-ce que vous avez des 48 déjà?
18: Ah oui, bien entendu.
1: Ah oui, ça y est.
18: Ouais, ouais. Ouais. Donc, il m'a manqué 8 pour cette compétition.
1: Il manquait lesquels, par exemple?
18: Alors, il me manquait le Cap-Vert, Haïti, la Jordanie, l'Ouzbékistan, le Paraguay, bizarrement, je ne l'avais pas encore.
1: Ah ouais.
18: L'Afrique du Sud, la Nouvelle-Zélande et Curaçao. Donc, ouais, des nations assez mineures quand même.
1: Curaçao, Ouzbékistan, pas facile. Quand vous l'avez eu, par exemple, le maillot de l'Ouzbékistan?
18: Ouzbékistan, Haïti, Jordanie, Curaçao, j'ai trouvé sur un même site.
1: C'est d'accord.
18: Un site qui vend des maillots originaux, mais que des équipes un peu obscures, on va dire.
1: D'accord. Mais ça coûte cher, par exemple, d'acheter un maillot comme ça de Jordanie?
18: Ces maillots-là sont pas très chers, donc en fait ils sont à 45€ quand on compare à un maillot officiel de l'équipe de France qui est à 110€. Et c'est des officiels aussi, hein, donc.
1: D'accord, c'est pas de la contrefaçon, voilà.
18: Non,
1: parce que justement vous faites attention à ce que ce soit les vrais, que ce soit pas des mauvaises copies, oui.
18: Et en fait, le fait de l'avoir fait au fil du temps aussi, ben, l'addition est moins salée. C'est-à-dire que si jamais je compte au global, on a plus de 5000€ la collection, mais ramené sur une collection qui est là depuis 20 ans, voilà, c'est un peu moins douloureux d'un coup, quoi.
1: Pour terminer, quel est votre maillot préféré de votre grande collection?
18: Il y en a beaucoup que j'aime, hein. J'aime beaucoup le maillot d'Haïti, là, que j'ai reçu récemment. Le maillot des Philippines est très sympa aussi. Le maillot du Luxembourg que j'aime bien parce qu'il a été dur à trouver.
1: Mmh.
18: Donc, ouais, en fait, je pense que j'ai pas mal d'affect avec beaucoup de maillots, ouais.
1: Bah super. Eh ben merci beaucoup Guillaume Gélébar, 42 ans, patron de bar à Brest, fan de l'équipe de France bien entendu.
18: Le nom du bar c'est le Shark Pool, oui.
1: Le nom pardon du?
18: Le nom du bar c'est le Shark Pool, ouais.
1: Le Shark Pool.
18: Ouais.
1: Le shark comme un requin.
18: Comme un requin.
1: Ah.
18: Et, ouais, Et poule comme une poule.
1: Et ben voilà. Et ben en espérant que le requin ne mangera pas la poule. Voilà.
18: C'est ça, exactement. Ben,
1: merci Guillaume, collectionneur de maillots. À bientôt à l'antenne des RMC. Restez avec nous. Petit message de Charlie. Bonjour Fred, c'est Charlie, agriculteur de Mayenne. Nous, pendant le mondial, on aura l'occasion de regarder ça sur notre téléphone car nous serons en pleine moisson. Ah ben oui, il y a des gens qui travaillent aussi pendant la Coupe du Monde. À tout de suite sur RMC.
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17: C'est une maladie héréditaire. 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
4: Quels sont les symptômes?
17: 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Monter des escaliers ou porter un pack d'eau devient insurmontable. Et aussi des douleurs dans la cage thoracique et même des pertes de connaissance.
4: Et que conseillez-vous?
17: Si vous êtes essoufflé, consultez votre médecin. Les progrès récents peuvent améliorer notre quotidien et éviter des conséquences graves.
4: Merci Laurence.
17: Merci.
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1: RMC, les 6h51, bon réveil à notre écoute. Comment ça va Mario, ouvrier paysagiste, 40 ans, de Bagnols-sur-Cèze et dans le Gard. Bonjour Mario.
21: Eh bien le bonjour à la belle équipe de RMC, aux auditeurs, vous allez bien?
1: Ça va très très bien, puis là ça sent, commence à sentir la Coupe du Monde, là je commence à être excité. Et vous Mario?
21: Ah ben pareil, hein, pareil. Bon, ça sera un peu dommage avec le décalage horaire, mais il y aura toujours RMC, on pourra se brancher toujours sur RMC, et ça c'est nickel.
1: Ben oui, parce que comment nous allons commenter en direct les 104 matchs de la compétition. Pas 100, pas 102, pas 103, 104 matchs, tous les matchs sont en direct sur RMC. Vous allez supporter quelle équipe? La France, j'espère, quand même.
21: Alors, mais je suis avec l'équipe de France, si elle va jusqu'au bout. Mais sinon, là, j'ai un petit coup de cœur, parce que c'est mon entraîneur préféré, c'est le meilleur des meilleurs des entraîneurs qui a cette équipe, j'ai un petit coup de cœur pour le Brésil. Même s'ils n'ont pas une équipe qui fait rêver, Carlo Ancelotti, il sait faire des miracles. Il a tout gagné plusieurs fois, sauf une Coupe du Monde, donc je le souhaite un jour de gagner une Coupe du Monde.
1: Eh ben Mario, on ne s'est pas concerté, mais on pense exactement la même chose. Moi, c'est bien entendu avant tout l'équipe de France. Et ma deuxième équipe, ça ne sera pas l'Espagne, non, ça sera le Brésil. Pour Carlo Ancelotti, qui est mon ami. Ben voilà, je l'ai connu, j'ai vraiment une vraie relation amicale avec lui. Je l'ai connu quand il était au Real. Et j'étais même à son mariage. Ouais.
21: Je l'ai connu quand j'étais petit, au Milan AC, grâce à un ami, à mon grand-père adoptif, qui était maire d'un petit village en Italie. Et il était au Milan. Et moi, mon joueur préféré, c'était Paolo Maldini. Ouais. Et grâce à lui, j'ai eu la chance de rencontrer l'équipe et d'avoir le maillot de Paolo Maldini. Donc,
1: Et donc de rencontrer Carlo Ancelotti qui était un milieu de terrain assez dur, hein, d'accord. Et c'est un entraîneur fabuleux. Donc vous allez soutenir la France et le Brésil comme moi pour Carlo Ancelotti. Merci Mario. Bonne journée dans le Gard et bon courage. Allez, on va jouer un petit peu.
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1: Je vais vous faire écouter le texte d'une chanson lue par un comédien avec un ton un petit peu différent, c'est pour vous tromper ça. À vous de retrouver le titre de ce tube.
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1: Oh, j'ai trouvé. Cette chanson qui inspire beaucoup de gens, qui donne envie d'aller jusqu'au bout, toujours. 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RMC, il est 6h54. Dans un instant, Anaïs Castagna me rejoint. On va continuer la matinée ensemble et ce sera un plaisir. Ce sera jusqu'à 9h. Anaïs Matin, c'est tout de suite.
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5: Bonjour à tous, vous écoutez Anaïs Matin, j'espère que vous allez bien. Nous sommes le dimanche 7 juin 2026. J-4, les amis, J-4 avant le mondial de foot au Mexique, au Canada et aux États-Unis. Est-ce que vous avez hâte? Je vous attends au 32-16 et sur WhatsApp au 06-12-424-424. Et surtout, venez me raconter comment vous allez suivre ces mondiales, dont de nombreux matchs auront lieu en pleine nuit. Je vous attends, on en parle au 32-16. Salut Fred.
6: Bonjour Anaïs.
5: Salut beaucoup d'auditeurs qui ont hâte.
6: Ils sont chauds, là, déjà.
5: C'est vrai?
6: Ah ouais, c'est. Et puis plein de gens qui organisent des fanzones. J'ai eu l'adjoint maire d'une petite ville des Ardennes, un petit village, 1100.
5: Ouais.
6: Et ils réunissent entre 200 et 250 personnes à chaque match de l'équipe de France dans la salle des fêtes pour regarder ensemble le match.
5: Ah, j'adore. Venez me raconter ce qui est prévu du côté de chez vous. On vous attend évidemment au 32-16. On va répondre à toutes les questions que vous vous posez. Pourquoi trois pays hôtes? Pourquoi des pauses fraîcheurs systématiques qui font polémique, hein? Tout le monde n'est pas d'accord avec ça. Le journaliste Philippe Vandel, auteur des Pourquoi de la Coupe du Monde, sera avec nous en plateau à 7h40. Anthony Morel nous présentera le ballon de la Coupe du Monde 2026. Bourré de technologie, on va savoir à quoi ça va servir. Et puis à 8h40, je vais recevoir un champion du monde. Youri Djorkaeff, champion du monde 98, sera mon invité. Et puis, j'allais presque oublier de vous dire qu'on avait de la visite aujourd'hui. Katia et sa fille Mélina, fidèle auditrice d'RMC, passent la matinée avec nous, sans oublier Sébastien, le papa, qui sera en régie ou en plateau. C'est encore en discussion, je ne sais pas s'ils se sentent venir. On les accueille dans quelques minutes, juste après la météo et le journal. Vous savez, c'est comme ça maintenant, tous les premiers dimanches du mois. On vous accueille sur le plateau d'Anaïs Matin. Si vous avez aussi envie de venir, c'est simple, vous nous envoyez un message sur WhatsApp. Bonjour Peggy Broche.
7: Bonjour Anaïs.
5: Ça va?
7: Ça va très bien.
5: Est-ce que la météo est sympa aujourd'hui ou pas?
7: Elle est plus sympa qu'hier déjà.
5: Ah.
7: Et plus sympa que les jours précédents. Donc,
5: ça se voyait à ton visage.
7: À mon visage, ouais. On va dire que c'est une petite journée de transition, d'accalmie par rapport à ce qui peut arriver sur le reste de la semaine. On en parlera au moment voulu. Pour
5: d'accord.
7: L'instant, on va profiter du jour J.
5: Voilà.
7: Avec moins d'averses, il n'y a pas de perturbations. Il y a encore quelques nuages, c'est vrai, mais globalement, c'est quand même plus agréable. Alors, les nuages qui sont plus compacts sont sur les bords de Manche, avec quelques ondées ici ou là, pas grand-chose. Mais globalement, il n'y aura pas d'évolution dans la journée. On va garder ces nuages compacts. Et plus on va vers le sud, et moins les nuages sont compacts. Donc, on a un ciel variable entre nuages et éclaircies ce matin sur les régions centrales, plus lumineux sur un tiers sud. Et cet après-midi, le soleil va gagner du terrain par le sud. Sur les deux tiers sud du pays, ce sera très ensoleillé, avec un risque d'averse sur les reliefs des Alpes et des Pyrénées, voire averse orageuse sur les Pyrénées. Et puis sur les régions au nord de la Loire, ce sera un peu plus nuageux. Alors on va garder ces nuages compacts près de la Manche. Et ailleurs, on aura un peu plus d'éclaircies, mais globalement, c'est un temps sec. Et ça, c'est plutôt agréable. Côté température, on est souvent entre 9 et 13 degrés ce matin. Et les températures monte cet après-midi, ça va faire du bien. On se rapproche des valeurs de saison avec 18 à Brest, 20 degrés du côté de Cherbourg et de Lille, 22 à Orléans et La Rochelle ainsi qu'à Nancy, 23 à Paris ainsi qu'à Nice, 24 degrés à Mulhouse et Clermont-Ferrand, 25 à Strasbourg, 26 à Lyon et Toulon, 27 à Montpellier, Biarritz et Montauban, 28 à Perpignan et Bastia. C'est pas fini, 29 à Marseille et la maximale 30 degrés du côté de Nîmes.
5: Merci beaucoup Peggy.
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5: Et votre journal est présenté par Clara Gabier. Bonjour Clara.
9: Bonjour Anaïs, bonjour à tous. C'est tout un village qui rendra hommage aujourd'hui à Liana Marche Blanche à Fleurance dans le Gers cet après-midi pour la collégienne retrouvée morte il y a 3 jours. Une première dame charismatique et populaire, Bernadette Chirac est décédée à 93 ans, annonce hier de sa famille, 7 ans après son mari Jacques Chirac. Et puis un tout premier titre en grand chelem décroché à seulement 19 ans, la russe Andreeva remporte Roland-Garros cet après-midi, finale homme entre Alexander Zverev et Flavio Cobolli.
5: Le village de Fleurance s'apprête donc à rendre hommage à Liana.
9: 5000 personnes attendues cet après-midi dans les rues de cette commune du Gers

0: sa famille déjà, apporter aussi notre soutien à Liana. C'était une fille hyper souriante, elle avait l'air hyper gentille et tout.
1: Un sourire que certains ont choisi d'immortaliser sur des t-shirts blancs spécialement créés pour l'occasion. D'autres, sans avoir connu Liana, tiennent malgré tout à être présents cet après-midi.
2: Quand même très grave ce qui s'est passé.
3: C'est une petite fille qui est originaire d'ici.
4: On est maman avant tout. Ça aurait pu très bien arriver à moi ou à une autre maman, à n'importe qui.
1: À 94 ans, Claudine, arrière-grand-mère, espère elle que cette marche permettra de faire passer un message fort.
5: Qu'on comprenne qu'il ne faut pas s'attaquer à des jeunes. C'est l'avenir de la France, tous ces jeunes. Moi, maintenant, je ne peux plus rien faire. Je veux quand même participer, avec le peu de force que j'ai.
1: Pour ne jamais oublier, Liana, dit-elle, les larmes aux yeux, et pour que la justice fasse son travail.
6: La justice, sous le feu des critiques depuis plusieurs jours, et la polémique continue d'enfler autour des antécédents judiciaires du suspect, déjà visé par des signalements et des plaintes, mais jamais entendu par les enquêteurs. Le président des Républicains, Bruno Retailleau, propose ainsi de créer une cour disciplinaire de la magistrature qui serait chargée de prononcer des éventuelles sanctions à la place de l'actuel Conseil supérieur de la magistrature qu'il juge trop corporatiste. La mairie de Paris annonce porter plainte après l'agression de la maire du 10e arrondissement hier soir lors d'une action menée par des militants d'extrême droite qui ont tenté d'empêcher l'ouverture d'une église dans laquelle était programmée une œuvre dans le cadre de l'événement Nuit Blanche. Le groupe Civitas, pourtant dissous en 2023, avait appelé à perturber cette édition.
7: Une pluie d'hommage pour Bernadette Chirac.
6: Une grande dame de cœur qui a marqué notre histoire. Salut Emmanuel Macron. Nicolas Sarkozy lui dit perdre une grande amie. Même Hillary Clinton, qui était première dame au même moment aux États-Unis, salue son engagement et dit en avoir été inspirée. Bernadette Chirac, qui est donc décédée à 93 ans, sa famille l'a annoncé hier, veuve de l'ancien président Jacques Chirac et visage également de l'opération Pièce Jaune. Elle aura marqué de nombreuses générations.
8: Une grande dame quand même, la classe. Et puis les pièges jaunes. Je pense qu'elle aura toujours une empreinte sur l'époque où elle a été, son mari était président et même après. Non, franchement, ça, elle va manquer.
9: Ben moi, je me rappelle de sa marionnette dans les guignols où elle avait son sac à main sur les genoux. Voilà,
10: ça me fait toujours beaucoup rire.
11: Elle représentait beaucoup. Elle s'occupait beaucoup des enfants malades et tout ça. C'est grâce à elle, d'ailleurs, si on a la maison de Solène.
12: Moi, c'est le film qui me vient à l'esprit. Voilà. Et puis je pense que c'était une femme sûrement plus intelligente que ce qu'on a bien voulu dire sur elle. Femme de pouvoir aussi, et qui a sûrement aidé Chirac aussi à être celui qu'il a été.
6: On vous en parle. Non, peut-être un nouveau Big Bang dans le secteur des télécoms. Les opérateurs Bouygues Télécom, Free et Orange annoncent avoir signé avec le groupe Altice France le rachat de sa filiale SFR. Coût de l'opération, plus de 20 milliards d'euros. Lou Garnier, vous êtes en direct avec nous. Est-ce que c'est la fin de SFR ?
13: Alors, ça pourrait, si les autorités de la concurrence donnent leur aval. Elles ont 18 mois maximum pour se prononcer. Alors, ce rachat inédit survient après plusieurs mois de négociations. Si la filiale aux 25 millions de clients détenus par Patrick Drahi est démantelé. Il est prévu que Bouygues Télécom récupère la plus grosse part du gâteau, suivie par Free et Orange. Forcément, l'annonce du deal, bien qu'il ne soit pas encore définitif, questionne quant à l'avenir des 8000 salariés que compte SFR, deuxième opérateur français. Dans un communiqué commun, les acteurs garantissent un emploi jusqu'à début 2029 aux salariés repris. À noter que le groupe a déjà connu plusieurs plans sociaux. 1700 emplois avaient été supprimés en 2021 et 5000 en 2016. Et puis, alors, est-ce que les prix des forfaits vont augmenter avec un acteur en moins sur le marché ? C'est la crainte des consommateurs et c'est l'une des questions que vont étudier les autorités de la concurrence.
6: Les explications de Lou Garnier. On vous en parlait hier matin sur RMC, le secrétaire américain à la Défense, Pete Hegseth, pas vraiment le bienvenu aux commémorations du débarquement en Normandie. Eh bien, il a finalement fait l'impasse hier sur la cérémonie internationale, mais a bien été là pour la cérémonie entre les États-Unis et la France, pendant laquelle le ministre a forcément un peu sorti les muscles. La paix n'est garantie que par la force, a-t-il dit, avant de parler de l'immigration comme une menace, en faisant en quelque sorte une analogie avec le débarquement.
14: Malheureusement, aujourd'hui, différentes plages européennes sont prises d'assaut par différentes idéologies dangereuses. L'Espagne, l'Italie, la Grèce, la Bulgarie, des bateaux et des hommes arrivent. Quand les capitales européennes vont-elles faire quelque chose à propos de cette invasion ? Ou est-il trop tard ? Je prie pour que ce ne soit pas le cas. Et je crois que non.
6: Il est 7h06 sur RMC Les Sports avec une dernière journée de top 14 pleine de surprises et pleine de déceptions, surtout pour l'UBB qui n'ira pas en phase finale après en avoir été pourtant finaliste du championnat les deux dernières années. Les doubles

0: champion d'Europe en titre, termine 8e du championnat. Défaite à domicile contre Clermont 34-31. La Rochelle, de son côté, a réussi à arracher sa qualification en battant le Stade français 27-22. En tennis, c'est un premier titre de Grand Chelem pour Mira Andreeva qu'elle décroche à seulement 19 ans. La Russe a dominé la Polonaise Maya Ralinska en 2-7 hier et a réalisé son rêve d'enfant.
1: J'ai encore du mal à croire que je donne une conférence de presse avec un trophée du Grand Chelem à mes côtés. C'était l'un de mes plus grands rêves et je suis tout simplement ravie d'avoir pu donner le meilleur de moi-même, d'avoir remporté le match et gagné ce tournoi.
0: Chez les hommes, Alexander Zverev peut-être à une marche de son premier titre en Grand Chelem. Le numéro 3 mondial sera en finale tout à l'heure de Roland-Garros contre l'Italien Flavio Cobolli. C'est à 15h. C'est aussi le début du critérium du Dauphiné aujourd'hui en cyclisme, désormais appelé Tour Auvergne-Rhône-Alpes. C'est la grande répétition avant le Tour de France cet été. Et Paul Sexas, le Français, sera là pour gagner Maria Azé.
2: Sans Pogacar et Vingegaard, c'est le grand favori, mais Paul Sexas préfère rester prudent.
3: Parmi les favoris, je pense, il y a deux très bons coureurs au départ, bien sûr.
2: Parmi ses concurrents, Isaac Del Toro et Juan Ayuso, que le Français avait écrasé en course il y a deux mois. Son manager Julien Jourdi est plus que confiant.
4: Il a eu une bonne fessée à l'ensemble du peloton durant cette semaine-là au Pays Basque. En revanche, je ne sais pas, mais c'est clair qu'ils vont arriver à couteau entre les dents. On a affaire à un phénomène et c'est avec le plus grand des plaisirs qu'on se retrouve ici avec ce statut de favori.
2: Le Tour Auvergne-Rhône-Alpes, c'est aussi une manière pour Paul Sexas de préparer le Tour de France.
3: On voit tous les ans que les mecs qui marchent au Tour Auvergne-Rhône-Alpes, ça marche aussi au Tour. C'est un bon point de passage.
2: Une belle vitrine pour le patron de la grande boucle, Christian Prudhomme, à moins d'un mois du départ de Barcelone.
5: Bien sûr qu'il n'y aura pas Pogacar, il n'y aura pas Vingegaard. J'ai envie de vous dire que c'est même mieux. C'est-à-dire que la grande confrontation, elle aura lieu au mois de juillet. Bien évidemment, il ne l'a pas caché lui-même, qu'on attend le meilleur de Paul Sexas. Alors quand on parle du meilleur de Paul Sexas en 2026, en l'absence de Pogacar et Vingegaard, oui, on rêve grand.
2: Et Paul Sexas pourrait s'imposer dès aujourd'hui avec une première étape de grimpeur pour lancer le Tour Auvergne-Rhône-Alpes.
0: Maria Azé. Merci beaucoup Clara Gabillet. Clara, Fred, j'ai quelqu'un, j'ai plusieurs personnes à vous présenter.
6: Ah bon ?
0: Ouais. Katia, Mélina et Sébastien sont donc venus nous voir.
7: Wow.
0: Bonjour.
8: Bonjour.
0: Bonjour. Bonjour. Soit carrément une famille. J'adore. Le papa, la maman et la fille de quel âge ? T'as quel âge ?
8: J'ai 19 ans.
0: 19 ans. D'accord. Alors il paraît que tu seras bientôt à ma place.
8: Bah, j'aimerais bien faire du journalisme, mais après, ça reste difficile, donc je sais pas trop.
0: Ah, mais il faut croire en soi, n'est-ce pas, Fred ?
7: Ah, bah oui. Moi, je pensais jamais être journaliste. On en parlait en antenne.
0: C'est vrai.
7: Avec Mélina, ce sont des rencontres, c'est des occasions.
0: Bien sûr. C'est la première fois que tu parles dans un micro ?
8: Non, j'ai déjà fait des. J'ai participé aux assises journalisme à Tours et j'ai déjà fait des stages à France Bleu Orléans.
0: D'accord, ok. Donc finalement, tu vas. T'as un peu l'habitude. Et
7: je tremble un petit peu là parce qu'elle reluque ma place là. En plus, elle fait des études de lettres.
0: Ah, donc tu crois qu'elle va parler livre. Bon, alors ce qui est drôle, il faut que je vous raconte qui sont Katia et Sébastien. Katia, elle est supportrice du PSG, elle est venue avec son écharpe en plateau. Et Sébastien, il est supporter de
9: l'OM.
0: Et alors, ça va l'ambiance en famille ? Comment ça s'est passé le week-end dernier ?
10: Bon, tranquille, après on vit intérieurement les matchs, on se respecte.
0: On vit intérieurement les matchs. Voilà. D'accord.
10: On va pas se chambrer.
9: Sauf au moment du dernier tir au but.
10: C'était l'extase. Oui, bon, pour vous. On se réjouit de l'échec. De
0: l'autre,
9: de Gabriel,
10: voilà. Mais oui, là, c'était vraiment la délivrance.
0: Ouais. Pour vous, le week-end dernier. Bon, ça va. Vous parlez encore.
9: Oui, bien sûr.
0: Ouais.
9: Ça fait 25 ans, donc.
0: Heureusement. Bon, en tout cas, je suis ravie de vous accueillir tous les trois. Vous allez rester toute la matinée avec nous jusqu'à 9h. Vous allez voir, il y a plein de rendez-vous. Notamment Anthony Morel qui va nous parler, puisqu'on est en spécial mondial, évidemment, à 4 jours de la Coupe du Monde de foot. On fait monter la sauce, comme on dit. Et Anthony Morel va nous parler du nouveau ballon bourré de technologie, n'est-ce pas, Anthony Morel ?
11: Oui, il y a de la tech à toutes les sauces dans ce mondial et jusque dans le ballon. On le dirait pas, il a l'air tout à fait normal, mais vous allez voir que c'est un petit bijou de technologie.
0: Tu vas tout nous dire. D'abord, dans un instant, direction les États-Unis, on va retrouver Martin Bourdin sur place depuis plus d'une semaine. Que va-t-il retenir de sa mission ? Qu'est-ce qu'il a marqué ? Est-ce que les Américains sont à fond avant le début de cette compétition ? Est-ce qu'ils se sont mis au soccer ? On le retrouve dans un instant. À tout de suite.
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0: Et une fois n'est pas coutume, c'est toi et seulement toi qui va nous raconter les histoires du mondial. Martin Bourdin aux États-Unis pour RMC. Martin, bonjour.
13: Salut Anaïs, bonjour à tous et bonjour à Katia, Mélène et Sébastien du coup.
0: Ah bah oui, puisqu'ils sont là, ils sont avec nous en plateau. Ça fait une semaine, Martin, que tu te balades à travers le sud des États-Unis. Tu nous racontes comment l'Amérique de Donald Trump se prépare. Avec une semaine de recul, tu les sens chauds pour la Coupe du Monde, les Américains?
13: On a connu plus bouillant, on va dire. On va dire qui voilà, certains sont chauds, oui, certains ont très envie que ça commence. Ce sont notamment les minorités, notamment les latinos. Je suis dans le sud des États-Unis, la communauté latino est très importante, notamment. Là en ce moment, je suis dans le Texas. Il y a beaucoup d'Américains d'origine mexicaine ou de Mexicains qui vivent ici au Texas. Quand j'étais à Miami, c'était des Sud-Américains. D'un peu tous les pays, des Péruviens, des Argentins, des Vénézuéliens que j'ai croisés, eux sont à fond, eux ont envie d'en profiter, eux ils ont aussi une culture foot dans leur pays, le foot là-bas c'est presque une religion, et donc ils sont venus avec ça aux États-Unis et ils prolongent ça aux États-Unis, donc eux ont envie d'en profiter. Les Américains, les rednecks, si vous me permettez l'expression, eux ont un peu plus de mal à s'y mettre. Je racontais ça en début de semaine, mais c'est la preuve que c'est parfois pas simple pour tout le monde. Le site ESPN, qui est un peu le site de référence dans le sport aux États-Unis, a fait un article pour expliquer la règle du hors-jeu, par exemple, aux Américains, à des gens qui sont plutôt fans de foot à la base. Donc ça veut dire qu'on part quand même parfois assez loin.
7: Enfin, j'en connais qui même ici comprennent pas.
13: Hein. Oui. Oui, non, mais et puis après c'est toujours pareil, c'est que nous tu nous mets, je sais pas, le championnat du monde de hockey, t'es pas à l'abri qu'à sur RMC Sport, on explique 2-3 règles aussi du hockey pour comprendre bien ce qui veut se passer.
0: Non, mais il y a pas un effet Coupe du Monde quand même dans les clubs.
13: Alors. Pas vraiment. Moi, tous ceux que j'ai vu jouer au foot, c'était plutôt des jeunes, des ados, des jeunes adultes. Je suis passé même quand j'étais à Miami, j'y suis passé sur un stade de foot. Il y avait un tournoi de jeunes, des U9, donc des moins de 9 ans. Là, les enfants entre eux parlaient un petit peu de Coupe du Monde. J'ai vu quelques maillots. C'était à Miami. Il y a eu beaucoup de maillots de Messi, forcément, notamment de l'Inter Miami, puisque Messi joue ici à Miami depuis 2023. Mais quand j'en parlais avec les entraîneurs sur les derniers mois, les dernières semaines, ils ont pas vraiment de nouvelles têtes, de nouveaux jeunes qui sont arrivés parce qu'ils se sont dit tiens, il y a la Coupe du Monde qui arrive, j'ai envie de faire du foot. C'est aussi peut-être lié à la communication autour de ce mondial. Ici à Houston, on sent qu'il y a la Coupe du Monde qui arrive, il y a des drapeaux qui commencent à fleurir un petit peu partout. C'était pas le cas à Miami, et pour l'entraîneur avec qui j'ai parlé, le manque de communication autour de cette Coupe du Monde fait que finalement les enfants ne voient pas forcément la Coupe du Monde autour d'eux. On en parle pas assez.
0: Ah ouais, mais c'est un peu dommage.
13: Puis, évidemment, il n'y a pas de place offerte. Non, bah, c'est dommage, ouais. Lui, ouais. Il regrettait ça.
7: Mais Martin, en fait, il faut expliquer une chose, c'est que le football aux États-Unis, c'est un sport de filles. C'est-à-dire que à l'école, ce sont les filles qui jouent au soccer, comme ils le disent, quoi. C'est la raison pour laquelle les Américaines sont souvent très très très, très fortes. Hein,
13: Et c'est peut-être pour ça aussi qu'il n'y a pas forcément un gros effet encore, c'est que finalement il y a peu d'Américains qui croient vraiment en leur équipe nationale, en les chances de Team USA pour devenir champion du monde. Et on sait que les Américains,
0: ils ont besoin de ça pour être à fond.
13: Dans une grosse ambiance, ils ont besoin de ça.
0: Ouais. Et dans les journaux, à la télé, à la radio, on n'en parle pas. Enfin, est-ce que ça fait la une?
13: Non, ça, clairement, ça fait pas la une. Ça, c'est sûr, ça fait pas la une dans aucune des villes où je suis allé.
0: Ah bon ? À 4 jours du mondial, mais c'est dingue, non ?
13: Après, il y a de l'actu ici. Il y a les finales NBA. Ouais. Vous n'êtes pas sans savoir qu'il y a un certain Victor Wembanyama qui est en difficulté avec les Spurs face à
7: 2-0 hyper.
13: Il y a la finale du championnat de NHL également en ce moment, la Stanley Cup. Il y a la guerre en Iran évidemment. Il y a aussi les préparatifs du 250e anniversaire du pays qui arrive début juillet. Donc voilà, ça c'est les gros sujets qui font la une. Il y a quelques sujets foot évidemment. Tu vas dans les sports bars, là, leur bar des sports avec des écrans partout. T'as un ou deux écrans qui diffusent du foot de temps en temps. Là, depuis quelques quelques jours. Il y a peut-être un truc qui est en train de changer. On joue un peu plus de matchs de foot, des matchs amicaux qui ont lieu ici aux États-Unis, qui sont retransmis. Mais globalement, c'est vrai qu'il faut chercher un petit peu pour trouver du foot. Et je te parlais, Anaïs, tout à l'heure des sports bars. Les gens demandent plus à enlever du foot pour mettre du baseball ou du hockey ou du basket qu'à vraiment regarder le foot.
7: Alors on est en pleine saison de baseball, là. Hein.
0: Ouais. Mais il parle.
13: Ouais, il y a le baseball aussi, mais c'est pour ça. Il y a beaucoup de sports américains, vraiment américains, où il y a une culture du baseball, du basket et du hockey. C'est ça qui prend le pas là actuellement.
0: Mais sinon, à part le sport, ils parlent de quoi les Américains dans la rue?
13: Globalement, la préoccupation, c'est l'économie, c'est le contexte économique, c'est ça qui les préoccupe dès qu'on parle avec eux.
0: Nous aussi, j'ai envie de dire.
13: Parler. Ouais, ouais. Bah, en fait, c'est ça. J'ai retrouvé finalement un petit peu dans moi les interviews que j'ai fait, les discussions que j'ai pu avoir, les préoccupations que nous on a, les Français, parce que le premier truc dont ils parlent ici, c'est le prix de l'essence, le prix des carburants. Pareil, ça a augmenté, je crois, de 50% depuis le début du mois de mars ici. Ça pique forcément. Ce matin, à la télé, j'ai même vu un sujet aussi sur les distributions de nourriture dans les banques alimentaires en lien avec la NBA. Mais bon, ça reste l'économie. Moi, pour vous dire, c'est vrai que la vie est chère. Pour vous dire, alors ça vous paraît peut-être un petit peu ridicule, et j'ai acheté des compotes quand je suis ici. Tu sais, Anaïs, les compotes que tu donnes à tes filles là. Des petites compotes à.
0: Oh, Martin Bourdin, ça fait des petites compotes.
13: Je suis en manque de fruits ici, pour tout dire.
0: Ah ouais?
13: Bref, tout ça pour dire, les 20 compotes.
0: Donc mange que des, petits sachets que compotes, des burgers.
13: Non, des ribs aussi.
0: Ah ouais?
13: Les 20 petites compotes, c'était 16$.
0: Ouais,
13: oh. Et dans un magasin équivalent Intermarché, Super U, tout ce que tu veux. Donc ouais, la vie est très chère. Et évidemment, l'économie, c'est le sujet de conversation numéro un. Et d'ailleurs, quand on parle un petit peu du mondial avec eux, les Américains, ce qu'ils nous disent, c'est que on espère que ça va nous permettre de nous changer un peu les idées, de penser à autre chose que les difficultés économiques. Bon, ils parlent aussi d'économie quand ils parlent de Coupe du Monde, en disant assez vite. Moi, la Coupe du Monde, n'en parlait pas. De toute façon, c'est trop cher. Je pourrais pas aller dans les stades et ça m'énerve.
0: Ah ouais, ouais. Ils sont confiants. Ils ont pas peur que ça soit raté.
13: Tu sais, confiance, Anaïs, confiance, c'est un peu le deuxième prénom de tous les Américains. Donc le discours de ceux qui aiment, comme de ceux qui aiment pas le foot, c'est de toute façon on sait faire. Vous inquiétez pas, on a le Super Bowl, on sait faire les gros événements, ouais. On sera là. Ça va être une réussite. Tout le monde promet que ce sera une belle fête, qu'on soit fan de foot ou pas. Le problème, j'en parle un petit peu, c'est le prix des places qui éloigne pas mal de monde de l'événement. Donc finalement ici, ça va se passer dans les bars des sports, ça va se passer aussi beaucoup dans les maisons entre amis. J'ai parlé de ça aussi un peu avec certains Français qui sont expatriés aux États-Unis, de la culture foot ici, il y en a pas. Et même ceux qui vont aller dans les stades, ça va peut-être nous faire bizarre à la télé, mais ils vont pas y aller avec 30 minutes en avance. Donc il se peut, d'après ce qu'ils me disent, ça se pourrait que les matchs débutent et que certaines tribunes soient un petit peu vides. Ça s'était passé d'ailleurs au Mondial des clubs l'année dernière. C'est un peu ce qu'on m'a dit. Attention, certaines tribunes seront vides au coup d'envoi des matchs. C'est parce que c'est la façon de faire des Américains. Pour ne rien te cacher, tout à l'heure, je suis allé voir un match de baseball. Le match commençait à 15h10. À 15h30... c'était encore vide. À 16h, c'était encore vide. En fait, les gens ici, ils consomment, ils vont voir le match, ils se lèvent, ils vont chercher à manger, ils vont chercher à boire, ils reviennent. C'est vraiment de la consommation du sport, ça plus que de sourire, la vraie passion comme nous, comme nous.
7: Mais c'est ça l'intérêt du baseball, en fait, c'est que tu manges. Mais ça dure longtemps, en plus, le baseball, ça dure 3 heures.
0: Ouais. Alors, juste reste avec nous, Martin, parce que tu parlais du prix des billets. Kevin Gasser, qui est aussi avec nous en plateau.
14: Bonjour, Anaïs.
0: À regarder, salut, Kevin, combien ça coûte pour les Français?
14: Ouais, alors, je te donne un chiffre qui fait un peu sortir les yeux de la tête. Le prix moyen d'un billet à la revente sur la plateforme officielle de la FIFA. Je ne sais pas si vous avez peut-être une idée comme ça, 579€.
0: Bon, je vois Katia qui fait des grands yeux.
14: Le billet le moins cher à la revente, c'est 427€. Donc là, on parle d'un match de poule classique qui pourrait être contre l'Irak. Et le plus cher, quasiment 700€. En fait, c'est tout simplement la Coupe du Monde la plus chère en termes de billetterie. Un autre chiffre pour finir, certains supporters français ont déboursé 3600€ pour accéder à une finale en cas de qualification des Bleus.
0: Folie. Katia, vous seriez prête à mettre ce prix-là?
10: Non, même je suis hyper fan de Paris, mais je ne mettrais pas autant.
0: Même pas pour le PSG, c'est quoi votre limite?
10: Oh, 200.
0: Ah ouais, 200. Qui est déjà énorme. Hein, ouais. Ouais, ouais.
10: 200.
0: Sébastien, pareil, vous êtes choqué par le prix de ces billets, c'est dommage quand même.
9: Oui, le prix des billets, puis en même temps, c'est le prix des visas pour les supporters africains qui veulent aller notamment aux États-Unis. J'ai vu hier dans Le Monde, ils parlent de 13 000 euros pour un visa. Enfin, c'est des sommes astronomiques.
0: Hallucinantes, ouais. Raph est avec nous, parce que oui, j'ai deux auditeurs en plateau, mais il y a aussi les auditeurs qui composent le 32-16. Raph est avec nous. Bonjour Raph.
15: Bonjour tout le monde.
0: Ça va bien Raph?
15: Ça va super bien.
0: On parlait du prix des billets pour la Coupe du Monde. Vous seriez prêt à mettre ça à peu près 500 dollars pour aller voir un match de l'équipe de France?
15: Je vais casser l'ambiance, je n'aime pas le foot.
0: Ah ouais, d'accord. Bon, bah, comme ça, le problème est réglé. Au moins, j'ai envie de dire, vous faites des économies.
15: Après, je trouve que ça fait relativement très cher. Donc, pour les gens, il y a des gens qui ont des passions qui coûtent cher aussi, mais ouais, ça fait cher. Hein.
0: Ouais, bah, évidemment que ça fait cher.
15: Ouais. Donc moi c'est sûr, je les mettrais pas, même les 200 euros, mais ouais non. Ouais. Après c'est des passions, voilà. Ouais. Si la personne elle fait des économies, elle peut aussi profiter pour faire un voyage culturel en même temps. Hein. Ouais. C'est pas.
0: Et alors Raph, vous n'aimez pas le foot, mais est-ce que vous n'êtes pas non plus, enfin quand même content qu'il y ait cet événement qui arrive, parce que même quand on n'aime pas le foot, bah un mondial, ça veut dire bah je sais pas, du monde dans les bars, des événements organisés à côté de chez soi, de la vie, bah, de la joie
15: si
0: aussi
15: rigueur,
0: dans le pays.
15: Si à la rigueur, il n'y a pas d'émeute et pas de problème, pourquoi ouais. pas voilà. oui. Non, ouais. maintenant, moi, le problème, c'est que j'ai assimilé le foot à tous ces débordements.
0: Ah oui.
15: Ouais. Après, je continue quand même à suivre l'équipe de France, parce que voilà, c'est la France. Ouais. Puis nous, à Macon, attention, on a le petit Antoine. Hein. Donc, je continue à suivre
0: Antoine,
15: ça.
0: Antoine Griezmann, oui. évidemment.
7: Il n'est plus en équipe de France.
0: Grisou, bah oui. Ouais, il va aller aux États-Unis pour encourager les Bleus.
7: Ah, mais il va tous les étés, il adore ça.
0: Ouais.
15: Je pense que lui, il n'a pas de problème pour payer ses places. Hein.
0: Il n'a pas de mal à payer sa place? Non, je ne crois pas.
7: Il est même invité,
0: il semble. D'aide. Merci, Raph, de nous avoir appelé ce matin sur RMC. Juste, Katia, Sébastien, Mélina, vous qui êtes fan de foot, comment vous allez vivre cette compétition? Vous allez vous relever la nuit pour regarder les matchs en pleine nuit ou pas? Ou c'est juste l'équipe de France? Et à ce moment-là, il n'y a pas de problème?
10: Non, en fait, on est ouvert à toutes les équipes. Après, au niveau de l'horaire, l'équipe de France, on pourra regarder jusqu'à 23h. Après, de la me lever, non. Surtout pour les matchs de poule.
0: Ouais. Vous nous dites, ce matin, j'attends vos réactions sur le WhatsApp d'RMC et je vous prends aussi au 32-16. On parle de Coupe du Monde. 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Une toute petite pause et on retrouve Anthony Morel dans un instant pour tout savoir sur le nouveau ballon de la Coupe du Monde. Bourré de tech, à tout de suite.
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0: Avec Anthony Morel. Bonjour Anthony.
11: Bonjour Anaïs.
0: On va parler foot avec toi aujourd'hui, de tactique. Non, je blague.
11: Non, là je serais bien en peine.
0: Donc le mondial qui approche sera placé évidemment sous le signe de la techno. C'est ouais. pour ça que tu vas nous en parler. D'ailleurs, ah oui. même le ballon sera connecté.
11: Là je suis un petit peu plus dans mon domaine. Et effectivement, alors ballon connecté qui s'appelle Trionda, donc trois ondes, bleu, rouge et vert pour symboliser les trois pays hôtes. Et surtout, c'est un ballon qui est bourré de technologie, mise au point par Adidas avec une start start-up qui s'appelle Kinexon, qui est censé notamment éviter au maximum les erreurs d'arbitrage. Alors, il a l'air tout à fait normal, mais à l'intérieur, eh ben, c'est un petit bijou de technologie. Vous avez des capteurs, par exemple, un capteur d'unité de mesure inertielle qui est placé dans l'un des panneaux du ballon. Et ça, ça va analyser la position, la vitesse, la rotation du ballon 500 fois par seconde. Et ça va envoyer cette information. On va les coupler avec les positions des joueurs. Et tout ça, ça va être récupéré par les arbitres vidéo qui reçoivent les alertes automatiques quand il y a hors-jeu, par exemple. Et donc, on va combiner ça avec la VAR et ça va permettre de savoir, mais avec une quasi-certitude, si effectivement il y a hors-jeu ou non, en faisant perdre moins de temps aux spectateurs. Parce que la VAR, c'est pas parfait, c'est contestable en fonction de la qualité de l'image, le moment où l'arbitre vidéo arrête l'image. Là, ça enlève tout doute. On va aussi s'en servir pour aider les arbitres assistants à identifier tout contact avec le ballon. Donc, par exemple, pour détecter de manière précise une main, un pénalty. Donc, c'est une sorte d'œil numérique auquel rien ne va échapper. Ça permet aussi aux arbitres d'identifier chaque joueur qui touche le ballon et donc de savoir qui a touché le ballon en dernier, par exemple. Alors, pour les joueurs, ça ne fait aucune différence. Le seul inconvénient, c'est qu'il faut penser à le recharger avant les matchs, quoi.
0: Alors, question, ça a fait ses preuves ou c'est juste un gadget ?
11: Alors, on a un petit peu d'expérience déjà, puisque cette technologie, alors qui était un tout petit peu moins avancée, mais elle a déjà été utilisée par la FIFA lors de la dernière Coupe du Monde et aussi par l'UEFA lors de l'Euro. Au Qatar, la FIFA estime que ce ballon connecté avait fait gagner 70% de temps lors des prises de décision vidéo. Donc, c'est pas neutre, y compris pour les joueurs sur le terrain et puis pour les téléspectateurs. Ça avait été aussi testé, cette technologie, à l'aveugle pour prouver que ça change absolument rien pour les joueurs, que le ballon est exactement le même. Et elle a effectivement prouvé son utilité. Par exemple, lors d'un match Portugal contre Uruguay, sur le premier but du Portugal, il y avait un doute sur le buteur. C'est-à-dire Ronaldo frôle la balle de la tête et cette technologie a prouvé qu'il n'avait pas vraiment touché la balle et le but a été attribué à son coéquipier Fernandez. Alors ça ne veut pas dire que la technologie est infaillible. Il y a plein de technos qui sont utilisés. Par exemple, le ballon qui franchit la ligne de but et la montre de l'arbitre qui est censée vibrer ne vibre pas. But refusé. Donc clairement, il y a des limites, mais il y a quand même des intérêts. Et pour les spectateurs, c'est génial parce que la masse de données récupérée par ce ballon, eh bien, ça permet aussi de générer des rendus 3D qu'on peut diffuser à la télé. On va pouvoir avoir, alors pour les fans de statistiques, il y en a qui adorent avoir plein de stats. Là, on va avoir plein de stats supplémentaires grâce à cette technologie. Et puis, ça pourrait aussi servir dans le foot amateur où on manque d'arbitres assistants, puisque la tech pourrait venir, eh bien, aider l'arbitre central à prendre les décisions également.
0: Merci beaucoup, Anthony. Il est 7h28, dans un instant on continue de parler du mondial avec vous au 32-16 avec nos invités spéciales Katia et Mélina, invités spéciaux puisqu'il y a aussi Sébastien qui est avec nous en plateau finalement. On m'a dit qu'il était timide, qu'il restera en régie, mais en fait il reste avec nous, fidèle auditeur d'RMC. On est ensemble tout au long de la matinée, on marque une courte pause et on se retrouve dans un instant pour le journal de 7h30. À tout de suite.
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0: La météo, c'est mieux qu'hier.
22: Oui, moins de pluie, parce qu'on n'a plus de perturbations, même si on a quelques ondées sur les bords de Manche avec des nuages plus compacts toute la journée. Un ciel variable entre nuages et éclaircies sur les régions centrales, c'est plus ensoleillé sur un tiers sud. Et dans l'après-midi, on va gagner du soleil par le sud. Sur toutes les régions au sud de la Loire, ce sera bien ensoleillé, avec un risque d'averse sur les Alpes et les Pyrénées, voire un coup de tonnerre sur les Pyrénées. Et au nord de la Loire, on va garder ces nuages compacts sur les bords de Manche avec quelques ondées. Et puis sur le reste du nord, on aura un ciel variable entre nuages et éclaircies et des températures qui sont en hausse, globalement comprises entre 20 et 25 degrés sur le nord, 25 à 27 degrés dans le sud, jusqu'à 30 près de la Méditerranée.
0: Merci Peggy.
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0: Bonjour Clément Gouit.
2: Bonjour Anaïs, bonjour à tous. L'émotion s'annonce particulièrement vive cet après-midi à Florence, dans le Gers. Une marche blanche en hommage à Liana est organisée 3 jours après la découverte de son corps. La France en retard sur la transparence des salaires exigée par Bruxelles. Texte qui devait initialement entrer en vigueur aujourd'hui et qui a pour but de réduire les inégalités salariales. À vivre sur RMC cet après-midi, la finale Zverev-Koboli à Roland-Garros et le Grand Prix de Formule 1 de Monaco.
0: Une marche blanche en hommage à Liana, aujourd'hui à Florence.
2: 5000 personnes devraient participer à ce rassemblement cet après-midi, 3 jours après la découverte de son corps dans une exploitation agricole dans le Gers. Les parents de Liana seront également présents, ainsi que Louane et Sarah. Toutes les deux ont 14 ans et l'une d'elles est scolarisée dans le même collège que Liana.
3: On a acheté des roses blanches, on en a acheté 6, un hommage à Liana, pour montrer que ben on est là pour sa famille et que ben ils vont réussir à surmonter tout ça.
5: C'est quand même une fille de notre collège, de notre ville. Une grande partie de la ville s'est mobilisée pour elle, pour la retrouver. On a tout fait. Après, j'espère qu'elle nous regarde et qu'elle voit qu'on lui apporte tout notre soutien, qu'on aurait tout fait pour elle. Elle sera toujours gravée dans notre cœur et voilà.
2: Le cortège doit s'élancer à 15h.
0: Il est 7h31, pas de transparence des salaires ce dimanche.
2: Les fiches de paie restent encore un peu dans le flou. Tous les pays européens étaient censés être prêts aujourd'hui pour appliquer la nouvelle directive sur la transparence des salaires. Texte clé pour réduire les inégalités salariales entre les femmes et les hommes dans les entreprises. Mais la France est en retard. Le ministre du Travail, Jean-Pierre Farandou, promet, Luc Allobert, qu'un projet de loi sera transmis au Conseil d'État dans la journée.
11: Oui, objectif selon le gouvernement, présenter le projet de loi en Conseil des ministres avant l'été, entre fin juin et début juillet, pour le faire voter d'ici la fin d'année. La directive européenne et donc cette future loi vise à obliger les entreprises et administrations, peu importe la taille, à informer leurs salariés sur les écarts de rémunération. Concrètement, les recruteurs devront indiquer une fourchette de salaire dans les offres d'emploi. Ils ne pourront plus demander aux candidats leur précédente rémunération. Les salariés, eux, auront le droit de demander à leur employeur combien ils sont payés par rapport à la moyenne de leurs collègues qui ont un poste similaire. L'objectif derrière ces mesures, réduire les écarts de salaire entre les femmes et les hommes. Dans le privé, par exemple, à temps de travail identique, une femme gagne en moyenne 14% de moins qu'un homme.
2: Seule l'Italie, l'Espagne et la Finlande l'ont fait entrer en vigueur dans leur droit national. Tolérance zéro face à l'antisémitisme, la ministre Aurore Berger présente ce matin dans la Tribune Dimanche son nouveau projet de loi après l'échec du texte Yadon. Plusieurs mesures fortes sont sur la table. Inéligibilité des élus condamnés pour racisme, pouvoir renforcé pour la plateforme en ligne Pharos, extension du délit de négationnisme. Le texte sera examiné en Conseil des ministres le 1er juillet.
0: Marseille veut-elle accueillir toujours plus de croisiéristes ?
2: Pas question pour le collectif Stop Croisière. Ses membres se sont rassemblés hier pour dénoncer un projet du nouveau terminal qui doit voir le jour l'année prochaine, alors que 2,8 millions de croisiéristes sont attendus à Marseille cette année. Autre objectif, Lionel Dian, de cette mobilisation, dénoncer l'augmentation des escales.
23: Concerts, prises de parole, le collectif Stop Croisière veut sensibiliser le public. Marcel, militante, préférerait que l'espace prévu pour le projet de nouveau terminal revienne aux habitants.
24: On s'oppose à ça parce qu'on voudrait qu'il y ait de nouveau un accès à la mer, que cet espace ne soit pas confisqué au profit de quelques-uns, que les grillages là, ils sautent pour des activités plus faites pour les Marseillais, par exemple des pontons pour des voiliers associatifs, des possibilités de baignade.
23: Des militants anti-croisière qui peinent cependant à voir leur cause avancée. L'un d'eux, Guillaume Picard, se souvient qu'ils avaient pourtant reçu en 2022 le soutien de Benoît Payan, le maire réélu de la ville.
25: Quand Stop Croisière a fait sa première action de blocage du port de Marseille, monsieur Benoît Payan avait surfé sur la vague et fait une pétition demandant la diminution des croisières et il ne s'est rien passé depuis.
23: Même si le grand port maritime de Marseille dépend directement de l'État, la mairie a quand même son mot à dire, reconnaît l'adjoint au tourisme. Il met en avant notamment l'effort qui a été fait sur l'électrification des quais.
2: Ils étaient des milliers hier dans la rue de Rennes. Objectif défendre les free parties et dénoncer 2 textes de loi en cours de discussion au Parlement. Texte qu'ils jugent extrêmement répressif. Le montant de l'amende pour participation à l'organisation de free parties passera de 5 000 à 30 000 euros.
0: Il est 7h35. Zverev à la conquête de son premier grand chelem.
2: L'Allemand, grand favori de la finale de Roland-Garros, va affronter cet après-midi l'Italien Flavio Koboli. Et Zverev est à une marche de la consécration, Léna Marjac.
6: C'est l'occasion en or. Pas d'Alcaraz, pas de Sinner, seul Alexander Zverev comme dernier survivant du top 10 mondial. Alors s'autoproclamer favori, impensable.
8: Comme je l'ai dit, je m'en moque. Je me concentre sur le prochain match, je me concentre sur l'adversaire de l'autre côté du filet, peu importe le reste. Si je remporte le match, très bien. Il faut que je me fasse confiance, que je fasse confiance à mon jeu et que je fasse mon travail.
6: À 29 ans, il a été champion olympique à Tokyo, mais jamais vainqueur en Grand Chelem. Pourtant, il a déjà joué 3 finales dans sa carrière. Cédric Pioline, ancien demi-finaliste à Roland-Garros.
9: Il a été très souvent placé, jamais gagnant, et je pense qu'il a aussi une pression assez importante.
6: Et pour évacuer toute pression, rituel bien rodé chez Zverev, téléphone éteint depuis le début du tournoi. L'Allemand devra aussi laisser de côté son lien d'amitié avec Flavio Cobolli, son adversaire.
8: Quand vous préparez une finale, ce n'est pas si difficile, parce que vous arrivez à la meilleure étape du tennis, c'est le summum. Flavio reste une personne sympa au grand cœur et très amusant quand on le connaît.
6: En cas de victoire, Alexander Zverev deviendrait le premier Allemand à s'imposer à Roland-Garros depuis 1937.
2: Finale Zverev Cobolli à 15h à suivre sur RMC. André Var a remporté hier son premier Roland-Garros, victoire en 2-7 face à la Polonaise Ralinska.
0: À Monaco, le Grand Prix de F1 ne se joue pas qu'en piste.
2: Il se vit aussi en hauteur sur les balcons surplombant le circuit. Les appartements se transforment en loges de luxe. Et Nicolas Paolorsi, une véritable économie s'organise pour offrir la vue la plus prisée du monde sur la Formule 1.
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26: 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Donc, il faut vraiment venir découvrir le Grand Prix à partir d'une terrasse comme ça. C'est top, quoi.
12: Chaque année, ils sont 60 000 à envahir les balcons des propriétaires monégasques. Une industrie à plusieurs millions d'euros qui participe à la légende du Grand Prix.
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0: Merci beaucoup Clément. Je voudrais passer un petit message à Ali qui était à la place de Katia Melina et Sébastien le mois dernier. Tu te souviens Fred, il avait passé toute la matinée avec nous, les premiers dimanches du mois dans Anaïs Matin. Il nous envoie plein de messages, notamment sur le mondial de foot. Ali nous dit « Je travaille de nuit ». Tous les matchs vont être pour Bibi. Eh oui, c'est pas mal ça. Je vous embrasse, Ali fidèle auditeur d'RMC. C'est toujours très très sympa de vous lire. Je sais que tu l'as eu hier. Dans Bonjour, c'est Fred. Vous restez avec nous dans un instant. On continue de parler du mondial avec donc nos invités spéciaux, Katia, Mélina, Sébastien, qui passent la matinée avec nous en plateau. On va parler de leur joueur préféré au sein de l'équipe de France, de Didier Deschamps qui va entamer son dernier mondial. Le journaliste Philippe Vandel, auteur des Pourquoi de la Coupe du Monde, répondra à tout un tas de questions qu'on se pose autour de cette compétition. Et on aura même la chance d'entendre un champion du monde, Youri Djorkaeff, champion du monde avec les Bleus en 98. Mon entretien avec lui a écouté à 8h40. Une courte pause et on se retrouve tout de suite sur RMC.
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0: Ce matin, je reçois le journaliste Philippe Vandel, auteur de nombreux livres, dont Les Pourquoi de la Coupe du Monde, qui vient de sortir chez Kero, Kalman Levy. Donc, bonjour Philippe Vandel.
10: Bonjour Anaïs.
0: C'est un livre dans lequel vous soulevez tout un tas de questions autour de la Coupe du Monde de football qui commence jeudi prochain, jeudi 11 juin. Donc, à l'approche de cet événement mondial, il y en a qui m'ont forcément intéressé. Pourquoi la Coupe du Monde 2026 se joue dans trois pays différents? C'est vrai, ça, on parle toujours des États-Unis, mais pas des autres.
10: On va en parler puisque le match d'ouverture, ce sera au Mexique. Ouais. Et puis, ça sera au Canada.
0: Mexique,
10: on va en
0: parler. Afrique du Sud.
10: Oui, exactement.
0: En effet.
10: Mexique, Afrique du Sud, le match d'ouverture et la finale, ça sera aux alentours de New York. Mais on ne sait pas, évidemment, qui va jouer. C'est arrivé une fois qu'il y ait deux pays en Coupe du Monde. C'était Japon, Corée, parce que c'est deux pays qui n'avaient pas une grande culture de football. Mais le Mexique a une immense culture de foot. Alors, on se dit, ils auraient pu le faire tout seuls, mais ils n'avaient pas les moyens. Alors, les États-Unis, ils ont les moyens, mais ils n'ont pas une très grande culture de foot, quoi qu'il y a déjà une Coupe du Monde en Amérique. La raison pour laquelle il y a trois pays, c'est une double raison. La première, elle est technique, ça va être la première Coupe du Monde avec 48 équipes. Et donc, il fallait beaucoup, beaucoup de stades. Vous allez dire, ils n'ont qu'à tout faire aux États-Unis, mais ça aurait été un petit peu compliqué pour des raisons de logistique. Et aussi, parce que ça a coûté moins cher. Mais les États-Unis, le PIB des États-Unis par rapport à la suite du Mexique, c'est rien du tout. Sauf que c'est pour des raisons politiques. Pour élire la Coupe du Monde, chaque pays affilié à la FIFA a une voix. Et j'apprends rien à personne, il y a des gens qui n'aiment pas les États-Unis. Et donc, au lieu de voter pour les États-Unis, ils ont voté pour États-Unis, Canada, Mexique. Le Canada a fait campagne pour lui, le Mexique a fait campagne pour lui. Ils avaient trois agents électoraux, si j'ose dire. Voilà pourquoi la Coupe du Monde va se dérouler dans ces trois pays.
0: Vous parlez aussi d'une des grandes nouveautés de ce mondial, les pauses fraîcheurs, des pauses de 3 minutes au milieu de chaque mi-temps d'un match. Pourquoi avoir décidé de les systématiser, même lorsqu'il ne fera pas trop chaud dans
10: même
0: le stade?
10: Il fera pas frais.
0: Ouais,
10: c'est ça qui est génial.
0: Bah, vous comprenez ou pas?
10: Alors, je comprends et je comprends pas, mais quand même, ça me fait marrer. Voilà d'où c'est parti. Les pauses fraîcheurs, c'était pas prévu, paraît-il, c'était pas prévu au départ. Quand les États-Unis ont eu la Coupe du Monde, enfin, ce trio-là a eu la Coupe du Monde, la pause fraîcheur n'était pas prévue. Et puis, il s'est passé quelque chose à la Coupe du Monde des clubs champions, où le PSG a perdu en finale.
0: Ouais.
10: À un moment donné, il faisait tellement, tellement chaud qu'ils ont été obligés de faire des pauses fraîcheurs et arrêter les gars sur le bord
0: du terrain. Pas de manière systématique. Lorsqu'il faisait trop chaud.
10: Pas du tout de manière systématique. Et là, ils se sont dit, mais il y a un truc qui est injuste, c'est que il y a des équipes qui ont fait des mi-temps de 22 minutes, qui ont fait 4 quarts-temps, et des équipes qui ont fait 2 mi-temps. Et c'est injuste, ils n'ont pas le même traitement. Voilà l'explication officielle. L'explication officieuse, c'est que pendant la pause fraîcheur qui dure 3 minutes, on peut arriver à passer de la pub. Et ce qu'il y a de formidable de la mettre tout le temps à la 22e minute, c'est que les chaînes et les régies pub peuvent décider du moment où ils vont passer la pub.
0: Ouais, d'accord. Donc en fait, la raison, elle est financière. Philippe Vandel, on va pas se mentir.
10: Elle est les deux. Ça arrange tout le monde.
0: Ça arrange tout le monde. Bah, pas Didier Deschamps. Lui, il est pas favorable. Oui. Il dit que ça change le foot d'avoir ces 3 minutes.
10: Bien sûr.
0: Si on est dans un temps fort, ça peut tout casser. Même Pochettino dit la même chose, le sélectionneur des États-Unis, qu'il a peur que ça change les choses, quoi.
10: Ah, mais moi, je suis pas pour.
0: Ouais.
10: Je vous dis qu'il y a les deux raisons. Moi, je suis pas pour. Le match incroyable du PSG contre le Bayern, qui a fait 5-3, avec les pauses fraîcheurs, jamais vous avez ça. Ça change le foot. Mais je pense que c'est parti d'un bon sentiment. Reste à savoir si ça va rester. Je vois votre petit sourire dubitatif que vous n'y croyez pas.
0: Quelque chose me dit que l'argument financier...
10: Ce que je n'arrive pas à croire, alors je vais vous dire, je suis pas complotiste, mais je n'arrive pas à croire qu'il ne savait pas à l'avance.
0: C'est-à-dire ?
10: Au moment où ils ont signé. Il paraît que ça a été décidé il y a un an.
0: Ah ouais.
10: Et là, ma religion n'est pas faite. Je ne sais pas s'il le savait ou s'il ne le savait pas.
0: Je vous dis ça parce qu'on a l'impression que cette Coupe du Monde, c'est quand même la Coupe du Monde du pognon. Ça vous dégoûte pas, vous, l'amoureux du foot que vous
10: êtes ? Je n'arrive même pas à comprendre comment les places peuvent être à de tels prix. Je vais vous dire ce que j'aime pas dans le fait que les places soient à tel prix. Les beaux appartements sont aux gens très riches. C'est la loi du genre. La chose que je déteste, c'est que ça va être des gens hyper friqués, hyper blindés, qui n'ont rien à foutre du foot. Ouais. Vous avez remarqué ça dans le stade?
0: Mais vous craignez pas justement que ça dégoûte les gens du foot? C'est ça la question.
10: Si, mais en même temps, ça va pas les dégoûter parce que le foot, c'est les réseaux sociaux. Il y a quelque chose qui m'a vraiment frappé. Mon fils, quand il était jeune, quand il avait 10-12 ans, je regardais un match à la télé, par exemple PSG-Barça. Et lui, il avait un jeu vidéo. Il regardait la compo de l'équipe et il allait jouer le même match mais en jeu vidéo avec les 11 mêmes de chaque côté. Et le foot, ça va se présenter de plein de manières différentes. Moi, je suis un gars qui a connu l'épopée des Verts, donc c'est à l'ancienne. Mais je pense malheureusement qu'il va y avoir de plus en plus de monde. J'aurais pas dû dire malheureusement, mais au contraire, je pense que ça va être la Coupe du Monde de tous les excès, à tous les sens du terme. Mais là, on va voir aussi ce qui va se passer au niveau d'immigration.
0: Ouais.
10: Parce que si les supporters n'ont pas de visa, je sais même pas comment ça va se passer.
0: J'allais vous parler de sécurité, parce que dans votre livre, j'ai appris pourquoi les hooligans s'appelaient des hooligans. Hooligans, c'est le nom d'un ivrogne irlandais qui traînait dans les bas-fonds de Londres, responsable de bagarres sanglantes.
10: Exactement.
0: Il y a même deux familles.
10: Alors, ils appelaient hooligans, et le type était tellement, bagarreur. Fouteur de merde, on appelait ça un hooligan. La première fois que le mot apparaît en France, c'est dans l'Aurore, journal de Clémenceau, en 1900. Et après, il y a une autre famille d'Irlandais qui s'appelle les hooligans. Et eux-mêmes, ils se bastonnaient entre eux. Et il a été condamné à la prison à vie. Un des deux a été condamné à la prison à vie. Et c'est terminé comme ça. On appelle ça les hooligans. Ouais. Mais là, maintenant, ils ont très, très peur qu'il y ait des hooligans à la Coupe du Monde. Il va y avoir un plan drastique organisé par les États-Unis pour pas revoir ce qu'on a vu, par exemple, dans les rues de Paris après la victoire du PSG.
0: Dans votre livre, il y a aussi des questions plus légères comme pourquoi tant de joueurs sont fétichistes du slip. Et alors vous m'avez appris quelque chose, je ne savais pas, mais certains joueurs jouent toujours avec le même slip porte-bonheur.
10: Porte-bonheur, mais ils le lavent.
0: Oui, alors vous parlez notamment de Basile Boli.
10: Basile Boli, il a le même slip.
0: Et il le lave à chaque fois.
10: Il le lave à chaque match. Depuis son premier match chez les pros où il a gagné, il a très bien joué. Ouais. C'est le même slip. Et il raconte, c'est comme à l'ancienne, il dit, c'est ma femme qui le recoue. Il est lavé, recousu. Et alors pourquoi le slip? C'est pas du tout qu'ils sont fétichistes du slip et cette partie-là. C'est que quand vous êtes footballeur, eh bien, tout est sous contrat. Vous mettez les chaussettes, le short, le maillot du club. Les chaussures, c'est un contrat. Même le survêtement, c'est un contrat. Et même le costume, c'est un contrat.
0: Oui, c'est le seul truc qui est à vous.
10: C'est la seule chose que vous pouvez choisir.
0: Ah oui, d'accord.
10: Et donc, c'est le leur. Et donc, ils peuvent pas le filer à quelqu'un d'autre.
0: Bon, à mon tour de formuler des questions autour de ce mondial, des questions qui n'étaient pas dans votre livre. Mais j'aimerais que vous tentiez d'y répondre quand même ce matin sur RMC. Pourquoi on n'annonce pas déjà Zidane alors que tout le monde sait que ce sera lui après Didier Deschamps?
10: C'est une bonne question. Je pense que les sponsors vont faire une grosse reveal, et ils vont montrer Zidane avec des choses comme ça, alors que si on fait, on coupe l'herbe sous le pied. Et puis, il y a quelque chose de pas bien. Si officiellement, il est nommé, Deschamps n'a pas la même liberté. Normalement, par exemple, regardez le Tour de France, quand il y a une nouvelle personne qui arrive dans l'équipe, on l'annonce pas au coureur, on veut qu'il fasse l'école à fond.
0: Ouais.
10: Mais c'est un secret de polichinelle, évidemment. Comment?
0: Vous avez hâte?
10: Non, j'ai hâte d'être à la Coupe du Monde. Vraiment, je pense que les deux meilleurs, comme entraîneur, on enlève Aimé Jacquet, mais enfin, je trouve que Deschamps était excellent et que Zidane est excellent. Mmh. Donc vraiment, c'est pas un moindre choix.
0: Dernière question, pourquoi les chants de supporters sont toujours les mêmes? Allez les bleus, qui ne sortait pas n'est pas français. Franchement, c'est pas très élaboré pour un mondial.
10: Vous oubliez le troisième. Po, po, po, po, po, po.
0: Ah ouais, c'est vrai que je l'avais pas celui-là. Et vous trouvez que c'est élaboré? Vous trouvez pas qu'on mérite mieux? Non,
10: parce que pour que ce soit efficace, il faut que ce soit très, très simple. Regardez les marques Adidas, trois bandes. Regardez le swoosh de Nike. Faut que j'en cite un autre. Et personne ne sait dessiner le Puma de Puma. Il faut que tout soit simple. Mmh. RMC, c'est très simple. Tout le monde comprend.
0: Bah, évidemment.
10: Regardez Anaïs Matin. C'est pas simple comme nom.
0: Bah, si.
10: Tout le monde comprend. Voilà.
0: Et tout le monde écoute, j'espère. Vous êtes du genre à chanter pendant une rencontre, pendant un match de Coupe du Monde de foot?
10: Non, je suis du genre à m'énerver.
0: Je suis
10: du genre à stresser.
0: Ah, c'est vrai?
10: Mais à un point.
0: Et vous regardez dans un bar ou tout seul sur votre canapé?
10: Je regarde tout seul chez moi.
0: C'est vrai?
10: Parce que si je perds, je suis trop triste.
0: Oh.
10: Parce que je trouve que la joie collective est très agréable, mais la tristesse collective rajoute à la tristesse.
0: Ah, oui.
10: La finale de la Coupe du Monde, en 98, j'avais des places pour la finale et je l'ai regardée tout seul chez moi. Et après, je suis allé faire la fête dans la rue à Bastille.
0: Mais d'accord, ok.
10: Mais j'ai trop, trop peur de perdre.
0: Merci beaucoup, Philippe Bondel, d'être venu ce matin sur RMC. Je rappelle votre livre, franchement, il est super. Plein de réponses aux questions que vous posez avant ce mondial. Les pourquoi de la Coupe du Monde, c'est chez Kéro. Merci beaucoup d'être venu nous voir.
10: Merci.
0: Et bon mondial.
10: Mais évidemment.
0: Vous les voyez jusqu'où?
10: Vivement, jusqu'à la finale.
0: Ah bah oui.
10: En fait, moi je les vois même gagner.
0: Et vous, vous me dites, évidemment, je vous attends au 32-16. Vous écoutez RMC, dites-moi aussi comment vous allez suivre ce mondial de foot. La France, favorite ou pas, on en parle évidemment ce matin. On va parler dans un instant des chansons du mondial, celles qui cartonnent sur les réseaux sociaux avec Kevin Gasser. Et puis on entendra l'hymne officiel de la Coupe du Monde. Ce sera dans le bonus de Fred Hermel. Il n'y aura pas que l'hymne officiel d'ailleurs.
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0: Et ça papote évidemment hors antenne parce qu'on est avec Katia, Mélina et Sébastien, auditeurs d'RMC, qui passent la matinée avec nous. Et alors Fred Hermel, on l'arrête pas.
11: Sauf quand je mange le gâteau qu'on prépare avec Katia.
0: Qui est excellent.
11: Oui, hein. Parce qu'il faut quand même expliquer aux auditeurs que quand on vient, on est invité, normalement c'est bien d'arriver avec quelques petits gâteaux.
0: Mais il n'y a pas besoin d'expliquer. Quand on est poli, on ne demande pas Fred Hermel.
11: Ah, bon, okay, voilà,
0: mais en effet, le gâteau est formidable. Comme d'ailleurs les madeleines de Dali était formidable le mois dernier. C'est vrai qu'ils sont trop sympas, nos auditeurs. Ils nous gâtent. Bon, Kevin Gasser, avant que Fred nous mette dans l'ambiance du mondial avec les hymnes officiels de la Coupe du Monde, tu nous dis que sur les réseaux, ce sont des hymnes générés par l'IA qui cartonnent.
15: Oui, Anaïs, pour cette première Coupe du Monde sous intelligence artificielle démocratisée, si on peut le dire comme ça, eh bien, les hymnes et les chants de supporters n'y échappent pas. Sur les réseaux, on peut entendre depuis quelques semaines des hymnes, des musiques à la gloire des pays ou des joueurs complètement générés grâce à l'intelligence artificielle. Écoutez par exemple ce titre imbattable de Cristallo, c'est le nom de l'artiste, qui fait un carton sur Instagram et TikTok. Ouais, je sais pas ce que vous en pensez autour du plateau, si ça vous ambiance, sachant que voilà, rien n'a été fait par la patte de l'homme.
0: Ah, bah c'est peut-être pour ça qu'il manque un truc. Non, je vous sens pas convaincu, Katia.
16: Non, c'est pas
0: votre style, on va dire.
15: Bon, moi j'avoue que j'ai eu honte, mais j'ai un peu dandiné quand je l'ai écouté pour la première fois.
0: Dandiné, il est gênant.
15: Et sur les réseaux, ce titre cumule déjà des dizaines de millions d'écoutes. Beaucoup adhèrent en commentaire et des hymnes comme ça, en fait, il y en a pour chaque pays sur le même rythme, avec la même structure. Écoutez par exemple celui de l'équipe d'Argentine.
17: Argentina, Argentina, la caloneta Jorgero.
15: Là, je vous vois hocher de la tête. Là, je vous vois. En fait, quand on en a écouté, on a l'impression qu'on les a quand même tous écoutés. En fait, c'est un boom-boom. Derrière, on enchaîne les noms des joueurs. Mais bon, c'est quand même entraînant. Mais peut-être pas autant que les hymnes officiels. Faisons quand même confiance à nos artistes en chair et en os, aux vraies cordes vocales. Je pense que Shakira, elle a encore de beaux jours devant elle.
0: Ah, bah justement, le bonus de Fred.
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0: Maintenant Fred, tu nous parles des hymnes du mondial, ceux qui sont composés donc par des interprètes en chair et en os.
11: Il va falloir s'y faire, car on l'a déjà entendu, on va beaucoup l'entendre dans les prochaines semaines. C'est Dai Dai, l'hymne officiel du mondial chanté par Shakira et Burna Boy. Mais comme le veut désormais la tradition, il y aura un album spécial qui se composera de 18 chansons. Des morceaux qu'on pourra entendre aussi lors des différentes cérémonies d'ouverture. Il est très intéressant de constater que la FIFA, la Fédération Internationale de Football, et ses conseillers musicaux ont misé sur des duos inédits et la fusion d'univers différents. Le monde et les différentes tendances s'invitent dans ces musiques. On va par exemple avoir la star de la K-pop, Lisa, en collaboration avec Anita RMA. Cela s'appelle Goals. Qu'en penses-tu, Anaïs ? C'est pas mal, je trouve.
0: J'ai un peu honte parce que je connaissais pas la star de la K-pop, Lisa.
11: Mais pas Lisa.
0: Non. Quoi? Et puis je m'attendais pas à ce que tu m'apprennes un truc comme ça là. Les très jeunes adorent. Et on a aussi pour toi.
11: Tu veux dire pour les plus anciens? Oui, il y a un remix de In the Stars des Rolling Stones. C'est bien, c'est beau quand même. Alors ça, c'est la version originale parce qu'on ne connaît pas encore le remix, mais il y aura le remix qui va bientôt arriver.
0: Ok.
11: Côté francophone, il y aura VG Dream, le rappeur français, qui vient d'Orléans, de par chez vous d'ailleurs. Nos invités aujourd'hui pour Sir Sir avec Nora Fatehi et Saint Joy. Bon, on leur souhaite le même destin que certains tubes comme bien sûr.
0: Ah, ça plaît à Katia.
11: En 2020, en Afrique du Sud, le Waka Waka de Shakira et Freshly Ground avait fait un tabac. Cette chanson a dépassé le milliard d'écoutes sur Spotify et fait plusieurs milliards de vues sur YouTube. En dehors du disque officiel, la Coupe du Monde inspire aussi Matt Pokora et les rappeurs L2B qui viennent de dévoiler leur titre Trophée.
0: Ah
11: je ne suis pas convaincu là.
0: Non, je suis pas fan.
11: Tu préfères la version des
0: Non, Cassie est d'accord avec moi. Oh là là, non. C'est vrai que moi, je préfère Shakira. Ah oui. Hein?
11: Waka Waka, il n'y a pas.
0: Bah non, mais il n'y a c'est pas mieux. Mais Shakira, elle a un truc avec les tubes du monde des mondiaux. J'ai l'impression que c'est fait pour elle, qu'il n'y a personne d'autre qui peut
11: elle
0: rivaliser.
11: Elle son mari à la Coupe du Monde 2010, Gérard Piqué. Bon, ça c'est mal fini.
0: Avant qu'il la trompe.
11: Le vilain.
0: Le Goujat. Et d'ailleurs, on sait tout en chanson, puisqu'elle raconte tout dans les chansons. Merci beaucoup, Katia, Mélina, Sébastien, vos chansons préférées, là, dans ce qu'on vient d'entendre, et d'autres, d'ailleurs, hein, Katia.
6: Il y avait Shakira, et puis...
8: Gala,
6: voilà.
8: Free From
6: Gala.
8: Desire.
0: Ah, bah oui.
8: En 2022.
11: Moi, je dansais là-dessus dans les années 90. Merveilleux.
0: Imaginez, Fred Hermel dans les années 90.
11: Avec des cheveux. Blonds, décolorés.
0: Allez, on va se quitter comme ça. On va marquer une petite pub comme ça. Je vous laisse imaginer. Fred Hermel dans les années 90. Une courte pause et on se retrouve dans un instant pour la météo et le journal.
6: C'est vrai que les hymnes officiels.
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1: La météo de Peggy Broche, un petit point sur la météo, c'est mieux aujourd'hui ?
2: Ah oui, c'est mieux, on n'a pas de perturbations, donc pas de pluie, juste quelques petites ondées, mais alors ça reste très localisé sur les bords de Manche où les nuages sont plus nombreux toute la journée. Sinon, on a un ciel entre nuages et éclaircies sur les régions centrales, plus lumineux sur le sud et dans l'après-midi, le soleil va gagner du terrain par le sud, ce sera très ensoleillé sur toutes les régions au sud de la Loire, avec juste un petit risque d'averse sur les Alpes, averse localement orageuse sur les Pyrénées et au nord de la Loire, mais on va conserver quelques nuages, des nuages plus épais, toujours sur les bords de Manche, avec des températures qui sont en hausse aujourd'hui. Cet après-midi, 20 à 25 degrés sur la moitié nord, 25 à 27 dans le sud, jusqu'à 30 degrés près de la Méditerranée.
1: Merci Peggy.
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0: Bonjour Clara Gabillet. Bonjour Anaïs, bonjour à tous. L'hommage de tout un village à Liana Marche-Blanche pour la collégienne de 11 ans, retrouvée morte il y a 3 jours. Reportage à Fleurance dans le Gers où 5000 personnes sont attendues. Une femme populaire et charismatique, l'ancienne première dame Bernadette Chirac est décédée à 93 ans, 7 ans après son mari Jacques Chirac. Et puis le grand flou pour les joueurs iraniens attendus au Mexique aujourd'hui à 4 jours du mondial, mais tous n'ont pas reçu leur visa pour les États-Unis. On vous expliquera tout depuis Los Angeles avec notre envoyé spécial.
1: Dans le Gers, c'est tout un village qui s'apprête à rendre hommage à Liana.
0: 5000 personnes attendues cet après-midi à Fleurance aux côtés des parents de la collégienne de 11 ans retrouvée morte il y a 3 jours. Les causes de son décès ne sont pas encore établies, mais tous les soupçons convergent vers Jérôme Barella, père de famille de 41 ans, un drame qui bouleverse les habitants. Beaucoup veulent honorer la mémoire de la petite fille Victor Girard.
4: À la sortie du fleuriste en face de l'hôtel de ville, rares sont les habitants qui acceptent de s'exprimer. Loane, 14 ans, brandit malgré tout son bouquet, les yeux pleins d'émotion.
10: On a des roses blanches, elles représentent le deuil pour rendre hommage à Liana.

0: haine, qu'il ne faut pas s'attaquer à des jeunes. C'est l'avenir de la France, tous ces jeunes. Moi, maintenant, je ne peux plus rien faire. Je veux quand même participer, avec le peu de force que j'ai.
1: Pour ne jamais oublier, Liana, dit-elle, les larmes aux yeux, et pour que la justice fasse son travail.
2: Un reportage de Victor Girard. La justice sous le feu des critiques depuis plusieurs jours et la polémique continue d'enfler autour des antécédents judiciaires du suspect, déjà visé par des signalements et des plaintes pour viol, mais jamais entendu par les enquêteurs. Le président des Républicains, Bruno Retailleau, propose de créer une cour disciplinaire de la magistrature qui serait chargée de prononcer d'éventuelles sanctions à la place de l'actuel Conseil supérieur de la magistrature qu'il juge trop corporatiste.
3: C'est sans doute à elle à qui l'on pense en premier quand on évoque le rôle de première dame.
2: Bernadette Chirac, qui est décédée à 93 ans, annonce hier de sa fille Claude Chirac, 7 ans après le décès de son mari Jacques Chirac. Elle est la seule première dame à avoir elle-même exercé un mandat politique en son nom propre. Elle était aussi évidemment le visage des pièces jaunes, une figure populaire à laquelle beaucoup de Français étaient attachés. Certains ont tenu à lui rendre un dernier hommage hier en écrivant un mot dans le livre de condoléances mis à disposition position à l'Élysée, Inès Zegloul.
4: Une page qui se tourne et des mots tracés au stylo noir sur un registre de condoléances.
5: J'écris « Merci Bernadette, c'est la femme de Jacques Chirac ».
4: Inès, 9 ans, lève les yeux vers son papa. C'était surtout une grande dame, lui répond celui-ci.
6: Sans elle, la vie politique en France n'aurait pas été la même.
4: Une femme de terrain, Nicolas, se rappelle l'avoir croisée sur un quai de Garnimois.
7: Elle m'avait dédicacé un livre juste avant que son train reparte. C'était un petit clin d'œil. Normal de passer, dire un petit mot sur le grand livre d'or.
8: C'était une façon pour vous de lui dire merci, c'est...
7: Bien sûr, pour la cause qu'elle a portée. La cause des pièces jaunes avait adouci. Bernadette Chirac, c'était l'oreille du cœur.
4: Et une patronne exigeante, sourit le chef Guillaume Gomez.
9: Avec cette voix posée, toujours sur le même ton d'un monsieur Gomez, quand elle avait quelque chose à vous dire, vous ne saviez jamais si c'était un bon ou un mauvais moment que vous alliez passer.
4: Derrière les fourneaux de l'Élysée, il a côtoyé le couple Chirac pendant 10 ans.
9: Donc c'est forcément une partie de mon histoire personnelle qui part avec Bernadette Chirac.
4: Un hommage donc et des messages de condoléances qui seront ensuite remis à la famille Chirac.
2: Reportage Inès Zegloul à l'Élysée où il sera possible aujourd'hui encore de signer le registre. C'est le démarrage de la campagne, prévient Jean-Luc Mélenchon. Premier meeting du candidat insoumis à la présidentielle de 2027 et ça se passe à Saint-Denis en banlieue parisienne, ville désormais dirigée par un maire LFI, Bali Bagayoko. Cyprien Pézeri, le service politique d'RMC, rien n'a été laissé au hasard. Jean-Luc Mélenchon entend bien faire de ce moment une démonstration de force.
10: 10 000 participants attendus, des dizaines de quarts de militants, en fait, un rassemblement XXL, alors que la campagne débute à peine pour montrer que les insoumis sont déjà en ordre de bataille. Une scène installée entre la mairie, tout juste conquise par LFI, et la basilique, où sont enterrés les rois de France. Visuellement, ce sera magnifique, promet un proche de Jean-Luc Mélenchon. Tous multiplient les superlatifs, ce sera un grand discours, dans un grand lieu, garantit un autre. Le candidat devrait faire le lien entre l'histoire de France et son concept de Nouvelle France, qui pour faire simple promeut la diversité. Avant lui prendra notamment la parole la prix Nobel de littérature Annie Ernaux. Jean-Luc Mélenchon décidé à poursuivre sur sa lancée des dernières semaines. Dans les sondages, il fait la course en tête à gauche, même si pour l'heure tous le donnent largement battu s'il se qualifiait au second tour.
2: Cyprien Pézeri, peut-être bientôt la fin de SFR. Après de longues négociations, les opérateurs Bouygues Télécom, Free et Orange se sont mis d'accord avec Altice France pour le racheter, montant total 20,35 milliards d'euros, l'une des plus importantes opérations industrielles en Europe dans le secteur des télécommunications. C'est ce que soulignent les entreprises, mais cette opération doit encore avoir le feu vert des autorités de la concurrence.
3: On parle du mondial, évidemment, ce matin sur RMC, émission spéciale mondiale. Justement, à 4 jours de la compétition, l'équipe de foot iranienne doit arriver dans les toutes prochaines heures au Mexique.
2: Où se trouve son camp de base pour la compétition et alors qu'est en train de se produire le scénario que redoutait la FIFA, la Fédération iranienne de foot, n'a pas obtenu tous les visas demandés pour entrer sur le territoire américain. Nicolas Pelletier, on vous retrouve ce matin en direct de Los Angeles pour RMC. Nicolas, c'est le flou complet pour la délégation iranienne.
11: Oui, les plus hauts dirigeants de la fédération iranienne, certains membres du service de sécurité et du staff ont vu les États-Unis refuser leur demande de visa au dernier moment. Ce sujet est hautement sensible pour la FIFA qui veut éviter de se froisser avec l'administration de Donald Trump à l'aube du Mondial 2026. Les Iraniens sont attendus dans les toutes prochaines heures du côté de Tijuana au nord-ouest du Mexique, ville qui borde la frontière avec les États-Unis à seulement 2 heures de route de Los Angeles. Les joueurs verront le grand mur qui sépare les États-Unis

0: du Mexique depuis le hublot de leur avion. Et comme si la tension n'était pas assez forte, les États-Unis ont annoncé hier qu'ils autorisaient l'entrée de l'équipe iranienne uniquement les jours de match, du jamais vu dans l'histoire de la Coupe du Monde. En temps normal, les équipes sont sur zone en veille de match. Pour les États-Unis, il faut à tout prix limiter le temps de présence des Iraniens sur le sol américain.
1: Nicolas Pelletier en direct de Los Angeles pour RMC. Les Bleus, eux, seront à l'autre bout des États-Unis, à New York, mais ils doivent encore terminer leur préparation en France. Un match amical contre l'Irlande du Nord demain soir à Lille. Et malgré la défaite de l'équipe de France contre la Côte d'Ivoire jeudi, les supporters des Bleus restent optimistes, David Alias.
2: Pour la centaine de chanceux qui ont pu assister à la dernière séance des Bleus à Clairefontaine, l'équipe de France ne peut qu'aller loin en Coupe du Monde.
3: On va déjà, on y va en finale, c'est sûr. Faut pas chercher, ah ouais. On y va.
4: Avec Mbappé, Dembélé, Olise, Cherki, on peut que la remporter.
5: Moi j'ai confiance en eux.
2: La défaite contre la Côte d'Ivoire, déjà oublié.
6: C'est un match de préparation, tout le monde n'était pas là, il manquait les Parisiens.
5: Souvent les matchs amicaux, on n'est pas bon, quand on arrive dans le championnat, ça va.
7: C'est toujours dommage, et on n'est jamais content de voir une défaite comme ça. Mais non, je pense que les matchs de préparation sont là pour ça.
2: Pour leurs supporters, les doubles champions du monde vont notamment pouvoir s'appuyer sur un effectif pléthorique d'une qualité rare.
8: On a une équipe A, une équipe B, on a tout ce qu'il faut, on a des talents de fou, que ce soit individuel ou non, donc pour moi, il n'y a pas débat.
2: Et le plus dur, c'est de choisir.
5: Avec tout ce talent qu'il y a, notamment en attaque, en effet, qui ont privilégié.
9: Il faudra voir si la mayonnaise elle prend entre les joueurs et si on arrive vraiment à être cohérent sur un match.
2: Avant de s'envoler pour New York, les Bleus affronteront l'Irlande du Nord à Lille demain soir pour enchanter leur public une toute dernière fois avant le Mondial.
1: À Roland-Garros, Alexander Zverev, grand favori pour la finale cet après-midi contre l'Italien Flavio Cobolli. C'est à 15h chez les dames. Hier, c'est la Russe Mira Andreeva qui a gagné son premier titre en grand chelem à seulement 19 ans. Et puis en rugby, un gros coup sur la tête pour les joueurs de l'UBB qui n'iront pas en phase finale de top 14. Les doubles champions d'Europe se sont écroulés 34-31 contre Clermont.
10: Merci beaucoup Clara. Vous écoutez RMC, il est 8h09 et on est ensemble en plateau avec Katia, Mélina, Sébastien, fidèle auditeur de RMC qui sont venus nous voir. Alors vous allez dire, ça fait du monde. En fait, c'est une famille. Le papa, la maman et la fille, la grande fille de 19 ans, c'est ça, Mélina?
11: Oui, c'est ça.
10: 19 ans, future journaliste, future. Ce sera Mélina Matin bientôt. Mais bien sûr, mais je mets un billet dessus. C'est tout ce que je te souhaite, en tout cas.
11: Bah oui, j'espère aussi. Mélina. Merci.
10: Ah bah tu vois, je le savais qu'elle voulait prendre ma place.
12: Oh, si elle résiste.
10: Parce que ça fait longtemps qu'il essaye de pousser. Alors, il est 8h09, vous êtes fidèle auditeur d'Anaïs Matin. À cette heure-là, d'habitude, bah on joue.
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10: Au blind text, le jeu d'Anaïs Matin, je vous fais écouter les paroles d'une chanson avec un ton qui n'a rien à voir avec la musique normale et il faut reconnaître le tube.
14: Et même si le temps presse, et même s'il est un peu court, si les années qu'on me laisse ne sont que minutes et jours, et même si l'on m'arrête, ou s'il faut briser des murs, en soufflant dans des trompettes ou à force de murmures.
10: Alors moi j'ai l'interprète, mais j'ai pas le titre exactement.
12: Moi j'ai les deux.
10: Mais ça va venir.
12: Elle est magnifique cette chanson.
10: Je donne un indice. Vous l'avez, hein, Katia, sans dire la réponse. Vous l'avez, Katia?
15: Oui.
10: Sébastien? Mélina, peut-être pas?
12: Trop jeune.
10: Ah,
12: trop jeune,
10: c'est vrai.
12: Trop jeune.
10: Non, ah ouais, mais pas. Tout le monde connaît, non?
11: Je reconnais, mais j'ai pas le nom qui me vient.
10: Ah bah ça va venir. Indice, je sais pas si ça va t'aider. C'est le chanteur préféré de ma mère. C'est
12: Tino aussi.
10: Je le concède. C'est compliqué. 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Texte au 73216 pour tenter votre chance. 8h11, dans un instant, les livres audio de Fred, comme tous les samedis et les dimanches matins. Fred vous fait ses recommandations lecture. Il vous recommande des livres audio, ceux qu'il a aimés. À tout de suite sur RMC.
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10: Vous écoutez RMC, il est 8h13.
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10: Aujourd'hui, Fred, tu voulais nous parler du livre de Rainer Maria Rilke intitulé « L'être un jeune poète ».
24: Oui, tous les samedis et tous les dimanches, je pioche désormais dans le catalogue d'Audible pour vous recommander un livre audio. Et là, je viens avec un bouquin essentiel de ceux qui marquent toute une vie et que chaque être en devenir doit absolument connaître. Ce n'est pas un roman, pas un récit, pas un essai, mais une compilation de lettres écrites par l'écrivain et poète né dans l'Empire austro-hongrois et de culture germanique. Tout est donc vrai. À l'automne 1902, Franz Xaver Kapus est un jeune cadet dans une académie militaire autrichienne quand il apprend que son idole littéraire, Rainer Maria Rilke, a lui aussi été élève de la même institution. Kapus rêve de devenir poète et décide de lui envoyer quelques-uns de ses poèmes et de lui demander conseil. Surprise et joie, le célèbre écrivain lui répond. S'engage alors une correspondance qui va durer 5 ans, des lettres dans lesquelles le jeune homme exprime ses doutes et ses espoirs et parle lesquels le mentor offre une magnifique leçon de vie avec cette recommandation constante « Avant de devenir poète, devenez un homme ». On écoute un extrait de ce livre lu par Denis Podalydès.
25: Paris, le 17 février 1903. Cher monsieur, votre lettre m'est parvenue il y a quelques jours seulement. Je tiens à vous remercier pour la grande et l'aimable confiance dont elle témoigne. Je puis à peine faire davantage. Je ne peux examiner la manière de vos vers, car toute intention critique mais bien trop étrangère. Rien n'est plus superficiel pour aborder une œuvre d'art que des propos critiques.
10: Pourquoi tu t'es laissé séduire par l'être à un jeune poète ?
24: J'étais encore adolescent quand j'ai rencontré cette œuvre majeure qui n'a cessé de m'accompagner tout au long de l'existence. La redécouvrir en version audio est un véritable petit bonheur, notamment parce que c'est, on vient de l'entendre, l'immense acteur et sociétaire de la comédie française, Denis Podalydès, qui fait la lecture de ses lettres. Une voix qui ne fait que renforcer les puissants messages de Rilke, comme celui-ci, l'été vient, mais il ne vient que pour ceux qui savent attendre, aussi tranquilles et ouverts que s'ils avaient l'éternité devant eux.
10: Qui est Rainer Maria Rilke ?
24: Né en 1875, mort en 1926, il est un représentant incontournable de la poésie germanique, lyrique, romantique, parfois mystique. Rilke a aussi vécu à Paris et écrit en français. Je vous recommande donc aujourd'hui avec passion et plaisir d'écouter « Lettre à un jeune poète ».
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10: Vous écoutez RMC, il est 8h16, émission spéciale mondiale de foot, J-4. Avez-vous hâte et surtout croyez-vous aux chances de l'équipe de France? Katia, oui ou non? On y croit ou pas?
26: Oui.
10: On va aller la décrocher, cette troisième étoile ou pas?
26: Il faut y croire déjà, et puis ils ont un super effectif. Et je pense qu'ils se donneront à 1000% pour offrir la plus belle des sorties à Didier Deschamps pour clôturer son épopée au sein des Bleus.
10: Parce que c'est en effet l'événement, c'est le dernier mondial.
26: Voilà. Donc, je pense qu'il y a une telle osmose entre eux qu'ils feront tout pour le récompenser.
10: Sébastien, Mélina,
0: Effectivement, le potentiel offensif est très élevé. Après, il faut éviter l'excès de confiance. Chaque fois que l'équipe de France est arrivée trop confiante à une Coupe du Monde, ça s'est pas toujours bien terminé. Et en 98, en 2018, on n'était pas forcément favori, et puis ça s'est bien passé. Donc
10: vous n'avez pas vraiment envie de ce statut de favori.
0: Non,
10: vous avez peur que ça nous porte la poisse.
0: L'Espagne ou l'Argentine ait ce statut, et puis voilà.
10: Ouais. Et toi, Mélina, qu'est-ce que tu en penses?
11: Bah, j'espère qu'ils vont la gagner. Après, il y a aussi des grosses équipes, enfin, l'Angleterre, l'Espagne, etc. Donc, on espère, on y croit, et puis on verra.
10: Mélina, Katia, Sébastien, qui sont donc auditeurs d'RMC, qui passent la matinée en plateau avec nous. Mathieu est avec nous au 32-16. Bonjour, Mathieu.
3: Bonjour Naïs, bonjour Fred et bonjour, bonjour aux trois invités.
10: Bah oui, bonjour Mathieu. On est ravis de vous avoir avec nous autour de la table. Hein. Mathieu qui naît dans le Nord, qu'on connaît bien. Vous êtes d'accord avec ce que vous venez d'entendre?
3: Oui, globalement. Ouais. Je pense que la France fait partie des favoris avec l'Espagne, le Portugal, l'Argentine. Après, je pense qu'il faudra aussi éventuellement compter sur des surprises, le Sénégal, le Maroc, la Norvège. Globalement, c'est ça. Après, attention à l'exagération de l'optimisme et à certaines déclarations. Moi, il y a une déclaration de Cherki qui m'a un peu exaspéré.
12: Mais il s'est fait reprendre.
3: Il dit qu'ils vont aux États-Unis pour écraser tout le monde.
12: Ouais. On dit pas ça.
10: Ça t'a choqué toi aussi,
12: Fred? Mais parce que c'est tellement pas l'esprit des champs, en fait. Parce qu'en fait, les adversaires écoutent ça. C'est les entraîneurs adverses utilisent ce genre de déclaration pour motiver les joueurs.
10: Bah c'est la fraîcheur, la jeunesse aussi, non?
12: Oui, mais il s'est fait engueuler, il s'est fait reprendre par les Deschamps. Oui, c'est comme ça que ça se passe.
10: Vous nous dites aussi si ça vous a choqué, cette déclaration. Mathieu, vous avez hâte?
3: Ouais, j'ai hâte. Bon, le problème, ça va être le décalage horaire et de devoir suivre les matchs.
10: Alors,
3: de façon décalée.
10: Justement, ça c'est pas un problème pour les matchs de l'équipe de France, puisque nous, en termes d'horaire, ça sera.
12: On a quand même le match contre l'Irak qui débute à 23h.
10: Ouais, bon, c'est pas non plus au milieu de la nuit. Mais vous êtes du genre à regarder tous les matchs?
3: Non. Curaçao contre Panama, je vous dis, j'ai autre chose à faire.
12: Au moins, c'est original.
10: Après,
12: Pour voir les maillots.
3: J'aime aussi la Belgique et j'aime aussi l'Angleterre, donc. S'il faudra se lever en pleine nuit pour regarder nos voisins, je regarderai.
10: Ouais, pour écouter, vous écoutez à la radio parce que RMC radio officielle, vous
12: tous
10: ne raterez rien.
12: Les 104 matchs commentent en direct.
10: Exactement, et puis nous, on sera là, Fred, le week-end, pour quand un match viendra de se terminer, on débriefera, on y reviendra évidemment avec vous au 32-16. Merci beaucoup de nous avoir appelés, Mathieu.
12: Merci Mathieu.
10: À très vite sur RMC. Une petite pause et on se retrouve dans un instant pour accueillir le gagnant du Blind Text. À tout de suite.
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10: Vous écoutez RMC, il est 8h21. Juste avant d'accueillir Mickaël, qui pense avoir reconnu le titre qui se cache derrière le blind text, je vous rappelle les trois principaux titres à retenir ce matin dans l'actualité. 5000 personnes attendues cet après-midi dans les rues de Florence, dans le Gers, pour rendre hommage à Liana, collégienne de 11 ans, retrouvée morte il y a 3 jours. On y reviendra évidemment dans le journal de 8h30 ce matin. SFR va-t-il disparaître ? Bouygues Télécom, Free et Orange ont trouvé un accord pour le racheter, mais les autorités de la concurrence doivent encore donner le feu vert. Et puis Alexander Zverev a un match de son premier grand chelem, grand favori pour la finale de Roland-Garros contre l'Italien Flavio Cobolli. C'est à suivre à 15h sur RMC, évidemment, 8h22.
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10: Bonjour Mickaël.
1: Oui, bonjour.
10: Ça va bien ?
24: Bonjour Mickaël.
1: Oui, excellent.
10: Alors, bah super, j'espère pour vous que vous allez gagner. On réécoute le son que j'ai passé tout à l'heure et on a votre réponse dans la foulée.
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1: J'irai au bout de mes rêves, Jean-Jacques Goldman.
10: Eh ben, j'ai envie de dire, c'est gagné. Je sais pas ce qui s'est passé. Je sais pas qui a osé couper Jean-Jacques Goldman. Je trouve ça très audacieux, mais en tout cas, c'est gagné. Vous remportez ce magnifique séjour à PortAventura, donc avec les trois parcs. Séjour de 3 jours, 2 nuits pour 2 adultes et 2 enfants à PortAventura World, donc près de Barcelone. Voilà, pour rêver en famille, Mickaël. PortAventura Park, le parc aquatique Caraïbes Aquatic Park et Ferrari Land. J'espère que ça vous plaît.
1: Ah oui, c'est génial. Franchement, c'est cool.
10: Bon, bah, super.
1: Excellent.
10: Eh ben, on est ravis. Profitez bien. Puis vous nous envoyez une petite carte postale.
1: D'accord. Merci beaucoup.
10: À très vite, Mickaël. Au revoir.
1: Bon week-end. Merci. Au revoir. Bon dimanche.
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10: Lui, il va toujours au bout de ses rêves et surtout, il nous fait rêver tous les matins sur RMC avec ses grandes gueules de sport.
24: Oh là là.
9: Bonjour les amis.
24: Avec quel accueil, hein, quand
9: même. Moi, en fait, j'ai envie que ma vie, ce soit ça. À chaque fois, venir vous voir et...
10: Bah ouais.
9: Ouais,
10: moi, je t'accueille toujours comme ça.
9: Bah,
10: hein,
9: c'est hyper sympa.
10: Georges Quirino, j'ai du monde à te présenter quand même, hein. Katia, Sébastien, Mélina, fidèle auditeur d'RMC, c'est une famille.
9: Ben bonjour.
10: Le papa, la maman et la fille, futur journaliste, futur Georges Quirino, peut-être.
9: Ah,
10: attention. T'es en train de recruter.
9: On en cherche en permanence, hein, donc c'est la campagne de recrutement en ce moment.
10: Pourquoi
9: là,
10: t'es pas content de tes grandes gueules?
9: Ah, c'est pas Christophe Cessieux quand même, ça commence un peu.
10: Allez là.
24: Oh là là.
9: On l'embrasse, il sera là à partir de 9h. Enfin, je sais pas.
24: Je vais lui raconter, ce sera raconté, déformé, amplifié.
9: T'inquiète, il sait. Nous savons. Alors, les grandes gueules du sport. Tiens, bah, lui a envie d'aller au bout de ses rêves. C'est Sacha Zverev en finale de Roland-Garros. Vous savez que il est maudit. Hein. Il n'arrive pas à gagner son grand chelem. Zverev Cobolli à suivre à partir de 15h la finale de Roland-Garros sur RMC. Est-ce que la pression est entièrement sur lui? Ce sera notre débat à la une. L'Union Bordeaux-Bègles a pris la porte en top 14 avant les phases finales. C'est une première depuis 2019, hein, 2 semaines après leur nouveau titre européen. Est-ce que le titre européen, d'ailleurs, excuse le gros raté en top 14. On va en parler ensemble, évidemment. C'est le retour de l'élu. Vous savez que c'est sur RMC qu'on a baptisé Paul Sexas l'élu. C'est Marc Madiot qui l'a appelé comme ça. Paul Sexas, à 1 mois du Tour de France, prépare le Tour Auvergne-Rhône-Alpes. C'est l'ancien nom du Critérium du Dauphiné, le nouveau nom, pardon. Est-ce qu'il doit envoyer un message à la concurrence à 1 mois du Tour de France ?
10: Un message divin.
9: Un message divin, exactement, parce que c'est l'élu. Bien sûr, tout colle. Et puis, on va parler du Grand Prix Monaco. On va parler de la Coupe du Monde qui commence dans 4 jours. Bref, il y a un programme sportif de dingue. On sera avec Marc Madiot, avec Christophe Cessieux, j'espère, et Alizé Cornet, Julien Benneteau, et vous au 32-16 à partir de 9h.
10: A tout à l'heure, Georges, donc avec Christophe Cessieux, peut-être. D'ici là, un champion du monde est notre invité ce matin sur RMC. Oui, je sais, Georges ne me croit pas, il pense que je vais avoir un champion du monde de la choucroute ou quelque chose comme ça, mais non, ce matin, j'ai un champion du monde 98 qui a accepté d'être mon invité à 4 jours de la compétition à 4 jours du mondial de foot. Youri Djorkaeff, alias le Snake, il est notre invité dans quelques minutes. À tout de suite.
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10: Du mieux aujourd'hui au niveau du ciel.
19: Oui, pas de perturbations. Alors, on a juste quelques petites gouttes très localisées sur les bords de Manche, ici ou là, mais vraiment pas grand-chose sous un ciel. En revanche, bien nuageux, et ça va le rester toute la journée. Sur le reste du pays, on a un ciel changeant entre nuages et éclaircies sur les régions centrales. C'est plus ensoleillé ce matin dans le sud. Et cet après-midi, le soleil va gagner par le sud. Ce sera très ensoleillé sur les 2/3 sud du pays, donc sur toutes les régions au sud de la Loire, même si on a un petit risque d'averse sur les Alpes, petit risque d'averse orageuse sur les Pyrénées. Et puis au nord de la Loire, on va garder ce ciel changeant, nuageux, entre nuages et éclaircies, des nuages plus compacts près de la Manche. Côté température, on est entre 9 et 13 degrés ce matin. Cet après-midi, elles sont en hausse. On revient à des normales de saison, surtout sur le nord, avec 20 degrés au Havre, 21 à Reims, 22 degrés à La Rochelle comme à Nancy, 23 à Nice, à Nantes et à Paris, 24 degrés du côté de Clermont-Ferrand et de Dijon, 25 à Cognac, 26 à Lyon, Bordeaux et Toulon, 27 degrés à Biarritz, Montauban, 28 à Perpignan et Bastia, 29 degrés à Marseille et jusqu'à 30 degrés même cet après-midi du côté de Nîmes.
10: Merci Peggy.
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10: Et c'est le journal de Clément Gouitz. Bonjour Clément.
20: Bonjour Anaïs, bonjour à tous. 3 jours après la découverte du corps de Liana, une marche blanche est organisée cet après-midi à Florence, dans le Gers. Bientôt, plus que 3 opérateurs télécoms en France, Bouygues, Orange et Free, s'offrent SFR pour plus de 20 milliards d'euros. Zverev à la conquête de son premier grand chelem de sa carrière, l'Allemand grand favori, défie Kovoli en finale de Roland-Garros.
10: L'émotion s'annonce particulièrement vive cet après-midi à Florence.
20: 5000 personnes devraient participer à la marche blanche en hommage à Liana. 3 jours après la découverte de son corps dans une exploitation agricole dans le Gers. Les parents de Liana seront également présents, ainsi que Louane et Sarah. Toutes les deux ont 14 ans. L'une d'elles est scolarisée dans le même collège que Liana.
28: On a acheté des roses blanches, on en a acheté 6, un hommage à Liana, pour montrer que on est là pour sa famille et que ils vont réussir à surmonter tout ça.
29: C'est quand même une fille de notre collège, de notre ville. Une grande partie de la ville s'est mobilisée pour elle, pour la retrouver. On a tout fait. Après, j'espère qu'elle nous regarde et qu'elle voit qu'on lui apporte tout notre soutien, qu'on aurait tout fait pour elle. Elle sera toujours gravée dans notre cœur et voilà.
20: Le cortège doit s'élancer à 15h. Une affaire qui prend également une dimension politique. Plusieurs plaintes visant le principal suspect resté sans suite provoque une vive polémique. Justement, le patron LR, Bruno Retailleau, dénonce dans Le Parisien ce matin un fiasco judiciaire et propose la création d'une cour disciplinaire indépendante capable de sanctionner plus efficacement les dysfonctionnements de la justice.
10: Une petite révolution dans le secteur des télécoms.
20: Bouygues Télécom, Free, Orange ont trouvé un accord avec Altice pour acheter SFR, montant de la transaction, plus de 20 milliards d'euros. Et Lou Garnier, est-ce la fin de SFR ?
0: Ça pourrait, si les autorités de la concurrence donnent leur aval. Elles ont 18 mois maximum pour se prononcer. Alors ce rachat inédit survient après plusieurs mois de négociations. Si la filiale aux 25 millions de clients détenus par Patrick Drahi est démantelée, il est prévu que Bouygues Télécom récupère la plus grosse part du gâteau, suivie par Free et Orange. Forcément, l'annonce du deal, bien qu'il ne soit pas encore définitif, questionne quant à l'avenir des 8000 salariés que compte SFR, deuxième opérateur français. Dans un communiqué commun, les acteurs garantissent un emploi jusqu'à début 2029 aux salariés repris. A noter que le groupe a déjà connu plusieurs plans sociaux. 1700 emplois avaient été supprimés en 2021 et 5000 en 2016. Et puis, est-ce que les prix des forfaits vont augmenter avec un acteur en moins sur le marché? C'est la crainte des consommateurs et c'est l'une des questions que vont étudier les autorités de la concurrence.
20: Lou Garnier, le pape Léon XIV poursuit sa visite en Espagne. Le souverain pontife va célébrer aujourd'hui une messe en plein air à Madrid. Plus d'un million de personnes y sont attendues. Et il se rendra ensuite à Barcelone et sur les îles Canaries.
10: Zverev, grand favori de la finale de Roland-Garros.
20: L'Allemand va affronter l'Italien Flavio Cobolli. Cet après-midi, porte d'Auteuil, Elena Marjac. Zverev va tenter de décrocher son premier grand chelem de sa carrière.
3: C'est l'occasion en or. Pas d'Alcaraz, pas de Sinner, seul Alexander Zverev comme dernier survivant du top 10 mondial. Alors s'autoproclamer favori, impensable.
6: Comme je l'ai dit, je m'en moque. Je me concentre sur le prochain match, je me concentre sur l'adversaire de l'autre côté du filet, peu importe le reste. Si je remporte le match, très bien. Il faut que je me fasse confiance, que je fasse confiance à mon jeu et que je fasse mon travail.
3: À 29 ans, il a été champion olympique à Tokyo, mais jamais vainqueur en grand chelem. Pourtant, il a déjà joué 3 finales dans sa carrière. Cédric Pioline, ancien demi-finaliste Roland-Garros.
7: Il a été très souvent placé, jamais gagnant, et je pense qu'il a aussi une pression assez importante.
3: Et pour évacuer toute pression, rituel bien rodé chez Zverev, téléphone éteint depuis le début du tournoi. L'Allemand devra aussi laisser de côté son lien d'amitié avec Flavio Cobolli, son adversaire.
6: Quand vous préparez une finale, ce n'est pas si difficile, parce que vous arrivez à la meilleure étape du tennis, c'est le summum. Flavio reste une personne sympa au grand cœur et très amusant quand on le connaît.
8: He's a good guy.
3: En cas de victoire, Alexander Zverev deviendrait le premier Allemand à s'imposer à Roland-Garros depuis 1930.
20: À suivre dès 15h sur RMC. André va remporter son premier Roland-Garros. Victoire hier en finale en 2-7 face à la Polonaise Ralinska. Le Stade Rochelet, lui, s'invite in extremis en phase finale du top 14 après sa victoire hier 27-22 contre le Stade Français. L'UBB lui tombe de haut. Saison terminée. Défaite hier 31-34 contre Clermont. Et on connaît les affiches des barrages. Pau, Racing 92 le 13 juin. Et le Stade Français affrontera à nouveau La Rochelle le 14 juin.
10: L'œuvre de JR, la caverne à Paris, voit son ouverture repoussée.
20: Elle devait initialement ouvrir au public hier, mais la structure sur le Pont Neuf est endommagée par le vent depuis mardi et sa rénovation prend du retard. En attendant, certains se consolent grâce à une exposition proposée en parallèle à la Galerie Perrotin dans le 3e arrondissement. L'occasion, Gabriel Laprade, de découvrir les œuvres de l'artiste.
11: Oui, l'occasion de se faire en avant-première une idée de l'intérieur de la caverne du Pont-Neuf. On aperçoit en noir et blanc une sorte de reproduction d'une grotte. Des stalactites sont accrochées aux parois. Grégoire, visiteur parisien, observe attentivement cette esquisse avant de découvrir l'œuvre pour de vrai.
12: Ça m'évoque un travail architectural. Il y a beaucoup de choses à voir, beaucoup de détails. On imagine qu'on va découvrir des jeux de lumière, des jeux de profondeur, une vraie promesse qu'on a sous les yeux, donc on est d'autant plus impatient.
11: L'ouverture avortée de la caverne du Pont-Neuf chagrine de nombreux Français, mais pas que. Cette Taïwanaise avait hâte de la visiter.
23: Kind of disappointed.
25: Je suis un peu déçue, mais quand on voit les esquisses dans la galerie de Perrotin avec les croquis et les collages, je pense qu'on a une idée plus globale du processus créatif. Je serais vraiment excitée si nous pouvons visiter la caverne.
11: Hélas, pour tous les curieux, aucune date n'est avancée pour la réouverture de l'œuvre monumentale. Et quoi qu'il arrive, elle fermera comme prévu initialement le 28 juin.
20: Et expo ouverte, Galerie Perrotin jusqu'au 25 juillet.
10: Bah, ça marche.
20: Allons-y.
10: Ah bon, c'est une invitation?
20: Oui.
10: Ah,
20: oh, allez, c'est parti.
10: Je vais y réfléchir. Ok. Merci Clément.
20: Oui.
10: Et bon dimanche. Je ne m'attendais pas à être invité comme ça. Je vais avoir des problèmes à cause de lui. Ça va Rémi, Rémi
1: oui,
10: Jacob?
1: J'ai aucune invitation, moi je ne veux pas de problème. 8h50, le petit déj média. On parlera de Flavie Flamand qui va reprendre la saison prochaine.
10: Mais oui, tu as des infos médias.
1: Et oui, le magazine de la santé sur France 2. On ne l'attendait pas là. On vous dira tout. On vous dira également quelles émissions seront supprimées à la rentrée sur France Télévisions, il faut trouver de l'argent. Et puis également au menu, une émission humoristique de Netflix dont les héros sont les champions du monde 98 et 2018 du très très beau monde, même s'il n'y a pas ton invité hein, de 8h40, Youri Djorkaeff.
10: Merci pour la transition, qu'est-ce qu'il est fort. Youri Djorkaeff, en effet mon invité, dans un instant il a accepté de répondre à mes questions. À tout de suite.
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10: À 4 jours du mondial de foot, un champion du monde est dans Anaïs Matin. Bonjour Youri Djorkaeff.
26: Bonjour Anaïs.
10: Vainqueur de la Coupe du Monde en 98.
26: On s'en lasse pas.
10: Hein. Ah, évidemment, on s'en lasse pas. Vous faites partie de ceux qui peuvent se targuer d'avoir fait rêver les Français. C'est un honneur de vous recevoir ce matin sur RMC. D'abord, j'ai envie de vous entendre sur notre équipe de France 2026. Est-ce qu'elle vous fait rêver, cette équipe de France?
26: Bien sûr qu'elle nous fait rêver. Elle est compétitive, elle est belle à voir jouer. Elle est composée de grands joueurs aussi qui performent dans leur club. Et je pense que Didier Deschamps a des belles cartes pour aller au plus loin.
10: Elle a perdu en match de préparation jeudi dernier contre la Côte d'Ivoire. Est-ce qu'elle est pour vous malgré tout la favorite du mondial?
26: Favorite, elle fait partie des favoris. L'Espagne, Portugal, Angleterre. Je vois plus cette année une équipe européenne qui peut remporter le tournoi. Mais c'est vrai que c'est une compétition qui est tellement, tellement relevée que la moindre petite erreur, la moindre faute d'inattention, et vous pouvez être éliminé. Donc c'est pour ça que c'est la Coupe du Monde, c'est pour ça que c'est la compétition la plus regardée et la plus difficile aussi à gagner.
10: Ouais, c'est intéressant. Donc vous nous dites pas que c'est la favorite ce matin sur RMC. Il y a des choses qui vous ont fait peur dans ce que vous avez vu jeudi?
26: Ouais, non. On regarde l'évolution. Il y a beaucoup de choses qui rentrent en paramètres. Le groupe, comment le groupe vit ensemble, la forme des joueurs, la performance des joueurs sur toute la saison. Tout ça fait que quand ça arrive sur une compétition aussi intense et courte, en fin de compte, que le mondial, courte et longue, il faut avoir le meilleur groupe possible. Des fois, ça peut être aussi les remplaçants qui sont importants sur un mondial. Voilà, il y a plein de paramètres qui font qu'il y a aussi d'autres équipes qui sont compétitives, hein, au même titre que la France.
10: Et alors, le Djor Kaef, joueur de l'époque, est-ce qu'il se serait éclaté dans cette équipe de France?
26: Ouais. Dès qu'on joue en bleu, on s'éclate. Dès qu'on a la chance de jouer avec les bleus, on s'éclate. Oui, je pense qu'on a une force offensive depuis maintenant, on va dire depuis 98. C'est vrai que si je reprends ma première compétition européenne, c'est 96, et championnat d'Europe. On n'avait pas beaucoup d'attaquants. Aujourd'hui, on a peut-être ce qui se fait de mieux dans le monde. Et ça joue bien aussi ensemble, ça vit bien ensemble, c'est ça qui est intéressant. Et je crois que tout joueur de l'équipe de France de 98 ou 2018 aimerait aussi être dans cette équipe-là.
10: Il y a beaucoup de questions autour de Kylian Mbappé. Est-ce qu'il reste, pour vous, le joueur le plus important de l'équipe de France?
26: En fin de compte, pour moi, Kylian, ça a toujours été un joueur important de l'équipe de France, mais pas le plus. Il n'y a pas de plus en équipe de France. En équipe de France, c'est
10: ce que j'allais dire, ça pourrait être aussi Dembélé, Ballon d'Or.
26: C'est pour ça que pour moi, il n'y a pas plus un joueur que d'autres. Il y a des leaders, et je pense que Kylian fait partie de ces leaders-là. Il a du leadership sur le terrain et en dehors du terrain, mais c'est comme ça qu'on va jusqu'au bout. Mettre le focus juste sur Kylian, je pense pas que ce soit productif pour l'équipe de France. Et ça met pas la pression à lui, mais je trouve que pour l'équipe de France, c'est plus un ensemble qu'un individu ou un joueur.
10: Demain, ce sera la dernière fois qu'on verra Didier Deschamps sélectionneur en France. Vous le connaissez bien parce qu'il a été votre coéquipier longtemps en équipe de France. Qu'est-ce que vous avez envie de lui dire là ce matin?
26: Le plus dur reste à faire. Il y a une compétition. Ouais, on est comme ça entre nous. Pour moi, il y a émotion, pas émotion. On verra à la fin du tournoi quand il ramènera la Coupe du Monde, on reparlera de tout ça. Mais pour l'instant, est-ce que c'est la dernière en France? Est-ce que c'est la dernière? C'est bien pour faire le show, mais je sais comme il est. Je sais que le plus important commence vraiment quand il arrivera côte Est des États-Unis dans son camp de base pour se préparer pour la Coupe du Monde.
10: Bon, Youri, dès la semaine prochaine, vous serez aux États-Unis donc pour suivre ce mondial en tant que conseiller à la FIFA, c'est ça?
26: Oui, je suis conseiller football du président de la FIFA.
10: C'est un pays que vous connaissez bien puisque vous avez joué au Metro Stars de New York. Vous avez été d'ailleurs le premier joueur français à partir jouer aux États-Unis en 2005. Vous en gardez un bon souvenir?
26: Ah, j'ai adoré. Sincèrement, j'ai adoré. Ah ouais, j'ai adoré. Là, vous débarquez sur un continent où le sport est roi, vraiment le sport. On peut prendre tous les sports, même si le football n'est pas.
10: C'est ce que j'allais vous dire. Fort. Le soccer, mais à l'époque, ça l'était pas.
26: Non, ça l'était pas. Et en étant le premier français, j'ai été un pionnier chez les Américains, donc c'est pas mal. Ouais, une grande fierté, une grande joie aussi de jouer. J'ai commencé au Metro Star. L'année d'après, on était racheté par les Red Bull. Et j'ai vu aussi l'évolution de ce club new-yorkais et de la ligue en général. Je crois que la grande différence, c'est qu'en 94, il y a la Coupe du Monde des États-Unis, la ligue américaine n'était pas prête. Aujourd'hui, en 2026, il y a une Coupe du Monde des États-Unis et la MLS, donc la ligue est prête. Derrière, il y a des vrais champions, il y a un vrai championnat, il y a des vrais stades, il y a une fan base qui est déjà très forte. Et ce qui va être intéressant, c'est l'après Coupe du Monde aux États-Unis.
10: C'est-à-dire
26: championnat américain peut devenir aussi un marché important et le développement du football aux États-Unis, surtout au niveau des jeunes, qui est encore un peu aléatoire au niveau de leur système universitaire. Mais si demain ils arrivent à avoir un petit peu un système européen, ça risque d'être un continent très fort.
10: À suivre. Donc, pour finir, je suis obligée de vous parler du PSG, équipe dans laquelle vous avez joué. Vous avez remporté la première Coupe d'Europe, la Coupe des Coupes en 96. Coupes, ouais. Est-ce que c'est la plus grande équipe du monde?
26: Oui, j'ai envie de le dire. En gagnant la Champions League, bien sûr. La force du PSG ces derniers temps, c'est d'avoir, surtout quand il y a eu un changement un peu de politique au niveau des joueurs, d'avoir une humilité qu'on le ressent aujourd'hui à tous les étages. Et ce qu'a fait le Paris Saint-Germain pour la France en Europe et ce qu'il a fait dans le championnat français, c'est incroyable. Deux étoiles, c'est fou. Jamais on n'aurait pu penser.
10: Mais qu'est-ce que vous avez ressenti, vous, samedi dernier?
26: Ah, une vraie fierté, même si le match était très difficile. Mais c'est ce genre de match-là où le PSG a vraiment grandi. Peut-être quelques années auparavant, il n'aurait jamais gagné ce match-là, cette confrontation-là en finale. Là, il l'a gagné par la difficulté. Et puis, il mérite sur toute la saison. Tout ce qu'ils ont fait, tout ce qu'ils montrent, tout ce qu'ils démontrent. C'est une nouvelle façon aussi de jouer. C'est plaisant. C'est une nouvelle façon aussi de mettre en valeur un collectif. Et je pense que c'est la grande réussite de Paris Saint-Germain aujourd'hui. Et d'avoir participé. Mon père était le premier capitaine du Paris Saint-Germain.
10: Bien sûr.
26: Et derrière, d'avoir gagné la première Coupe des Coupes en 96, maintenant, de voir ces deux Champions League, je trouve que ça fait un grand palmarès, un grand club.
10: Ça vous fait forcément quelque chose.
26: Oui, ça, bien sûr. Et puis on vit chez nous, quoi. C'est pas en Espagne, c'est pas en Italie, c'est pas en Allemagne, c'est en France et on a la chance de vivre ça.
10: Merci beaucoup, Youri Djorkaeff, d'avoir été notre
26: Merci.
10: Invité. Vous savez que nous, sur RMC, on peut compter sur trois anciens de 98 hein, pour nous faire vivre ce mondial. Il y a Emmanuel Petit, Christophe Dugarry, Lionel Charbonnier. Tiens, vous avez un message pour eux?
26: Ah, dites-leur que je les aime bien et qu'ils sont toujours aussi grands pour moi et que c'est toujours du plaisir à les écouter. Voilà, j'aime bien leur analyse. Ils sont là, ils sont posés, mais c'est toujours objectif. Voilà, c'est pour l'amour du jeu et l'amour des joueurs.
10: Eh ben, merci beaucoup. Ils vont en effet nous régaler. Merci, Youri Djorkaeff.
26: Merci, merci.
10: Et à très vite sur RMC. Bon mondial.
26: À vous aussi. Bye bye.
10: Il est 8h47 à suivre sur RMC, le petit déj média de Rémi Jacob avec des infos médias. On sait ce que va faire Flavie Flamand sur France Télé à la rentrée. Et puis Rémi a regardé Dans la sauce sur Netflix avec des champions du monde 98 et 2018 qui se font vanner par des humoristes. Il va tout nous dire, à tout de suite.
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10: Avec Rémi Jacob, journaliste à la Tribune Dimanche, membre de la team Anaïs Matin. Bonjour Rémi.
1: Bonjour Anaïs et Fred, bonjour
10: je
1: à tous. Bonjour
10: Rémi. Katia, Mélina, Sébastien, fidèles auditeurs d'RMC qui vont écouter ta chronique.
1: Et qui vont participer.
10: Évidemment. Tu commences par Flavie Flamand qui va faire ce qu'elle va faire à la télé à la rentrée, on le sait maintenant.
1: Exactement. Nouveau défi pour l'animatrice qui va prendre les commandes du magazine de la santé aux côtés de Jimmy Mohamed. Alors ça ne sera plus sur France 5, mais désormais sur France 2 tous les jours à 15h. Décision annoncée par le numéro 2 de France Télé, Stéphane Stéphane Cid-Bongomez dans une interview à la Tribune dimanche. Le dirigeant qui doit par ailleurs faire des économies à tous les étages avec 80 millions d'euros de moins de budget par rapport à l'année dernière. Résultat des courses, eh bien plusieurs magazines quotidiens vont devoir passer en hebdomadaire, être compactés. C'est le cas de Bel et Bien sur France 2 ou encore des maternelles, alors qu'à sauver sa peau, les maternelles intenses étaient menacées, mais qui sera désormais diffusée uniquement le vendredi matin à 9h30 sur France 2 et non plus sur France 5. Là encore, changement de chaîne. Enfin, un autre programme va être tout simplement supprimé, c'est Vu. Vu, c'était l'héritier du zapping de Canal+, lancé en 1989. Donc vous le voyez, ça fait pas mal de changements sur France Télé l'année prochaine. Tiens, bonne ou mauvaise idée, je m'adresse à nos auditeurs aussi. Flavie Flamand, au magazine de la santé, on l'attendait pas là. Sébastien.
0: Oui, c'est un choix plutôt surprenant.
1: Alors, après, on est d'accord. On est d'accord, très très surprenant. Alors,
10: surprenant parce qu'elle n'a pas l'expertise elle n'est pas médicale.
1: Médecin. Moi, j'étais un peu surpris parce qu'effectivement, Jimmy Mohamed.
3: Bah oui, il est super.
10: Oui, oui, mais comme ça, il y a les deux casquettes. Et c'est vrai qu'en l'animatrice, elle est bien.
1: Et vous l'aimez bien, Jimmy Mohamed.
3: Oui, il est clair dans ses explications. Il est dynamique, bref, efficace. Super médecin.
1: Eh ben donc, tandem validé par Katia. Moi, ça me fait plaisir aussi qu'on parle d'elle pour son métier, enfin, parce que la pauvre, on a beaucoup parlé d'elle pour d'autres raisons qu'on ne va pas évoquer ce matin, mais là, ça fait plaisir. Je pense qu'elle est contente maintenant de revenir enfin, de se concentrer, ce qui est sur son vrai métier, animatrice.
10: On zappe sur Netflix avec un nouveau format qui a retenu ton attention. Ça s'appelle Dans la sauce.
1: Ah oui, programme humoristique lancé cette semaine. Donc, le concept, il vient tout droit des États-Unis. Le principe, des personnalités se font vanner par des humoristes, on appelle ça un roast. Alors, roaster quelqu'un, je vous vois sourire, ça veut dire le passer sur le grill. Et dans cette émission, il y a deux équipes. D'un côté, les champions du monde 98. Alors, il n'y a pas ton invité de 8h40, Youri Djorkaeff, mais il y a ses camarades.
10: C'est moi qui l'ai passé sur le grill.
1: Exactement, tu l'as roasté. Mais alors là, ceux qui seront roastés par les humoristes, c'est Marcel Desailly, Christophe Dugarry, Franck Leboeuf, Emmanuel Petit et Robert Pires. Face à eux, les champions du monde 2018, cette fois-ci. Kipembe, Steve Mandanda, ouais, on se met déjà dans l'ambiance, on a envie qu'il nous la ramène aussi cette année, les 2026. Steve Mandanda, Blaise Matuidi, Adil Rami et Samuel Umtiti, le tout est présenté par Paul de Saint-Cernin, l'humoriste, qui leur explique d'emblée ce qu'est un roast, justement, et à quelle sauce ils vont être mangés.
4: C'est quand on défonce une personne, mais qu'elle est d'accord. Du coup, Patrick Bruel n'est pas venu. On vanne quelqu'un, mais il est d'accord, il est complice, d'accord? Sinon, ça s'appelle un documentaire Netflix sur Domenech, ça n'a rien à voir. Et du moment que c'est fait dans le respect et avec bienveillance, on a le droit d'aller sur tous les sujets, même sur des sujets perso durs, tu vois, genre les enfants illégitimes. Et comment il va, Marcel Desailly? Marcel, pour ceux qui savent pas, il a plus d'enfants illégitimes qu'il n'a gagné de titres dans sa carrière. Il a beaucoup gagné, Marcel.
1: Marcel Desailly, vous le verrez, c'est lui qui prend le plus cher à égalité, tiens, avec Franck Leboeuf, qui lui passe sur le grill de l'humoriste Walidia, qui visiblement ne supporte plus de voir Franck Leboeuf partout à la télévision.
6: On n'en peut plus. De ta tête de genou avec des yeux qui essaie de nous refiler une Twingo d'occasion, faut que t'arrêtes. Des voitures, des chaussures, des paris sportifs, de la viande. Oh, oui. Si t'as besoin d'oseille à ce point-là, tu peux pas braquer Pogba comme tout le monde.
1: Alors, les avis sont partagés, je vais être très honnête, sur les réseaux sociaux. Il y en a qui trouvent ça un peu violent, comme ça, de se faire défoncer pendant parfois de longues minutes. C'est le principe du roast.
10: Fred, il a fait une drôle de tête quand il a entendu là.
1: Je crois que déjà, t'es pas fan de l'humoriste Paul de Saint-Cernin.
7: Ni de Walidia.
1: Donc là, on a un bingo.
7: Donc, je suis pas très, très fan de.
10: T'as du mal avec le principe aussi.
7: J'ai du mal avec le. Dr House, pardon, j'aimais pas. Voilà, j'aime pas la méchanceté, j'aime pas la malveillance. Pour moi, c'est.
1: Quelqu'un, Sébastien Mélina, est-ce que aussi. J'ai vu ça vous a fait réagir.
3: Je partage l'avis de Fred, c'est déplacé à Serbe.
1: Ouais.
3: Là, notamment pour Marcel Desailly, ça fait mal aux oreilles.
10: Il est d'accord, puisqu'il participe.
1: Alors, je donne une petite info coulisse. Il a quand même touché un gros chèque.
10: Ça peut aider à être d'accord. Vous réagissez évidemment sur le WhatsApp d'RMC.
1: Oui, on accepte plus facilement.
10: 8h54. On termine avec ton coup de cœur de la semaine, c'est l'émission d'RMC Découverte.
1: Ah oui, lancée cette semaine, vendredi soir, alors que vous pouvez retrouver, elle a été diffusée, mais vous pouvez retrouver en replay sur la plateforme RMC BFM Play, ça s'appelle Baroudeur et ça porte bien son nom puisqu'on suit un aventurier. Alors il s'appelle cet aventurier Loury Lag, 40 ans, spécialiste de la survie dans des conditions extrêmes, c'est un peu le nouveau Mike Horn. À chaque épisode, il se fixe un objectif évidemment totalement fou, par exemple accompagner des chercheurs d'or sous la glace en Alaska. voilà, ce genre de choses. On dirait tes vacances, Anaïs. Et pour ce premier épisode, eh bien, ils seront au Honduras, direction la jungle, avec ses serpents venimeux, ses crocodiles qu'ils capturent à main nue. Vous le verrez, hein, il n'y a pas de problème. Et là, son but final, eh bien, c'est d'aller chercher des homards en apnée avec des pêcheurs locaux. Je te vois sourire,
3: Fred. Ça, c'est plus ton truc, ouais, ce genre de programme. Là, tu kiffes.
1: Ouais, mais avant les homards, Fred, écoute bien, il va rencontrer sur sa route des narcos, des trafiquants de drogue, avec à la clé une grosse frayeur, c'est ce qu'il m'a confié, écoutez.
5: C'est une des plus grosses plaques tournantes de transport de cocaïne au monde. Je me rappelle un moment très particulier où les narcos viennent nous réveiller, viennent nous chercher en pleine nuit. Je suis persuadé qu'ils vont nous emmener dans la jungle, qu'ils vont nous découper et que ce sera terminé. Je me rappelle vraiment de ce moment qui m'a marqué et qui a complètement changé la donne pour la suite de cette série Baroudeur.
1: Et la suite, justement, c'est dans ce premier épisode en ligne sur la plateforme RMC BFM Play. Je vous invite à regarder, le gars, il est vraiment super. Il était, tiens, d'ailleurs, chez nos amis des Grandes Gueules cette semaine. Lou Rilac, je pense qu'on entendra beaucoup parler de lui à l'avenir. Katia, Sébastien, tiens, Mélina, est-ce que les programmes d'aventure comme ça, c'est quelque chose qui peut t'intéresser sur les plateformes ou à la télé?
8: Si, c'est sympa. Après, je regarde pas trop, mais en vrai, c'est sympa, ça fait découvrir des choses.
3: Mélina, qui a passé la matinée avec nous, ainsi que Katia, sa maman, et Sébastien, son papa. On dirait qu'elle a 10 ans, Mélina. Elle a 19 ans, future journaliste, future Fred Hermel, future Rémi Jacob, future Anaïs Castagna, à la tête de Mélina Matin. C'est tout ce qu'on te souhaite.
1: Oh oui.
3: C'était un bonheur de vous avoir
1: tous les trois.
3: Vous restez avec nous parce que je vais vous faire la visite de tous les locaux d'RMC, les studios et la rédaction d'RMC, évidemment. C'est un bonheur de vous avoir. Si vous aussi, vous avez envie de venir nous voir, on fait ça tous les premiers dimanches du mois. Vous nous envoyez un message sur WhatsApp et on tâchera d'organiser ça, évidemment. Il est 8h57, une toute petite pause, et Georges Quirino arrive avec les grandes gueules du sport. C'est juste après le journal.
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3: La météo, il fait beau, c'est mieux qu'hier.
34: Ah, c'est beaucoup mieux, oui. On peut même dire par rapport à hier qu'il fait beau, oui. Même si c'est vrai qu'on va conserver des nuages plutôt épais sur les bords de Manche avec quelques ondées, pas grand-chose. Partout ailleurs, on a un temps sec, plus ou moins nuageux, mais on va gagner du soleil sur les régions du sud, sur toutes les régions au sud de la Loire. Ce sera très ensoleillé. Au nord, un peu de nuages et on a un risque d'averse sur les Alpes et sur les Pyrénées. Et côté température, elles sont en hausse, 20 à 25 degrés au nord, 25 à 30 degrés au sud.
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2: Et c'est le journal de Clara Gabillet. Bonjour Clara.
4: Bonjour à tous. Ils ne veulent aucun élu à leur côté, à l'exception des maires qui les ont aidés pour tenter de retrouver Liana. Les parents de la collégienne défileront cet après-midi à Fleurance, dans le Gers, aux côtés de 5000 personnes. Marche blanche, trois jours après la découverte du corps de la petite fille, car le drame bouleverse toute la commune Victor Girard.
6: À la sortie du fleuriste, en face de l'hôtel de ville, rares sont les habitants qui acceptent de s'exprimer. Louane, 14 ans, brandit malgré tout son bouquet, les yeux pleins d'émotion.
9: On a des roses blanches, elles représentent le deuil pour rendre hommage à Liana cet après-midi.
6: La jeune fille défilera tout à l'heure, tout de blanc vêtu, aux côtés de ses parents lors de la marche blanche.
9: Pour apporter tout notre soutien à sa famille déjà, apporter aussi notre soutien à Liana. C'était une fille hyper souriante, elle avait l'air hyper gentille et tout.
6: Un sourire que certains ont choisi d'immortaliser sur des t-shirts blancs spécialement créés pour l'occasion. D'autres, sans avoir connu Liana, tiennent malgré tout à être présents cet après-midi.
13: Quand même très grave ce qui s'est passé.
14: C'est une petite fille qui est originaire d'ici.
16: On est maman avant tout. Ça aurait pu très bien arriver à moi ou à une autre maman, à n'importe qui.
6: À 94 ans, Claudine, arrière-grand-mère, espère elle que cette marche permettra de faire passer un message fort.
17: Qu'on comprenne qu'il ne faut pas s'attaquer à des jeunes. C'est l'avenir de la France, tous ces jeunes. Moi, maintenant, je ne peux plus rien faire. Je veux quand même participer, avec le peu de force que j'ai.
6: Pour ne jamais oublier, Liana, dit-elle, les larmes aux yeux, et pour que la justice fasse son travail.
4: Un reportage de Victor Girard. Les causes de la mort de Liana ne sont pas encore établies et la polémique continue d'enfler sur les dysfonctionnements de la justice autour du suspect numéro 1, Jérôme Barella, visé depuis des années par des signalements et des plaintes, sans jamais avoir été entendu par des enquêteurs. Le président des Républicains, Bruno Retailleau, propose de créer une cour disciplinaire de la magistrature pour prononcer d'éventuelles sanctions à la place de l'actuel Conseil supérieur de la magistrature qu'il juge trop corporatiste. L'opérateur SFR racheté

0: flou complet pour la délégation iranienne.
1: Oui, les plus hauts dirigeants de la Fédération iranienne de football et certains membres du service de sécurité ont vu les États-Unis refuser leur demande de visa. C'est un sujet hautement sensible pour la FIFA qui veut éviter d'augmenter la tension avec les dirigeants iraniens, mais qui dans le même temps ne peut pas se froisser avec l'administration de Donald Trump à l'aube du mondial. Les Iraniens sont attendus dans les toutes prochaines heures du côté de Tijuana au Mexique, ville qui borde la frontière avec les États-Unis à seulement 2 heures de route de Los Angeles. Et comme si la tension n'était pas assez forte, les États-Unis ont annoncé hier qu'ils autorisaient l'entrée de l'équipe iranienne uniquement les jours de match, du jamais vu dans l'histoire d'une Coupe du Monde. En temps normal, les équipes sont sur zone en veille de match. Pour les États-Unis, il faut limiter le temps de présence des Iraniens sur le sol américain.
0: Nicolas Pelletier, Alexander Zverev, grand favori de la finale de Roland-Garros contre l'Italien Flavio Cobolli. C'est à 15h et ce sera à vivre sur RMC. Hier, chez les dames, c'est la Russe Mira Andreeva qui a gagné son premier titre en Grand Chelem à seulement 19 ans. Elle a battu la Polonaise Maya Ralinska. Et puis en rugby, immense déception pour les joueurs de l'UBB qui n'ont pas réussi à se qualifier pour les phases finales de Top 14. Les doubles champions d'Europe se sont écroulés 34-31 contre Clermont. Le Quintet, c'est à Paris-Longchamp aujourd'hui, départ 15h15. 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
3: Merci beaucoup Clara. À samedi prochain, à partir de 6h pour Bonjour c'est Fred et de 7h pour Anaïs Matin. Bonne émission.
4: Merci. Non mais tu te rends compte le programme sport qu'on a là. J'ai l'impression que tous les week-ends c'est comme ça. De plus en plus. Ouais. On répète de plus en plus d'événements. Non mais je sais pas, finale de Roland-Garros. On n'a même pas parlé du Grand Prix de Monaco. Tu te rends compte, à suivre sur un
3: sport. On a de la chance d'avoir autant de sujets. Oui. Toi, c'est cadeau.
4: Oui, c'est vrai, on n'est pas trop mal. Bon, ah. À la semaine prochaine. Allez, on sera en pleine Coupe du Monde. Tu auras regardé tous les matchs à 3h du matin.
3: Bien sûr, tu seras là aussi à 4h du matin.
4: Eh oui, hein, bien sûr, évidemment. On fera les goûters comme vous faites tous les matins.
3: On est sympa. Contrairement à certains.
4: Ouais, je sais, parfois certains viennent avec des pains au chocolat, c'est très rare.
3: Ah, moi je l'ai jamais vu. Allez, salut.
4: Allez, au week-end prochain, Anaïs. Les grandes gueules du sport sont en train de s'installer avec Roland Garros, finale masculine aujourd'hui, au lendemain de la finale féminine. On a le Tour Auvergne-Rhône-Alpes, le nouveau nom du Critérium du Dauphiné, avec Paul Sexas au départ notamment. On a le Grand Prix de Monaco, on a l'UBB qui a chuté, on a la Coupe du Monde qui arrive. Bref, un programme de dingue avec Julien Beneteau, Marc Madiot, Alizé Cornet et Christophe Cessieux. Et vous au 32-16, on revient dans moins d'une minute sur RMC.
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4: Salut à toutes et tous. Un grand dimanche de sport nous attend dans les grandes gueules du sport et sur RMC. Vous n'allez rien manquer. Les grandes gueules du sport sont là. Elles ont tout préparé. Elles vont tout t'écouter sur notre antenne. Bonjour Christophe Cessieux.
10: Bonjour, bonjour Georges. Ça va ?
4: Ben oui, c'est un peu un des super Sunday, un des super dimanches de l'année, celui-là. Ah ben
10: là,
4: quand même,
10: c'est magnifique.
4: C'est un carrefour de la saison.
10: Monaco, Dauphiné, finale de Roland, dernière journée de Top 14, Ligue des Champions féminine de Horn. Il y en a pour tous les goûts, quoi.
4: Ben oui. On oublie presque la Coupe du Monde de foot arrive. Non.
10: Ah oui.
4: On n'oublie pas.
10: Ça aussi.
4: On n'oublie pas parce que RMC est la radio officielle de la Coupe du Monde de la
10: FIFA.
4: Ça
10: sera la semaine prochaine.
4: Ah bon, oui, mais là, tu sais, on est déjà en, ouais, on est déjà en plein dedans. Hein. Bonjour Marc Madiot.
11: Bonjour.
4: Marc qui a remis son pull rose Giro d'Italia.
11: Bientôt ils mettent le jaune, hein, quand même. Hein.
4: Oui, t'as un pull jaune Tour de France. Difficile à porter en même temps. Ouais.

0: la petite chouche italienne canard. Est quand même ouais. un ton au-dessus.
1: C'est ça. On te l'aurait fait remarquer s'il était arrivé en jaune poussin
2: oui,
1: ce matin,
2: hein, Marco. Ou à poids rouge.
1: Allez, évidemment, avec le Tour Auvergne-Rhône-Alpes qui commence aujourd'hui, ouais, le ouais, nouveau ouais. nom du Critérium du Dauphiné.
0: Critérium du Dauphiné.
1: Ouais, non, mais, franchement, Marc, on peut toucher au nom des courses? C'est alors, difficile. Ça non, mais
0: tu sais ce que je vais répondre.
1: Et je pense que dans ta réponse, dans ta non-réponse, il y a tout ce que voilà. tu penses. Alizé Cornet est là. Salut Alizé, à qui je vais donner la parole dans quelques instants, car elle est en train de récupérer des
3: mais
1: forces.
3: Non.
1: Bonjour Alizé.
3: Bonjour à tous.
1: Ça va?
3: Très bien.
1: Ah là là, les stars.
3: Le gâteau au chocolat était vraiment excellent.
1: Ah bien, mais c'est ça, bien sûr. Je le disais, hein, Anaïs, ce matin, ils ont toujours un grand petit déjeuner. Voilà, notez-le quand même.
2: Mais qui est-ce qu'il a ces
0: années? C'est les auditeurs.
1: Ce sont les auditeurs.
2: Ah ben il faut qu'on fasse venir des auditeurs.
1: Vous avez entendu une voix que vous connaissez maintenant.
2: C'est sur la voix du grand intervieweur.
1: Voilà, il y a Marc Maury. Et il y a également celui que Marc Madio a décidé de baptiser le Michel Drucker des grandes gueules du sport.
4: Oui, c'est Christophe, moi, le Michel Drucker.
1: Ou le Nelson Monfort.
0: Ou le Nelson. J'ai failli dire Nelson, mais je ne savais pas si
1: c'était bien. Oui, effectivement, bonjour. Julien Beneteau.
4: Salut Nelson.
1: Ça va, Georges? Bonjour. Ça va et toi? Costard, incroyable, ah ouais, grande classe.
2: Ça change un homme.
1: Ah ouais, c'est ça.
2: Il y a une classe internationale.
1: Tu t'habilles jamais comme ça pour nous. Là, tu viens.
4: Si vous voulez, je le ferai.
1: Voilà.
4: Si vous voulez, je le ferai.
1: Non, venez comme vous êtes. Ah, tout simplement. Allez, jusqu'à midi, au programme des grandes gueules du sport. À 10h, sur le ring, je le disais, c'est le début du Tour Auvergne-Rhône-Alpes. C'est la préparation du Tour de France. Paul Sexaf doit-il envoyer un message à 4 semaines de la grande boucle? Il fait la une de certains médias sportifs.
0: Il n'a pas besoin d'envoyer de message, on le fait pour lui.
1: Ah, bah là, effectivement, il est un petit peu partout. Vous votez sur le compte XDGG du sport. À 10h30, coup de tonnerre en rugby avec l'élimination de l'UBB avant les phases finales du top 14. Le titre européen de l'UBB excuse-t-il le crash en championnat? Oui ou non, Christophe?
2: Oui, en partie, oui.
1: En partie. Sur le buzzer, la Formule 1 avec le Grand Prix de Monaco à 15h. Le jeune loup Kimi Antonelli, 19 ans, partira devant deux légendes. Hamilton, 3e, Verstappen, 2e. Le retour au premier plan d'Hamilton et Verstappen relance-t-il la Formule 1? Moi, je vous le dis, ça m'excite. J'étais même un petit peu dégoûté quand Antonelli est passé devant les deux légendes hier en qualif. Le zapping, le j'y crois pas spécial Coupe du Monde à J-4. Et le vestiaire qui va, je pense, aujourd'hui nous animer. On va apprendre plein de choses. On va parler de la place des rituels et des superstitions dans le sport de haut niveau. Alors que notre finaliste de Roland-Garros, Coboli, ne se douche que dans la douche de Raphaël Nadal à Roland-Garros.
3: Mais pas avec lui. Hein.
1: Ah, mais pas avec lui, effectivement. En fin d'émission, participez au jeu du sport avec vos GG. Je vous préviens, Christophe Cessu a gagné hier. Il est de bonne humeur. Voilà.
2: Allez, pas le fâcher, monsieur Benito.
3: C'est pour ça qu'il a le teint rosé, comme ça, il est très détendu.
1: On l'a jamais vu comme ça, c'est ça. Tout comme toi, on t'a jamais vu aussi souriante. Est-ce que c'est parce que Fred Weiss n'est pas là? Je l'aurais dit. 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Je pense que j'ai raté une carrière de vendeur, moi. J'aurais peut-être dû.
2: Tu aurais été très bien le vendredi sur le marché, là.
1: Pas encore y remédier, hein. On peut faire les deux.
2: Hein. Bah, pourquoi pas? Tu peux arrondir tes fins de mois.
1: Je vais voir, allez d'abord.
2: C'est bien payé dans les grandes gueules. Je vais réfléchir.
1: Roland Garros, finale masculine aujourd'hui à 15h. Deux joueurs face à la chance de leur vie.
5: Merci, le joueur sans prêt.
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7: C'est impressionnant ce VRF et on voit que Metsi pique un peu du nez. Je sais pas s'il aura les ressources pour pas sauver cette demi de l'ennui, je vais pas dire ça, mais essayer de grignoter ce retard, mais ça me paraît compliqué. Balle de finale pour la tête de série numéro 2 de ce tournoi, grand favori depuis la grave défaillance de Yannick Sinner. 5-3-45, Sacha Zverev au service, côté droit. Grosse deuxième
3: à 200 km/h.
7: Miraculeux dans le coup. Et c'est fini, ouais. Voilà.
3: Un revers dans le filet.
7: Tiens, sa deuxième finale à Paris. Et à ton envie, ton rêve qui naisse d'une vraie souffrance. Quoi qu'il arrive, ce sera le grand favori dimanche. Deuxième finale, quatrième en carrière pour Sacha Zverev. Victoire en 4 manches. Victoire très convaincante. Le gars est en mission. Zéro égale zéro, la tête à je sais pas quoi, mais non.
8: Je sais pas, mais vous viviez ferré, mais je crois que.
7: En fait, il n'y en a pas, ça n'a jamais joué.
8: Ce sera la décision de la future.
1: Bah, il fallait un petit peu qu'on te vanne, Eric Salio, parce qu'on t'a connu plus enthousiaste aux commentaires de Roland Garros.
9: Désabusé complet, quoi.
1: Ah ouais, c'est clair.
9: Il commente les demi-finales de Roland comme s'il commentait sa finale à Monte Carlo.
1: Ouais, tu te revois du tennis sur RMC. Bonjour, Eric Salio.
10: Salut à tous.
11: Non, mais c'est, oui, c'était pas. Il n'y avait pas grand suspense, quoi.
9: Mais excuse-nous.
1: Si ça continue comme ça, tu n'auras pas d'accréditation l'année prochaine, je te dis tout de suite. Fais attention.
9: Il a de la ressource.
1: L'épilogue d'un Roland Garros invraisemblable aujourd'hui à 15h avec la finale masculine entre l'Italien Flavio Cobolli, 24 ans, 14e mondial, et Alexander Zverev, numéro 3 mondial. L'Allemand de 29 ans n'a jamais remporté de grand chelem. C'est sa quatrième finale. Il avait perdu en 2024 à Roland Garros face à Alcaraz, toujours placé, 9 fois dans le dernier carré. Jamais gagnant. Son adversaire italien, lui, n'avait jamais fait mieux qu'un troisième tour en grand chelem. Rendez-vous compte. Les GG, je vous pose la question. La pression est-elle entièrement sur les épaules de Zverev? Christophe Cessieux.
11: À 100%.
1: 100%. Alizé Cornet.
3: Non.
1: Julien Beneteau.
12: Non.
1: Marc Madiot.
13: Non plus.
1: Ah.
3: Seul contre tous, une fois de plus.
1: Ah, il en fait toujours un. Hein. On vous attend au 32-16 et sur WhatsApp au 06-12-424-424. Évidemment, tiens, j'ai Ali qui me dit sur WhatsApp, Zverev mérite tellement pour l'ensemble de sa carrière. C'est la première fois que ses émotions n'ont pas pris les devants. On va en parler dans quelques instants. Eric Salio, tu vas donc te remonter cette finale sur RMC tout à l'heure. Que dit Zverev avant ce rendez-vous d'une vie, peut-être tout à l'heure?
12: Allez, les deux joueurs, hein, on parle des deux joueurs. Vendredi, Flavio Cobolli était partagé entre la tristesse de voir son pote Matteo Arnaldi contraint au forfait et son accomplissement personnel. Mais nul doute que ce matin, l'Italien va devoir gérer une pression totalement inédite.
14: Tout dépend de la façon dont on vit ce genre de choses. Je crois que je ne me mets jamais la pression. J'aime vivre l'instant présent comme si j'étais un enfant avec beaucoup de passion et un grand sourire. C'est donc ce que je ferai aussi pour la prochaine fois.
12: Sacha Zverev, lui, affiche une sérénité assez bluffante, sur et en dehors du court. Il s'amuse avec les questions des journalistes, il s'est coupé des réseaux sociaux. Il lui reste un obstacle à franchir pour assouvir son rêve. Et il se trouve que Flavio Cobolli, c'est un garçon qu'il apprécie.
14: C'est un super joueur, un type formidable, je l'apprécie beaucoup et j'apprécie aussi beaucoup son père. Pour moi, ce sont vraiment des gens formidables, j'ai hâte de l'affronter en finale. En plus, c'est sa première, donc je suis content pour lui qu'il y soit arrivé. Mais la seule chose que je peux contrôler, c'est de bien jouer. Je vais essayer de montrer mon niveau, je vais essayer de faire ce qu'il faut et c'est la seule chose qui compte pour moi.
12: Le trophée sera remis par Adriano Panatta, vainqueur Porte d'Auteuil il y a 50 ans. Alors, félicitera-t-il ou consolera-t-il Cobolli? C'est la grande question.
1: Eh ben dis donc, Eric Salio, tu seras au commentaire tout à l'heure. Tu nous as mis la dramaturgie là sur la fin de ton
9: papier. Il était prévu pour remettre le trophée à Sinner.
1: Oui, c'est vrai.
9: Ouais. Évidemment.
1: Ouais, d'ailleurs, je me demande, il y a d'ailleurs plein de supporters italiens qui avaient pris les billets pour ça. Hein. Est-ce qu'il y aura les Carota Boys, là, ceux qui soutiennent à chaque
9: tout
1: fois
9: annulé.
1: Yannick Sinner. Alors, Christophe Cessieux nous a soutenu à 100%. La pression sera sur les épaules de Alexander Zverev tout à l'heure. Pourquoi?
2: Bah, écoute, alors, évidemment que.
1: Non, tu as dit 100%.
2: Non,
1: tu as dit 100%.
2: Cobolli va rentrer sur le terrain. Il aura sans doute un peu les jambes. Les jambes qui tremblent, c'est pas tous les jours dans une carrière que tu disputes une finale de Grand Chelem. Mais à part lui, qui va lui mettre la pression? Pour tout le monde, c'est déjà presque un miracle qu'il se retrouve en finale, pour lui aussi. Donc il va y aller. Et s'il perd, personne ne lui en voudra. Je veux dire, c'est comme ça. C'est,
1: oui, tu
2: il est à 3,80. Sa cote pour une victoire est à 3,80. Celle de Zverev est à 1,30. Donc même les coteurs ne lui mettent pas la pression. Ils disent, bon,
9: les
2: voilà.
9: Coteurs.
2: Les coteurs, ouais.
9: Ça se dit.
2: Les bookmakers, les coteurs.
1: On parle français ici.
2: Non, mais toi, à force de parler anglais à Roland Garros, te prendre pour Nelson Monfort, tu ne sais même plus parler français, mon Julien. Voilà, donc pression énorme. En revanche, sur les épaules de Zverev, c'est le rêve de sa vie qui est là devant lui. Le mec, il a été martyrisé par Dominic Thiem pour sa première finale, alors qu'il menait 2-7-0, il servait pour le match. Pam, il s'écroule, battu dans le tie-break du 5e set. Deuxième fois, battu par Alcaraz. Troisième fois, fessé par Sinner. Et là, les étoiles d'un seul coup s'alignent. Tu sais, la mer s'ouvre devant lui et la Coupe des Mousquetaires se trouve juste en face de lui. Qu'est-ce que tu veux qu'il fasse? S'il perd aujourd'hui, il aura à jamais l'étiquette de
10: loser. Mais le loser total. Donc il ne peut pas perdre. Lui, il se met la pression. Il se met une pression énorme, même si tu l'as dit. Il a préféré se couper des réseaux sociaux pour ne pas entendre ce qu'on dit de lui, toutes les merveilles qu'on dit de lui. Il s'est coupé des réseaux sociaux, mais il y a toujours ces idiots de journalistes qui viennent lui poser des questions. Et puis la Vox Populi.
1: C'était l'argument d'Alizé, je pense.
10: La Vox Populi qui
1: les idiots de journalistes qui posent des questions.
10: Qui lui parle, qui lui dit ah là là, ça y est, c'est ton rêve, tu vas gagner. Donc si avec ça, il s'en sort, franchement, il est très fort, mais la pression, elle est sur ses épaules et uniquement sur ses épaules.
1: Alizé, t'es pas d'accord ?
3: Je pars du principe qu'il y a deux joueurs qui vont jouer cette finale et que quand on s'est battu pendant deux semaines, une quinzaine de grands chelems, c'est très très long. Il y a des matchs très longs, il y a des bagarres. Kobolil les a fait, ces bagarres, il les a gagnés, il a gagné sa place en finale. Et ce serait un petit peu simpliste de dire que lui, il va rentrer sur le court sans rien à perdre. Parce que quand on a gagné sa place en finale, à un moment donné, on a toujours quelque chose à perdre. Et lui, ça y est, il touche du doigt aussi son rêve d'enfant.
1: Kobolil, quand est-ce qu'il y retournera?
3: Et puis Exactement, c'est ça la pression. Personne ne lui en voudra et tout. Mais le gars, il a sûrement quand même ces ambitions-là. Il est 11e mondial, c'est pas un tocard qui est 300. Alors, il n'y a pas de tocard 300, je me reprends, mais c'est pas un mec qui est 300 et qui se dit, mais qu'est-ce que je fais là en finale? Il est 11e mondial, il a fait deux dernières très bonnes saisons, et au final, il mérite sa place. Et là, il doit se dire, lui aussi, tiens, je vais jouer un mec Zverev qui s'est effondré déjà trois fois en finale par le passé, c'est peut-être ma chance pour remporter mon premier Roland-Garros. Et est-ce que j'aurai déjà
10: raisons,
3: une autre chance?
10: Il trouve des raisons de motivation.
3: Ce que je veux dire, évidemment, c'est que, évidemment que on va dire que Zverev, c'est maintenant ou jamais. Je pense que s'il ne gagne pas celui-là, il n'en gagnera jamais d'autres. Parce que là, il n'y a pas Alcaraz, il n'y a pas Sinner. Comme tu dis, la mer s'est ouverte, c'est très bien dit.
1: Tu es d'accord pour dire la pression est peut-être plus importante
9: du résultat.
1: Pas entièrement,
3: mais
1: plus importante.
3: La pression du résultat, mais oui, mais entièrement sur les épaules de Zverev, ce serait un peu oublier qu'il a un adversaire en face qui va peut-être toucher du doigt le plus grand rêve de sa vie. Mmh. Forcément, il rentre sur le court avec la petite boule au ventre, hein, comme il faut.
10: C'est lui qui se met sa pression.
9: Qui
10: c'est Gobeli qui se met sa pression à lui-même, évidemment, pour gagner. Mais il n'y a personne dans.
3: Mais on parle
10: quand on parle de la pression,
9: c'est
10: la pression extérieure. La pression extérieure, la pression des médias, la pression des spectateurs, la pression de sa famille, la pression. C'est ça que j'appelle la pression. Évidemment que tu te motives et que tu te dis, ouais, j'ai peut-être la chance de gagner, oui, c'est forcément. Mais est-ce que tu considères ça comme une vraie pression?
3: Tu passes dans une autre dimension quand tu gagnes un grand chelem. Kobolil, il le sait.
9: Ouais, exactement. Ce matin, avant de venir, mon fils, il me demandait au petit-déj, à ton avis, il est comment Kobolil ce matin? Je dis, les gars, mais c'est sûr que Kobolil ce matin au petit-déj, il ne peut pas rien avaler. Vous l'avez dit. Même si le grand public l'attend pas ou quoi que ce soit, lui au fond de lui, il se dit peut-être, mais attends, j'y reviendrai peut-être jamais en finale de Grand Chelem. Il est que entre guillemets 14e mondial, donc c'est aussi pour lui peut-être une opportunité unique. Et en plus, en finale, il joue pas Alcaraz, il joue pas Sinner. Zverev, ça reste un monstre, mais il joue pas les deux plus grands de sa génération. Donc, à son niveau, lui aussi, il peut se dire que la fenêtre elle est entrouverte. Donc effectivement. La pression du résultat est dans l'attente.
3: Les attentes, ouais.
9: Des journalistes, du grand public, des suiveurs, du circuit, des autres joueurs du circuit. Oui, c'est Zverev qui a beaucoup plus de pression que Kobolil.
1: Italie ?
9: Mais entièrement, non. Non, parce qu'en Italie, Kobolil, s'il perd, en fait, je pense que d'un point de vue italien, c'est Yen, ils vont se dire, mais c'est fantastique. On a l'autre qui est blessé, on le remplace.
1: Donnez-nous un grand chelem.
9: On a Panatta, hop, on l'avait prévu, c'était peu. Il va quand même remettre la coupe à un
1: Italien. Il est sympa, ce Benetton.
3: C'est que du bonus.
9: Mais Kobolil et son équipe, au fond de lui, t'as Kobolil ce matin à l'échauffement, voilà. Et puis, comme l'a dit Alizé, même si nous, on le sait pas, 15 jours sur un grand chelem, c'est long. Nous, en général, quand ça se passait bien, c'était 10 jours. Mais, 15 jours, c'est long, c'est fatigant. Kobolil, même s'il a pas joué vendredi, il en a eu des.
10: Ça a duré 3 semaines.
9: Exactement, c'est incroyable. Il en a eu des batailles. Donc on va voir, mais la pression elle est sur les deux. C'est une finale de Grand Chelem.
1: Marc Madio,
13: moi je pense qu'on peut inverser la donne.
1: C'est-à-dire
13: C'est-à-dire que tout simplement Zverev, il a déjà trois finales derrière lui. Kobolil a pour la première fois l'occasion de faire une finale.
1: C'est l'inconnu pour lui.
13: Il y a une grande part d'inconnu.
10: Trois finales qu'il a perdu quand même, Marc.
13: Oui, mais justement.
10: Je pense que tu as envie de les gagner, les finales. Hein, non.
13: Après, mentalement, il peut inverser la tendance en se disant voilà, j'ai trois finales. J'ai perdu trois finales. Je sais pourquoi je les ai perdues. J'arrive face à un joueur qui va faire sa première finale. J'ai un avantage. j'ai un avantage d'avoir disputé trois finales. Ok, je les ai perdues, mais quand tu rentres dans la journée décisive de la finale, tu vas pas te remémorer les trois défaites.
3: Dans l'idée,
13: tu vas te mettre dans un modèle où tu vas te servir de ce qui s'est passé précédemment.
10: Ça c'est sur le papier.
3: C'est la mentalité, mais tu sais
10: très bien que dans ce putain de sport qu'est le tennis, les pensées négatives, elles peuvent arriver à n'importe quel moment. C'est terrible pour ça, ce sport, tout va bien, et le coup d'après, tout va mal.
13: Il a un staff derrière lui qui doit travailler sur ce phénomène-là. Le staff qui est autour de Zverev ne va pas lui dire toutes ces cinq minutes, putain, t'as perdu trois finales. Oh, t'as perdu trois finales. Si tu gagnes pas aujourd'hui, tu vas en perdre une quatrième.
10: C'est lui qui va se le dire tout seul.
1: Non, mais surtout, par exemple, ça fait une semaine que Sinner s'est fait éliminer, même un peu plus. Je veux dire, Zverev, ça fait un moment qu'il se prépare à la possibilité de. Oui. C'est peut-être mon année. Et ça lui est pas tombé dans le creux du bec.
3: Il a fait le job contre Fonseca déjà.
9: Ouais. Parce que contre Fonseca, moi, pour moi, c'était un match piège vu la qualité de Fonseca. Le public était un peu plus pour Fonseca, etc. Contre Rodar. Il est mené 5-2 ou 5-3 au premier. Et là, il est pas bien.
13: Là, moi, je m'adresse à vous qui êtes des
9: spécialistes. Il est pas bien. Moi, je suis dans les tribunes et il se tourne vers son clan. Et là, je me dis, il va passer à côté. Et il va se faire. Et en fait, il profite de la fébrilité de Rodar quand il sert pour le set. Il fait deux petites erreurs. Il revient et là, derrière.
1: Mais justement, la survie, ça peut tout changer.
13: Mais comment est son staff à Zverev?
10: Est-ce qu'il a le même staff?
9: Il est en famille.
10: Il envoie chier son père de temps en temps.
9: Il se retourne. Il y a son père, son frère. Il y a souvent Marcello Melo qui est quand même là. Toujours. Un ancien joueur.
13: Donc ils ont vécu les trois finales perdues avec lui.
1: Oui. Tiens, Marc, je pense à.
9: Il est le fils de Sergei Bubka.
1: Parce que tu parlais de Koboli qui se retrouve peut-être en territoire inconnu là, d'arriver dans une finale de Grand Chelem. Toi, tu t'es retrouvé avec par exemple ton leader sur le Tour de France qui se retrouve en position de gagner le Tour. Peut-être Thibaut Pinot. Alors que c'était pas programmé d'une certaine façon.
9: Ouais, mais lui, il est programmé.
1: Oui, non, mais ce que je veux dire, c'est que quand tu te retrouves en territoire inconnu, la pression qui te tombe sur les épaules, c'est pas du tout anodin, quoi. Il faut pas le sous-estimer.
13: Ah non, c'est pas anodin, non. C'est pour ça que Koboli,
1: tu vois des regards qui changent dans des moments comme ça, des attitudes différentes, des personnalités qui parlent un peu moins, peut-être.
13: Non, mais ça, tu vois le changement le matin quand tu te lèves et que tu ouvres la fenêtre à l'hôtel.
9: Ouais.
13: C'est vrai. En ville, tu vois la différence. Quand tu n'es pas.
10: Il y a des éclairs qui zèbrent le ciel.
13: Il y a des éclairs. Il y a 500 personnes devant l'hôtel.
1: Tu n'es plus la même personne.
13: Bah non.
1: Tu ne t'appartiens plus de la même façon. Koboli, là, il se dit, je suis un finaliste de Grand Chelem ce matin.
9: Non, mais il se dit pas ça. Mais
3: potentiellement, ce soir, il peut être un vainqueur de Grand Chelem.
9: Sa vie, elle va être changée à jamais. Mais ça, c'est évident.
10: Ça, il ne faut pas se le dire. Non,
9: jamais. Mais ce que dit Marc est intéressant. Parce que là, Koboli, on dit que ça fait 15 jours. Allez, il est venu quelques jours avant. Donc ça fait 3 semaines, on va dire, qu'il est à Paris. Qu'il est au même hôtel. Et là, le regard des gens à l'hôtel a changé. Le personnel.
10: Ouais.
9: Parce que ça fait 3 semaines. Ah, monsieur Koboli.
10: On met des trucs en plus au petit-déj.
9: Non, mais dans la chambre.
10: On lui
9: chire
10: les godasses.
9: Dans la chambre. Une petite bouteille de champagne, un petit cadeau en plus, etc. On est ravis de vous avoir. Et au fur et à mesure, ça monte.
3: Ouais,
9: et même la journée d'hier, la journée de repos d'hier ou d'entraînement. Koboli, c'est sûr qu'il n'est pas relâché tranquille hier, parce que il a pas l'expérience de vivre cette finale de Grand Chelem qui est quand même, comme le dit Alizé, ce soir, les deux. Alors, un peu plus pour Koboli que Zverev, mais quand même, ce soir, la vie d'un de ces deux-là sera changée à jamais.
1: Ouais. Zverev, Koboli, 15 heures à vivre sur RMC.
9: Non, Eric, la vie n'a pas été changée quand t'as gagné Monte Carlo.
1: On va continuer d'en parler.
13: Ah bah j'espère, Eric. Parce que là, je suis halluciné d'entendre de tels propos.
1: Eh oui, mais c'est pour ça que j'ai
13: peut-être le plus grand loser de l'histoire du tennis.
9: Ah, c'est bien, on ne peut pas dire quelque chose comme ça.
1: Allez, on revient dans un instant sur RMC pour parler de Roland Garros avec vous au 32-16.
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1: Les grandes gueules du sport, week-end de finale à Roland-Garros après le sacre d'Andreeva chez les filles hier, donc autour de Koboli face à Zverev, aujourd'hui à 15h. Est-ce que la pression est entièrement sur les épaules de l'Allemand? Tiens, j'ai Yann sur WhatsApp qui me dit: ne confondez pas pression et stress, les GG. Koboli a du stress, mais toute la pression est sur Zverev. Oh, oui, effectivement, c'est une possibilité. Tiens, j'ai un autre message, Nicolas qui me dit sur WhatsApp: Zverev aujourd'hui, C'est Poulidor. Poulidor, mais attention, Poulidor, il a gagné plein de choses dans sa carrière. Hein,
0: Marc, oui, plus
1: hein.
0: qu'on ne le pense.
1: C'est dingue, hein, il a cette image de,
0: non,
1: de numéro 2.
0: Poulidor, c'est sur le tour. Ouais. Et quand on regarde le palmarès de Poulidor à côté du tour.
1: C'est comme Zverev, il a gagné 3 tours, il a été champion olympique. C'est vrai qu'il n'a pas été vainqueur de Grand Chelem pour l'instant. On est avec Marc Madiot, Christophe Cessieux, Julien Beneteau, Alizé Cornet et Eric Salio, donc, qui est sidéré depuis tout à l'heure sur l'impact que peut avoir cette finale.
2: Mais Alizé et Julien, effectivement, ont transformé le mot pression en stress. Mais arrêtez, si ce soir il perd cette finale, il peut devenir le plus grand loser de l'histoire du tennis, tout simplement. Alors vous allez me dire, Lendl a perdu ses 4 premières finales, Murray aussi, oui, mais derrière ils ont gagné et ils sont construits un palmarès. Je suis pas sûr que la chance repasse une deuxième fois pour l'Allemand. C'est pour ça que, mais la pression, elle est totalement sur lui. Là, il s'est réveillé ce matin. Il a rien à valider.
0: Il a
2: du stress. T'imagines la conférence d'après match de Zverev s'il perd. Mais il va se faire mitrailler.
1: Je vais vous poser une question, Alizé. Est-ce que vous pensez que cette finale, elle va avoir un impact décisif sur la suite de la carrière de Zverev? Soit pour, je lisais Mats Wilander ce matin dans l'équipe qui disait attention, s'il gagne, il peut devenir un vrai adversaire à Alcaraz et Sinner pour la suite, ça peut débloquer quelque chose. Ou est-ce que effectivement,
3: en termes de
1: une
3: niveau
1: défaite,
3: de jeu, j'y crois pas.
1: Vous connaissez un peu Zverev,
4: il est vraiment en dessous des deux.
0: Bah, il sert pour le match contre Alcaraz à Melbourne. Alors en dessous, moi je veux bien.
1: Mais ça va pas tout changer.
3: Alors je pense que s'il gagne son premier titre en Grand Chelem, déjà ça va le soulager.
0: Oui, voilà.
3: Le soulagement va être immense et il va peut-être jouer un peu plus libéré. Et du coup, au lieu de, désolé du terme, de pousser la balle de temps en temps comme il peut le faire, notamment en coup droit, il va peut-être un petit peu plus se lâcher et prendre confiance en lui. S'il perd, moi je pense qu'il a une capacité de résilience assez phénoménale quand même, Zverev, parce qu'il a perdu ses 3 premières finales de Grand Chelem, dont une qu'il devait absolument gagner. Et il est reparti au combat à chaque fois. Et il s'est procuré encore une chance aujourd'hui. Et je pense que s'il la perd, il continuera à se battre et à aller chercher ce premier Grand Chelem.
1: Oui, le mental qu'il a déjà montré pour en revenir à chaque fois.
3: Moi, je pense pas
5: qu'il va y avoir un grand changement dans sa vie, parce que personnellement, il aura gagné un Grand Chelem.
1: Victoire ou défaite?
5: Je vais m'expliquer. C'est-à-dire que s'il gagne, je le vois pas gagner 5 ou 6 Grand Chelem dans sa carrière. Derrière, ça va pas débloquer un truc tout d'un coup et voilà. Et s'il perd, je le vois pas plus jamais gagner un tournoi. Il gagnera un Masters 1000.
2: Il s'en moque de ça.
5: Non mais il sera en demi-finale d'un Grand Chelem.
2: Tu te souviens quel âge il a commencé?
5: Il se redonnera,
2: c'est un projet de famille.
5: Il se redonnera peut-être une chance un jour d'être en finale de Grand Chelem, parce que c'est-à-dire qu'il va pas s'écrouler et plus jamais toucher une raquette de tennis. Donc il y aura pas de conséquences irréversibles. Dans sa carrière, pour la suite de sa carrière. Mais oui, sur l'impact d'une éventuelle défaite.
1: Il n'y aura pas de conséquences irréversibles, franchement. Est-ce que vous y croyez à ça? Parce que là, je me tourne vers toi, Marc.
0: Peut-être qu'il en gagnera jamais.
1: On a déjà parlé ici de l'impact qu'a eu, par exemple, le Tour de France perdu par Laurent Fignon pour quelques secondes, et le fait qu'il n'avait plus jamais allé sur les Champs-Elysées. C'est ça que tu as raconté, Marc?
0: Il avait un problème quand il passait sur les Champs, ce qu'on peut comprendre.
1: Non, mais voilà.
3: La finale de l'US Open l'aurait déjà détruit. Et tu te rends compte? Il a servi pour le match. Il était à 2 points du match et il la perd, et il retourne au boulot, parce qu'en fait les joueurs de tennis, on est fait comme ça.
1: Oui, mais là il y a tout le poids de ce que t'as pas réussi avant quand même sur l'US Open, et c'était la première. C'est ça, donc il y avait quand même un arrivé à un territoire inconnu. Après on en sait rien, il y a que lui qui le sait en fait.
3: Mais irréversible,
0: peut-être qu'il en parlera après la victoire d'aujourd'hui.
1: Non mais c'est vrai que c'est fascinant, et c'est pour ça que nous suiveurs du sport aussi, et vous auditeurs auditrices, je pense que vous adorez ce type de finale, parce qu'il y a un côté vertigineux en fait, le destin de deux personnes peut-être qui se joue sur 4 heures,
5: Eric,
1: 3 heures.
5: Eric, il attend qu'il perde et lui poser la question. Bon, ben voilà,
0: Est-ce que
4: Eric Salio vous a déjà posé des questions qui vous ont fait mal à tous les deux là? Est-ce que vous avez souvenir d'un truc comme ça là?
5: Parfois, il pourrait être maladroit, mais je trouve qu'il s'améliore avec le temps.
1: Alizé,
5: c'est vrai.
3: Non, ça irrite un peu mon oreille d'entendre ça, justement, parce que ça fait vraiment phrase de journaliste. Je suis désolé, Eric, mais le plus grand loser de tous les temps, le mec a une carrière. Bennett, il a dit, c'est un monstre, il a gagné 7 Masters.
0: Il aura raté sa vie tennistique.
5: Mais tu le sais au fond de toi.
0: Mais attends, Eric, le niveau de jeu de ce mec.
3: Mais il y a 99% des joueurs.
0: Il aura raté sa vie.
3: Il y a 99%.
0: Et je suis sûr qu'il le pense.
3: Il y a 99% des joueurs sur le circuit qui achèteraient la carte de Zverev. Je serais pas conscient.
0: Eric, au fond de toi,
4: Il fait de la provoque. Quoi.
0: Oui, je t'écoute.
6: Comment ça va se passer cet après-midi?
0: Qui écoute, je souhaite qu'il gagne, parce que sinon, ça va être terrible.
6: Donc tu
0: pour lui.
6: Donc tu penses et tu.
0: Et je pense qu'il a les armes pour gagner. J'ai vu ses stats. Tous les voyants sont au vert. Donc s'il se trouve, c'est une catastrophe pour lui.
4: Tiens, avant d'écouter les pronos des grandes gueules, JB nous appelle au 32-16, nous appelle de Vendée. Salut JB.
7: Comment ça va tout le monde?
4: Bah ça va et toi, prof de tennis?
7: Ah, y a Bennett fidèle. Qui est là? Comment vas-tu, Bennett? Le Bennett. les gars, j'ai juste un truc à dire. Il y a trois semaines, on avait fait. Il y avait Alizé qui était là, Marion, Sarah. J'avais dit quoi? Deux surprises. On est à deux surprises. On a deux surprises là.
4: Bah,
7: on avait dit ça, ouais. On a deux surprises. Donc moi, mon Eric, t'inquiète pas, je vais te défendre. Moi, je suis complètement d'accord avec Eric. S'il perd là aujourd'hui, je pense que le monde va s'écrouler sur lui. Bien on sûr. Peut dire tout ce qu'on veut, il a une super carrière, Zverev et tout. N'oubliez pas que quand il a perdu, quand il s'est cassé le pied, il s'est pété le pied, ouais, il s'est pété la cheville, tout ça et tout. Je pense que à ce moment-là, je pense que c'était l'année où il devait gagner Roland. Je pense, hein. Il était vraiment au max de tout ce qu'on peut dire. Et s'il perd cet après-midi, et ce qui est carrément possible, Eric, t'as raison, c'est carrément possible hein, qu'il perde. Hein, parce que tout peut revenir, tout peut remonter, et puis Coboli va rien lui donner. Hein. Donc ce genre de joueur, Coboli, c'est le genre de joueur qui s'accroche sur tout. Et si en plus il arrive à tourner la situation et prendre le public à son compte, ben j'ai bien peur que.
4: Ah, mais s'il y a beaucoup d'Italiens, effectivement, JB. Non, mais alors c'est vrai que c'est intéressant. À quel genre de finale vous attendez, comme le disait Marc, Bennett et Alizé? Ça va être un match difficile, vous pensez, pour Zverev? On rappelle qu'Oboli n'a pas joué de demi-finale, hein, parce que Arnaldi était forfait sur maladie.
3: Quoi qu'il arrive, ce sera un match difficile. C'est une finale de Grand Chelem, donc l'approche psychologique, elle est énorme. Après, en termes de niveau de jeu, oui, Coboli va, je pense, le faire jouer un coup de plus. Il va essayer de l'agresser avec son coup droit. Mais quand même, moi, je le vois pas perdre, Zverev. Peut-être que je le surestime, mais je trouve qu'il a montré beaucoup d'autorité sur le début du tournoi. Il est très constant. Il a perdu très peu de sets. Et tennistiquement, en fait, il joue tout simplement mieux. Mmh. Donc, à moins que vraiment il s'effondre littéralement sur
4: le
3: court, qu'il se blesse.
4: Sa faiblesse, c'est quoi? Son mental? Est-ce que son mental peut encore lui jouer des tours?
3: Je suis pas dans sa tête, mais c'est un coup droit, ça peut déconner un petit peu à certains moments. Là, en l'occurrence, sur cette quinzaine, moi, je l'ai pas senti si fragile que ça en coup droit, et c'est quand même un indicateur pour lui de confiance dans son tennis. Donc là, je vois pas bien les failles
5: là, en plus,
3: chez Zverev.
5: Les conditions sont pas mal pour lui aujourd'hui.
3: Ouais.
5: Hier, toi, il y avait quand même du vent. Le toit. Là,
3: mais quand il n'y a pas de vent, il va servir à 250.
5: Il va servir à 210. Ouais. Il fait assez beau, la terre va être un peu plus sèche, ça va rebondir. Ça tombe de haut. Je rejoins Eric, il y a quand même tous les voyants sont ouverts pour lui, et je pense, je le vois gagner. C'est-à-dire que.
4: En tennis,
5: je dois peut-être en 4-7, parce que comme la demi contre Mensik.
4: Ça n'a pas duré plus de 5 heures comme l'année dernière.
5: Non, j'y crois pas. J'y crois pas. Et je pense qu'il va faire le job. Il peut avoir une saute de concentration, parce que sur un match en 4-5-7, c'est très dur d'avoir toujours le même niveau d'intensité au niveau de la concentration. Et voilà. Et à ce niveau-là, bah, tu peux te faire breaker, c'est dur de revenir. On l'a vu en demi contre Mensik. Mais
3: Flavio Coboli, c'est pas le plus grand serveur du circuit.
0: Coboli l'a battu à Munich. Zverev a perdu ses 6 derniers matchs contre des Italiens. Attention, non, voilà, c'est juste une stat.
3: Et en plus, il y a Panatta.
0: Bah oui, non, mais moi je bosse, je vois les stats. Là, vous arrivez avec certitude, moi j'ai avec des chiffres.
5: Ok, Coboli l'a battu à Munich. Zverev l'a battu l'année dernière à Roland. Et derrière Munich, il l'a joué à Madrid.
0: Il y a un an, Coboli, c'est un autre joueur.
5: Zverev a battu Coboli à Munich après Munich.
4: Je remercie JB de nous avoir appelé
3: à
4: Munich après Munich. Je remercie JB d'être venu au 32-16 d'avoir participé au Génie du Sport. Merci beaucoup Eric Salio qui a préparé toutes ces étiquettes à coller dans le dos du joueur. Loser,
3: le titre, le plus grand loser de l'histoire, on le sait déjà le titre.
0: Oui, je le dirai sur la balle de match.
5: Donc sans jouer un peu.
4: Donc il y aura la coupe des mousquetaires et la coupe du loser peut donner Eric Salio après le match. C'est terrible ça quand même. Merci Eric, 15h évidemment. La
1: résultat final tout à l'heure sur RMC. Zverev Koboli. 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
1: 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On revient dans un instant dans le zapping sur RMC. À tout de suite.
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1: Dans un instant, sur le ring des GG, Paul Sexas doit-il envoyer un message à 4 semaines du Tour de France? On est avec Marc Madiot, Julien Beneteau, Alizé Cornet, Christophe Session. On vous attend au 32-16 et vous votez sur le compte X des GG, évidemment, pour voter. Tout de suite, le zapping.
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1: Je m'en fous pas. Mira Andreeva a remporté Roland Garros hier. Alizé Cornet.
2: Ah, je m'en fous pas.
1: Ah, bah là, oui, là, t'imagines si tu nous avais dit.
2: Ça
1: aurait été. Il y aurait eu un précédent, je pense. T'aurais été sifflé en arrivant à Roland Garros aujourd'hui. Julien Benneteau.
5: Moi, je m'en fous pas.
1: Marc Madio.
5: Je m'en fous pas.
1: Christophe. Il s'en fout pas. À seulement 19 ans. Il s'en fout du micro, en revanche. Seulement 19 ans. Mira Andreeva a décroché hier son premier titre dans un tournoi du Grand Chelem en battant Maja.
2: Valiska
1: en finale de Roland Garros.
2: C'est un cauchemar.
1: C'est pour ça que je t'ai regardé immédiatement hein, pour me venir en aide au cas où je.
2: On a mis deux semaines pour le prononcer correctement.
1: Bon, en tout cas, voilà. Elle a perdu 6-3, 6-2 face à la Russe de 19 ans qui devient la troisième plus jeune vainqueur d'un majeur au 21e siècle et la plus jeune à Paris depuis Monica Seles en 92. Elle a parlé hier, Andreeva, de l'importance de sa prépa mentale pour briser le plafond de verre.
3: J'ai l'impression d'avoir un peu mieux géré mon stress ces deux dernières semaines. Le début du tournoi a été très difficile, par contre. Je ne vais pas mentir. J'ai vécu des matchs chargés en émotions et des moments forts sur le court aussi. J'ai parlé à ma psychologue avant la demi-finale et avant la finale parce que je pensais que ça m'aiderait à être dans le bon état d'esprit avant ces matchs, je dirais les plus importants de ma vie. Je voulais donc me préparer au mieux et elle m'a donné beaucoup de conseils et de techniques que je pouvais essayer d'utiliser sur le court pour m'aider à vivre toutes ces choses un peu mieux et plus facilement. Je pense qu'elle mérite beaucoup de crédit pour cela.
1: Merci à la prépa mentale, à sa psychologue, dit Mira Andreeva. Non mais ça a tout changé pour elle.
2: Eh ben, on sait que Mira Andreeva, elle est souvent en proie à ses émotions, et en même temps, c'est une gamine de 19 ans.
1: Ouais, elle a même parfois insulté le public.
2: Oui, et puis elle a des petits coups de colère, et surtout, on l'a vu l'année dernière contre Louise Boisson en quart de finale, il y a des moments où elle perd pied, où elle perd des pieds, parce que je pense qu'on peut parler de ça au passé. Hier, elle a été ultra solide mentalement, c'était la patronne sur le terrain, elle était tout simplement meilleure que son adversaire. Mais c'est génial qu'elle puisse parler de cet aspect mental, parce que c'est encore un sujet qu'il faut continuer à creuser dans le tennis, et pour la génération de joueurs français aussi. Ne pas sous-estimer cet aspect-là. On voit que les meilleurs au monde en parlent. Et c'est pas un hasard de l'avoir vue aussi sereine sur le court hier. Ça a vraiment transpiré.
1: Comment vous interprétez ce message qui était à la fois sur son survêt et qu'elle a livré au micro? Je veux me remercier moi-même. Elle le fait à chaque fois.
2: Ah oui, c'est sa signature.
1: C'est un coup de marketing ou c'est vraiment un truc.
2: Non. Elle est hyper fraîche, hein, Mira Andreeva. Ouais. Elle a tendance à être super spontanée et c'est d'ailleurs pour ça qu'elle est très appréciée. Elle a mis en place ce petit rituel. Après chaque titre gagné, elle se remercie.
1: D'accord.
2: Pour voilà, s'exprimer de la gratitude et se féliciter.
5: Moi, je n'ai pas kiffé ça.
1: Ouais,
5: qu'elle le fasse au micro devant les 15 000 dans son discours.
1: Elle le fait à chaque fois.
2: Elle le fait à chaque fois.
1: Ça l'aide à s'équilibrer. Mais après, t'as le droit de pas aimer.
5: Sur un discours de finale, tu viens de gagner un grand chelem, etc. Qu'elle se le fasse dans le vestiaire avec elle, truc. Moi, j'ai pas été censuré.
1: J'aurais kiffé que tu l'interviewes juste après. Écoute, j'ai pas du tout aimé ce que t'as dit. I didn't like what you say.
2: Moi, je trouve ça assez frais. Et puis, ça lui ressemble au final. Voilà, elle, original comme
1: elle
2: ça.
1: Elle sera sixième mondiale hein, demain. Et Jawlińska, elle va monter au 21e rang.
4: La petite Cendrillon polonaise va pouvoir s'acheter des nouvelles roues pour son carrosse.
1: Un bond de 93 places pour elle, qui a gagné un petit crocodile sur son maillot à la fin de la compétition.
2: Elle sera tête de série à Wimbledon. Enfin, pas à Wimbledon parce qu'elle sera dans les qualifs, donc elle sera tête de série numéro 1 à Wimbledon, à moins qu'elle ait une wildcard pour le tableau, mais elle sera tête de série à l'US Open.
5: Pendant un an.
1: Il faut compter sur elle maintenant.
2: Ah, ça, il faut qu'elle confirme.
5: Ouais, voilà. Ouais.
1: Allez, on zappe. Je m'en fous pas, les amis. Jour de Grand Prix de Monaco en Formule 1. Marc Madio.
5: S'en fout pas.
1: Ah bah, Christophe Cessieux.
4: Bien sûr, on s'en fout pas.
1: Alizé.
2: On s'en fout pas.
1: Bennett.
5: On s'en fout pas.
1: Antonelli devant Verstappen et Hamilton sur la grille de départ. Adjar 5e. Le chanceux RMC s'appelle Nicolas Paolorsi, notre envoyé spécial sur le rocher. Salut Nico.
6: Salut les GG, salut à tous.
1: Alors on va parler de la course tout à l'heure, mais on voulait quand même que tu nous racontes un jour de Grand Prix à Monaco. Là le matin, ça ressemble à quoi?
6: C'est le calme avant la tempête. Vous savez qu'à Monaco, le samedi soir, c'est la plus grosse soirée. C'est là où tous les sponsors font des réceptions sur des bateaux, sur des terrasses.
5: Le circuit,
6: je ne sais pas si vous avez entendu parler de ça à Monaco, mais le soir, le circuit est réouvert et donc les piétons, les voitures peuvent emprunter le circuit de Formule 1. Il y a énormément de monde qui se passe. C'est une deuxième vie à Monaco, en fait, après les courses. Donc ça s'est terminé très tard cette nuit. Et là, moi, je viens d'arriver dans le paddock. Il y a une grosse demi-heure. Il y a quelques pilotes de Formule 1 qui commencent à arriver. Charles Leclerc, par exemple, qui était sur un bateau aux couleurs de Monaco. C'est lui qui a amarré le bateau, qui vient d'arriver. Alors, tout de suite, il a été assailli par des fans pour faire faire des photos. Ça se met en place tranquillement. La course est à 15h en plus. Un petit mot sur les conditions météo. Il fait frais à Monaco. Il n'y aura pas trop de chaleur. Ça peut peser un petit peu sur le scénario de la course.
1: Course à 15h. Merci Nico. Hyper intéressant d'avoir.
4: Ouais, c'est hyper intéressant. Comment ça se passe. Moi, ça me rappelle des souvenirs d'enfance. Ouais. Arrivant à la gare de Monaco le dimanche matin, tu descends à la gare et tu entends déjà le bruit des moteurs qui envahissent toute la ville. Il y a une ambiance extraordinaire. La pelouse au-dessus du circuit qui se remplit. Il y a vraiment.
1: Sur le rocher, il y a des gens sur le rocher.
4: Tu as à la fois les VIP qui sont sur les terrasses, qui sont sur les bateaux, et puis les Pékins moyens, comme moi j'étais, qui arrivent et qui regardent ça de loin et qui admirent les bagnoles, les énormes Ferrari qui sont dans les rues de Monaco. Et il y a un mélange de genres qui est incroyable.
1: T'as croisé des stars, Nicole Palancy, ou s'il y a que.
6: Figurez-vous qu'hier j'ai vraiment croisé Kim Kardashian, j'ai frôlé Kim Kardashian, je l'ai pas reconnu. C'est lamentable au niveau people.
2: C'est non, vraiment mais highlight.
1: Le mec nul. Ouais. Qui êtes-vous, madame?
6: Paul Pogba, Paul Mirabel.
1: T'as pas vu Denis Charvet?
6: Les internationaux allemands de foot. J'ai pas vu Denis Charvet encore. Non, j'ai vu Mats Hummels, j'ai vu Mario Götze.
5: Il est chez lui à Monaco.
1: Incroyable. Non mais Marc, le côté glamour du Grand Prix Monaco, c'est ce qui fait aussi le charme et l'identité de cette épreuve.
7: Ça en fait partie, mais moi ce qui m'a quand même impressionné le plus, c'est la séance de qualif d'hier qui était d'un niveau exceptionnel. Il y avait des ralentis. Incroyable. Sur des images, le long des barrières de sécurité, c'était extraordinaire. On a vu du très haut de gamme en termes de pilotage avec tous les pilotes, parce qu'ils sont tous à un très haut niveau.
6: Une des plus belles Q3 depuis très très longtemps.
7: Ouais, la Q3, le final entre
4: ils ont tous battu
7: Antonelli. Pour moi, Antonelli, il a marché sur l'eau hier. Il était. Moi, je pensais qu'il allait perdre un peu de terrain sur Russell et sur Verstappen et Leclerc et Hamilton, et ça a été le contraire. Je pense qu'hier, il a marqué un point psychologiquement très important pour la suite de la saison, parce que c'est pas l'Antonelli qu'on avait vu la saison dernière. Là, il a franchi non pas un palier, mais deux ou trois paliers, et il est déjà le patron du peloton. Il est le patron de
5: Mercedes.
7: Il est en train de tuer Russell. et le Grand Prix d'aujourd'hui va être extraordinaire.
1: Devant deux légendes, tu l'as dit, Verstappen et Hamilton. Est-ce que le retour de ces deux légendes au premier plan relance la Formule 1? Merci Nico. Tu nous dis tu nous dis si tu montes sur le yacht de Charles Leclerc, évidemment, on te prend. Et avec modération, tout ça. Je m'en fous pas. Tiens, Van jouera en top 14 la saison prochaine. C'est du rugby, Christophe.
4: Je m'en fous pas.
1: Bennett.
5: Ouais, je m'en fous pas.
1: Alizé.
2: Je vous laisse.
1: Marc.
5: Je m'en fous surtout pas.
1: Très large leader de la saison régulière. Van a remporté hier sa finale contre Provence Rugby, managé par Philippe Saint-André. Donc, sacré champion de Pro D2, titre synonyme de remonter en top 14 un an après être descendu. Jean-Noël Spitzer, le manager de Van, fou de joie.
10: Accomplissement quand même. C'est une saison qu'on a construite depuis l'année dernière, quand on s'est rendu compte que ça va être dur d'aller chercher le maintien. Donc c'est remis en ordre de bataille. On a profité du travail des dirigeants. On nous ont permis de garder beaucoup de stabilité dans l'effectif. Après, on fait une saison assez incroyable, une saison régulière assez incroyable. Et les dirigeants, maintenant, il faut pas le dire méchamment, mais il faut qu'ils assument. On avait tiré des enseignements la première année, donc qu'on soit crédible l'année prochaine. Du travail là, dans les jours qui arrivent. L'expérience de l'année dernière nous a montré que 60 minutes, on pouvait rivaliser. 80, c'était beaucoup plus compliqué. Donc c'est 20 minutes qu'il faut aller chercher. C'est en partie le travail qu'il faudra accomplir dès lundi.
4: Christophe ? Ben oui, il faut recruter, parce qu'ils savent, Van, que même s'ils ont dominé la Pro D2, maintenant, pour être au niveau en top 14, il faut recruter du lourd pour essayer de tenir, parce qu'ils ont déjà fait une première expérience, monter puis redescendre immédiate. Là, ils veulent rester et s'installer au sommet de ce top 14.
1: La Bretagne de retour en top 14, Marc Madiot.
7: Important.
1: Ouais, oui.
7: Deux montées en trois ans, c'est bien. Il y a une redescente, mais je pense que ils vont tirer les enseignements de ce qui s'est passé précédemment. Et ce qu'il faut, c'est qu'ils arrivent à s'installer durablement en top 14.
1: Marge d'accession.
7: C'est important parce que la Bretagne en a besoin.
1: Ah oui.
7: Et le nord de la France.
1: Ils s'en passent de trois trucs, hein.
7: Dans l'ouest.
1: Le barrage d'accession Provence Rugby Perpignan, ce sera dimanche prochain à 18h à Aix. Et je précise également que les Dragons de Metz sont en finale de la Ligue des Champions féminine face aux Hongroises de Győr, double tenant du titre. C'est la finale de la Ligue des Champions de handball à 18h. RMC est sur place avec Kevin Morand. On rêve évidemment d'un premier sac européen pour le hand féminin français. On vivra ça sur notre antenne. Vous n'allez rien rater. On revient dans un instant. Paul Sexas est de retour sur les routes à un mois du Tour de France. Et on va en parler sur RMC. A tout de suite.
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1: 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Les grandes gueules du sport reviennent dans un instant, mais d'abord un point sur l'actualité avec vous, Grégoire Morelli. Bonjour.
0: Bonjour Georges, bonjour à toutes et à tous. 5000 personnes attendues dans les rues de Fleurance, dans le Gers. Une marche blanche pour rendre hommage à Liana, 11 ans, retrouvée morte jeudi, débutera à 15h. Louane et Sarah, 14 ans, vont y participer avec leur famille.
2: On a acheté des roses blanches, on en a acheté 6, un hommage à Liana, pour montrer que ben on est là pour sa famille et que ben ils vont réussir à surmonter tout ça.
3: C'est quand même une fille de notre collège, de notre ville. Une grande partie de la ville s'est mobilisée pour elle, pour la retrouver. On a tout fait. Après, j'espère qu'elle nous regarde et qu'elle voit qu'on lui apporte tout notre soutien, qu'on aurait tout fait pour elle. Elle sera toujours gravée dans notre cœur et voilà.
0: Face aux défaillances de la justice dans cette affaire, le principal suspect a fait l'objet de plusieurs plaintes sans être inquiété par la justice. Bruno Retailleau déclare dans une interview au Parisien vouloir créer une cour disciplinaire pour sanctionner les magistrats qui manqueraient à leur devoir, selon lui. Bouygues, Orange et Free se sont mis d'accord avec Altice France pour racheter la filiale SFR pour un montant total de 20 350 millions d'euros. Une assurance serait donnée aux salariés de SFR que leur emploi serait garanti jusqu'à début 2029. Ce rachat doit encore être validé par les autorités de la concurrence. J-4 avant le début de la Coupe du Monde, la délégation iranienne est censée être arrivée au Mexique. Nicolas Pelletier, on vous retrouve en direct de Los Angeles. Nicolas, le flou persiste sur la présence d'une partie de la délégation iranienne sur le sol américain.
4: Oui, les plus hauts.

0: sur zone en veille de match. Pour les États-Unis, il faut limiter le temps de présence des Iraniens sur le sol américain.
1: Nicolas Pelletier en direct de Los Angeles pour RMC. On va se quitter avec le quintet. Ce sera sur l'hippodrome de Paris-Longchamp à 15h15. Voici le pronostic de RMC. Le favori est l'As Tortizambert, le outsider, et le 2 Alem. L'As, le 2.
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3: On arrive dans un instant, effectivement, pour parler de Paul Seixas au départ du Tour Auvergne-Rhône-Alpes. On est à un mois du Tour de France. Est-ce qu'il doit envoyer un message à la concurrence alors que Pogacar, Vingegaard et Evenepoel ne sont pas au départ? Mais il y a du beau monde, hein. Il y a du beau monde au départ. On va parler également de l'UBB éliminé hier avant la phase finale de Top 14. On va parler de la Coupe du Monde dans 4 jours. On va parler de Roland Garros. Bref, un magnifique programme avec Marc Madiot, Alizé Cornet, Julien Beneteau et Christophe Cessieux. Et vous, évidemment, au 32-16. À tout de suite sur RMC.
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6: Les grandes gueules du sport dans un super dimanche de sport avec la finale de Roland-Garros, Zverev Koboli à 15h, le Grand Prix de Monaco également à suivre. Allez, il faut écouter RMC, comme ça vous écoutez tout en même temps et vous écoutez également le Tour Auvergne-Rhône-Alpes qui va arriver juste avant normalement la finale et le départ du Grand Prix de Monaco. On est avec Christophe Cessu, avec Marc Madio, Julien Beneteau et Alizé Cornet. Dans un instant, le titre européen de l'UBB excuse-t-il le gros raté en top 14 puisque les Bordelais, champions d'Europe il y a deux semaines, se sont fait sortir avant les phases finales hier au terme d'un multiplex absolument dingue. Franchement, Christophe, le multi de rugby là en top 14, on est passé par toutes les émotions.
7: Ah, c'est génial, il y a du suspense, tout est relancé tout le temps. C'est comme la Q3 en Formule 1 hier.
6: Ouais.
7: Même genre.
6: Ah non, mais là, il s'est passé des choses.
8: De toute façon, l'émotion. C'est le côté positif d'un championnat où il y a des phases finales. Il y a de l'enjeu, alors qu'au foot, les deux dernières journées, trois dernières journées, c'est regardable. Et au rugby, bah, y a toujours de l'enjeu.
6: Ouais, mais là, c'est vrai qu'il y avait un enjeu en plus avec beaucoup d'équipes qui étaient concernées, ouais, effectivement, par la qualif. 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On a parlé de la finale de Roland avec Zverev. Est-ce qu'il a toute la pression sur les épaules? 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Mais d'abord, sur le ring. Paul Sextas est de retour à un mois du tour.
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9: Ici avec Paul Sextas, 19 ans, nouveau chouchou du public.
10: Pour l'instant, Paul Sextas est très, très, très bien accroché à la roue de Tadej Pogacar.
11: C'est solide. Il peut quasiment plus lui rien arriver.
9: La France tenait enfin le successeur de Bernard Hinault.
12: Le maillot groupe pas moi, pas mal.
9: Dernier vainqueur tricolore du Tour de France.
13: Oui, mais le vélo et le sport en général, c'est pas une science infuse. Non.
9: Avec déjà 5 victoires cette année.
14: Derrière lui, eh bien, on retrouve Mathieu Van Der Poel, le duel,
9: la prestigieuse flèche wallonne.
15: Il est surveillé comme le feu sur le lèvre.
16: Il faudra toujours le surveiller comme le lait sur la soupe.
9: Paul Sextas est devenu un phénomène de précocité.
17: Ça va être la goutte d'huile qui va faire déborder le feu. Oui,
9: mais... Il a gagné le surnom de prodige français.
12: Il y a un chrono qui avance à aller chercher la petite bête.
18: On s'en lasse pas.
8: Hein. On embrasse. Moi, j'ai bien aimé. Peut-être le nom de son bar à Nantes.
6: Ouais, on embrasse notre producteur Yann Vérov, évidemment notre réalisateur Alban Azaïs. Christophe, c'est sûr. C'est une bonne préparation mentale pour
12: Ah, voilà, là, je suis.
6: C'est, voilà.
12: Je suis au top dans ça. Ouais,
6: je n'ai pas validé ce montage.
12: Hein, oui, tu vois. C'est des faux culs, tout cela.
6: Allez, c'est reparti pour Paul Sextas. À plus d'un mois après sa joute avec Tadej Pogacar sur Liège-Bastogne-Liège. Souvenez-vous, il y a 4 semaines de sa première grande boucle, le Français de 19 ans retrouve la compétition. Ça commence aujourd'hui et jusqu'à dimanche prochain, donc sur le Tour Auvergne-Rhône-Alpes. C'est le nouveau nom du critérium du Dauphiné qui d'ailleurs avait perdu son libéré depuis quelques années déjà. C'est ça, suivre toute la semaine sur RMC. Pas de Pogacar, pas de Vingegaard, mais des adversaires de rang comme Del Toro, Ayuso, Jorgensen Almeida, de la très haute montagne et un chrono par équipe. Les GG, je vous pose la question. Est-ce que Paul Sextas doit envoyer un message à 4 semaines du tour? Tiens, je vais refaire rapidement un petit tour de table. Julien Beneteau.
8: Oui.
6: Alizé Cornet.
18: Oui.
6: Christophe Cessieu.
12: Oui.
6: Marc Madio.
8: Non.
6: Ah,
18: et
6: Marc Madio.
18: Comme c'est le spécialiste.
6: Dit non. Marc Madio dit non, comme 44% de nos votants sur le compte X des grandes gueules du sport.
18: Donc ça veut dire que 56 disent
6: 56,
18: oui quand même.
6: Ouais, effectivement. Bac S ou bac L?
18: S, mais ça... avec une très pauvre moyenne.
6: Merci pour ta transparence. Maria Z, notre
18: tu
6: voix.
18: Tu lâches rien quand même. La langue qui fourche, ouais, c'est bah.
6: C'est mort. J'ai pas eu de mention.
12: Et puis on risque de le réentendre pendant des années.
8: Sans doute, t'as pas eu de mention. Pas besoin de le préciser.
6: Voilà, c'était la dernière émission de Julien Beneteau. Profitez-en. Maria Z, notre voix du cyclisme sur RMC, sur la route du Tour Auvergne-Rhône-Alpes. Salut Maria.
18: Salut Georges, salut tout le monde.
6: Tu vas nous faire vivre la course sur place toute la semaine. Tu as rencontré Paul Sexas hier et il se présente au départ avec de l'ambition. Hein.
18: Oui, bah, il ne s'en cache pas. Hein. Forcément, Paul Sexas, il est là pour gagner, mais il ne veut quand même pas qu'on parle de lui comme le grand, grand favori.
5: Du favori, je sais pas, parmi les favoris, je pense. Il y a deux très bons coureurs au départ, bien sûr. C'est quand même une des plus grosses courses par étape de l'année. Forcément que je viens parmi les favoris, mais il y a d'autres coureurs très solides.
18: Sauf qu'en face, ses deux principaux concurrents sont Isaac Del Toro et Juan Ayuso. Et le Français les a écrasés sur le Tour du Pays Basque il y a deux mois. Entre-temps, le coureur de 19 ans a passé trois semaines en altitude. Son manager, Julien Jurdi, est plus que confiant.
19: Il a mis une bonne fessée à l'ensemble du peloton durant cette semaine-là au Pays Basque. En revanche, je sais pas, mais c'est clair qu'ils vont arriver à couteau entre les dents. On a affaire à un phénomène. Et voilà, petit à petit, nous, on s'habitue. Et c'est avec le plus grand des plaisirs qu'on se retrouve ici avec ce statut de favori.
18: Ce Tour Auvergne-Rhône-Alpes, c'est aussi une façon pour Paul Sexas de préparer le Tour de France. Il pourra se tester au contre-la-montre par équipe mardi, première étape du Tour de France, mais aussi lors de l'arrivée finale au plateau de Solaison dimanche prochain, étape aussi au programme du Tour. C'est l'une des raisons pour lesquelles le leader de la Décathlon CMA-CGM a choisi cette course.
5: On voit tous les ans que les mecs qui marchent au Tour Auvergne-Rhône-Alpes, ça marche aussi au Tour. C'est un bon point de passage, permet de bien se juger, mais aussi de faire des belles séances avant le Tour.
18: Et celui qui a peut-être encore plus hâte que nous d'être au 4 juillet, c'est le patron de la Grande Boucle, Christian Prudhomme, qui se réjouit du duel qui l'attend.
20: Bien sûr qu'il n'y aura pas Pogacar, il n'y aura pas Vingegaard. J'ai envie de vous dire que c'est même mieux. C'est-à-dire que la grande confrontation, elle aura lieu au mois de juillet. Bien évidemment, il ne l'a pas caché lui-même qu'on attend le meilleur de Paul Sexas. Alors quand on parle du meilleur de Paul Sexas en 2026, en l'absence de Pogacar et Vingegaard, oui, on rêve grand.
18: Et il ne serait pas impossible de voir Paul Sexas s'imposer dès aujourd'hui. 146 km entre Vizy et Saint-Imier et plus de 3000 mètres de dénivelé positif au programme. On pourrait déjà voir la première bataille entre les trois favoris.
6: Merci beaucoup Maria. Et Jérôme Coppel sera avec toi au commentaire. Marc Madiot, donc contre les grandes gueules du sport ce matin. Tu penses que Paul Sexas ne doit pas forcément envoyer un message sur cette compétition à un mois du Tour de France. Pourquoi ?
21: Pourquoi aussi ? Il n'y a aucune obligation à le faire. Il est dans sa phase d'approche du Tour de France. On sait que de toute façon, il va être compétitif sur ce Dauphiné. Après, j'ai envie de dire, il faut qu'il laisse la course se dérouler. Il aura des opportunités. Je n'ai aucun doute sur le fait qu'il saura les saisir. Mais il n'a pas de message à envoyer à travers ce Dauphiné. De toute façon, les messages, on va les faire pour lui. Donc, il n'a pas besoin d'en préparer. Il suffit de regarder l'engouement qu'il suscite, les questions qu'il pose et que tout le monde a envie de découvrir ce qu'il va produire sur ce Dauphiné. Donc moi il a pas de message à envoyer, il a juste à dérouler sa course, à faire ses gammes et à se mettre en situation pour être prêt pour le prochain Tour de France, parce que ce qui est important pour lui, on l'a compris, c'est qu'il a envie d'être exceptionnel sur le Tour, et il le sera sans doute. Maintenant, c'est le Dauphiné, c'est une mise en route. Je pense qu'il a tout pour gagner ce Dauphiné, mais il n'a pas à s'arc-bouter pour le gagner.
6: Christophe,
12: moi je pense que
6: Christophe qui n'est pas d'accord avec Marc Madiot, c'est un événement.
12: C'est une partie psychologique, c'est une partie d'échec là, qui est en train de se dérouler avant le départ du Tour. Tu as vu que tous les spécialistes, il y a aucun des spécialistes qui s'aligne dans la même épreuve. Donc à distance, ils se jaugent et ils avancent leur pion. Et effectivement, si Sexas n'avance pas ses pions sur le Dauphiné, ça va poser des questions et toutes les questions vont lui être posées au départ du Tour de France. Vingegaard a posé ses pions en remportant le Tour d'Italie. Pogacar a posé ses pions tout au long de la saison en gagnant tout ce qu'il voulait. Sexas, maintenant, s'il veut rentrer dans la cour des grands.
21: Mais est-ce qu'il faut qu'il fasse l'effort de rentrer dans la cour des grands maintenant?
12: Écoute, j'ai l'impression qu'il a envie. Et c'est lui qui le dit. Il est ambitieux.
21: Profiter. Oui, d'accord. Mais
12: il dit j'y vais pour gagner. Donc s'il ne sait pas envoyer un message.
21: Il peut aussi profiter de la situation.
12: Oui, de la jouer humble.
21: Je ne suis pas un favori. Il y a lui, mais il y a aussi son équipe autour. Je pense que moi, je serai à leur place. Je rôderai l'équipe toute la semaine. Je prendrai des bons automatismes. Je me mettrai en situation progressivement de gérer et de réguler la course. Mais
12: je
21: serai à leur place. Je prendrai mon temps.
18: Est-ce que sur l'aspect psychologique, envoyer un signal comme quoi, quand même.
21: Mais voilà. On l'a déjà le signal. On sait que.
18: L'entériner.
21: Christophe ici
18: par
21: présent.
18: Une performance à
21: Christophe ici
18: du
21: présent
18: tour.
21: L'a baptisé l'élu.
12: Mais c'est toi qui l'as dit.
21: Non
12: aussi.
21: Non. Ressors les moments de radio qu'on a fait ce jour-là.
0: Christophe a dit, et si c'était l'élu? Et j'ai répondu, oui, c'est l'élu. Mais le mot élu vient de Christophe. Et on sait qu'il est l'élu. Donc il prend son temps.
6: Ça vient de toi, là.
0: Il prend son temps.
18: Mais regarde, une Miranda Andreeva, elle a 19 ans, elle n'a pas pris son temps pour gagner Roland-Garros.
0: Je ne te dis pas qu'il ne va pas gagner le Dauphiné. Okay. Je dis juste qu'il s'installe tranquillement.
7: Il n'est pas dans l'obligation de le faire.
0: Il n'est pas dans l'obligation de le faire.
7: Si tu étais son manager, tu lui dirais de la jouer humble et caché. Humble.
6: Non, mais on a l'impression
0: venir tranquillement.
7: Tu penses que c'est une erreur de la part de, ce, de son équipe de trop vouloir le.
0: Mais
7: le,
0: son le équipe monde. Ne fait rien. C'est lui, qui se met aussi en situation. Après, qu'il laisse le temps au temps. Le temps est pour lui.
6: Mais on a l'impression.
0: Il a tous les ingrédients pour être au-dessus de la mêlée. Donc. Tranquille, j'avance. Parce qu'attendez, il y a quand même un élément important. C'est que là, on est au Dauphiné. On est le 7 juin.
6: Oui.
0: Alors, le Tour de France se termine le
7: 25 ou 26 juillet.
0: Voilà. La route est longue.
6: Oui, ouais, mais lui est ambitieux à Élysée. Ouais. C'est vrai que tu parlais de Miranda Andreeva il y a quelques instants. En fait, on a l'impression que la jeune génération, on l'a comparé à Marchand, on l'a comparé à Wembanyama, à Mbappé. Ils n'ont plus le même logiciel, en fait, d'attendre.
18: Oui, ils ont un peu. Alors, on a toujours eu des athlètes précoces. Hein. Ce n'est pas juste de maintenant. Mais en fait, je pense que la question qui te gêne, toi, Marc, c'est doit-il envoyer un message?
6: L'obligation.
18: Mais si on te pose la question autrement. Qu'est-ce que ça pourrait lui apporter pour le Tour de France d'envoyer ce signal à 4 semaines?
6: Il se sentirait plus fort.
18: Peut-être arrondir un petit peu.
0: Il est déjà fort.
18: Arrondir un petit peu la question.
1: Ouais, mais s'il y a un couac.
18: Quand même.
1: À l'inverse, parce que depuis le début de la saison, il n'a pas de couac, c'est que ça. Mm. Il se présente, il est à la bagarre. Il est à la bagarre.
7: Pas de malheur, toi. Hein.
1: Non, mais il est à la bagarre avec Pogacar au Strade Bianchi, à Liège. Il gagne le Tour du Pays Basque. S'il y a un petit couac là autour d'Auvergne-Rhône-Alpes,
19: ce sera pas un drame.
1: Non, mais ça va lui mettre le doute. Il joue peut-être pas la gagne, mais ça peut.
0: Oui, mais le doute, pour moi, il est pas par rapport au Dauphiné. S'il y a des doutes qui s'installent, ils s'installeront pendant les trois semaines du tour.
1: Mais c'est là où ça va être plus compliqué. Tenir une semaine entière au Dauphiné, enfin autour d'Auvergne-Rhône-Alpes, est-ce que avec des grandes performances, est-ce que ça va pas.
0: Mais il va faire des belles performances.
1: La meilleure préparation.
0: Il n'y a pas de doute là-dessus.
1: Il va faire les trois semaines du tour.
0: Il va faire des grandes. C'est pas parce qu'il va réussir à outrance son Dauphiné qu'il fera forcément un grand tour derrière. Moi, je serais plus dans une.
6: Oui, mais ça va activer un engouement populaire encore plus important.
18: Moi, j'aime bien la mentalité de Marc parce qu'il est serein. Il est serein, c'est vrai. En fait, il panique pas. Il se dit, de toute façon, le résultat va arriver, quoi qu'il arrive. Donc, le mec est fort, le mec est.
0: Moi, je serais à sa place. Je ne suis pas à sa. Je ferai plus une montée en puissance régulière sur ce Dauphiné pour arriver au max de ses capacités sur le tour. L'objectif que doit avoir Sexas et son équipe sur ce Dauphiné, c'est de se mettre en situation de gestion de tout ce qui va se produire pendant les trois semaines du Tour de France. Là, il a une semaine pour se réguler, pour s'organiser dans les petits détails qui accompagnent le cheminement d'une équipe et d'un coureur sur une grande course à étapes. Et il y a plein de petits détails qu'il doit encore réguler. Et quand il les aura régulés tout au long de la semaine, on va pas forcément le voir. Ça va pas forcément être extraordinaire. Mais lui, en interne, et avec son staff, ils vont prendre les bons automatismes. Et
6: là, c'est quoi? C'est une prise d'information?
18: C'est le travail de l'ombre.
0: C'est une prise d'information.
7: Ça veut dire, c'est à eux de prendre la course
0: pas forcément qu'au niveau de la course.
7: De gérer
0: tout ce qui se passe sur et autour de la course. Et c'est tous ces petits détails-là qu'il faut qu'il régule, qu'il organise, qu'il gère et qu'il anticipe. S'il fait tout ça pendant toute la semaine, et le résultat au bout de la semaine, j'ai pas trop de doute, il a de grandes chances de remporter ce Dauphiné. Ce qui compte, c'est qu'il soit en capacité d'intégrer et de réguler les petits détails qui vont lui permettre d'ajuster. Tu as trouvé le mot juste, d'ajuster pour être au top au départ du tour.
6: Tu m'as apaisé.
18: C'est fou.
6: Je commençais à être un peu euphorique là et en fait je me dis bon. Kevin au 32-16 qui est là. Serein. Tu nous appelles de Loire-Atlantique. Salut Kevin.
22: Salut Georges, salut les gangers.
6: Est-ce que tu es sur la ligne de Marc Madio? Est-ce qu'il doit envoyer un message ou pas à 4 semaines du Tour de France, Paul Sexas?
22: Je bois les paroles de Marc et je suis totalement sur la même ligne. Moi ce que je pense c'est que parmi les grands cadors du Tour de France, il y a dire que Pogacar aujourd'hui qui considère Paul Sexas comme un candidat crédible au podium parce qu'il a vécu dans sa chair, j'ai envie de dire, sur Liège-Bastogne-Liège, le niveau de cette chasse. Il a été obligé de s'employer plus que ce qu'il imaginait pour l'emporter ce jour-là. quand on voit les déclarations de Vingegaard, de Remco, eh bien on voit que finalement il tempère pas mal le niveau de Paul Sexas. Vingegaard, il a un seul adversaire, c'est Pogacar, et pour Remco, je pense que son principal adversaire, c'est peut-être Florian Lipovitz dans sa propre équipe. Donc moi je pense que Sexas, en effet, il a les moyens de gagner ce Tour de Vingt-Rhône-Alpes, mais il a pas besoin de l'écraser s'il a les capacités de le faire, parce qu'on y a pas des peintres en face quand même.
6: Hein. Ah bon, on dit pas qu'il faut l'écraser, battu, mais en tout cas envoyer un message, c'est le gagner à minimum.
22: Non, quoi. Ouais, mais moi je pense que
6: lui l'annonce. Au contraire,
22: je pense que le message qui pourrait être intéressant à envoyer, je te dis pas qu'il faut qu'il mette la main sur le frein à main, mais c'est de dire, je suis peut-être pas si fort que ça, les gars, pour peut-être se garder sur la première semaine dans le Pays Basque, où on va avoir peut-être des étapes un peu décousues, une certaine peut-être latitude, alors pas de la part de Pogacar, mais de la part de Vingegaard ou de l'équipe de Remco, pour peut-être gratter quelques petites choses.
6: Mais, voilà. mais moi, je me pose la question quand même. Merci Kevin de nous avoir appelé, parce qu'on l'a vu à chaque fois, ce garçon Paul Sexas qu'on découvre. Aussi, Christophe, depuis le début de la saison, il a une envie d'être protagoniste. C'est dans son ADN, Tour du Pays Basque, il est attaqué par ses
21: copains
6: tous les jours.
21: Il sera protagoniste.
6: Mais donc il envoie des messages.
21: Méfiez-vous, naturellement. Méfiez-vous des propos de Pogacar.
6: Il me fait peur quand il parle comme ça, Marco.
21: Méfiez-vous.
6: Ah non, mais Pogacar qui en gros le désigne comme le rival.
21: Pogacar, c'est un auto-broyeur.
6: Toi, tu penses qu'il a envie de le rosser sur le Tour de France? Est-ce que tu nous dis quelques semaines?
21: Je pense que. Pogacar,
1: oui, il va marquer son.
21: Va essayer. Alors, je dis pas qu'il va y parvenir. Va essayer de rentrer dans la tête de Sexas comme il le fait
6: avec Vingegaard,
21: comme il l'a fait avec tous les autres.
6: Bennett, quand tu vois
21: y compris avec ses propres coéquipiers.
6: Conférence de presse hier de Paul Sexas. Il y a plus de 60 journalistes. C'était une conférence de presse de foot, hein. Presque, on voit rarement ça. Non, mais on parlait des détails à régler.
1: Bah, justement, là-dessus, je reviens.
6: Parce que s'il gagne, on se disait avec Christophe depuis des semaines, s'il gagne le Tour de Vingt-Rhône-Alpes, là, l'enthousiasme qu'il va y avoir autour de lui, qui est déjà important, avant le Tour de France, ça va être.
21: Mais il est déjà,
6: il
21: sera déjà là.
6: Folie.
21: Mais
6: il gagne pas
18: le Dauphiné. Justement, ça peut le porter aussi.
7: Si il se prend une rouste sur le Dauphiné, ça va un peu calmer tout le monde.
1: Il va pas se prendre de rouste. C'est une répétition générale.
7: Si, au cas où.
1: Pour le Tour de France, sur tout ce qui entoure la course. Je vous écoute et le Tour de France, c'est vraiment un grand cirque au sens large du terme. Et je pense que effectivement, je comprends quand Marc dit, il faut qu'ils prennent leur marque, l'équipe. Sexas, sur une fois que l'étape est terminée, qu'est-ce qui va se passer, les protocoles, les choses comme ça, tout ce qui va faire que pendant trois semaines, ça va
6: oui,
1: être.
6: Oui, c'est une répétition générale,
1: exactement.
6: En fait.
1: Ouais, bien sûr.
6: Ouais. Bon, même si les protocoles sur le Dauphiné, ça n'a rien à voir avec ce que tu vis sur le Tour de France. Hein.
18: Dernier mais t'as quand est-ce quand que Marc a réussi à convaincre les auditeurs? Moi, ça m'intéresse. Est-ce que ça a augmenté les.
6: Alors, Paul Sexas doit-il envoyer un message à quatre semaines du Tour de France sur le compte XDGG? Vous dites non à 43%. T'as perdu un parcours. Alors, t'as gagné à l'Isée.
18: Moi, je t'ai trouvé très bon. Moi, tu m'as convaincu.
6: Marco, va à Roland Garros, va motiver Zverev avant la finale là. Tu vas voir, il va rentrer apaisé sur le terrain.
7: Tu es les Français.
6: La balle perdue. Il faut toujours qu'il envoie une balle celui-là. Allez, tout de suite, on va parler rugby. L'UBB a pris la porte hier. Tiens, il faudrait que tu ailles peut-être à Bordeaux. À tout de suite.
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16: Georges Quirino.
6: Dans un instant, le j'y crois pas, spécial Coupe du Monde à J-4, évidemment, du match d'ouverture, ou à l'Estadio Azteca, entre le Mexique et quelle équipe d'ailleurs? Je m'en rappelle plus. Le Mexique face à l'Afrique du Sud, les Bafana. Ça va être super, je pense. Il va avoir une sacrée ambiance sur le début de la Coupe du Monde. Alizé a déjà noté toutes les rencontres à 3h du matin, à 4h du matin. Est-ce que je vais regarder le match entre l'Ouzbékistan et le Congo? Mais oui, bien sûr.
1: Irak, quoi,
18: la Coupe du Monde.
6: Ouais, bien sûr, la Coupe du Monde, on est là. Irak, France, bah ça oui.
1: Ouais, non, mais Curaçao, je sais pas quoi.
6: Non,
1: bah, non, c'est la première Coupe du Monde où je vais pas regarder tous les matchs.
6: Mais non.
1: Eh ouais. Mais c'est pas à cause du décalage horaire.
12: Bah, il y a trop de matchs.
1: Mais oui, il a raison, Christophe.
12: Mais ce premier tour a pas beaucoup d'intérêt, il faut bien le dire.
6: Attendez, on va en parler dans un instant, les amis.
1: Il y en a 5 qualifiés sur 4.
6: 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Mais d'abord, énorme coup de tonnerre en top 14, puisque l'UBB finaliste lors des deux dernières saisons ne participera pas à la phase finale du championnat pour la première fois depuis 2019. Les barrages verront s'affronter samedi prochain. Pau face au Racing 92, le vainqueur affrontera Toulouse. Dimanche prochain, Stade Français reçoit La Rochelle. Le gagnant sera opposé à Montpellier dans le dernier carré à Marseille. Et donc l'UBB a cédé à Chamond-Delmas hier à Clermont et glissé hors du top 6. Punchline de Yannick Bru, le manager bordelais.
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17: Cette saison, on l'a vécu comme une descente en bobsleigh ou un tsunami que tu prends dans la figure. T'es brinque-ballé à droite à gauche entre plusieurs compétitions. On n'a pas eu une minute pour souffler. Je crois que c'est le 35e match aujourd'hui qu'on jouait, je crois. Tout ça, c'est passionnant, stimulant. C'est beaucoup de bonheur d'arracher cette deuxième étoile en Champions Cup. Mais ce soir, c'est le constat qu'on termine sur une note amère et qu'on a eu des manques liés à cet enchaînement de matchs. Il faudra qu'on réfléchisse bien, à tête froide.
6: Réfléchir à tête froide, c'est évidemment ce qu'on ne va pas faire ce matin.
18: Ça sent le vieux contre-coup quand même, cette histoire.
6: Ah, là, c'est un contre-coup, effectivement.
0: Ça sent le plan où on va laisser tomber la Coupe d'Europe.
6: L'année prochaine, peut-être, effectivement. Parce qu'ils ont lâché des plumes, on rappelle, ils ont été sacrés il y a 2 semaines, ils étaient allés chercher la deuxième étoile, on en avait beaucoup parlé ici. Eh ben, du coup, je vais vous poser une question très simple, GG. Le titre européen de l'UBB, excuse-t-il le crash en top 14? Oui ou non, Christophe Cessieux?
12: Oui, plutôt.
6: Julien Benneteau?
1: Oui.
6: Alizé Cornet?
18: Alors, je ne sais pas si ça l'excuse, mais ça l'explique.
6: Marc Madiot?
0: Je suis perdu, oui et non.
6: Ah, je vous trouve quand même bien sympa. On vous attend au 32-16 et sur WhatsApp au 06-12.
0: On ne peut pas cracher sur une
1: champion d'Europe. Imagine le PSG gagner la Ligue des Champions, ils ne sont pas champions de France.
18: Et back to back.
1: S'ils ne sont pas champions de France, tu les excuses parce qu'ils ont gagné la Ligue des Champions.
12: Ouais, et la différence, c'est que le PSG est largement au-dessus de la concurrence, alors que l'UBB, dans le championnat de France, t'es opposé à des.
6: C'est pas
12: des
6: niveaux Ligue des Champions, Ligue 1 et Champions Cup et top 14. En termes de prestige aussi, on est d'accord.
18: Ils n'ont peut-être pas encore les ressources pour enchaîner sur tous les tableaux comme ça.
6: Effectivement, c'est ce qui semble être le cas. Tiens, on a Pierre Thévenet qui a commenté le match à Chamond-Delmas hier, qui est avec nous. Salut Pierre.
26: Salut à toutes et à tous.
6: D'ailleurs Pierre, j'ai l'impression que tu n'es pas du tout d'accord toi, avec les GG.
26: Non, les joueurs eux ne sont pas forcément d'accord. Donc,
6: qu'est-ce qu'ils ont dit?
26: Ce qui se dit à Bordeaux. Non mais ils sont très déçus, ils sont très frustrés évidemment, et pas du tout réconfortés par la Coupe d'Europe. C'est surtout ça qu'il faut dire. Pierre Beauchâtre, après le match, dit que la Coupe d'Europe c'est très bien, mais que le top 14 c'est un long marathon qui dure 11 mois, et que quand tu t'effondres jours comme ça et que t'es même pas dans les 6, t'as l'impression d'avoir bossé pour rien. Et c'est ça qui remontait surtout. Il y avait vraiment de la déception. Moefana avait du mal à trouver les mots après la rencontre. D'autant que dans le scénario, c'est dingue parce que Bordeaux mène 24-7 sur la rencontre et explose complètement en deuxième mi-temps en prenant un 24-0. Yannick Bru parle d'une performance qui n'est pas acceptable. Donc en tout cas, il y a beaucoup de frustration et on a vraiment l'impression, pour revenir sur la Coupe d'Europe, qu'on a eu deux saisons parallèles à Bordeaux cette année. La Coupe d'Europe où ça a été un monde féerique, où tout a fonctionné, la campagne est exceptionnelle, ils vont chercher le doublé. Et ça a été beaucoup plus dur toute l'année en top 14 avec les blessures, 4 défaites à la maison. Elle a l'impression d'avoir aucune marge, une énorme dépendance au cadre aussi, parce que quand Jalibert n'était pas là, aujourd'hui c'était la catastrophe. Et du coup, quand on compare à l'année dernière, on a un peu l'impression d'une régression, ou en tout cas que Bordeaux, l'année dernière, qui a eu très peu de blessés, a pu lutter. Mais dès qu'il y a quelques absents, et Bordeaux n'est pas capable de faire les deux.
12: Christophe n'est pas du tout d'accord. Tu peux pas parler d'une régression quand un club marche sur tous les autres. Bat le champion d'Angleterre, bat le champion de France, bat le champion.
26: Ils ont fait le top 14 l'an dernier.
12: Mais franchement, ils ont marché sur la Champions Cup cette année. Donc tu peux aujourd'hui, il y a quelques années, on considérait ça comme exceptionnel de réaliser le doublé.
26: Mais tu sais que ça allait moins désormais.
12: Ça allait un peu moins cette année.
1: Même Toulouse n'arrive pas à le faire.
12: Mais Toulouse n'y arrive plus. Ils l'ont fait il y a quelques années. Et Bordeaux, je pense, a pas bien géré l'après-victoire en Champions Cup. On en parlait hier. Je suis désolé, mais quand tu fais la fête pendant 4 jours en suivant une victoire de Coupe d'Europe, tu te mets des bâtons dans les roues pour espérer remporter derrière le top 14 ou tout au moins
26: donc c'est un échec
12: pour le top 6.
5: J'allais dire, c'est ça qui est cruel dans le sport, c'est que tu peux jamais vraiment célébrer tes accomplissements parce que là, et on le voit, il y a quelques semaines, il y a deux semaines, c'était presque l'une des plus grandes joies du club d'avoir remporté ce back-to-back au titre européen. Et puis au final, deux semaines plus tard, ils sont au fond de la mine parce qu'ils n'ont pas réussi à se remettre en route, à rebondir. Et en fait, vraiment, le sport, c'est ingrat. Tu peux vivre une joie intense et puis deux semaines plus tard, te dire, mais en fait, non, ça ne fonctionne pas, on ne fait pas les bonnes choses. Mais ça peut être aussi la source d'une remise en question pour savoir ce que peuvent mieux faire le club et les joueurs. Là, en l'occurrence, si ça a été mal géré.
1: Et du système en général. Aujourd'hui, qu'est-ce qui se passe? C'est que sur la Champions Cup, tu as 8 matchs à cibler, 4 matchs de poule et 8e quart demi-finale. Un club comme Bordeaux, ils ont les internationaux. Donc, ils doivent cibler les matchs en fonction de la forme des internationaux par rapport aux 15 de France. Derrière, pour le top 14, si tu mets un peu la Champions Cup en priorité, derrière, pour le top 14, c'est très compliqué. Je sais que dans certains clubs, il y a des managers, ils ont dit à leur cadre, comment je fais les gars? Je vous laisse au repos pour le 15 de France. Vous êtes brillants avec le 15 de France. Je vous récupère. On fait la Champions Cup ou on fait un ou deux matchs de top 14 et après, vous êtes soit blessés, soit cramés, il faut que je vous laisse au repos. La gestion, elle est compliquée. Bordeaux, ils ne perdent pas le championnat hier. Oui, s'ils gagnent, ils sont qualifiés. Mais dans la saison, ils n'ont pas réussi, avec une équipe un peu remaniée, prendre des points.
12: C'est un crash, franchement. Là, j'utilisais ce mot tout à l'heure. L'UBB qui n'est pas en phase finale, c'est un crash.
1: Oui, c'est un crash.
12: C'est une équipe qui est annoncée comme une favorite peut-être pour renverser Toulouse cette année.
8: Oui, et le Stade Toulousain qui n'est pas dans le dernier carré de la Champions Cup,
1: c'est un crash.
8: Mais Christophe, à un moment là, il y a des crashs partout.
1: Mais au bout du compte,
8: tu finis la saison avec un trophée.
12: Mais quelle hypocrisie. Vous êtes un hypocrite, Christophe.
1: Mais Pierre, ils ont eu beaucoup de blessés, beaucoup de trucs. L'année dernière, Toulouse, à Vendée, quand ils ont des blessés, ils perdent contre Bordeaux.
12: Attendez, vous étiez beaucoup à être ici, excuse-moi Pierre, il y a deux semaines. Souvenez-vous, après la finale de la Champions Cup, Laurent Marty, le président de l'UBB, est venu de lui-même parler à la presse derrière en disant l'importance maintenant, c'est le bouclier de Brennus, on va passer à un cap supplémentaire pour ça.
1: Si on veut devenir un grand club, et il va falloir qu'on ait un Brennus entre les coupes d'Europe. Il n'a pas dit de faire le doublé.
12: Ils ont tout de suite parlé de l'importance
9: de repartir. Un moyen supplémentaire.
12: J'ai passé la soirée du samedi soir
5: avec
12: les Bordelais, avec leur président, avec leurs joueurs. Je peux te dire que Laurent Marty, après la réception officielle, est parti avec ses joueurs, les a invités en boîte de nuit, ils sont tous partis faire la fête. C'est normal que tu fasses la fête. Je ne dis pas le contraire, mais le discours n'est pas tout à fait en adéquation. Espérer remporter le top 14, tu dis bon les gars, maintenant on a picolé des coups, maintenant tout le monde va se coucher. Et ce qu'ont fait les Montpellierains, ils ont bu des coups, ils sont allés se coucher le soir de leur
1: situation.
12: Donc il y a un aboutissement pour Bordeaux.
5: Ou alors, mais
12: l'année prochaine, je peux vous dire, l'année prochaine, je pense que l'UBB sera moins sur le coup sur la Champions League et va tout miser sur
1: l'année prochaine. S'ils doivent jouer un club d'Afrique du Sud en match de poule, ils iront peut-être pas avec l'équipe A. Ils vont peut-être reposer leur cadre 10-15 jours de plus et jouer le top 14 et se mettre à l'abri, comme arrive à le faire Toulouse depuis 2 ou 3 années. Ils se mettent à l'abri très vite en top 14.
6: Marc, tu le disais il y a 2 semaines, tu disais l'important c'est le Brennus quand même aussi pour l'UBB.
0: Et puis je pense que le manager de l'équipe aujourd'hui tire une sonnette d'alarme pour avoir peut-être des moyens supplémentaires et des effectifs supérieur pour assumer les deux
12: compétitions. C'est un effectif de folie, Marc.
0: Bah oui, mais tu vois bien qu'il y a, eu un quoi.
12: Mais non, mais c'est qu'ils sont où?
1: Ils sont cramés.
12: Les matchs de Champions Cup, bah c'est des matchs terribles. Bah oui, au bout d'un moment,
1: c'est très bien de faire le doublé.
26: Christophe, tu l'as dit toi-même que c'est pas hier qu'ils le perdent le match. Ils perdent 4 fois à la maison cette saison. Donc, ils sont, ou pardon, c'est toi, Julien. Non, mais ils sont cramés, oui, c'est sûr. Ils sont allés au bout du même. Il y avait plus d'essence du tout, là, dans le moteur bordelais. Mais ils perdent 4 fois chez eux et c'est ça qui pose problème. Et ça, Toulouse, même avec des équipes B, arrive à le faire. Quand tu disais, Christophe, hier, Toulouse, l'année dernière, Toulouse n'a pas fait le doublé. C'est vrai, mais ils font demi-finale de Champions Cup et ils gagnent le top 14. Là, Bordeaux n'est même pas dans les 6. Ils avaient perdu en barrage la semaine prochaine au Stade.
12: Ça aurait pas été un scandale. L'année dernière, ils gagnent la Champions Cup, mais ils sont finalistes, ils sont battus aux prolongations.
26: Oui, c'est donc il y a bien de régression par rapport à l'année dernière.
12: Syndical. T'as l'impression que c'est facile, quoi. Que tu peux gagner toutes les compétences. C'est facile, Julie. Attendez, regardez, j'ai les messages sur WhatsApp. La Rochelle a été 2 fois champion d'Europe avant de connaître un trou pendant quelques années. Et là, ils s'accrochent comme des dingues pour arriver à se qualifier pour les phases finales. Il y a des phases dans une carrière sportive et dans la vie d'un club. Tu peux pas tout gagner tout le temps. À part si tu t'appelles le Stade Toulousain.
5: Surtout, faut faire des choix, exactement.
26: Mais en fait, Bordeaux veut être un rival de Toulouse.
1: Parce que fait Toulouse et c'est anormal.
6: Je veux lire des messages sur WhatsApp. J'ai Fredo qui me dit ça prouve que l'UBB n'est pas au niveau de Toulouse en tant que club. Sportivement, ils sont au niveau, voire au-dessus. On l'a vu en Champions Cup en les tapant. Mais là, c'est pas le sportif et les joueurs, c'est le club et le staff qui n'a pas su gérer. Romanins me dit question au GG, quand on est vainqueur de la Coupe, seulement 8e en France en top 14, peut-on se targuer d'être la meilleure équipe d'Europe?
12: Ça veut rien dire.
6: C'est un peu provoque, j'avoue. Bennett.
1: Quoi?
12: Tu voulais dire un truc.
1: Mais tu m'as coupé, donc je sais plus. Tu lis des messages qui sont provocateurs.
0: Non, mais le problème de tout ça, c'est qu'il y a un décalage entre une Coupe d'Europe et le top 14.
1: Non, mais en fait, le rugby.
0: Et finir, on est en train 14. De dire que le top 14 est plus important.
12: Mais bien sûr, dans le rugby français, c'est plus important.
1: Le
12: Champions Cup, c'est plus ludique.
6: Attendez, il est 10h40. Julien Benneteau vient de se souvenir de ce qu'il voulait dire. Heureusement que tu n'oublies pas tes questions sur le cours.
1: Bah on me coupe pas la parole.
12: Vas-y.
1: La semaine prochaine. Non mais vous dites qu'on aurait fait le même débat. Parce que vous dites là que l'UBB a régressé, etc. S'il s'était qualifié, je suis d'accord, c'est un crash de ne pas se qualifier à l'image de l'UBB. Mais s'il s'était qualifié et qu'ils allaient jouer le barrage à l'extérieur et qu'ils perdaient le barrage parce qu'ils sont cuits aux patates. Ouais. Jalibert ne jouait pas la semaine prochaine. Ils ont perdu le Big Ben. Voilà. Je pense qu'ils perdaient au barrage. On aurait fait la même chose. Vous auriez fait la même chose. Ils étaient en finale l'année dernière, ils perdent en barrage, ils régressent, etc. Donc à une semaine près, ça change pas trop.
6: Mais on aurait dit peut-être c'est le minimum syndical d'être dans le top 6.
12: Là, il y a un côté, c'est un gratté, en fait. Mais autant rater complètement, de pas faire les phases finales, tu vas pouvoir te reposer, tu vas pouvoir te reconstruire pour la saison prochaine. Et ça va faire le plus grand bien parce qu'ils ont.
1: Ah bon, c'est... Attention, il y a peut-être certains internationaux qui vont partir.
12: Je voulais poser la question à Pierre. Et justement, aujourd'hui, les joueurs internationaux du bébé sont éligibles pour la tournée en Nouvelle-Zélande.
26: Bien sûr, il y en a beaucoup qui vont y aller.
1: Je peux vous dire qu'il y a 3. Pardon, vas-y, Pierre.
26: Non, je dis qu'Yannick Bru, en conférence de presse, a dit qu'il en avait déjà parlé aux joueurs en disant le malheur des uns fait le bonheur des autres et on sait que vous allez transpirer sous d'autres maillots cet été. Peut-être qu'un joueur comme Biel Biarek, qui est déjà à 32 matchs et 2200 minutes cette saison, n'ira pas. Ouais. Mais Jalibert, s'il est remis, ira. Lucu ira. Cameron Woki, Beauchaton, Lamotte, Moefana, Penaud. Il y a du monde.
12: C'est l'équipe de France finalement.
26: C'est une bonne nouvelle pour l'équipe de France.
12: Fabien Galthié, tout content.
1: Ouais, moi, j'ai croisé William Servat il y a 3-4 jours. Il sortait d'une visio avec tout le staff par rapport à la composition et du groupe qui va partir. Et ils s'arrachent tous les cheveux. Parce qu'ils doivent donner l'équipe dans la nuit de la demi à la finale en attendant de savoir qui sont les finalistes parce que les finalistes ne peuvent pas y aller. Ils ont un match contre l'Angleterre A avant de partir. Ils auront un seul entraînement collectif le mercredi avec l'équipe.
26: Vendredi 19 à Vannes.
1: Voilà. Ça, ils récupèrent les joueurs le dimanche. Mmh. Ceux qui perdent en demi, ils ne peuvent pas les faire entraîner, ils sont au repos. Donc le seul entraînement, c'est le mercredi. Et après, ils partent en Nouvelle-Zélande, où c'est l'hiver. Et après, ils jouent en Australie, c'est l'hiver. Et après, ils jouent au Japon, où c'est 35 degrés, 70% d'humidité.
5: On dirait une vie de joueur de tennis.
1: Un vrai casse-tête. Ouais.
6: Merci pour ces informations, Julien Deletto. C'est une info JB, c'est ça, JB1
1: JB1.
6: C'est ça. Attention à toi, Fabrizio Romano. Voilà Julien Deletto qui arrive pour faire des infos. Merci, Pierre Thévenet. Merci d'avoir secoué le cocotier. Parce que là, avec des. Voilà. Il y avait des. Comment il disait déjà, Christophe?
5: Des gros losers.
6: Non, des ravis de la crèche. Allez, les grandes gueules du sport reviennent dans un instant. On va parler de la Coupe du Monde de foot qui arrive dans 4 jours.
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6: Les grandes gueules du sport, on est de retour dans un instant. Ne ratez surtout pas le vestiaire. Je pense qu'on va apprendre plein de choses sur nos GG, puisqu'on va parler des rituels et des superstitions. Tiens, juste très rapidement, t'avais des rituels et des superstitions, Alizé?
5: Aucune,
6: c'est
5: non.
6: Vrai
5: non, très peu, très vraiment, peu. Ouais.
6: Marc Madio, t'avais
5: j'en connais qui en ont. Hein.
6: T'avais des rituels et superstitions?
31: Un peu.
6: Julien Benetto?
1: Oui.
6: Ouais.
1: Mais je suis pas le plus fou.
6: Christophe Cessieux, rituels et superstitions?
32: Non.
6: Il oublie toujours son stylo avant les jeux du sport. Il fait ça. Il te faut aussi une boisson avec du cola sans sucre.
32: Ouais, c'est
6: pour t'accompagner.
32: J'ai des produits dopants dedans.
6: Ah, c'est donc pour ça.
32: Pour espérer battre Benetto, il faut se charger, quoi.
6: Ah oui, bah d'accord. Bah, bien. 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Tout de suite, j'y crois pas.
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6: Un j'y crois pas spécial Coupe du Monde de la FIFA, RMC et la radio officielle. Ça commence dans 4 jours à l'Estadio Azteca, Mexique, Afrique du Sud. Les Bleus jouent un dernier match de prépa demain face à l'Irlande du Nord. J'y crois pas, les GG. Kylian Mbappé va bien être le patron des Bleus pendant cette Coupe du Monde. Christophe Cessieux.
32: Oui.
6: Alizé Cornet.
5: Oui, j'y crois.
6: Julien Benetto.
32: J'y crois pas.
6: Marc Madio.
0: Oui.
6: Pourquoi tu y crois pas, Bennett?
1: Pas parce que je le souhaite pas ou quoi que ce soit. Enfin, j'ai peur qu'il essaie d'en faire trop. Et je pense que le patron des Bleus sur le terrain, hein, on parle techniquement, etc.
6: Les questions sont volontairement ouvertes pour vous
1: sur
6: permettre
1: le terrain,
6: de.
1: Je pense que Dembélé et Olivier peuvent prendre le
0: leadership.
1: Ouais.
6: Ah ouais, tu penses, les deux leaders techniques.
1: Et je l'espère, parce que je pense qu'ils sont en meilleure forme que lui. Et qu'ils sont un peu meilleurs que lui sur le terrain.
0: Le coach est en place.
1: Voilà.
6: Tu crois pas, Marc?
1: Pour moi.
0: Bah, j'ai envie de dire, pour la tranquillité et le bon fonctionnement de l'équipe de France, il vaudrait mieux qu'ils prennent le lead. Parce que si on se retrouve dans une situation que vient d'évoquer Bennett, je crains le pire.
6: Christophe?
32: Oui, moi je pense que il est en place, il a la confiance du sélectionneur, c'est le patron, ses dernières prestations avec l'équipe de France ont plutôt été rassurantes, son parcours avec la Coupe du Monde, je veux dire, c'est l'un des quatre à avoir été champion du monde 2018, et puis on reste tous sur l'image quand même de sa finale face à l'Argentine, hein, il a failli renverser le match à lui tout seul, donc franchement, il y a eu quelques tendances, c'est pas à cause de lui, mais il a quand même bien fait goûter là, hein, et
6: il manque d'étoiles.
32: Bien paniqué quand même en Argentine à ce moment-là, hein, pendant quelques minutes. Il n'empêche que il reste taulier et je pense pas en plus que Dembélé est l'âme d'un putschiste et qu'il a envie de battre.
6: Franchement, Mbappé a l'air quand même, il a le brassard de capitaine.
5: Ça reste le capitaine.
6: Il représente quelque chose.
5: Symbolique, et puis même c'est plus qu'un symbole. Comme l'a dit Christophe, c'est son histoire avec la Coupe du Monde, c'est son histoire tout court, son palmarès. Moi, je le vois bien en patron des Bleus, alors pas un patron, je sais pas, j'ai envie de dire, comment dirais-je, pas un patron pour éclipser les autres, même si on sait que Mbappé a de l'ego et tout ça. Moi, je vois bien un travail d'équipe avec un Mbappé un peu en leader. En fait, le mot patron, j'aime pas trop. Je préfère le mot leader, comme s'il allait emmener son équipe vers la victoire en tant que capitaine. Mais ça va être à lui aussi de gérer son ego, de gérer.
6: Mais moi, je suis assez d'accord. En plus, dans cette génération, j'ai l'impression qu'il représente quand même quelque chose. Hein. Dembélé, ils ont grandi ensemble. Même Désiré Doué, qui ont quand même grandi en le regardant avec de grands yeux. Michael Olise, j'ai pas l'impression que ce soit quelqu'un qui revendique un leadership.
5: En fait. Il peut être une vraie inspiration pour ses joueurs.
6: Après, il faut voir effectivement sur le terrain comment ça va se passer. Donc,
32: parce qu'effectivement, Olise, Dembélé,
6: s'il y en a qui veut être plus protagoniste que l'autre, en fait.
32: ça joue pas mal. On a vu l'association Cherki-Olise l'autre jour. C'était efficace quand même. Hein,
6: j'y crois pas.
5: Pourquoi du coup Bennett
6: il pense que ça va pas être le leader technique. Okay. Ah non, mais Bennett, il est déjà sur son tableau noir. Hein. Il est déjà regardé. Non, je pense que
1: j'ai fait plusieurs dispositifs que je vous ai envoyé à Didier.
6: Ah ouais, bien sûr.
1: Avec ou sans, à gauche ou dans l'axe.
6: Il est en conférence de presse tout à l'heure, on lui posera la question. T'as bien reçu les dispositifs de Bennett ça... Oui, bien sûr, bien entendu. Allez, j'y crois pas.
1: C'est un bon imitateur. Nelson Monfort et Didier Deschamps.
32: Moi
6: j'assure mes arrières.
5: Technique de
6: Georges,
5: c'est pas mal.
6: Ah bah t'es pas mal aussi. On va faire un duo. Réservez-nous le Jamel Comedy Club. j'y crois pas. La star de la Coupe du Monde, ce sera pas Messi, ce sera pas Ronaldo, ce sera pas Yamal. Ce sera pas Mbappé. Ce sera Donald Trump.
5: J'y crois pas.
32: J'en ai peur.
1: J'y crois pas. Je le souhaite pas.
32: Je le souhaite pas.
0: Non.
6: T'en as peur, Christophe?
32: Ouais, mais on va voir que lui. Il va être là
1: pas
32: tout
1: sûr.
32: Le temps.
1: On s'en fout.
32: Avec ses punchlines à la con. Excusez-moi, monsieur le président. Non, mais ce mec-là, il aime tellement se montrer, faire parler de lui, qu'il va vouloir montrer que c'est sa Coupe du Monde.
0: On rappelle quand même que
32: la FIFA a osé lui filer le prix de la paix, là. C'était une caricature parce qu'il n'avait pas pu obtenir le prix Nobel de la paix. Cet imbécile d'Infantino est allé lui offrir ce truc-là, alors que derrière il a déclenché deux ou trois guerres. Non mais ça va être insupportable. Il va être insupportable. Déjà, il est annoncé, je crois, ce soir ou la nuit d'après.
6: La nuit de lundi à mardi peut-être au Madison Square Garden pour la NBA.
32: Les finales de NBA. Non mais qui l'aille ailleurs.
6: Non mais non, mais ça va pas arriver. Il va prendre de la place.
32: Qui est fou capé au monde du sport.
1: Ouais, mais bon, faut pas lui. On s'en fout.
5: Bien dit, Christophe.
6: Oui, mais en fait, je pense qu'on peut s'en foutre, mais malheureusement, ça va prendre beaucoup de place.
1: On va le voir. Ça va prendre de la place. Si on veut lui donner de la place.
9: les matchs, on va pas y avoir une caméra fixée sur
1: lui. Voilà,
9: on est
1: obligé de le filmer tout le match.
32: J'espère que les populations, les supporters de tous les pays vont lui réserver une bronca.
6: Oui, bien sûr, comme ça les visas vont rester et tout ça pour les supporters. Il y a beaucoup de problèmes de visa.
9: Les gens s'en foutent.
6: Les gens s'en foutent, mais pas sûr. Moi, je peux donner juste mon expérience à la dernière Coupe du Monde des clubs. J'étais à New York pour la finale où vont se jouer plein de matchs de la Coupe du Monde et notamment le France-Sénégal. Il était venu pour la finale et il fallait que tous les fans viennent 4 heures avant au stade. Hein, parce que le président était là et vous savez tout ce que ça implique comme sécurité et tout ça. Donc quand Donald Trump va venir dans un stade, ça va avoir une influence pour les supporters aussi et également pour les suiveurs qui doivent se lever encore plus tôt pour aller.
32: Et pour les affaires de télévision qui vont être obligés de diffuser les trucs en différé pour éviter les broncas justement.
6: J'ai peur que ce soit la Coupe du Monde de Trump. Voilà, je vous le dis. Allez, j'y crois pas. Les pauses fraîcheurs, vous savez, ces nouvelles pauses fraîcheurs là qu'on aura dans tous les matchs, hein, qu'ils fassent chaud ou pas, vont avoir une vraie influence sur les matchs. Vous y croyez ou vous y croyez pas, Julien Beneteau?
1: Ça va nous casser les pieds, mais ça peut avoir une influence.
6: Marc Madio?
9: Ça aura une influence, mais ce sera la même chose pour tout le monde.
6: Alizé?
5: Moi, j'y crois pas trop.
6: Christophe?
32: Ouais, moi, je pense que ça peut avoir une influence, parce que regarde ce qui se passe dans d'autres sports, le basket, le hand, les
1: temps morts.
32: Les temps morts pris par les coachs,
1: ça peut
32: remettre une équipe en place.
6: C'est ce que dit Didier Deschamps,
32: ça peut changer les dynamiques.
5: Ouais, t'as raison, j'y crois.
32: voilà, c'est un des seuls sports où il n'y avait pas justement à cette possibilité.
9: Après, s'il y a des vraies fortes chaleurs, tout le monde sera content d'avoir
6: ça. Ah non, mais ça servira, on est d'accord.
32: Il faudrait faire ça en vélo maintenant. Arrêtez, paf, au bout de 50 km. Allez, une petite pause. Et
9: oui, mais nous sommes les forçats de la route.
32: Ouais,
6: tout de suite, arrêtez avec ça. Rudy Garcia, le sélectionneur de la Belgique, tiens, là-dessus.
4: J'appelle ça le coaching break et non pas le cooling break. Alors il y a des moments où ça sera utile pour se réhydrater pour les joueurs et les équipes qui joueront là où il fait très chaud dans le sud du pays, au Mexique. Mais nous qui serons à Seattle, Vancouver, ça devrait franchement bien être tranquille au niveau température. À Los Angeles, il fera un peu plus chaud. Mais franchement, c'est une aubaine. Je vais pas dire merci la publicité aux États-Unis, mais en tous les cas, les 3 minutes qui vont m'être octroyées en milieu de première période et en milieu de deuxième période sont vraiment des moments où on pourra parler avec les joueurs, recadrer tactiquement, leur donner des conseils. Ça s'est passé comme ça contre la Croatie. Donc ça, je trouve que c'est vraiment bien.
6: 3 minutes, hein, oui. Effectivement. Alors ça permet de passer des publicités à la télé. On l'a vu sur TF1 pour la première fois.
9: Il y a quand même un autre truc qui va être intéressant, c'est le temps de sortie pour les remplacements sur le terrain.
1: Oui.
9: Ça va être limité dans le temps.
1: Ils ont combien? 10 secondes. Hein.
9: 10 secondes pour sortir.
5: Pour accélérer un peu le jeu.
6: Pour le rythme du match. Ouais, super. En même temps, on gagne du rythme derrière, mais on a une grosse pause de 3 minutes.
32: Faire les matchs hyper longs quand même, avec les pauses de 3 minutes en plus.
6: Mais 3 minutes, tu trouves ça long, toi, effectivement?
5: Non, ça passe vite. Ça passe vite. Ça permet juste de faire, voilà, comme l'a dit
1: Rudy Garcia.
5: Exactement. Ça permet de faire un petit point, en fait, qui peut s'avérer super utile pour les équipes.
9: Il faut, ça casse le rythme, hein, quand même.
5: Voilà, il faut que le sélectionneur soit quand même très efficace, que le capitaine soit aille droit au but. Mais moi, je pense que ça peut. Ouais, j'ai changé d'avis, en fait, depuis que tu as parlé, Christophe. Je pense que ça peut faire quand même une bonne différence.
6: Tu vois, Lisa, elle est intelligente parce qu'elle se dit peut-être qu'on est dans les jeux tout à l'heure, donc je vais le mettre en confiance.
5: Non, pas du tout, je pense.
32: C'est la solidarité niçoise, t'as pas compris.
6: Allez,
32: tu devrais être dans le coup avec nous, toi.
6: Un dernier, j'y crois pas rapidement, à 4 jours du début de la Coupe du Monde. Aucun gros, aucun favori ne va se faire sentir en phase de poule. Je rappelle qu'on est dans une Coupe du Monde à 48 équipes, avec désormais des meilleurs 3e qui vont passer. On aura des 16e de finale. Hein. Ça va être très très long, cette Coupe du Monde. Vous y croyez qu'un gros va sortir?
1: Non, pas du tout.
6: Il croit pas?
5: Non,
6: Alizé non plus.
5: Non.
6: Christophe?
1: Non.
5: Bah là, le format fait que, en fait, toutes les équipes qui sont censées se qualifier vont se qualifier.
1: Avec un match nul, tu peux te qualifier.
6: Bah, avec un match nul, tu peux te qualifier.
1: J'extrapole,
6: mais presque. Non, mais c'est vrai que ça donne des jokers. Ça donne des jokers.
32: Bah oui, mais c'est un peu tiré parce que ça faisait aussi le sel de la compète, hein, les gros qui se faisaient malmener dès le début. Alors bien évidemment, ça boutait les jetons.
1: Ça pouvait derrière donner des documentaires sur Netflix. Regarde, Naxna. Si tu étais 3e qualifié, et le dernier match, il pouvait.
6: Il était plus tranquille, ouais.
1: Ah ouais, voilà.
6: France-Sénégal en 2002, on aurait beaucoup moins stressé après la défaite.
1: C'est ça, le problème, c'est qu'ils ont rajouté des matchs et il va y avoir des matchs sans enjeu. Et ça, c'est terrible dans une compétition.
6: Tu nous l'as vendu, cette Coupe du Monde, RMC, la radio officielle. Merci, Bennett. Vous suivrez tous les matchs en direct, évidemment, toute la nuit.
32: Ça commence quand, les phases finales?
6: Oh là là.
9: On y est très loin.
6: Ouais, on y est pas encore. Pendant le Tour de France, on sort dans les 8e de finale. Quand tu seras à Barcelone, tu regardera la France en 8e de finale. On l'espère. Allez, on revient dans un instant dans le vestiaire. On va parler de superstition et puis on va parler du Grand Prix de Monaco avec les comebacks d'Hamilton et Verstappen. A tout de suite sur RMC.
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6: Merci d'écouter RMC, il est 11h. Dans un instant, la dernière heure des grandes gueules du sport. Mais d'abord, un nouveau point sur l'actualité avec vous, Grégoire Morelli.
40: Une marche prévue à 15h pour Liana. 5000 personnes attendues dans les rues de Florence, dans le Gers, pour rendre hommage à la fillette de 11 ans retrouvée morte jeudi. Une marche sur fond de polémique concernant le traitement judiciaire des plaintes pour viol sur mineurs visant le principal suspect dans cette affaire. La ville de Paris annonce vouloir porter plainte après l'agression de la maire du 10e arrondissement hier soir lors de la Nuit Blanche. La mairie affirme que des militants d'extrême droite ont tenté d'empêcher l'ouverture de l'église Saint-Laurent où était programmée une œuvre. Jean-Luc Mélenchon donne son premier meeting de campagne. Il doit débuter à 15h30 à Saint-Denis, commune gagnée par LFI lors des dernières municipales. Au moins 10 000 personnes attendues. Plus de 1,2 million de personnes rassemblées ce matin dans les rues du centre de Madrid. Une importante foule venue suivre une messe célébrée par le pape Léon XIV au deuxième jour de sa visite d'État en Espagne. On termine avec le quintet, ce sera sur l'hippodrome de Paris-Longchamp à 15h15. Voici le pronostic de la Dream Team de RMC. Le favori est l'As Tortizambert. L'outsider est le 2, Alem. L'As, le 2.
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40: 11h02 sur RMC, les grandes gueules du sport, ça continue.
6: Merci Edouard, tout à l'heure, midi pour un nouveau point sur l'actualité. Les grandes gueules du sport, on va parler du Grand Prix de Monaco à vivre à 15h sur RMC en Formule 1 avec le retour en premier plan d'Hamilton et Verstappen, même si c'est Antonelli qui sera en pole aujourd'hui. Le vestiaire dans un instant, on va parler rituels et superstitions. Vous savez que l'un des finalistes de Roland Garros passe VRF, l'autre, l'Italien Cobolli, il se douche dans la douche de Rafael Nadal, parce qu'apparemment ça lui porte chance. Alors, on va en parler dans un instant avec nos GG. A tout de suite sur RMC.
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13: Et on sait qu'il est l'élu.
12: Donc
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14: J'ai passé la soirée samedi soir avec...
15: elle est là.
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12: C'est n'importe quoi ce matin, les grandes gueules du sport.
15: C'est trop bien de faire ça en plein dans l'émission.
12: Hein. Mais tu crois quoi, Alban Andréis, notre réalisateur, il est là. Hein, il est là pour faire le very best of tout de suite des grandes gueules du sport. Alizé Cornet, Julien Beneteau, Marc Madiot et Christophe Cessieux sont là. Alizé Cornet, Julien Beneteau, parce qu'il y a la finale de Roland Garros chez les hommes aujourd'hui. Zverev Koboli à 15h. Dernier jour de terre battue derrière. Il faut aller sur le gazon d'ailleurs.
15: Hein, oui, ça, alors il y a quand même des tournois, il y a des tournois secondaires et il y a encore des tournois un petit peu sur terre battue.
12: La transition est incroyable. Mmh. Ah ouais, c'est complètement différent, l'ambiance est différente, tu vas en Angleterre jouer sur gazon, tout est plus feutré, il y a plus de bruit, il y a plus rien. T'as passé 5 semaines, 6 semaines et les 15 derniers jours dans la lessiveuse de Roland Garros, le contraste il est saisissant.
15: Et il faut plier les jambes aussi hein, sur gazon.
12: Ouais. Non mais c'est ça, je vais te dire.
15: Je peux te dire que c'est pas le même effort physique.
12: On y pense pas, c'est vraiment différent.
15: C'est ça n'a rien à voir. Tu cours pas de la même manière, tu t'ancres pas de la même manière dans le sol.
12: Les deux premiers jours, ischio, fessier, bateau, mais tu peux pas bouger.
11: Ah oui, c'est ça, c'est des courbatures incroyables.
12: Monstre.
15: Moi j'ai jamais eu ça, mais je pense que j'avais des fessiers plus costauds que ceux de Bennett. Je te jure, jamais.
12: Non, mais c'est vrai, tu dois plus glisser du tout.
11: C'est pas les bus qui sont sollicités entre la terre et le
12: Queen's, c'était gazon. Vraiment collé à Roland.
11: Le tournoi du Queen's en Angleterre.
12: Il commençait dès le lendemain. Les filles ont un tournoi au Queen's, c'est collé. Mais chez les hommes, il est historique et c'était collé. Alors là, il y a une semaine, un jour, moi j'étais déjà au Queen's depuis 2 ou 3 jours, mais Rafa, lui, il arrive tard au Queen's. Et le lundi matin, je le croise dans l'ascenseur de l'hôtel, alors qu'il venait de gagner Roland la veille. Mmh. Et je lui dis, putain, il était déjà là. Et je lui dis, comment ça va? Il me fait, bah, ça va bien, je viens de gagner Roland, en gros, toi. Il me dit ça. Et le soir, je le vois, il va taper sur le gazon à 17h. Et là, je me suis dit, mais moi, à sa place, si j'avais gagné Roland.
11: Mais je fais la fête avec les Bordelais.
12: Ah, mais Bordeaux, ouais, mais Bordeaux à côté.
17: Et je me dis, putain, et lui, le lendemain, il est là, il tape sur le gazon. C'est pouf,
15: ouais, mais tu sais, 14 soirs, c'est comme s'il achetait sa baguette.
17: Il est pas fait comme nous.
11: Tu as vu que Serena va s'aligner en double.
15: C'est difficile de passer à côté de la
11: nouvelle. De faire un petit double avec elle.
15: C'est mon rêve, mais moi, je suis retraitée, tu sais.
11: Elle aussi, elle était retraitée.
15: Pas officiellement.
11: Ah!
15: Ouais, oui, elle a
11: Tu fais des contrôles antidopage depuis un an.
15: Ouais. Moi, je me suis retirée de tout.
12: Alizé,
15: je suis plus dans le game.
12: Alizé, demain, là, t'as un appel en transe Serena Williams.
17: Elle peut pas.
12: Alizé,
17: elle peut pas.
12: Tu veux jouer avec moi? Tu veux jouer avec moi dans un an?
15: Ah!
12: Tu prends la nationalité américaine, on fait les JO ensemble.
15: Je prépare mon comeback.
12: Bon, ben.

0: fera pas.
1: C'est ça les grandes gueules du sport, hein, quand on passe à la terre battue au gazon. Bah, je sais pas, Marco, c'est après Paris-Roubaix, après avoir passé les pavés.
2: Quand tu passes les arrêts de Roubaix dimanche,
1: tu vas sur YouTube,
2: t'es content. Tu faisais la flèche wallonne le mercredi.
3: Oui. C'est pas le même revêtement.
1: Hein. Oui, les bottes,
2: c'est pas la même.
1: T'as les bras qui tremblent plus, quoi. Tu passes plus sur des pavés, quoi.
0: Donc le vestiaire des GG, en fait, il est sur l'adaptation de. C'est pas du tout sur les superstitions, c'est ça.
1: Vous savez, on est là.
0: J'aime bien. On fait des digressions, c'est bah,
1: c'est une émission qu'on qualifierait un peu de liquide.
4: C'est une
1: hein, comme ça,
4: hein,
1: voilà,
3: émission liquide pour les gens liquides.
1: Ah bah, pour toi. Allez, dans un instant, les GG sur le buzzer. Le retour en premier plan d'Hamilton et Verstappen. Relance-t-il la Formule 1? Il me donne des balles, c'est incroyable. Je viens avec un colt, il n'y a pas de balles dedans, il me le charge. Mais en fin d'émission.
3: J'aime bien faire mettre
1: les gens aiment bien
3: le temps d'exécution.
1: 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Les deux premières heures des GG en podcast à retrouver. Et quand il y aura une bonne réponse, vous avez entendu, ça se passera comme ça. Et s'il y a deux bonnes réponses d'affilée, ça fera. Voilà, c'est incroyable.
0: C'est la même chose.
1: C'est dingue, j'aurais adoré DJ. Allez, tout de suite, on ouvre la porte du vestiaire.
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1: Alors les GG, je vous l'ai dit, ce qui m'a marqué ce dimanche, c'est la présence donc de l'Italien Flavio Cobolli en finale à Roland-Garros face à Alexander Zverev, à suivre sur 14h. Cobolli, dès 15h pardon. Cobolli a une particularité, il est superstitieux. Écoutez.
6: I'm a little bit but not crazy.
7: Je le suis un peu, mais cela ne me rend pas fou non plus. Mais cette semaine, je suis peut-être un peu plus hors de contrôle que d'habitude. Je vais dans le même restaurant, je choisis le même plat, je choisis la même douche. Je crois que j'ai dit dans la première conférence de presse que j'utilisais la même douche que Rafa parce que j'ai des souvenirs de cette douche que j'ai essayé de lui piquer. Il a toqué à la porte et je devais me dépêcher parce qu'il attendait que je finisse. Il m'a dit que c'était sa douche depuis 14 ans. Je pense que la chose la plus importante, c'est sans doute cette histoire de douche.
1: Bah, je suis juste un peu superstitieux, hein, mais je mange la même chose. Même resto, je me touche à un endroit. Non, mais voilà, ça va. Ne me jugez pas, s'il vous plaît. Alors, il parle de Nadal qui, dans son documentaire sorti cette semaine sur Netflix, que je vous recommande d'ailleurs, eh ben, il parle de ses rituels, hein, vous savez, ces fameux trucs-là avec il se remet un peu le matériel en place sur son short.
3: Pardon,
1: il se touche les sourcils. Je parlais de
0: ses bouteilles.
1: De son cordage. Son
3: non,
1: propre cordage.
3: C'est un cordage.
1: Non, mais voilà. Et donc, Nadal dit que bah, son entourage lui a essayé de dire mais arrête Rafa, il y a des trucs quand même, c'est un peu ridicule. Et il dit qu'il n'y arrive pas.
0: Mais
1: notamment
0: non,
1: sur les balles de break à Roland-Garros, il fallait absolument qu'il nettoie la ligne de fond de court devant lui, sinon il ne pouvait pas jouer la balle.
0: Il ne marchait pas non plus Rafa. Sur les lignes, il remettait ses bouteilles exactement de manière symétrique.
1: Exactement.
0: Alors, ouais, la liste était longue comme le bras.
1: Ah bah là, effectivement. Alors les GG, à travers vos expériences, je voudrais qu'on parle de ça. Ça a plutôt pas mal marché d'ailleurs pour Rafa, il a gagné 14 trucs. La place des rituels et des superstitions dans le sport de haut niveau. Est-ce que c'est ridicule ou essentiel? Tiens, d'ailleurs, c'est une question qu'on pourra se poser dans quelques instants, mais Bennett, je t'ai vu opiner quand Alizé a dit ouais, il voulait pas marcher sur les lignes. Est-ce que Julien Beneteau marche sur les lignes?
8: Non, moi je marchais pas sur les lignes non plus. Mais je sais pas pourquoi.
0: C'est même pas pratique sur un court de tennis.
8: Entre les points, je marchais pas sur les lignes quand tu devais aller chercher la balle au filet ou au fond du court, quand tu te lèves la chaise. Il y a deux trois trucs comme
1: ça. Mais pourquoi?
8: Je sais pas pourquoi.
1: Quand est-ce que t'as commencé?
2: Faut pas chercher à comprendre.
8: Ouais.
1: Je sais pas, mais comment ça se met en place en fait, un rituel?
8: Ça se met en place au fur et à mesure des habitudes. Quand t'es petit, quand t'es jeune, et
2: ça te rassure.
8: Et ouais, voilà. Il y a tout un exactement. C'est un cadre qui est là pour te rassurer. Cobolli parle de la douche. Moi, à Roland-Garros, j'étais souvent dans le même, dans le même côté du vestiaire.
0: J'essayais
8: de prendre le même casier. Donc, du coup, je faisais que souvent la semaine d'avant le tournoi, moi, de temps en temps, je jouais en tournoi. J'appelais le mec du vestiaire, il y avait le téléphone en disant pour réserver le casier, je connaissais le numéro du casier, voilà.
0: Ah, les filles, moi, elles me le réservaient automatiquement, elles savaient que c'était bien.
8: J'étais pas aussi connu que toi.
0: Non, tu vois. Donc, ils étaient pas aussi attentionnés, je pense.
8: Ouais, voilà. Non, mais c'est des repères qui sont là pour te rassurer, comme dit Marc. La même douche. Moi, j'ai une anecdote et c'est décorrélé des résultats sportifs. Une année à Indian Wells, au tournoi, donc le Masters 1000, chez les hommes, il y a 6 douches, il y a 3 et 3 dans le vestiaire. Et sur les 6 douches, il y en avait peut-être 4 de libre, tu vois. Et moi, j'y vais pour aller me doucher. Je vois Nico Mahut entre les douches. Je dis, mais qu'est-ce que tu fais? Il me fait, La mienne, elle est prise, je suis bloqué. Et c'est pas pour autant qu'il a gagné 12 fois Indian West, qu'il a fait des demi-finales.
1: Alors qu'il y avait, des douches dispo, quoi.
8: Mais bien sûr.
1: Et le mec, il fallait qu'il attende sa douche.
8: Je suis bloqué, je suis été complètement fou. Il me dit, ouais, tu le sais, ça, de toute façon. Il me dit, on l'est tous. Et je fais, oui, t'as raison. Voilà, il y a des choses comme ça. Bon, ouais, je sais pas, c'est un repère, c'est un cadre, ça rassure.
1: J'ai remarqué que Bennett, il a souvent des anecdotes sur Nico Mahut pour qu'on se foute de sa gueule quand il est pas là.
0: Les superstitions, les rituels, en fait, ça donne un semblant de contrôle dans une vie où on n'a pas le contrôle sur grand chose. En fait, les athlètes de haut niveau, on est quand même sujet à plein de choses. On l'a parlé, l'adaptation avec des nouveaux cours, des nouvelles conditions pour performer, des nouveaux endroits. Nous, en tout cas, les joueurs de tennis, on joue dans des nouveaux endroits toutes les semaines, sur des nouveaux tournois. On est en permanence en train de s'adapter à des nouvelles choses. Et en fait, ces rituels, c'est avant tout pour se donner un cadre dans lequel on a l'impression de contrôler quelque chose, parce que l'adversaire en face, on peut pas contrôler. Et en fait, tout
1: est pour ta santé. C'est pour ta santé mentale, en fait, presque aussi un peu, d'une certaine façon, c'est-à-dire que tu te facilites les choses.
0: Oui, en tout cas, c'est vraiment les choses sur lesquelles on peut pas avoir de contrôle, on les laisse. Mais en revanche, les choses sur lesquelles on peut contrôler et qui nous rassurent, aller dans le même resto, manger la même chose, c'est
1: ça,
0: vraiment.
1: Ça, tu l'as fait, toi ?
0: Pas trop, moi. Ça, moi, les seules superstitions que j'avais, c'était quoi ? Je demandais la balle toujours du même côté. Au ramasseur de balles.
8: Ah oui,
0: ça, c'était vraiment quelque chose.
8: Non, mais c'est vrai, quand j'arrivais à jouer, quand j'étais capitaine, je me souviens. Ouais,
0: j'en avais pas beaucoup, mais ça.
1: Qu'est-ce qu'elle fait
0: Je posais toujours ma serviette au même endroit et le ramasseur, et je demandais la balle au ramasseur de l'autre côté. Voilà.
1: Et ça t'a toujours fait ça
0: en fait, je me levais de ma chaise et c'était une gymnastique mentale qui faisait que ça me mettait dans la même condition à chaque fois pour jouer mon point.
8: Dans la routine.
1: Ça te permet aussi de passer l'échange, en gros, pas trop réfléchir aussi, je pense.
0: En tout cas, je pense que c'est des choses qu'on met en place un peu de manière inconsciente, et c'est ça qui est drôle.
3: Et quand vous récupérez les balles, quand le ramasseur de balles vous propose des balles, moi je prends pas celle-là, je prends celle-là. Là c'est quoi
0: J'essayais de prendre celle qui était plus neuve.
8: Ouais.
0: Donc là où le logo s'efface le moins.
3: Ah d'accord, donc
0: celle
3: tu
0: qui
3: regardes
0: est un peu moins peluchée. Ouais.
8: En fait, quand on prend 3 balles, il y en a qui en prennent 4.
3: Elles ont 4 ou 5,
8: je comprends pas.
3: Tu joues combien de jeux avec un jeu de balles neuves ?
8: 7 et après 9.
3: D'accord.
8: Les 7 premiers jeux, parce qu'ils considèrent que l'échauffement a un petit peu usé la balle. Au bout de 7 jeux, tu les changes et après, c'est au bout de 9. Mais oui, quand tu prends 3 balles, par exemple, ou 4 balles, tu regardes l'usure de la balle.
3: Bah là, c'est regarder au microscope, quand même.
0: C'est des ancrages dans le moment présent. En fait, quand tu regardes ta balle pour regarder laquelle est le moins usée,
8: en fait, t'es déjà
0: tu dévies ton esprit du stress, de la tension. Et tu restes dans le moment présent, t'as ta balle, t'as ta sensation d'avoir la balle dans ta main. En fait, c'est vraiment des.
8: Le poil de la balle, le fil de la balle.
1: Ça y est, Christophe, j'ai l'impression qu'il se posait cette question depuis toujours et qu'il a enfin pu la poser à des gens de tennis. Non, mais c'est vrai,
0: il a un air satisfait sur le visage.
3: Tout petit niveau.
1: C'était pour
3: quoi je prendrais cette balle. Ah, mais celle-là, elle est vraiment dégonflée, donc j'achète.
1: Il faut que j'en achète d'autres.
0: Surtout, toi, tu joues avec les balles du chien, en fait.
3: Les balles bleues, tu sais, comme les enfants. On est dans le petit point bleu.
1: On est dans le vestiaire des grandes gueules du sport. On parle des rituels et des superstitions. D'ailleurs, Marc, est-ce que c'est ridicule ou essentiel?
6: Essentiel.
1: Pourquoi ?
6: Parce que ça fait partie du.
8: Bien sûr.
6: Du compte à rebours et de la gestion de la course. Mmh. Et moi, j'ai une histoire qui s'est étalée sur 12 ans.
1: Ah oui ?
6: En 85, il faisait des temps pourris sur beaucoup de courses. Et à Paris-Nice, on avait les jambières, la neige fondue et tout. Et
1: super, déjà.
6: J'avais les jambières et je gagne l'étape.
1: Avec les jambières.
6: Avec les jambières.
1: Oh là là, je vois venir le truc.
6: 15 jours après.
8: Vous êtes 35
6: jours. Temps pourri. Non, attends. Temps pourri à Cholet, Pays de Loire. Rejambières. Je regagne.
1: Aïe.
0: C'est l'effet.
6: Mois d'avril, arrive Paris-Roubaix. 85, toujours la même année. Temps pourri, neige fondue et tout. J'avais les jambières au départ, que j'ai enlevées en cours de route. Je gagne. Ah. Et les jambières, je les gardais.
3: C'est bien jour, j'ai tu les lavais pas, c'était les mêmes.
6: Bon, ah bon, si, mariage, je lavais les jambières, mais chaque année, tu touches un équipement et je perds les jambières.
1: Aïe.
6: 6 ans après, je refouille dans mes rangeant des sacs, je retrouve les jambières.
3: Jambières magiques.
6: Yo, punaise.
8: Ne touchons plus rien.
6: Elles sont abîmées. Je vais quand même pas aller rouler avec ça, ça fait un peu dégueulasse. Je les ai transformées en genouillères. Donc j'ai pris les ciseaux, j'ai coupé les jambières et j'ai mis les genouillères.
3: Et pas
6: Paris-Roubaix, beau temps. Beau temps, mais j'ai quand même mis les jambières au départ.
8: Bien sûr.
6: Les jambières au départ, que j'ai enlevées en cours de route.
4: je gagne.
1: Donc on a le secret de la réussite de Marc Madiot.
4: 6 ans. Et attends, donc je raconte l'histoire que je viens de vous faire à mes coureurs quand je deviens manager d'équipe. Je leur raconte, j'avais les jambières et tout. Et mes coureurs me disent, ben, les jambières, il faut que tu les retrouves et tu les donnes ou tu les prêtes à l'un d'entre nous. Et oui, vous avez raison. Et on était en Belgique pour les courses flamandes. J'ai dit, ouais, mais il faut que je retourne à Renazé, machin. Tu prends ta bagnole et tu vas à Renazé. J'ai pris ma voiture de Belgique, je suis descendu en Mayenne, j'ai retourné la maison.
1: Combien d'heures de route?
4: Bah, je sais pas, 6-7 heures.
1: Donc 14 heures aller-retour pour aller chercher les jambières magiques.
4: Et je retourne à la maison et je ne retrouve pas les jambières.
8: Oh là là là là.
4: Et là, je me dis, c'est mieux que je ne retrouve pas les jambières. Parce que je vais avoir un problème si je les retrouve.
1: À qui je les file?
4: À qui je les file? Et donc, je reviens au départ de Paris-Roubaix.
1: Donc 14 ans de route pour rien.
4: Au départ de Paris-Roubaix.
1: Bilan carbone terrible.
8: C'était à l'époque, ça.
4: 6 ans après.
3: Ouais. Et Guédon avait retrouvé les jambières.
4: Non. Je n'ai pas retrouvé. Donc, je ne retrouve pas les jambières. Et je leur dis, je n'ai pas retrouvé les jambières, mais dans mon esprit, je les ai. Et je vais vous les transmettre.
0: Ah, c'est énorme. Ils sont possédés
1: ce dimanche. Complètement ma boule, les gars.
4: Et contre toute attente, là où Guédon n'aurait jamais dû gagner, il a fait un sprint dans sa vie. Je me suis concentré sur lui. Je dis, Fredo, tu vas le faire.
1: T'as mes jambières.
3: Imagine que t'as les jambières.
1: Imagine que t'as les jambières.
4: Et Guédon a gagné. Et tous les 6 ans, on a gagné avec les jambières.
1: C'est incroyable.
8: Et est-ce
1: c'est
8: que, dingue. En tant que manager.
1: Quand je pense que Pogacar a des jambières.
8: Est-ce que, en tant que manager, t'es aussi superstitieux, voire oui. Plus superstitieux que autant. Quand t'étais coureur?
4: Autant.
8: Ouais, pareil. Ouais, quand j'étais capitaine, je donnais complètement ma boule.
1: Ah bon?
0: Ah, c'est vrai? Ah, il y a des choses que je
1: sais. Ah, bah non, tu vas apprendre des choses, Alizé.
4: Vas-y, vas-y. On en parle pas, on a dit.
1: Mais maintenant, on peut le dire.
0: Maintenant, on peut le dire, ouais.
8: Bah, il y a.
1: Bennett.
8: Contre.
0: J'ai
8: contre
0: peur.
1: T'avais une poupée vaudou avec Alizé Cornet.
8: Contre la Roumanie. Contre la Roumanie, l'année où on
0: gagne.
8: Ouais, ouais. Sur le double décisif. Au début, ça break pour nous. Et je venais de boire 2 gorgées de Perrier.
1: Il faut que je dise du coup San Pellegrino. Et
0: le mec a eu envie de pisser tout le match.
8: Elles ont gagné 6-4 au 3ème. Le double a duré 2h45. J'ai dû boire 4 litres de Perrier parce que je pensais qu'en buvant 2 gorgées à chaque fois, on allait breaker. Je n'en pouvais plus à la
1: vous
8: fin.
1: Vous êtes des grands malades.
8: J'avais mal au bide, j'avais envie de pisser, comme tu dis. Je n'en pouvais plus, j'ai dû boire, je te jure. Je me retournais vers le staff, il me passait les canettes, je les passais.
0: Et tu sais que ça me tend une perche, parce que c'est ce que je voulais évoquer. Attention quand même, parce que les routines et surtout les superstitions, ça peut vraiment devenir des prisons mentales. Parce qu'en fait, t'as l'impression que sans les mettre en place, tu ne peux pas gagner, tu ne peux plus performer.
1: Mais c'est ce que dit Rafa.
0: Et il y a des joueurs qui s'enferment là-dedans. Oui, mais si tu n'arrives pas à recréer toutes les conditions, ouais. Parce que là, Rafa, il peut se remettre son slip 10 fois, ça, il n'y a que c'est lui qui contrôle.
1: Le matériel.
0: Mais par exemple, le resto dans lequel tu vas est fermé.
8: Il peut être fermé.
0: Tu vois, et à un moment donné, si tu deviens fou parce que tu mets pas en place toutes tes superstitions, ça peut te faire complètement perdre ta lucidité et tu peux te dire non mais je peux pas y arriver sans ça en fait. C'est ouais, dangereux quand même quelque
8: j'avais
0: part.
8: J'avais un entraîneur quand j'étais plus jeune.
1: On est dans les vestiaires des grandes gueules du sport, dans les rituels et les superstitions.
8: Et qui justement essayait de nous sortir de ça. Et on était au début de notre carrière, on était sur les circuits Challenger, sur les trucs comme ça. Et puis on en parlait et il trouvait ça tellement comment dire
0: limitant presque.
8: Limitant, un peu puéril et limitant qu'il en faisait de l'humour. Et quand on arrivait dans les, puisqu'on parle des vestiaires, des douches ou des toilettes, il y a les urinoirs chez les hommes. Putain, il appelait ça la pissotière. Et là, il arrivait, il fait ah, c'est la pissotière de gauche, celle qui gagne, celle-ci. Genre parce qu'il avait vu qu'on allait toujours. Et en fait, il en rajoutait pour nous montrer à quel point bon, ok, vous avez besoin de cadre, vous avez besoin de repères, mais à un moment donné, ça peut être limitant ou freinant.
1: Non mais voilà, effectivement, on entend souvent parler des chaussettes magiques, c'était les jambières. Souvenez-vous de la pub avec Zidane.
8: Hein.
1: Tout d'abord, la jambe gauche. Ouais. Pour mettre la chaussette.
4: Non, mais moi, aujourd'hui encore, même si je monte, jamais sur un vélo.
1: T'es en jambière, là?
4: Non. J'enclenchais toujours la pédale droite avant la pédale gauche.
8: Ouais, mais c'est des repères, c'est des rituels.
4: Obligatoire. Et si jamais je loupais la droite et que j'enclenchais la gauche, je désenclenchais pour recommencer par la droite.
1: Non mais c'est vrai que ça peut être limitant à un moment donné.
4: Non,
1: pour le coup.
4: Pas du tout. C'est rassurant.
1: T'en as vu des très superstitieux dans le peloton? Pire.
4: Il y en a plein. Par exemple, les places dans les bus.
8: Bah oui.
4: Places dans les bus, tu touches pas à certaines places. Hein.
1: Sinon quoi?
4: Il y a un siège maudit. Ça peut mal se passer entre les coureurs. Ils finissent toujours par trouver un arrangement, mais. Telle place, c'est tel coureur.
1: Tu vas écouter, c'est magnifique.
0: Hyper intéressant. Ce serait bien d'avoir une compilation en fait de toutes les superstitions de tous les athlètes en fonction de leur sport.
4: Ouais, en fait. On parle des sportifs, mais dans le monde des affaires, c'est la même chose.
8: Ouais, je pense qu'il y a
4: quand vous allez dans des conseils d'administration, regardez bien quand vous allez dans des conseils d'administration. Si vous participez à des conseils d'administration, chacun reprend la place qu'il avait la fois précédente. Quand on est dans la même salle.
0: C'est des repères, en fait.
1: Et dans le studio des grandes gueules du sport, globalement,
0: les positions sont la même. Je suis toujours à ta gauche, aujourd'hui. Je n'ai jamais été à ta droite.
1: Ouais, le même, voilà, c'est ça.
3: On est possédé. Il y a un super écrit, en tout cas. C'est une superstition de tous les champions. Ouais.
1: Et Chris, il pense déjà à un business. Mais il y a un bouquin.
3: Non, des choses à se faire. Vous me régalez, là.
0: Un bouquin de témoignages un peu drôle, décalé. Un peu décalé, ouais.
3: Quand ces histoires, ça fait marrer tout le monde.
0: Je pense qu'il y a un bon Richard Gasquet, il est bien superstitieux aussi.
8: Richard, il avait avant de retourner, il faisait un truc avec sa raquette.
0: Un carré,
8: il touchait la terre battue ou le coin, il faisait toujours 1, 2, 3, 4.
1: Ah ouais, il faisait un carré sur la terre battue?
8: Il dessinait pas, c'est pas plus dur au gazon, avec sa raquette, il touchait.
1: C'est Picasso, le mec.
8: Il faisait une sorte de carré, il faisait 4 côtés comme ça, tac, tac, et après il retournait.
0: S'il bouffait une escalope avant son premier tour et qu'il gagnait, il bouffait la même escalope toute la semaine.
1: Attendez, et juste pour terminer, Rafa, t'as joué contre Rafa, Bellet, Rafael Nadal, parce que c'est pas mon pote, mais c'était pas insupportable de le voir faire tous ces trucs, là, son rituel. Ouais, vas-y, il va se toucher les sourcils, il va remettre ça, il va nettoyer. La ligne.
8: Je l'ai jamais joué sur terre, donc il nettoyait.
1: Et vas-y, qu'il va remettre ses bouteilles.
8: Les bouteilles, il fait ce qu'il veut sur le champ de côté, ça me dérangeait pas. Non, il y avait deux joueurs où ça me dérangeait, c'est lui et Djokovic. C'est entre la première balle et la deuxième balle de service. Parce que là, eux, ils reprennent beaucoup de temps à ce moment-là.
3: Ils font rebondir la balle 50 fois.
8: Et alors, Djokovic fait rebondir la balle 50 fois. Et Nadal, avant de faire rebondir la balle, il a de nouveau un petit rituel avec son bandeau, ses yeux, etc. Et en fait, toi, quand t'es au retour de service, le rythme et le tempo,
3: il te casse le rythme.
8: Voilà, ça te change de ta routine à toi. Et donc là, il faut intégrer ça parce que c'est différent.
0: Et en plus, t'as remarqué que c'est move à Rafa. Ils ont été de plus en plus longs. Ouais. C'est-à-dire qu'ils rajoutaient un truc à chaque fois. Au début, c'était le slip, la raquette. Après, c'était les cheveux derrière les oreilles, le nez. À la fin, sa routine, elle durait 20 secondes entre chaque service.
1: Les matchs auraient pu durer 2 heures et durer 5 heures, du coup. Avec Nadal. Allez, on referme la porte du vestiaire. C'était passionnant, les amis, de vous écouter comme d'habitude. On va aller au Grand Prix de Monaco dans quelques instants. Tiens, d'ailleurs, j'ai écouté Charles Leclerc cette semaine, le pilote Ferrari, qui a dit quand je suis à Monaco, c'est le seul endroit où j'essaie de changer un petit peu ma routine. Par exemple, je vais pas mettre la même musique pour venir sur le terrain. Donc, on va en parler dans un instant. On va accueillir Jean-Luc Roy. Hamilton et Verstappen sont de retour au premier plan. Est-ce que ça relance la F1? À tout de suite sur RMC.
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1: 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Mais d'abord la Formule 1 avec le Grand Prix Monaco à 15h avec deux légendes qui retoquent à la porte.
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33: Verstappen est passé, il est passé, il est en train de redevenir potentiellement champion du monde. Hamilton va se porter à l'extérieur, le freinage, le dernier tour, le titre qui va se jouer ici. C'est fou, c'était à celui qui allait finir devant l'autre.
1: Ah, l'ami Julien Febvre, c'était en 2021. Souvenez-vous quand Verstappen avait remporté le titre mondial au dernier virage, pratiquement, contre Hamilton. Ah, Marc.
2: Aidé par Gasly quand il gagne son Grand Prix.
1: Ouais, accélère, accélère.
0: Accélère.
1: C'est ça. Vas-y, mon grand, très grand. Ah non, ça, c'est pas lui. Ça, c'était toi. Alors, on en a longtemps cru. Hier, une première ligne, Verstappen-Hamilton à Monaco. Hein. Ils ont finalement été devancés par un jeune loup. J'étais un peu dégoûté, moi, je dois le reconnaître. Kimi Antonelli, 19 ans, leader des championnats du monde. C'est lui au volant de sa Mercedes qui partira en pole devant les deux légendes qui reviennent au premier plan. Hamilton et Verstappen s'étaient déjà tiré la bourre au Grand Prix du Canada il y a deux semaines avec sa Ferrari britannique de 41 ans, 7 couronnes mondiales, avait fini deuxième devant son meilleur rival aux 4 titres. Vous vous rendez compte, à eux deux, ils en ont 11. Les GG, je vous pose la question, très simple. Est-ce que le retour au premier plan d'Hamilton et de Verstappen relance la Formule 1? Christophe Cessieux.
3: Oui, ça... Ça redonne un petit talon supplémentaire.
1: Ça t'excite ou pas?
3: Ouais.
1: Mais tu me...
3: Oui,
1: allez,
3: oui,
1: ça t'excite
3: oui.
1: ou pas?
3: Oui, mais
1: Christophe,
3: ça m'excite s'ils peuvent se bagarrer pour le titre
1: voilà,
3: mondial.
1: Voilà,
3: le titre mondial.
2: Donc c'est non.
3: Voilà. Oui, ça m'excite un peu, mais ça ne fait pas monter au grimpeur au rideau.
1: T'es content?
3: Oui, je suis plutôt content.
4: Il a envie qu'on soit content pour ça, parce que son débat, il l'a fait. Il l'a poudré hier en prenant la pole, donc il est défait.
3: Ah ben bah non, moi je suis hyper content.
4: Non, pas plus que ça pour l'instant.
3: Alizé.
0: Pour des gens qui ne connaissent pas bien la F1 comme moi, oui. Ah, parce qu'en fait, c'est des repères.
3: Et voilà, bien sûr, Marc Madiot.
2: Non, ça ne relance pas, parce que la F1 n'a pas besoin de relance.
0: Oh là, et oui, c'était un peu au début ce que je me disais. Est-ce que la F1 a besoin d'être relancée en fait?
3: Ah, non, mais
4: un petit peu cette année.
3: La F1 est plus forte que les pilotes.
4: Un petit peu cette année quand même.
3: Mais bon, écoutez. La voix de la Formule 1 sur RMC nous rejoint. Ça, c'est l'icône, c'est la légende. On a besoin, elle est plus forte que la Formule 1. C'est le roi, tout simplement. C'est Jean-Luc Roy qui est avec
6: nous. The King. Ah, vous allez me gêner. Salut à tous.
3: Jean-Luc. Évidemment, vous participez au 32-16 et sur WhatsApp au 06-12 424.
4: Roi dans la principauté.
3: 424. Merci Bennett, on se retrouvera la semaine prochaine. Tiens, alors Jean-Luc, avant de t'écouter, Christophe, toi, pourquoi t'es content de revoir Hamilton?
7: Non, mais parce que moi, j'ai acheté ça. C'est l'image du podium au Canada il y a 15 jours, de voir le petit prince, le nouveau petit génie de la Formule 1, entouré par ces deux cadors. Ces deux darons que sont Verstappen et Hamilton, ça m'a fait plaisir. Et puis on a tous en mémoire effectivement l'épilogue de cette saison 2021, cette bagarre de tous les instants entre Verstappen et Hamilton. Et c'est vrai que depuis on a plus connu de moments aussi dingues. Verstappen a complètement dominé la Formule 1. Hamilton n'avait plus vraiment la fibre. Et de les voir à nouveau peut-être se tirer la bourre, ça nous met en joie, parce qu'on se dit que peut-être ils vont redevenir ce qu'ils ont été, et puis essayer de se battre face à Antonelli. Après, ça arrive un peu tard cette saison, parce que le titre me semble déjà un peu joué, et je pense pas que Hamilton et Verstappen puissent rattraper Antonelli, qui en plus, même s'ils sont là tous les deux, pour l'instant ils sont deuxième et troisième, parce que l'autre il met tout le monde à l'amende quand même, le petit italien, hein, jusqu'à présent.
3: Non mais c'est vrai, alors les repères du grand public, Jean-Luc, on va t'écouter dans un instant. Alizé, tu disais non mais c'est comme par exemple même le grand public sur la deuxième semaine de Roland-Garros.
0: Non, mais si on fait un parallèle avec le tennis, c'est sûr qu'on a tous du mal à dire au revoir à des générations qui nous ont bercés pendant des années, qui ont été très forts, qui nous ont fait vibrer, qui nous ont fait rêver. On peut faire le parallèle avec un Rafa, un Roger, un Djoko. Et quand il y a la nouvelle génération qui arrive, on est très content parce que ça fait des nouveaux visages, et en plus c'est des nouvelles générations très performantes. Mais en même temps, ça nous bouscule un peu nos repères, et on se dit attention quand même. Et tu l'as dit toi-même, Christophe, quand même Antonelli, ça fait un peu suer qu'il soit premier. Nous, on a envie de rester accrochés en fait à nos idéaux, et ça prend un petit peu de temps pour déconstruire ça.
3: T'étais contente quand tu revoyais, même très tard dans leur carrière, un Federer-Nadal en finale de Grand Chelem?
0: Bah évidemment, et après on pleure que ça n'arrive plus, et que finalement ce soit la fin d'une ère. Et là, alors autant avec Hamilton, il a 41 ans, donc quand même, alors je sais pas encore combien de temps il va piloter, mais hein, c'est jusqu'à quel âge qu'on peut piloter des au plus haut niveau?
3: Il n'y a pas l'âge.
0: Ok.
4: C'est comme pour la radio,
0: autant quand je t'appelle.
3: Jean-Luc est toujours là. Jean-Luc, toi sur cette question, est-ce que ce retour en premier plan, il peut être durable, ou est-ce qu'il est juste circonstanciel, tu penses, d'Hamilton et Verstappen? Voilà.
6: Bah, on va parler de saison. Même les pilotes ont eux-mêmes du mal à se projeter, si tu veux, sur la durée. Mais pour le moment, il va être durable, oui, parce qu'a priori, on le sait, les Ferrari progressent, et surtout Hamilton se sent maintenant à l'aise. Et c'est vraiment la première fois depuis le Grand Prix du Canada. Vous évoquiez tout à l'heure le podium, Christophe en parlait, et on retrouve les trois mêmes. Et c'est pas impossible qu'on ait souvent cette scène. Ce qui était très sympa aussi, c'est après les qualifs, là justement, de voir Hamilton et Verstappen s'attraper par les épaules et par la taille,
3: complices.
6: Ça, c'est très sympa. Ouais. Et puis, je pense que ce sont des références, effectivement. Il totalise, on le rappelle, Hamilton, il est tellement tout en haut, avec le nombre de victoires 105, le nombre de pôles 104. Bon, c'est ahurissant. Derrière, dans les deux cas, on a Schumacher. Et puis, pas très loin derrière, on a Verstappen qui grignote. Mais avoir un petit jeune comme ça, 19 ans, le gamin, vous vous rendez compte? Il avait participé à 24 Grands Prix la saison dernière. Bon, il avait eu un passage à vide d'une dizaine de Grands Prix au milieu de la saison, il s'est un peu repris à la fin, et puis là, c'est incroyable, c'est son année.
3: Mais toi, Jean-Luc, toi qui n'as pas forcément été très fan de la nouvelle Formule 1 avec la nouvelle réglementation, le fait de voir justement ces garçons, on disait même il y a quelques semaines, est-ce que Verstappen va vouloir continuer à faire de la Formule 1, et de voir Verstappen et Hamilton, est-ce que ça fait du bien à la F1 en fait? Parce que là, on dit, est-ce que ça relance la F1? Est-ce que c'est une bénédiction pour la F1?
6: Mais évidemment, comme Alizé l'a évoqué, je pense qu'on est tous d'accord là-dessus, il faut des références. bah, la référence, c'est l'ancien champion, le taulier, quoi. Celui qui est là, celui qui est en place. Alors, Hamilton, il était passé au deuxième plan parce que vous l'avez dit aussi, bah, depuis la perte de son titre, pour diverses raisons, la machine chez Mercedes et puis ça allait pas chez Ferrari. Il était plus une référence comme Alonso. Je vais vous citer encore un pilote que vous adorez, ah oui, forcément, qui a été un grand pilote, qui l'est toujours, mais il a pas la machine, donc c'est pas une référence. Donc, on aime bien se mesurer à l'ancien, celui qui est dans la place. L'ancien, c'est, à 28 ans, c'est Verstappen, et le nouveau, bah, c'est Antonelli, qui a 19 ans seulement. Alors, les stats, c'est toujours important, parce que on peut aligner les chiffres comme ça, mais c'est surtout, vous le savez, moi j'aime bien le pourcentage. Or, pourcentage de victoires, par exemple, par rapport au nombre de Grands Prix. Hamilton est à un peu plus de 27, Schumacher est à un peu plus de 29, Verstappen est à un peu plus de 29, donc vous allez me dire, ok, un Prost est à 25, par exemple, un Senna est à 25, voyez. Et quand on remarque que Antonelli, il est déjà à presque 14. C'est-à-dire que dans ceux qui ont décroché 4 victoires.
7: Parle-nous d'émotion, ne parle pas de chiffres, Jean-Luc.
6: On dirait un professeur
7: de mathématiques.
6: Une fois, ce que je veux te dire, mon Chris, c'est que, et surtout si on fait référence à cette saison, alors qu'il y a eu 6 pôles de disputés, il en a décroché 4, le gamin. Tu te rends compte?
1: C'est pour ça
6: qu'il enrhume totalement Russell, dont tout le monde, moi y compris, faisait l'un des grands favoris de la saison.
1: C'est pour ça que toi, Marc, c'est pour ça que tu dis pas que le retour Hamilton et Verstappen relancent la F1, parce que justement, tu es un peu dans le train de cette saison. Ouais, Antonelli et tout ça, t'adores.
8: On est quelque chose d'exceptionnel. Moi, j'ai regardé hier la séance de qualif. C'était exceptionnel. C'était du grand art avec des gens au sommet de leur niveau.
1: Mais moi, justement, je trouve que Antonelli, qui est encore en train de s'imposer dans sa personnalité, ça lui donne de l'épaisseur, réussir à Monaco, de faire la pole devant Hamilton.
8: Hier, il a vraiment passé un cap.
7: Franchement,
8: je pensais pas qu'il allait faire la pole.
1: Mais ce qui serait génial,
8: il va la chercher pour des millièmes. Et là, j'attends de voir le départ aujourd'hui, ça va être super sympa.
7: C'est qu'on efface tout ce qui s'est passé jusqu'à présent et qu'on fasse débuter le championnat du monde de Formule 1 aujourd'hui.
1: Alors,
7: avec des voitures qui sont rapprochées, je sais que c'est pas possible, mais là, on aurait sans doute une grande bagarre. Le problème, c'est qu'il a tellement d'avance déjà, Antonelli, que pour le titre mondial, la bagarre est déjà prise
8: en compte. Mais il peut avoir un passage à vitesse.
7: Ouais,
8: aussi,
7: Antonelli.
6: On est au 6e Grand Prix, on est au quart, même pas.
1: Ouais, mais regarde l'écart déjà.
7: Ouais, mais arrête de croire à chaque fois que ça va se terminer. L'année dernière, on a eu du suspense jusqu'à la fin, au final, alors que personne Bennett.
9: Alors c'est bien le duel Hamilton-Verstappen. Effectivement, ça nous fait revivre des années exceptionnelles. Mais
1: t'y crois pas en fait. Tu crois que c'est ponctuel là.
9: Ouais, je pense que c'est des trucs de circonstances. Je pense qu'au Canada, c'était il y a eu des circonstances qui ont fait qu'ils se sont retrouvés deuxième et troisième. Monaco est un circuit particulier où la part du pilote elle est quand même un peu plus importante que sur les autres circuits. Et je parle sous le contrôle de Jean-Luc. Et je pense malheureusement pour la saison, pour l'instant, les Mercedes sont un peu au-dessus. Et j'ai peur. Déjà, Anthony, alors il est exceptionnel et je pense qu'il est en train d'enterrer un petit peu Russell aussi. Russell, il est quand même.
1: Son coéquipier chez Mercedes.
9: Il prend des coups durs week-end après week-end. Et je ne sais pas si les Ferrari et si les Red Bull vont être à mesure de se battre avec les Mercedes. Même McLaren
1: se sont rapprochés. Russell partira en sixième aujourd'hui.
9: Donc du coup, s'ils se battent pour la quatrième, la cinquième place, ou troisième, quatrième, ça m'excite pas plus que ça, en fait.
1: Mais non, mais en fait, ce qui est important aussi quand on voit Hamilton et Verstappen revenir, c'est que ça nous dit aussi que peut-être il n'y a pas de pilote qui s'est encore imposé de par sa personnalité. C'est-à-dire que Norris, qui a été champion du monde, peut-être n'a pas eu l'épaisseur pour devenir une personnalité incontournable. Piastri aussi. Donc c'est pour ça qu'on pose ce débat aujourd'hui.
7: Antonelli, je pense qu'effectivement, Antonelli, vu ce qu'il a montré depuis le début de la saison et cette Q3 hier où il bat tout le monde finalement sur le dernier tour, là, et comme le disait Marc, il a pris de l'épaisseur et aujourd'hui, je pense qu'il est le vrai taulier en devenir.
1: Jean-Luc,
8: il y a quand même un moment qui va être décisif, c'est le départ d'aujourd'hui.
1: Alors justement, c'est la question que j'allais poser, Jean-Luc, parce qu'on dit souvent que la pole est décisive à Monaco.
9: Non, les 20 dernières années, ça fait un tiers.
1: Mais alors justement, quelles sont les idées reçues, peut-être ? Est-ce que Hamilton et Verstappen peuvent faire tomber le jeune loup aujourd'hui sur le circuit urbain de Monaco ?
7: Ils y mettent les deux.
6: Non seulement ils peuvent, mais ils vont tout faire pour ça. Tu peux leur faire confiance. Et le problème, c'est que, alors, c'était un peu moins pire, on va dire, lors du Grand Prix du Canada, mais le départ des Mercedes posait problème depuis le début de la saison. saison. Hein. On a travaillé là-dessus, ça allait un petit peu mieux. Je pense que les pilotes ont assimilé, c'est tout un processus très très compliqué où la technologie intervient énormément. Hein. C'est pas le pilote qui rate son départ, c'est la technologie de la voiture qui lui permet pas de bien partir, c'est différent. Et du côté de chez Ferrari, on a choisi des options différentes et on a vu depuis le début de la saison, avec notamment un petit turbo qui est en action très rapidement, pour pas rentrer dans la technique, on a vu que les Ferrari bondissaient littéralement. Alors, voir un Hamilton devancer tout le monde au freinage de Sainte-Dévote, pourquoi pas, il aura 148 mètres, hein, exactement, je les ai comptés, donc 148 mètres pour se trouver devant, c'est très court, c'est très très court, c'est très difficile, et c'est ce qui donne lieu évidemment à quelques frictions, c'est le moins qu'on puisse dire, au freinage de Sainte-Dévote. Mais oui, évidemment que Verstappen et Hamilton disent, bon, mon petit gars, t'es bien gentil, t'es bourré de talent, t'as une bonne voiture, mais on va te montrer qui c'est les patrons, surtout dans les rues de Monaco. Donc,
1: hâte d'entendre ça et ça va être aujourd'hui. Déjà que le Grand Prix Monaco est un Grand Prix qu'on a toujours envie de suivre et la Formule 1 bien sûr, mais là il y a une histoire dans l'histoire qui nous donne envie de suivre ça. 15h le départ du Grand Prix de Monaco, Jean-Luc, là il va falloir envoyer les watts. Hein.
3: Finale de Roland et Grand Prix de Monaco en même temps.
0: Il va falloir
6: vous avez qu'à écouter la fin de la qualifier, vous allez voir.
1: Alizé, t'es en train de nous dire tu vas regarder le Grand Prix Monaco, c'est incroyable, tu vas l'écouter sur RMC, tu peux faire les deux.
0: Du plateau de France Télé. Je vais regarder le départ.
1: Excusez-moi, j'écoute en même temps Jean-Luc Roy. Tu me diras.
3: Il y a l'arrivée de la première étape du Dauphiné aussi. Ouais.
1: Du tour envers juste
4: en Alpes. Ouais,
0: beaucoup bon, enfin, trop riche.
4: Moi, je serai Dauphiné libéré pour
3: toi. Voilà. Exactement.
1: Jean-Luc, libéré. À tout à l'heure. Tu nous as évidemment donné l'eau à la bouche avant ce Grand Prix de Monaco. 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Rien, pas besoin de faire de double écran. Non, il vous faut une radio.
3: Tout,
1: ou un smartphone
3: tout.
1: Et l'application RMC.
3: Il va falloir que je gère tous ces petits bonhommes quand même, hein, parce qu'ils sont bavards. Hein.
1: Ouais. Mais écoute, hein, tu fais ça très bien. Tu fais ça très
6: parce
1: bien.
6: Qu'on aime Christophe. Ça, c'est parce qu'on aime ça.
3: Là, c'est pour couper. Pour couper la chic à Hawking, c'est pas facile. Là.
1: Jean-Luc, t'as vu, il dit ça alors que lui, c'est comme si lui était le meilleur élève pour.
6: Honnêtement, moi j'écoute ce que Christophe me dit. Et Kylian,
1: notre producteur. Allez, les jeux du sport arrivent dans un instant sur RMC. À tout de suite.
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0: Georges Quilino.
1: Ah, les grandes gueules du sport s'encouragent avant les jeux du sport.
0: Bravo.
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1: C'est un Rafa Nadal chihuahua. Ah bon.
0: Et il le disait un peu avec une voix aiguë des
1: fois. Ouais, c'est vrai. On l'embrasse, Rafa.
0: Je l'ai
1: bienvenue.
0: Beaucoup analysé, tu sais.
1: Ouais, j'ai l'impression.
0: Il me manque,
1: ouais,
0: Rafa, tous les jours. Et Carlos aussi.
1: Ouais, c'est un cri du cœur, là.
0: Ouais, voilà.
7: Avec Carlos qui va devenir entraîneur-dessineur.
1: Allez, non, ça, c'est pas prévu.
0: Mais non, mais je parle de Carlitos, Alcaraz, par Juan Carlos.
1: Allez, les deux contre deux, je rappelle, dans les jeux du sport. Répartition des équipes. Christophe Cessieux, Alizé Cornet. Donc, Denis Marc Badiot avec Michel Drucker. Donc, ah pardon, Julien Benneteau. La question impossible activable par un seul joueur par émission. Le seul à jouer, une bonne réponse c'est 3 points, mauvaise réponse, 1 point en moins. Les auditeurs, Ludovic nous appelle du Nord. Salut Ludovic.
29: Salut, bonjour tout le monde.
1: Et Philippe des Yvelines, salut Philippe.
30: Oui, bonjour à tous.
1: Et ben Ludovic, c'est toi qui as appelé en premier. Je te laisse choisir ton équipe, c'est Cessieux Cornet ou Benneteau Madio.
29: Benneteau Madio, s'il vous plaît.
1: Benneteau Madio, bah oui, quand on vient du Nord, on a vu Marc gagner de Paris-Roubaix, évidemment.
9: Avec des jambières.
1: Avec des jambières, voilà, c'est ce qu'on a appris aujourd'hui. C'est que sans jambières, il aurait jamais gagné. Et donc, voilà. Allez, j'allais faire une vanne en plus, et en
0: plus,
1: j'en avais pas. Extra vanne.
0: Voilà.
1: Vous remportez votre enceinte portable Mino 10 de Lexon. On n'ira pas au Comedy Club ensemble, finalement. Question à une seule réponse, les GG. Question à une seule réponse.
0: Allez, concentre-toi, Christophe. Hein.
1: J'ai donné la réponse plusieurs fois dans l'émission, volontairement. Dans quel stade va se jouer le match d'ouverture de la Coupe du Monde? Les Stadios Azteca, bien joué, Bennett.
9: Il est impérial.
1: 1-0 pour l'équipue.
7: Même pas le temps de
1: Mathieu Benetto.
7: Prononcer le premier mot, il dit
9: j'ai
7: déjà.
9: J'ai mon coéquipier là, je suis tranquille.
1: Question.
7: Ah bah là, c'est énorme, moi je veux.
1: Question à plusieurs réponses. Nous sommes en 2026, vous êtes au courant? Qui a gagné le Grand Prix de Monaco il y a 20 ans, en 2006?
9: Alonso.
1: Alonso.
0: Ah, j'allais dire Alonso, en plus, c'est incroyable.
9: C'était
0: France, c'est le seul que je connais en même temps, donc.
1: Un partout. L'honnêteté.
0: De cette époque,
1: hein. Ouais, parce que alors que maintenant
0: je suis calé grâce à vous,
1: Gasly.
0: Les GG. Je suis calé comme jamais.
1: Toi et ton travail, et j'en lui crois. Un partout. Question auditeur, c'est pour vous, Ludovic et Philippe, vous donnez votre réponse et ensuite votre prénom. Ok, les gars?
30: Ok, oui.
1: Quelle équipe a terminé première de la saison régulière en top 14?
30: Stade Toulousain, Philippe.
1: Philippe, point pour l'équipe Cessieux Cornet.
0: Vamos.
1: Vamos. Question à une seule réponse. Les GG. Qui est le dernier Français à être monté sur le podium du Dauphiné en vélo?
9: Pinot, oh, vainqueur.
1: Pinot. Oh non, mais non.
9: Le podium.
1: Sur le podium.
0: Ah, c'est
1: podium. C'était son coureur.
9: Non, non, mais c'est. J'ai dit avant lui.
0: Mais ça annule, je crois. Ça annule.
9: Non.
1: Vous êtes ensemble.
9: Je pensais que t'allais dire dernier vœu.
1: Podium
9: Pinot.
1: Tu te rappelles ton quoi? A terminé en 2020 sur le podium, quoi. 2-2.
0: Mais pas Jérôme Pinot, du coup.
1: Non.
9: On était tranquille avec lui sur les podiums.
0: On s'embrasse.
1: On l'embrasse, Jérôme. question à plusieurs réponses. Nous sommes en 2026. Vous êtes au courant? Qui a gagné Roland Garros chez les garçons il y a 30 ans? Plusieurs réponses possibles. En 96.
9: Kafelnikov.
0: No way. Comment tu peux aller aussi vite?
1: Alizé Cornet parle trois langues dans ses jeux, hein. Français, espagnol et anglais. 3-2 pour l'équipe Mathieu Benneteau. Question auditeur, c'est pour vous Ludovic et Philippe. Votre réponse.
9: Allez Ludo,
1: ensuite, votre prénom.
9: Faut qu'elle le gagne.
1: Ludo et Philippe. En Formule 1, qui partira en pôle à Monaco aujourd'hui?
30: Antonelli Verstappen.
1: Qui a dit Antonelli?
29: Bon, Ludo.
1: Bien, Ludo. 4-2. Même si c'était Antoloni, j'ai l'impression, mais allez, j'accepte. Parce qu'on accepte des réponses à Denis, parfois. Question à élimination, 4-2. Je rappelle, question à élimination, c'est pour 2 points. Hein. Vous répondez, et à tour de rôle, une erreur, et vous êtes éliminé. La Coupe du Monde commence jeudi.
9: Football.
1: Donnez-moi, s'il vous plaît, tous les pays qui ont joué une finale de la Coupe du Monde depuis 1930, depuis la première en Uruguay. Alizé Cornet.
0: Italie,
1: c'est bon.
0: Attends, une fois.
1: Julien Beneteau.
9: Brésil.
1: Le Brésil, c'est bon. Christophe Cessieux.
7: L'Uruguay,
1: c'est bon. Il y a la première en 1930 chez eux. Marc.
2: Hollande,
1: Pays-Bas, j'accepte. 78, finale perdue contre l'Argentine.
2: Le final de
1: Alizé.
0: France.
1: La France, c'est bon.
0: J'ai pas de stylo.
1: Julien Beneteau.
9: L'Espagne,
1: c'est bon. Christophe,
7: on se Croatie.
1: La Croatie, on cherche les finalistes de la Coupe du Monde. Marc.
2: L'Italie
1: déjà donnée, éliminée. Alizé Cornet,
0: le Portugal.
1: Le Portugal, c'est pas bon, éliminé.
0: Il a gagné
1: l'euro. Eh non, c'est terrible.
2: Non.
1: Ah ouais, bah en fait, non. Bennett.
9: L'Allemagne,
1: c'est bon, évidemment. Christophe.
7: La Hongrie,
1: c'est bon.
0: Incroyable.
1: Marc éliminé, c'est entre Bennett et Christophe. Bennett, 5. 4.
9: L'Argentine,
1: c'est bon.
7: Il me l'a enlevé.
1: Il en reste 3, 5, 4, 3, 2, 1.
7: Je l'ai plus.
1: 0.
9: L'Angleterre.
1: Les 2 points en plus pour l'équipe de Julien
9: Beneteau.
1: Question impossible ou pas?
0: Oui.
9: Question impossible.
0: Non, j'ai dit oui d'abord.
1: Non, Alizé a dit oui d'abord.
0: Et en plus, je l'aurai jamais, donc t'inquiète pas.
1: Alizé a dit oui d'abord. C'est pour Alizé. C'est pour Alizé, question impossible, s'il vous plaît.
9: Attends, il y a combien là?
1: Il y a. 6-2. Donc pour 3 points, tu peux revenir à 1 point. Alizé, c'est impossible.
0: Premier set, Mathieu Beneteau.
1: Impossible. Alizé, Sam Gross, joueur australien, est surtout connu pour être le détenteur du record du service le plus rapide de l'histoire. À combien a-t-il été flashé à 3 km heure près?
0: Je sais ça.
1: À 3 km heure près.
0: Je sais. Je vais dire 250.
1: 250?
0: Oui.
1: À 3 km heure près.
9: Je vais dire 251, moi.
1: T'allais dire 251? Ouais. T'allais dire quoi, toi?
7: 210.
9: Non.
1: 210, mais moi je
7: ne sais rien.
1: La bonne réponse était 263 km/h. C'est perdu
0: mais
1: pour.
0: C'est impossible.
1: Victoire de l'équipe Beneteau Maggio. Bravo Ludo, c'est toi qui te impose.
0: Désolé, Christophe.
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1: Merci.
0: Il a eu 3 opérations de l'épaule, hein, grosse conne.
1: Deux semaines. Il y a l'épaule, tu penses qu'il y a avec. Tu penses qu'il a une grosse opération?
0: Non, je déconne.
1: Grosse.
0: Je sais pas. Ah oui, elle est belle. Allez, bonne journée, Thomas.
1: Merci pour l'ensemble de votre œuvre. Julien Beneteau part en costard. Alizé Cornet part perdante.
0: Merci
1: comme
0: à
1: Christophe
0: tous.
1: Cessieux. Et Marc Madiou, que je remercie évidemment pour ce week-end. Les grandes gueules du sport. On se retrouve évidemment la semaine prochaine. Mais restez avec nous tout de suite, les Paris RMC.
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1: Merci d'être à l'écoute d'RMC. Il est tout juste midi. La mi-journée sur RMC, les paris arrivent dans quelques instants, mais d'abord un nouveau point sur l'actualité avec vous, Grégoire Morelli.
23: Une marche blanche en hommage à Liana à Florence dans le Gers cet après-midi, 3 jours après la découverte du corps de la collégienne de 11 ans dans une exploitation agricole. Le cortège doit s'élancer à partir de 15h. 5000 personnes sont attendues, l'émotion s'annonce particulièrement vive, Victor Girard.
24: À la sortie du fleuriste en face de l'hôtel de ville, rares sont les habitants qui acceptent de s'exprimer. Louane, 14 ans, brandit malgré tout son bouquet, les yeux pleins d'émotion.
31: On a des roses blanches, elles représentent le deuil pour rendre hommage à Liana cet après-midi.
24: La jeune fille défilera tout à l'heure, tout de blanc vêtu, aux côtés de ses parents lors de la marche blanche.
31: Pour apporter tout notre soutien à sa famille déjà, apporter aussi notre soutien à Liana. C'était une fille hyper souriante, elle avait l'air hyper gentille et tout.
24: Un sourire que certains ont choisi d'immortaliser sur des t-shirts blancs spécialement créé pour l'occasion. D'autres, sans avoir connu Liana, tiennent malgré tout à être présents cet après-midi.
32: Quand même très grave ce qui s'est passé.
33: C'est une petite fille qui est originaire d'ici.
34: On est maman avant tout. Ça aurait pu très bien arriver à moi ou à une autre maman, à n'importe qui.
24: À 94 ans, Claudine, arrière-grand-mère, espère elle que cette marche permettra de faire passer un message fort.
35: Qu'on comprenne qu'il ne faut pas s'attaquer à des jeunes. C'est l'avenir de la France, tous ces jeunes. Moi, maintenant, je ne peux plus rien faire. Je veux quand même participer, avec le peu de force que j'ai.
24: Pour ne jamais oublier, Liana, dit-elle, les larmes aux yeux, et pour que la justice fasse son travail.
23: Victor Girard, envoyé spécial de RMC à Florence. Bouygues, Orange et Free se mettent d'accord avec Altice France pour racheter la filiale SFR. Montant total de la transaction, 20 350 millions d'euros. Une assurance serait donnée aux salariés de SFR que leur emploi serait garanti jusqu'au début de l'année 2029. Ce rachat qui doit toutefois encore être validé par les autorités de la concurrence. C'est le premier meeting de Jean-Luc Mélenchon pour la campagne présidentielle de 2027. Le leader de la France insoumise donne rendez-vous à ses partisans à Saint-Denis, en Seine-Saint-Denis, la plus grande ville dirigée par LFI, Cyprien Pézeril.
36: 10 000 participants attendus, des dizaines de quarts de militants, en fait, un rassemblement XXL, alors que la campagne débute à peine, pour montrer que les insoumis sont déjà en ordre de bataille. Une scène installée entre la mairie, tout juste conquise par LFI, et la basilique, où sont enterrés les rois de France. Visuellement, ce sera magnifique, promet un proche de Jean-Luc Mélenchon. Tous multiplient les superlatifs, ce sera un grand discours, dans un grand lieu, garantit un autre. Le candidat devrait faire le lien entre l'histoire de France et son concept de Nouvelle France, qui, pour faire simple, promeut la diversité. Avant lui prendra notamment la parole la prix Nobel de littérature Annie Ernaux. Jean-Luc Mélenchon décidé à poursuivre sur sa lancée des dernières semaines. Dans les sondages, il fait la course en tête à gauche, même si pour l'heure, tous le donnent largement battu s'il se qualifiait au second tour.
23: Cyprien Pezril du service politique de RMC. Un drone russe frappe un site de stockage de combustible nucléaire usagé près de la centrale de Tchernobyl. C'était cette nuit, provoquant un début d'incendie qui est depuis maîtrisé. L'agence atomique d'État ukrainienne précise néanmoins que la situation radiologique sur le site reste dans les limites normales. Finale homme à Roland-Garros. Aujourd'hui, l'Italien Flavio Cobolli affronte l'Allemand Alexander Zverev, avec à la clé pour l'un d'entre eux une première victoire pour ce tournoi du Grand Chelem. Début de la rencontre prévue à 15h. Rencontre que vous pouvez suivre bien sûr sur RMC ainsi que sur notre site et notre application. Votre météo de ce dimanche, du soleil et de belles éclaircies sur l'ensemble du territoire. Seulement quelques nuages à prévoir sur la Bretagne avec 17 degrés à Brest, la minimale. Sinon ailleurs en France, le thermomètre affichera 26 degrés à Biarritz. C'est Perpignan, 22 à Bourges et Nantes, 24 à Strasbourg, 23 à Paris, 28 à Montpellier

0: 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Vous n'allez rien rater. Tous les matchs en direct. RMC ne dort pas. Et puis, il y aura la radio digitale 100% Coupe du Monde pour l'intégralité de toutes les rencontres. L'équipe de l'After est sur place, hein, aux États-Unis. Vous allez voir. Allez, on arrive dans les paris RMC avec Christophe Payet, avec Pascal Duprat, avec Lionel Charbonnier. Et vous, au 32-16. À tout de suite sur RMC.
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0: Salut à toutes et tous, bienvenue dans les Paris RMC. Vous en avez l'habitude, c'est votre rendez-vous des parieurs et des parieuses tous les week-ends de midi à 13h. Et je vous rappelle toujours que jouer avec excès comporte des risques. Et je sais que vous allez être très nombreux à jouer pendant cette Coupe du Monde qui se présente dans 4 jours, évidemment avec le premier match à l'Estadio Azteca entre le Mexique et l'Afrique du Sud. Ce sera à vivre sur RMC comme toutes les rencontres, parce que RMC est la radio officielle.

0: officielle de la Coupe du Monde. On sera en direct, même pendant la nuit, avec l'équipe de l'After sur place et nos commentateurs. Et la radio digitale 100% Coupe du Monde pour tous les matchs en intégralité. Vous savez où est la maison de la Coupe du Monde, évidemment, sur votre radio. On va la lancer, cette compétition. Qui va la remporter? Qui finira meilleur buteur? Est-ce qu'il y a un gros qui peut passer à la trappe? Tiens, sur la première phase de groupe, on va en parler. Qui va choquer sur cette Coupe du Monde? On va commencer à parier sur les premiers matchs. Donc, Mexique, Afrique du Sud, en ouverture jeudi. Il y a du Corée du Sud, République Tchèque, Canada, Bosnie-Herzégovine. Aujourd'hui, on va évidemment sur RMC se concentrer sur la finale de Roland-Garros à 15h chez les hommes entre Zverev et Kobolli. Le vainqueur sera inédit. Et le basket avec le match 3 en NBA entre les Spurs et les Knicks dans la nuit de lundi à mardi au Madison Square Garden. Les hommes de Victor Wembanyama sont menés 2-0 dans cette finale où la première équipe à 4 succès sera sacrée championne NBA. Sans oublier le combo jackpot aujourd'hui et la bankroll de la Dream Team. 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
0: Christophe Payet, Lionel Charbonnier, Pascal Duprat. Bonjour messieurs.
3: Salut Georges. Bonjour les amis. Salut à tous.
4: Salut les amis.
5: Bonjour à tous.
0: Bon, on a le final des bankrolls, Christophe.
3: Et oui, on félicite.
5: Non, on l'a pas fait.
0: On l'a pas fait cette année. Ah d'accord. Bah, je ne savais pas. Non. Hein.
5: Tout le monde a gagné cette année.
0: Oh, c'est super. Allez,
3: c'est l'école des fans.
0: Allez, c'est parti. Non, alors les résultats d'un bankroll.
3: Évidemment,
0: de la
3: évidemment. Bravo au bol du débutant.
5: Ah, bravo Pascal.
3: Pascal Duprat, bravo.
0: Pascal Duprat était le meilleur sur les paris cette saison.
3: Exactement, bravo, mais ce qu'il faut souligner quand même, c'était plutôt une bonne année parce que 4 sur 6 sont positifs. Donc c'est plutôt pas mal quand même sur toute une année d'être finalement positif.
0: 4 sur 6 ?
3: Ouais, il y en a deux qui le sont pas.
0: Denis et Lionel ? Je crois que coach Corby s'est parti en négatif aussi, hein, les amis.
3: Il aurait pu remonter.
5: Allô, Houston. Allô, Houston. Vous m'entendez?
0: Bon ben bravo, bravo en toute humilité, évidemment, mon cher Pascal.
4: Oui. Oui. Je partage avec vous cette victoire, les enfants.
0: Voilà. Et bon, il a brodé une étoile sur son t-shirt, tu sais.
3: Oui. Non, mais là, il est champion du monde. Mais en antenne, il est comme un fou d'avoir gagné, en fait.
5: Mais Pascal, t'avais jamais joué les premiers rôles?
4: Jamais.
3: Mais Georges, la
5: grosse étoile.
3: Là.
4: Non, mais elle est grosse, l'étoile. Hein. Elle prend tout le t-shirt dedans.
0: Quelle classe. Bon, bah, bravo, Pascal. Hein. Bravo.
4: Merci.
0: Il faut savoir le dire.
4: Le plus dur, c'est de confirmer.
0: Ah, tu te mets la pression tout de suite.
3: Ça n'est jamais arrivé.
0: Ah oui, le back-to-back, ça n'est jamais arrivé?
3: Pas de back-to-back depuis le début.
0: Ben voilà, il y a Luis Enrique, il y aura peut-être Pascal Duprat. Allez, c'est parti pour la Coupe du Monde.
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0: On a mis une musique très entraînante parce que vous n'allez pas dormir. Hein. Il va falloir qu'on reste tous ensemble jusqu'au bout de la nuit pour suivre toutes les rencontres. RMC, la radio officielle de la Coupe du Monde. On est à 4 jours, ça commence jeudi, évidemment. Et on va se poser plusieurs questions. Tiens, dans un instant, qui va gagner la Coupe du Monde? Qui va finir meilleur buteur? Quelle équipe, quel favori tiens, peut passer à côté de cette Coupe du Monde? Également, on peut en parler ensemble. Je vais accueillir avec nous autour de la table Arthur Perrault qui suit les Bleus au quotidien et qui va bientôt s'envoler pour les États-Unis. Mais là, il est à Lille parce qu'il y a France-Irlande du Nord, dernier match de prépa demain. Salut Arthur.
6: Salut messieurs, bonjour à toutes et à tous.
3: Salut Arthur.
4: Salut Arthur.
0: Bon, conférence de presse aujourd'hui attendue de Didier Deschamps en fin d'après-midi. Tu peux donner le programme des Français maintenant? On va les suivre au quotidien évidemment, nos Bleus. Hein.
6: Oui, bien sûr, avec, tu le disais, cette traditionnelle veille de match organisée au stade Pierre-Mauroy en fin de journée. Il y aura donc cette conférence de presse du sélectionneur Didier Deschamps qui est programmée à 17h. Plus un joueur. Alors lors de la dernière conférence de presse, c'était Jules Koundé qui s'est présenté face aux médias. Peut-être que ce sera le capitaine Kylian Mbappé cette fois-ci. Et derrière, la traditionnelle séance de veille de match à 18h, premier quart d'heure ouvert aux médias, le reste à huis clos. Mais évidemment, on vous donnera toutes les dernières infos que vous pourrez retrouver assez rapidement sur rmcsport.fr. Voilà, les Bleus qui sont arrivés en fin de matinée à 11h35 précisément à l'aéroport de Lille et qui vont s'installer en plein centre-ville avant de rejoindre, comme je le disais cet après-midi, le stade Pierre-Mauroy.
0: Tu restes avec toi Arthur. Allez, je vous pose la question dans les paris RMC. Quelle équipe, tout simplement, va accrocher une nouvelle étoile à son maillot? Qui va gagner la Coupe du Monde aux États-Unis, Mexique et Canada? Pascal Duprat.
5: La France.
0: Lionel Charbonnier.
5: Ah, c'est dur, j'ai hésité longtemps, mais je vais dire l'Espagne.
0: L'Espagne va accrocher une deuxième étoile sur son maillot pour toi. Christophe Payet,
3: moi aussi, très concentré. J'ai hésité longtemps.
5: T'as hésité comme moi ou quoi?
3: Non, pas tout à fait. Moi, je vais dire l'Angleterre 60 ans après.
0: L'Angleterre 60 ans après, football is coming home de
3: Exactement.
0: Nouveau. Avec, on rappelle, l'entraîneur, l'ancien coach du PSG, Thomas Tuchel, qui a fait des choix forts. L'Angleterre, l'Espagne et la France. Donc,
3: les trois favoris, en fait.
0: Vos favoris. Ah, d'accord. L'Argentine, on les enlève.
3: Bah, ils sont quatrième.
0: C'est vrai? Ah, bah, tiens, bah, dis-nous les cotes des favoris de la Coupe du Monde.
3: 5,50 pour l'Espagne, 6 pour la France, 8 l'Angleterre, 10 Brésil et Argentine et aussi le Portugal. L'Allemagne est à 16, les Pays-Bas à 22. Après, Norvège 35, Belgique 40, Colombie 40.
0: Le Brésil est au niveau de l'Argentine, du Portugal ?
3: Exactement.
0: Alors là, je suis surpris. Ouais. Pour le coup, vu la campagne.
3: On pouvait s'attendre à ce qu'ils soient un petit peu plus bas.
0: Ah bah, la campagne de qualification, on rappelle, ils ont terminé 5e.
3: Tout simplement en effectif.
0: Oui, oui, bien sûr. Donc,
3: ils ont un grand coach.
0: Ils ont un grand coach, mais bon, il y a les autres équipes aussi ont des grands coachs. Hein.
3: Ouais, c'est pas aussi bon que Carlo.
0: À la Coupe du Monde. Alors, Lionel, on va commencer par toi. Pourquoi l'Espagne ?
5: Pourquoi l'Espagne? Parce que je trouve qu'ils ont une génération exceptionnelle aussi, jeune, avec les Yamal, Pedri, Rodri, Williams. Et je trouve que leur jeu de possession, qui est le plus difficile à mettre en place, est très abouti. Déjà. Donc moi pour ça, je trouve que c'est l'équipe qui a le collectif le plus abouti. Plusieurs joueurs sont capables dans cette équipe de bouleverser le cours d'un match à eux seuls, tu vois, ça peut venir de tous les côtés. Donc moi, pour toutes ces raisons-là, je me dis que l'Espagne est capable de faire quelque chose. Ces jeunes pourraient bien récupérer, pourraient aligner sous un soleil ardent et tout ça, parce qu'ils sont jeunes, mais par contre, ils ont quand même l'habitude des grands rendez-vous. Et ça, c'est quand même une vraie force.
0: Je rappelle le groupe de l'Espagne avec le Cap-Vert, l'Arabie Saoudite et l'Uruguay, c'est le groupe H. L'Espagne avec Lamine Yamal, qui n'a toujours pas joué, on rappelle, blessé à la cuisse gauche, qui n'a pas joué depuis plusieurs semaines. Il y a eu quelques pépins également aussi pour Nico Williams. Hein, tu parles des ailes, là. Luis de la Fuente, c'est pour ça que notamment sur le match nul face à l'Irak, un partout, alors il voulait faire une large revue d'effectifs, ils n'ont pas fait jouer des titulaires potentiels. Hein, voilà. Mais il y a Rodri, il y a Zubimendi, il y a Fabian Ruiz, il y a Merino, il y a Raya dans cette équipe, notamment. Pascal, tu dis la France?
7: Oui, je dis la France parce qu'intrinsèquement, je pense que c'est la meilleure équipe de ce tournoi, meilleure que l'Espagne, plus complète, avec des attaquants qui doivent faire feu de tout bois pendant cette Coupe du Monde, et notamment Kylian Mbappé, que je vois réaliser une Coupe du Monde, on va dire, parfaite pour emmener ses coéquipiers vers le titre. Voilà, je vois interchangeable parce qu'on a parlé dernièrement de ce petit couac contre la Côte d'Ivoire, mais cela dit, la liste est très équilibrée, il y a des joueurs qui sont interchangeables. Didier Deschamps peut utiliser plusieurs systèmes avec un égal bonheur, et puis puisque je parle de lui, eh bien c'est la DER de Dédé. Et la DER de Dédé, à mon avis, c'est pas une statue qu'on va lui faire. C'est deux statues. Ouais,
0: t'as confiance en Deschamps, confiance en Mbappé. Tiens, Arthur Perrault qui est toujours avec nous au plus près des Bleus à Lille. Arthur, alors c'est vrai que Didier Deschamps n'est pas forcément fan peut-être de l'optimisme qu'on peut parfois sentir en France autour des Bleus, là. Hein.
6: Non, et il l'a souvent rappelé avant même le début de ce dernier rassemblement que l'on est en train de vivre. Hein. Lui répète sans cesse à ses joueurs et aussi au reste de son staff qu'il faut absolument se concentrer d'abord sur les matchs de la phase de poule, parce que pour lui, ils seront bien plus compliqués que ce que le grand public n'imagine, notamment les rencontres face à la Norvège et face au Sénégal. Et l'autre image qui illustre parfaitement cela, c'est la déclaration de Ryan Cherki après le dernier match, qui a dit que la France n'était pas favorite, mais qu'elle allait écraser tout le monde pendant la Coupe du Monde. Bon, dans le staff, on lui a fait comprendre que pareil, il fallait être vigilant, ne pas trop s'emballer, y compris dans les éléments de langage. Donc voilà, le message est passé à tout le monde, y compris la presse, même si encore une fois on en parle aujourd'hui et que c'est tout à fait légitime de dire que l'équipe de France fait partie des équipes favorites.
0: L'équipe de France sans blessé, Arthur, en plus, hein.
6: Oui, Et c'est la bonne nouvelle, hein. Là aussi, on sent que tout a été minutieusement préparé par le sélectionneur et son staff médical, puisque les 26 joueurs ont participé à la séance d'hier. Les bonnes nouvelles, c'est notamment le retour de blessure de William Saliba qui était touché depuis le début de ce rassemblement. Il devrait donc postuler assez logiquement une place de titulaire pour la rencontre de demain soir. Le sélectionneur l'a annoncé ce matin chez nos confrères de Téléfoot, il y a de ça quelques minutes. Ousmane Dembélé va lui être titulaire lors de cette rencontre. Donc voilà, la tendance est à ce que l'équipe de demain soir soit celle qui se rapproche le plus de celle qui débutera le premier match dans 9 jours face au Sénégal lors de l'ouverture de cette Coupe du Monde pour l'équipe de France.
0: Non mais franchement, c'est hyper intéressant ce que nous dit Arthur sur le fait qu'il n'y a pas de joueurs blessés. Voilà, on avait parlé de Saliba un petit peu, mais ça a l'air d'aller effectivement. Mais voilà, je vous ai parlé de l'Espagne il y a quelques instants. Yamal n'est pas encore prêt. On se pose la question d'Espagne s'il sera prêt pour le match d'ouverture face au Cap-Vert. Hein. L'Argentine a perdu hier un joueur avec Balerdi notamment, qui n'était pas un titulaire. Mais il y a beaucoup de joueurs qui sont touchés en Argentine, à commencer par Emiliano Martinez, à commencer par Cuti Romero qui a rejoué quelques minutes, Julian Alvarez qui revient de blessure. Voilà, enfin ça compte ça, Lionel, quand même, dans une compétition. Quand tu commences avec des joueurs blessés, c'est quand même jamais très bon. L'équipe de France le sait en 2002, par exemple, avec Zizou.
5: Ouais, bien sûr, ça compte, mais j'espère que ça va durer, quoi, parce que je pense qu'il va y avoir, il peut y avoir pas mal de blessures dans ce tournoi.
6: Il y a de la fatigue quand même. Hein.
0: Tout le monde, évidemment.
5: Tout, alors d'autant plus que nos Français sont pratiquement tout l'effectif est allé très très loin dans les compétitions. Ils ont joué beaucoup de matchs, contrairement à des nations qui seraient un petit peu en dessous de la France, mais dont les joueurs pourraient récupérer. Donc il va y avoir des surprises, je pense, mais je pense aussi qu'il va y avoir des blessures. Par contre, avec le soleil, avec tout ça, il va falloir une grosse gestion de la part des sélectionneurs. J'en suis persuadé.
0: Ouais, effectivement, ça va être une donnée très claire et qui nous, pour l'instant, nous emmène un peu dans l'inconnu, hein, sur cette Coupe du Monde à 48. Avec, on rappelle, pour aller au bout, il y aura un match en plus. Il y a 8 matchs pour essayer d'être champion du monde, parce qu'il y aura un 16e de finale. Toi, tu dis l'Angleterre, Christophe.
8: Oui, j'aurais pu dire l'Espagne, j'aurais pu dire la France, et je dis l'Angleterre pour déjà ne pas être d'accord avec mes amis, mais parce que
0: on veut des convictions ici. Tu y crois vraiment, l'Angleterre?
8: Oui, je pense que c'est possible. Je crois que c'est possible.
5: Il a raison.
8: Parce que déjà l'Angleterre a fait récemment 2 finales de grandes compétitions. Parce que l'Angleterre est revenue à un très très bon niveau. Et puis il y a quand même quelques joueurs dans cette équipe d'Angleterre qui sont très très forts. Et notamment un buteur exceptionnel qui l'a montré encore une fois cette saison au Bayern de Munich avec Harry Kane. Donc je pense qu'Harry Kane est des Bellingham, Saka et autres peuvent emmener cette équipe assez loin. Souvenez-vous, lors de la dernière Coupe du Monde, c'est quasi un miracle si la France avait battu l'Angleterre 2-1.
0: C'était avec Southgate sur le bord, le sélectionneur.
8: Et l'Angleterre était quand même méritée de gagner ce match-là. Ouais. Et je me dis que cette équipe, sur un match, peut poser des problèmes à l'Espagne et à la France. Et aussi, évidemment, à l'Argentine, au Brésil. Donc je me dis que c'est pas complètement impossible. Et puis pour la belle histoire, 60 ans après, ils ont gagné en 66. C'est le seul titre de cette équipe d'Angleterre.
0: L'Angleterre, dans le groupe L, avec la Croatie, le Ghana et le Panama. Pascal, je ne sais pas ce que tu en penses, mais c'est vrai que Christophe parlait de ce qui s'est passé il y a 4 ans. On a un nouveau sélectionneur, Thomas Tuchel, qui a fait des choix très forts dans cette équipe. Hein. Sans Foden, sans Palmer, sans Alexander Arnold, sans Maguire, qui sont quand même des joueurs dans
8: surtout
0: un groupe.
8: Mais
0: Tuchel, il a pris un énorme risque là, en sortant, en coupant les têtes très importantes avant la Coupe du Monde. Hein. C'est acquis tout double. Hein.
7: Il a parié sur la forme du moment plutôt que sur l'expérience de certains joueurs. Mais cela dit, alors Christophe est extrêmement optimiste, je comprends, il a raison de l'être. Mais pour ma part, l'Angleterre peut pas rivaliser contre la France, même si.
6: Même sur un match.
7: Mais c'est sur l'ensemble de la compétition et même sur un match, non.
8: Parce que sur si un tu match, tu les joues, je sais poste, pas à quel niveau.
7: À chaque
8: 8e,
7: poste, il y a meilleur en France. Il y a plus.
8: Ouais, je sais, mais.
7: Il y a débat entre Kane et Mbappé. Mais bon, c'est quand même du top niveau L1 et l'autre.
0: Léo, tu veux rajouter un truc?
5: juste vite fait, c'est j'ai l'impression que ce qui est en train d'arriver en Angleterre, de se passer actuellement avec un entraîneur décrié par rapport à sa sélection, un entraîneur qui a mis l'accent non pas sur les stars mais sur l'équipe, et il met beaucoup de pression sur ses joueurs pour qu'ils soient non pas une sélection mais une équipe, une véritable équipe. Tout ça, ça me fait penser à l'équipe de France avec Aimé Jacquet, parce que quand tu décris un petit peu, que la presse, les tabloïds, tout ça décrit un petit peu la sélection, c'est pas un petit peu, c'est beaucoup, de Tourelle, ça veut dire que ceux qui ont été pris sont remis en question et tous aussi, et donc eux vont être très très très revanchards, et ça, quelque part, ça peut les souder davantage. Et ce qui, voilà, je t'en parle en connaissance de cause par rapport à 98, et donc moi je me dis, c'est pour ça que je dis, Christophe, j'ai hésité avec l'Angleterre, parce que ce qu'est en train de faire Tourelle, ça a pratiquement du jamais fait, du jamais vu, et ça peut transcender ses joueurs, son équipe.
8: Et il y a une autre équipe dont on n'a pas parlé, mais qui a des très bonnes qualités pour peut-être aller loin, c'est le Portugal, notamment avec un milieu de terrain exceptionnel.
6: Bien sûr.
8: Avec Neves, avec Vitinha, avec Bruno Fernandes, qui a fait une saison de dingue avec
6: Ramos,
8: Manchester
6: United.
8: Ramos,
6: c'est pas le même qu'au PSG.
8: Voilà, Ramos qui peut mettre des buts. Et il y a quand même le meilleur arrière-gauche de la planète avec Nuno Mendes. Ça fait quand même beaucoup de joueurs. Il y a aussi bien de sûr. Très bons défenseurs centraux. Donc attention quand même au Portugal.
0: Personne ne parle de l'Argentine.
5: J'ai une petite question. Georges, j'ai une petite question par rapport au Portugal. Est-ce que vous pensez que si le Portugal va loin, un joueur comme Vitinha pourrait être Ballon d'Or?
0: Ah bah pourquoi pas.
8: Il est déjà proche.
0: Ah bah si le Portugal est champion du monde, franchement.
5: Même s'il n'est pas champion du monde.
0: Ah bah s'il n'est pas champion du monde, c'est difficile, je pense.
5: Moi je le vois très très
8: fait aussi.
7: Alors tu as posé une question furtive en fait, Georges, pour ce qui est de l'Argentine. Moi je dis non, pour la simple et bonne raison qu'il y a deux nations qui l'ont fait, et il y a fort longtemps, le back to back, c'est l'Italie et le Brésil. Et c'était il y a longtemps, donc mais très franchement, les Argentins, s'ils retrouvent l'intégralité de leur effectif, ce seront des postulants au même titre que la France, que l'Espagne ou l'Angleterre ou le Portugal.
0: Je peux vous dire qu'en Argentine, l'optimisme est modéré avant cette Coupe du Monde.
8: Il a quand même quelques années de plus.
0: Non, mais voilà, Messi a quelques années de plus, effectivement, il va avoir 39 ans, mais il reste décisif dans cette équipe. Quand même, c'est lui le meilleur buteur de la phase éliminatoire avec 8 buts. Il arrive encore un petit peu amoindri par une blessure. Il y a beaucoup de joueurs amoindris, je le disais. Di Maria n'a pas été remplacé quand même dans cette équipe, il n'est plus là, la défense est un petit peu en difficulté, donc on va voir si l'Argentine dans le groupe de l'Algérie, ça va commencer contre l'Algérie, l'Autriche et la Jordanie arrivent à faire quelque chose, mais c'est vrai qu'ils ont l'air moins prêts, on va dire, que la saison dernière. Rodrigo De Paul, qui était déterminant dans cette équipe, joue à l'Inter Miami aujourd'hui en MLS. Donc,
8: et pour revenir à Vitinha, souvenez-vous quand même que Modric n'a pas été champion du monde et qu'il a été quand même Ballon d'Or. Ça pourrait être la même situation par rapport à la question qu'avait posée Lionel.
0: Alors, les amis,
5: je le vois très proche.
0: C'est vrai. Bon, écoutez, vous savez ce que je vais faire. Je vais vous poser tout de suite les questions. On n'est pas dans les My Match, mais on va être dans vos tickets. Les amis, on va confirmer. Je vais vous demander également qui est votre meilleur buteur de la Coupe du Monde pour vous. Lionel, rappelle-nous ton favori.
5: Pour le buteur, Kane.
0: Du monde. Ok.
5: L'Espagne. Et ton meilleur buteur, Kane.
0: C'est coté à 34 pour
8: le cumulé. Exactement. Sinon, Kane, c'est 7,50.
0: Pascal, tu vois donc la France gagner la Coupe du Monde. Et qui termine les meilleurs buteurs?
7: Mbappé.
0: Coté à 12,50 le cumulé. Christophe, l'Angleterre gagne la Coupe du Monde. Qui termine les meilleurs buteurs?
8: Logique avec Harry Kane pour un cumulé à 15. Mais je voudrais quand même préciser qu'il y a énormément de paris possibles sur le site de notre partenaire. Vous pouvez jouer le meilleur passeur, par exemple le favori c'est Olysé à 7. Vous pouvez jouer jusqu'où ira l'équipe de France, et toutes les autres équipes d'ailleurs. Par exemple, dire que la France va au moins en demi-finale, c'est 2,30, alors que pour les huitièmes c'est 1,20. Vous pouvez parier sur la finale, quels seront les deux finalistes, mais aussi la finale avec le nom du vainqueur. Donc quel club aura le meilleur buteur? Donc par exemple, le favori c'est le Real,
7: sélection.
8: Puisque c'est 4,50. Non, quel club? Real
7: quel
8: Madrid,
7: club. Ah, oui,
8: 4,50.
7: Ah oui, c'est pas
8: mal. Il y a
7: mal,
8: aussi
7: ça.
8: Les sélections, bien évidemment. Le meilleur buteur par pays, par exemple, le favori en France c'est Mbappé à 1,65. Dembélé n'est qu'à 7 et Olysee à 8. Vous pouvez parier sur Dembélé un joueur marquera un triplé ou un quadruplé. Le quadruplé d'Mbappé pendant la compétition sur un match, c'est coté à 20. Un gardien buteur, Lionel, c'est coté à 12. Non. Vous pouvez aller chercher, il y a énormément de choses.
7: À 12, c'est pas beaucoup. Non.
0: Pas beaucoup.
7: Un gardien.
0: Merci, je remercie Arthur Perrault d'avoir été avec nous. Arthur, évidemment.
6: Salut messieurs, bonne journée.
0: Sur l'équipe de France tout au long de la journée sur RMC et RMC Sport.fr. Oui, mais là, attention, tu vas commencer à être jetlagué, toi, si ça commence dès maintenant, avant les matchs à 3h à 4h du matin. Battle des supporters tout de suite. Même si là, il n'y a pas de battle, il n'y a que des bons supporters avec nous. Antoine et Pierre sont avec nous. Salut les gars.
9: Salut les gars, bonjour à tous.
0: Salut, bon, on va commencer par toi, Pierre. Qui va gagner la Coupe du Monde? 30 secondes pour nous convaincre.
9: Bon, alors moi, j'essaie d'être objectif. Évidemment, je vois la France, mais en deuxième, je vois surtout le Portugal, parce que c'est l'équipe la plus complète. On a vu avec le PSG, ils ont un milieu de terrain de folie avec Vitinha, Neves et Bernardo Silva.
8: Bruno Fernandes.
9: Excuse-moi, je voulais dire Bruno Fernandes et je voulais dire Bernardo Silva sur les côtés, Leao. Et plein d'attaquants, hein, Ronaldo, Guedes, Gonzalo Ramos potentiellement pour mettre des buts. Je parle pas de la défense avec Nuno Mendes et Ruben Dias ou un super gardien, donc je vois pas comment ils peuvent pas aller loin. Mm. En plus, ils ont une poule très facile, donc je les vois vainqueurs de la compétition. Et je vois meilleur buteur, Luis Diaz de la Colombie. Parce que jouer l'Ouzbékistan, il va mettre 5 buts contre l'Ouzbékistan.
0: Ça a bien vu ça, Pierre. Donc toi, tu vois la première étoile pour le Portugal et enfin pour Cristiano Ronaldo dans le groupe du Congo, de l'Ouzbékistan et de la Colombie. Donc le Portugal. Le Portugal plus Luis Diaz pour Pierre.
8: Côté à 50.
0: Côté à 50, le combiné. Antoine.
8: Non, juste Luis Diaz.
0: Ah, juste Luis Diaz.
8: Ouais, ouais.
0: Donc Luis Diaz plus le Portugal était à 10, hein, tu nous as dit tout à l'heure. Antoine, qu'est-ce que tu vois?
9: Ben moi, je vais essayer d'être un peu objectif aussi. Et comme Pierre, je vois la France quand même, un petit peu. Parce que malgré le scepticisme dont on a fait preuve sur le dernier match amical, etc., je vois que dans toutes les sélections, il y a des qualités et des points faibles. Et cette petite Coupe du Monde à 48, là, qui aurait des possibilités un peu d'ouvrir le tableau, avec des gros qui pourraient tomber dès les phases de poule ou dès les huitièmes. Donc, je verrais bien la France quand même aller au bout, avec la reine de Deschamps, ses qualités défensives aussi. Et voilà, donc l'équipe de France. Et par contre, en meilleur buteur, je verrais bien Kane avec l'Angleterre qui irait un peu loin dans cette Coupe du Monde. Et Harry Kane, meilleur buteur.
0: Alors, on a donc Antoine qui voit la France plus Harry Kane, meilleur buteur. Et Pierre, le Portugal vainqueur avec 42. Luis Diaz, meilleur buteur.
8: France plus Kane, 42 la cote.
0: Qui vous a le plus convaincu? Antoine, France plus Kane ou Pierre, Portugal plus Luis Diaz? Pascal.
7: Antoine.
0: Antoine. Lionel.
5: Antoine.
0: Antoine, Christophe.
8: Antoine.
0: Antoine, félicitations, c'est toi qui remporte les 20 € sur le site de notre partenaire. Merci d'avoir appelé Antoine.
9: Merci.
0: Et bonne Coupe du Monde sur RMC, Pierre.
8: Salut les gars.
0: Tu repars pas les 20 vides puisque tu repars avec 10 €. Et franchement, ouais, je l'aime bien ton pari.
9: 10 fois 50, 500 balles.
0: Bah, allez, voilà, ça part ça, sur Portugal et Luis Diaz. Évidemment, faites attention, jouez ce que vous pouvez jouer, hein, les auditeurs et auditrices. On fait bien attention. Merci les gars. Dans un instant, on revient, on va parler de Roland Garros notamment. À tout de suite.
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0: Dans un instant, on file à Roland-Garros, 15h, Zverev Kobolli, la finale masculine. Évidemment, ce sera à suivre sur RMC. On va retrouver Eric Salio dans quelques secondes sur place Porte d'Auteuil. On est avec Pascal Duprat, avec Lionel Charbonnier, avec Christophe Payet. On continue de parier sur la Coupe du Monde. Et là, il va falloir se familiariser avec ce calendrier et ses groupes, hein, parce qu'on a 48 équipes, on a même un groupe L. C'est quand même le dernier groupe de cette Coupe du Monde. Il va y avoir énormément de matchs. Vous allez tous les suivre sur RMC, radio officielle de la Coupe du Monde. On ne va pas dormir, les amis. Ça va commencer donc dans un stade mythique, dans un stade peut-être l'un des plus mythiques du monde, les stadios Azteca, pour accueillir donc à Mexico City, Mexique, Afrique du Sud. Jeudi, ce sera à 21h, donc pour la cérémonie d'ouverture de cette Coupe du Monde. Les cotes, Christophe, pour ce match d'ouverture.
3: Particularité sur cette rencontre, c'est rarissime que deux équipes aient déjà disputé un match d'ouverture de la Coupe du Monde, et c'était le cas en 2010. Et c'était ce Afrique du Sud, Mexique, et ben là, cette fois, ça sera au Mexique.
0: On s'en souvient, oui.
3: Ouais. C'était le groupe de la France. Voilà, exactement. Ouais. 1,40 la victoire du Mexique à domicile, 4,30 le nul, 7 pour la victoire de l'Afrique du Sud. Avantage à l'équipe à domicile quand même, non ?
0: Ouais, le suspense c'est incroyable quand même. Je rappelle que le Mexique a gagné la Gold Cup contre les États-Unis. L'Afrique du Sud a terminé premier devant le Nigeria, sa qualif. Lionel, on t'écoute sur ce match. Qu'est-ce que tu proposes aux auditeurs ?
5: Ouais, bah je vais rien inventer. Je vais essayer de trouver une cote un petit peu plus séduisante parce que je vois le Mexique gagner. Le Mexique est en grande confiance quand même. N'a pas perdu depuis 8 matchs. Reste sur 3 victoires consécutives. Ils ont marqué 8 buts pour 2 comptes lors de ces 3 victoires. Donc je peux te dire que les Mexicains offensivement ça tient la route en face et si ça tient la route offensivement c'est parce qu'il y a un buteur quand même, Jiménez, qui marque pratiquement à chaque fois, qui est souvent le meilleur joueur de cette équipe mexicaine. Et en face, l'Afrique du Sud alterne les bons et les moins bons résultats, mais par contre ne passe jamais à travers ces matchs. C'est tout le temps des défaites ou des nuls, mais ça joue à un but d'écart, voire parfois, mais c'est vraiment très rare, 2 buts d'écart. Donc moi je vois un match assez serré quand même, match d'ouverture, il y a une grosse pression. Je vois les Mexicains qui vont l'emporter 2-0 ou 2-1 avec Jiménez buteur, et c'est une cote à 6.
0: Est-ce que Lionel vous a convaincu? Donc victoire de l'Afrique du Sud 2-0 ou 2-1 et but de Jiménez, Pascal.
7: Oui. Oui, il m'a convaincu.
0: Christophe ?
3: À moitié,
0: pourquoi ?
3: Je suis pas fan du 2-0-2-1. Je suis d'accord sur la victoire du Mexique. Je suis d'accord sur Raúl Jiménez, hein, parce qu'il y a deux Jiménez. Il y en a un avec un J, un avec un G. Hein. Il faut parler de celui avec le J. Raúl et pas Santiago. Oui. Si j'avais mis deux scores exacts, j'aurais plutôt mis 1-0-2-0. Voilà. Mais bon, on est proche hein, quand même.
0: Moi, je vois bien le match nul pour ce match d'ouverture. Ouais, c'est toujours un peu tendu. On sait, surtout pour les Mexicains, il va avoir une pression populaire au Mexique. Je crois que vous réalisez pas ce que c'est, hein, les supporters mexicains sur place.
3: Ça va pas les empêcher de gagner.
0: Dans cette arène là à l'Azteca, ça va être quelque chose. Il faudra pas le manquer ce match. Canada-Bosnie, donc ce sera dans la nuit à l'Estadio Guadalajara. Ça nous rappelle quelque chose. 4h du matin, donc dans la nuit jeudi à vendredi, Corée du Sud, Tchéquie, les Côtes, Christophe. On est toujours dans le groupe A.
3: 2,55 la victoire de la Corée, 3,10 le nul et 2,70 pour la victoire de la République tchèque. Je pense que ce match-là peut se terminer sur un score de parité. Les Tchèques n'ont perdu que deux fois lors de cette saison et puis la Corée du Sud n'a perdu que trois matchs. C'est vraiment équilibré, c'était tellement équilibré d'ailleurs qu'il y a trois confrontations. Il y a une victoire de la Corée, une victoire des Tchèques et un match nul. Et le match nul, c'était en 1998. Je vous conseille le nul, mais il y aura à mon avis pas énormément de buts. Alors un nul à la mi-temps avec Son ou Chic buteur, c'est coté à 4,20. Je donne pas le résultat à la fin, juste nul mi-temps, Son ou Chic buteur, Patrick Chic.
0: Corée qui est arrivée première de sa qualif devant la Chine et la Tchéquie donc est passée par les barrages effectivement face à l'Irlande et au Danemark au tir au but. Est-ce que Christophe vous a convaincu,
3: Pascal ? Je vois bien 1-1.
7: À moitié parce que je pencherais nul ou victoire de la Tchéquie. Voilà, je vois pas les Coréens gagner ce match d'ouverture de leur groupe.
0: Lionel ?
5: Oui, moi je prends, mais par contre, moi je, à l'inverse de Pascal, je vois cette Corée du Sud. À chaque fois, ils nous éblouissent par leur jeu, ils nous étonnent même parce qu'on les connaît pas si bien que ça. Mais tous les 4 ans, quand ils sont là, ils créent vraiment l'engouement et tout ça. Donc attention à cette Corée du Sud. Je dirais plutôt Corée du Sud ne perd pas.
0: On file dans le groupe B, Canada, Qatar, Suisse, Bosnie. Voilà le groupe, vendredi à 21h, Canada, Bosnie. Donc les cotes, Christophe.
3: 1,76 le Canada, qui jouera donc à domicile. C'est pour ça que la cote est si basse. Le nul à 3,70 et la victoire de la Bosnie à 4,10.
0: Le Canada, je rappelle, demi-finaliste de la Copa América, hein, battu par l'Argentine. Ils avaient participé pour cette compétition exceptionnellement aux États-Unis. Pascal, on t'écoute.
7: Alors je vais regarder ce match surtout parce qu'il est à 21h. S'il me semble,
3: ah, tu vas
7: il me semble qu'il va
3: Corée
7: pas
3: du Sud,
7: y avoir beaucoup. Non, je vais le regarder, je pense. Mais je pense que Canada-Bosnie, ça va pas être un festival de buts. Je sais pas pourquoi, mais j'ai pas l'impression. Donc je pencherai pour un match nul, mais pour mon my match, je vais dire 0-0 à la mi-temps et moins de 2,5 buts. Dans le match, c'est une petite cote à 2,80.
0: Christophe ?
3: Mais complètement d'accord avec Pascal, on va s'ennuyer ferme.
0: Lionel ?
5: Ah, pareil, 100%.
0: Ouais, bon, écoutez, vous allez voir.
3: Les deux 5-4. Équipes marquent, Georges, les deux équipes marquent. C'est coté à 1,88, donc c'est assez élevé. Mais surtout, avec le Canada sur ses 10 derniers matchs, les deux équipes marquent, c'est arrivé une fois sur 10.
0: Ouais, écoutez, on va voir, c'est la Coupe du Monde, c'est devant leur public, c'est exceptionnel, c'est une première fois, ça va peut-être les
3: galvaniser.
0: On sait pas, Coupe du Monde, tu sais. Allez, on file à Roland-Garros, les amis, 15h, la finale masculine. Vous avez suivi ça toute la semaine, depuis deux semaines même sur RMC. Zverev face à Kobo, on l'avait pas vu venir celle-là. Eric Salio sera en commentaire. Salut Eric.
3: Salut Eric.
2: Salut à tous.
0: Bon, Eric. Eric. Christophe, on a les cotes sur cette finale.
3: Oui, 4,30 la victoire de Kobo, 1,24 la victoire de Zverev, c'est très déséquilibré. Il y a une certaine logique à ce que Zverev s'impose, mais pourtant il y a des mais, c'est terrible. J'ai peur pour Zverev, il va forcément penser aux trois finales perdues quand il va rentrer sur le court, et puis il va sûrement aussi se dire, mais attends, je suis en train de jouer contre un Italien là. Eh bien, il a 4 défaites sur terre battue, Zverev, cette saison. Eh bien, les 4 fois c'était un Italien, c'était une fois Kobolli, c'était deux fois Sinner, c'était une fois Dardéry. Et puis Kobolli, même s'il a perdu contre Zverev à Madrid, il l'avait battu à Munich. Je préfère ne pas me mouiller. Je vais quand même vous trouver une cote à 2,35. Je vous propose de jouer. Kobolli gagne son premier jeu de service et Zverev gagne aussi son premier jeu de service. 4 ou 5 sets dans le match et plus de 8 jeux dans la première manche. Je ne donne pas le vainqueur et la cote est à 2,35.
0: Eric, qu'est-ce que t'en penses, Eric Salio ?
2: Qu'est-ce que c'est que cette composition malhonnête là, du mec qui veut pas se mouiller ?
3: Si tu me dis Zverev à 1,24, ma cote, elle sera bien supérieure à la tienne.
2: T'as oublié de dire que les 6 dernières défaites de Zverev ont été concédées contre un Italien. Ça rajoute à ta série.
3: Oui, mais j'ai donné seulement les ceux de la terre battue.
2: Est-ce qu'il va être le plus grand loser de l'histoire du tennis?
0: Ah, il en boucle là-dessus
2: l'objet du débat.
3: Ouais, moi, j'ai envie de le jouer, un Koboli à 4,30, Eric. Hein.
2: T'as envie de le jouer?
3: Ah ouais.
2: Ouais, bah... joue-le. J'ai quand même l'impression que Zverev est armé à la fois sur le plan tennistique et sur le plan mental pour vivre le plus grand moment de sa carrière. Alors c'est vrai qu'il va vous dire j'ai gagné les jeux, mais là s'il gagne ce chelem parce qu'il court après depuis qu'il est tout petit, je pense qu'il est armé. Alors il y a des garçons.
3: Je sais que c'est peut-être la dernière chance d'ailleurs, parce qu'après Sinner et Alcaraz ils seront là.
2: Bah évidemment, là, depuis l'élimination de Sinner, il y pense tous les jours en se rasant quoi. Moi je joue Zverev parce que il m'a impressionné, ses stats au service sont monstrueuses, il a gagné 93% de ses jeux de service.
0: Ah oui.
2: Et je pense que Koboli ça va être un peu léger encore. Ça va être un peu léger.
0: Ouais, je pense aussi.
2: Et je vais même tenter le gros 3-7-3. Voilà.
3: 2-10 ouais. La victoire, tu Zverev vois, ma cote est supérieure. 2-10 pour Zverev 3-7.
2: La cote est ridiculement ridicule.
0: Juste rapidement tiens Lionel, qu'est-ce que tu vois sur cette finale?
4: Zverev en 3,
0: Pascal.
7: Ah ouais. Ouais, pareil, Zverev en 3.
0: Tu veux rajouter un truc, Christophe?
3: Oui, je voulais rajouter que Koboli a gagné 80% des finales qu'il a disputées.
0: Ouais, mais pas une finale de Grand Chelem, pour le coup.
3: Il n'y était pas.
2: Voilà, c'est
3: il n'a pas pu le faire. Il n'y était pas.
0: Ah oui, mais bon, une finale de Grand Chelem et une finale, ça n'a rien à voir. Hein. Donc une finale de 125.
7: Ah, mais bon, elle est belle quand même.
3: Oui, mais enfin, Zverev, lui, les finales de Grand Chelem, c'est 100% perdu.
0: T'as vu?
2: Oui, mais enfin, il a joué contre Tim, il a joué contre Alcaraz.
7: Non, mais top, c'est top pour les parieurs.
0: Il a battu un mec en finale en son village.
7: Voilà, ça compte. Allez, arrêtez.
3: Ne sois pas méprisant, Jean-Pierre.
0: Pas méprisant, juste. J'essaie d'entendre les statistiques. Merci, Eric Salio. 15h tout à l'heure, Zverev Koboli. Donc, la finale, on a compris, vous voyez quand même. Plutôt Zverev s'imposer. Ça fera partie des rendez-vous évidemment sur RMC. Rendez-vous également avec le Grand Prix de Monaco hein, en Formule 1 tout à l'heure. Ce sera à 15h. Tiens, j'ai les codes sous les yeux. Antonini qui partira en pole 1,50. Verstappen 2e 3,50. Lewis Hamilton 3e 7. Antonelli en pôle devant deux légendes. Hein. Je vais mettre Hamilton, moi, à 7. J'aime bien ça. Il a un remis en
3: Verstappen. Verstappen, pour moi.
0: Ouais, ça va être intéressant. Allez, on revient dans un instant sur RMC.
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0: La Coupe du Monde arrive sur RMC, radio officielle de la compétition. Ça commence jeudi et les Bleus sont en préparation. Évidemment, dernier match demain, on ira face à l'Irlande du Nord, ce sera à Lille à 21h10. Toutes les équipes d'RMC sont déjà sur place au plus près des Bleus. Vous ne raterez rien sur votre antenne. On est avec Christophe Payet, on est avec Pascal Duprat et Lionel Charbonnier. Tout de suite, le combo jackpot.
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0: C'est le ticket fou que va essayer de passer Christophe Payet. Est-ce qu'il est si fou que ça aujourd'hui ?
10: Écoute, il y a quelques nuls, un petit mixte, il n'y a que du foot entre des matchs de préparation et la Coupe du Monde. On va commencer avec le match d'ouverture entre le Mexique et l'Afrique du Sud. Je vois les Mexicains s'imposer sans prendre de but avec Jiménez buteur.
0: Jiménez avec un J, 3,45.
10: Un nul entre la Corée du Sud et la République tchèque.
0: 3-10.
10: Un autre nul entre le Maroc et la Norvège. Ça, c'est un match amical. Oui. Et j'ai rajouté Erling Haaland buteur.
0: Ça, c'est coté à 7. Un match amical ce soir.
10: La Coupe du Monde Canada-Bosnie, un match nul.
0: 3,70 la cote.
10: Le Danemark qui bat l'Ukraine avec Højlund buteur.
0: 2,80.
10: La France qui s'impose face à l'Irlande. 1-0, 2-0, 3-0. C'est l'Irlande du Nord.
0: 2,35.
10: Et puis l'Italie qui bat la Grèce.
0: Mais l'Italie est à la Coupe du Monde ?
10: Non, mais ils jouent un match amical.
0: Ils préparent leur Coupe du Monde. Je m'assurais de ça.
10: Voilà.
0: 3,15.
10: Ça fait une cote totale de 5741, donc plus de 60 000 euros de gain pour 10 euros de mise. Et il y a la version sans le but de Erling Haaland, avec juste le nul entre le Maroc et la Norvège. On est à 4747.
0: Bah pourquoi t'enlèverais le but de...
10: Parce que c'est rare de trouver le nul et un buteur.
0: D'accord.
10: Parce que souvent le nul, c'est pas 4-4, ça peut être 1-1 ou 2-2. Bon, enfin, voilà.
0: Lionel ?
5: Ouais, moi je prends pratiquement tout, hein. Franchement, ça me plaît.
0: C'est vrai.
10: Et pour les buteurs, on attend évidemment de cette sûr qui joue.
5: Non, il n'y a rien de dingue.
0: Non, mais Lionel, en ce moment, je crois qu'hier aussi, t'as suivi un peu comme ça. Il a envie de croire en toi. Il veut te mettre en confiance avant la Coupe du Monde. Pascal ?
5: Il me doit un peu de pognon, faudrait qu'il me le rende. Donc,
12: On va dire mitigé, deux erreurs. Les deux premiers nuls, je vois la République tchèque gagner contre la Corée du Sud. Et je vois la Norvège avec Haaland gagner contre le Maroc. Donc, autrement, c'est bien hein, ce que tu fais.
10: Merci.
0: Voilà. C'est bien. Voilà. Allez, vas-y.
10: Merci, grand vénéré.
12: J'ai le droit. On peut, si on joue un peu plus. On peut jouer deux erreurs, c'est ça, hein ?
10: Exactement, on joue un système autorisant deux erreurs, trois erreurs, même quatre, mais là ça commence à coûter cher.
0: Ouais. Pascal, c'est le prof à l'école. Allez, continue.
10: Vas-y,
0: comme ça.
10: C'est bien.
0: Encouragement. Encouragement, voilà. Encouragement.
12: Mais c'est pas celle-ci. Si... Voilà. Non, mais j'y vais pas tout de go, là. Autant hier, je pensais que t'allais passer. Ouais. Mais bon, tu t'es fait déjà en tennis, tu t'es fait avoir.
0: Les enfants, si vous nous écoutez,
10: j'avais dit 18,5, il n'est que 17.
12: 17, ouais, c'est vrai.
0: Allez, le grand gagnant.
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0: Je félicite le grand gagnant Antoine qui est avec nous. Salut Antoine.
14: Oui, salut.
0: Tu as misé 7 euros, un ticket à 318, la cote totale, tu as gagné plus de 1500 euros, on peut le détailler.
10: Et pourtant, il a été nul, hein. Beaucoup de nuls.
14: Exact.
0: D'accord.
10: Championnat de Suède, Göteborg, Mjölby, match nul, Elfsborg, Aken, match nul. Championnat de Roumanie, avec un nul entre le Rapid Bucarest et l'Université à Craiova, et puis un barrage en Allemagne, entre Wolfsburg et Paderborn, et enfin un match en Irlande, Derry City contre Shelbourne.
0: Ah oui,
10: il suffit de jouer les 5 nuls. Eh ben, écoute, 1500 balles pour 5 nuls, bravo.
14: Pas mal.
10: Ouais, pas mal.
12: Bravo.
10: Il y a eu des trucs où ils se sont joués à la fin, dans les arrêts de jeu, tout ça.
0: Comment tu l'as fait, Stiquet?
14: Ouais. En vérité, j'avais même fait une sélection sur 7 matchs nuls et il y en a un qui se fait qui se termine à 90+4 avec un but et qui m'enlève du coup le combi à 3 cotes à 3500. Donc celui-là, bon, j'ai un peu Mais c'est des sélections ouais,
10: ça, ça va, tu vas pas te plaindre non plus.
14: Ouais. Non, je vais pas me plaindre. C'est des sélections que j'ai l'habitude de faire, donc c'est plutôt cool.
10: Tu joues souvent plusieurs nuls.
14: J'étais content. Ouais.
0: Bah, t'envoies tes rapports de match au club français, hein, parce que là, t'as dû voir du coup tous les championnats roumains, finlandais, irlandais.
14: C'était le moment, c'était la bonne conjoncture.
0: Voilà, ça s'est bien passé. Bon, bah, félicitations
10: bravo,
0: à notre
10: cas.
0: Grand gagnant de la bravo. Semaine, Antoine. Allez, les banquerolles.
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0: Les banquerolles de la Coupe du Monde, on remet tout à zéro ou on remet tout plutôt à 300 désormais pour eh bien déterminer ce que vous allez jouer.
5: Je peux avoir 500
0: toute cette
5: moi
0: compétition. Bah non, ça marche pas. Bah non, parce que tu nous dois déjà 500. Donc ça va être compliqué. Allez, on va partir sur cette Coupe du Monde. Tiens Pascal, qu'est-ce que tu vois pour eh bien recommencer ta nouvelle banquerolle?
7: Je vois la France battre l'Irlande du Nord par au moins 2 buts d'écart, le Mexique qui bat l'Afrique du Sud sans encaisser de but, la République tchèque qui bat la Corée du Sud, la Bosnie qui ne perd pas contre le Canada pour une cote à 12-16. Et comme on a de l'argent, je vais mettre 20 euros.
0: Ah, vous m'avez arnaqué les gars, moi je pensais, je savais pas qu'on pouvait mettre la préparation de la Coupe du Monde. Non, je vais pas rajouter. Moi je vais mettre nul entre Mexique et l'Afrique du Sud, victoire de la Tchéquie contre la Corée du Sud et nul entre le Canada et la Bosnie, c'est coté à 44. Je mise 10 euros. Lionel, on t'écoute.
5: Moi, c'est la victoire de la France avec Mbappé plus Solisé buteur. Le Mexique qui bat l'Afrique du Sud 2-0 ou 2-1 avec Jiménez buteur avec un J. Nul à la mi-temps. Entre la Corée et la Corée ne perd pas contre la République tchèque. Et nul mi-temps entre le Canada et la Bosnie et moins de 3-5 dans le match. Cote à 99.
0: Ok, Christophe.
10: Tu veux tuer le game d'entrée.
0: Ah ouais, voilà. Ouais. Christophe, qu'est-ce que tu vois?
10: Jiménez marque lors de Mexique-Afrique du Sud. Son ou Chic marque lors de Corée-République tchèque. Un nul entre le Canada et la Bosnie et plus de 32 jeux lors de Kobolis-VRF.
0: Allez,
10: pour
0: c'est
10: une cote à 20,58, je joue 5 euros.
0: Les banquiers de la Coupe du Monde, on a tout remis à 9. Merci ciao les tous. Gars. Et on se retrouve.
5: Salut à tous.
0: Prochaine.
7: Salut Georges, salut à tous.
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16: Salut Giorgio. Comment ça va?
0: Ça va et toi?
16: On a une très belle émission. Tu l'as dit, il y a un gros programme plein de live. On vivra l'arrivée de la première étape du Critérium Auvergne-Rhône-Alpes avec Paul Sexas.
0: Du Tour Auvergne-Rhône-Alpes.
16: C'est bien
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16: Ce que vous voulez, bref. Paul Sexas sera là quoi qu'il arrive. Et on aura un invité exceptionnel, fantastique multiplex du top 14 hier, Johan Codulo, le manager de Montpellier, qui est deuxième.
0: Incroyable.
16: Qui s'est qualifié directement du final, qui sera avec nous en direct. Et puis on parlera de tennis, tu l'as dit, la finale de Roland-Garros. On parlera aussi de NBA. Est-ce que les Spurs peuvent renverser les New York Knicks?
0: Les Knicks. D'accord. Autant les Knicks, je pense qu'ils peuvent le faire, mais les Knicks, je suis pas sûr.
16: Ils peuvent le faire aussi. Voilà, appelez-nous au 32-16. Il y a Erwan Labotrette, il y a Alex Biggerstaff et il y a surtout Jimmy Brown à la réalisation. À tout de suite dans le Stephen Brunch.
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6: 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Et une bonne journée à tous. Juste dans un instant, le Stephen Brunch démarre avec Stephen Brun. Mais d'abord, accueillons Grégoire Morelli pour les informations. Bonjour Grégoire.
7: Bonjour Alex, bonjour à toutes et à tous. Une marche blanche à Florange dans le Gers cet après-midi à partir de 15h. Marche pour rendre hommage à Liana, cette collégienne de 11 ans dont le corps a été retrouvé jeudi. Victor Girard, vous êtes sur place en direct pour RMC. Plus de 5000 personnes devraient être présentes aux côtés de la famille de Liana.
8: Exactement, Grégoire, des habitants de Florence, mais aussi et surtout des communes des alentours, tous endeuillés, attristés par ce drame, car ici dans le Gers, le sujet est sur toutes les lèvres. Beaucoup tiennent à assister à cette marche blanche tout à l'heure. J'ai notamment pu rencontrer Laurence, bouquet de roses à la main, habillée tout en blanc. Elle m'expliquait avoir fait plus d'une heure de route avec son mari pour soutenir la famille de Liana, leur montrer que tout un territoire est là à leur côté, même les commerçants de Florence qui vont fermer leurs portes cet après-midi. Toutes les roses blanches de la fleuriste se sont écoulées ce matin. Quelques habitants portaient même des t-shirts blancs à l'effigie de Liana, car pour certains, cette marche est plus qu'un hommage, un symbole pour que plus jamais un tel drame ne se reproduise. Le cortège doit s'élancer à 15h et parcourir plus de 2 km, dont le collège Hubert Reeves où était scolarisée Liana.
7: Victor Girard pour RMC. Jean-Luc Mélenchon donne son premier meeting de campagne pour la présidentielle. Le leader de la France Insoumise donne rendez-vous à ses partisans à 15h30 dans la ville de Saint-Denis. À Roland-Garros, la finale entre Flavio Cobolli et Alexander Zverev débutera vers 15h. Et sachez que les spectateurs privés de la demi-finale Arnaldi Cobolli, pour cause de forfait, auront un accès prioritaire sur la billetterie en 2027. C'est une annonce du président de la Fédération française de tennis. On termine avec le quintet. Ce sera sur l'hippodrome de Paris-Longchamp à 15h15. Le pronostic de RMC est le suivant. Le favori est l'As Tortizember, l'outsider est le 2 Alem. L'As, le 2. Et il est 13h02 sur RMC. Dans un instant, c'est le Stephen Brunch qui débute.
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0: avec beaucoup, beaucoup de sport. La finale de Roland-Garros, la première étape de Paul Sexa sur le Tour Auvergne-Rhône-Alpes, le Grand Prix de Formule 1 à Monaco. Tout ça, ça sera à vivre en direct sur RMC tout au long de la journée. Mais nous, on va débattre avec Erwan Abotret qui est là. Salut mon petit Erwan, comment ça va?
1: Eh ben, ça va très bien, du foot, de la NBA, une finale de Roland-Garros. On est bien là, hein?
0: T'es content?
1: Je suis ravi, mon Steph.
0: T'as préparé ton top et ton flop pour Roland-Garros, pour
1: ouais,
0: la quinzaine?
1: Exactement.
0: Très bien, moi j'ai hâte d'entendre ça. Alex Bierstaff, ben, oui, qui lui se fait des nuits NBA, puisque sur RMC on diffuse les matchs sur la radio digitale, les matchs de Wemby en direct.
2: Exactement,
0: Alex.
2: Des petits yeux pour Alex aujourd'hui, mais très content d'être avec vous et très triste aussi de me dire que c'est ma dernière,
0: c'est
2: brunch,
0: ta dernière, Alex,
2: mon dernier brunch de la saison. Coupe du monde oblige.
0: Ah,
2: oui,
0: t'es réquisitionné,
2: on est dispatché, bien sûr.
0: Pour commenter Curaçao Haïti.
2: Exactement.
0: Ah oui, d'accord.
2: On va se régaler sur RMC, bien sûr. Le programme du jour, Stephen, Erwan et vous au 32-16, du tennis bien entendu pour démarrer. Sacha Zverev archi favori pour l'emporter à Roland-Garros cet après-midi à 15h, il défie l'Italien Flavio Cobolli, mais l'Allemand peut-il être rattrapé par la pression? On en débat ensemble. Il y aura également le bilan de ce Roland-Garros 2026, vos tops et vos flops avec Stephen et Erwan, et puis du rugby puisque c'était la dernière journée du top 14 hier.
0: Suspense
2: incroyable autour du multiplex. Et bien un des heureux gagnants sera avec nous, Stephen, invité exceptionnel du brunch. C'est Joan Codulo, le coach de Montpellier, deuxième directement qualifié pour les demi-finales top 14.
0: Quelle saison fort pour le MHR. Ah ouais, très fort.
2: Je souhaite à personne de les rencontrer derrière.
0: Non, on en parlera avec Joan Codulo qui est bien content d'avoir un petit break et de pas avoir à rejouer ce week-end les barrages. Donc il a laissé un petit peu de jour off à ses joueurs. Attention, quand on lâche des rugbyman dans la nature, comment on les retrouve? On lui posera la question.
2: Et puis dans la deuxième heure du brunch, à partir de 14h, prime place droit à l'image. L'extra sportif peut-il parasiter la Coupe du Monde des Bleus? On en débat ensemble. C'est vrai qu'il y a beaucoup, beaucoup de polémiques qui commencent à jaillir juste avant
1: retour
2: la Coupe
1: en 2002,
2: du Monde.
1: Quoi.
2: Retour en 2002, ouais, ouais, il va falloir travailler la boîte à souvenirs. 14h20 de la NBA, bien sûr, reste déjà mission impossible pour les Spurs de Victor Wembanyama.
0: Et si Victor était Tom Cruise?
2: Et ouais. Je croyais que t'allais me faire le jingle, là, du coup.
0: Non.
2: Non, pas de mission impossible. En tout cas, on en débat tout à l'heure. Les Spurs sont menés 2-0 dans les finales par New York. Et le match 3 sera dans la nuit de lundi à mardi au Madison Square Garden. Enfin, on terminera avec du cyclisme parce que tu l'as dit, Paul Sexas est sur les routes du Tour Auvergne-Rhône-Alpes. Bien sûr, l'ancien
0: Dauphiné,
2: c'était plus facile à dire, et on en débattra avec Maria Azé et Jérôme Coppel, donc le débrief de cette première étape aujourd'hui. Voilà pour le Stephen Brun, juste le temps de vous dire
0: il y
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0: Tu sais qui fait la collection des Panini? Florent Panini.
2: Il en a beaucoup chez lui, c'est sûr. Allez, c'est parti pour
0: début,
2: le Stephen Brunch. Je vais m'en remettre.
0: Jean-Marc.
2: Vas-y, arrête, c'est bon. Il
0: allez,
2: 13h08. On lance l'émission dans la bonne humeur. Vous l'avez compris, Stephen est en très grande forme. On va tout de suite aller du côté de la porte d'Auteuil. Mais avant, quand même, un petit point sur le cyclisme, parce que c'est déjà sur les routes du Tour Auvergne-Rhône-Alpes, donc l'ex-critérium du Dauphiné. C'est la dernière répétition pour Paul Sexas, le génie français du cyclisme, avant le Tour de France. Allons sur ces routes-là avec Maria Azé qui suit la course pour nous aujourd'hui. Salut Maria!
3: Salut Maria. Stephen, salut tout le monde. Oui, c'est parti depuis ce matin, déjà 11h. On a avancé un petit peu cette première étape du Tour Auvergne-Rhône-Alpes pour laisser place évidemment à la finale de Roland-Garros. On est à 68 km de l'arrivée. Déjà deux ascensions de franchies par le peloton aujourd'hui. Il en restera encore trois, dont cette côte de Roussel, la grosse ascension du jour, col de première catégorie où on pourrait déjà voir les grands favoris à la bataille. Pour l'instant, Paul Sexas, Isaac Del Toro et Juan Ayuso, les grands favoris de cette édition du Tour Auvergne-Rhône-Alpes, sont bien au chaud dans le peloton, n'ont pas eu de grosses difficultés sur les deux premières ascensions du jour. Ça se profile plutôt bien, mais voilà, ça devrait se décanter dans les prochaines ascensions, je le disais, 68 km avant l'arrivée ici à Saint-Imier.
0: Et Jérôme Coppel te rejoindra bientôt ou il fait la grasse mat ou pas?
3: Jérôme Coppel arrive bientôt. Je sais pas s'il est déjà là, il est pas avec moi sur place.
4: Là, quelle mauvaise langue.
0: Il vient juste d'arriver. Salut Jérôme.
4: Je suis même pas encore à l'antenne, je prends déjà un tac gratos.
0: C'était pour t'accueillir.
4: Je suis debout depuis 7 heures en plus, aucune grasse mat.
0: Bravo.
4: Je suis comme toi, Stephen, je suis très en forme et j'ai bien aimé ta blague. J'étais
0: merci,
4: déjà à l'écoute.
0: Ouais, t'es bon public.
4: La Panini, je vais la garder.
0: Merci, Jérôme.
2: Maria Azé, Jérôme Coppel, donc pour le Tour d'Auvergne, Ronald, que l'on suit cet après-midi.

0: sur RMC. À tout à l'heure les amis, direction la Porte d'Auteuil comme promis, puisque c'est aujourd'hui la finale de Roland-Garros dans le tableau masculin. Sacha Zverev face à Flavio Cobolli, ça sera à partir de 15h à suivre sur RMC, et on va retrouver Eric Salio en compagnie de Flo Serra du côté de Roland-Garros.
1: Bonjour messieurs.
2: Salut à tous.
1: Comment
2: bonjour messieurs,
1: vous
2: bonjour à tous.
3: Pas compris la blague moi perso.
1: Arrête.
3: Non, je jure. On s'est regardé avec Flo, on a dit mais...
1: Florent Rang, Panini. Oh là là.
2: On est sérieusement en train de l'expliquer là.
1: Non, mais il fait exprès.
2: Non, mais si tu mets des algorithmes dans les blagues, ça va plus après.
1: Excusez-moi les mecs. Vous avez pas d'humour.
0: Eric, Flo, cet après-midi, c'est l'Allemand Sacha Zverev qui est archi favori sur le papier, mais on n'est plus à une surprise près dans cette édition 2026 de Roland-Garros. Il va affronter donc Flavio Cobolli. Et la question du jour, c'est au tour de l'Allemand Sacha Zverev. Peut-il être rattrapé par la pression, Stephen?
1: Oui. Alex, faut que je réponde à cette question.
0: Si tu veux.
1: Écoute-moi, c'est vrai que c'est le gros débat du moment qui tourne autour d'Alexander Zverev, parce qu'on a tendance à se rappeler que de ces trois finales de Grand Chelem où il a craqué, où il a failli, parce qu'il y en avait quelques-unes quand même où il avait plutôt le match en main, et puis au-delà de ça, durant toute sa carrière, on a vu quelques matchs qui ont mal tourné pour lui, où de temps en temps le stress l'a gagné et il a complètement changé sa façon de jouer au tennis, et quand il se met à jouer à 2-3 mètres derrière la ligne de fond de court, et ben là tu te rends compte que c'est à Sacha qui mouille un peu le slip et qui a peur de gagner. De temps en temps, on l'a vu faire des jeux de service catastrophiques sur des jeux importants lors des grands matchs. Maintenant, cette théorie de il peut craquer dans la tête, ça aurait pu marcher pour un mec qui arrive en finale et qui avait pas fait autre chose avant, c'est-à-dire qu'il avait perdu le final du Grand Chelem. Mais Zverev, il a quand même gagné des grands matchs. Il a gagné des Masters 1000, il est champion olympique, il a gagné le Masters, donc des grands matchs. Alors certes, c'est peut-être pas aussi grand.
2: Mais il a trois échecs en finale de Grand Chelem.
1: Oui, il a trois échecs en finale de Grand Chelem. On va lui remettre ça, et je pense qu'on lui remet ça suffisamment dans la tête. Il le sait qu'il a perdu trois finales de Grand Chelem, Zverev. Maintenant, il sait aussi que il joue un tennis qui est pour moi top niveau sur ce qu'il a fait sur cette quinzaine. Rarement été inquiété, même si Eric nous parlera forcément de l'adversité, mais le tableau a fait que Zverev n'a pas joué non plus de grands cadors sur cette quinzaine-là, même si Rodar aurait pu être un test de grandeur nature, et il l'a plutôt bien passé. Sur ce que j'ai vu tennistiquement de Zverev depuis le début du tournoi, son service... C'est ce qui se fait de mieux sur le circuit actuellement. Son revers, on va pas en parler parce que c'est top 3 au monde, le revers de Zverev. Et le coup droit qui aurait pu être son point faible, je trouve qu'il a progressé là-dessus. Alors, on essaye de trouver le seul point faible de Zverev qui est dans la tête. Maintenant, c'est un grand garçon. Il a 29 ans aujourd'hui. Je pense qu'il a quand même travaillé sur tous ces échecs-là qu'il a pu connaître et ses déceptions.
2: Cette finale, ça repose sur le défi de l'anxiété pour l'Allemand? Pour
1: l'anxiété, t'arrives sur... C'est un cours qu'il connaît bien, hein, des stades d'étapes de tournois qu'il connaît bien aussi. Moi, je le vois pas bégayer, en fait, Zverev. Qu'est-ce qui pourrait le faire bégayer?
2: C'est ses émotions.
1: Non, c'est Cobolli. C'est Cobolli. Si Cobolli fait un match de mutant, ouais, Zverev peut éventuellement perdre. Mais pour moi, je trouve qu'il y a un gap de niveau de jeu, même si c'est le meilleur adversaire qu'il va affronter en tournoi. Je vois pas Cobolli qui fait une quinzaine aussi magnifique. Pour lui, c'est merveilleux aussi d'être en finale du Grand Chelem. Je vois pas Cobolli dans le tennis. Qu'est-ce qui pourrait gêner Alexander Zverev dans le tennis de Cobolli? Donc vous pouvez dire que y a que la tête. Moi j'ai l'impression que ça va aller quand même dans la tête.
4: Mais est-ce que et là je pose la question à toi Steph, il y a Eric aussi.
1: Il a joué Nadal, il a joué tout le monde.
4: Exactement. Est-ce que quand on commence à parler uniquement quasiment que de psychologie pour potentiellement perdre un match, est-ce que finalement c'est qu'on cherche pas la petite bête et qu'il est grandissime favori Zverev là-dessus? Quand on va là tu parles de son service, de son coup droit, de son revers, finalement on tout va bien, on parle juste de son côté psychologique.
2: Il a souvent été submergé.
4: Lui il y a un passif, hein. Mais quand on voit la demi-finale, comme il est rayonnant.
1: Il n'a pas joué la demi.
4: Non, mais
1: le quart.
4: Le quart, oui. Ouais. Mais on a du mal à croire que Zverev, finalement, il n'est pas enfin prêt à soulever un grand chelem.
3: Il attend que ça. Pour moi, c'est le match le plus important de sa carrière. Je peux pas lui mettre la pression, mais
1: sa vie, non, quand même.
2: Donc il y a beaucoup de pression, Eric.
3: Bien sûr.
2: Non, mais rendez-vous
1: la pression,
2: compte.
1: Mais la pression,
3: le mec, il en a perdu 3.
1: Il a quoi qu'il arrive, c'est une finale de Grand Chelem, Eric.
2: Ou s'il en aura d'autres occasions, on ne sait pas.
3: Citez-moi les mecs qui ont perdu 4 finales de Grand Chelem d'affilée.
1: Lendl
3: et Andy Murray. Mais derrière, ils en ont gagné. Rien ne dit que Zverev aura une nouvelle chance, hein, parce que là, il profite des absences, de la grave défaillance de notre ami Yannick Sinner. Tu dis, Stephen, il gagne des tournois. Oui, ça fait plus d'un an qu'il n'a pas soulevé une coupe quand même. Hein. faut pas l'oublier. Il a perdu ses 6 matchs, ses 6 derniers matchs, il a perdu contre des Italiens. Ouais, bon, je préfère le superstitieux, mais voilà, bon, là, je chipote.
1: Il a calé sur ChatGPT, il change la couleur du drapeau pour voir le
2: non, mais là, tu cherches ce qui peut
3: mais le l'embêter mentalement. C'est le match le plus important de sa vie.
2: Je suis d'accord avec toi.
3: Bah alors.
2: Tu cherches ça,
3: tu peux pas aborder une finale sereinement. C'est pas possible.
2: Mais c'est normal.
3: Il va falloir qu'il se libère.
2: C'est normal qu'il y ait de la tension.
3: Bah c'est normal, oui. Et le début de match, et Stephen a raison, si Koboli lui rentre dedans, je pense qu'on peut avoir un Zverev.
1: Ouais. Mais on peut pas, à un moment donné, on peut pas avoir sur un garçon comme ça une progression, Eric. On peut pas se dire que ce mec-là, il a peut-être progressé, il a peut-être bossé aussi ses carences éventuellement mentales et ses défaillances mentales dans les bons moments. On voyait hier la petite Andreeva qui a 19 ans et qui a déjà bossé là-dessus d'ailleurs. Ouais. Que ce côté psychologique, on peut se dire que Zverev, il a aussi bossé ça à côté du tennis pur.
3: On sait pas parce qu'il travaille en famille avec son papa, avec son frère. Je sais pas si c'est un aspect qu'il travaille. En tout cas, il en a jamais vraiment parlé.
2: Il n'a pas trop abordé, non. Mais forcément qu'il le bosse. Déjà, il a résolu ses problèmes parce que tout à l'heure tu parlais physique, et tu parlais tennistique, c'est top. On parlait mental. On a l'impression qu'il est quand même bien depuis le début du tournoi. Même sa demi face à Mencik.
3: Il a très bien géré. Moi, j'ai assisté à toutes ses confs. Il est d'une sérénité incroyable.
2: Maintenant, il saisit le moment en fait. Exactement. Oui. Et les bons tableaux, on les connaît qu'après, comme on dit souvent avec Eric. Mais Mencik, bon, il gère plutôt bien le match. Il y a un petit coup de moins bien dans le troisième, mais il réagit tout de suite. Et comme je suis entièrement d'accord avec ce que tu disais, Steve, c'est un peu lui son propre ennemi. Si jamais il se met 4 mètres derrière et que là il prend les balles face descendante, il fait plus rien. Là, c'est compliqué. Mais s'il joue dans le terrain comme il fait depuis le début, qu'il attaque, même s'il est crispé, parce qu'il oui, c'était là où j'étais tout à l'heure. Il travaille sur ce mental. Physiquement, il gère son problème de diabète parfaitement. Donc, physiquement, il peut tenir aussi sur la longueur. Mais il a une qualité. C'est, tu l'as dit aussi, son service. Si ça se passe pas très bien du fond au début, parce qu'il est un peu crispé, il a cette capacité à servir et à pouvoir quand même tenir sa mise en jeu sans être encore au top. Du fond du court et après ça peut que monter. Moi je le vois pas se faire piéger face à Koboli aujourd'hui.
3: Juste pour revenir, 93% de ses services depuis le début du tournoi.
0: Revenir sur la question de l'anxiété, messieurs, il faut rappeler que Zverev a commencé à travailler avec un spécialiste du mental l'année dernière après un Wimbledon qui avait été quand même assez difficile pour lui. Et pourtant la dernière image qui nous reste aussi en grand chelem en début de saison, c'était en Australie et il avait craqué alors qu'il servait pour le match en demi-finale contre Carlos Alcaraz. Donc on s'était dit, malgré le travail du spécialiste, il a encore ses carences-là, Steve.
1: Oui, enfin, tu as craqué sur un
3: service. C'est un craquage physique.
1: C'est un craquage physique. Moi,
0: mais le physique est lié au mental, vous n'allez pas me dire le contraire.
1: Il dit après le match.
2: Ça peut l'entamer.
1: Il dit après le match, d'ailleurs, contre Carlos Alcaraz, je croyais qu'il dit à un moment donné, mes jambes ne voulaient plus pousser voilà. En fait, au service. Alors, tu peux avoir 50 interprétations de dire que bah, finalement, c'est la tête qui lâche et donc c'est la tête, elle ne dirige plus son corps et son corps l'abandonne aussi. Tu peux avoir plusieurs lectures là-dessus. Le match contre Carlos Alcaraz, il est d'une violence extrême.
0: 5h27.
1: Voilà, 5h27. Donc, à un moment donné, le corps peut lâcher aussi. Enfin, moi, je le vois. Et puis, je le vois progresser aussi sur le tennis. C'est-à-dire qu'il se contente plus de faire des diagres revers jusqu'à que le mec, parce qu'il y a très peu de monde aujourd'hui capable de jouer sur la diagonale revers. Il y a peut-être Yannick Sinner et Carlos Alcaraz, et sinon tout le monde à un moment donné craque et essaye d'aller sur son coup droit.
2: Et ce qui n'était pas forcément le cas, Steve, il y a 3 semaines, 1 mois, quand on l'a commenté sur c'était mieux du côté de Madrid, mais même à Munich, ça a été un peu compliqué. Même côté revers, tu sais, il se mettait beaucoup en barrage côté revers avec son pied droit devant. Il faisait beaucoup de fautes. Alors tu vas me dire, c'est pas un tournoi comme Roland Garros. Munich, il a le droit de perdre contre Koboli. Il n'était pas à fond dedans. J'étais persuadé que contre Sinner à Madrid, vu les conditions de jeu, tournoi qu'il a déjà gagné, 650 mètres d'altitude, il allait vraiment embêter plus Sinner. Finalement, il prend 1 et 2. Je me suis vachement interrogé à ce moment-là en me disant, tiens, c'est bizarre, Zverev, il joue loin.
1: Et puis après, il fait forfait à Stuttgart, parce qu'il a, un petit pépin au dos, et on se demande même s'il va arriver.
2: Et
1: on se demande même s'il va arriver un peu handicapé à Roland Garros. Mais vous ne trouvez pas qu'il y a une progression dans le jeu, la main, je trouve qu'il a les meilleures mains.
3: Il est nickel,
1: on est d'accord.
2: Mais ben ouais, les amortis, tu fais bien de signaler.
3: Qui sont pas très forts quand même, faut le reconnaître.
2: Parce qu'il a cette volonté d'aller de plus en plus vers l'avant. On le voit sur ses matchs. Il y a quand même, il faisait pas autant 35-40 montées par match. Même sur des matchs en 2-7, parfois il était à 30 montées. Il a des volets faciles à faire, il les loupe. Il a des volets méga durs à jouer, il les réussit super bien. Faut pas trop qu'il cogite au filet. Mais franchement, il essaye d'avoir un tennis
5: plus offensif. Okay. Et sur ce Roland, il le montre quand même. Et je pense qu'il va réussir à tenir ça tout à l'heure.
1: Ouais, je présente mes excuses à Erwan Labotrey qui avait raison. C'est Koboli qui n'a pas joué à demi-finale.
4: Non, mais déjà, j'essaie de progresser depuis deux ans dans le Stephen Brunch en écoutant les dires d'Eric Salio et de Stephen Brunch. En plus, quand je dis un truc vrai, tu me détruis. Je ne vais plus m'en sortir.
0: Mais t'es là, Erwan. Ça m'a surpris.
4: Tu vois, c'est ça le problème du tennis. C'est des élitistes. En plus, ils veulent te descendre. Ils ne laissent pas monter les mecs qui veulent s'intéresser à ce sport.
0: Bon, on disait que Zverev avait progressé ces derniers temps. Moi, je vous entends, mais il faut rappeler aussi que c'est quand même le premier joueur depuis 38 ans et Mats Wilander en 88, Porte d'Auteuil, à avoir affronté en 8e, quart, demi et finale un adversaire novice à ce stade de la compétition. Donc, ok, il a progressé, il profite quand même d'une belle roue de la fortune.
1: Il n'y avait pas Marion Bartoli ou Wimbledon aussi quand tu as gagné, tu as eu un tableau.
0: Je suis que dans le tableau masculin.
1: Ah, pardon.
0: C'est à prendre en compte quand même.
4: Oui, c'est à prendre en compte. C'est à prendre en compte, mais c'est à prendre en compte aussi.
1: Mais ça ne va pas changer la valeur. Si il gagne Zverev, ça ne va pas changer la valeur de sa victoire pour le fait qu'il ait enfin un grand chelem.
4: Et puis le tableau de Roland Garros, ça fait qu'il y a des mecs qui ont perdu. Il aurait dû jouer des mecs mieux classés, mais des mecs mieux classés qui se sont fait attraper. Que Yannick Sinner, malgré tout, était dans le tournoi. Parce que s'il n'y avait pas eu Alcaraz et s'il n'y avait pas eu Yannick Sinner et qu'il gagne ce soir, il y a forcément des mecs comme Eric Salio qui auraient dit ouais, mais bon, il gagne Roland Garros. S'il n'y avait pas Sinner, Sinner était inscrit dans le tournoi, il y avait son nom. Il a fait forfait, il a abandonné. C'est comme quand Federer gagne Roland Garros. J'ai jamais entendu personne dire il y avait
3: et
4: pas Nadal. Nadal
3: Sinner,
4: était là.
3: Il n'était pas dans le tournoi, il n'a pas abandonné Sinner.
4: Il n'a pas abandonné Sinner. Reste là pour mon flop, tu verras, on va en parler d'une.
0: Bah justement, c'est parfait. On va poursuivre la discussion sur Roland Garros dans un instant dans le Stephen Brunch. Ça sera les tops et les flops de nos amis.
4: Abandonné. Il n'a pas abandonné, il a perdu, il a continué à jouer.
3: Les mots sont.
0: Gardez du jus pour le débat suivant.
4: Deux sorties de route, Stephen.
0: On vous attend au 32-16 et sur le WhatsApp.
3: Et Tiafoe, il a gagné contre Koboli.
0: 0-6-12-424-424. A tout de suite avec Eric Salio, Flo Serra, Stephen Brunch. Et Erwan Abotret.
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10: 13h25 sur RMC, c'est la suite du Stephen Brunch avec Erwan Abotret, Alex Biggerstaff. On continue à parler de tennis.
11: Stephen Brown,
10: c'est
11: bien sûr.
10: C'est l'heure de faire le bilan avant la finale.
11: Ouais, c'est
10: ce qu'on a aimé, ce qu'on n'a pas aimé.
11: Les flops,
10: nos bons points, nos mauvais points. Et on va demander à Eric Salio aussi. J'espère qu'il a bossé, Eric Salio.
11: Eric Salio, Flo Serra, qui sont toujours en direct de la porte d'Auteuil, puisqu'on rappelle qu'ils commenteront la finale à 15h entre Sacha Zverev et Flavio Cobolli. Tout à l'heure, on vous attend au 32-16 pour nous donner vous aussi vos tops et flops de cette édition 2026 de Roland Garros. On rappelle que Amélie Mauresmo, directrice du tournoi, a rappelé que c'était une édition réussie et pleine de surprises.
10: Ah bah oui.
11: On va voir si t'es d'accord.
10: Mais t'imagines, la directrice de Roland Garros se pointait et dire ah, c'était nul.
12: Pas non, ouf mais... cette saison.
10: Ouais, pas
12: vivant
10: pas
12: l'année prochaine.
11: Mais bon. Ah, donc il faut sublimer le truc sans ouais, dans la vérité.
10: Mais ce qui est bien, c'est qu'on a Eric Salio qui, lui, va contrebalancer les propos d'Amélie Mauresmo.
11: Il est chaud, il est dans les starting blocks. D'abord, Stephen, t'es top. T'es top.
10: Est-ce qu'elle te l'a fait à toi surtout? C'est ça la question.
11: Allez, top. Les top et flops de Stephen pour démarrer sur cette édition 2026 de Roland-Garros. On rappelle juste que côté français, dans le clan français, un huitième de finale chez les femmes, c'était Diane Paris, et puis deux seizièmes de finale chez les hommes, dont bien sûr Moïse Kouame, Quentin Alice. Stephen.
10: Bah écoute, moi, qu'est-ce que j'ai aimé? Quelle est la particularité des tournois en Grand Chelem? C'est qu'ils jouent au meilleur des 5-7 et des matchs en 5-7. On en a vu un paquet avec beaucoup de drama, beaucoup de matchs au-delà de 5 heures. Fonseca Djokovic a été un match exceptionnel pour moi. Le Mensik Navonet qui se termine en chaise roulante pour Mensik et qui après va en demi-finale était magnifique. Le Cerundolo Landalou, 5h58. Et en fait, moi, j'adore ces matchs-là parce que tu vois des mecs aller au bout d'eux-mêmes. Et à la fin, après 5 heures, c'est même plus. Oui, le tennis, c'est bien, un coup droit, le revers. Mais c'est qu'à un moment donné, c'est ta tête. Tu vas au bout de l'effort. Et c'est pour ça que c'est les 4 plus grands tournois au monde, les tournois les plus importants parce qu'ils se différencient des autres et parce que t'as ces matchs-là. Et aujourd'hui, les pisse froids qui veulent nous vendre qu'on peut plus regarder un match pendant 5h, 5h30, qu'il faut arrêter, qu'il faut formater le tennis et faire des sets en 4 jeux. Eh ben non. Eh ben, j'ai envie de dire, fermez votre bouche, parce que c'est ce qui différencie les grands chelems des autres tournois, c'est parce qu'on veut voir des matchs comme ça. On veut voir des mecs aller au bout d'eux-mêmes, s'allonger par terre, avoir des crampes et continuer à jouer au tennis. C'est ça, en fait, le tennis. C'est
11: voir de la souffrance, des larmes.
10: Exactement, voir de la souffrance. Et ça, je m'en suis régalé. Alors, il y en a que 4 par an. Eh ben, profitons encore de ces 4 tournois-là pour avoir ce genre de rencontres-là. Voilà, mon premier top.
11: Erwan,
13: moi mon top, ben, le désavantage
10: le top,
13: précédent.
10: c'est le repas Potel et Chabot au Club des Loges, non? En Aix-les-Chênes.
13: Moi mon top personnel, c'est que j'ai été invité grâce à Stephen. Donc dans les loges de Roland Garros, waouh,
11: c'est un autre niveau.
13: Ah ouais, vraiment super resto. Et puis donc j'ai pu assister au quart de finale. Ah,
11: t'as vu un peu de tennis quand même.
13: J'ai vu un peu de tennis évidemment, mais il est pas allé au bout le match.
10: Il a abandonné.
13: Il est pas allé au bout le match. Il a abandonné dans le quart de finale 100% italien. Il a abandonné au bout d'une heure et demie.
11: Ah oui, t'as vu celui-là. Oui.
13: Ouais, bon ben voilà, tu vois comme quoi on peut pas être toujours chanceux. Mm-hmm. Non, mais moi mon top, c'est Steph le disait, c'est les scénarios. Le match de Tchouaffé notamment qui perd là contre.
11: Tchouaffé.
13: Comment il s'appelle?
11: Moïse Kouame.
13: Moïse. Non.
11: Moïse Tiafoe.
10: Français Tiafoe. Tiafoe. J'arrive jamais à le dire.
13: peu importe. Et ce match-là, moi, pour la première année, je me suis remis à regarder Roland Garros un peu plus que ces dernières années. Ça se voit d'ailleurs à ma manière de prononcer certains noms. Mais je me suis, comme tu dis, je suis resté 3-4 heures devant la télé à regarder des matchs avec des scénarios incroyables et de voir ces mecs-là aller au bout d'eux-mêmes. Alors, ça fait complètement doublon avec ce que tu viens de dire. Mais c'est vraiment ce qui m'a régalé cette année de retrouver un petit peu le regard que j'avais quand j'avais 13-14 ans, que je révisais le brevet et que je regardais Roland Garros à fond avec des matchs où tu connaissais pas tout le monde. Mais en fait, tu étais juste pris par le scénario.
10: La vraie info, c'est qu'il a révisé le brevet, surtout.
13: Enfin, moi, à l'inverse de toi, je l'ai eu. Hein.
11: Le brevet, on continue le tour des tops de cette édition 2026 de Roland Garros. On fera les flops après. Éric Salio, t'es top.
0: Alors, mon top, moi, c'est Roland qui réinvente la night session à deux matchs. Puisque mercredi soir, on avait sur le central le match féminin qui était de très bonne qualité entre Sabalenka et Osaka. Bon, il a duré 1h30, un peu plus, c'était un peu court, mais à 200 mètres de là, il y avait un match extraordinaire entre Tiafoe et Arnaldi. Et les organisateurs, donc Amélie Mauresmo, il a bonne idée d'ouvrir le stade aux possesseurs de billets du central, ce qui a fait qu'on a eu deux matchs comme à l'US Open, comme à l'Open d'Australie, et moi j'en ai profité aussi pour aller me mettre en tribune de presse, et là j'ai pas lâché. Je suis resté à 1h30 du matin parce que le spectacle était juste fabuleux, et donc c'est peut-être une idée à creuser pour Roland Garros, mais je sais que ça ne se fera jamais.
10: Un match féminin.
12: Parce
10: qu'il y a deux options. Tu peux faire deux matchs sur deux cours différents.
0: C'est pas idiot ce que tu dis. C'est pas idiot. La question lui a été posée, Amélie, tout à l'heure, et je pense que ça peut être une idée. Mais voilà, donc tout le monde en a profité. Il y avait 5-6 000 personnes, hein, je crois. Stéphane, toi, t'es parti à la fin du quatrième, donc tu peux pas savoir. Mais il y avait 5-6 000 personnes dans les tribunes. C'était juste génial. Et c'est tout ce que j'aime dans le tennis.
11: Magnifique, Eric. Ton top, Flo?
12: Je l'avais noté, celui d'Eric, parce que en fait moi j'étais sur le Suzanne et j'étais en train de faire Tiafoe Arnaldi en entier avec notre radio 100% digital. On a vu tout le monde arriver d'un coup et on s'est dit c'est génial, c'est ouvert, ils viennent voir le deuxième match qui a terminé à 1h30 et on s'est posé la question aussi à ce moment-là, avoir deux matchs en night session, c'est quand même génial. Ça c'était vraiment une belle initiative aussi de pouvoir ouvrir,
0: c'est le hasard,
12: pouvoir
0: c'est
12: aller
0: le hasard,
12: sur,
0: c'est
12: un coup sur de ce peau, match-là. Quoi. Donc bon, celui-là vous en avez parlé. Moi bien sûr, bon il y a Kwame et Paris, je la mets quand même. Elle fait un quart, oui. Franchement c'est pas évident. Les deux Français, non, on 8e, les met quand 8e, même 8e, en coup 8e. De cœur de Roland. Oui, c'est 8e même. Pardon. C'est quand même vraiment une belle performance du côté des Français. Et puis j'ai le coup de cœur de la petite Polonaise, franchement. Voilà, c'était Maja Chwalinska qui sort des qualifs, qui fait ses trois matchs, qui passe du temps sur le court et puis qui les bat les unes après les autres. Ça, c'est la première fois qu'on voit qualifier vainqueur finale chez une fille. Le plus loin, ça avait été demi avec Podorovska. Là, elle atteint la finale. Et la finale n'était pas extraordinaire parce qu'elle était un peu émoussée aussi. Mais son parcours, voilà, un petit coup de cœur sur son parcours et son bon au classement.
11: 13h32 sur AMC, vous écoutez le Stephen Brunch qui fait son bilan de Roland Garros. On est toujours sur les tops et on va accueillir Lionel qui nous appelle des Alpes-Maritimes.
13: Les tenues de Naomi Osaka, moi ça m'a régalé personnellement.
12: Ouais, aussi, tu
13: voilà, moi vraiment ça m'a régalé.
10: C'est magnifique.
13: Mais vraiment, c'est magnifique.
12: Moi j'ai un coup de cœur pour celui de l'Australie. Hein.
11: Ouais, mais on arrête avec les plus uns sur les tops, chacun a eu son tour de parole. On va donner à Lionel quand même son tour de pouvoir parler avec nous. Lionel est dans le Stephen Brunch.
10: Salut Lionel.
14: Salut tout le monde.
10: Comment ça va Lionel, t'es en forme?
14: En forme, nickel.
10: Alors,
14: nickel.
10: Qu'est-ce qui t'a plu?
14: Moi, j'ai trop critique avec les flops quand même. Parce que bon,
10: les flops, on n'a pas fait les flops encore Lionel, pourquoi tu tombes dessus?
14: Moi, je trouve que le gros flop...
11: Et t'as pas un top avant de...
14: Pardon?
11: T'as pas un top avant de passer au flop?
14: Ah bah, si vous voulez, le seul flop qui est dommage, c'est cette cascade de blessures qui nous gâche la fin. Parce qu'après, le top, en fait... Vu que les deux grands qui bloquent tout le monde ont disparu très tôt, un par son absence, l'autre par son abandon, ça a fait une ouverture sur tout le monde. Et du coup, je pense que inconsciemment, le grand public a découvert des joueurs qu'il ne connaissait pas. Alors bien sûr, les puristes de tennis, on les connaissait tous. Arnaldi qui revient et tout. On a eu un super Roland Garros, déçu par la fin, parce que si évidemment les mecs ne peuvent pas faire des cascades de 5 heures et puis après être flingues, ils sont pas tous comme Djokovic, ils ont pas la formule magique où ils vont se repoudrer le nez et puis tout va bien, ils reviennent et puis Il casse la baraque.
13: Ouais, Lionel, fais attention quand même à ce que tu dis.
0: Je suis le modérateur aussi.
13: Ouais. Lionel, on peut pas laisser passer ce genre d'insinuation quand même à l'antenne, Lionel.
14: C'est pas le thème, mais on peut pas le mettre sous le tapis. Ouais. Par contre, on s'est régalé quoi. On a eu des super matchs. Le petit Kwame, on n'y croyait pas. On a été déçu que mon fils n'y arrive pas, mais c'est quand même l'ingratitude du sport. C'est cette si l'activité physique ne suit pas, on peut pas. Si on n'y arrive plus, à un moment donné, c'est. Mais on a eu un super tournoi. On s'est régalé. On a revu des gars. J'étais un peu déçu par Roud. Je pensais qu'il allait faire quelque chose, mais Zverev, il peut pas laisser passer là. Zverev, ça va le faire.
12: Merci Lionel d'être passé au 32-16 et d'être venu dans le Stephen Brunch. Merci Lionel qui nous a fait une très belle transition puisqu'il nous a fait un top et un flop en un. Du coup.
13: Exactement.
12: Et ça va vous lancer sur vos flops à vous, Stephen.
13: Flop, j'en ai deux. Même je vais prendre mon plus un vu que j'en avais pas sur les tops. Je reparle de Yannick Sinner parce que je trouve qu'on a pas assez parlé de ce qui s'est passé sur le match de Yannick Sinner face à Cerundolo où il mène 2-7-0, 5-1, service à suivre et puis là c'est la panne de courant. Moi, je veux bien qu'il y ait un problème physique, je veux bien qu'il y ait un coup de chaud, je veux bien qu'il y ait une douleur quelque part, j'ai aucun problème là-dessus. Mais quand tu mènes 2-7-0, 5-1, t'es Yannick Sinner et donc t'as le service, comment tu fais pour couler comme ça, pour ne pas être capable de tenter des premières balles à 220, de tout mettre pour essayer de faire les coups gagnants, ou d'envoyer des sacoches en coup droit pour essayer d'être un jeu à gagner? Je ne m'explique pas, en fait, ce trou d'air complet. Tu peux être touché physiquement, mais là c'était même pas touché physiquement. Mort clinique, en fait. Il n'a plus existé. Et je comprends pas comment c'est pas possible. Parce que Eric et Flo, vous dites-moi si je dis n'importe quoi, mais des mecs qui ont été blessés, qui ont eu des coups de chaud, qui ont fait des malaises sur le terrain et qui ont continué à jouer et gagner quelques points par-ci par-là, avoir même quelques jeux et même revenir, ça a existé quand même. Il y a beaucoup d'exemples là-dessus. Je ne m'explique pas comment Yannick Sinner a disparu complet de la circulation alors qu'il était en train de rouler sur ses routes de l'eau. Pour moi, c'est le plus gros mystère de cette quinzaine, en fait. Je comprends pas.
12: Eric.
15: C'est vrai que
12: Flo.
15: Vas-y Eric. Ouais, le coup de chaud, si te penses, je pensais quand tu vois, il lui fallait peut-être un 7 et demi pour récupérer et qu'il allait se remettre dedans, mais il a jamais pu. Le coup de chaud, tu connais aussi, s'il te prend en Australie, j'en ai eu un moment, heureusement c'est Steve Darcis qui abandonne avant moi. Il crampe généralisée. On a joué à 40 degrés. Mais le coup de chaud, quand il te prend, vous pouvez plus lever les épaules, prend sur les trapèzes.
13: Des mecs qui ont été à l'agonie et qui ont tenté des coups gagnants à chaque fois qu'ils touchaient la balle, on en a vu plein.
15: Par contre, on en a vu plein. Je pensais qu'il allait remonter un petit peu, même en perdant un set, en laissant passer du temps. Moi, mais ça fait partie de mes flops aussi. Je ne comprends pas comment Sinner peut prendre une série de jeux comme ça, sans, comme tu dis, tenter un coup droit à pim et au service, tenter des premières, et au moins t'as un jeu qui passait de 5-1 à 5 partout. Mais à partir du moment où il perd le troisième, ça devient compliqué. Et je ne comprends pas comment Sabalenka, numéro 1 mondial chez les filles, pareil, qui mène 4-1, 30-0 et 5-3. Comment elle est numéro 1, elle est pas centième, ça peut arriver dans l'autre sens, ce genre de choses. Nanana qui est en phase de gagner contre la numéro 1 qui se crispe, finalement elle le fait pas et puis elle perd le match, ça peut arriver. Mais dans ce sens-là, elle savait plus jouer à la fin. Donc ça fait partie aussi de ces deux flops.
0: C'est qu'elle a pas de plan B.
15: Sinner n'en a pas non plus quand il est pris en puissance par certains joueurs.
0: Moi je supporte pas la chaleur, mais je me mets à la place de Sinner. Si tu
15: te mets à l'ombre,
0: tête qui tourne, si tu peux plus lever les trapèzes, la défaillance, c'est comme dans le Tour de France. Alors Stephen, tu vas critiquer les mecs qui sont arrêtés dans une montée du galibier. T'as un coup de chaud, t'as la fringale, t'as une défaillante, c'est fini, bye.
13: Oui, mais le Tour de France, t'as des mecs qui pédalent à côté et qui s'en vont.
0: On peut s'arrêter.
13: T'as des changements de côté, t'as peut-être un set pour récupérer.
0: Mais t'es pris, Stephen, je pense.
13: T'as des arrêts médicaux, tu prends des médicaments, tu prends des trucs pour essayer.
15: Je pense que c'est tard.
0: T'as raison. Par le gong, déjà. Si le juge arbitre, il appuie pas sous le bouton pour interrompre le match, il est out. Il est sorti du tournoi.
13: C'est-à-dire qu'un Sinner qui roule sur le circuit ATP depuis le début de saison, il n'a pas gagné l'Open d'Australie, il n'a pas gagné Roland Garros. Je peux dire que Wimbledon et l'US Open, là, quand on va parler de pression pour Zverev, il va l'avoir la pression.
15: Il y a un réel problème physique, de toute façon. Il y a dans sa préparation ou autre, mais il y a une faiblesse là-dessus, ça, c'est sûr.
12: On enchaîne les flops. Eric, tu peux enchaîner avec ton flop, toi, du tournoi.
0: Mon flop, c'est que c'est le 13e chelem d'affilée où le tennis français n'est pas capable de placer un mec en quart de finale, et là, je suis au bord de la défaillance.
13: T'en as la casquette, Eric.
0: Je suis au bord de la défaillance. Même si, tu vois, d'habitude, dans les grands chelems, je suis effondré. Le lendemain, j'ai la gueule de bois. Mais là, j'ai de l'espoir parce qu'il y a eu Moïse Kwame. Et je pense que Moïse Kwame, c'est vraiment le mec qu'on attendait.
10: Dans quel laps de temps aussi, Eric?
0: Ah, bah ça, je. Non, mais
10: ça sera pas demain. Hein.
0: Ah, bah voilà. Mais bon, on va peut-être arriver à 20 chelems d'affilée. Peut-être que je serai dans la retraite, voilà. C'est pas exclu.
11: Erwan,
0: non, mais j'en démarre un peu.
13: Ben moi, c'était comme Eric, les Français, en fait. C'est vrai que quand on regarde le tournoi des Grands Chelems, mais encore plus Roland Garros, ben on aime bien voir au moins un Français dans un quart de finale, se dire tiens, pourquoi pas. Et ben là, c'est vrai que ça fait très très longtemps que c'est pas arrivé. Alors Moïse Kwame nous a régalé. Gian Paris,
11: c'est le forfait d'Arthur Fils, ouais, y contribue aussi.
13: Certes, hein, mais bon, en tout cas, le constat, c'est toujours le même. Mais peu importe les excuses, c'est toujours le même.
10: Mais t'as raison. Erwan, après, on est à notre place avec le forfait d'Arthur Fils. Mais moi, il y a trois garçons qui m'ont excessivement déçu. C'est les trois têtes de série qu'on avait dans le tableau masculin: Corentin Moutet, Arthur Hidarknecht et Hugo Humbert, qui se sont
11: tous disparus au deuxième ou au premier tour.
10: Deuxième, Moutet, il perd contre Copriva, je crois, au premier tour. Quand t'as un statut de tête de série dans ton tournoi en France, à un moment donné, t'as le droit. Alors, Hidarknecht, il perd contre Berrettini, qui ensuite va en quart de finale. Moi, c'est Hugo Humbert qui m'a déçu. Tu bats Manarino. Bon, t'es obligé de Manarino.
15: Alice, il a bien joué. Après, c'est lui qui fait un super match sur Zverev.
11: Quentin Alice qui a survécu au deuxième tour. C'est quand même trop peu.
10: Voilà, trois Français tête de série qui passe pas le deuxième tour, pour moi c'est une déception, c'est une grande déception. Ah, peut-être qu'on sera meilleur sur gazon, je sais pas.
11: Bah, on l'espère, on refera un bilan après Wimbledon. Ouais. C'était dispo.
0: Je pense que Giovanni Pichy-Péricard va nous claquer un gros truc, vous l'avez entendu en premier.
11: Ah, l'oracle qui va terminer ce débat.
10: Donc, après chaque année, tu le dis, donc à bout d'un moment, ça va tomber quand même.
13: Tu sais que Eric ici même en plateau, il avait annoncé. Il savait qu'il allait avoir une grande chaleur, il avait annoncé attention Sinner, parce qu'on disait que c'est le grand favori de Roland Garros. J'étais en face de lui, il a dit attention Sinner, la chaleur, mal tempo, et il avait tout vu.
11: Jules César Salio, merci de lui rendre ce qui lui appartient.
10: Il faudrait qu'il y ait un grand chelem à Oslo. Voilà, meilleur.
11: On sait jamais. Merci beaucoup.
15: Je peux dire mon flop vite fait, parce que j'ai parlé de Salavalenka. Oui, bah moi, on en a parlé dans les tops, c'était la night session, mais bon, globalement, pour moi, ça a été compliqué cette année. Je trouve Zverev Maratch, ça a duré à peine une heure et demie. Là, on n'a pas de demi-finale parce qu'il n'y a qu'une billetterie. Alors oui, c'était un coup de cœur parce qu'ils ont ouvert, Eric, le Suzanne pour le match de Tiafo Anardi, mais globalement, je trouve que le prix, d'après les retours que j'ai, le prix du billet par rapport au spectacle produit en night session, c'est pas extraordinaire, quoi.
11: Voilà. C'est un bon flop, Flo. Merci à tous les deux. Merci Eric et Flo Serra en direct merci de la Porte de Teuil. On vous retrouve dès 15h pour la finale donc du tableau masculin. Sacha Zverev face à Flavio Cobolli, à vivre sur RMC, bien entendu. À tout à l'heure, messieurs. 13h41 dans le Stephen Brunch. On va parler rugby dans quelques instants. Juste un petit détour rapide, bien sûr, sur les routes du Tour Auvergne-Rhône-Alpes, l'ex-critérium du Dauphiné, avec Maria Azé, Jérôme Coppel. Maria, rapidement, il y a eu pas mal de spectacles hein, sous vos yeux. Crevaison d'Ayuso, Wout van Aert lâché, il se passe des choses hein.
16: On est à 48 km de l'arrivée. C'est vrai, Jérôme, je ne sais pas ce que tu en penses, mais on est sur une des étapes peut-être les plus dures, une des premières étapes les plus dures de l'histoire du critérium du Dauphiné. Elle est extrêmement dure, cette étape. Plus de 3000 mètres de dénivelé positif. Donc, forcément, ça fait des dégâts. Joao Almeida, on l'a vu en difficulté. Wout van Aert, évidemment. Mathieu Ricciatello, le coéquipier de Paul Sexas, a dû abandonner pour cause de maladie. Voilà, il s'est passé pas mal de choses depuis le début de cette étape, Jérôme, et il devrait s'en passer d'autres, probablement, puisqu'il reste encore deux difficultés à 47 km de l'arrivée.
17: Oui, et les deux difficultés les plus dures en plus. Donc c'est très rare d'avoir une première étape du Tour Auvergne-Rhône-Alpes ou même d'une course par étape d'une semaine qui soit aussi dure. C'est rare sur la première étape d'avoir déjà les favoris qui vont rentrer en jeu. Donc pour nous c'est top, c'est un très beau spectacle, mais on voit que ça fait déjà beaucoup de dégâts. Et sachant que le Tour Auvergne-Rhône-Alpes va monter en puissance au fur et à mesure des étapes, avec un dernier week-end ultra difficile. Donc voilà, on a en tout cas du beau spectacle. On devrait déjà voir les favoris aujourd'hui se disputer la victoire.
11: Le spectacle est au rendez-vous dans le Stephen Brunch. On suit donc le critérium du Dauphiné Tour Auvergne-Rhône-Alpes avec Marias et Jérôme Coppel dans un instant. La suite du Stephen Brunch avec du rugby. Ça y est, on connaît les qualifiés pour la phase finale du top 14. Et on va parler de Montpellier notamment avec son manager, Joan Codulo, et l'invité du Stephen Brunch. À tout de suite.
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10: Allez, c'est le Stephen Brunch sur RMC. Il est 13h44. On continue l'émission. On va parler de rugby avec Armand Labotrette et Alex Biggerstaff. Et on a un garçon qui doit être heureux et souriant, Alex, le coach de Montpellier.
11: Absolument, puisque hier soir, le multiplex de la dernière journée du top 14 a tenu toutes ses promesses. Et Montpellier, donc, s'est offert la deuxième place du classement avec un succès à Lyon, 28-25, synonyme de qualification directe en demi-finale. C'est le cas également pour Toulouse. Donc, avant de prendre la direction de Marseille, où se joueront ces demi-finales 19 et 20 juin, Toulouse et Montpellier seront donc au repos le week-end prochain, pendant que d'autres se joueront les barrages du top 14. Et Johan Codulo, l'entraîneur de Montpellier, l'invité du Stephen Brunch.
10: Bonjour coach.
24: Bonjour, bonjour à tous.
10: Bonjour. Merci coach d'être avec nous dans le Stephen Brunch. Bon, j'imagine que c'est un bon dimanche pour vous, non?
24: Ouais, ouais, non, c'est sympa, mais c'est sympa depuis pas mal de temps aujourd'hui. On se plaint pas, les dimanches sont radieux.
10: C'est vrai que vous avez gagné beaucoup, beaucoup, beaucoup de matchs pour terminer.
11: 10 victoires consécutives, toutes compétitions consécutives.
10: La victoire à Lyon hier, pas facile cette victoire. J'imagine que en avant-match, vous avez entendu toute cette musique lancinante de « Ah, le loup, ils ont rien à jouer, ça va être cadeau pour Montpellier ». C'est pas le genre de choses qu'un coach aime avant de jouer un dernier match, hein.
24: Ouais, non, c'est sûr qu'ils ont dû mettre ça en motivation et il faut leur rendre hommage parce qu'on reproche souvent aux équipes de lâcher des matchs en fin de saison parce qu'ils n'ont plus rien à jouer. Et je trouve que Lyon a fait un grand match, ils auraient pu l'emporter hier sans problème.
10: Vous êtes fait peur d'ailleurs, hein, mené 12-0, je crois qu'il y a 25-16 à la 50e. Vous êtes à 14 parce qu'il y a Yacouba Camara, je crois, qui prend un carton orange transformé en rouge. Vous vous êtes vu perdre ce match-là?
24: Oui, je me suis vu perdre ce match-là. Après, il y a une défense collective en début de deuxième mi-temps qui nous sauve un petit peu, ou quand on est à moins 6, et qui fait que on remporte ce match, et qui est un petit peu l'ADN de notre club depuis 2 ans maintenant, c'est-à-dire notre défense et notre conquête, et on a été bon sur ça hier, donc ça reste positif et ça montre qu'on ne s'est pas trop trompé sur ce qu'on voulait faire.
10: C'est vrai qu'il y a une certaine unanimité aujourd'hui dans le top 14, coach, pour dire que vous avez quasiment la meilleure mêlée, les meilleurs avants. On l'a vu hier, 5 pénalités gagnées par vos avants. Vous êtes conscient que vos avants font un boulot colossal depuis le début de saison?
24: Ah oui, non, bien sûr. Après, en termes de communication, c'est difficile pour les trois quarts, mais aujourd'hui, oui. on a un jeu qui est assez direct. On se cache pas. On n'a pas le plus beau jeu du top 14. On nous reproche souvent d'avoir un temps de jeu effectif pas important, mais moi, j'aime le rugby qui gagne. Voilà, tout simplement, j'aime gagner des matchs. Donc, obligatoirement, j'essaie de trouver la meilleure solution pour gagner des matchs par rapport à mon équipe, mon équilibre d'équipe. J'ai fait un premier recrutement la semaine dernière, une première intersaison. On dit souvent qu'on a un effectif au bout de 3 intersaisons. Donc, je suis content aujourd'hui d'arriver à mes fins et ce que je veux et réaliser des belles choses avec ce club-là, avec une Challenge Cup et une demi-finale directe, donc ça reste positif, quoi.
11: Le coach de Montpellier en top 14, Johan Codulo, est l'invité exceptionnel de Stephen Brun. Cherwan.
10: Ouais, bonjour Johan. Hier, à la fin du match, tu parlais de cette belle saison, de la satisfaction d'être en demi-finale directement, mais tu parlais aussi de l'histoire ces dernières années de Montpellier qui avait, il n'y a pas si longtemps que ça, joué le maintien la dernière journée à l'arrache. Et aujourd'hui, quelque part, cette demi-finale directe, tu la savoures différemment, on a l'impression.
24: Ouais, non, c'est sûr. C'est, vous savez, l'access match, c'était dans les tribunes, j'étais directeur du centre de formation. Et à la 78e, on était en Pro D2 et c'était tout le club qui était en Pro D2. Donc j'en faisais partie et c'était un petit peu la difficulté. 2 ans après, on a une demi-finale directe à Marseille. En plus, c'est quelque chose qu'on a fait il y a 15 ans quand j'étais joueur. Donc c'est. Ouais, il y a des similitudes qui font que c'est quelque chose pour moi assez mouvant, quoi. Là, après, Je crois à un projet, je crois au fait que quand on met des personnes et qu'on en amène de la stabilité dans un projet, eh bien, obligatoirement on a des résultats et on le voit dans les différents projets qui marchent aujourd'hui.
10: Comment on gère c'est un multiplex, c'est une soirée particulière parce que vous devez gagner, mais si jamais ça gagne pas, il faut vous êtes dépendant des résultats, notamment à La Rochelle. Est-ce que avec ses assistants, on communique en permanence sur ce qui se passe sur les autres terrains ou non, on reste concentré à 100% sur votre match?
24: Alors moi j'étais très clair avec j'avais une personne donc un analyste vidéo qui me gérait le match qui était le plus important pour nous de La Rochelle Stade Français, donc je voulais être au courant et de savoir les joueurs n'ont pas trop posé de questions à la mi-temps où on était vraiment pas bien et le Stade Français gagnait donc on était officiellement troisième. Et voilà, donc, mais oui, non, j'ai voulu savoir, et même à la fin, je lui demandais à la 70e où était le ballon sur le match La Rochelle-Stade Français pour savoir qui dominait et qui pouvait marquer. Voilà, donc, non, c'est évident, se concentrer sur son match, c'est important, mais nous, on est sur le côté, on a la stratégie, bien sûr, à faire et à adapter, mais c'est compliqué de ne pas avoir le contexte à côté, quoi.
11: Coach, Erwan le rappelait tout à l'heure, il y avait ce match de barrage en 2024 où Montpellier juste a survie en top 14. On a l'impression quand même que dans ce championnat, les cycles sont très courts parce que quand on regarde aussi ce que fait le Stade Français, on a l'impression de voir les montagnes russes, hein, saison après saison. Avec Montpellier, il y a le titre en 2021, mais en 2024, il y a la survie qui est jouée. Là, vous êtes de nouveau en demi-finale. 5 nouveaux clubs sont dans les 6 premiers cette saison par rapport à la saison dernière. Comment on explique vraiment ce méga turnover, cette machine à laver qu'est le top 14?
24: Ben c'est juste que le top 14 est dense et qu'il y a des projets qui sont différents et qui amènent obligatoirement à ce qu'il y ait des équipes qui soient pas dans les 6. Tu l'as dit, il y a 11 clubs qui sont qualifiés pour les 6 premières places en 2 ans. Toulouse qui l'a fait 2 fois et donc 5 nouveaux clubs. Donc ça fait 11 clubs. Le 12e club c'est Lyon qui a fait une Challenge Cup, une finale Challenge Cup l'année dernière. Et ensuite Perpignan qui réalise à chaque fois et chaque année et encore l'année prochaine un bon recrutement et l'équipe qui descend. Voilà. Donc obligatoirement, on n'est pas à l'abri l'année prochaine d'être 10e, 11e. Mais c'est juste qu'à un moment donné, quand on arrive à ça, il ne faut pas remettre tout en question parce qu'obligatoirement le top 14 est dur, parce qu'il y a un facteur chance qui est important. Et obligatoirement, on peut l'année prochaine être 10e ou 11e, mais il ne faut pas que ça remette en question un projet et une stabilité. Et c'est vrai qu'avec le Stade Français, on se ressemble pas mal là-dessus, où on est souvent au devant de la scène et l'année d'après, on est en difficulté en se rapprochant de ce 13e place. Donc on sait que ça ne tient à rien, mais je crois au fait que si on amène de la stabilité, on pourra en tout cas avoir l'objectif d'être dans les 6 premiers chaque saison.
10: La bonne nouvelle de cette qualif en demi, c'est qu'il n'y a pas de match ce week-end, un peu de repos pour les joueurs. Qu'est-ce qu'on dit aux garçons là? Je crois que vous rendez-vous jeudi pour la reprise. Est-ce qu'on a peur quand on lâche les bestiaux comme ça dans la nature pendant 5 jours?
24: Non, maintenant je leur fais confiance. Je leur ai dit après la finale de Challenge Cup, je leur ai dit les gars... si je leur interdis, c'est comme les enfants, ils vont faire ce qu'ils ont envie de faire, voilà. Et donc je leur ai dit, voilà, vous pouvez faire la fête, il faut être excessif un petit peu quand même, parce que être champion challenge, ça arrive pas tous les jours. Ouais. Maintenant, il faut basculer. Et notre objectif prioritaire, c'est le top 14. Donc ils ont fait la fête le vendredi soir, un petit peu le samedi, et ils sont revenus au boulot le lundi. Et là, ce sera la même chose. Je leur ai dit à jeudi parce que à un moment donné. Ils en ont marre un petit peu de moi, de mon discours et de notre discours. Donc, la semaine prochaine, on va pas faire stratégie. On se revoit jeudi, vendredi. C'est mon prépa physique, Benji Delmoral, qui va s'occuper d'eux. Et lundi, on basculera là-dessus en parlant de stratégie. Mais je crois au fait qu'ils ont besoin de se reposer. Ils ont réalisé 12 matchs d'affilée. On a quand même beaucoup fait tourner, mais il y a quand même un noyau dur qui a beaucoup bossé. Donc, c'est important qu'ils puissent se reposer pour revenir frais à partir de jeudi, quoi.
10: Parfait, coach. Merci beaucoup d'avoir été avec nous. Bonne semaine
24: merci
10: de repos. Et puis, on suivra avec attention à Marseille. On rappelle que la MHR jouera le vainqueur de le Stade Français contre La Rochelle. Bravo, coach. Bravo pour la saison.
24: Merci.
10: À bientôt.
24: Merci
10: au revoir. Merci beaucoup.
11: Joan Codulo, l'entraîneur de Montpellier, était l'invité exceptionnel du Stephen Brunch. On rappelle que les barrages débuteront le samedi 13 juin. Ça sera Pau face au Racing 92. Et donc, le dimanche 14 juin, le Stade Français face à La Rochelle. Message de Vincent, tiens, sur le WhatsApp d'RMC qui nous écrit. C'est peut-être lui, hein, qui nous dit « Je suis supporter toulousain, mais curé, puisqu'il a utilisé un autre mot. J'espère qu'on perdra le titre au profit de Montpellier ou de Pau. J'ai regardé Montpellier plusieurs fois et c'est très plaisant à voir. Encore bravo pour la Challenge Cup et cette finale destructrice contre l'Ulster. Il y a une équipe qui a joué une finale de Coupe d'Europe aussi cette saison, c'est l'UBB, mais qui a vécu un véritable coup de tonnerre hier soir. Défaite à la maison face au Clermont de Christophe Urios, et l'UBB ne sera pas parmi les 6 donc de la phase finale du top 14, qui était finaliste l'an passé face à Toulouse. C'est un véritable coup de tonnerre que va nous raconter Pierre Thévenet, qui est avec nous dans le Stephen Brunch.
10: Salut la Thève.
1: Salut tout le monde, comment
10: ça va? Merci pour Joanne Que du Lot. On rappelle que c'est Pierre Thévenet qui nous a calé Joanne Que du Lot. Merci beaucoup.
1: Julien Landry surtout.
10: Julien Landry. Merci Julien Landry, bravo. C'est dans le partage, Pierre.
11: Bon collectif.
1: Bah oui.
11: Dernière journée de folie, Pierre, dans ce top 14 hier avec le multiplex. Les enjeux étaient nombreux, notamment du côté de Bordeaux où l'UBB souhaitait avoir une place dans le top 6 forcément en tant que dernier finaliste du top 14. Mais ça ne s'est pas passé comme prévu après le titre de champion d'Europe. Hein.
1: Ouais, c'était soirée catastrophique pour l'UBB qui menait pourtant 24-7 face à Clermont et se dirigeait tout droit vers une qualification dans le top 6. On rappelle qu'ils y ont toujours été depuis la saison 2021 et ils se sont complètement écroulés en deuxième période. Ils ont encaissé un 24-0 face à l'ASM qui s'est imposé pour rien puisque l'ASM de Christophe Heureux ne sera pas dans les 6 non plus au vu des résultats de La Rochelle et du Racing 92. Mais c'est vrai qu'on a vu une équipe de Bordeaux qui avait plus de jus du tout, plus de gaz. Il manquait du monde aussi, Mathieu Jalibert, Nicolas Deporter toujours, Woki, Tameifuna. Mais Bordeaux avait ce match en main et se sont complètement écroulés. Donc évidemment, il y avait énormément de déceptions dans les rangs bordelais après le match. Et même le titre en Coupe d'Europe ne parvenait pas à apaiser la tristesse des joueurs bordelais.
10: De toute façon, ça montre bien, quand on en parle, la dernière fois, on en parlait avec Vincent Moscato, Steph, que gagner le top 14, c'est au-dessus de tout, même une Coupe d'Europe.
13: Ouais, mais surtout quand tu as déjà gagné maintenant 2 Coupes d'Europe. Je pense que le prochain challenge pour président Marty et ses joueurs, ça va être peut-être de se concentrer un peu plus sur le championnat.
11: Est-ce qu'on est dur si on dit que c'est une faute professionnelle, Steve?
13: Professionnelle, non, c'est pas ça, une faute professionnelle. Moi, ce mot-là m'agace à tout point. Une faute professionnelle, c'est quand tu viens pas à l'entraînement, quand t'es en boîte de nuit à 5h du matin. Ça, c'est une faute professionnelle.
10: Quand on vient d'entendre Johan Koudjulo, oui, qui nous explique que le championnat, il y a 10 équipes quasiment qui peuvent se qualifier en top 6. C'est des cycles, ça se joue parfois rien. Après, cette année, ils perdent 6 fois à domicile, hein, nos amis.
13: Oui, ils perdent 3 à domicile. Et puis 4 fois seulement, oui, Erwan.
10: Par contre, là, j'avais envie de dire 6. Mais il y avait 2 matchs à Milan. Mais si vous bossez pas, c'est pas mon problème, les mecs.
13: Hier, ils le perdent parce que ça reste malgré tout un match pour la qualif. Mais hier, ça devait être la soupe à la grimace pour les deux équipes. Hein, parce que clairement, mine de rien, elle a gagné à l'UBB, c'est magnifique. Mais t'es pas qualifié parce que t'étais dépendant d'autres résultats. Et finalement, t'es pas dans les 6. Donc la soirée, elle devait être morose hier à Chabandelmas. Après, l'UBB. Moi je trouve ça dommageable parce que l'UBB aujourd'hui s'inscrit comme peut-être le principal concurrent au Stade Toulousain.
11: On l'a vu sur la dernière finale.
13: Les deux dernières saisons, il tape en Coupe d'Europe. L'année dernière, les deux dernières finales, c'est même s'il y a 3 ans, ils ont pris une bonne, mais l'année dernière, ça va en prolongation. Et qu'à un moment donné, alors oui, on peut me dire le Stade Toulousain, ils sont peut-être plus frais parce qu'ils ont justement perdu contre l'UBB, mais des doublés, le Stade Toulousain, ils ont réussi à le faire. Et que mine de rien, je leur demandais pas, moi, d'être champion de France à l'UBB après cette saison. D'être dans les 6, c'était les minima pour moi. Et je pense que ça fait tâche. C'est que ce titre de champion d'Europe, ce back-to-back d'ailleurs, parce que c'est un back-to-back, il n'y a eu que des back-to-back cette année, le PSG et l'UBB.
10: Commence pas.
13: Il est bien, mais ne pas être dans les 6, je pense que ça fait mal. Ça fait mal quand tu as des garçons comme Jalibert, quand tu as des garçons comme Bielbiaré, comme Maxime Lucu, qui sont des cadres du 15 de France.
11: Très déçu, Bielbiaré.
13: Et de ne pas jouer les phases finales, tu te rends compte, les mecs, ils sont en vacances début juin, alors que normalement, la fête du rugby, c'est jusqu'à fin juin, et je pense qu'ils vont passer un été. Je ne veux pas dire qu'ils vont passer un mauvais été. Maintenant, c'est une bonne nouvelle pour le 15 de France qui va pouvoir peut-être
1: des
13: joueurs bordelais pour la tournée en Nouvelle-Zélande, mais il va y avoir des réflexions à mener, peut-être renforcer encore un peu plus l'équipe parce que c'est une équipe qui est amputée de ses internationaux, qui joue la Champions Cup toujours à fond, donc peut-être renforcer cette équipe de l'UBB ou peut-être mettre des priorités sur le top 14. Aujourd'hui, t'es 2 fois champion d'Europe. Qu'est-ce que ça va t'apporter de plus comme prestige d'être 3 fois champion d'Europe, alors qu'un bouclier de Brennus,
10: le Brennus, je pense qu'on fait pas mieux, on fait pas mieux,
13: on passe un cap supérieur.
11: Bon, bah oui, ça s'est raté pour l'UBB cette saison. Merci beaucoup, Pierre Thévenet.
13: Merci, Pierre.
11: En direct de Bordeaux.
13: Pierre, tu bosses beaucoup parce que tu m'envoies des messages à 1h50 du matin. C'était
1: un night, c'était un boulot. Non, non, j'étais dans le boulot. J'étais dans le boulot, promis.
10: D'accord, je te crois, Pierre.
11: Merci, Pierre Thévenet. Tiens, c'est les Rochelais, eux, qui doivent être très heureux, puisque sur une improbable fin de saison, ils ont réussi à décrocher la 6e place, donc dans le top 6.
10: Ils ont fait 6 de suite à la fin.
11: Et beaucoup de Rochelais nous disent qu'ils ont le couteau entre les dents pour aller au Stade Français. Il va y avoir une marée jaune, je pense,
10: à
11: Jean-Bouin pour les barrages dimanche prochain, bien sûr. Il est 13h58, bientôt les infos arrivent sur RMC. La suite du Stephen Brunch également, on va parler football puisque la Coupe du Monde se rapproche et les polémiques commencent à s'accumuler pour l'équipe de France. Prime, place, droit à l'image, est-ce que l'extra-sportif va parasiter la Coupe du Monde des Bleus? On vous attend au 32-16, à tout de suite.
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11: Merci d'écouter RMC, il est 14h. Dans un instant, la suite du Stephen Brunch avec Stephen Brun. Mais tout d'abord, les informations, c'est avec Grégoire Morelli. Bonjour Grégoire.
29: Bonjour Alex, bonjour à toutes et à tous. Une marche blanche en hommage à Liana à Florence dans le Gers dès 15h, trois jours après la découverte du corps de la collégienne de 11 ans. 5000 personnes attendues, comme Alain et Florence qui ont fait le déplacement.
30: C'est pour dire à cette famille qu'ils ne sont pas tout seuls, même si je ne les connais pas. Et surtout, une pensée pour cette pauvre gosse qui est partie trop tôt.
31: On a fait 1h15 de route pour venir assister à la marche blanche. Et on a acheté une fleur pour dire de rendre hommage à cette petite fille, quoi. Moi, je me dis que la justice, elle devrait faire plus de choses parce que ce n'est pas logique.
29: Direction la porte d'Auteuil à présent pour retrouver Arnaud Valadon en direct de Roland-Garros. Arnaud, la finale homme doit débuter dans un peu moins d'une heure avec Alexander Zverev qui pourrait gagner son premier Roland-Garros.
32: Oui, ce n'est pas la finale attendue sur le papier. Sinner, Djokovic battu, Alcaraz forfait. Et c'est désormais la chance de l'année pour le numéro 3 mondial, l'Allemand Alexander Zverev. Il défiera l'Italien, tête de série numéro 10, Flavio Cobolli. Zverev, 29 ans. C'est 3 finales en grand chelem et 3 défaites, dont une ici sur la terre battue en 2024 face à Carlos Alcaraz. L'Allemand par favori a développé le tennis le plus fiable depuis 2 semaines. En face, Cobolli joue aussi sa première finale sur la terre parisienne. Première finale en grand chelem et première possibilité de titre. Il n'a pas joué sa demi-finale l'Italien puisque son compatriote Arnaldi a déclaré forfait 1 heure avant le début du match vendredi. Mais dans les deux camps, on ne va pas croire à un quelconque avantage physique. Deux compétiteurs qui sont aussi de bons amis, même si dans 1 heure, il n'y aura plus d'amitié.
29: Arnaud Valadon en direct de Roland-Garros. On passe au défi hippique. Maintenant, on retrouve pour ça Dimitri Blanc-L'Œil. Salut Dimitri.
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33: Salut Grégoire, bonjour à tous. Comme toute la semaine, le défi hippique, ça concerne le quintet. Aujourd'hui, on va sur les pourrons de Paris-Longchamp pour le quintet du jour avec les galopeurs. C'est à 15h15, ça sera commenté en direct sur RMC. Ils sont 16 à s'affronter sur 1400 mètres. Et pour m'affronter dans le défi hippique, on accueille tout de suite Pascal qui vient nous rejoindre au 32-16. Salut Pascal.
34: Oui, bonjour Dimitri.
33: Bonjour. Pascal, alors, quintet ouvert quand même aujourd'hui. Mais est-ce que tu as une conviction?
34: Oui, alors je vais choisir le 11, No Limit Dream. C'est un cheval qui cherche sa course à ce niveau, ne sera pas toujours malheureux. Et je pense que s'il arrive à placer sa pointe de vitesse, il sera redoutable aujourd'hui. Voilà, donc je choisis le 11.
33: Eh bah très bien, ceux qui veulent te suivre, Pascal, il est coté 8 euros, hein. C'est quand même une bonne cote pour No Limit Dream, le numéro 11. Je vais lui opposer un cheval qui est à peu près coté pareil, c'est le numéro 2, Alem. Ça sera mon choix pour le quintet du jour. Il est très régulier, j'aime beaucoup ses dernières courses. Je trouve qu'il est pas loin d'aller gagner son quintet justement, ou d'aller gagner une épreuve de ce genre. Je trouve que c'est très intéressant à la cote de 11 euros. Donc le match est pas mal à suivre. En tout cas, pour que tu puisses gagner ce défi hippique, c'est dans le quintet à 15h15. Vous l'avez compris, pour ceux qui veulent donc soutenir Pascal, il faut aller sur le numéro 11, No Limit Dream. Et s'il termine devant le 2, Alem dans le quintet du jour. Pascal reviendra demain et il augmente sa cagnotte de 10 euros de bons à parier à chaque passage. En tout cas, quintet à 15h15 sur RMC. À tout à l'heure.
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11: Il est 14h03 sur RMC, le Stephen Brunch, ça continue. Merci beaucoup Grégoire et à tout à l'heure. Il est 14h04 passé, direction la Hongrie, puisqu'il y a un grand prix de MotoGP aujourd'hui. Après avoir chuté lors des qualifs, il a quand même décroché la pole position. On parle de Marc Marquez. C'est Eddy Artigaud qui suit la course pour nous. Salut Eddy.
7: Salut Alex, salut Stephen, bonjour à toutes et à tous. Et un premier strike dès le premier virage avec 4 prétendants à la couronne mondiale qui sont donc partis au tapis. J'ai nommé Marco Bezzecchi, Jorge Martin. Il y a également Raoul Fernandez et aussi Fermín Aldeguerre. La faute vraisemblablement à Jorge Martin, l'ancien champion du monde en 2024. Pour l'instant c'est Marc Marquez, Alex, dont tu parlais, lui qui a remporté hier la course sprint, qui est aux commandes devant Pedro Acosta. La troisième position pour Francesco Bagnaia, le seul français qui est en piste, c'est Fabio Quartararo. Il est à une sixième place à l'issue de ce premier tour donc de ce Grand Prix de Hongrie. On le rappelle Alex, la huitième manche du championnat du monde sur ce Balaton Park avec 48 degrés sur la piste, des conditions extrêmes donc, et pour l'instant avantage à Marc Marquez.
11: Merci Eddy Artigaud. 14h05 sur RMC, dans un instant la suite du Stephen Brunch.
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6: 14h07 sur RMC, la suite de votre émission, le Stephen Brun, chaque dimanche de 13h à 15h avec Arwana Botret, avec Alex Biggerstaff. Et c'est le moment, Alex, d'aller du côté de New York.
7: Complètement.
6: Les finales NBA.
7: Et oui, les finales NBA. On rappelle que les Knicks mènent 2-0 dans ces finales NBA face aux Spurs de Victor Wembanyama. Match 3 demain dans la nuit de lundi à mardi, 2h30 pour l'heure. 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Pour en parler avec nous, un ancien joueur des Knicks, c'était en 2010-2011 et surtout un champion NBA, c'était en 2012 avec Miami. Monsieur Ronny Turia fait l'invité du Stephen Brunch.
6: Salut Ronny.
8: Salut
9: Ronny.
8: Salut. Comment ça va les gars?
6: Ça va très bien. Ronny. Merci. Merci d'être là Ronny. T'es en direct de Saint-Jean-de-Mont je crois, parce que t'es le parrain de ton ami Caline.
8: Exactement.
6: Tout se passe bien.
8: C'est compliqué, je suis là. Ça se passe bien. C'est là, c'est la finale départementale. Sergi contre le Paris Basket. Le score est de 24-24.
7: Incroyable. Il a fait le commentaire du match en plus.
6: C'est magnifique. Ronny, on va pas prendre très longtemps. Je veux juste, on rappelle que t'as joué pour les Knicks saison 2010-2011. Les Knicks qui n'ont pas connu les finales NBA depuis 99. Parle-nous un peu. Parce qu'on voit tellement d'images de la ville de New York, des supporters du Garden, ce que c'est la ferveur qu'il y a dans cette salle du Madison Square Garden. Pourquoi c'est une salle si particulière?
8: Ah, c'est une salle particulière pour beaucoup de choses. Il y a beaucoup d'émotions, il y a beaucoup de stars, il y a beaucoup de moments magiques qui sont passés, du basket ou hors du basket. Et c'est quelque chose qui, on dit bien sûr que New York, c'est ce qui se passe ici, et ben c'est un peu la mecque du monde et c'est un peu vrai. Il y a tellement de choses, tellement de nationalités. C'est vraiment, ils sont fous là-bas. C'est des fous furieux. Je peux vous dire que j'ai eu des moments assez loufoques là-bas. Donc, ça va être très, très, très, très chaud, l'ambiance dans le Madison Square Garden.
6: Est-ce que c'est particulier d'arriver dans cette salle? Toi, je sais que ça ne doit pas te perturber, mais quand tu arrives dans la salle et que tu vois le légendaire Spike Lee qui est là, Ben Stiller, toutes ces stars du sport, du cinéma, de la musique qui sont là au premier rang, est-ce que ça crée aussi une atmosphère particulière?
8: Après, tu parles au mec qui joue à Los Angeles, faut pas oublier
6: ouais,
8: quand même.
6: C'est vrai,
8: donc voilà, je veux pas dire, je veux rien dire, mais quand même. Donc l'expérience était là, mais on va dire que pour les autres, ça peut être intéressant, mais ça peut aussi galvaniser. On sait que les joueurs de basket, comme tout performeur, a envie de jouer et a envie de performer devant les plus grands et créer des moments mythiques aussi. Et je pense que c'est une histoire qui continue. Il y en aura beaucoup qui seront encore écrits. Donc je pense que ça fait une émotion, ça c'est sûr et certain. On reste tous des êtres humains.
6: Et justement, un dernier mot pour parler de cette finale-là. Il y a 2-0 pour New York. Toi, tu as commenté pour le diffuseur France Amazon Prime le match 1. Qu'est-ce que tu as pensé de ces deux rencontres-là? Victor, on sait que Victor, sur les actions décisives du match 2, il a fait quelques petites boulettes. Est-ce que tu penses pour toi, la série est terminée? New York ne laissera pas passer sa chance?
8: Et bon, moi, je fais aussi le match 3, donc j'ai hâte de le faire.
6: Voilà.
8: Non, moi, je pense pas, sincèrement. Après, peut-être que je vois toujours le verre à moitié plein, mais je pense que, ayant gagné une finale et ayant perdu une finale, je pense que je suis assez bien placé pour parler des deux côtés. Et je pense que ce qui se passe, c'est faut jamais vendre la peau de l'ours avant de l'avoir abattu, sans manquer de respect aux animaux, pour une figure d'analogie. Mais c'est... Les Spurs ont prouvé qu'ils ont pu aller chercher des ressources quand ils étaient dos au mur. Donc pour moi, de dire que la série est

0: terminé. C'est extrêmement prématuré. Quand on voit la célébration des New York Knicks, qui ne célèbrent pas plus que ça après avoir gagné, on voit qu'ils savent que la série n'est pas finie. On a vu, même si ça arrive rarement, des 3 contre 1 revenir. Michael Briggs, il a vécu des choses en gagnant 2-0 aussi. Donc, je pense qu'ils savent que la tâche n'est pas finie. Et il va falloir que les Spurs répondent présent au challenge, ce qu'ils ont fait aujourd'hui. Donc, ça peut être très, très excitant parce que s'ils gagnent, la série est relancée.
1: Ronny Turiaf, l'ancien joueur des New York Knicks et champion NBA avec le Heat de Miami,
2: et l'invité. Ancien partenaire d'équipe de France, de Stephen Brun surtout. Ça, c'est plus important dans la carrière.
1: J'aurais dû le dire en premier.
0: Partenaire de chambre aussi.
1: Ça devait être une chambre assez dingue, j'ai envie de dire. Erwan Amotret, une question pour toi, Ronny.
2: Salut Ronny. Parle-moi un petit peu des Knicks finalement, parce que c'est vrai qu'on parle des money time un petit peu ratés sur ces deux premiers matchs de la part des Spurs, mais ces Knicks-là quand même, ce qu'ils sont en train de réaliser sur ces playoffs-là, c'est incroyable. Ils sont à 13 victoires d'affilée. En fait, avec ton œil d'ancien joueur, comment les bat les Knicks aujourd'hui?
0: Compliqué de les battre. Et après, moi personnellement, je veux dire que je ne parle pas trop des erreurs des autres. Je suis extrêmement fan de ce que proposent les New York Knicks. Pourquoi? Parce que chacun est conscient de ce qu'il apporte. Et en fait, quand il y a des rôles clairs, un peu d'expérience, des moments difficiles vécus auparavant, ça nous donne un peu plus d'énergie pour faire et prendre les bonnes décisions une fois, après deux, après trois, après quatre. Et on voit que eux, même dans la difficulté, ils se forcent à continuer à rester dans leur rôle et faire ce qu'ils savent faire de la meilleure des manières. Donc je pense qu'aujourd'hui, pour les basses, il faut essayer de prendre peut-être plus de décisions, être un peu plus calme, parce que eux, ils arrivent à un peu pousser les joueurs à être dans une certaine forme de rapidité ou légèrement décalé par rapport à leurs habitudes habituelles, on va dire, et ce qui fait que ça réduit un peu le pourcentage de réussite. Et pour moi, c'est ça, c'est rester concentré, avoir sa ligne de conduite et s'y tenir.
2: Et juste un dernier mot sur le duel Victor Wembanyama Karl Anthony Towns. Qu'est-ce que doit faire Victor pour essayer de renverser la tendance Karl Anthony Towns qui fait pour l'instant de début de finale NBA plutôt relevé des deux côtés du terrain.
0: Ah ben pour moi j'appelle ça un peu la bataille des titans. Pour moi c'est l'équivalent de 99 où il y avait d'un côté où les playoffs avec le New York Knicks il y avait Patrick Ewing mais s'il n'était pas là et David Robinson. Donc, si je dois dire quelque chose à Victor, c'est de ne pas, je sais qu'il ne doute pas, qu'il ne doute pratiquement jamais, mais c'est peut-être de ralentir un tout petit peu. Et après, qui je suis? Parce que moi, j'ai pas été drafté numéro un, j'ai pas scoré autant. Mais en tant qu'ancien joueur, je me dis que s'il pouvait se faciliter la vie en mettant en valeur ses coéquipiers et essayer d'avoir ses coéquipiers, il fait un peu plus pour lui, ces décalages, pour qu'il puisse finir. Parce qu'on ne va pas remettre en question la faculté de finition de Victor Wembanyama quand il est à 3, 4, 5 mètres du panier. Donc je pense que c'est ça. Et après, il faut quand même qu'on respecte Karl Anthony Towns, qui pendant des années a été un peu décrié parce qu'il ne gagnait pas. Et on voit qu'il a changé de contexte, il a eu d'autres joueurs autour de lui. Et aujourd'hui, il répond présent. Il ne faut pas oublier qu'il a été numéro 1 aussi. Donc je pense qu'il prend le duel de manière personnelle et il a envie d'y arriver.
2: Parfait, écoute, merci, tu nous as régalé, Ronny. Je suis tellement content que tu aies décroché ton téléphone depuis Saint-Jean-de-Mont. T'es magnifique.
0: Tout pour toi, mon gars. Tout pour toi, mon gars. Allez,
2: merci beaucoup, bisous, Ronny.
0: Les gars.
2: Bon après-midi, Ronny. Ciao, merci beaucoup.
1: Ronny Turiaf, l'invité du Stephen Brunch. On parlait de choses loufoques au Madison Square Garden, il n'a pas pu nous dire, mais est-ce que tu as une petite anecdote quand même à nous donner
2: moi,
1: sur
2: j'ai
1: ton
2: Garden,
1: partenaire de chambre, Ronny Turiaf, pour l'équipe de France?
2: Non, c'est un mec exceptionnel qui peut éventuellement effrayer au premier abord parce que c'est un garçon un peu particulier qui déteste le monde des médias. C'est pour ça que quand je l'ai appelé, je savais qu'il n'allait pas forcément être chaud, mais il l'a fait pour moi et je le remercie. C'est dans la chambre, Football Manager.
1: Ah ouais?
2: Mec, il dormait pas de la nuit. Football Manager. On partait manger, il lançait un match, tac! Il allait manger, il revenait, je remontais avec lui, et là j'entendais, je suis mené à zéro, mais c'est pas possible! Et hop, il refaisait ses équipes. Football Manager, toute la journée, Ronny Turiaf. Ça a brisé des vies, Football Manager.
1: Ah oui. C'est incroyable.
2: Mais magnifique partenaire de chambre.
1: Très bien. On revient un petit peu sur le débat de ce match 3 entre les Spurs et les Knicks. On le rappelle, dans la nuit de lundi à mardi, 2h30 du matin, les Spurs sont menés 2-0, alors que lors du dernier match, il y avait quand même des opportunités pour revenir à un partout. Là, il va falloir jouer dans un Madison Square Garden, un lieu à part dans le monde du basket. Stephen, est-ce qu'on y croit à une remontée des Spurs?
2: Je suis très partagé. D'un côté, j'ai envie d'y croire, forcément. J'ai pas envie que ça fasse 4-0. Mais je sais pas pourquoi il y a trop de, il y a la vibe New York Knicks dans ma tête qui trotte. J'ai l'impression que, je sais pas pourquoi c'est pour eux, l'analogie avec le Paris Saint-Germain, elle est tellement vraie. C'est-à-dire qu'à un moment donné, les Knicks, c'était un peu une ville où il fallait une superstar. Ils ont tenté tellement de choses, de Carmelo Anthony à Amar'e Stoudemire. Ils ont essayé d'avoir les plus grands joueurs. Et puis, ils ont été un peu la risée de la NBA pendant quelques années parce que c'était plus un des plus gros marchés et ils y arrivaient pas. Ils se retrouvaient parfois avec des équipes. Allez voir un peu les rosters des Knicks.
3: Dramatique.
2: Il y a des rosters dramatique et l'année où peut-être ils ont misé sur un garçon qui a peut-être pas la plus grande réputation, qui
1: est
2: une superstar, Jalen Brunson, un petit meneur gaucher avec un talent de scoring,
4: drafté au deuxième tour,
2: qui est là depuis c'est sa quatrième saison et c'est l'année où je pense que ça va tourner pour eux. Maintenant je pense que San Antonio est capable quand même d'aller gagner un match là-bas. J'aimerais aussi parler de Victor Wembanyama, ses deux premières rencontres. Victor, j'adore le recul qu'il a et la lucidité de dire le premier match, oui, c'est de ma faute, j'ai fait un match mauvais. Le deuxième, dire que ben, les erreurs de fin de match, cette balle perdue. Il a deux tirs hein, malgré tout. On se rappelle du dernier pour la gagne parce que c'est à la fin du temps, mais avant il en a un autre qu'il ne met pas. De dire qu'il a merdé, que ça va lui trotter dans la tête. Mais il a besoin d'être plus fort que ça. Il est tellement attendu. Alors je sais qu'on lui met une pression folle.
1: Ronnie parlait de contrôle un petit peu. On a l'impression qu'il se précipite aussi beaucoup.
2: Je sais pas. Moi, je joue pas meneur de jeu non plus.
4: Moi, il y a quelque chose qui est pas normal pour moi. Et il est responsable aussi autant que son coach et autant que ses partenaires. C'est que Victor Wembanyama sur une première mi-temps ne peut pas shooter quatre fois. Ça n'existe pas.
2: Steph, c'est pas la première fois de la saison et des playoffs qu'on le voit.
4: C'est pas normal parce que n'importe quelle superstar, parce que j'estime que Victor Wembanyama est une superstar aujourd'hui de la ligue.
1: 4 tirs tentés, c'est ça, en première période.
4: 4 tirs tentés par une superstar de n'importe quelle équipe, je sais pas si ça existe à Rouen.
1: C'est quoi, Jalen Brunson,
4: crois-moi que sur une première mi-temps, 4 tirs, ça n'arrive pas.
2: Et tout le monde est OK avec ça chez les Knicks.
4: Oui.
2: Et moi, je trouve qu'aujourd'hui, chez les Spurs, il y a peut-être un problème de hiérarchie.
4: Trop de partage?
2: En tout cas,
4: mais ça a toujours été un peu l'ADN des Spurs, Tony Parker, machin, il y avait jamais un mec qui n'avait jamais une croquette.
2: Oui, mais sur le début de match de Victor, moi, je le vois beaucoup sur des décalages, avoir des tirs ouverts ou des drives possibles. Et aller être dans la passe. Je sais que Victor, il a envie d'impliquer tout le monde. C'est un idéaliste du basket.
4: Oui, mais dans ces cas-là, il faut qu'il fasse 10 passes D. Et ça ne dérange pas.
2: C'est pas le cas. Mais quelque part, il est en bugne à bugne, en un contre un face à Karl Anthony Towns, qui est en train clairement de faire basculer ses finales avec l'avantage aux Knicks.
5: J'aime beaucoup bugne à bugne.
2: Bugne à bugne.
1: C'est ta tête. On va accueillir Rémi.
2: Pas finir ma phrase.
1: Pardon. Vas-y.
2: Karl Anthony Towns. Mais du coup, mais qu'il n'hésite pas à jouer Karl Anthony Towns aussi pour lui provoquer des fautes, parce que si Karl Anthony Towns est obligé d'être coaché et qu'il est moins sur le terrain parce qu'il a des problèmes de faute, ça va changer aussi le jeu des Knicks.
4: Et puis Erwan, on en discutait, moi j'ai rarement vu cette saison, alors peut-être que Victor est beaucoup rentré dans la tête de ses adversaires, les adversaires n'osent plus aller défier Victor dans la raquette.
2: C'est pas le cas des Knicks. Hein.
4: Les Knicks, à un moment donné, ils se sont dit, okay, pourquoi ? On va essayer. Et c'est la première fois sur le match 2 que je vois Victor se faire dunker deux fois dessus, une fois par OG Anunoby, que je vois des arrières des Knicks aller mettre des layups sur lui au contact, parce que tu es obligé d'aller au contact sinon il t'attrape. J'avais jamais vu ça cette saison. Il y a aussi le fait que New York se dise, et pourquoi reculer sans cesse ? Pourquoi pas aller voir ce qui se passe en l'attaquant s'il est encore capable d'avoir cette dissuasion folle qu'il a ? Et là, sur le match 2, il l'a plus.
1: On va voir si Rémi partage ton avis. Rémi est au 32-16.
4: Rémi, d'abord on va faire les présentations. Comment vas-tu,
2: Rémi? Faut pas, Rémi.
4: Comment ça va, Rémi?
6: Je vais très bien, je suis à l'île de Ré.
4: Voilà, tu sais,
6: j'ai un restaurant à l'île de Ré où tout va bien.
4: Comment il s'appelle ton restaurant?
6: Un soleil magnifique.
4: Comment il s'appelle ton restaurant?
6: Il s'appelle la cantine du quai, sur le port d'Arsanré. Voilà.
4: Et on mange quoi là-bas? C'est quoi la spécialité?
6: On mange du poisson ici, on fait que de la vraie cuisine, on fait tout, nos pâtisseries, nos glaces.
2: On arrive, Rémi.
4: Voilà. Rémi, on va venir te voir à l'île de Ré, Rémi.
6: Et vous savez que vous parlez de Wemby. Wemby est venu, avant de partir, il est venu il y a 2 ans à l'île de Ré. Il a passé 2-3 jours de vacances et nous a demandé, parce que moi je suis un ancien président de club de basket,
4: oui.
6: On est monté jusqu'au National.
4: Il nous a demandé une salle pour pouvoir s'entraîner.
6: Exactement, il a foulé le parquet de Sacré-Molé-Baleine.
4: Magnifique, voilà. Magnifique histoire.
6: Bon, alors pour revenir à nos amis de San Antonio, il faut une révolte, c'est tout. La révolte, elle va venir. Et il y a des gars, il n'y a pas que Wemby. Hein. Il faut que des gars comme Stephen Castle, Dylan Harper, Vessel, Carnet de Aaron, il faut que tout le collectif se mette au diapason de notre superbe joueur français qui doit, on le sait, faire la différence. Mais c'est un collectif qu'il faut qu'il fasse la différence. Enfin, je ne sais pas si vous êtes d'accord, mais il y a une révolte à voir. Mais moi, j'y crois, franchement, j'y crois. Quoi. Voilà.
4: T'y crois pas? Ouais, y a peu de gens y croient, mais moi j'ai espoir, et je pense que le seul espoir c'est sur le match 3 en fait.
2: Bah évidemment, il faut prendre
4: celui-là.
2: On connaît la stat, aucune équipe est revenue d'un 3-0. Moi je t'entends Rémi quand tu me parles de révolte, mais pour moi c'est plus qu'une révolte qu'il faut. Déjà je le trouve un petit peu fatigué.
1: C'est quoi, c'est un miracle?
2: Et je trouve que
6: je trouve
2: surtout qu'on a que le prisme Spurs. Mais ça c'est un truc un peu.
4: Tu veux donner du crédit à
2: New York, tous les Français sont évidemment pour Victor. Moi je suis fan des Knicks depuis des années.
4: Là, t'es pas pour Victor. Tu veux le dire oui fort sur
2: RMC. Non, moi je suis pour les Knicks. Je suis pas contre Victor.
1: On rappelle qu'il y a deux Français.
2: Il y a deux Français en plus avec mais je trouve que. On a que le prisme des Spurs, et c'est vrai qu'ils nous ont tellement impressionnés face à Minnesota en demi-finale de conf, face à OKC en finale de conf, qui étaient deux équipes qui ont été privées de joueurs importants sur blessure. Et là, mine de rien, les Knicks, ils sont en train de leur faire, tactiquement, ils sont en train aussi de gagner la bataille stratégique. Mitch Johnson, le coach, jeune coach lui aussi, qui a
1: de San Antonio.
2: Il a du mal à trouver les bons mecs, à mettre au bon moment. Et finalement, moi je te dis, on a aussi le droit de regarder les Knicks et de dire,
1: bravo.
2: Les gars, vous êtes à 13 victoires d'affilée. Vous avez sweepé en demi-finale, donc 4-0. En finale de conf, 4-0 face aux Cavs. Vous arrivez là, vous gagnez les deux premiers matchs aux Spurs. C'est pas juste parce que les Spurs, ils sont un peu en mode détente ou qu'ils ont besoin.
4: Tu comprends que RMC ou en France on étudie plus ce qui se passe des Spurs du côté des Knicks parce que Victor.
2: Et c'est pour ça que je suis unique dans ce pays pour donner des infos un peu différentes.
1: Il y en a gros sur la patate, Erwan Abotrette. Merci Rémi d'être passé.
4: Vivement que ça se termine et que l'Olympique de Marseille reprenne sa saison.
2: Attends. Moi, les Knicks, c'est ma bouffée de bonheur de ce moment.
1: Merci Rémi d'être passé.
4: Merci beaucoup, Rémi.
1: 32-16, match 3 à San Antonio, New York, donc dans la nuit de lundi à mardi, 2h30 du matin. Petit détour quand même sur le critérium du Dauphiné, le tour Auvergne-Rhône-Alpes, Maria Azé. Il y a du français qui fait du gros numéro. On parle d'Alex Baudin.
3: Oui, tout à fait. On est à 23 km de l'arrivée. Alex, c'est vrai qu'on a beaucoup parlé de Paul Sexas, d'Isaac Del Toro ou de Juan Ayuso, mais pour l'instant, celui qui se montre, c'est bien Alex Baudin. Jérôme, le coureur français d'IF Education, Easy Post, il a une minute d'avance sur le peloton, donc sur le groupe des favoris. Est-ce qu'il peut le faire, Alex Baudin? Il reste 2,8 km avant le sommet de cette côte de Rousset. Puis il y aura la descente, puis un faux plat remontant jusqu'à la ligne d'arrivée. Est-ce que ça peut tenir, Jérôme, pour Alex Baudin?
7: Ouais, ça va être compliqué. Hein. Il fait un vrai numéro, mais ça va être compliqué. On va voir déjà si les favoris dans le groupe Paul Sexas, si certains d'entre eux passent à l'attaque dans cette dernière difficulté. Maintenant, il marche bien. Lui, son premier objectif, c'est de basculer devant, de basculer avant qu'il y ait le coup de pétard entre favoris derrière pour éventuellement prendre le bon wagon et arriver, si jamais il y a un groupe de 10-15 unités, pouvoir être dans ce groupe-là. Donc pour l'instant, il fait la course parfaite, Alex Baudin. On voit qu'il marche très bien, comme depuis le début de saison. À voir maintenant si un des favoris se découvre à l'arrière.
1: Merci Jérôme Coppel, Maria Azé qui suivent donc le Tour d'Auvergne-Rhône-Alpes. L'arrivée dans quelques minutes sur RMC. Puis Stéphane est fan des parents d'Alex Baudin, bien sûr. Les Baudins, tu les suis tout le temps. Merci Stéphane. 14h23 sur RMC. On va parler football. La Coupe du Monde approche sur RMC. Prime, place droit à l'image. L'extra sportif peut-il parasiter le Mondial des Bleus? Oh là là là là, le Mondial des Bleus. On vous attend au 32-16.
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2: Allez, il est 14h27 sur RMC, vous êtes dans votre émission, le Stephen Brunch. Je vous rappelle que vous pouvez podcaster l'émission sur toutes les plateformes de téléchargement. On a accueilli mon ami Ronny Turiaf, l'ancien joueur des Knicks de New York, champion NBA, qui est venu nous parler de cette finale NBA entre les Spurs et New York et qui nous a parlé des spécificités du Madison Square Garden. Donc allez, écoutez ça avec grand plaisir. Erwan Abotrade qui est là. Erwan, ça va, t'es en forme? Tu vas tenir la dernière demi-heure?
3: On a parlé des finales NBA, ça m'a chauffé déjà pour lundi soir.
2: T'es content? Alex Biggerstaff est content aussi.
4: Très content, gros coup de gueule d'Erwan à retrouver en podcast.
3: Mais non, c'est pas du tout un coup de gueule, c'est juste que
2: il vient d'avoir du crédit à New York, voilà. C'est un New Yorkais, voilà. C'est le seul mec en France qui est contre Victor Wembanyama. On pourra le souligner.
3: N'importe quoi.
4: Voilà, il a remis les pendules à l'heure, bien sûr. Juste avant de parler football et de l'équipe de France, un détour par la Hongrie, puisqu'il y a le
2: Qu'est-ce
4: Grand Prix de MotoGP. Justement, Eddy Artigo va pouvoir t'informer, Stephen. On en est où, Eddy?
5: Ouais, Alex, il reste 10 tours à couvrir et Marc Marquez vient de reprendre les commandes à Pedro Acosta. Il a désormais, quasiment une seconde d'avance, sur le requin de Mazarron. La troisième position pour Pecco Bagnaia. On rappellera le strike en tout début de course, lors du premier virage avec Jorge Martin qui a perdu l'avant de son Aprilia, qui a été percuté son coéquipier Marco Bezzecchi. Dans cette chute, on a également eu Raúl Fernández qui est tombé. Et donc, pour l'instant, Marc Marquez ferait l'excellente opération à lui qui a remporté hier la course sprint et qui se relancerait évidemment dans ce championnat du monde. Attends. Mais ce n'est pas terminé. Il reste encore 10 tours à couvrir ici, donc, à l'occasion de ce Grand Prix d'Hongrie.
2: Eddy, Marc Marquez, c'est pas le mec qui s'est fracturé le pied droit il y a un mois?
5: C'est ça. Qui s'était fracturé le pied, Stephen, on s'en souvient, lors du Grand Prix de France.
2: Ah, puis il est le premier, là, du MotoGP de Hongrie. Ah, d'accord.
5: S'il s'imposait, Stephen, cet après-midi, il signerait toute catégorie confondu sa 100e victoire depuis qu'il dispute des championnats du monde, que ce soit en Moto 3, en Moto 2 ou en Moto GP. Donc encore une fois,
2: Marc Marquez, je suis pâté. Moi, le mec, il a une fracture du pied droit il y a un mois,
4: il est en moto.
2: C'est fou, non? T'es pas...
3: Ah, si, mais après, en moto, peut-être que t'as moins besoin qu'au foot, par exemple.
2: Ah, oui, ça, c'est sûr, oui. Il y a moins d'appui.
5: Un petit mot, messieurs, sur Fabio Quartararo, qui est en 13e position, le seul pilote français engagé aujourd'hui à l'occasion de ce Grand Prix de Hongrie.
4: Merci beaucoup, Eddy Artigo, pour le Grand Prix de Hongrie en moto GP. On suivra aussi, bien sûr, la fin de course sur le Critérium du Dauphiné avec Maria Azé et Jérôme Coppel dans quelques minutes. Mais place au foot, puisque la Coupe du Monde arrive, bien sûr, dans quelques jours suivre sur RMC.
2: Ça va être envie, je me l'ai à dire que c'est dans 4 jours ou 6 jours.
3: Je te dis tout de suite, je suis pas prêt.
4: On rappelle, le match d'ouverture, ça sera jeudi prochain. Donc oui, ça arrive très très vite. Stephen, et on est aussi à 9 jours du match France-Sénégal. L'occasion de rappeler que l'after ce soir sera en direct de Dakar au Sénégal à partir de 22h. Émission spéciale par rapport au futur adversaire de l'équipe de France à partir de 20h même.
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4: C'est une grande soirée, bien sûr, à AMC Radio officielle de la Coupe du Monde.
2: Souley Diawara sera là-bas.
4: Oui, je pense qu'il y aura plein de monde.
2: Le local, Souley Diawara.
4: Oui.
2: C'est une légende de Dakar.
4: Légende aussi de l'OM pour Erwan.
3: Exactement, tu m'étonnes.
2: C'est les bonnes années.
3: Il nous manque pas. C'est meilleur que cette ordre qu'on vit en ce moment, ça c'est sûr. Hein.
4: Allez, place à notre débat. On vous attend au 32-16. On pose la question entre les primes, les places, le droit à l'image. Est-ce que l'extra sportif peut parasiter la Coupe du Monde des Bleus? On rappelle que les joueurs de l'équipe de France souhaitaient un quota plus élevé de places pour leurs proches qu'ils assistent au match de la Coupe du Monde que le quota proposé par Philippe Diallo, le président de la Fédération française de football. Les primes aussi, c'est un dossier toujours sensible. On va pouvoir en savoir un petit peu plus avec Arthur Perrault, notre envoyé spécial pour RMC. Et puis, il y a désormais aussi la polémique sur le droit à l'image. On accueille Arthur Perrault qui est avec nous dans le Stephen Brunch.
2: Salut Arthur.
3: Salut Arthur.
6: Salut
3: Arthur.
6: Salut messieurs, bonjour à toutes et à tous.
2: Ça va, t'es en forme?
6: Très bien, oui, au stade Pierre-Mauroy, voilà.
4: Où les Bleus vont arriver.
6: De presse de veille de match, exactement.
2: Raconte-nous alors, qu'est-ce qui pourrait, ils sont pas contents. Raconte-nous pourquoi ils sont pas contents, nos joueurs.
6: Moi, c'est une frustration partagée et plus ou moins importante en fonction des sujets que vient d'évoquer Alex. D'abord, pour les primes, ce que l'on sait, c'est qu'il y a toujours des discussions entre la Fédération française de football et les joueurs, que une issue positive est attendue rapidement. Je pense que c'est d'ici le décollage pour les joueurs qui aura lieu mercredi. On le rappelle, il y a une dotation rehaussée de 15% par la FIFA pour cette compétition à hauteur de 744 millions d'euros. Mais le problème, c'est qu'en contrepartie, la logistique va coûter cher, très très cher, et que voilà, ces primes ne sont toujours pas négociées, que ce n'est pas encore finalisé, alors que les précédentes compétitions, il y a des accords avant le grand départ. Et petit rappel, il y a 3 ans et demi, lors de la Coupe du Monde au Qatar, la prime attribuée à chaque finaliste avoisinait les 500 000 euros. Ça, c'est le premier point de frustration. Le deuxième, qui peut paraître anecdotique, mais peut-être le plus important, c'est concernant le nombre de places. Puisque la Fédération Française de Football a décidé de demander un effort aux joueurs en divisant par deux le nombre de places habituellement offertes aux proches dans les tribunes, de 4 places lors de la dernière Coupe du Monde. Là, les joueurs n'en auraient plus que 2 distribuées gratuitement par la Fédération, et 6 autres places qui seraient réservées aux familles, mais à la charge des joueurs. Et pour terminer, dernier épisode en date, c'est hier, puisque on a appris que lors des opérations de sponsoring, certains joueurs avaient exprimé leur mécontentement, notamment Ryan Cherki et Kylian Mbappé, crispés d'apparaître dans des pubs pour Paris Sportif et notamment de la marque Betclic, qui a eu l'opportunité mardi dernier à Clairefontaine de participer à une séance photo avec 5 joueurs, dont les 2 joueurs que je viens de vous citer. Et donc voilà, ça provoque quelques tensions, notamment Kylian Mbappé qui, on le sait, depuis déjà plusieurs années, se positionne en porte-parole lorsque son image est utilisée dans des marque par des marques de paris sportifs, chose qu'il regrette la plupart du temps.
4: Arthur, juste avant d'avoir l'avis de Stephen Erwan là-dessus, concernant le problème des places attribuées aux proches, on a vu beaucoup de réactions bien sûr du public disant les joueurs ils ont l'argent nécessaire pour acheter des places à leurs proches, et c'est ce qui crée la polémique aussi, mais c'est parce qu'ils n'ont pas non plus envie de voir une moitié de leur famille dans une partie du stade, l'autre moitié un petit peu éparpillée partout en fait, ils aimeraient avoir tout le monde au même endroit.
6: Alors, il y a 2 choses. La première chose, et chacun se fait son interprétation, c'est-à-dire que les joueurs qui sont arrivés au début de ce rassemblement, évidemment, ont posé rapidement la question à la Fédération Française de Football en demandant, est-ce que vous pouvez nous dire combien de places on pourra avoir pour nos familles? Bon, là, on leur a expliqué qu'il fallait diviser par 2. Là, déjà, ils n'ont pas compris. Surtout que certains ont appris que, par exemple, certains joueurs qu'on part avec ce cas-là, les joueurs du Paris Saint-Germain qui ont participé à la finale de la Ligue des Champions, à cette occasion, les joueurs du PSG avaient 10 places offertes pour leur famille, ce qui est certes beaucoup, mais ce qui pour eux compte énormément. Et ça, on en vient à mon deuxième point, c'est-à-dire que historiquement, les joueurs attachent énormément d'importance à ça. Ça rejoint le fait que les familles sont dans le même hôtel qu'eux, et du coup ça favorise des scènes de vie au quotidien, les familles sont avec eux, certains soirs où c'est un peu plus détendu, les familles sont là avec les enfants, et ça aide énormément. Et dans les stades c'est hyper important, et on le voit sur la finale de la Ligue des Champions, où les joueurs vont célébrer leur but, c'est devant les familles, où les joueurs vont à la fin partager les médailles, les scènes de joie, c'est avec les familles. Alors ça peut paraître anodin, et Stephen, toi tu es un ancien sportif, et je suis sûr que tu accordais un petit peu d'importance à ça. Quand tu peux avoir un enfant de la famille, tes parents qui sont là et partager ce moment avec eux sans te poser la question de payer ou non des places en plus, et ben c'est important.
3: Oui, enfin, on a tous connu ça. L'équipe de France de basket a connu ça. J'ai connu ça. On a toujours discuté des places sur les finales.
4: Dans tous les sports.
3: Dans tous les sports. Et c'est vrai que c'est souvent un sujet entre joueurs sur le rassemblement. Et les places, tu négocies. C'est important pour les joueurs. C'est vrai. Je suis d'accord avec toi. Que ça soit au basket, au foot, peu importe. Quand tu rentres dans une salle de basket ou dans un stade, le premier truc que tu fais, c'est que tu regardes où sont installées ta famille, où est-ce qu'ils sont dans le stade pour avoir un petit peu des repères. Et c'est vrai que ça peut être perturbant. Maintenant, les rassemblements comme moi, je parle de mon expérience personnelle, ça a toujours été réglé rapidement, et surtout en aucun cas c'était un sujet avant la compétition, et en aucun cas ça a perturbé quoi que ce soit sur le plan sportif ou sur le terrain ou dans la cohésion d'équipe. À la rigueur, ça a peut-être créé un peu d'animosité avec le président de la Fédé, ou quand tu le croisais, tu lâchais des espèces de radins, tu veux pas lâcher les places, des trucs comme ça, mais c'est
4: entre nous. Sur le ton de l'humour, voilà, ou premier degré?
3: Non, sur le ton de l'humour, enfin on le disait pas directement, disons entre nous, mais ça n'a jamais eu aucun impact sur le sportif et sur le terrain. Mais tu as raison de dire que c'est important pour le bien-être des joueurs. Et c'est vrai qu'il y a 25-30 ans, voir les familles dans les hôtels, les enfants, c'était
2: très rare. Aujourd'hui, ils prennent ça en compte et ils veulent qu'aujourd'hui, que ben, les paires de familles soient. Ouais, exactement. C'est possible. Après, l'histoire de cette campagne de publicité, c'est vrai que quand tu fais des rassemblements d'équipe de France, il y a une journée qui est consacrée où tu fais des photos, des pastilles vidéo qui seront après utilisées pour tous les partenaires de l'équipe de France. Et on te dit pas, en général, à qui c'est destiné. Ça, je pense que c'est une erreur de la Fédé, qu'à un moment donné.
4: On peut informer les joueurs.
2: Non, quand tu as un partenaire qui s'appelle Betclic Elite, t'es obligé, je t'es obligé de parce que c'est tellement touchy ce sujet de du betting et ça fait énormément de dégâts chez les jeunes aujourd'hui que les joueurs doivent être au courant et je suis d'accord quand je rejoins Mbappé et Cherki qui ont été un peu les deux.
4: C'est des combats menés depuis longtemps en plus.
2: C'est des combats qui n'oublient pas aujourd'hui. Donc je pense qu'il doit y avoir une discussion autour de ça avec les joueurs et aujourd'hui parce qu'on parlait de basket il y a quelques minutes, Victor Wembanyama a refusé des millions et des millions et des millions d'euros pour des campagnes de pub pour les sodas. Voilà, et lui il veut pas toucher cette oseille là. Quand il fait des conférences de presse et qu'il y a des bouteilles souvent qui sont posées
4: sur Cristiano Ronaldo qui avait enlevé les bouteilles de
2: Il les enlève. Donc moi je peux comprendre ce combat là maintenant et après l'histoire des primes. Tout ça, ce sont des sujets peut-être importants en eux, mais pour moi, en aucun cas, tous ces sujets-là vont faire que sur le terrain, ça se passe mal. Ce sont des sujets annexes qui vont être réglés, et en aucun cas, si jamais ça se passe mal, ça sera un prétexte pour dire regardez ce qui s'est passé en amont. Enfin, moi, c'est mon ressenti, c'est ce que j'ai vécu quand j'étais international. J'ai toujours vécu ces petites discussions-là de primes et compagnie, mais en aucun cas, ça a impacté l'impact des joueurs sur le terrain.
4: Est-ce que ça va parasiter le Mondial des Bleus, Erwan? Tu avais en mémoire 2002 par rapport à des
3: 2002,
4: polémiques
3: un petit peu comme ça. 2002, c'était surtout les pubs où on voyait beaucoup de joueurs français dans des pubs et ça avait et on se souvient que on les voyait plus faire des choses hors sport que
4: fiasco
3: que,
4: sportif. Voilà,
3: et ça avait été un fiasco. Et ça avait été beaucoup mis en avant après l'élimination dès les phases de poule. Là, c'est un petit peu différent. Moi, ce qui m'inquiète un peu et j'ose espérer que les joueurs seront se concentrer sur l'événement ultime et le but ultime qui est d'être de nouveau champion du monde, c'est que ces choses-là, et Steph a raison, c'est que ça doit être géré depuis longtemps. On découvre pas que Mbappé, son image, il veut pas qu'elle soit gérée de cette manière-là. On découvre pas qu'à la Coupe du Monde, il faut filer des primes à des joueurs. On découvre pas qu'à une Coupe du Monde à l'autre bout du monde, pour le coup, il va falloir des places pour les familles. Et on en est encore là, alors qu'on l'a dit au début, que la Coupe du Monde, elle commence jeudi prochain, on est encore là à essayer de négocier, de trouver des choses. Moi, je trouve... C'est ça qui m'inquiète en plus. C'est plus la gestion de la Fédé, de comment ils s'occupent un petit peu de leur groupe France, plutôt qu'autre. Je ne sais pas ce que vous en pensez, les amis, mais c'est des choses qui, pour moi, auraient dû être
2: en
3: janvier dernier.
2: C'est fait en retard après l'histoire des primes. Les gens qui vont dire, mais ils gagnent plein d'argent, ils ont besoin de primes.
3: Ça marche pas comme ça.
2: Il faut savoir que Kylian Mbappé, toutes ces
6: primes. Surtout que la plupart, elles sont reversées à des associations.
2: Mbappé, à chaque fois, toutes ces primes en bleu, il a déjà dit, j'ai pas besoin de cet argent-là. Moi, je viens pour jouer pour l'équipe de France. Toutes les primes, elles vont pour une association. Ils se battent pas pour gratter 150 000 euros en plus sur le compte.
3: C'est aux Jeux Olympiques, les Français, quand ils font finale, Evan, Nico, ils avaient la haine, hein, et Rudy.
4: Parce Evan Fournier, Nicolas Batum.
3: Ouais, pardon, parce qu'ils n'avaient pas de place pour leur famille et qu'ils ont dû payer des prix assez importants. Avec ces exorbitants, les mecs sont millionnaires. Mais quand tu as le sentiment de te faire un peu avoir, c'est peu importe que tu aies de l'argent ou pas.
2: Mais ça n'avait pas eu d'impact sur les performances sur le terrain.
4: Exactement. Allez, on close ce chapitre. Merci beaucoup, Arthur Perrault, d'avoir été avec nous.
6: Salut, messieurs.
4: Dans un instant, on va finir l'émission avec du cyclisme. Bien sûr, on suit la première étape du Critérium du Dauphiné aujourd'hui et ça sent plutôt bon pour le Français. Alex Baudin, le Savoyard, qui se rapproche peut-être de la plus belle victoire de sa carrière. On sera avec Maria Azé et Jérôme Coppel dans un instant. A tout de suite dans le brunch.
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2: 14h42 sur RMC, le dernier quart d'heure du Stephen Brunch, Erwan Lamotrette, Alex Biggerstaff. On va prendre une petite minute pour accueillir Jimmy Brand, le réalisateur de cette émission qui a passé une belle année avec
4: nous. Producteur aussi,
2: producteur, non producteur,
4: il a une grande excellent carte. Sylvain Kemener qui
2: Après ce terme, je comprends plus rien. Producteur, réalisateur, très bien. Jimmy est avec nous. Ça va, Jimmy?
4: Ça va et toi?
2: À quelques jours de partir aux États-Unis, fais-nous un petit rappel d'ailleurs du dispositif pour la Coupe du Monde d'RMC.
4: À 3 jours de partir, exactement, on est à New York avec toute l'équipe de l'After à l'antenne à partir du 11 juin, le jour de l'ouverture de la Coupe du Monde. Vous allez avoir les nuits de l'after tout au long de la compétition. Ça va être exceptionnel. Tout le monde part. Gilbert, Daniel, Flo Gautreau, Walid Acharchour, Kevin Diaz, Nico Jamin.
2: Ah oui, grosse équipe.
4: Maxime Chano, Karine Galli. J'espère oublier personne. Voilà, on sera là-bas. On va vous faire vivre la Coupe du Monde au plus près. On arrive en plus le jour du match 4 de la finale NBA. Donc peut-être le jour du titre des Knicks. Donc voilà, on va être sur tous les terrains. Ça va être énorme. Beaucoup d'invités. Il y a Antoine Varnier qui sera là pour gérer tous ces dossiers, évidemment. Donc on va essayer de vous faire vivre ça avec toute l'équipe de reporters aussi, que j'oublie personne. Il y a Jean-Louis Tour accompagné de toute la cellule équipe de France. Voilà, c'est là que ça se passe. La Coupe du Monde, c'est sur RMC.
2: C'est bien vendu, Jimmy.
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3: Tu veux quelques adresses à Manhattan?
4: Je veux bien.
3: On y va chaque année. Hein.
4: Je veux bien. Ouais, si tu peux m'envoyer ça, même si on n'aura pas trop de temps. On y va. C'est boulot.
2: C'est boulot, Jimmy. Jimmy, c'était pour dire que c'était ta dernière de la saison dans le Stephen Brunch.
4: Exactement, mais je vous écouterai depuis New York.
2: Très bien. Merci pour cette belle saison, même si un peu trop d'absentéisme dans le carré correspondance, Jimmy.
4: Je sais pas ce qu'il raconte. C'est juste qu'il y a eu la cagne, la Coupe du Monde, je suis désolé, j'essaye de satisfaire tout le monde.
2: On perd 2-4 pour la fin de saison, Alex Biggerstaff et Jimmy Brand.
5: Ah bah oui, Jimmy n'est plus là, moi.
2: Mais vous avez été bon.
4: Mais continuez à écouter le brunch, ça va être énorme jusqu'au bout de la saison.
2: Hein. Allez, Jimmy, tu es un peu trop croqué, tu peux retenir dans ta cabine. Merci, Jimmy.
4: Première étape, là, le tour Auvergne-Rhône-Alpes, on y va. Maria, s'il vous plaît.
5: Oh, il est fort. Très, très bien. Ben voilà, tu as donné la parole à Maria et Jérôme Coppel, puisqu'on est bientôt à 10 km de l'arrivée, les amis. Et ça sent plutôt bon pour Alex Baudin. Paul Sexas, il est observateur. Maria, il est attentif.
17: Oui, ça sent plus que bon pour Alex Baudin, le coureur d'IF Education Easy Post. On est à 7,5 km de l'arrivée et le Français a plus d'une minute 10 d'avance sur le peloton. Ça va le faire pour Alex Baudin, qu'on voit souvent à l'avant des courses. Hein, Alex Baudin, il est souvent à l'attaque, souvent offensif. Il figure aussi souvent dans les top 10 de grandes courses, mais très, très, très rarement vainqueur. Il lève très rarement les bras sur la ligne, Alex Baudin. On l'a juste vu remporter le classement général du Tour du Limousin en 2024. Donc, ça va être évidemment sa plus grosse victoire en carrière, Alex Baudin derrière. Je vous le disais, le peloton est à 1 minute 14 avec les grands favoris. On les a vus tenter de se regarder un petit peu. On sent qu'on est un peu plus, Jérôme, on se jauge, on se regarde, qui a le niveau, qui a les jambes pour passer ces grosses ascensions aujourd'hui.
2: Il n'y a pas de leader qui a envie d'à un moment donné, envie de récupérer notre ami Baudin.
17: Ils se sont pas attaqués, ils ont pas pris le risque de s'attaquer et donc ils n'ont pas rattrapé Alex Baudin parce que on veut pas être le premier à attaquer, on veut voir si on tient et donc ils sont toujours là les favoris, mais en tout cas personne n'a attaqué.
4: Jérôme, Paul Sexas, il disait que cette course avait été très difficile pour lui déjà l'année dernière et que justement sur cette première étape, il allait peut-être pas trop se mouiller tout d'abord.
17: Hein. Oui, Jérôme, tu peux y aller.
11: Oui, alors Paul, c'est sûr que l'année dernière, il avait fait un top 10. Maintenant, il a pris du volume depuis. C'est plus du tout le même Paul Sexas que l'année dernière. Par contre, ce qu'il a dit en interview juste avant le départ, c'est qu'il ne faudrait pas prendre le maillot jaune trop tôt. Donc, quand il dit ça le matin, même si son équipe a roulé toute la journée pour maintenir l'échappée pas trop loin, tu sentais bien qu'il ne voulait pas forcément, lui, se découvrir. Parce que c'est vrai qu'après, il faut faire travailler ton équipe toute la semaine. Et on a dit, le dernier week-end de ce Tour Auvergne-Rhône-Alpes est vraiment très difficile. Donc, ça va être difficile de tirer des conclusions de cette étape-là. Alors, on a vu quelques favoris, Daniel Felipe Martinez, sauter, mais entre les tout gros, on va dire Ayuso, Jorgensen, Paul Sexas, Del Toro, bah, aujourd'hui, on pourra pas tirer d'enseignement de cette étape-là. Le seul enseignement qu'on a, bah, c'est qu'Alex Baudin fait un numéro devant. On aura déjà une victoire française après la première étape. Un maillot jaune, alors dans une équipe étrangère, mais pour un coureur français. Et ça, c'est plutôt très bien. Et on sent quand même que Paul, il a envie, parce qu'il a pas attaqué, mais il a quand même fait la descente de la dernière difficulté à Bloc. On sait qu'il a des talents de descendeur incroyables pour mettre un petit peu sous pression ses adversaires. Alors, il n'a pas fait le break, bien sûr, mais il leur montre quand même qu'il est là et que même si aujourd'hui il n'a pas attaqué, il a de l'ambition.
2: T'as senti que Paul Sexas, il avait des fourmis dans les jambes, j'ai l'impression, Jérôme,
11: ah,
2: mais qu'il respecte un peu peut-être les consignes de course et préserver un peu ses équipiers, mais que si ça tenait qu'à lui, peut-être qu'il leur a envoyé un petit coup.
11: Ah, mais ça fait un moment qu'il aurait envoyé un ou deux petits coups, même, parce qu'on connaît son tempérament. C'est un tempérament, là, Tadej Pogacar, lui, il va attaquer, il veut y aller tout le temps, mais maintenant il a changé de statut. Il vient ici, pas pour gagner une étape, alors si elle viendra peut-être, mais pour gagner le classement général, pour valider sa préparation en altitude, pour valider ses points de passage avant le Tour de France. Et là, bien sûr, qu'on a dû lui donner des consignes, lui dire, faut pas prendre le maillot trop tôt, le Tour d'Auvergne-Rhône-Alpes, c'est dur, c'est long, il faut que tu puisses un petit peu sauver ton énergie. Donc voilà, on a bien senti qu'il était sur les freins. Alors, il s'est fait plaisir dans la descente parce qu'il descend bien, ça ne prend pas trop d'énergie. Mais bien sûr que s'il avait eu le feu vert, il en aurait mis partout. Hein. Il aurait mis 2-3 cacahuètes dans la dernière montée.
17: Et il ne passera pas au protocole, hein, Paul Sexas, non plus, parce qu'Alex Baudin va prendre tous les maillots. Donc, ça lui évite aussi une journée de protocole à Paul Sexas.
2: Ça évite les bonnes questions de Maria Zé.
17: Par exemple, ça permet de s'économiser un peu. Il y en aura beaucoup tout le reste de la semaine.
4: Merci beaucoup, Maria Zé. Jérôme Coppel, donc, pour ce critérium du Dauphiné, le Tour Auvergne-Rhône-Alpes, l'arrivée dans quelques minutes sur RMC. C'est bien sûr le temps de vous rappeler qu'il y aura aussi le Grand Prix de Formule 1 de Monaco, événement incontournable de la saison en F1. Kimi Antonelli donc sera en pole position devant Max Verstappen, les deux Ferrari, Lewis Hamilton et Charles Leclerc à la maison, et Isaac Hadjar qui sera cinquième sur la ligne de départ. Stephen, on arrive à la fin du brunch.
2: Restez bien sur RMC. Le Grand Prix de Monaco va être fantastique, l'arrivée du Tour Auvergne-Rhône-Alpes aussi, et puis la finale de Roland-Garros qui va démarrer aussi avec Eric Salio et Flo Serra, Zverev contre Flavio Cobolli. Nous, on se retrouve la semaine prochaine sans Alex. Bonne Coupe du Monde Alex.
4: Merci.
2: Bonne Coupe
4: beaucoup
2: du Monde Jimmy. Erwan, passe une bonne semaine et puis on se retrouve avant la fin de saison.
3: On se revoit vite comme toujours.
2: Avec grand plaisir. Restez bien sur RMC. On se retrouve la semaine prochaine. Ciao, ciao.
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4: Merci d'écouter RMC, il est bientôt 15h. Dans un instant, l'intégral sport avec Christophe Cessieux. Mais d'abord, on accueille Grégoire Morelli pour les informations. Bonjour Grégoire.
33: Bonjour Alex, bonjour à toutes et à tous. Jean-Luc Mélenchon donne son premier meeting en vue de la campagne présidentielle l'année prochaine. Le leader de la France insoumise à Saint-Denis pour un rassemblement qui doit commencer d'ici un peu plus de 30 minutes. Nous sommes en direct avec Cyprien Pézeril. Cyprien, 10 000 personnes sont attendues à Saint-Denis.
34: Oui, si ce n'est davantage, espèrent désormais les organisateurs, alors que Jean-Luc Mélenchon prendra la parole vers 16h, une foule déjà nombreuse devant la scène installée pile devant la basilique de Saint-Denis où sont enterrés les rois de France et juste à côté de la mairie, conquise par l'insoumis Bali Bagayoko. Ce discours de Jean-Luc Mélenchon sera un grand discours, promet un proche du candidat. Il devrait faire le lien entre le temps présent et l'histoire de France et développer son concept de Nouvelle France qui, pour faire simple, promeut la diversité. D'ailleurs, outre les nombreux drapeaux de la France insoumise dans les mains des participants, il y a aussi beaucoup de drapeaux tricolores bleu, blanc, rouge et c'est assez rare en telle proportion un meeting insoumis. Jean-Luc Mélenchon bien décidé en tout cas à faire de ce rendez-vous une démonstration de force, lui qui a fait déjà la course en tête à gauche dans les sondages.
33: Cyprien Pézeril du service politique de RMC en direct de Saint-Denis. Entre colère et tristesse, la marche blanche doit débuter d'une minute à l'autre dans le Gers à Florence. 5000 personnes devraient y participer, peut-être davantage selon la mairie. Des personnes venues faire un dernier hommage à Liana, cette collégienne de 11 ans retrouvée morte jeudi après une semaine de recherche. Dans l'actualité également, ces frappes israéliennes sur Beyrouth, la capitale libanaise visée par l'État hébreu qui dit cibler des infrastructures du Hezbollah. On va terminer avec le quintet, ce sera sur l'hippodrome de Paris-Longchamp. Début de la course dans une vingtaine de minutes. Voici le pronostic de RMC. Le favori est l'As Tortizambert, l'outsider, et le 2 Alem, l'As, le 2. Il est 14h55 sur RMC. Tout de suite, c'est l'intégral sport avec Christophe Cessieux, bien sûr.
3: Merci Grégoire, et on va tout de suite partir sur le Tour Auvergne-Rhône-Alpes pour l'arrivée de la première étape et sans doute la victoire d'un Français. Mais attention, parce qu'un autre Français s'est fait piéger et c'est pas n'importe lequel, c'est Paul Sexas. On va tout de suite retrouver Maria Azé et Jérôme Coppel à l'arrivée de cette première étape. Bonjour les copains, comment ça va?
17: Salut Christophe, on est à 500 mètres de l'arrivée, hein. On pensait plutôt à Paul Sexas comme vainqueur de cette première étape, et bien non, ce sera un autre Français, Alex Baudin, le coureur d'IFE. C'est sa plus belle victoire en carrière, Alex Baudin. Il a juste seulement gagné le Tour du Limousin en 2024, jamais il n'a gagné d'autres courses, Alex Baudin. Il n'est pas habitué à lever les bras, le Savoyard, il est chez lui, c'est la course à domicile pour Alex Baudin, il va s'imposer d'ici quelques instants, Alex Baudin. Jérôme, évidemment une magnifique victoire pour le coureur de 25 ans.
11: Magnifique victoire, il a été la chercher, hein. Échappé depuis le matin, c'était le plus fort de l'échapper. On a cru que dans la dernière difficulté il allait se faire rattraper, les favoris n'ont pas attaqué derrière, il était très fort, il a continué son effort et il va aller chercher la plus belle victoire de sa carrière qui en appelle d'autres bien sûr.
17: Ouais, Alex Baudin qui harangue la foule, le bras vers le ciel. Alex Baudin, victoire, victoire d'Alex Baudin pour cette première étape du Critérium du Dauphiné, du Tour Auvergne-Rhône-Alpes, pardon, entre Vizy et Saint-Imier. On attend de voir la suite, puisque derrière, Christophe, ça s'est un peu agité. Il y a un groupe de poursuivants où figure la Visma Lease Bike avec Bruno Armira, et notamment où figure surtout les Ineos Grenadiers avec les leaders d'Ineos Grenadiers, Oscar Only et Kevin Vauclin. Paul Sexas, lui, est avec le groupe encore derrière.
3: Ah, il a perdu du temps, Paul Sexas. C'est pas une bonne nouvelle, ça, Jérôme, quand même, pour Polo, hein.
11: Oui, oui, mais ça bougeait encore, hein, derrière. L'écart va pas être si grand que ça. Il a pas vraiment de gros. Alors oui, on a Kevin Vauclin, Oscar Only, mais est-ce qu'ils sont vraiment au même niveau que Paul Sexas? C'est sûr que c'est jamais bien de perdre du temps, mais il s'est jamais affolé, le Français. Il va perdre un tout petit peu de temps, mais ça sera pas énorme et ça comptera pas le week-end prochain.
17: Une dizaine de secondes, il va perdre Paul Sexas avec son groupe. Il a tous les favoris dans son groupe. Paul Sexas, Ayuso, Del Toro sont avec lui. Donc probablement pas de gros incidents sur la suite de la course.
3: Bon, attention quand même, ce sont des petites erreurs encore de jeunesse qu'il ne faudra pas reproduire lorsqu'il y aura tous les cadors dans quelques semaines sur le Tour de France. Voilà, Paul Sexas qui en termine à l'instant avec le groupe des favoris, avec un léger retard sur les outsiders. Mais la victoire d'un Français, la victoire d'un Savoyard, Jérôme, en plus Alex Baudin de Chambéry. Bon, il n'est pas haut savoyard, mais c'est déjà pas mal,
11: non,
3: quand même. Hein.
11: Il n'est pas parfait, mais il est déjà pas mal du coup.
3: Il est né à Albertville.
11: Oui, aujourd'hui, il a été plus que parfait. En tout cas, il a couru à la perfection. C'est vrai que c'est quand même de plus en plus rare d'avoir des échappés qui vont au bout, hein, dans le cyclisme moderne. Et lui, c'est vraiment un de ses attaquants. Il est toujours au charbon, il va toujours devant. Il n'est pas, Maria l'a dit, il n'a pas beaucoup gagné, donc il n'est pas souvent récompensé. Et finalement, aujourd'hui, il l'est par une magnifique victoire, un maillot de leader, voilà, la totale. Pour Alex Baudin, qui sera aussi le meilleur grimpeur à l'issue de cette étape. Voilà, journée parfaite pour le Français de l'équipe Education First.
3: Très bien, on va débriefer tout ça tout à l'heure avec vous, avec la réaction de nos Français, hein, Maria. Il va falloir courir maintenant, courir derrière Alex Baudin, courir derrière Paul Sexas.
17: Ça va être facile, il prend tous les maillots, Alex Baudin, donc il n'y en aura qu'un en zone protocolaire, ça va être vite fait.
3: Très bien, bah, à tout à l'heure, donc à tous les deux, donc victoire d'un Français, Alex Baudin, encore une victoire française, décidément le cyclisme français est sur un petit nuage depuis le début de la saison, et c'est sans doute loin d'être terminé avec le Tour de France qui arrive, et puis ce Tour Auvergne-Rhône-Alpes, anciennement Critérium du Dauphiné, qui sourit donc à Alex Baudin, vainqueur de la première étape, qui va s'emparer du maillot jaune de leader. 14h58 sur RMC, la fin également du Grand Prix Moto de Hongrie, ça vient de s'achever, et on est avec Eddy Artigaud pour savoir qui va l'emporter aujourd'hui. Salut Eddy.
0: Salut Christophe, bonjour à toutes et à tous, et victoire finale royale de Marc Marquez, qui avait signé la pole position, qui avait remporté hier la course sprint et qui s'impose donc pour la 74e fois de sa carrière. Christophe, un chiffre complètement fou. La première victoire de Marc Marquez, toutes catégories confondues, c'était il y a 16 ans à l'occasion du Grand Prix d'Italie, et cela faisait 266 jours que Marc Marquez, le champion du monde, n'avait plus regagné, blessé lors du Grand Prix de France. Et bien, il revient au meilleur des moments. Il s'impose devant Pedro Acosta, la troisième position pour Pecco Bagnaia. On rappellera le strike dès le premier virage de ce premier tour avec Marco Bezzecchi et Jorge Martin qui ont été au tapis. À noter également l'abandon de Fabio Quartararo, et c'est un suspense qui est relancé donc avec cette nouvelle victoire de Marc Marquez qui s'impose donc bien devant Pedro Acosta et Pecco Bagnaia au classement du championnat du monde. Christophe, et bien Marco Bezzecchi est toujours en tête avec 20 points d'avance sur Jorge Martin.
3: Merci beaucoup Eddy, les sports mécaniques à l'honneur en ce dimanche après-midi, puisque dans quelques instants nous partons pour la Principauté de Monaco et le départ du Grand Prix le plus célèbre, avec en pole position un Italien, Kimi Antonelli, mais derrière les loups sont là, les Verstappen, les Hamilton et les Leclerc vont tenter de damer le pion à l'Italien. Le départ, c'est dans quelques instants sur RMC.
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4: Une après-midi de roi aujourd'hui, de roi, de reine, de prince et de princesse. En ce dimanche après-midi, on vient d'assister à la victoire d'un Français dans la première étape du Tour Auvergne-Rhône-Alpes. Alex Bodin s'est imposé, Paul Sexa c'est dans le coup évidemment pour la victoire finale, mais ce sera la semaine prochaine. Et nous allons maintenant vivre à la fois le Grand Prix de Monaco et la finale de Roland-Garros qui débutera dans une vingtaine de minutes. Tout de suite, direction la Principauté, le port, ses yachts, ses bimbos. Et son roi, le roi en principauté, c'est Jean-Luc Roy qui va donc te commenter ce Grand Prix de Monaco qui ne va pas tarder à s'élancer sous un soleil franc, massif. Tout est réuni pour assister à un grand spectacle, on l'espère évidemment. Salut Jean-Luc.
10: Oui, salut mon Chris et bonjour à tous. Effectivement, un circuit de 3,337 km, le plus court de la saison, qu'il faudra donc parcourir à 78 reprises. Et c'est l'exception évidemment dans le championnat aussi, tu le sais, la longueur de la course n'est que de 260 km. Alors, on revient sur la grille rapidement avec, tu l'évoquais, Kimi Antonelli, le jeune Italien de Mercedes, le leader du championnat du monde avec 43 points, qui a signé une pole extraordinaire, juste devant Max Verstappen. Alors, ce qui est formidable, c'est que Verstappen était excité comme une puce, lui aussi, parce qu'il a retrouvé une Red Bull qui correspond à ce qu'il aime. Et c'est le cas de Lewis Hamilton avec la Ferrari, qui part de la deuxième ligne aux côtés de Charles Leclerc. Charles qui l'avait emporté, on s'en souvient, évidemment, en principauté, premier vainqueur monégasque en principauté. Derrière, sur la troisième ligne, on aura Isaac Hadjar avec l'autre Red Bull qui a fait une très belle qualif également, avec George Russell, lui en revanche en demi-teinte, et puis les deux McLaren qui repeignent la quatrième ligne en orange avec Piastri devant Norris, et enfin Gasly sera lui aussi sur la cinquième ligne avec Lawson à ses côtés. Les pilotes se rangent maintenant sous les ordres du starter. Je continue direct, hein, mon Chris.
4: Bien sûr, bien sûr, bien sûr. Pour l'instant, les tennismen ne sont pas encore arrivés sur le central de Roland Garros. Donc tu as toute la place que tu veux, mon Jean-Luc.
10: C'est formidable. Alors les derniers pilotes sont en train de se positionner sur la grille. Le fond de grille, eh bien, il est assuré par les Aston Martin, malheureusement, de Fernando Alonso et Lance Stroll. A signalé d'ailleurs qu'Adrian Newey, le génial concepteur, malgré tout, elles vont revenir, les Aston, tôt ou tard, eh bien, est venu à Monaco. Il n'était pas venu depuis très longtemps. Voilà, les feux vont s'allumer maintenant. Les pilotes sous les ordres du starter. Attention au départ. 148 mètres seulement sur le jusqu'au freinage de Saint-Denis. Vote, et évidemment, il va falloir s'imposer. On sait que les Ferrari sont extrêmement rapides dans les premiers mètres depuis le début de la saison. Est-ce qu'Antonelli va maintenir son avantage? Pour le moment, oui. Oh là là, avec un mauvais départ, très mauvais départ. Un problème pour Verstappen qui restait scotché alors que derrière, Antonelli est bien parti, effectivement, devant les deux Ferrari qui ont jailli de... Heureusement, apparemment, personne n'a percuté Verstappen qui a connu un terrible départ. Un départ totalement raté. Est-ce que c'est un problème technique? On sait que maintenant, la procédure de départ est extrêmement complexe à bord de ces monoplaces avec la nouvelle réglementation. Il y a toute une procédure très précise à enclencher et malheureusement, c'est au détriment des pilotes très souvent. En tout cas, Kimi Antonelli est parvenu à déjà relever le deuxième défi du week-end monégasque après sa pole position, cette magnifique pole position. Voilà, apparemment, Verstappen a réussi à s'élancer très tardivement. Et ben, on va avoir droit à une remontée, apparemment, hein, parce que je peux te dire qu'on peut lui faire confiance, même si, évidemment, ça va être compliqué là, c'est toujours très difficile de dépasser, on le sait, dans les rues étroites de la principauté de Monaco. Les leaders négocient maintenant la chicane du port et puis on est parti déjà vers les S de la piscine, extrêmement rapide, extrêmement impressionnant, qui se négocie à 250 km/h. Après il y a un freinage en courbe très délicat qui mène au fameux virage de la Rascasse, et puis voilà les leaders qui vont déjà boucler le premier tour avec Kimi Antonelli devant Lewis Hamilton et Charles Leclerc. Hadjar est un très bon quatrième devant Russell, Piastri, Gasly, Norris, Lawson et Albon. Verstappen est donc 22e et dernier.
3: Incroyable ce qui s'est passé pour Max Verstappen. Je viens de revoir les images au ralenti. On a l'impression qu'il démarre et qu'il cale ou qu'il s'est trompé de vitesse. Enfin, c'est très étonnant. Il a réussi quand même à ranger sa monoplace sur le côté gauche avant de repartir. Mais c'est très. On a l'impression qu'il a calé. Qu'il a calé. Je ne sais pas si ça peut être le cas. Mais en tout cas, c'est déjà fini pour lui. Hein. Aucune chance de s'imposer, même si c'est un virtuose.
10: Ben, le problème, c'est ce que j'évoquais à l'instant, Christophe, c'est que maintenant la procédure est tellement complexe. Il y a tout un tas d'opérations. Les pilotes, le voilà qui s'arrête au stand à Verstappen, a priori. Oui, mais non, je pense que c'est rédhibitoire là.
3: D'accord.
10: Malheureusement, ça va être l'abandon. C'est bien dommage. Hein, ça va nous priver d'une belle bataille. On l'attendait, cette bataille entre Verstappen, Antonelli et les Ferrari. Eh bien, voilà, j'y reviens. Le règlement est tellement complexe maintenant, surtout cette année.

0: Le voilà privé d'un bon résultat. Alors évidemment, on va analyser ce qui s'est passé. Mais tu sais, il y a tellement de Gremlins dans ces monoplaces. Ouais. C'est ce qui s'est passé pour Norris également. En essai, hein, où la McLaren s'est arrêtée à la chicane du port sans prévenir, sans rien du tout. Privé totalement d'électricité. Et McLaren a tout changé par précaution pendant la nuit, sans savoir véritablement d'où venait le problème. C'est un peu la crise à ce niveau-là.
1: Et pourtant, Red Bull a vraiment fait des progrès. Le disait d'ailleurs avant cette course, on est content que nos techniciens, nos ingénieurs aient réussi à rattraper le retard. C'est vrai qu'ils étaient tout proches de la pole hier, et puis là, dès le départ, la mésaventure de Max Verstappen, qui ne peut pas défendre ses chances et qui est contraint à l'abandon dès les premiers tours de ce Grand Prix de Monaco, qui est donc pour l'instant dominé par Kimi Antonelli, le jeune Italien de la formation Mercedes, qui va tenter une nouvelle fois de remporter un Grand Prix supplémentaire. Celui-là, c'est vraiment un phénomène, hein, Jean-Luc. Il est bon partout, il est bon en course, il est bon dans les qualifs. Il a quand même réussi à battre tous les cadors hier dans les dernières secondes de la qualif. C'est un sacré phénomène que ce petit Antonelli.
0: Ah oui, vraiment, c'est une étoile plus que montante. Hein. Déjà, il a réalisé un début de saison absolument époustouflant et bourrifant. Là, évidemment, à Monaco, on l'évoquait, le fait de partir de la pole, c'est déjà une option. Ensuite, de se maintenir, alors qu'il avait eu des problèmes depuis le début de la saison. Je l'évoquais aussi, pas des problèmes lui, mais des problèmes pour les Mercedes, pour s'élancer dans de bonnes conditions. Et bien là, ça a bien fonctionné. Il avait moins de 150 mètres pour contrôler la course. Et les deux Ferrari qui ont jailli vraiment comme des balles de la deuxième ligne ne sont pas parvenus à passer devant. Et là, a priori, avec le rythme en course, il a déjà creusé un écart de 3 secondes et demie en 4 tours. Donc là, c'est vraiment un gouffre. Elle a l'air impeccable, la Mercedes. On va voir Russell, lui, il est que 5e pour le moment. Et déjà à près de 10 secondes du leader. Et alors que les deux Ferrari également sont séparés par une seconde 2 pour le moment. Ce Grand Prix de Monaco avec un seul arrêt au stand vraisemblablement. On est parti, pratiquement tout le paquet est parti en pneumatique médium. Donc il y aura un arrêt aux alentours du 32e au 35e tour sur les 78 tours à parcourir dans ce Grand Prix.
1: Voilà, et Antonelli qui a donc creusé les écarts sur les deux Ferrari qui pour l'instant se contentent des 2 et 3e places. Adjar est 4e pour l'instant après 4 tours parcourus dans ce Grand Prix de Monaco. On y revient dans quelques instants avec toi Jean-Luc, mais on va aller faire un petit tour juste pour prendre et humer l'atmosphère du central, parce qu'évidemment à Monaco on est avec du beau linge, mais à Roland-Garros également Eric Salio a sorti son Bermuda de compète avec Florent Serra à ses côtés pour nous commenter cette finale homme qui devrait débuter dans un petit quart d'heure. Bonjour les garçons.
2: Salut Christophe, salut à tous.
3: Salut Christophe, bonjour à tous. Il est pas en Bermuda, il a sorti un beau pantalon et une belle chemise.
1: Oh dis donc, qu'est-ce qui se passe? Qu'est-ce qui se passe aujourd'hui, mon Eric?
4: Je pensais pas qu'il ferait aussi beau et je le regrette. Tu sais que ça, on se courait dans un stade de foot parce qu'ils ont craqué des fumigènes à l'issue du spectacle de Benjamin Millepied et ça sent très mauvais. Ouais. Hein. Moi je suis très gêné là au moment où on se parle. Des fumigènes bleu, blanc, rouge évidemment. Non, ça a été salué par le public. Tu as raison, ça va dans quelques minutes maintenant. Les deux joueurs vont rentrer sur le central. Cette fois-ci, les conditions de jeu, Flo, par rapport à hier, sont vraiment nickel. Hein. Beau soleil, pas de vent. On va se régaler, on l'espère.
3: C'est peut-être la meilleure journée d'ailleurs, Christophe, parce que entre les 35 degrés du début de tournoi où c'était vraiment dur, humide et tout, le vent qu'il y a eu la deuxième semaine avec un peu de pluie, là, franchement, c'est des conditions parfaites pour avoir en tout cas une belle finale.
1: Bon, on va se régaler avec donc cette finale et le grandissime favori se nomme Sacha Zverev. Va-t-il enfin décrocher une victoire en Grand Chelem, lui qui en 3 finales disputées les a perdues toutes les 3, mais aujourd'hui il n'a pas le droit de s'incliner. La pression, on en parlait ce matin Eric dans les grandes gueules du sport, la pression est entièrement sur les épaules de l'Allemand. Koboli lui va arriver certainement avec les jambes qui tremblent un peu parce qu'on ne dispute pas tous les jours une finale de Grand Chelem, mais il n'a rien à perdre dans cette finale. On va vivre avec vous dans quelques instants l'entrée des joueurs sur le central, sur le court Philippe Châtrier. 15h11 sur RMC. On est également à Budapest pour le Final Four de la Ligue des Champions féminines. Tout à l'heure, la finale avec l'équipe de Metz qui tentera de décrocher son premier titre. Et là, c'est la petite finale qui a lieu en ce moment avec une autre équipe française, Kevin Morand. Brest qui a perdu hier face à Győr et qui va tenter d'arracher la médaille de bronze face à Bucarest. Oui. Salut Kevin.
5: Salut Christophe, salut à tous. C'est parti depuis 10 minutes ici dans ce MVM Dôme de Budapest et les Brestoises sont menées 6-4 par le CSM Bucarest.

0: Les Roumains qui avaient été battus hier par Metz pour donc la qualification des Lorrains en finale tout à l'heure, et les Brestoises qui ont évidemment été très déçus hier, qui ont un début de match compliqué là. Évidemment, c'est difficile de se remettre dedans après l'énorme déception d'avoir perdu d'un petit but seulement en toute fin de match face aux doubles tenantes du titre hongroises de Győr. Donc 6-5 maintenant après 10 minutes de jeu ici à Budapest dans cette petite finale.
1: Et la grande finale, ce sera pour quelle heure, Kevin?
0: C'est à 18h.
1: 18h. Donc
0: ce
1: avec
0: Győr qui promet beaucoup.
1: Ouais, Metz face au régional de l'étape. Hein, Győr, ce sont des Hongroises évidemment. Ce sont les tenantes du titre. Elles sont favorites. Mais sait-on jamais avec ces Messines qui nous régalent depuis des années maintenant. Il est 15h12. Toujours Antonelli en tête du Grand Prix de Monaco. On vous rappelle l'abandon de Verstappen, Hamilton, Leclerc sont juste derrière l'Italien Hadjar, le premier Français, et quatrième. Il est 15h12. On revient dans quelques instants. Finale de Roland Garros et Grand Prix de Monaco. Au programme. Je vous rappelle qu'Alex Baudin, le Français de l'équipe IF, s'est imposé tout à l'heure dans la première étape du Critérium du Dauphiné. A tout de suite.
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1: Il est 15h16, vous êtes sur RMC, après-midi royal sur RMC avec le Grand Prix de Monaco et la finale des internationaux de France. Nous repartons tout de suite sur le central Philippe Châtrier, à l'heure où les deux joueurs, les deux finalistes vont entrer sur le court. Florent, Eric, c'est l'heure, c'est la grande heure pour les deux garçons qui n'ont jamais remporté le moindre tournoi des Grands Chelems.
14: Oui, c'est imminent puisque actuellement c'est le petit clip vidéo qui est diffusé sur l'écran géant et ce qui sert aussi de bâche, hein, c'est très réussi, c'est la signature de Roland Garros, Move the Lines. En anglais,
15: parce qu'on le sait,
14: Roland Garros est international. À gauche, on a la victoire appartient au plus opiniâtre, et à droite, victory belongs to the boss, Tennessee. Voilà, on se sent bien. On est à Paris, mais pas tout à fait à Paris, hein, Flo. Et là, c'est imminent. Donc, l'entrée sur le court. Le premier à monter les escaliers, et là, le cœur doit battre la chamade, Flo. Là, c'est le moins bien classé. C'est Flavio Cobolli.
16: C'est tout neuf. Et là, pour Flavio Cobolli, tout nouveau. Bon, il a déjà monté les escaliers, mais là, c'est pour jouer le dernier match du tournoi.
14: Ce qu'il n'a pas fait vendredi, puisqu'on rappelle qu'il est gagné par forfait. Alors, il est venu quand même taper la balle.
15: Le premier joueur entré sur le court est 12e mondial. 3 titres en carrière. C'est la première fois qu'il est en finale d'un grand chelem. Il est italien. Flavio Cobolli.
14: Avec l'accent, Marc Maury, il est parfait.
1: Ah, il est bon. Il a fait des cours italiens, Marc.
14: Et donc, il a à sa droite une fillette qui lui tient la main. Et donc, il s'installe sur le premier fauteuil, hein, Flavio Cobolli. Je ne sais pas s'il y a de la superstition, parce qu'il a le choix. Il aurait pu aller un peu plus loin à la droite de l'arbitre. Il prend le premier fauteuil, il pose son petit sac. Et c'est au tour de Sacha Zverev maintenant, qui lui, je peux te dire, a les écouteurs. Alors, ils ne sont pas sur ses oreilles, les gros écouteurs là. Et ça y est, c'est à son tour. Il sait ce que c'est, hein, ce chemin. Il l'a déjà fait il y a 2 ans. Monter les escaliers, c'était contre Alcaraz. Défaite en 5 manches. L'une de ses 3 défaites en finale. Et là, c'est un moment très important pour lui. Je n'ai pas peur de le dire, je pèse mes mots. C'est le match le plus important de sa carrière. À 29 ans, s'il ne gagne pas ce chelem, il ne s'en remettra peut-être jamais.
1: Oh, comme tu y vas, Eric. Mais tu as raison, je suis d'accord avec toi.
16: En tout cas, c'est une belle occasion, en tout cas.
1: Ah bah celle-là, allez, on écoute.
15: Dans Tunisien Roland Garros, le champion olympique de Tokyo, l'allemand Alexander Zverev.
14: Un petit signe de la main gauche pour le public. Belle ovation pour Sacha Zverev. Pas beaucoup de drapeaux allemands aussi, j'en vois un ou deux quand même dans le stade. Le dernier à avoir gagné Roland Garros, bon, il est décédé, c'était en 37.
16: Ah, j'ai vu ça.
14: 4 ans plus tard dans la bataille de Stalingrad, hein, le passage. Hein. Bon, pour l'anecdote. Mais le dernier allemand à avoir gagné un chelem, Christophe, c'est boum-boum, Boris Becker. C'était à l'Open d'Australie.
1: Ah oui.
14: 96. Voilà.
1: Ah oui, ça commence à dater un peu tout ça.
14: C'est ça qui
1: arrive. Boum, on l'a connu tout petit, mais ça fait un moment qu'il est plus tout petit.
14: C'est Damien Dubussois qui sera l'arbitre de cette rencontre. Hier, c'était Monsieur Gabas. Et donc, on salue la qualité de l'arbitrage français, Arnaud Gabas, qui a officié pour les dames. Et donc, c'est Damien Dubussois qui va procéder au TOS.
1: Très bien, messieurs, on vous quitte quelques instants. On va vite faire un petit détour par la Principauté de Monaco. On a l'impression qu'il y a déjà plus beaucoup de suspense dans ce Grand Prix de Monaco, même si Hamilton, Jean-Luc, se rapproche quelque peu d'Antonelli, mais il est à distance respectable quand même, hein, le pilote anglais de l'Italien.
17: Oui, tout à fait, Christophe. L'écart s'est réduit quand même entre Antonelli, le jeune pilote italien de Mercedes, le poleman, toujours en tête de ce Grand Prix avec 3 secondes 7 d'avance sur Hamilton. Mais Hamilton a refait une petite partie de son retard. L'écart était monté à 4 secondes et demie tout à l'heure. Donc il grignote. Dans son sillage, il y a Charles Leclerc, mais à bonne distance quand même. Il a 4 secondes et demie de la Ferrari qui le précède. Donc une Mercedes, 2 Ferrari. Ensuite, eh bien, c'est la Red Bull d'Isaac Hadjar qui est bien esselé lui aussi, alors que George Russell tente de le rejoindre maintenant avec la deuxième Mercedes. Et puis Piastri et Gasly. Gasly qui est sous les assauts maintenant derrière de Lando Norris, 8e.
1: Très bien, on revient vers toi dans un instant. Il est 15h20. On va en faire un tour à Longchamp également pour le quintet du jour. Et c'est avec Dimitri Blanc-L'Œil. Salut Dimitri.
18: Salut Christophe, bonjour à tous. Nos dragsters à nous, c'est des chevaux, hein, avec le numéro 10, la Mandala, qui a gagné le quintet du jour à l'instant même. Code final 8,50€ associé à Christophe Soumillon. C'était sur 1400 mètres. Hein, la distance, vraiment, il n'a pas laissé de place au doute. Hein. Entrée de ligne droite, on sentait qu'il avait beaucoup de gaz. Il a gagné devant l'as Tortizambert, qui était le favori de cette épreuve, qui tient très bien son rang. La troisième place pour le numéro 2, Alem. Devant le numéro 9, qui prend la quatrième place, c'est Talentuoso. Et le 6, Ten Horns, qui vient compléter l'arrivée provisoire, voilà, du quintet du jour. 10, As, 2, 9 et 6. Vraiment une arrivée de favoris. Hein. Je crois même que c'est peut-être les 5 favoris aux 5 premières places, ce qui n'est pas souvent le cas dans les grands handicaps, en tout cas au galop. Tout ça est très provisoire. On attend que ça soit définitif et on se revoit à 16h, voilà, pour l'arrivée définitive et les rapports de ce quintet. À tout à l'heure, Christophe.
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1: Merci Dimitri, 15h21 sur RMC, à l'heure où Zverev et Kovalev sont en train de s'échauffer sur le central avant le début de cette finale, à l'heure où Antonelli pour l'instant est en train de gérer comme un prince le Grand Prix de Monaco. On fait un petit détour également par le hand, la petite finale de la Ligue des Champions féminines. Brest va-t-elle, les Bretonnes vont-elles récupérer une médaille de bronze? On voit ça avec Kevin Morand. Kevin, où en sont les Brestois?
0: Et après 19 minutes de jeu, toujours cet écart de 2 buts en défaveur des Brestoises, 11 à 9 pour les Roumaines du CSM Bucarest. Donc après quasiment 20 minutes dans cette première période, les Brestoises pour l'instant qui sont en difficulté, qui n'arrivent pas à repasser devant au score dans ce début de match.
1: Merci Kevin. Un petit détour également par le Tour Auvergne-Rhône-Alpes avec la première étape qui s'est disputée tout à l'heure avec la victoire d'un Français, Alex Baudin, qui s'est imposé vraiment avec un magnifique numéro. Jérôme Coppel est toujours avec nous. Jérôme, on a quelques instants pour revenir sur ce très beau succès. C'est le premier succès majeur de Baudin qu'on a vu régulièrement en tête dans les courses, mais qui avait du mal jusque-là à concrétiser. Là, c'est le plus beau succès de sa carrière et il le doit qu'à lui-même.
20: Il le doit qu'à lui-même, c'est ça, qu'à lui-même et qu'à son courage. Il fait partie de cette catégorie, alors de baroudeur, mais c'est quand même un coureur qui grimpe très bien. Alors on le connaissait plutôt un peu puncher. Il a fait sixième de la Flèche Wallonne, mais depuis qu'il est passé chez Education First, on sent qu'il a vraiment progressé en montagne aussi, parce qu'aujourd'hui c'était pas l'étape la plus dure du Tour Auvergne-Rhône-Alpes, mais c'était la première, plus de 3000 mètres de dénivelé, donc c'est déjà une vraie étape de costaud. Alors, il a fait toute la journée à l'avant, il a réussi à épailler tous ses compagnons d'échappée et à résister au retour des favoris. Alors c'est vrai qu'il n'y a pas eu d'attaque entre les favoris au classement général, les Sexas, Ayuso, Del Toro. Ça lui a servi bien sûr, mais il fallait marcher pour pouvoir garder un petit matelas d'avance à l'arrivée. Donc il gagne avec 32 secondes d'avance, il prend tous les maillots, journée parfaite pour le Français.
1: Alors journée un petit peu moins parfaite, mais enfin il n'y a pas non plus péril en la demeure pour Paul Sexas, hein, qui est très attendu sur ce tour. Tout le monde s'attend à ce qu'il s'impose après ce début de saison qui a été particulièrement réussi. Paul a géré tout au long de la journée, mais il s'est fait un peu coincé, un peu piégé sur la toute fin de l'étape. Et du coup, il est arrivé avec un peu de retard. Combien ? Une grosse dizaine de secondes derrière un groupe d'outsiders.
20: Ouais, 12 secondes exactement derrière un petit groupe de 9 coureurs. Alors dans ce groupe de 9 coureurs, il n'y a pas des énormes favoris, mais on a quand même Kevin Vauclin et Oscar Only de Net Company Neos qui font partie des outsiders, peut-être pas des favoris. Donc il ne s'est pas fait piéger par Del Toro et Ayuso qui sont ses deux principaux adversaires pour le classement général. Donc oui, il a perdu un petit peu de temps, mais dans ce groupe-là, en fait, ça a été plutôt un mouvement de course et il y a 9 coureurs qui sont partis. Et lui, il avait Léo Bisio, son jeune coéquipier qui vient prendre la 3e place. Donc après, c'est trouvé un petit peu coincé, il pouvait pas relancer et comme je l'ai dit, ses deux gros adversaires étaient encore avec lui. Voilà, il y a pas le feu du tout, il a perdu 12 secondes sur Vauclin et Only, mais dans une semaine ça pèsera pas lourd quand ils arriveront au plateau de Solaison dimanche prochain.
1: Bon, on verra ça. Vauclin, attention quand même, c'est un client, même si il a pas eu toujours beaucoup de chance cette saison, mais il est là et il est fidèle à son rendez-vous et on le suivra lui aussi. En tous les cas, magnifique succès. On n'arrête plus les coureurs français, Jérôme, c'est incroyable. C'est cette saison en 2026. Hein.
20: C'est dingue. Alors c'est vrai que c'est souvent des cycles. Hein. Des fois c'est les Espagnols, les Italiens, les Colombiens, etc. Les Français, c'est un peu rare qu'on domine autant sur le circuit World Tour. Hein, je parle parce que c'est vrai que les courses d'autres divisions, on a toujours été là. Mais là, on a eu Paul Magny au Giro qui a gagné 3 étapes. Axel Laurence, Kevin Vauclin qui a pas forcément gagné mais qui est toujours là. Alex Baudin, voilà, c'est les coureurs français pour l'instant. Bah, on peut le dire, mais dominent le peloton mondial.
1: Bah c'est magnifique, pourvu que ça dure et pourvu que ça dure au moins jusqu'à la fin juillet. C'est tout ce qu'on demande. Merci mon Jérôme.
20: C'est clair.
1: Demain, deuxième étape de ce Tour d'Auvergne-Rhône-Alpes. J'ai du mal à le dire. Et puis la troisième étape, lundi, ce sera le contre-la-montre par équipe. Très intéressant à suivre, puisque vous le savez, la première étape du Tour de France sera également un contre-la-montre par équipe. Merci Jérôme Coppel. On retrouvera tout à l'heure Maria Azé avec les réactions de Baudin, les réactions de Sexas et autres Vauclin. Donc tout va bien pour les Français. 15h25. Bon, il n'y a pas de Français à Roland Garros, ça fait longtemps qu'on le sait, mais il y a un Italien et il y a un Allemand. Donc vive l'Europe, hein, messieurs Salio et Serra.
14: Ouais, bah comme l'an passé. Hein. L'an passé, c'était un affrontement italo-espagnol. C'est vrai que les Américains ont beaucoup de difficultés à Roland-Garros depuis très longtemps. C'est une chasse gardée des Européens, Flo. Hein. Et c'est vrai que c'est un truc qu'on remarque depuis assez longtemps. Maintenant, il y a même les Sud-Américains, ils ont du mal. Ouais, il y a eu Fonseca, mais Fonseca n'a pas pu aller plus loin que le quart de finale.
4: Ouais, et puis les Argentins aussi, il en manque par rapport à une certaine année où on avait Gaudio, Del Potro, c'était sur dur qui s'est imposé à l'US Open, mais bon, de toute façon, avec un gars qui a gagné 14 fois, ça aide hein, de garder le trophée en Europe, en plus sur la terre battue. Mais c'est des très bons terriens aussi, les Italiens. Eric, tu vas voir, vous allez peut-être le découvrir, ce Coboli, joueur assez puissant du fond, Tony, qui va tout de suite mettre de l'intensité.
14: Ouais, c'est Flavio Coboli qui va servir, donc Damien Dubuçois.
4: Choisi de relancer, c'est fou ça. C'est Sacha qui a choisi de relancer. Lui qui aime bien faire la course en tête. Il me semble que c'est lui qui a...
14: C'est un choix, on va voir si ça va porter ses fruits. Donc, coup d'envoi de cette finale 2026 de Roland-Garros. Dans quelques secondes, vous avez l'ambiance. Ne quittez pas RMC, vous allez vous régaler parce que ça va être long. Ça va être très long. Pas si long que l'an passé, mais ça va être long.
1: Ah oui,
4: je suis pas sûr.
14: 3h37.
1: À 3h37, j'en ai rêvé, même parier sur la durée de la finale.
14: Première faute de Fabio Coboli, 0-15. Ils se connaissent bien, Flo, hein, puisqu'ils se sont joués.
4: Il n'y a pas longtemps,
14: deux fois,
4: à Munich en plus.
14: Deux fois en 5 semaines, puisqu'ils se sont joués le 18 avril à Munich en demi-finale. Et c'est Flavio Coboli qui avait créé la surprise sur les terres de Sacha Zverev, 6-3-6-3. Et Zverev avait pris sa revanche 12 jours plus tard à Madrid, donc en altitude, victoire 6-1-6-4. Mais c'est la cinquième fois qu'ils s'affrontent, il y a 3-1 Zverev. Et il s'apprécie beaucoup.
4: Ouais,
14: s'apprécie beaucoup. Double faute de Coboli.
4: De toute façon, on va surveiller dès les premières frappes. Un petit peu de tension aussi, bien sûr, du côté de Flavio Coboli sur le bras, sur les premières frappes. Le revers qui lui échappe en longueur. La double faute, toute petite double faute à 129 km/h sur la deuxième balle de service. C'est peut-être pour ça aussi que Zverev, hein, Eric l'a laissé, hein, l'expérimenté Alexander Zverev l'a laissé servir pour
14: d'ouvrir une finale de Schlem et peut-être ça va payer tout de suite par un break.
4: C'est le pronostic de Christophe ce matin serait déjà terminé.
14: Il y a des pronostics un peu bizarres parfois.
1: Comment ça?
14: On propose des choses bizarres. Mais pour l'instant, les deux joueurs n'arrivent pas à trouver le cadre, comme on dit. C'est trois fautes. Une faute en longueur chez Coboli, double faute, et une faute en longueur à l'instant de Sacha Zverev.
1: Du haut niveau pour ce début de finale quand même. Hein.
4: Oh, c'est 3 points, ça va aller, ça va se mettre bien sûr en route de toute façon. Forcément, il va y en avoir de la tension, il ne faut pas la nier. Zverev en a aussi.
14: Sans doute qu'il y a une crispation, c'est évident. C'est évident, on a parlé dans les grandes gueules du sport, on s'est un peu charpé avec Julien Benneteau et Alizé Cornet. Il ne peut pas se rater, il n'a pas le droit de se rater. On dit souvent, il ne faut pas dire qu'il y a interdiction de perdre, non. Il ne peut pas se permettre de rater cette finale Sacha Zverev. Mais il prend en cure deux balles de break.
4: Et là, c'est très bien joué. Tout de suite, les angles trouvés par Sacha Zverev côté coup droit. Un angle assez court croisé avec une prise de balle assez tôt. Et cet angle va être important parce qu'il y a beaucoup de hauteur par rapport au filet. Elle rebondit énormément cette balle et déjà deux occasions. Et il a essayé son kick, hein, Coboli, qu'il a beaucoup essayé à l'entraînement hier soir. Je vous en parlerai un peu après parce qu'il va peut-être y avoir un break.
14: 15-40, donc première balle de service dans le filet. Coboli qui depuis le début du tournoi n'a perdu que 10 fois sa mise en jeu, il a 88% de réussite et peut-être que là, oh là, retour long de Sacha Zverev, il n'a pas trouvé la distance encore et il s'en veut, c'était une belle occasion, 30-40, il reste encore une opportunité pour Flavio Coboli, mais là Zverev n'a pas montré quand même une grande confiance dans sa frappe de coup droit.
4: De retour, il veut trouver beaucoup de longueur et de hauteur, sans forcément, avec beaucoup de trajectoire. Ça, c'est ce qu'il va essayer de trouver. On va voir Coboli, si son service, il insiste sur le revers de Zverev avec un kick, tu sais, très court. Et sortant, il en a énormément fait à l'entraînement hier, puisqu'il s'est entraîné pendant la finale d'âme sur le Suzanne Lenglen.
14: Ah, ça, c'était un scoop, ça. Je ne le savais pas.
4: Il va à plat, retour au centre.
14: On sent qu'il appuie très fort, Coboli. Côté revers, c'est un maître d'homme. Zverev, pour l'instant, c'est une diagonale de revers qui s'installe. Et Zverev lui fait très mal. Il va peut-être pouvoir conclure. Non, il est patient. Impatient ou attentif, c'est comme vous voulez. Il avait l'occasion peut-être d'appuyer ses coups, mais il préfère entamer un long rallye. Et pour l'instant, et ben voilà, ben il aurait dû y aller. 40-1. Ouais. C'est le petit défaut, le petit péché mignon de Zverev. Parfois, il pourrait y aller, franchement, quitte à monter au filet, Flo, mais là, il a hésité.
4: Il monte de plus en plus au filet, mais c'est encore, tu sais, comme on fait l'entraînement physique, parfois, t'as l'entraîneur physique, il y a l'élastique, il te retient, tu vas vers l'avant, mais il te ramène. Mais Zverev, il a cet élastique, parfois, dans le dos, où il n'ose pas trop aller au filet, mais il a clairement affirmé ses intentions aussi cette année. On le voit sur les stats, hein, il y va assez souvent au filet maintenant. Il n'hésite pas à venir conclure.
14: Moi, ça ne m'a pas marqué, personnellement. Mais
4: bon, il a des matchs en 2-7, une trentaine de montées au filet quand même qu'il ne faisait pas avant.
14: Donc 40 avec une bonne première balle de Koboli qui lui va y aller. Le lob de Zverev qui est faute. Avantage Koboli.
1: Non, il s'en sort bien, la Koboli, avec deux balles de break contre lui. Finalement, il a l'avantage.
14: Il est courageux et puis il a profité aussi de l'attentisme de Zverev.
4: Ouais, sur l'attaque de revers, alors qu'il en fait un assez tôt, d'ailleurs, qui était très bien parti. Il y en a un qui peut suivre un peu plus. Et Koboli a le mérite de tenir au fond. C'est lui qui a une balle de jeu cette fois-ci.
14: 4 minutes de jeu. Première balle donc de jeu pour l'Italien Flavio Koboli qui joue avec dos à la tribune présidentielle. Et peut-être qu'il l'a vu, il y a Adriano Panatta. Oh là là, le retour chanceux de Zverev qui touche deux fois la bande. Ouais. Oh, ça, c'est terrible.
4: Et puis, et en plus, il était super loin au retour. Donc, l'utilité peut-être pour Koboli, d'ailleurs, ce qu'il vient de faire sur ce service, le kick extérieur très court là pour le sortir. Et là, il s'en est fallu de peu.
1: Ouais, messieurs, on vous quitte quelques instants. On va juste faire un petit tour à Monaco parce qu'il y a une bagarre, non pas pour la première place, Antonelli est largement en tête, mais pour la quatrième place avec Hadjar qui est à la bagarre avec Russell qui lui met une énorme pression sur les épaules et sur les pneus arrière, Jean-Luc.
17: Oui, absolument, Christophe. Depuis un moment, Isaac Hadjar s'est plaint à la radio auprès de son ingénieur d'avoir des problèmes de boîte de vitesse, notamment pour gager le premier rapport. Et puis, on l'a vu également bloquer ses roues au freinage le plus important à la sortie du tunnel, le freinage de la chicane du port. Eh bien, il a des soucis. Manifestement, son rythme a baissé considérablement, hein, et Russell ne parvient pas à trouver l'ouverture. On lui a demandé, l'ingénieur aussi lui a dit, est-ce que tu as du rythme? Il a dit oui, facilement une seconde à une seconde et demie. Mais c'est évidemment le problème du tracé de Monaco, tu le sais bien, pour dépasser un adversaire. Et là, la Red Bull, elle est très très large, hein. Je peux te dire que il occupe tout le terrain, Isaac Hadjar, pour le moment. Alors est-ce que ces problèmes techniques,
1: élargir la piste à Monaco, hein, il y a du boulot quand même là, hein.
17: C'est un peu difficile là, oui. on peut en revanche, et on l'a déjà fait, réduire la largeur des monoplaces, mais ça suffit pas pour trouver l'ouverture en tout cas. Donc on voit que la Mercedes de Russell est manifestement beaucoup plus rapide pour le moment que la Red Bull d'Hadjar, mais Hadjar tient la rampe et on va l'arrêter le plus tard possible probablement pour changer les pneumatiques, hein, puisque là nous allons arriver au premier tiers de ce Grand Prix. On est dans le 24e des 78 tours et tu l'évoquais, eh bien Antonelli est largement en tête, il contrôle tranquillement, je dirais, la situation avec plus de 8 secondes d'avance sur la Ferrari d'Hamilton qui lui-même compte maintenant 5 secondes 8 d'avance sur l'autre Ferrari, celle de Charles Leclerc, le local de l'étape, hein, le Monégasque, qui précède donc Hadjar. Alors tiens-toi bien, de 20 secondes, c'est un véritable gouffre, hein, alors qu'on a couvert que 24 tours. Donc c'est dire que le rythme de la Red Bull d'Hadjar est vraiment très très long pour le moment, mais il retient la Mercedes. Et derrière, eh bien l'autre McLaren, la première McLaren plutôt, celle de Piastri, est sixième à 4 secondes 8 exactement de Russell. Et puis on a Gasly qui tient toujours, l'autre McLaren, celle de Lando Norris, qui essaie lui aussi de le passer mais qui n'y parvient pas. Donc Norris est 8e. Et pour terminer dans les points, eh bien on a Lawson 9e et Albon 10e pour le moment devant Sainz. Du côté de Ocon, eh bien on est 15e et on s'est arrêté pour changer de pneumatique il y a 14 tours.
1: Parfait, merci Jean-Luc. On repart à Roland-Garros. On est toujours dans le premier jeu. Ouais. Cette fois-ci, l'avantage est pour Zverev.
14: La troisième balle de break. Elle est sauvée. Sauvée d'un service gagnant à 212 km/h. C'est un jeu, non pas interminable, mais on est quand même à 7 minutes déjà, Flo.
4: Écoute, c'est un bon premier jeu pour se mettre en route. Hein. Ouais. Physiquement, au moins, ils sont dedans tout de suite. Koboli essaie de mettre beaucoup d'intensité. Zverev est plutôt assez patient. Assez loin, lui qui prenait plutôt tôt dans ce tournoi. Là, il est loin. Dès le retour d'ailleurs.
14: Et donc dans le dos de, je ne sais pas si vous en avez parlé, dans le dos de Koboli, il y a Adriano Panatta qui remettra le trophée. Il a gagné il y a 50 ans.
1: On l'avait invité pour Sinner, c'est ça, non?
14: Oui, non, c'était. Attention,
4: une mauvaise amortie.
14: Belle volée de Zverev. C'était des scrims, là. C'est un échange au filet, nouvelle balle de break pour Sacha Zverev. Bon, en fait, non, ça fait longtemps qu'on sait qu'il va remettre le trophée, puisqu'on fête les 50 ans de sa victoire. Mais la scène cocasse, c'est qu'il devait remettre le trophée à Rome. Et en fait, comme Sergio Mattarella, le président de la République italienne, est un passionné de tennis, il était venu au Foro Italico. Et c'est lui qui avait remis la coupe. Et ensuite, juste à côté de lui, Panatta avait dit à Sinner, t'inquiète pas, je serai à Paris, je serai là pour te remettre la coupe. Bon, les plans étaient un peu bousculés à cause d'une canicule parisienne. Mais peut-être que Panatta remettra le trophée à un compatriote.
5: compatriotes. Nouvelle balle de break donc pour Yannick Sinner. On a rien raté, mais là, ouais, une tranche comme on dit de Koboli. C'est le break, break d'entrée pour l'Allemand.
1: Ça commence mal pour l'Italien, donc il se fait breaker dès le premier jeu de ce premier set et ça va mettre Zverev évidemment en confiance dans cette finale. Donc le premier jeu qui a duré combien? Qui a duré 10 minutes?
5: 8 minutes.
1: Très bien, on revient vers vous dans un instant. On repart à Monaco où Antonelli continue sa petite balade tranquille. Il est presque à 10 secondes d'avance sur Hamilton désormais, sur l'anglais de l'équipe Ferrari. Jean-Luc, on attendait beaucoup des Ferrari ce week-end à Monaco. Les premiers jours avaient été vraiment favorables à la Scuderia. Et puis hier, ça s'est un peu dégradé avec cette qualif. Ils n'ont pas réussi ni le premier ni le deuxième temps. Aujourd'hui, ils bénéficient de l'abandon de Verstappen. Mais ils sont loin, ils sont très loin d'Antonelli, hein.
17: Ah oui, tu as raison. C'est même assez impressionnant de voir à quel point Kimi Antonelli parvient lui à gérer. Lui, il n'a aucun problème ni de frein. Beaucoup de pilotes se plaignent des freins qui lâchent. Certains ont même pris feu pendant les essais. Bon, Perez notamment, Bottas a eu des problèmes de frein aussi. Ils ont été assez nombreux. Leclerc se plaignait de l'inconstance de ses freins également. Eh bien, lui n'en a pas. Il n'a pas de problème de pneus non plus. Et on suit toujours les efforts, hein. C'est vraiment là que tous les regards se portent sur Adjar, qui tient toujours la quatrième position. Mais alors il est à un rythme, il est terriblement lent. Il est une seconde et demie à deux secondes plus lent que les pilotes qui le précèdent, mais il parvient toujours à maintenir Russell. Et encore une fois, bah, c'est ça Monaco. Dans le passé, on ne va pas évoquer tous les pilotes qui sont parvenus à maintenir un adversaire beaucoup plus rapide dans leur sillage, mais il y en a eu des paquets, y compris pour la victoire. Alors Russell, il n'attend qu'une chose maintenant, c'est que Adjar évidemment fasse irruption dans les stands pour changer de pneumatique. Ça pourrait arriver maintenant dans quelques tours, puisque selon les prévisions de Pirelli, eh bien, c'est aux alentours du 32, 33, 35e tour maximum que les pilotes devraient changer. On est au 27e tour maintenant. Parce que là, en plus, Russell, il perd énormément de temps. Hein. Tiens-toi bien, il est à 41 secondes d'Antonelli. Donc, c'est un véritable gouffre. Alors, on a des écarts qui sont creusés. Alors, derrière, Piastri, du coup, revient un petit peu parce que le rythme d'Adjar est tellement lent que Piastri revient. Il n'est plus qu'à 3 secondes environ de la boîte de vitesse de Russell. Et puis, Gasly tient toujours Norris derrière lui. Hein. C'est impressionnant de voir cette Alpine avec un moteur Mercedes quand même qui tient derrière elle une McLaren à moteur Mercedes également, il faut le signifier. Quant à Ocon, et bien toujours 15e pour le moment. Je rappelle que lui s'est arrêté au stand pour changer de pneumatique il y a déjà un bon moment d'ailleurs.
1: Et on rappelle que Verstappen lui a dû s'arrêter dès le premier tour. Il a complètement raté son démarrage et ensuite a eu des problèmes. Il s'est arrêté définitivement après des qualifs magnifiques. Et bien c'est terminé, et ça s'est terminé très rapidement pour Verstappen. Toujours Antonelli en tête, 11 secondes d'avance sur Hamilton et 14 sur Leclerc, les deux Ferrari qui pour l'instant font les poulies d'or de ce Grand Prix de Monaco. 15h38, détour par la Hongrie pour le Final Four de hand féminin, la petite finale entre Brest et Bucarest. C'est la mi-temps, Kevin Morand.
0: C'est la mi-temps et toujours cet écart de 2 buts en faveur des Roumaines du CSM Bucarest, 15 à 13 à la pause, donc dans cette petite finale.
1: Merci Kevin. Nous repartons à Roland-Garros. Zverev a donc breaké son adversaire d'entrée, Koboli, qui va tenter de réagir et de débreaker. Nous sommes dans le deuxième jeu de cette finale, Eric et Florent.
14: Oui, et déjà deux balles pour faire 2-0 pour Sacha Zverev, qui sert remarquablement. Oh là, oui. Là encore, il vient de passer en première à 198. Et Koboli ne peut absolument rien faire. Ouais, il l'a à peine touché. 2-0 pour Sacha Zverev, qui m'a l'air très serein. Il faut dire que le break d'entrée sur le service de l'Italien lui a fait le plus grand bien, ça, Flo, parce qu'on sentait quand même un peu de crispation. Hein. Il avait raté un ou deux retours. Mais là, si tout va bien, il va pouvoir dérouler son jeu. Et c'est vrai qu'on constate qu'il appuie très fort, notamment côté coup droit. Il va falloir que Koboli soit très très costaud en défense. Mais c'est vrai que cette finale démarre.
1: 3h37, hein, tu nous as dit, Eric. Hein. C'est ça la longueur.
20: Ça peut être long. Hein. Moi, je pense que depuis le début, à chaque fois, je me dis que ça va faire 3-7. Mais ça sera donc peut-être un peu plus court. Mais là, il a du mal du fond, Koboli. Il veut jouer des trajectoires aussi assez tendues. Et quand t'es tendu toi-même, justement, il prend pas mal le filet. On l'a vu en coup droit, tranche tout à l'heure, filet. Il est un petit peu tendu, forcément. Après, il faut qu'il arrive à se libérer. Zverev, sur son service, même quand il passe pas la première, je disais à Eric, t'as vu la deuxième, 185 km/h en seconde, c'est quand même impressionnant. Il s'est même fait un petit service volé. Lui qui monte pas tant que ça au filet, donc il a l'air plutôt bien sur le début de ce match.
14: Et pourtant Koboli, il a des supporters, hein, qui sont venus d'Italie, puisque il y a au moins une
6: trentaine, voire une quarantaine de fans qui sont habillés tout de bleu vêtus dans la tribune des joueurs. Ouais. Alors que, vous savez que ce qu'on appelle la box des joueurs, c'est 16 places. Et là, je regarde la box de Sacha Zverev. Je ne veux pas dire qu'il n'a pas d'amis, bien sûr. Ils sont que 8. Ils sont que 8. C'est dingue. Alors... hein. Mais les bon, autres vraiment, c'est le cercle prix, rapproché. C'est le cercle rapproché.
20: Tu prends celle de Rodard, il est tout seul.
6: Il est tout seul, le père. Papa, il avait le coach, le papa, il faisait tout. Mais ils sont que 8. Là, mais bon, je pense qu'il y a aussi de la superstition. On a commencé comme ça, on finit comme ça. Donc 2-0 pour Sacha Zverev. Koboli est au service. 15A. Le soleil est magnifique. Il n'y a pas un pet de vent. Ça, c'est agréable.
20: Ça, c'est bien aujourd'hui.
1: La plus belle journée de Roland Garros depuis le début de la quinzaine. Il était temps. Il était temps, mais l'été arrive. Il n'est pas trop chaud pour l'instant. 15h41, on revient vers vous dans un instant. Donc, toujours 2-0 pour Zverev dans cette finale. Et un autre Italien, lui, va beaucoup mieux à Monaco, Antonelli, qui domine largement le Grand Prix de Monaco. 15 secondes d'avance désormais sur Leclerc. Mais il y a eu un premier arrêt au stand. On verra ça dans un instant avec Jean-Luc Roy. À tout de suite sur RMC.
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2: 15h43, vous êtes sur RMC, vous avez fait le bon choix cet après-midi. Programme de choix avec le Grand Prix de Monaco et la finale de Roland Garros. Un Italien sourit pendant qu'un autre est en difficulté, même s'il vient de marquer son premier jeu. Coboli, qui n'est plus mené que 2-1 face à Zverev, Eric et Florent.
3: Ouais, on a senti beaucoup de soulagement, même peut-être même de libération quand il a lâché un coup droit gagnant qui lui a permis donc de débloquer son compteur. Effectivement, Fabio Coboli n'est plus mené que 2-1, mais le problème, Flo, c'est qu'il a cédé sa mise en jeu d'entrée, donc il a un break de retard et ça va être dur à combler puisque les statistiques de l'Allemand, je vous l'ai dit tout à l'heure, sont assez impressionnantes. Il a remporté depuis le début de la quinzaine 93% de ses jeux de service. Donc on va voir ce qui s'accroche. Hein.
4: Ouais, c'est sûr qu'il est jamais facile à breaker Sacha Zverev. Ça lui est arrivé hein, quand même quand un lycier parvenu, Mensik au troisième set. Mais bon, c'est vrai qu'il a beaucoup gros pourcentage de premières et il est souvent très efficace derrière. Je l'ai dit sur la seconde balle aussi, il est efficace.
3: De la part de Zverev. Ouais.
4: Oh, l'amorti, oh là, hein, il lui donne le point. Il fait une amorti au milieu du court et puis là, Coboli n'a pas réussi à mettre ce coup droit dedans. Coup droit pénalty, Eric.
3: Pourtant, il avait tout compris. Il avait attendu que l'Allemand parte à droite. Donc, il la met droit devant lui, mais il a sorti de 10 cm. Ça, c'est très coûteux. C'est très coûteux parce qu'il aurait pu se retrouver à 0,15. Mais là, Zverev se trouve donc dans une excellente situation sur ce jeu de service. Mais c'est vrai qu'on voit la différence à l'œil nu depuis notre cabine entre la vitesse de balle au service de Zverev et celle de Coboli. Je ne peux pas dire que c'est un junior en face, bien sûr, parce qu'il envoie quand même à 180, mais c'est flagrant. Hein.
4: Sur les deuxièmes balles de service, oui. Par contre, il a servi à 129 tout à l'heure, 138, donc il est un petit peu tendu aussi. Il est capable de faire mieux au service parce qu'il est capable d'avoir beaucoup d'effets. Zverev, lui, en coup droit, est relativement prudent, mais quand il faut attaquer, il y va.
3: Oh là là, ouais, tu vois, c'est lourd.
4: Celui-là, mi-court, il fait mal parce que là, il lâche le bras, il traverse ses frappes. Et on sent qu'il a cette volonté de vouloir même enchaîner vers l'avant pour prendre du temps à son adversaire. On voit Coboli s'agace déjà un peu.
3: Ouais. Vers son clan, vers son papa, donc qui est aussi son coach. Il dit, mais qu'est-ce qui se passe là? Alors, il joue court. Il faut qu'il joue un peu plus long pour se protéger. Parce que là, mais j'ai l'impression qu'il s'est un peu reculé. Hein, parce qu'il a compris que ça servait très très bien en face. Donc il est très loin derrière sa ligne de fond de court pour recevoir les missiles de Zverev. Mais Zverev peut enchaîner en général derrière et débuter son entreprise de démolition entre guillemets. 30-15, elle sort, elle est dans le couloir. Il n'a pas l'air convaincu de l'annonce, Sacha. Mais bon, il se rapproche vers le carré de service. Il a vu la trace, donc il n'y a aucun souci. Damien Musso a dû le rassurer. T'inquiète, elle est faute, c'est sous mon nez. 35. Mais 2-1-35 pour Zverev. Attention. Il ne faudrait pas qu'il gâche ce très bon début de partie, l'Allemand, sur 2-3 bêtises. Mais en tout cas, il prend tout son temps. Hein. Il va au bout des 25 ouais. secondes. Là, il est à 7 secondes restantes, 6, et ça va partir. Pan, c'est lourd. C'est très lourd. Mais ça revient. Attention, l'échange s'installe.
4: Il est quand même assez proche de sa ligne. Attends, Sacha, là, quand joueurs, il avance, tu vois, et c'est là où il fait mal. Ouais, pour l'instant, il fait plus mal.
3: Parfait.
4: Il fait plus mal parce qu'il est dans le terrain. Le revers, il est assez tendu. Il le suit au filet. Il vient conclure au filet. C'est très, très propre le début de match. C'est surtout très juste au niveau des balles qu'il doit défendre, celles qu'il doit attaquer en avançant un peu plus. Pour l'instant, il cadre parfaitement le terrain. Alors que Coboli, lui, est un peu plus loin. Il fait plus l'essuie-glace. Et quand tu es un peu tendu, ça aide pas.
3: Il fait un peu poids léger, hein, Coboli. Bon, il rend beaucoup de centimètres à l'Allemand. Mais c'est vrai qu'il il dégage pas une puissance phénoménale. Mais c'est un garçon qui va très vite sur ses jambes. Et c'est pour ça qu'il a créé pas mal de surprises dans ce tournoi. Mais là, il est en grosse difficulté sur les retours. Ça vient tellement vite. Et là, Zverev va l'attaquer côté revers. Le passing, parfait. Un mauvais choix de la part de Zverev. Ouais. Ouais. 40-30, attention.
4: Ouais, sur ce passing croisé, cette fois-ci, sur ce revers croisé, cette fois-ci, il doit aller plus le long de la ligne. C'est plus facile à couvrir derrière. Là, il a ouvert tout son passing long de ligne, justement.
3: Il a dit, tiens, il y a une place là. Vas-y, mon gars. L'autre, il a saisi le
4: point. Il est beau d'ailleurs. 40-30. Mais Coboli, tu vois, il a quand même un coup droit qui est très lourd.
3: Oui.
4: Il est capable de prendre tôt et de frapper fort. Il faut qu'il arrive à le faire d'un peu plus près pour l'instant. Mais Zverev joue bien en hauteur aussi pour le repousser.
3: Bah, le 3-1, 40-30, 2-1, 40-30 pour Zverev. Et encore une première qui passe. Le retour est très profond cette fois. Là, il y a du dialogue qui s'installe avec un petit slice de revers de l'Italien. Oh, il trouve une ligne fantastique.
4: Quel coup droit.
3: Zverev dans la lucarne. Coboli va checker la marque. Mais oui, il a beau chercher, il ne trouvera pas de marque dehors. Hein.
4: Un peu comme celui de Coboli dans le jeu qu'il a marqué tout à l'heure. Il en a fait un sur la ligne, très lourd comme ça.
3: Il reste sur la marque.
4: Ouais.
3: Il dit, mais elle est où?
4: Il voit pas de marque.
3: Il tourne la marque toujours.
4: Non, mais si tu vois pas de marque, c'est que c'est quand même souvent dessus.
3: Voilà, ça y est, il l'efface. 3-1 Christophe pour Sacha Zverev. Ouais. Très très bon Zverev.
2: Il est très
3: après
2: bon. Pour l'instant tout
3: jeu.
2: Va bien, mais c'est peut-être dans la troisième manche qu'il mènera 2-7-0 et qu'il aura un break d'avance. C'est là qu'il peut craquer.
3: Oui.
2: Sacha Zverev, parce qu'on sait que c'est ce qui s'est passé par le passé, notamment sa première finale de Grand Chelem face à Dominic Thiem, où il avait vraiment les affaires en main avant de complètement craquer. On va pas lui souhaiter évidemment, mais on espère.
3: J'ai l'impression que tu le souhaites très fort.
2: Non, mais pas du tout. J'aime beaucoup Zverev. Non, il dégage pas une sympathie énorme. Pour tout dire, mais bon, c'est un magnifique joueur.
4: Ouais, mais en interview, il est sympa, plutôt relâché. Hein, ouais.
3: Il peut être cassant. Je l'ai connu très cassant il y a quelques années. Quand une question ne lui plaisait pas, il renvoyait le journaliste dans ses 22. Mais là, il est zen, presque zen. C'est assez étonnant.
2: Les planètes sont vraiment alignées parfaitement pour lui cette année à Roland-Garros. Il ne gagne pas, mais enfin, je pense qu'il est bien parti pour remporter ce tournoi. Donc, on en est à 3 jeux à 1 dans cette première manche. On revient vers vous dans un instant. Nous partons en Principauté, où un autre Italien lui va beaucoup mieux, Antonelli, qui se balade presque le coude à la portière de sa Mercedes, Jean-Luc.
1: Écoute, il faut pas exagérer parce que tu sais, c'est toujours pareil dans les rues de Monaco. Évidemment, les gens heureux n'ont pas d'histoire là comme ailleurs. Mais c'est vrai qu'Antonelli, il mène sa barque avec beaucoup d'autorité. Il compte donc 33 secondes d'avance exactement sur Hamilton. Alors on rappelle quand même qu'Hamilton est repassé par la voie des stands tout à l'heure, hein, lors du 29e tour. Et puis la mauvaise nouvelle pour Lewis, c'est que il va hériter de 5 secondes de pénalité parce qu'il a été trop rapide dans cette voie des stand. Tu sais que la vitesse est limitée à 60 km/h compte tenu de l'exiguïté des lieux, et donc il a dû aller un peu trop vite, et ces 5 secondes vont être appliquées à sa performance. Normalement il n'y aura qu'un arrêt au stand. Ah ben voilà, j'ai l'impression qu'à l'instant, voilà, c'est Colapinto qui repasse par les stands, parce que évidemment je te parlais d'Hamilton, mais Charles Leclerc également est repassé par la voie des stands un peu plus tard, lui au 36e tour, et donc on perd environ 24 à 25 secondes l'écart entre les deux Ferrari qui sont toujours pour le moment 2e et 3e. Ah, et voilà Antonelli. Alors, on va accompagner l'arrêt, si tu veux bien.
2: Bien sûr, bien sûr.
1: Arrêt au stand de Kimi Antonelli. Donc, ce sera, je le répète, le seul à l'issue de ce 37e tour. Donc, on est pile exactement, allez, à un tour près. On est pratiquement à la mi-course. Hein. Je rappelle qu'il y a 78 tours au total. Et puis, Russell a également un petit problème avec les commissaires, parce qu'apparemment, il a été un peu rapide lui aussi dans la voie des stands. Voilà, Antonelli, apparemment, va en ressortir déjà de cette voie des stands avec des pneumatiques dures, évidemment. La stratégie, elle est tellement claire. Tu te rappelles que l'an dernier, eh bien, la FIA s'était risquée dans une tentative grotesque qui était d'imposer 2 arrêts au stand à tous les pilotes pour essayer de créer du spectacle, soi-disant. Et puis, on avait assisté, évidemment, au fait que les deuxièmes pilotes s'arrêtaient quand il fallait pour retenir les autres derrière. Donc, la tentative avait été complètement ratée. Alors, cette fois-ci, on n'impose pas un deuxième arrêt. Donc, il n'y en aura qu'un, comme d'habitude, à Monaco, dans des circonstances normales. Et voilà, Kimi Antonelli. L'arrêt s'est bien passé, il ressort au bout de 24 secondes, impeccable. Et évidemment, il va avoir un boulevard d'avance sur Hamilton de l'ordre de 13 secondes. Derrière, on a donc l'autre Ferrari, celle de Charles Leclerc, qui lui s'était arrêté, je l'ai dit, au 36e tour. Lui, il a 13 secondes de retard, donc l'écart est exactement similaire entre Antonelli, Hamilton et Hamilton Leclerc. Derrière, eh bien, on a Oscar Piastri, mais lui ne s'est pas arrêté et il compte pourtant, tiens-toi bien, 15 secondes de retard sur Leclerc. C'est la première des McLaren. Derrière, on a Pierre Gasly qui est un excellent cinquième, mais qui ne s'est pas arrêté au stand également pour le moment. Il est à 7 secondes et demie de Piastri. Et puis l'autre McLaren, les McLaren vraiment en demi-teinte hein, sur ce tracé de Monaco, puisque Lando Norris, le champion du monde en titre, faut-il le rappeler, le porteur du numéro 1, eh bien, n'est que 6e pour le moment, mais à près de 50 secondes du leader. C'est vraiment, et voilà, la pénalité tombe à l'instant, c'est bien 5 secondes pour Russell, comme pour Hamilton, c'est la sanction, il ne fallait pas commettre d'erreur. Derrière, eh bien, on a Russell, la manœuvre s'est bien passée pour lui, hein, puisqu'il s'est arrêté au 32e tour, Hadjar s'est arrêté au 33e, donc il a parfaitement réussi ce qu'on appelle, Christophe, l'undercut, puisqu'il n'arrivait pas à le passer sur la piste. Eh bien, l'équipe Mercedes a décidé d'arrêter Russell, a fait un très bon arrêt, et il est reparti devant Hadjar, et là l'écart se creuse, hein, puisque tiens-toi bien, il y a déjà 12 secondes d'écart entre Russell 7e, Hadjar 8e, on a ensuite Lawson 9e, et Albon, le dernier dans les points, est 10e pour le moment, Ocon est 14e.
2: Très bien, Antonelli donc toujours en tête avec 13 secondes d'avance sur Hamilton et combien 25 secondes sur Leclerc, les deux Ferrari qui jouent placé dans ce Grand Prix de Monaco pour le moment. 15h53, un petit détour par Le Mans avec les Brestoises qui veulent aller chercher la médaille de bronze de ce Final Four de hand féminin. Kevin Meron, où en sont-elles?
5: C'est reparti depuis 1 minute 45 dans cette seconde période et les Brestoises avec toujours ces deux buts de retard sur le CSM Bucarest, 16-14, donc après 32 minutes de jeu dans cette petite finale en attendant Metz tout à l'heure en finale face à Győr à 18h.
2: 18h pour la grande finale et la première étoile peut-être pour Metz face aux grandes favorites hongroises de cette finale. 15h54, il fait beau, il fait chaud, il n'y a pas de vent, mais il fait un temps magnifique sur le central de Roland-Garros et pour l'instant, Théo également au beau fixe pour Sacha Zverev, Eric et Florent, les deux, oui. La petite paire magique.
6: Ouais, 4 jeux à 1 déjà pour Sacha Zverev, vous avez compris qu'il y a déjà double break pour l'Allemand. C'est une sorte de force tranquille, hein, Sacha Zverev, sans forcer et au contraire, Koboli commence à s'énerver, commence à surjouer, donc les jeux défilent pour l'Italien qui est en grosse difficulté. On va peut-être mettre ça sur le compte du stress, de l'anxiété, mais
4: il faut qu'il arrive à rester calme.
6: Lui doit se dire, si Zverev joue comme ça, je vais pas avoir beaucoup de solutions.
4: Mais il faut qu'il reste calme, Eric, parce que je sais que c'est un joueur qui peut être super tonique, actif et tout, et on le voit assez émotif aussi d'ailleurs. Hein, mais on voit qu'il force un petit peu sur son coup droit et qu'il arrive pas trop à faire des changements de rythme. Il insiste en puissance. Donc en plus, il peut se fatiguer un petit peu. Et Zverev, lui, paraît un peu plus cool, paraît un peu plus relâché. Il arrive à jouer très haut, bombé avec son coup droit, venir un peu plus tôt agresser et jouer plus tendu. Et donc pour l'instant, c'est vrai qu'il maîtrise bien ce match, mais ça va aussi venir hein, du côté de Koboli. C'est pour ça qu'il faut pas qu'il panique.
6: Oui, faut pas qu'il panique. Bon, peut-être qu'au fond de lui, il se dit que le premier set est perdu. Bon, et encore, hein, 4-1, c'est pas totalement compromis. Mais il faut qu'il trouve ses marques. Faut pas qu'il s'énerve effectivement. Et tout à l'heure, non, il sort un revers qui sort de.
4: Tu vois,
6: de
4: c'est tous les gestes là. Il faut pas tranquille. Et il est en train de se frustrer sur ses zones, sur s'il doit la frapper plus tendue ou mettre un peu plus d'effet. On voit qu'il fait des gestes à sa boxe et il parle un peu trop là.
6: Ah, bah, italien, écoute,
4: c'est vrai aussi, ouais. Ça aide pas.
6: Mais Romain, tu sais qu'il a Christophe, il a failli devenir footballeur professionnel. Hein. C'était un très très bon joueur et il jouait à la Roma et finalement il a opté pour le tennis. Et il est licencié au tennis club de Parioli, l'un des nombreux clubs. À Rome, hein, sur terre battue, bien sûr. Donc c'est pour ça aussi que les Italiens sont si forts sur terre, puisque ils ont quand même placé quelques mecs en deuxième semaine. Hein, Berrettini, Arnaldi, Koboli. Bon, il manquait Cosina, bien sûr. Ah, petite faute en filet de Sacha Zverev. C'est peut-être trop facile pour lui.
4: Mais en attaque, une faute d'attaque. Donc tout de suite, il refait un peu le geste avec la main, en disant bah passe un peu plus dessous. Bon, c'est pas bien méchant comme faute, mais faut les régler. Voilà, le fait d'avoir aussi deux breaks d'avance. Bon. Déjà quand il en a un, il est dur à reprendre. Deux breaks d'avance Zverev dans un set. S'il y est arrivé contre, tu parlais de Darderi à Rome, il a perdu ce match assez improbable d'ailleurs. En principe, il perd pas un set, mais bon.
6: Il reste quand même sur 6 défaites concédées face à 10 Italiens. Bon, ça c'est une stat qui vaut ce qu'elle vaut. Mais c'est à croire qu'il aime pas trop jouer l'Italien. Attention le passing filet. Ah, attention Koboli là, il avait une belle occasion de se mettre à 15-40, mais il n'a pas été assez précis sur son passing de revers. 30 à. Et Zverev qui vient tranquillement au filet. C'est vrai qu'il est en impose quand il monte au filet.
4: Ouais,
6: et tu as raison, il doit être à 100% de réussite au filet, Zverev. Hein.
4: Ouais, il a eu d'ailleurs en allant plus tôt. Il a pris un passing tout à l'heure quand il s'est trompé de zone sur sa montée. Mais bon, il fait de bonnes volées assez propres. D'ailleurs, souvent quand il a des volées dures et tout, il volait très bien. Et parfois, c'est quand il réfléchit un peu, il a tendance à rater des volées. Là, c'est une grosse première, 213.
6: Et il impose. Il dit,
4: là c'est une faute d'attente par contre, il doit la mettre dedans celle-ci.
6: Ça défile, balle de 5-1 déjà après 30 minutes de jeu. Il ne faudrait pas qu'on ait une finale à sens unique. Hier on a eu une belle demi-heure chez les dames avant que Mira Andreeva ne prenne l'ascendant. Mais là c'est d'emblée que Sacha Zverev se détache. Balle de 5-1 donc, il est au service à 40-30. Et on va voir s'il passe la première. Non, cette fois-ci, elle ne passe pas. Bon, ça va faire baisser son pourcentage. Elle est sortie donc quand même d'un
4: 80%,
6: bon mètre, hein. Ça va. D'un bon mètre. Deuxième balle de service. Koboli est très très loin derrière sa ligne. Et donc, il va falloir qu'il retourne très profond. Sinon, il va se faire agresser. Parce que Zverev quand il est les pieds dans le cours, c'est oh là, grosse deuxième, grosse deuxième, 202 et derrière il va conclure. C'est fait.
7: Ouf,
6: 5-15 VRF. C'est une démonstration, hein. C'est vraiment du.
2: Ça va vite, hein.
6: VRF.
2: Ça va vite, tout ça.
4: Et puis, ouais, non, mais du beau tennis au niveau tactique, pour l'instant, c'est vraiment très bien ce qu'il propose en repoussant son adversaire, en venant ensuite l'agresser. Et Coboli, qui va essayer un peu de trouver ses marques dans l'optique probablement d'être mieux dans le deuxième set. Mais encore une fois, il s'agace un petit peu trop vite dans ce jeu aussi. Il se précipite.
2: Messieurs, 5 jeux à 1 donc pour Zverev dans cette première manche. Il déroule pour l'instant l'Allemand face à son adversaire italien. Antonelli lui aussi déroule à Monaco sur le Grand Prix de la Principauté. Il devance pour l'instant Hamilton de 17 secondes et un peu plus sur Charles Leclerc. Il est quasiment 16h. On fait une petite pause, les infos, et on revient pour quelques instants sur le Grand Prix de Monaco et la finale de Roland-Garros. À tout de suite.
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2: RMC, il est 16h passé de 3 minutes. Juste avant le flash de Grégoire Morelli, on fait un nouveau détour par Roland-Garros. La première manche pour Zverev, il n'y a pas eu photo, Eric Salio.
6: Ouais, un premier set mené tambour battant par Sacha Zverev. 6 jeux à 1 en seulement 35 minutes. Il joue à sa main, comme on dit l'allemand. Mais je pense que Koboli va progressivement se libérer au fil des minutes. On l'espère en tout cas.
2: Et ben on l'espère, parce que autrement ça va pas faire 3h37 de jeu cette histoire-là. Hein. Dans une heure, on est à la maison tranquille. À tout à l'heure, Eric et Florent. 16h03, les infos avec Grégoire. Rebonjour Grégoire.
7: Rebonjour Christophe. Bonjour à toutes et à tous. Une banderole avec écrit en mémoire de Liana. La marche blanche en hommage à la jeune fille retrouvée morte a débuté à Florence dans le Gers. Plusieurs milliers de participants, dont certains portent des t-shirts à son effigie, sont venus lui rendre hommage. Peter, lui, est venu avec sa famille pour soutenir justement la famille de Liana. Écoutez.
8: Il n'y a pas de mots, quoi. Quand j'ai vu le visage de cette gamine, moi, ma fille, elle a presque le même âge, quoi. Quand ça vient de loin, il n'y a pas de mots, mais quand ça vient de proche, comme ça, on se dit, mais il y avait un prédateur, pas loin de nous, là, enfin, comment c'est possible. Donc ça m'a touché complètement. Et puis, il y a plein de dysfonctionnements aussi qui ont fait que je me pose plein de questions aujourd'hui.
7: La prise de parole attendue de Jean-Luc Mélenchon à Saint-Denis, le candidat insoumis à la présidentielle, donne dans la ville des Rois son premier meeting de campagne. La cathédrale de Reims, évacuée pendant quelques heures après le signalement d'une forte odeur de brûlé. Mais après plusieurs vérifications menées par les pompiers, aucun incendie n'a été découvert dans l'édifice religieux. Dans le reste du monde, plusieurs fusillades rapportées dans le centre d'Israël. Une personne tuée et 5 blessés, selon les secours et la police. La police qui dit avoir tué l'assaillant, un arabe israélien, est également arrêté un complice. On va passer à présent au résultat des courses, direction l'hippodrome de Paris-Longchamp pour retrouver Dimitri Blanc-L'Œil. Salut Dimitri.
12: Bonjour Grégoire, bonjour à tous. Avec le numéro 10, la Mandala, qui a gagné le quintet du jour à Paris-Longchamp sur 1400 mètres associé à Christophe Soumillon. La cote finale de cette victoire, 8,50€ pour 1 euro. Une arrivée plutôt de favori avec l'As Tortizambert, le favori qui est deuxième, devant le 2 Alem troisième, le 9 Talentueuse au quatrième et le 6 Ten Horns. Ce qui nous donne une arrivée définitive pour le quintet du jour à Paris-Longchamp. La bonne combinaison 10, As 2, 9 et 6. Comme je le disais, beaucoup de favoris. Donc petite cagnotte. Voilà, on est à un peu plus de 11 500€ pour 2 euros pour l'arrivée ordre de ce quintet. En tout cas, si vous voulez avoir plus d'infos et de pronostics, direction rmcsport.fr.
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7: RMC, 16h passées de 5 minutes. L'intégral sport, ça continue.
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4: 16h08, vous êtes sur RMC, on vit un beau dimanche après-midi, même s'il n'y a pas beaucoup de suspense, il faut bien le dire, sur les deux grands événements que nous suivons, à savoir la finale homme de Roland-Garros, où Zverev pour l'instant fait cavalier seul face à Coboli. Cavalier seul également pour un Italien, Antonelli, sur la Mercedes au Grand Prix de Monaco. On commence par le tennis, avec donc la première manche pour Zverev, qui s'est imposé 6-1 dans cette première manche. Il va falloir que Coboli trouve des ressources, Florent Serra, Eric Salio, parce qu'autrement ça pourrait rapidement se terminer pour l'Italien qui dispute, on le rappelle, sa première finale d'un grand chelem.
5: Ouais. Et il faut souhaiter aussi que pour l'Italien, hein, bien sûr, que Sacha Zverev baisse un petit peu en qualité de jeu, et pour l'instant ça n'en prend pas le chemin puisque l'Allemand est au service et il mène déjà 1-0 sur une accélération de coup droit qui a pris de vitesse Coboli, hein. Il est à la rue, il faut dire les choses, hein, Flo, hein.
6: Il est loin et c'est lui qui fait que courir pour l'instant. Zverev encore une fois arrive à trouver de meilleurs angles, mais parce qu'il est aussi un peu plus près, avec une belle hauteur de balle côté coup droit, et ça on s'en aperçoit pas forcément quand on regarde comme ça, mais quand on voit certains plans de caméra qui sont ras du filet, on voit comme elle passe très au-dessus du filet et comment elle rebondit. Donc il a un coup droit très lourd, et Coboli parfois on le sent et il saute à la frappe pour aller la chercher, et pour l'instant il est dominé en cadence du fond également.
5: Et ta remarque est pertinente parce que lorsque Coboli a battu Sacha Zverev à Munich, qu'à Munich, Christophe, c'est presque du sable, c'est une terre battue ultra lente,
6: du schiste.
5: Donc ce jour, voilà, du schiste. Donc ce jour-là, je peux comprendre que Coboli ait su saisir sa chance. Mais là, que ce soit à Madrid, c'est avec l'altitude, et à Roland aujourd'hui, il fait beau en plus, la balle rebondit énormément. Il se régale, l'Allemand. Il a dû bénir des dieux.
6: Et encore,
5: la météo.
6: Parfois, Munich, comme c'est à plus de 500 mètres aussi, parfois ça peut aller vite, mais c'est vrai que la terre rebondit tellement moins, elle est plus caillouteuse et elle boit beaucoup plus quand il pleut. C'est pour ça qu'on peut jouer aussi en Allemagne quand
5: les conditions sont plus lentes. Encouragé, là, Christophe. Ouais. Bravo, bravo.
4: En italien, en espagnol, il le fait. Alors. Parce qu'il se dit que c'est un peu la terre de Nadal, donc on va faire en espagnol, peut-être ça a porté chance.
5: Sait-on jamais. Vous connaissez l'anecdote, on la rappelle aux auditeurs, il y a quelques années, quand il prenait sa douche, il allait dans une douche qui était réservée à Rafa. Et un jour, Rafa toque à sa porte et dépêche-toi là, tu sais que c'est ma douche depuis 14 ans. Alors l'autre, il a dû se dépêcher très vite, de savonner, de se rincer. Désolé, Rafa. Et depuis, il se douche régulièrement dans cette douche.
4: Les superstitions des joueurs de tennis et des sportifs de haut niveau. On en a eu un bel aperçu ce matin dans les grandes gueules du sport. Hein, si vous voulez réécouter la séquence, c'était savoureux. C'est évidemment en podcast sur le site d'RMC, 16h10, donc tout va bien pour Zverev, tout va bien pour Antonelli également, mon cher Jean-Luc Roy qui se balade à Monaco, Hamilton, Leclerc suivent, mais à distance vraiment respectable. Est-ce qu'il y a un peu de bagarre sur ce circuit de Monaco aujourd'hui, ou pour l'instant c'est une promenade tranquille à laquelle on assiste, hein?
7: Alors écoute, on assiste surtout à une avalanche de pénalités, parce que là c'est Pierre Gasly, malheureusement, pour son unique arrêt au 46e tour, qui lui aussi a été pris en flag par la police. Donc excès de vitesse dans la voie des stands.
4: Les radars sont très sévères aujourd'hui à Monaco, hein.
7: Ah oui, 5 secondes de pénalité qui vont être appliquées à Pierre. Alors il est 7e pour le moment, ça va, il compte pour le moment 13 secondes d'avance sur Lawson, Liam Lawson, qui est au 8e rang, qui s'est également arrêté. Mais attention, parce que certaines équipes ont choisi de monter des pneumatiques soft, ça a été le cas effectivement pour Lawson avec sa Racing Bull. Donc a priori il pourrait être plus performant en fin de Grand Prix que de l'est Pierre Gasly. Et puis je répète que cet écart de 13 secondes va fondre, hein, va tomber à 7 ou 8 probablement. Donc il ne faudrait pas que Lawson soit en mesure de revenir sur Pierre pour lui dérober cette 7e position. Sinon devant, tu l'évoquais, bah oui, Kimi Antonelli, il

0: converse un petit peu de temps en temps avec son ingénieur pour s'occuper, mais il a 23 secondes d'avance, c'est un gouffre incroyable sur la première des Ferrari, celle de Lewis Hamilton. Alors derrière quand même, attention, parce que entre les deux Ferrari, on pourrait avoir une explication de gravure là, puisque Charles Leclerc est en train de revenir. Il est à 3 secondes 7 seulement. Il lui a repris 7 dixièmes dans le dernier tour, dans le 53e tour. Ça veut dire que c'est pas joué, hein. Il reste 25 tours maintenant.
1: Et on sait que pour doubler à Monaco, c'est quand même très, très compliqué. Est-ce que les Ferrari vont prendre le risque de se doubler alors qu'elles sont 2 et 3e dans ce Grand Prix et que les points sont importants à aller chercher? Jean-Luc, qu'est-ce que t'en penses?
0: Bah, c'est une très très bonne question. Je pense que chez Ferrari, on doit commencer à y réfléchir en sachant que effectivement, si Charles est vraiment, et là ça a l'air d'être le cas, hein, beaucoup plus rapide que Lewis, on va lui demander à Lewis probablement de s'effacer, de ne pas trop résister en tout cas, parce que 25 tours, ça fait long, hein, ça paraît difficile de tenir aussi longtemps. Ce sera un adversaire évidemment total d'une autre équipe, il y aurait pas de débat. Mais là, entre équipiers, bon, à voir. Surtout que bon, on a quand même du confort, hein, parce que le quatrième derrière, c'est Russell avec la deuxième des Mercedes, et tu es assis là, il est à 47 secondes de la Ferrari de Leclerc. C'est dire que là, on a carrément, on a tout le Grand Prix à part les quatre premiers qui sont à un tour. C'est quasiment il y a longtemps qu'on n'a pas vu ça, hein. Hadjar est cinquième, mais il est à un tour. Piastri aussi, Gasly aussi, Lawson, le seul à ne pas s'être arrêté maintenant, c'est Arvid Lindblad. Tu sais, le jeune britannique de Racing Bull qui lui est en 9e position, mais c'est virtuel puisque lors de son arrêt il va laisser passer notamment Sainz, Albon et Hülkenberg qui sont derrière lui. Oui, on a de la bataille, mais c'est beaucoup plus loin derrière, ouais. Hein, faut être clair.
1: C'est pas une grande publicité pour l'instant pour le Grand Prix de Monaco, malheureusement, Jean-Luc, hein, dont on sait qu'il est le plus glamour de la saison. On adore le Grand Prix de Monaco, mais en termes de performance sportive, en termes de bagarre, c'est plus ce que c'était il y a quelques années où on assistait quand même à des batailles homériques. Là, il y a pas, en tous les cas, sur cette édition pour l'instant, c'est assez décevant ce Grand Prix, mais il n'est pas terminé. Il peut se passer des choses encore.
0: On ne sait pas. Écoute, je dis là, je vois le retour de Charles Leclerc, hein, sur Lewis Hamilton qui se confirme. Il n'est plus qu'à 2 secondes 7, hein, pour le moment. Donc là, logiquement, d'ici 5-6 tours, il sera dans les roues de l'autre Ferrari. Alors, qu'est-ce qu'on va décider chez Ferrari ? Est-ce qu'on va imposer au septuple champion du monde de laisser passer Charles Leclerc dans les rues de sa principauté? Et voilà, Oscar Piastri hérite également de 5 secondes de pénalité. Ils sont en pleine forme, les commissaires.
1: Je pense qu'ils ont dû mal régler leur radar. C'est pas possible qu'ils mettent autant de pénalités à tous les pilotes. Ils sont tous en excès de vitesse. Ok, oui. On revient te voir dans quelques instants. On va voir si Charles Leclerc, sur son circuit qu'il connaît par cœur, puisqu'il allait à pied de son domicile jusqu'à l'école en passant par le circuit lorsqu'il était petit, justement, de par sa connaissance de ce circuit de Monte-Carlo, est-ce qu'il va pouvoir passer devant Hamilton? Est-ce qu'il en aura l'autorisation? La réponse dans quelques instants. Budapest, nous y retournons avant la grande finale de la Ligue des Champions. C'est la finale pour la médaille de bronze. Malheureusement, ça va pas très fort. Enfin, ça, c'est pas encore perdu, mais les Brestois sont dominés pour l'instant par les Roumaines de Bucarest, Kevin.
2: Oui, à 13 minutes de la fin de ce match, ça ne s'arrange pas pour les Brestoises et qui sont maintenant menées de 4 buts, 23 à 19, après donc 47 minutes de jeu dans cette petite finale entre Bucarest et le BBH, le Bretagne-Brest Handball.
1: Bon, c'est du handball, c'est toujours ça, hein. On me dit, j'ai pas dit que c'était du hand. C'est bien du hand, Kevin, hein, je me suis pas trompé.
2: Oui, c'est du handball.
1: D'accord.
2: Du handball féminin.
1: Très bien. À tout à l'heure, Kevin Morand, notre envoyé spécial à Budapest pour suivre Bucarest, 16h16. On retourne à Roland-Garros, voir s'il y a un peu de suspense dans cette finale entre Zverev et Koboli. Florent Serra et Eric Salio n'ont pas encore attaqué la sieste, mais ça ne serait tardé.
3: 2-1 pour 6-1-2 pour Sacha Zverev dans cette finale de Roland-Garros. Pour l'instant, bien déséquilibré, alors qu'il y a de la pagaille dans la tribune présidentielle. Là. Ils sont allés se rafraîchir, les gens.
1: Ah,
3: et
1: ils sont chauds.
3: Ça dérange un peu les joueurs. Bon, Koboli est au service pour tenter de revenir à deux jeux partout. On a senti quand même du mieux. Il est en train de se libérer progressivement. Je pense qu'il était un peu paralysé, Christophe, on va dire ça.
1: Ouais, donc la pression était en fait sur ses épaules et pas sur celle de Zverev, contrairement
3: stress,
1: à ce qu'on a dit ce matin.
3: Le stress, non, un peu sur
1: tout,
3: ses épaules.
1: C'est le stress, ouais.
4: Même Zverev,
3: faut pas confondre
4: au début.
3: Stress et pression, Christophe.
1: Bien sûr.
4: Pression, c'est pour gonfler les pneus, c'est ça.
1: ou à boire à l'apéro, ça dépend.
3: Bon, si gagnant de Coboli, il va beaucoup mieux l'Italien. En plus, le public va le soutenir. On a eu une mais des encouragements nourris. Ça commence à se manifester dans les tribunes parce qu'on a bien senti qu'il avait besoin d'un petit coup de main. Et là, il est en train de retrouver son jeu progressivement. Il mène donc 30-0 sur sa mise en jeu. Et s'il pouvait gagner son service blanc, ce serait encore bien. Ce serait un bon indicateur du renouveau du Rome. Même si en face, il n'a pas l'air tracassé, Zverev. Il est tellement sûr de ses forces comme là, retour gagnant sur deuxième balle.
4: Pourtant, il avait appuyé un peu plus sur la deuxième balle de service. Là. Il avait servi à 171, Coboli, parce que c'était un peu mou depuis le début du match. Mais là, ça n'a pas empêché Zverev de frapper fort en avançant là sur la deuxième balle gagnant. Mais quand tu es un peu moins bien du fond comme ça, il faut qu'il arrive à tenir son service. Déjà, après, on ne sait jamais, on l'a vu. Il n'a pas la qualité du service de Menchik, mais quand on tient son service, après il a une petite occasion, Menchik, il a réussi à prendre un set comme ça en tenant après le sien, donc il faut qu'il recolle à chaque fois.
3: 30-15, avec une bonne première de Coboli qui insiste. Non, elle est faute, Sacha n'a pas l'air convaincu, mais si, il fait confiance au juge de ligne et à l'arbitre. 40-15, donc deux balles pour faire deux jeux partout dans cette finale de Roland qui a débuté depuis 51 minutes. Je rappelle que Zverev a fait fort, hein, il a fait très vite. En 6 jeux à 1 en 35 minutes exactement, mais il y a encore 2 sets à remporter pour l'Allemand, il le sait, les 2 sets les plus durs de sa carrière peut-être, avec une belle attaque de Coboli, il va conclure avec un smash, c'est fait, voilà. Deux jeux partout, ça va beaucoup mieux pour Coboli qui réclame le soutien du public.
1: Allez, le public de Roland-Garros ça fond derrière l'Italien. Pour l'instant, Zverev domine largement les débats, mais on ne sait jamais. Il est 16h18, Antonelli est toujours en tête du Grand Prix de Monaco. Hamilton, Leclerc vont-ils se livrer à la bagarre? La réponse dans quelques instants sur RMC. À tout de suite.
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1: Il peut se passer des choses à Monte-Carlo, à Monaco, sur le Grand Prix du même nom, puisque Lance Stroll s'est mis dans le décor. Du coup, il y a une voiture de sécurité, safety car, qui peut relancer la donne. On ne sait jamais, Jean-Luc.
0: Hey, mais totalement, puisque effectivement Lance Stroll bloquant quasiment la piste au niveau du virage Anthony Nogues, c'est le dernier virage de ce tracé, celui qui commande la ligne droite, donc abandon évidemment pour Aston Martin. Eh bien, on a sorti le safety car, et le safety car, on fait d'ailleurs passer les pilotes par la voie des stands, semble-t-il, et là on en profite évidemment pour arrêter avec des problèmes à l'arrière gauche pour changement de roue sur la Mercedes de Kimi Antonelli. On arrête tout le monde, on arrête Russell également. On avait arrêté dans un premier temps les Ferrari d'Hamilton et de Leclerc, où là c'est chaud dans la voie des stands, comme c'est étroit évidemment et qu'on vient de relâcher les monoplaces le plus vite possible. Alors évidemment, on va regrouper tout le monde derrière le régime de safety car, et comme tu l'évoquais, Christophe, eh bien on va avoir une fin de Grand Prix absolument passionnante, parce qu'on n'a pas choisi le même type de pneumatique pour tout le monde. Je peux te dire que pour Antonelli, pour Hamilton et pour Leclerc, les trois premiers, eh bien on a choisi des pneumatiques soft, les plus tendres. En revanche, pour Isaac Hadjar, le quatrième, on a des pneumatiques dures. Pour Russell, l'autre Mercedes, on a des softs. Pour Gasly, l'Alpine, on a des durs. Pour Piastri, on a des softs. Enfin, il y a un panachage très intéressant. Donc, ça veut dire qu'au moment du restart, dès qu'on aura évacué l'Aston Martin de Stroll, eh bien, on va avoir une fin de course absolument jubilatoire. Je te la vends bien, Christophe.
1: Ah, tu m'as survendu même. Tu me l'as survendu, mais on va voir si t'es dans le vrai, avec donc ce Grand Prix relancé alors qu'il y avait quasiment aucun suspense. Antonelli dominant de la tête et des épaules, va-t-il poursuivre son cavalier seul? Réponse dans quelques instants. Il reste encore 16 tours à parcourir dans ce Grand Prix de Monaco. On est toujours sous régime de safety car. Pas de safety car, mais un avantage pour Zverev qui mène 1-7-0 et 3 jeux à 2 dans la deuxième manche. Mais personne n'a breaké dans la deuxième manche, messieurs.
3: Non, personne n'a breaké. Et Cobody débute très bien ce sixième jeu de la deuxième manche, puisqu'il mène 30-0 avec quelques petites fautes. Une petite faute à l'instant de Sacha Zverev. Est-ce qu'il est en train de se relâcher? Je pense pas. Puis il a pas intérêt à se relâcher.
4: Il sert mieux, Cobody.
3: C'est vrai.
4: Il a fait un ace sur le premier point. Il en met un peu plus. Il s'approche des 200 à chaque fois. Et du fond, il essaie de mettre un petit peu plus d'intensité aussi. Non pas qu'il en avait pas dans le premier set, mais il essaie de trouver du relâchement. Et une faute sur deuxième balle de service, là, à 157. Quelques points donnés, en effet, aussi.
3: Bon, pour ça y est, il était paralysé. Le bras, maintenant, va beaucoup mieux. Ça y est.
4: Il faut retourner
3: notre finale. Christophe, c'est parti, là. On va avoir un beau duel. Je suis convaincu. Ouais. 40-0. 3 balles pour faire 3 partout. On approche l'heure de jeu. 58 minutes exactement dans cette finale. Et Zverev, donc, on va voir s'il va commettre une nouvelle faute. Il y a eu aussi pas mal de réussites. Et d'ailleurs, il a imploré les dieux, Cobody, en disant: mais c'est pas possible, le mec a fait deux bandes, ça commence à bien faire. Et mamma mia, il y a 45. Si en plus il a la réussite, Zverev, effectivement, Flavio risque de couler à pic. Mais depuis 20 minutes, enfin, allez, un gros quart d'heure, je trouve qu'il a retrouvé des couleurs, l'Italien.
4: De toute façon, l'idée, c'est de tenir son service encore une fois, d'arriver voilà, dans un moment un peu chaud, à 4 partout, de mettre un petit peu la pression sur Zverev à ce moment-là. Mais tu peux pas céder ton service en début de set trop tôt comme ça. Sinon, comme on disait tout à l'heure avec Eric, le set, il y a des fortes chances qu'il soit perdu. Donc, compliqué, il faut qu'il tienne son service. Et c'est bien mieux déjà ce qu'il fait en seconde. Il a un petit peu accéléré aussi. Mais bon, globalement, c'est plutôt Zverev qui est assez proche de la ligne de fond de cours.
3: Oh,
4: c'est
3: là
4: un
3: là
4: peu
3: là
4: lui
3: là
4: qui
3: là
4: décide.
3: Le revers de Sacha Zverev, celui-là, il fait mal à la tête, parce que c'était une balle pour faire 3 jeux partout, et là Zverev se montre menaçant. Le revoilà à 40-30. Ah, c'est monstrueux, c'est la grande qualité de Zverev côté revers. Il est capable de...
4: Il est excentré en plus, hein.
3: Oh là là, ouais.
4: Quasiment dans le couloir pour frapper ce coup un peu derrière. En plus, elle frôle le filet, celle-ci. Tu vois, on parlait de marche
3: beaucoup,
4: tout à l'heure.
3: Ils sont capables de faire ça sur le circuit, hein, ouais. Côté revers. Attention Flavio, 40-30. On était à 40-0. Il vient de perdre 2 points. Il faut absolument serrer le jeu. Bonne première. Est-ce que ça suffit? Ouh là là, la bande. Non, cette fois-ci, la balle ne franchit pas la ligne. Le filet, pardon. Jeu, Cobody. Christophe. Trois jeux partout dans cette
1: équipe. Trois jeux partout, tout est encore possible pour l'Italien qui serre le point et qui regarde vers son box, vers Panatta également. Ouais. Impassible, le vainqueur d'il y a 50 ans, Adriano Panatta. 16h27, trois partout dans la deuxième manche. On retourne à Monte-Carlo, toujours la safety car. Jean-Luc, ça va durer longtemps cette histoire ou non ?
0: Pas trop longtemps. Là, je pense qu'on devrait repartir pour une bonne douzaine de tours. Nous sommes dans le 64e, alors que oui, il y a effectivement, comme il y avait des monoplaces qui étaient à un tour, on essaie de mettre un peu d'ordre du côté de la direction de course. Et tu sais que dans le cas où il y a comme ça un safety car qui sort, eh bien, on permet aux monoplaces qui étaient à un tour du leader de dépasser le safety car et de se repositionner.
1: D'accord.
0: À la fin, et oui, c'est comme ça. Donc c'est pour ça que tu vois ces dépassements, c'est tout à fait autorisé et même obligatoire. La direction de course qui impose effectivement de ranger tout le monde dans le bon ordre. On aura donc Antonelli qui devrait rester, je l'espère pour lui, en tout cas le premier derrière le safety car avec sa Mercedes équipée de pneumatiques tendres, je le répète, les softs. C'est le cas des deux Ferrari d'Hamilton et de Leclerc juste derrière. Ensuite, eh bien, on a la Red Bull rescapée, je dirais, d'Isaac Hadjar, rescapée parce que il avait des problèmes de boîte de vitesse. Hein. Tu t'en rappelles tout à l'heure, il se plaignait auprès de son ingénieur d'avoir un problème pour engager le premier rapport, et on l'a vu d'ailleurs avec la Mercedes de Russell qui était derrière. Eh bien, ça, pour le moment, ça tient en tout cas pour Isaac Hadjar qui a des pneumatiques dures, lui, sur sa Red Bull juste derrière lui. Attention, parce que Russell est toujours là avec la Mercedes, mais des pneumatiques tendres. Et puis on a Pierre Gasly qui s'est arrêté avec l'Alpine également pour chausser des pneumatiques dures. Et on a enfin Piastri avec la McLaren rescapée, puisque tout à l'heure, je ne sais même pas si on l'a signalé, eh bien Lando Norris, après une course un petit peu anonyme, avait dû se retirer avec un problème mécanique. Donc la seule McLaren, c'est celle de Piastri qui est actuellement 7e, pneumatique tendre également, juste devant Liam Lawson qui fait un très très beau Grand Prix, vraiment. Liam Lawson qui est parti 10e et qui est actuellement 8e avec des softs. Et puis Lindblad, je t'en parle souvent de ce jeune Britannique, Arvid Lindblad, eh bien il est 9e, il ne s'était pas arrêté lui, et évidemment l'arrivée du safety car lui a permis un arrêt gratuit en quelque sorte. Il a monté des pneumatiques médium, et le dernier dans les points, eh bien c'est Albon, Alex Albon qui est 10e devant Sainz, et Ocon étant 12e. Allez, voilà, la piste est libre maintenant. Pense qu'on ne devrait pas tarder à l'issue de ce tour là, le 65e, à libérer les pilotes pour une douzaine de tours. C'est ce que je t'avais annoncé.
1: Ok, on va voir si Hamilton et Leclerc ont gardé un peu de puissance dans leur batterie pour essayer de jouer des tours à Antonelli qui jusque là domine de la tête et des épaules ce Grand Prix. On reste avec toi pour le redémarrage. Safety car ending, nous disent les commissaires. Donc voilà, c'est terminé, les voitures retrouvent leur rythme de course, hein, Jean-Luc.
0: Ah bah absolument, oui, là on va repartir évidemment dans des conditions de course, hein, des conditions maximales, et chacun va faire en fonction de ses capacités, comme tu le disais, ses capacités en termes de pneumatiques évidemment, et puis ses capacités en termes de recharge électrique, parce que sous régime de safety car évidemment, et c'est un des problèmes auxquels les pilotes sont confrontés, eh bien il faut parvenir à conserver de la puissance électrique pour pouvoir évidemment exploiter le fait de libérer la piste au dernier moment. Alors, est-ce que Kimi Antonelli va tenir le coup? Jusque-là, il a fait preuve vraiment d'une domination absolument écrasante. Hein. Je ne sais pas si les Ferrari vont faire preuve de leur vélocité habituelle. Bon, on n'est pas arrêté, hein, comme sur une grille de départ. On va partir lancer, surtout que Antonelli, évidemment, prend la précaution, voilà, de laisser partir maintenant le safety car pour pouvoir accélérer quand il voudra, c'est-à-dire vraisemblablement à la sortie du virage de la Rascasse, l'avant-dernier virage de ce tracé, voilà.
1: Ouais,
0: il a accéléré, effectivement. Oui, c'est reparti avec Antonelli, donc devant les deux Ferrari, juste derrière, et voilà, on repasse. Alors ça glisse dans tous les sens, hein, évidemment, parce que les pneumatiques ont perdu également de l'adhérence, et j'ai l'impression que oui, on a perdu une des Ferrari, ou en tout cas, elle a pris beaucoup de retard. Hein. Pour le moment, Antonelli devant Hamilton, et oui, et c'est Charles Leclerc qui s'est loupé, c'est bien ce qui m'avait semblé dans le fond de l'image, et il s'est loupé au même endroit que Lance Stroll, exactement au même endroit. Et ben, tu vois, je connais la sanction, doit être terrible là pour Charles, terriblement complètement déçu. Donc, oui. C'est le retrait. Donc on va sortir à nouveau le safety car, évidemment, puisqu'il va falloir évacuer la Ferrari de Charles Leclerc. Là, étonnant hein, qu'il ait été piégé dans cet endroit, le dernier petit virage à droite qui commande la longue ligne droite des stands, Christophe.
1: Eh oui, Charles Leclerc qui connaît pourtant le circuit comme sa poche, mais effectivement là, dans la rascasse, à la sortie de la rascasse, et ouais. Il a fait un tout droit. Un tout droit, exactement au même Noguès, endroit là, que ouais. C'est Anthony, pardon. Le virage Anthony Noguès, et donc il a bloqué les pneus. Il tape sur le volant de dépit Charles Leclerc. C'est terminé pour le petit prince de Monaco qui ne remportera pas une deuxième fois son Grand Prix à lui et qui va voir Hamilton empocher des points. Hamilton qui lui est juste derrière Antonelli, mais la course va à nouveau être ralenti hein, parce qu'il va falloir sortir la voiture quoi. Ça peut durer longtemps cette histoire.
0: Neutralisé, bah écoute il se plaint des freins, voilà, on a la radio, fois, ouais. Il dit ouais, bah, les freins avaient refroidi bien évidemment, et donc là comme il y avait quelques mètres qui s'étaient créés par rapport à l'autre Ferrari, celle d'Hamilton, et bien il a voulu essayer de repartir juste derrière. Et
1: bon, en tout cas, ils ont évacué la voiture rapidement parce qu'il y avait déjà une grue qui était en place pour évacuer celle de Stroll. Donc la course va vraisemblablement pouvoir repartir assez vite puisqu'il reste encore 11 tours à parcourir dans ce Grand Prix. On vous rappelle donc l'abandon de Charles Leclerc qui a suivi celui de Lance Stroll. Et puis en tout début de course, celui de Max Verstappen. Il n'y a plus beaucoup d'adversité pour Antonelli, mis à part celle de Lewis Hamilton qui est toujours dans sa roue. Il va y avoir à nouveau un départ dans quelques instants lorsque la safety car aura regagné les stands. Nous repartons en attendant à Roland-Garros. Deuxième set beaucoup plus serré que la première manche. On vous rappelle que le premier set a été remporté 6 jeux à 1 par Zverev. Mais là, il est accroché par Kobeli dans cette deuxième manche. 3 partout entre les deux hommes, messieurs.
3: Ouais, c'est le jeu le plus disputé de la rencontre. 3 jeux partout. Et c'est un jeu au cours duquel Kobeli s'est procuré sa première balle de break, Flo. Et Sacha Zverev l'a magnifiquement effacé après un très très long échange de 23 coups de raquette. C'était peut-être le tournant de cette rencontre, on verra, mais en tout cas il s'est montré solide. Là il a une balle pour faire 4-3. Tout à l'heure il a commis double faute, donc il a un peu baissé, ouais. Et Kobeli a monté.
4: Kobeli monte en intensité, il arrive à trouver de la hauteur aussi sur cet échange de 23 coups de raquette. Il a repoussé Zverev, il trouve un peu plus de volume, il change plus les hauteurs de balle, et c'était plutôt bien. Et après il s'est pas trop frustré sur le point, mais il faut qu'il joue comme ça. C'est comme ça qu'il va faire rater Sacha, qui tient bien l'échange, qui a été assez solide et qui continue par contre à accélérer dès qu'il en a l'occasion.
3: Ah, c'est bien joué de la part de Kobeli, l'amorti. Est-ce que
4: elle est belle. Et beau revers le long de la ligne, Kobeli. C'est une des premières fois où on le voit aller comme ça, décider en premier de frapper long de la ligne, d'aller dans le coup droit de Zverev, et donc il arrive un petit peu plus à le bousculer.
3: Magnifique. On est à 7 ou 8 minutes de jeu là. Dans ce septième jeu.
4: Après, ce qui est encore une fois, tu vois que Kobeli est mieux au fond du court, mais il a toujours Zverev là tout à l'heure, un service gagnant avec le smash derrière, un ace extérieur. Il a toujours le service qui vient aussi l'aider, ouais, lui enfin, faciliter
3: y a,
4: la tâche.
3: Il y a une double aussi, Flo.
1: Est-ce qu'il peut faire douter l'Allemand? C'est toute la question qu'on peut se poser quand même, hein. Parce qu'il a l'air sûr de lui quand même, Zverev. Hein. Très très
3: là,
1: sûr
3: là,
1: de lui.
3: Il est bien chahuté. C'est pas hasard s'il a commis une double faute tout à l'heure. Alors qu'il était à côté gauche avec l'avantage. Donc il sent que c'est un moment très important.
4: Voilà. Comment il va réagir, Christophe. Et comment il va réagir s'il se crispe, que Kobeli arrive à faire un break, tu vois, comment il va réagir derrière.
1: Si Kobeli prend la deuxième manche, ça relance tout. Bon, on revient vers vous dans un instant, on va voir ça, on est toujours à 3 partout. Mais c'est terminé pour Brest. Un Final Four pas à retenir, qui ne restera pas dans les annales pour les Brestoises. Battu à 2 reprises, en demi-finale et en petite finale, Kevin Morand.
2: Ouais, elles avaient fait une finale il y a 5 ans pour leur seule participation jusque-là à ce Final Four, et il n'y aura pas donc deux équipes françaises sur le podium. Brest termine quatrième de cette Ligue des Champions. C'est le CSM Bucarest qui prend la troisième place, 32-26, score final plus 6 donc pour l'équipe roumaine. Les Bretonnes qui ont payé certainement les efforts de leur demi-finale engagée hier contre Győr, qui sera donc finaliste tout à l'heure face à Metz. Les Lorraines qui sont en finale, elles, et qui seront peut-être donc forcément sur le podium pour les équipes françaises. Donc au moins une équipe française en finale, ce sera Metz, et pour Brest ce sera la quatrième place.
1: Merci Kevin. 16h36, nous repartons à Monaco. Je vous annonçais un peu trop vite que le safety car allait s'effacer rapidement. C'est au contraire un drapeau rouge qui vient stopper les monoplaces, Jean-Luc.
0: Absolument, Christophe. Là, c'est un peu la confusion la plus totale, il faut bien le dire, parce qu'on ne comprend pas dans l'immédiat, en tout cas, les raisons qui ont amené la direction de course à imposer ce drapeau rouge. Donc, la course est totalement interrompue, évidemment. Le safety car est repassé par la voie des stands. Il est suivi par les monoplaces, j'allais dire rescapés, parce qu'il n'y en a plus beaucoup, hein, il y en a une petite quinzaine. Donc, on a vu également que George Russell, qui devait servir une pénalité, comme de très nombreux pilotes pendant ce Grand Prix. Voilà, il y a Pierre Gasly aussi qui en a une autre de 5 secondes. Ça n'arrête pas. On va plutôt compter les pilotes qui n'ont pas été affectés par une pénalité, hein, dans ce Grand Prix. Pour le moment, Antonelli et Hamilton sont passés entre les gouttes, tout comme Hadjar, Russell, Gasly, Piastri, Lawson, Lindblad, Albon, Sainz. Et allez, on va aller jusqu'à Ocon, 11e. Je te donne donc les positions des monoplaces. A priori, j'imagine qu'après une certaine période, là, mais je te dis, on ne nous a pas communiqué les raisons pour lesquelles on a sorti le drapeau
1: c'est
0: rouge.
1: Bizarre, pourtant, ça, c'est
0: bah oui, la Ferrari de Charles Leclerc avait bien
1: évacué.
0: Été évacué, tout ouais. à fait, sans problème. Alors, est-ce qu'il y a un liquide qui s'est répandu dans ce virage-là ? Comme évidemment, il est très difficile dans ce cas-là de l'absorber, de le nettoyer. Ça peut être une possibilité. Je vois que celle-là.
1: Alors, les pilotes descendent de leur monoplace. Est-ce que le Grand Prix peut s'arrêter définitivement ou de toute manière, il redémarrera à un moment, Jean-Luc ?
0: Alors, la direction de course peut décider, là ils sont seuls juges, hein. 68 tours ont été effectués sur les 78, donc le résultat peut tout à fait être entériné, c'est le règlement, mais je pense qu'on va pas s'arrêter comme ça, moi ça me paraîtrait un peu dur à tout niveau. Donc tout dépend des causes, hein, des vraies raisons. Est-ce que à un endroit du circuit également, la sécurité, je pensais à ça, puisque les deux pilotes ont tapé exactement au même endroit, hein. Stroll et Leclerc ont tapé dans les protections, tu sais, les air fence, ah ouais. là qui sont devant le rail, est-ce que le rail a été touché ? Ça peut être ça la raison.
1: Ah oui, d'accord.
0: Alors si le rail est touché,
1: il y en a pour un moment, on va appeler le service d'entretien de la mairie de Monaco et on revient tout à l'heure. Donc course interrompue, on vous rappelle qu'Antonelli était devant. On repart à Roland Garros parce qu'il se passe des choses dans cette finale. Coboli vient de breaker Zverev dans la deuxième manche, messieurs.
3: Le break pour Flavio Coboli avec une succession d'erreurs de Sacha Zverev, une double,
4: deuxième double.
3: Deux doubles,
4: et un coup droit dans le mur.
3: Un coup droit
4: non, pas dans le mur, dans le couloir.
3: Dans le couloir. Et puis surtout, une attitude bizarre. Il se tourne vers son clan en disant mais qu'est-ce qu'il y a ? Est-ce qu'il y a eu
4: J'aurais dû venir volleyer, peut-être à un moment, je pense qu'il doit dire. Mais ouais, il y a un petit peu donné le jeu. Après, ça ne veut pas dire qu'il ne va pas revenir. Eric me dit ça y est, il a peur et tout.
3: J'ai jamais dit ça.
4: Non, entre nous,
3: on je dis non Coboli, il faut que Coboli. Il confirme son avantage, sûr, parce que là. Sinon,
1: bon. Alors, c'est confirme. On va vite faire une petite coupure. On revient pour suivre à la fin de ce deuxième set. Et si la finale commençait à devenir passionnante, on revient dans un instant à Roland Garros et à Monaco où la course est interrompue. À tout de suite.
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1: Christophe Cessier. Il est à Monaco et sur le central de Roland-Garros. À Roland-Garros, tout d'abord, Koboli qui a breaké dans la deuxième manche. Il mène 4 jeux à 3 et a une balle de confirmation de break. Il mène 40-30, mais Zverev fait de la résistance, Florent, Eric.
3: Oui, il y avait 40-15, mais Zverev a sorti un énorme coup droit sur lequel Koboli n'a pas résisté. Mais il y a encore une balle pour faire 5-3 pour Flavio Koboli. Hein. 4-3, 40-30. Là, la finale prend une tournure totalement différente parce que Zverev n'arrête pas de se plaindre auprès de son box, la smash de Koboli, qui coûterait. Allez, vamos.
4: En tout cas, c'est pas mal ce petit, un petit service volé aussi. Et non, c'est ce qui est le plus surprenant parce que tu peux te faire breaker, il n'y a pas de souci. Mais c'est que Zverev discute beaucoup et s'énerve beaucoup avec son père, je pense.
1: Il joue rattrapé, leur demander. Par le stress. Non,
3: c'est sûrement trop technique pour nous, mais.
4: Non, attends. Il n'y a pas le feu, Eric.
3: Il n'y a pas le feu. Flo n'a pas l'air affolé. Non. Moi, j'ai l'impression que c'est en train de tourner.
1: Oh, arrête. Tu prends tes désirs pour les réalités, Eric.
3: Tu compterais, quoi.
1: Bon, 5-3, allez, 5-3, on revient vers vous dans un instant. On va aller voir à Monaco ce qui se passe, puisque la DDE de la principauté est sur la piste, Jean-Luc, pardon, et inspecte la piste. Qu'est-ce qui s'est passé sur ce circuit et sur ce tracé de Monaco?
0: Alors, c'est bien ce que j'évoquais tout à l'heure. Alors, ça n'est pas une question de sécurité en termes de rails, apparemment, mais c'est bien la piste qui est extrêmement glissante à cet endroit, parce que il y a ce qu'on appelle les marbles, en anglais, en langage de la Formule 1. Ça veut dire les bouts de gomme, tu sais, qui se détachent évidemment des pneumatiques, qui s'étaient accumulés à l'extérieur de ce virage, et qui apparemment constituaient une couche suffisamment glissante pour que Stroll ait perdu le contrôle de sa monoplace. Alors,
1: juste derrière. Donc ça fait deux voilà. Garçons en quelques tours à peine. Effectivement, ça pouvait être une hécatombe si ça continuait comme ça.
0: Absolument. Donc on a considéré du côté de la direction de course que les conditions d'adhérence étaient trop précaires pour pouvoir continuer le Grand Prix dans ces conditions. On a fait venir une machine, tu sais, pour nettoyer les machines que l'on voit dans les rues des villes. Hein, tu as raison, c'est la DDE de Monaco qui a été au travail là. Mais pour le moment, on est un peu dans l'expectative. Et tous les pilotes sont évidemment sortis des monoplaces. Tu sais qu'en cas de drapeau rouge, eh bien, on repart de zéro. C'est-à-dire qu'on change les pneumatiques, on fait ce qu'on veut dans les stands.
1: Et on repart de la grille ou on repart des stands à la queue le dans.
0: Alors, là aussi, la direction peut décider soit un départ arrêté, carrément, soit un départ lancé derrière safety car. Je pense qu'on va opter pour le départ lancé, mais c'est mon opinion personnelle. La direction de course est tout à fait libre de choisir en fonction de la configuration du circuit, en fonction du nombre de tours qui subsistent, etc. Je pense que puisqu'on va faire un tour probablement derrière safety car. Le safety car va s'effacer et puis ensuite on larguera les pilotes pour neuf tours de course effectifs, j'espère en tout cas. En tout cas, on s'active très fort du côté des commissaires pour essayer de bien nettoyer ces fameuses marbles, ces fameuses boulettes
1: marbles,
0: de gomme.
1: Marbles,
0: tu sais, c'est ce qu'on voit coller sur les pneus quand les pilotes regagnent les stands après le Grand Prix. Et pour ne pas avoir de problème avec le poids, puisque c'est arrivé, il y a eu des déclassements, et bien les pilotes partent bien à l'extérieur des trajectoires et c'est plusieurs kilos de gomme qui peuvent coller comme ça sur les pneumatiques.
1: C'est vraiment des pneus pas terribles, quoi. Ils durent 15 tours et en plus ils en laissent partout. Ok Eric, on te retrouve Jean-Luc. Je vous confonds tous les deux, vous êtes tellement présent à l'antenne aujourd'hui que j'ai du mal. À tout à l'heure Jean-Luc, donc on verra si le Grand Prix repart. Pour l'instant on est toujours sous Red Flag. Eric Salio, Florent Serra, cette fois-ci je les tiens bien tous les deux pour la suite de cette finale. 5 jeux à 3 pour Coboli dans la deuxième manche, qui a breaké Zverev et qui menait même 30-15. Ça y est, 30 à égalité.
3: 30 à, ouais. Ouais, parce que là Zverev vient de réussir un joli coup droit croisé, mais il n'est pas serein. Il n'est pas serein, ça se voit. Est-ce qu'il va réussir à sauver sa mise en jeu? Parce que on n'est pas à l'abri d'une balle de 7 dans les secondes qui viennent, Flo. Il y a Atlanta. Et je trouve Coboli virevoltant, totalement investi dans sa partie, déterminé, soutenu par le public. Donc ça fait beaucoup d'éléments contraires pour Sacha Zverev, qui essaie de faire le vide dans son esprit. Là, il passe une bonne première, il va y aller avec le coup droit. Ça devrait le faire. Il y a un lob, la balle s'élève
4: très haut,
3: pas le rebond. Oh, il finit quand même. 40-30
4: serein,
3: pour Zverev.
4: Serein sur le smash quand même.
3: Là, il parle à l'arbitre. Qu'est-ce qui s'est passé? Oh là là, il était perdu, quoi. Il connaissait pas le score. Très bizarre. C'est très bizarre ce qui se passe. 40-30, balle pour revenir à 5 jeux à 4 pour l'Allemand. Mais c'est passionnant. Depuis 20 minutes, c'est passionnant ce qui se passe sur le Châtrier, parce qu'on sent que Coboli est à deux doigts de recoller à une manche partout, et ce qui évidemment nous amènerait dans un match très long. Vous en doutez.
1: Hein? Oui, 3h37, c'est ce que tu avais pronostiqué.
3: Allez, hein, c'est parti. Bonne première, retour gagnant.
4: Oh oui, bien, elle est belle. Oh, retour plutôt, il coupe un peu la trajectoire.
3: Alors là, c'est vrai, ça va pas arranger ses affaires. Hein.
4: C'est quand même mieux ce qu'il fait au niveau des trajectoires de balle. Coboli, il jouait trop tendu et là il arrive à trouver de la longueur et de la hauteur. Là sur ce retour, il vient, il est loin, mais il vient quand même légèrement en diagonale couper la trajectoire et ça c'est plutôt pas mal. Il a été surpris là, Sacha.
3: Ah, il regarde la balle passer sous ses yeux, un peu dégoûté. Il n'y avait rien à faire. Nouvelle égalité. Égalité donc sur service de Zverev. Retour intéressant de Coboli. Il monte, Zverev. Volée.
4: Oh,
3: bien joué.
4: Et pourtant, il était parti de loin sur la volée. Eric, il fait sa reprise d'appui juste derrière la ligne de service. Et il va bien chercher cette volée longue de la ligne. On sait bien qu'il aille aussi vers l'avant. Quand il y a un moment où tu vois là que tu es un peu moins bien, il n'a pas hésité à frapper ce coup droit. Mais il continue, il faut continuer à attaquer. Il ne peut pas se permettre de laisser le jeu à l'Italien, sinon c'est lui qui va galoper.
3: Bien sûr. Nouvelle balle pour revenir à 4 jeux à 5 dans cette deuxième manche pour Zverev. Je rappelle qu'il a pris le premier hein, très très vite, 6-1. Il n'y a pas eu photo, il n'y a pas eu match. Mais là, on est à 1h22, donc c'est plus du tout la même mayonnaise. Retour au café, il tombait dans le filet. C'est pas terrible ce qu'il fait Zverev là.
4: On est bien couvert,
3: oh,
4: mais
3: là,
4: c'est
3: il sort
4: long.
3: Sa volée, Sacha.
4: Il était
3: en train de perdre pied. Moi, je le dis, je le maintiens. Il est en train de perdre pied.
4: T'as le droit d'avoir 2-3 jeux où tu te sens un peu moins bien. Faut bien réagir derrière.
3: Oui, vas-y, remets-le dans le match, c'est intelligent. Bravo, belle stratégie. Hein, bravo. Non, mais là, sérieusement, t'es numéro 3 mondial. Tu dois affirmer ton statut. Et là, il est en train de découpiller petit à petit. On le voit.
4: Il va l'affirmer en 4 au pire.
3: Très bien, je veux bien, mais il se met dans la difficulté un peu tout seul, même si Coboli
2: un ace
3: pour Zverev.
4: Cette arme va l'aider quand il va avoir des petits moments un peu moins bien. Maintenant c'est ce qu'on disait tout à l'heure, Coboli qui réussit à revenir au score, il tient son service, il a eu l'occasion, tiens, un petit coup de moins bien de Sacha, hop, il break. Maintenant on va voir s'il va aussi confirmer derrière, mais c'est l'importance de tenir son service sur un match comme ça face à un gros serveur comme Zverev, essayer de le breaker une fois.
3: Mais c'est pas très futu de remettre ton adversaire comme ça dans
1: tu crois qu'il le fait exprès?
4: Oui, c'est ça que j'allais dire. J'ai dit, tu crois qu'il a fait 2 doubles? Ok, ça lui.
3: Bah oui, mais enfin, ça suffit pour faire tourner le match. Enfin, le 7, pardon.
4: Ouais, bah,
3: faut pas m'emballer.
4: Il peut le remettre dans le sens.
3: Il a la bavolève, là, Coboli. Tu le vois. Il est survolté. Zverev lui reste stoïque, stable, ok.
4: Oui, mais moi ce qui me gêne le plus, c'est qu'il a été vraiment nerveux.
3: Retour gagnant encore. Et là, il le lâche 3 mètres derrière la ligne de fond. Et Zverev, il a les pieds dans le ciment. Il bouge plus. Tu l'as vu ça, Flo?
4: Ouais, là, je l'ai vu.
3: Ah bah enfin. J'ai l'impression qu'on voit pas le même match.
4: Il a été solide. Il a été solide sur ce retour. Ça arrive. Là, t'es un petit peu dans le dur sur ton service. Il faut qu'il le tienne aussi. Et puis on va voir après ce jeu d'après s'il y a, parce que on est tout proche aussi de la fin du set. Ça peut aller très vite. Il prend encore beaucoup son temps. Zverev.
3: 3-41. On rappelle le score. C'est important parce que c'est stratégique ce qui se passe.
4: Ça, c'est bien de lever comme ça.
3: Ah pour non, il joue bien tactiquement, il y a son papa qui a dû lui donner les bons conseils. Un petit slice de revers et Zverev qui joue plein centre. Il cherche pas le point gagnant, Zverev. Il va se faire prendre, Zverev. Non, c'est lui qui a la main là sur l'échange. Et il n'ose pas monter. Et il bouge pas bien là, Zverev. Il va se faire attaquer en trois temps. Amorti, elle est gagnante.
4: Oh, c'était bien joué quand même.
3: C'est dommage.
4: Mais tu vois, le revers le long de la ligne, il l'utilisait pas beaucoup au début. Koboli, là, il se donne le temps de le faire. Et le long de la ligne surprend beaucoup plus Zverev parce qu'il aime bien décaler autour de son coup droit. C'est là où il est mieux. Dans le plein coup droit, parfois, il fait des bois. Mais là, il est obligé d'aller plein coup droit. Il aime un peu moins. Et c'est vrai que l'amorti, si elle est dedans, c'est dommage parce qu'il a pas démarré.
3: Sinon, c'était balle de 7, Christophe. C'était balle de 7. Tu te rends compte après 1h25.
1: Il y
3: a une heure, on disait ça y est, ça va être une finale qui va se dérouler, ça va faire 6-1, 6-2, 6-3.
4: Oh, ça comme fera quoi, 6-1, 7-5, 6-4.
3: Je sais pas ce qu'il a, il a dû parier.
1: C'est pas non. C'est un pro Zverev.
3: Bonne
1: c'est
3: première de Zverev, il va y aller là quand même.
4: Ah, il la sort quand même sur l'attaque.
3: Oh là là là là là là. Sacha, reprends-toi.
4: On voit Koboli qui discute beaucoup avec Monsieur Dumuzois. C'est pour le.
3: Ça bouge peut-être dans le public, il y a trop de bruit, je sais pas.
4: Ouais. Mais ça fait plusieurs attaques comme ça. En plus, Zverev voit Koboli se replacer, donc il veut trouver de l'angle sur ce coup-là. Mais tu sais que c'est le coup quand il est un petit peu tendu, c'est le coup qui va moins bien chez lui. Le coup droit, c'est quand même le baromètre de son jeu. Je confirme qu'il est un petit peu tendu quand même. J'ai pas dit que c'était facile. Et j'ai pas dit que ça c'est non plus trop facile de gagner son premier tournoi de Grand Chelem.
3: Dans ce jeu qui est interminable, 5-3. Hein, je rappelle pour Flavio Koboli. Est-ce qu'il va se créer une balle de 7? Oh, c'est un point magique réussi par Zverev, mais que Koboli a été brillant. Il a lâché le bras là
4: sur un coup droit.
3: Et heureusement, Zverev était aux aguets. Il remet tout doucement une balle avec un slide de coup droit qui a franchi non sans mal le filet. Il a dû pousser un ouf de soulagement, Zverev, parce que sinon c'était balle de 7.
4: Et ça a donné un peu en défense, comme ça, en compensation. Ouais. Ça donne une amortie en fait de défense avec un peu de réussite.
3: Ah, il s'en tire bien l'Allemand. Allez, nouvelle balle pour revenir à 4-5. Est-ce qu'il va encore gâcher cette occasion, Zverev? Bonne première sur le revers. Il fait service volé.
4: Oh, l'amorti est belle.
3: Service volé amorti.
4: Ouais.
3: Ouf, il rejoint sa chaise. Il est encore vivant dans cette deuxième manche. Et Koboli va servir dans quelques secondes pour revenir à une manche partout.
8: Koboli mène
1: 5 jeux à 4. 5 jeux à 4 donc pour Koboli qui va avoir l'occasion dans quelques instants sur son service. Il vient de conclure cette deuxième manche, lui qui est mené 1-7-0, 6 jeux à 1, remporté par Zverev. Monaco, Jean-Luc, on y retourne, toujours drapeau rouge, mais il me semble qu'il y a un peu de mouvement et que les pilotes sont en train de se rapprocher à nouveau de leur stand, peut-être pour un nouveau départ. On rappelle qu'il reste encore 10 tours à parcourir. Tu nous rappelles le classement au moment où le Grand Prix a été interrompu?
10: Eh bien, c'est toujours Kimi Antonelli, donc le jeune Italien de 19 ans, leader du championnat du monde avec sa Mercedes, qui conservait évidemment la première place avec une avance considérable sur Lewis Hamilton et la Ferrari. On rappelle la sortie malheureusement de Charles Leclerc au moment du restart dans ce virage Anthony Nogues où Stroll était sorti précédemment et avait entraîné la première éruption du safety car. Donc Antonelli, Hamilton, Hadjar, un excellent troisième. Attention, il est sous investigation des commissaires parce qu'il n'aurait pas respecté effectivement le safety car. Alors à voir, parce qu'une sanction est tombée pour le quatrième, Russell, qui lui devra passer par les stands. Il a un drive-thru, donc si la course repart, eh bien il sera obligé, autant dire que ça va tuer sa course parce qu'on va évidemment réduire les écarts à zéro. Donc Russell qui est quatrième, Gasly cinquième, pourrait donc récupérer éventuellement cette quatrième place, Piastri sixième, Lawson 7e, Lindblad 8e, Albon 9e, Sainz 10e et Ocon aux portes des points. Mais peut-être mieux, il est pour le moment 11e.
1: Merci Jean-Luc. Il est 16h55 au moment où Koboli et Zverev reprennent place sur le court, avec Koboli qui va servir dans quelques instants. Il mène 5 jeux à 4, il est au service et il va avoir l'occasion d'égaliser à 1-7 partout, Eric et Florent.
3: Ouais, c'est parti, c'est mal parti pour l'Italien puisque il a pris un retour dans les chaussettes là, alors qu'il était vraiment collé à sa ligne de fond de cours. Il n'a pas fait l'effort.
8: Hein.
3: Donc il a totalement boisé son coup droit. 0-15. Et Zverev, on a vu une scène assez marrante. Non, il a demandé à un ramasseur d'aller porter sa raquette au cordage express. Donc Il a besoin de changer le cordage de sa. Il veut un cordage tout neuf. Est-ce qu'il a demandé une tension différente? Ça, on peut pas vous le dire.
4: Sûrement, parce que t'as tellement de différence entre le début du tournoi hier quand il y a du vent, avant-hier aussi plus frais.
3: Bien monté. Joué, Flavio.
4: Il a monté, garder du rythme après le service aussi, comme tu disais, Eric, parce que là, sur, après son retour, c'est vrai qu'il est resté un petit peu immobile, Koboli. Et là, c'était bien servi, bien attaqué.
3: Kaza, à 3 points de relancer totalement cette finale des Internationaux de France 2026. Zverev, 0 victoire en chelem, 3 défaites. C'est l'occasion de sa vie. Il mène une manche à 0, mais s'il est rejoint au score, évidemment, ça va changer la donne sur le plan mental. 5-4, Koboli. 15 à, l'Italien est au service. Bonne première. Un ace. C'est un ace. C'est même un ace à 194. Là, le bras va beaucoup mieux, Flo. Hein.
4: Oui, ça va. Ça a l'air d'aller. Il reprend la même balle aussi.
3: Comme Richard Gasquet.
4: Comme Richard.
3: Superstition. Allez, 2 points encore pour Koboli. Tout à l'heure, il était déjà à 2 points sur le service de Zverev. Il a, ça n'est fallu d'un rien. Cet amorti qui était pourtant bien senti, qui s'était arrêté tout en haut du filet. Zverev n'avait pas bougé. 30-15. Out, première balle out, couloir, il avait servi le revers de Zverev. Deuxième balle de service, faut pas qu'il se crispe, hein. Faut pas qu'il s'excite non plus, parce que là on sent qu'il est surexcité, mais dans le bon sens pour l'instant. Oh, c'est beau ce qu'il fait, 44. Il est euphorique.
4: Ouais, il est, mais c'est un joueur qui est comme ça, qui a besoin d'intensité, qui a besoin de rythme, et là c'est son revers le long de la ligne, hein, qui fait encore une fois énormément mal à Zverev, et il l'utilise que depuis quelques jeux, depuis. Depuis le début du deuxième set, il le fait plus, mais ça, les balles hautes qu'il a l'habitude de plus l'habitude de faire dans le jeu lui permettent ensuite de changer le rythme.
3: Allez, balle de 7, 45, il sert côté droit, il s'interrompt. Il interrompt son lancer de balle, il y avait trop de bruit dans la foule. Parce que la foule aussi se prend au jeu, bien sûr, Christophe. Service volé. Attention, là, il s'est troué, là. Oh là là, il se troue, Zverev. Passing dans le filet à 7 partout, après 1h30, pile.
1: 1-7 partout, donc entre Koboli et Zverev, la finale de Roland-Garros s'est complètement relancée et nous allons évidemment suivre cette finale jusqu'au bout, alors que pendant ce temps-là à Monaco, le Grand Prix est toujours interrompu, on ne sait pas encore quand ça va reprendre. Il est 16h58, dans un instant les infos et ensuite on retourne à Monaco et sur le central.
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23: Merci d'être avec nous sur RMC, il est 17h02. L'intégral sport dans un instant avec la finale homme de Roland-Garros, la suite et fin du Grand Prix de Monaco. Mais d'abord les informations avec Grégoire Morelli. Bonjour Grégoire.
24: Bonjour Johan, bonjour à toutes et à tous. Notre petit monde s'est effondré, les mots de la famille de Liana lors de la marche blanche en hommage à leur fille. Avant d'observer une minute de silence, ses parents ont déposé un peu plus tôt une gerbe de fleurs devant le collège de la fillette de 11 ans. La marche se poursuit en présence de 6000 personnes à Florence, dans le Gers, toutes vêtues de blanc. La place Victor Hugo de Saint-Denis, noire de monde. Jean-Luc Mélenchon y donne son premier meeting de campagne. Lors de son discours, le leader insoumis, candidat pour la présidentielle de 2027, appelle à zapper Bolloré et dit vouloir également fixer le nouveau SMIC à 1700 euros s'il est élu. Bouygues, Orange et Free se mettent d'accord avec Altice France pour racheter sa filiale d'SFR. Coût total de l'opération, 20 milliards d'euros, 350 millions. La reprise des emplois des salariés de SFR serait garantie jusqu'au début de l'année 2029. Ce rachat doit toutefois être encore validé par les autorités de la concurrence. Dans le reste de l'actualité, des frappes chirurgicales contre le Hezbollah au Liban, c'est le souhait de Donald Trump lors d'une interview donnée à la chaîne américaine NBC, alors qu'Israël a procédé à de nouvelles frappes contre Beyrouth, la capitale libanaise, qui n'avait plus été visée depuis le 28 mai. Il est 17h04 sur RMC. L'intégral sport, ça continue avec Johan Bredov.
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3: Salut à tous, 17h08 sur RMC. Merci d'être avec nous dans l'Intégral Sport. On est ensemble jusqu'à 19h avant de laisser la main à Bartoli Time. On va évidemment parler de la finale de Roland-Garros qui se poursuit entre Flavio Cobolli et Alexander Zverev. Un set partout entre les deux hommes. On retrouve dans un instant Eric Salio et Florence Serra au commentaire de cette rencontre. On aura également les 10 derniers tours du Grand Prix de Monaco. Et oui, il y a eu un drapeau rouge. La course a été interrompue en raison des conditions de piste après l'incident de Charles Leclerc. Dans 3 minutes, ça va repartir. On va retrouver Jean-Luc Roy pour commenter la fin de ce Grand Prix de Monaco. On ira aussi du côté de l'équipe de France à Lille. On écoutera Didier Deschamps en conférence de presse, le sélectionneur des Bleus qui est à la veille de la rencontre de préparation, la dernière contre l'Irlande du Nord. Adrien Rabiot à l'instant s'est installé et commence à répondre aux questions des journalistes. Je rappelle qu'on est à 9 jours de l'entrée en lice de l'équipe de France face au Sénégal à 18h également. Restez bien avec nous sur RMC. Événement historique pour le handball féminin, la Ligue des Champions. Metz affronte Győr, les Messines qui pourrait devenir la première équipe française à remporter ce titre donc en Ligue des Champions. Metz qui a été impressionnant hier face à Bucarest et qui défie les doubles tenantes du titre. C'est parti pour l'Intégral Sport jusqu'à 19h. Et on file tout de suite Porte d'Auteuil, retrouver Eric Salio et Florence Serra. Salut à vous deux.
4: Salut.
3: Et voilà, cette finale, elle est relancée complètement. Oui. On a eu peur quand même lors du premier set. Zverev qui l'a empoché assez facilement 6-1. Puis la réaction de Cobolli, on l'attendait. L'Italien est pleinement rentré dans sa finale, Eric et Flo.
5: Effectivement, on est à un set partout après 1h43. Il y a un jeu partout dans la troisième manche. C'est Zverev qui aura peut-être la chance de faire la course en tête puisqu'il est au service. Mais c'est vrai que ce jeu à 3 partout... c'est le tournant de cette finale pour l'instant, puisque Cobolli est parvenu à faire le break. Alors il jouait mieux,
6: il réussissait à tenir son service,
5: faire quelques cadeaux.
6: C'est ce jeu où il fait deux doubles fautes et il rate deux coups droits faciles, dont un coup droit d'attaque qui donne le break. Et c'est ce qu'on disait, qu'il fallait que Cobolli, pour rentrer dans cette finale, tienne au moins sa mise en jeu. Il pouvait pas se permettre de donner un break d'entrée comme il avait fait dans la première manche. Et puis il a réussi à le tenir derrière avec Zverev. Moi, ce qui m'inquiète le plus, c'est pas qu'il se fasse breaker, c'est l'attitude qu'il a eue tout de suite en s'énervant avec. On l'a senti très inquiet avec sa boxe, avec son père, avec son frère. Il faisait des signes et il a montré beaucoup de fragilité à ce moment-là. Maintenant, il a donné aussi une raquette accordée. Et deux fois qu'il serre la raquette, tu vois, comme ça. Mais il a redonné une raquette accordée aussi. Peut-être eu un petit souci de tension lorsqu'il a changé les balles, puisqu'on a changé, on change au bout de 7 jeux et après 9. Mais là ça a l'air d'aller quand même mieux. Il sert de nouveau bien. Et puis il a cet avantage de pouvoir être devant au service. Donc je pense qu'il va remettre les choses en place. Eric est moins sûr, mais moi je pense qu'il va remettre les choses en place.
5: Je vois Cobolli a haussé
6: il a haussé son niveau de jeu, je suis d'accord avec toi.
5: C'est indéniable.
6: Il va beaucoup plus souvent le long de la ligne, Eric, avec son revers. Il commence à faire reculer un peu Zverev. Et Zverev est parti vite en panique par contre.
5: Ah ouais, là, donc la situation est loin d'être idéale pour Sacha Zverev, parce que quand tu gagnes un premier 7-6-1, tu t'attends peut-être à des roules. Est-ce qu'il s'est relâché aussi dans sa tête? Ce serait une faute professionnelle. Mais en tout cas, c'est totalement relancé et on se régale parce qu'il y a du niveau de jeu, il y a de la tactique, il y a de la stratégie. Cobolli, depuis quelques minutes, abuse de l'amorti, mais c'est une arme qui avait bien fonctionné avec Mencik face à Zverev justement. Je pense que le coach de Flavio Cobolli, qui est son papa, ils ont bien bossé sur le dossier. Non, c'est loin d'être fait. C'est loin d'être fait pour Zverev. On rappelle qu'il a perdu ses trois premières finales de Schlem. On le rappelle parce que.
6: Mais il n'est pas tout seul, Eric. Regarde, Agassi, l'as dit. C'est toi qui m'as même montré la liste.
5: On a étudié le sujet parce que effectivement.
3: Rapidement, Eric.
5: Il n'est pas le premier à avoir perdu ses trois premières finales. Mais ce qu'on a noté, c'est que Lendl, Agassi et Murray, ils ont gagné leur premier titre, ils avaient 24 ou 25 ans.
6: Ah ben, il a 4 ans de plus,
5: il a 4 ans de plus. C'est pas pareil. Je suis désolé, c'est pas pareil.
6: Allez. C'est pareil.

0: loin la F1.
1: Bah, faudra voir derrière s'il gagne, si ça va pas faire comme Dominic Thiem. Ça peut être la quête d'une ville au Graal pour Alexander Zverev. En tout cas, c'est pas fait parce que Coboli a pleinement relancé cette finale. Un 7 partout entre Flavio Coboli et Alexander Zverev. 2-1, 2-1 pour l'Allemand dans cette troisième manche. C'est l'Italien qui est au service. On vous retrouve dans un instant, Eric et Flo. On repasse au Grand Prix de Monaco. Ça va reprendre dans quelques secondes maintenant. Les pilotes, les monoplaces qui sont revenus sur la piste du Grand Prix de Monaco. Jean-Luc, ça a été long. Longue attente, Jean-Luc Roy, quand même, pour reprendre. Mais c'est vrai que là, c'était impossible de rouler sur ce circuit pour le moment.
2: Bah écoute, a priori oui, bonjour Johan, effectivement, après la sortie de Stroll, tout d'abord dans un premier temps qui a précédé donc la sortie du safety car, on a regroupé les monoplaces, on a remis les voitures dans l'ordre, c'est-à-dire qu'on a laissé passer les pilotes qui étaient un tour, et il y en avait beaucoup hein, dans ce Grand Prix de Monaco, pour les remettre dans l'ordre. Et au moment du restart, au moment où le safety car s'est effacé, eh bien toujours Kimi Antonelli était leader devant Lewis Hamilton, et derrière, eh bien Charles Leclerc s'est retrouvé dans la même situation que Stroll, exactement au même endroit, c'est-à-dire qu'il a tapé le rail dans le virage Anthony Loguès, obstruant quasiment la piste. Donc on a sorti à nouveau un safety car et puis ensuite un drapeau rouge, et là eh bien les pilotes étaient immobilisés dans les stands, en fait pas immobilisés parce qu'ils avaient le droit de sortir des monoplaces bien sûr hein. Et puis on avait changé les pneumatiques, donc je pense que tout le monde va évidemment repartir avec des pneumatiques à flanc rouge, les pneumatiques soft les plus tendres, et on va avoir un départ arrêté, Johan, et ça c'est la direction de course qui l'a décidé, je l'ai évoqué tout à l'heure, elle a parfaitement le droit, c'est le règlement, soit de relancer les monoplaces derrière le safety car, donc ce qu'on appelle un départ lancé, le safety car s'efface et les voitures partent, soit de les mettre en grille, et voilà, donc là on va avoir un vrai deuxième départ. Alors là évidemment ça va être très impressionnant parce que il va rester une petite dizaine de tours, plutôt, on va voir le décompte exactement, mais plutôt 8 je pense probablement, hein. 8 tours de course, ça va être absolument passionnant de se tracer long de 3,337 km, évidemment tout est remis à plat, hein. On sait que deux pilotes sont sous investigation pour ne pas avoir respecté les 10 longueurs de distance sous régime de safety car. C'est Lewis Hamilton et Isaac Hadjar qui étaient effectivement beaucoup trop loin du pilote qui le précédait. Donc on va voir si la direction de course, là aussi, fait tomber des pénalités ou pas.
1: On va suivre évidemment ce départ arrêté. Juste le temps de vous dire que Didier Deschamps s'est installé en conférence de presse. Évidemment, on écoutera le sélectionneur des Bleus à la veille du match de préparation contre l'Irlande du Nord à quelques jours du début du Mondial face au Sénégal. Vous dire également qu'il y a une balle de break en faveur d'Alexander Zverev dans cette troisième manche. 1-7 partout entre Zverev et Coboli. Mais on suit ce départ arrêté dans quelques instants maintenant avec toi, Jean-Luc, pour ce Grand Prix de Monaco. Antonelli qui dominait tellement outrageusement les débats, et tout est relancé. C'est vrai que c'est la magie du safety car, c'est que ça permet de relancer la course. Il restera quoi, 8 tours, c'est ça, à boucler, Jean-Luc?
2: Oui, je pense effectivement. Là, nous sommes dans le 70e des 78 tours. Donc, on devrait immobiliser. Voilà, c'est confirmé par la direction de course. On va immobiliser le monoplace sur la grille dans l'ordre dans lequel elle se trouve. Hein. Donc, Antonelli avec Hamilton à ses côtés. Deuxième ligne, on aura Hadjar et Russell. Et puis, Gasly et Piastri. Lawson, Lindblad, Albon, Sainz. Ocon est aux portes des points. Il est 11e devant Hülkenberg, Colapinto, Alonso, Perez et Bortoletto. Puisque 6 pilotes ont dû abandonner dans le cadre de ce Grand Prix de Monaco, Leclerc, Stroll, Norris, Berman, Bottas et Verstappen.
1: Allez, on suit ce départ arrêté, donc le deuxième finalement de ce Grand Prix de Monaco avec toi, Jean-Luc.
2: Absolument, tout peut se jouer là maintenant. On va s'immobiliser sur la grille de départ en espérant cette fois qu'il n'y aura pas de problème de procédure, comme ça a été le cas tout à l'heure pour Verstappen, hein, qui a perdu toute chance dans ce Grand Prix, on le rappelle, dès le départ, puisque malheureusement, eh bien, il a fallu s'immobiliser pour Verstappen. Heureusement, personne ne l'a percuté d'ailleurs, parce que ça n'est pas évident. Voilà, on est maintenant bien rangé sous les ordres du starter, et évidemment, on va aligner là aussi les feux, et ça va être le départ à l'extinction des feux avec la voiture de sécurité qui s'est maintenant positionnée derrière. Donc on va avoir une course qui va être résumée à 8 tours. Là, ça va être, tout se joue là, vraiment, hein. On rappelle que les Ferrari en général, et on l'avait vu lors du précédent départ, eh bien, ont jailli de la grille. Est-ce que Kimi Antonelli va parvenir à conserver son avantage? Les pilotes sont maintenant immobilisés, on brandit le drapeau vert en fond de grille, voilà, on allume les feux rouges, et à l'extinction des feux, eh bien, ça va être parti, voilà, pour 8 tours seulement, avec un bon départ d'Antonelli, un excellent départ de la Ferrari derrière. Et puis a priori, eh bien, j'ai l'impression que oui, Hadjar a pris un mauvais départ, il a été devancé par deux autres. autre pilote. Apparemment, Isaac Hadjar, lui, après un très mauvais départ, il a perdu deux places lors de ce deuxième départ de ce Grand Prix.
1: Ouais, compliqué pour Isaac Hadjar. Finalement, le grand perdant de ce deuxième départ. Antonelli en tête, Hamilton deuxième, Russell, Gasly qui est là, le Français, les deux Français qui sont à la quatrième et cinquième place avec Isaac Hadjar. Évidemment, on continue à vivre ce Grand Prix avec toi, Jean-Luc, la fin de ce Grand Prix de Monaco qui a tenu toutes ses promesses. Deux jeux partout entre Koboli et Zverev. On retourne dans un instant Porte d'Auteuil. Mais je vous le disais, on va écouter quand même Didier Deschamps en conférence de presse, le sélectionneur des Bleus, avant le match contre l'Irlande du Nord demain. Didier Deschamps.
0: Notre dernier match qui était en mars, les joueurs, que ce soit les milieux de terrain, les défenseurs, ils jouent dans des systèmes différents, on leur demande différentes choses. Donc il faut un petit peu de temps et de répétition pour arriver à ajuster par rapport à ce que nous on fait et pour gagner en efficacité dans les deux sens. Mais il y a des options différentes. Aujourd'hui, là, à Nantes, j'ai pas utilisé Ousmane et Edez parce que, voilà, pour les faire récupérer, Barco, je l'ai peu utilisé aussi. Donc, ça fait trois en plus qui sont disponibles pour demain puisque les 26 vont s'entraîner. Donc, je vais pas en faire débuter 5 ou 6. Évidemment, il y en a 4 qui débuteront, mais ça sera important aussi. Là et après, ceux qui rentrent, qui puissent être décisifs.
1: Didier Deschamps en conférence de presse qui parlait d'Ousmane Dembélé, de Brahim Barcola et de Désiré
3: Doué. Question toute simple, comment va le dos de William Saliba?
0: Ça va, il s'est entraîné hier et il va s'entraîner aujourd'hui, disponible pour demain.
1: Concis, Didier Deschamps. Bonjour, sur Didier, William Saliba qui était
4: sport. Vous parlez de Désiré Doué,
1: pour la Côte d'Ivoire.
4: Quel regard vous portez sur sa fin de saison et globalement sa performance aussi face à la Colombie avec les Bleus? Est-ce qu'il a démontré au très haut niveau des choses qui lui permettent de postuler une place de titulaire pour la Coupe du Monde? Merci.
0: Oui, Bordeaux, mais il y en a d'autres aussi bien évidemment, mais c'est un très jeune joueur, il vient de fêter ses 21 ans avec nous, déjà tout ce qu'il a fait, parce qu'il est prêt pour ça et il est décisif avec son club, il est avec nous aussi, il a la polyvalence avec son club, il joue aux trois postes, même si je pense qu'il est quand même plus à l'aise sur un côté, mais voilà, cette capacité à éliminer, dribbler, faire des différences avec un gros volume de jeu, pour un joueur offensif c'est pas toujours le cas, donc très bien qu'il soit avec nous et ça fait évidemment un joueur de qualité en plus par rapport au dernier match.
1: Didier Deschamps donc en conférence de presse à Lille qui parlait de Désiré Doué, hein, le Parisien qui postule à une place de titulaire pour la Coupe du Monde. Et évidemment, on aura le temps d'en reparler, on sera avec Arthur Perrault, reporter équipe de France pour RMC. On débriefera cette conférence de presse, cette conférence de presse à la veille du match contre l'Irlande du Nord. Un petit point rapide juste sur nos directs pour donner la situation de match, en tout cas entre Flavio Cobolli et Alexander Zverev de la finale de Roland-Garros. Eric Salio, Florent Serra.
5: 1h54 de jeu sur le central Philippe Chatrier. Une manche partout entre Zverev et Cobolli. 6-1 Zverev, 6-4 Cobolli. 2 partout, dans 3-2. Voilà. On tombe à pic. 3-2 Zverev.
1: Et la course en tête. Merci Eric. Et point rapide sur le Grand Prix de Monaco. Jean-Luc Roy.
6: Oui, nous sommes dans le 74e des 78 tours de ce Grand Prix de Monaco, donc reparti depuis 4 tours avec beaucoup de confusion, hein, on le sait. Eh bien, Antonelli est leader maintenant avec 2 secondes 3 d'avance sur la Ferrari d'Hamilton. Pierre Gasly est un excellent 3e devant Hadjar 4e, mais attention, Hadjar est sous la menace d'une pénalité pour avoir enfreint le drapeau rouge. Piastri est 5e, Lawson 6e, Lindblad 7e, Albon 8e, Hülkenberg 9e et Ocon a le point de la 10e place.
1: 17h22 sur RMC, restez bien avec nous pour vivre la fin de ce Grand Prix de Monaco, la suite également de la finale homme entre Flavio Cobolli et Alexander Zverev à Roland-Garros. A tout de suite sur RMC.
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1: 17h25, merci d'être avec nous sur RMC. Un set partout entre Flavio Cobolli et Alexander Zverev. Dans la finale à Roland-Garros, 3-2 en faveur de l'Allemand. Mais c'est l'Italien qui est au service. Mais ce qui nous intéresse, c'est la fin du Grand Prix de Monaco. Jean-Luc Roy, les deux derniers tours avec pourquoi pas un Français sur le podium.
6: Absolument, c'est possible hein. S'il se maintient, la Pierre Gasly a priori devrait pouvoir accéder à cette troisième marche du podium ici à Monaco. Un exploit formidable. Il faut dire qu'il y a eu beaucoup d'événements évidemment pendant ce Grand Prix, avec l'interruption tout à l'heure au drapeau rouge suite à la sortie de piste donc de Charles Leclerc dans le virage 19, le dernier virage, le virage Anthony Nogues, et puis le travail effectué pour rendre de l'adhérence à cette piste. Maintenant, le leader, c'est toujours Kimi Antonelli avec sa Mercedes, le jeune pilote italien de 19 ans, largement leader du championnat du monde, qui va évidemment accroître son avance sur ses poursuivants à l'issue de ce Grand Prix avec une formidable victoire, une cinquième victoire dans sa carrière de pilote de Formule 1, une cinquième victoire de rang ici dans les rues de la Principauté. C'est peut-être un adoubement, on peut dire, vraiment un résultat absolument remarquable, surtout après la pole position qu'il avait décrochée au détriment de Verstappen et d'Hamilton. Le deuxième, eh bien, ça devrait être Lewis Hamilton, repoussé à plus de 6 secondes et demie maintenant de la Mercedes de tête. Et puis Pierre Gasly, comme on l'évoquait, va devoir terminer troisième de ce Grand Prix. Il est loin, il est à 14 secondes d'Hamilton, mais il tient fermement cette troisième place devant un autre Français, Isaac Hadjar, avec la Red Bull, qui a connu quelques problèmes mécaniques également, mais qui se maintient pour le moment devant la McLaren d'Oscar Piastri. Et c'est arrivé maintenant pour Kimi Antonelli, cinquième victoire de rang pour le jeune pilote italien, qui conforte son avant au championnat du monde. Et bien décidément, il va falloir aller le chercher hein, puisque son équipier Russell, lui, a été frappé par une pénalité, et Russell a dû repasser par la voie des stands alors qu'il était remonté au quatrième rang. Russell ne marquera donc pas de points, donc Antonelli sera sur la plus haute marche du podium devant Lewis Hamilton, qui monte à nouveau sur un podium pour Ferrari dans les rues de la Principauté, avec Hadjar au troisième rang maintenant. Alors que s'est-il passé pour Pierre Gasly? Pierre Gasly a apparemment, d'après le classement que j'ai, oui, Pierre est repoussé au 7e rang. Est-ce qu'il a eu un problème dans le dernier tour? Il semblerait, puisque Pierre Gasly apparemment...
1: Dernier tour, pénalité. Jean-Luc.
2: Ah, c'est la pénalité, oui.
1: Je pense c'est que c'est la pénalité qui l'a
2: fait. Tu as raison, ouais. tu as raison. Absolument. Je l'avais noté dans un coin, mais tu as raison. C'est la pénalité qu'on lui a appliquée, les 5 secondes. Et oui, ça coûte cher, là, hein, évidemment, quand il y a un regroupement de cette nature. Donc, c'est Hadjar qui va monter sur le podium, puisque. Alors, attention aussi, parce que Hadjar est sous la menace, je l'évoquais tout à l'heure, d'une sanction de la direction de course pour ne pas avoir respecté le drapeau rouge. Alors, on verra. J'espère que ça ne va pas le handicaper trop lourdement, là aussi. Ce sera examiné après la course. Donc, voilà. Donc, le podium, a priori, hein, on va agir évidemment sous réserve dans le cadre de ce Grand Prix, puisqu'il y a eu tellement de pénalités qui ont frappé tellement de pilotes. Hamilton également est sous le coup de 5 secondes de pénalité. Hein. Hamilton, tout à l'heure, pour excès de vitesse dans la voie des stands. Donc, on a Antonelli, vainqueur. Ça, c'est incontestable, puisque lui n'a pas de menace et n'a pas mis un pied en dehors de la ligne. Donc, magnifique victoire de Kimi Antonelli, je le répète. La 5e de sa carrière, la 5e de rang dans ce championnat 2026 qu'il domine de la tête et des épaules avec sa Mercedes. Hamilton devrait terminer 2e avec la Ferrari. Isaac Hadjar, 3e avec la Red Bull, devant Piastri, revenu de très loin avec la McLaren. 4e, Lawson, 5e, Lindblad, 6e, Gasly, donc frappé par les 5 secondes de pénalité, 7e, Albon, 8e, Ocon, 9e, c'est inespéré, et Perez prendrait le point de la 10e place.
1: Le patron de la Formule 1 a 19 ans, il s'appelle Kimi Antonelli, vainqueur de ce Grand Prix de Monaco sans contestation possible. Merci Jean-Luc, on te retrouve tout à l'heure, on fera un point, on fera le bilan total de ce qui s'est passé sur ce Grand Prix de Monaco, le classement définitif, à voir s'il y aura des pénalités ou pas données à Lewis Hamilton ou à d'autres pilotes, mais en tout cas la belle aussi 3e place, le podium d'Isaac Hadjar qui termine 3e de ce Grand Prix de Monaco. À tout à l'heure. Et merci Jean-Luc. La finale de Roland-Garros, il est 17h29 sur RMC. Alexander Zverev face à Flavio Cobolli. 1-7 partout entre les deux hommes, Eric Salio et Flo Serra. Et là, c'est très équilibré dans cette 3e manche.
5: Ah, c'est totalement indécis. Hein. 4-3 pour Sacha Zverev dans cette 3e manche, alors qu'on a dépassé les 2 heures de jeu. Mais Cobolli est sans complexe, hein, et il lâche les coups. Et c'est vrai qu'il n'y a pas eu d'alerte pour les deux joueurs dans cette troisième manche. Peut-être qu'on va.
11: Il y a eu si. Il était à.
5: Ah si, pardon, 15-40.
11: Il était à 15-40 et il a raté. Zverev a fait un retour de coup droit qui était pas très dur et il a fait vraiment bas du filet. Mais c'est en coup droit qu'il a, on le sait que c'est son baromètre, mais qu'il a le plus de difficultés aussi dans le jeu. Et c'est vrai qu'il fait beaucoup de fautes de ce côté-là pour l'instant. C'est lui qui a eu les occasions. Il est un petit peu mieux, je trouve, mais tant qu'il n'arrive pas à breaker, il s'agace encore avec son équipe. Il rate, tu vois, ses deux coups droits. Et là, derrière, tu le sens encore en train de s'énerver.
5: C'est la faute de son père, hein, s'il rate ses
11: coups. Non, mais voilà, je le trouve un petit peu mieux quand même. Il est devant au score. Et comme je disais à Eric aussi, Cobolli, il revient, il tient le coup, mais ça lui demande aussi beaucoup d'énergie, hein, de faire ces efforts-là pour rester au niveau de Zverev. Donc on va voir comment il va gérer ce jeu.
5: Le court, il y a une finale de Schlem au bout. Il la voit, la coupe. Là. Il est qu'à 2-7 de sauver la coupe. Hein, et il est dans la même situation que Zverev. Donc 1-7 partout. 4-3, Zverev. C'est Cobolli qui va servir dans quelques secondes.
1: On va rester avec vous, évidemment, Eric Salio et Flavio Cobolli. On sait qu'Alexander Zverev, mentalement, il peut être friable, surtout sur ces finales. Là, il était très bien parti dans cette rencontre, 6-1 dans la première manche. Là, on sent quand même que son tennis s'est un petit peu déréglé. Ça reste solide tout de même. Cobolli a augmenté son niveau de jeu. Mais c'est vrai qu'Alexander Zverev, on peut le sentir un petit peu fragile mentalement.
11: Ce qui m'a un petit peu plus embêté, d'ailleurs, il y avait Daniela Anchuchova, vous vous souvenez, qui a joué les légendes ici. Là, je suis allé me recharger un petit peu à la fin du set en café, hein, et me disait la même chose que ce que je disais tout à l'heure, c'est mais pourquoi il va s'énerver tout de suite derrière et qu'il montre à ce moment-là de la fébrilité? C'est que tu sens qu'en face, tu le vois. Forcément, il te dit, ouh, il n'est pas si serein que ça aujourd'hui, tu vois, alors que si ça glisse sur lui, peut-être qu'il aurait donné une autre image et on se serait dit, bon, il est quand même en patron et tout, mais là, c'est vrai qu'on sent qu'il y a de la fébrilité. Après, encore une fois, c'est normal, il n'a jamais gagné encore, ça va peut-être pas être son meilleur match. Moi, je pense qu'il va vraiment se remettre dedans. En tout cas, il vient de prendre le premier point du jeu, à 4-3.
5: 0-15 sur le service de l'Italien. Donc Flavio qui sert côté gauche, kické au plein centre. Là, il cherche pas de zone et avec son,
11: oh
5: là, il monte en caleçon là. Non mais ça va le faire. Bien joué Flavio Coboli. Il monte en caleçon, alors non, parce que c'était
11: en chaussettes,
5: bien pensé.
11: En chaussettes.
5: En chaussettes. Mais la volée amortie est très très bien touchée. Il a tout ce qu'il faut hein, dans sa boîte à outils Coboli pour embêter Zverev. Il a des accélérations de coup droit, il a une bonne main, elle amortit.
11: Et puis il a le revers long de la ligne qui
5: et
11: est vraiment.
5: Grinta, je trouve qu'il montre qu'il a plus envie de la gagner que Zverev.
11: Après, c'est aussi son attitude à Coboli. On sait qu'il aime bien mettre du jus, qu'il aime bien avoir du rythme. Et c'est ce dont il a besoin pour aussi hausser son niveau de jeu pendant cette finale. Il va déjà chercher le public et tout. Zverev, pour l'instant, n'a pas montré ce genre de choses. Il vient de boiser un retour de coup droit encore, mais il a l'occasion de tirer le passing.
5: Out,
11: ça sort.
5: 35.
11: Retour de coup droit pas terrible encore. Hein. Eric, là, ça boise.
5: Et Coboli, il va sans complexe. Il va droit devant, il monte. On va regarder les stats sur les montées au filet, mais il doit avoir un bon petit pourcentage, Flavio, là.
11: Il y a 12 sur 16.
5: Ben, c'est bien, ouais.
11: Et Sacha, 25 sur 34. C'est pas mal aussi, hein. 64, c'est pareil, non, ça fait 74%.
5: 64, c'est pas les. C'est... Ah si, t'as raison.
11: Sur le depuis le début du match, oui, hein, je crois.
5: Ouais.
11: Il y va quand même beaucoup.
5: Amorti de Coboli, Sacha Zverev est dessus, mais il va se faire prendre. Non, là, il va pas se faire prendre.
11: Non, il termine en coup droit, là.
5: Attention, danger, là. Danger pour Flavio, pour le Romain.
11: Après, il suffit aussi, et c'est ce que je disais, ça lui demande beaucoup d'énergie à Coboli, une petite baisse de régime et il peut s'engouffrer. Hein. Zverev, il y a eu les 15-40 tout à l'heure, il n'a pas bien géré les balles de break, il ne va pas falloir lui en laisser non plus trop souvent. Parce que bon,
5: une troisième, on va voir si elle arrive, la troisième là. 4-3, Zverev, 30A. Moment très important de cette finale, du moins de ce troisième set où on ne va pas s'emballer. Hein. Mais il peut être déterminant ce troisième set. Si jamais Zverev le prend, je pense que ça va leur donner un coup de boost. Deuxième balle de service pour l'Italien, pour Flavio Coboli. Attention, pas de bêtises, il sert le coup droit de Zverev. Et derrière, il appuie avec son revers, il monte. Attention, et il conclut magnifiquement à la volée de revers parfaitement. C'est bien joué tactiquement.
11: Hein. Ouais, il lui sert coup droit, le coup il a un peu plus de difficulté. Et Zverev retourne dans le carré de service. Coboli va de l'autre côté, il voit que Zverev va jouer un slice, donc une balle plus flottante, et il vient au filet encore une fois. C'est vrai que tactiquement c'est bien,
5: dans la balle,
11: c'est très bien joué.
5: Souvent le retour des joueurs du dimanche, c'est que les joueurs s'arrêtent alors que la volée arrive, et là il a continué, il a fait la glissade.
11: Mais le retour est trop court.
5: Ah oui, mais ça,
11: 150, c'est trop court.
5: C'est le gros défaut de Zverev. 40-30, donc balle de 3 partout. Coup droit magnifique de Flavio Coboli. 4 jeux partout.
1: J'attendais ton accent,
11: balle
1: Eric. Balle neuve en plus. Ouais. Toutes les infos sont données par Flo Serra. Flavio Coboli qui revient à 4 jeux partout dans cette troisième manche. Et évidemment, on va rester avec vous pour continuer à vivre cette finale.
11: Ce set va être chaud.
1: Est-ce qu'il y a un avantage en termes de public? Est-ce que le public penche davantage en faveur de l'Italien?
5: Bien sûr. Bah déjà, ils l'ont encouragé quand il était dans le dur au début du deuxième. Aussi. Et puis, ils ont explosé de joie quand il a recollé à une manche partout. Et là, il a clairement les faveurs.
11: Et puis, il a demandé
5: de
11: aussi.
5: Flavio,
11: lui.
5: Il est italien, mais Zverev est dans son truc. Il est ultra concentré. C'est sérieux, c'est rigide. C'est sa manière de jouer. Il a toujours joué comme ça. C'est pour ça qu'il ne transporte pas les foules. On ne va pas se le cacher. C'est un joueur de tennis exceptionnel qui a un palmarès ahurissant, mais il lui manque encore un grand titre. Alors il a gagné les Jeux, c'est vrai. Et quand il en parle avec beaucoup d'émotion parce que
11: c'est un objectif. Mais
5: il a le drapeau là, c'est important pour lui. Mais je l'ai dit dans les Grandes Gueules ce matin, peut-être que c'est exagéré, mais s'il gagne pas un grand chelem, il aura raté sa vie.
11: Non,
5: c'est exagéré ou pas?
11: Moi quand même.
5: Moi, un joueur de ce calibre.
11: Oui, je vois.
5: Finir à zéro.
11: Je vois ce que tu veux dire.
1: Il restera le meilleur joueur de tous les temps sans grand chelem. Voilà, c'est un titre honorifique. 4 jeux partout entre Flavio Coboli et Alexander Zverev dans cette troisième manche à 7 partout entre les deux hommes. Allez, on fait une toute petite pause sur RMC pour continuer à vivre cette finale et la fin de ce troisième set entre l'Italien et l'Allemand. Restez bien avec nous sur RMC.
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1: 17h39 sur RMC. Merci d'être avec nous dans, dans l'Intégral Sport jusqu'à 19h avant de laisser la main à Bartoli Time autour de Georges Quirino, évidemment, pour revenir sur la finale de Roland-Garros. Enfin, pour revenir, si jamais elle est terminée, cette finale, parce qu'elle risque de durer. On est en plein dans la troisième manche entre Alexander Zverev et Flavio Cobolli. Eric Salio, Flo Serra. Attention, parce que là, l'Italien sera au service dans quelques instants, mais c'est Zverev qui est à un jeu d'empocher cette deuxième manche.
5: Oui, 5-4 pour Sacha Zverev qui a conclu son jeu là, d'une manière très subtile avec une contre-amortie croisée sur laquelle Cobolli, il a failli glisser sur la plaque de Rafa,
1: au fond.
5: Oula. C'est pour te dire que la contre-amortie était
11: très croisée.
1: Il a fait deux aïs sur la plaque Rafa quand même. Sinon, c'est.
5: Non, ça se fait pas.
11: Ils peuvent la balayer tous les soirs, tranquille.
5: Les ramasseurs ont interdiction de marcher dessus.
11: Ils ont leur petit coussin à côté.
5: Ouais, juste à côté, à 50 cm. 5-4. C'est un moment important. Cobolli est au service. Est-ce qu'il va avoir les nerfs pour tenir sa mise en jeu? Sinon, ce sera un 2-7-1 pour. Mais ça part bien pour l'Italien. Service volé à coup droit, 15-0. Et cette démarche nonchalante de Zverev qui semble avoir toute la misère du monde là sur ses épaules. Mais non, Sacha, t'es encore. C'est jouable encore. Il y a un 7 partout. Non, mais c'est vrai, parce que là, il me fait de la peine, là, non? Tu trouves pas?
11: Bah, il marche, c'est sa démarche, un peu lente, un peu.
5: Mais là, c'est une finale de Schlem, faut faire quelque chose, là.
11: J'ai une petite balle anti-stress avec moi pour.
5: Oui, Il se fait agresser, mais
11: il est trop loin, Eric, par contre.
5: Il est lent.
11: Il faut qu'il retrouve ses prises de balles quand il est quoi, un mètre derrière la ligne, qu'il réavance un petit peu, quand c'est lui qui domine. Là, c'est vrai que quand il court, il fait encore plus lent. Et puis là, c'est sur cette défense de coup droit qu'il parvient pas à remettre. Bon début de jeu de Cobolli, là.
5: Ouais, 30-0. Avec Flo, on a observé, on sait qu'il est diabétique, hein.
11: Ouais.
5: Et souvent, il fait une sorte de check-up. Il a tout ce qu'il faut.
11: On change de côté. Ouais.
5: Mais là, tout. On est quand même à 2h14 de jeu. Moi, je ne l'ai pas vu faire de check-up. Hein. J'espère qu'il est suffisamment lucide sur son état, parce qu'il a ce qu'il faut pour recharger les batteries, si je puis dire. Hein, vous m'avez compris. Mais non, là, pour l'instant, je le trouve lent.
11: Il n'arrive pas à réavancer, là. Heureusement que Cobolli lui donne un point. Mais là, c'est pareil, sur cet échange, il subit beaucoup. Ouais. Donc il essaie de retrouver de la longueur, mais bon, là il est plus 3 mètres derrière. D'ailleurs, souvent, c'est ça là que je voudrais voir aussi. Il nous faut une petite analyse quand les différences de position entre le premier set et ce qui s'est passé après. Mais enfin, là pour moi, c'est assez flagrant. Il a perdu 1m50 et il a reculé, ce qui fait qu'il est un peu moins, il prend moins de temps à son adversaire.
1: Puis l'attitude de Zverev, elle est pas, il n'est pas déterminé. Hein. Même sur cette faute là, on l'a vu un peu baisser la tête. C'est vrai que c'est assez difficile et c'est flagrant la différence de jeu de jambes entre Flavio Cobolli et Zverev.
5: Ouais. Non, mais nous on le voit sur le court et c'est vrai que tu as raison, c'est flagrant. Si toi tu vois la télé, alors nous c'est amplifié. Hein.
11: Exactement. Plus phase descendante.
5: Il y a 30 à venir là. Il défend bien Cobolli, mais il se fait quand même bien agresser la part Zverev. Il fera. Ah non, 30 attention, danger. Danger pour l'Italien, pour le Romain. 30 ans.
11: Sa dernière frappe est un peu plus tôt. Il a retrouvé un peu de volume. Mais sinon, il frappe un peu plus les balles descendantes que par rapport au début du match. Ça, c'est important. Ça doit être un indicateur pour lui pour se dire attention, j'essaie de ne pas me tenir trop loin. Alors, encore une fois, c'est facile à dire, hein, tout ça. Il faut pouvoir le mettre en application sur le court. Mais il faut faire attention à sa position. Et on l'a dit en début du match, quand il joue trop loin, c'est là où il est perfectible.
5: Allez, balle
11: aussi.
5: De 7 peut-être à venir pour ça. Zverev, il attend ça depuis. Trois quarts d'heure là. Bonne prenant les fautes, la première balle de Cobolli. Attention, elle était à 194. On va surveiller la vitesse de la deuxième balle. Attention Flavio. Sacha est très loin derrière sa ligne. Oh là, double faute.
11: Non, elle est sur la ligne.
5: Moi je la voyais
11: faute. Oh, le coup droit est moche par contre.
5: Filé. Balle de 7.
11: Peut-être qu'il y a eu un peu de manifestation justement sur la deuxième balle de service parce que Cobolli a regardé l'arbitre en disant si j'ai été un peu gêné. Sur cette deuxième balle,
5: ce sentiment-là.
11: C'est toi qui as dit faute, c'est pour ça, ça a dû
5: oui,
11: le.
5: C'est vrai, ça a dû gêner. C'est ça.
11: Et c'est la troisième.
5: Hein. Dis pas de bêtises, Flo. Balle de 7.
11: C'est la troisième occasion du 7.
5: Elle vaut cher pour Sacha Zverev. Est-ce qu'il va saisir sa chance? Est-ce que Cobolli va nous faire un service volé? Il en est capable. Il est tellement audacieux, cet Italien. Moment important, 30-40. Ouh là là. Vous l'avez entendu, hein, c'est faute. Hein. Large. Comme on dit, comme dirait mon fils, large faute. Deuxième balle. Allez, l'échange s'installe. Coup droit de Cobolli.
11: Il la sort.
5: Oh le cadeau. Et Zverev qui demande le soutien du public.
11: Non mais ça fait.
5: C'est curieux cette attitude.
11: Tu fais ouf là quand même, hein, parce qu'il te le donne quand même un petit peu là.
5: Pour ça Zverev. La Cobolli s'est trouée, clairement.
1: Ouais, il a un petit peu donné oui. Cette troisième manche. Il est mené 2-7-1, l'Italien par Alexander Zverev. Très proche d'aller chercher pour la première fois de sa carrière un grand chelem. On vous retrouve dans un instant, Eric Salio et Flo Serin, pour continuer à vivre cette finale à Roland-Garros. Juste le temps de faire un point également sur un autre événement. Ce week-end, c'est à Bordeaux que ça se passe avec du rugby à 7. On va retrouver Pierre Thévenet. Salut Pierre.
7: Salut Johan, salut à toutes et à tous.
1: C'est la dernière étape du championnat du monde à Bordeaux avec cette équipe de France, quand même, de rugby à 7, qui nous a fait plaisir durant toute la semaine, durant ce week-end aussi, et qui est en finale là face à la Nouvelle-Zélande, Pierre.
7: Exactement, 0-0, ça a commencé depuis 5 minutes. Il reste 5 minutes en première période. Attention, Ryan Rebage qui va aller marquer le premier essai d'ailleurs pour les tricolores dans cette finale. Très belle ambiance ici à Bordeaux. Et c'est l'un des 4 champions olympiques sur la pelouse qui ouvre le score. Il y a Paulin Riva, il y a Ryan Rebage, Antoine Zegdar et Jordan Sefo. Ils étaient tous du titre à Paris en 2024. Et c'est donc Ryan Rebage qui ouvre le score. Les Bleus, tu l'as dit, qui font un très beau week-end pour ce dernier tournoi de l'année, ce championnat du monde en 3 étapes à Hong Kong, Valladolid et Bordeaux. Il n'y a rien à jouer sur le classement général de ce championnat du monde, mais en tout cas, ils veulent bien terminer, prendre une étape. Ils n'ont pas gagné à domicile depuis 21 ans, une étape du circuit mondial. Et puis surtout, ils n'ont pas gagné la moindre étape depuis les Jeux Olympiques à Paris. Donc ils ont besoin de victoire et ils démarrent très bien cette finale 7-0 face aux Néo-Zélandais en première période.
1: Il y avait quand même une place dans l'élite à conserver, de oui. rester comme ça. Mais parmi les meilleures nations.
7: Ils avaient un petit matelas sur la 9e place qui était détenue par l'Uruguay. On se disait qu'on abordait ce tournoi avec pas grand chose à jouer, si ce n'est donc la victoire d'étape qui est quand même très importante pour les tricolores qui là à nouveau sont énormes sur ce contre-roc. Il va y avoir de la place sur l'extérieur avec le Toulousain Célian Pouzelg qui a failli s'échapper. Il faut peut-être aller chercher là-bas Grégoire Arfait qui fait un très beau tournoi lui aussi, le palois. Il faut pas qu'il se blesse parce qu'il a un barrage de top 14 à jouer le week-end prochain, Grégoire Arfait. Mais pour l'instant ça tient et il fait un très très beau week-end lui aussi. Bien défendu par les Néo-Zélandais cette séquence et les Français mènent toujours 7-0. Il reste 3 minutes dans la première période.
1: Raconte-nous un petit peu l'ambiance aussi à Bordeaux pour cet événement qui est assez exceptionnel quand même. Il y a du monde hein, dans le stade.
7: Ouais, c'est toujours très sympa. Il n'y avait pas eu d'étape en France depuis 2023 et c'était vraiment une volonté de la Fédération française de rugby de ramener le rugby à 7 à Bordeaux. Florent Grill nous l'a même dit tout à l'heure, le président de la Fédé, il veut faire de cette étape une des étapes principales du circuit, à l'image de Hong Kong ou Dubaï, qui sont des moments importants de la saison. C'est pas plein à craquer, le stade Atlantique. Il y a pas les 45 000 personnes, mais le bas est oui, rempli. Il y a quelques personnes en haut aussi et c'est vraiment une fête du rugby sur 3 jours, hein, ces grands tournois de rugby à 7 avec les déguisements, avec les chants, avec vraiment une belle ambiance autour de cet événement.
1: Merci Pierre, évidemment on te retrouve pour faire des points sur cette finale entre la France et la Nouvelle-Zélande, la dernière étape du championnat du monde à Bordeaux de rugby à 7. Avant de retourner au tennis, la finale de Roland-Garros 2-7-1 pour Sacha Zverev face à Flavio Cobolli dans cette finale. Un point également par le Grand Prix de Monaco, on va retrouver Jean-Luc Roy. Jean-Luc, quand même, évidemment on va accentuer sur ce podium d'Isaac Hadjar, parce qu'il faut quand même le rappeler, un Français sur un podium à Monaco, ça n'arrive pas tous les ans. C'est quand même un exploit monumental de la part du jeune pilote.
2: Ah oui, bien sûr, c'est un exploit remarquable. Il est passé entre les gouttes, hein. Encore une fois, j'ai mis la toute petite réserve puisque il est sous la menace d'une inspection de la direction de course pour avoir enfreint les règles du drapeau rouge. Mais bon, on ne sait pas, tu sais, certaines pénalités sont tombées rapidement. D'autres, et ça nous a été indiqué tout à l'heure, seront examinées après le résultat. Bon, là, je vois mal quand même comment on le priverait de cette troisième place et cette place sur le podium. Non, non, il a mené un très, très beau Grand Prix. Il a eu un problème technique, donc il l'a signalé. D'ailleurs, il l'a rappelé lors de l'interview juste après l'arrivée, mais finalement ça ne l'a pas trop handicapé, puisque en plus avec la pénalité qui a frappé Russell d'une part et qui a frappé également Gasly d'autre part, eh bien il a récupéré des positions au dernier moment, donc il se retrouve troisième, de très peu, hein, devant Piastri, pour 8 dixièmes de seconde seulement, mais ce qui compte c'est le résultat. Donc derrière la victoire d'Antonelli, une nouvelle fois une 5e victoire d'affilée pour ce tout jeune pilote de 19 ans, qui évidemment creuse considérablement l'écart au championnat, hein, puisque là il va porter son total à 156 points, alors que derrière, eh bien, c'est Hamilton, deuxième de ce Grand Prix, qui pointe à 90 points. Donc c'est quasiment du jamais vu, aussi un écart aussi impressionnant. 66 points d'écart après seulement 6 Grands Prix, et c'est incroyable. On se retrouvera en Espagne pour la suite. Et Hadjar, bah, c'est son deuxième podium, hein, après, oui, c'est de mémoire aussi celui en Hollande. Donc c'est un très très beau résultat, et surtout après les malheurs qui ont frappé Verstappen, qui a dû renoncer, on le sait, à l'issue du premier tour, après les difficultés qu'il a eues pour s'élancer depuis la grille.
1: Et même Isaac Hadjar, on a eu peur au bout d'un moment, au début du Grand Prix, où il se plaignait à la radio, sa voiture qui n'avançait plus, il se faisait rattraper, il s'est fait distancer par les pilotes qui étaient devant lui. Finalement, ça a tenu pour le jeune Français.
2: Oui, il se plaignait de la boîte de vitesse, hein. Ouais. Il s'est auprès de son ingénieur en disant j'ai des problèmes pour engager le premier rapport. Et on sait que Monaco ici, qui est un circuit évidemment très lent, le plus lent du championnat du monde, il faut engager ce premier rapport à plusieurs endroits où les pilotes passent à 55 km/h à peine. Donc c'était relativement handicapant. Et on voyait d'ailleurs la pression qui était mise sur lui par Russell, hein, avec la Mercedes, qui Russell confié également à son ingénieur qu'il pouvait facilement rouler 1,5 secondes plus vite, mais qu'il avait du mal à dépasser la Red Bull d'Hadjar. Donc on a maintenu finalement Isaac en piste le plus longtemps possible, hein, c'est-à-dire jusqu'au 33e tour, pour lui faire chausser les pneumatiques durs. Et puis après, évidemment, il y a eu un peu le chaos final avec ces deux safety cars consécutifs, suite d'abord à l'accident de Stroll dans ce virage 19, le dernier virage du circuit, le virage Anthony Nogues, et puis au moment où le restart allait être prononcé, eh bien c'est Charles Leclerc qui est sorti lui aussi exactement au même endroit, entraînant un deuxième safety car et puis le drapeau rouge et le restart au total. Donc non, il est passé magnifiquement entre les gouttes, je pense que ce podium, on va pas l'enlever sur le tapis vert, en tout cas je l'espère de tout cœur.
1: Oui, quand même, on espère pour Isaac Hadjar, deuxième podium en carrière pour le pilote français de Red Bull. Merci Jean-Luc, hein, on te retrouve tout à l'heure, on fera un point, oui, sur toutes les pénalités, le classement définitif, mais le podium ne devrait pas bouger. Victoire de Kimi Antonelli sur ce Grand Prix de Monaco pour le tout jeune Italien qui domine outrageusement quand même les débats dans ce championnat du monde de F1 devant Lewis Hamilton et donc le Français Isaac Hadjar. Retour à Porto d'Auteuil et déjà un premier moment fort dans cette quatrième manche avec le break de l'Italien Eric Salio et Flo Serra. Ouais.
8: Vous pensiez que le gain du troisième avait libéré Sacha Zverev? Oh, pas du tout. Break d'entrée pour Flavio Cobolli avec un si quand il a vu la frappe de Zverev s'échapper dans le couloir, il n'abdique pas l'italien. C'est beau.
11: Ah, il s'est pas arrêté, Sacha. Il a changé direct.
8: Il boit même
11: côté.
8: Pas un coup.
11: Mais il a fait deux doubles fautes dans ce jeu encore.
8: Tiens donc, comme par hasard.
11: Ça faisait longtemps parce qu'il a eu une période aussi, à un moment donné, tu te souviens, Eric, oui. Il faisait parfois 3-4 doubles fautes dans le jeu et tout, et c'est passé depuis un bon moment. Mais là, le jeu dans le deuxième, il se fait breaker, il fait deux doubles. Le premier jeu du quatrième, il fait deux doubles fautes et le dernier coup droit, il n'est pas très dur. Habituellement, il sort dans le couloir, il y a donné 3 points.
8: Eh oui.
11: On va voir comment il va réagir là tout de suite, et il est en train de papoter.
8: Johan, il se retrouve dans la même position qu'il y a 2 ans face à Alcaraz. Exactement. Il menait 2-7-1 face à l'Espagnol.
11: Ouais.
8: Et après, ça c'était un peu.
1: Non, mais c'est ça qui est dingue avec Zverev, c'est que tu parlais de ce match contre Alcaraz. On peut revenir aussi à la finale contre Dominic Thiem. Là, il menait, c'était pire. Il menait 2-7-0. Et il s'est fait remonter par l'Autrichien. Mais c'est vrai que Alexander Zverev, quand il s'agit de conclure dans les grandes finales comme ça, c'est il pêche. On va le dire.
8: Il pêche. Et d'ailleurs, je ne sais pas s'il l'a vu, mais Dominic Thiem est dans les tribunes. Vaut mieux pas qu'il le voit d'ailleurs.
1: Oh non.
8: Il est tout là-haut, là, derrière.
11: Il est discret pourtant. Hein.
8: Il est derrière, au-dessus de son clan, en fait, de tous ses fans qui sont en bleu. Et j'espère qu'il ne regarde pas, parce que s'il l'a vu, ça va lui rappeler de terribles souvenirs. Il avait servi pour le match à 5-3 au 5e. C'était les années Covid, donc à huis clos, ambiance morbide.
1: En plus,
8: c'était quand même une finale de Chelem, quoi.
1: Exactement. C'était il y a 6 ans déjà, t'imagines.
8: Déjà,
1: Tout jeune Alexander Zverev, ça aurait pu changer toute sa carrière. Et finalement, il se retrouve là en quête d'un premier grand
8: chelem. Flavio. Et Coboli, il est euphorique.
1: C'est incroyable.
8: Il sent que la coupe, il peut la choper. Parce qu'il voit bien que même s'il est en retard au score, il sent bien dans le body language de Zverev que l'Allemand n'est pas souverain.
11: Il est un peu nerveux, mais on le voit parce qu'il parle encore beaucoup avec sa boxe derrière et que Coboli en profite. Et puis lui, il joue avec ça, il joue sur le fait qu'il s'encourage, il joue aussi avec le public. Et puis le fait de lui prendre le service tôt là dans le set, ça lui montre que il peut aller encore chercher le cinquième.
8: Bien sûr, ça lui donne des ailes. Balle pour faire, 30-0, 1-0. Coboli au quatrième, il est au service, il y a 30-0. Et je le trouve très offensif, très audacieux. Il a pas peur. Hein.
11: Beaucoup c'est de services volés aussi.
8: Ouais, c'est le plan pour l'instant est bien respecté avec son papa. Et c'est peut-être aussi parce qu'ils ont étudié Zverev. Enfin, ils se sont joués 2 fois au mois d'avril, donc ils se connaissent par cœur. Hein. On rappelle que Flavio Coboli l'avait emporté à Munich en demi-finale, 6-3-6-3. Et puis 12 jours plus tard à Madrid, c'était pas la même histoire puisque Zverev. Avec l'altitude, c'était imposé 6-1, 6-4. C'était en quart du Masters 1000 à la Carangica.
1: Parfois, tu me surprends, Eric.
8: Oui, je me surprends moi-même, je te rassure. Allez, 35 pour l'Italien. Non, mais c'est excitant, cette finale, quand même. On s'attendait.
1: Bah,
8: on a
1: bien,
8: eu peur.
1: Cette finale.
8: Non, ouais, on a eu peur,
1: peur quand même.
11: Oh, t'as après eu peur, 6-1, oui, après le 6-1. Après,
8: on n'était pas serein.
11: Après, à 3-3, il y a eu un petit coup de moins bien. Là, on va voir, parce que 15-30, ils sont dans la diago de revers engagés. Les Zverev essayent d'être un petit peu plus proche quand même de sa ligne, d'aller peut-être un peu plus souvent long de la ligne. Là, la diago est respectée. Diago revers sur diago revers.
8: Ouais, bah c'est bien, mais il tient bien, Flavio. Ouais, ça, c'est même plus une diago, c'est ça joue au centre maintenant.
11: C'est un échauffement,
1: une gamme
11: de revers, exactement.
8: Bon, qui va aller long de ligne là, quand même.
1: Qui va casser la diagonale.
8: Et il change la trajectoire, Coboli, et il va pousser la main à la faute.
11: Zverev doit y aller en premier quand même. À chaque fois qu'il le fait en premier, Coboli, souvent, il fait la dive derrière, il s'ouvre le terrain et il le fait depuis un bon 7,5 maintenant. Et il prend un peu plus de risques.
8: C'est pas le mec le plus courageux du circuit, Zverev, quand même, tu le découvres pas, Flo.
11: Non, mais là, il faut qu'il continue à attaquer. Non, il faut qu'il attaque. Il faut qu'il fasse le jeu, Eric.
8: Il est désespéré, Flo. Bah, je ne cache pas, là, il est.
11: Mais en fait, c'est ce premier jeu avec deux doubles. Tu te dis,
1: je trouve que cette faute en coup droit d'Alexander Zverev, elle montre quelque chose. Elle est symbolique, quand même, pour Zverev qui essaie de couper la balle alors qu'il aurait pu la bomber. Et, en fait, il n'y arrive pas. C'est le signe d'un joueur à manque de confiance.
8: Ouais, il a les jambes dans le ciment. Non, mais ça fait jeu pour Coboli parce que derrière il fait un service volé amorti. Il est euphorique, l'Italien. Euphorique, 2-0 dans cette quatrième manche. On va tout droit vers un cinquième set. Hey, mais c'est tout ce qu'on voulait.
1: Voilà, c'est ça.
8: Belle finale comme l'an passé.
1: Exactement.
8: On n'aura pas la même durée, on vous rassure.
1: Ouais, et peut-être pas la même qualité 2h29, de jeu.
8: Là.
1: Voilà, 2-0 donc pour Flavio Coboli dans cette quatrième manche. On rappelle que c'est Alexander Zverev qui mène 2-7-1 dans cette finale à Roland-Garros qui tient toutes ses promesses et qui risque de durer très longtemps. Un point également sur le rugby à 7, la finale de la dernière étape du championnat du monde. Pierre Thévenet, France Nouvelle-Zélande.
7: Ça sent bon pour les tricolores qui mènent 14-5 face aux Néo-Zélandais. Ils viennent de marquer par l'intermédiaire de Célian Pouzelk, mais il va y avoir un arbitrage vidéo pour peut-être un petit en avant. En tout cas, les Bleus sont devant et il reste environ 5 minutes à jouer dans ce match.
1: 17h56, on revient dans un instant sur RMC pour ne rien rater de la suite de cette finale à Roland-Garros entre Koboli et Zverev. A tout de suite.
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1: Merci d'être avec nous sur RMC, il est 18h.
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1: L'Intégral Sport jusqu'à 19h. On suit évidemment la finale de Roland-Garros entre Flavio Koboli et Alexander Zverev. 2-7-1 en faveur de l'Allemand, 2-2-1 en faveur de l'Italien qui a breaké dans le quatrième set. On suivra également la fin de la finale en rugby à 7, la dernière étape du championnat du monde entre la France et la Nouvelle-Zélande. Deux petits points d'avance.

0: ce week-end entre Metz et Guyon. Retrouvez Kevin Morand. Salut Kevin.
1: Salut Johan, salut à tous.
0: Ça va partir dans quelques instants entre Metz et Guyon. On le disait, Metz qui peut écrire l'histoire du handball français chez les femmes en devenant la première équipe à remporter la Ligue des Champions.
1: Ouais, c'est parti depuis 10 secondes ici à Budapest dans cette finale entre Metz et Győr. Donc les Hongroises en vert et les Messines en jaune et bleu, leur couleur, avec un beau virage de supporters messins qui sont environ 700 ici à Budapest, avoir fait le déplacement une nouvelle fois. Tu l'as dit, aucun club français n'a gagné cette Ligue des Champions. Metz n'est même que le deuxième club français à atteindre la finale. Le premier, c'était Brest en 2021. Les Lorraines y sont parvenus pour leur cinquième participation en Final Four. Finale contre Győr, donc un géant du hand féminin qui joue quasi à domicile ici à Budapest, et vous l'entendez avec ce public, près de trois quarts de ce MVM Dome de 20 000 personnes qui lui est acquis alors que les Hongroises viennent d'ouvrir le score. C'est le favori évidemment, double tenant du titre. Le club hongrois est 7 fois champion d'Europe depuis 2013, présent depuis 10 ans sans interruption dans ce Final Four. Bah, donc c'est la première fois en revanche que Metz les croise en Final Four. En revanche, les Messines avaient déjà affronté Győr en phase de poule cette saison en Ligue des Champions. Ça avait donné deux défaites pour les Messines. On espère que ça va donner une autre issue aujourd'hui. En tout cas, cette équipe hongroise a été bousculée hier par Brest. Donc ça donne beaucoup d'espoir peut-être. Et ça fait déjà 2-0 après 1 minute 20 pour les Hongroises après ce début de match. Donc il va falloir réagir très vite pour les Messines dans ce début de rencontre.
0: Début de finale compliqué donc pour Metz face à l'ogre Győr dans cette finale de Ligue des Champions. Mais attention, les Brestoises hier ont montré qu'il y avait des failles quand même dans cette équipe hongroise. Mais pour l'instant, c'est compliqué pour les Messines. Retour à Porte d'Auteuil pour faire un point sur ce qui se passe entre Flavio Coboli et Alexander Zverev. On est dans le quatrième set, Eric Salio et Flo Serra.
2: 2-7-1 pour Sacha Zverev, 6-5-4-6, 6-4, mais 2-1 Coboli et 3-1 désormais. Il vient de tenir son engagement. Zverev, il n'a pas été bon à 30 ans. Oui, non, mais c'est important quand même de jouer intelligemment, Flo. Il fait une amortie jet d'eau.
3: Il y a eu des bonnes choses avec un
2: volume. Moi, je te parle de la mauvaise chose. Mais,
3: moi, je te parle d'abord de la bonne chose. Le volume de coup droit qui a repoussé Coboli, et derrière, il vient frapper plus tôt avec son revers et puis il a attaqué.
2: Le volume, moi, je te parle d'une amortie ratée.
3: Par contre, l'amortie ratée, oui, à 30 ans, il engage l'échange, et c'est vrai qu'elle elle coûte très cher parce qu'au lieu d'avoir une balle de débreak et de revenir à 2-2, ça a permis à Coboli de garder son service.
4: On y va tout droit au cinquième, c'est écrit.
3: Mais oui, c'est un peu tôt encore.
2: Zverev, il fait que des finales de Schlem en 5 quasiment, à part celle de Melbourne il y a un an et demi contre Sinner, où là il avait été archi dominé. Mais bon, New York c'était 5-7 et il y a deux ans c'était 5-7. Non, je commence à être inquiet pour lui. Non. Je commence à être inquiet pour sa santé mentale.
0: Ouais, physique aussi, parce
3: attention,
0: que
3: c'est 5-7. Non, physiquement, je pense qu'il va tenir. Il a quand même.
0: Coboli,
3: il en a joué beaucoup. Hein,
0: physiquement aussi.
3: Oui, Coboli aussi. Ouais. Alors, Coboli, tu peux avoir la dimension émotionnelle aussi qui rentre en compte. Attends, Eric, on disait, tu vas voir quand il va servir pour le match, comment il va être. J'ai dit, Coboli risque de ne pas être super serein non plus.
2: Donc, Coboli, il n'a pas joué vendredi quand même. Hein.
0: C'est vrai.
2: Non, il a filé de Coboli 15-0. 15-0 sur le service de Sacha Zverev.
3: Non, mais il ne faut pas oublier qu'en face, il n'en a pas non plus joué. Il n'en a pas joué. Hein, donc, au moment de conclure.
2: Des finales
3: ou... Oui.
2: Ah oui. On n'en est pas encore là. Il est quand même en retard au tableau. Là. Il a 2-7 à 1 contre. Hein. Mais le 5e set peut être terrible. Ouais, terrible. Bon, moi j'ai envie de le voir, ce cinquième.
0: Ben oui, on a tous envie de le voir. On a envie que ça dure. Entre Coboli et Zverev, 2-7-1 pour l'Allemand, 3 jeux à 1 en faveur de l'Italien dans ce quatrième set. C'est terminé au rugby à Bordeaux, la dernière étape du championnat du monde, avec la magnifique victoire de l'équipe de France contre la Nouvelle-Zélande, Pierre Thévenet.
5: À la première de la saison, au meilleur des moments pour les tricolores qui s'imposent face à la Nouvelle-Zélande, 14-5 dans cette finale. Ils sont en train de se prendre dans les bras, il y en a certains qui sont assis prostrés par terre. Le week-end a été parfait pour les Bleus qui battent donc la Nouvelle-Zélande 14-5 au classement général. Ils vont terminer hors du top 5 de la saison, mais c'est vraiment finir sur une très belle note. Leur dernière victoire dans une étape du circuit, c'était à Madrid avant les JO, avec un certain Antoine Dupont qui les avait aidés à gagner à Los Angeles aussi. Cette fois-ci, ils se l'ont cherché tout seul, sans renfort de la part d'une superstar du rugby. Magnifique victoire de la part des tricolores sur ce week-end, qui bat donc la Nouvelle-Zélande en finale pour clôturer cette saison de Seven.
0: Merci Pierre Thévenet. Donc victoire de l'équipe de France de rugby à 7 face à la Nouvelle-Zélande à Bordeaux, dernière étape du championnat du monde. Et dans deux ans, il y aura les Jeux de Los Angeles en 2028. Et pourquoi pas avec un certain Louis Bielbiaré, qui a envie de participer aux Jeux Olympiques avec cette équipe de rugby à 7. 18h06 sur RMC. 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On va faire un point. Justement, on a vécu tout à l'heure une partie de la conférence de presse de Didier Deschamps, le sélectionneur des Bleus, à la veille du match contre l'Irlande du Nord. Dernier match de préparation à Lille, à 9 jours de l'entrée en lice face au Sénégal à la Coupe du Monde. 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Donc, premier adversaire des Bleus. Il y aura énormément de choses à dire. Soyez à l'écoute de RMC, l'after à partir de 20h. Mais on rejoint tout de suite Arthur Perrault, reporter équipe de France. Salut Arthur.
6: Salut Yoann, bonsoir à toutes et à tous.
0: Bon, c'était, si je ne me trompe pas, une des dernières conférences de presse de Didier Deschamps en France. C'est quand même fou.
6: Oui, en tant que sélectionneur.
0: En tant que sélectionneur. Eh
7: oui, ça peut changer.
6: Exactement. C'est vrai que ça fait un petit peu bizarre et il est arrivé plutôt détendu, hein, le sélectionneur Didier Deschamps. Vous l'avez entendu en direct sur RMC. Voilà, d'abord taquin, puis il n'a pas hésité à prendre la défense de certains de ses joueurs, notamment sur la question des droits à l'image, notamment sur la dernière déclaration de Ryan Cherki qui avait indiqué au micro du diffuseur M6 qu'il allait écraser tout le monde, que la France allait écraser tout le monde pendant la prochaine compétition. Voilà, il était en très grande forme, mais il n'a aussi pas caché son émotion au moment d'évoquer justement ce dernier match qui se profile pour lui à Lille en tant que sélectionneur.

0: que des choses positives par rapport au groupe France.
1: Voilà, 14 ans après sa nomination à la tête de cette équipe de France. D'ailleurs, Didier Deschamps qui a eu le droit à un petit hommage au départ de Claire Fontaine ce matin. Image retransmise par nos confrères de TF1 où on l'a vu saluer par l'ensemble des salariés de Claire Fontaine. Voilà, puisque le groupe France, demain soir après cette rencontre, aura quartier libre avant le grand départ pour la Coupe du Monde prévue jeudi pour cette équipe.
2: 9 jours, l'équipe de France jouera contre le Sénégal. Arthur, est-ce qu'on a de plus amples informations sur le 11 qui pourrait démarrer du coup demain face à l'Irlande du Nord?
1: Oui, d'ailleurs l'entraînement vient de débuter sous mes yeux, l'entraînement de veille de match et le sélectionneur Didier Deschamps l'a aussi dit en conférence de presse, groupe au grand complet puisqu'il n'y a plus le moindre pépin physique dans cet effectif. William Saliba s'est totalement débarrassé d'une blessure au dos. Pour le reste, il est évidemment question de des états de forme des joueurs du Paris Saint-Germain qui ont fraîchement été sacrés double champion d'Europe. Voilà, eux postulent de nouveau à une place de titulaire, ils ont eu le temps de souffler un petit peu après cette finale à Budapest. Et donc, ils sont juste devant moi, Warren Zaïre-Emery, Désiré Doué, notamment Bradley Barcola. Voilà, ils sont opérationnels et postulent à une place de titulaire pour demain. Pour le reste, ça devrait être vraiment une ultime répétition générale avant le début de cette Coupe du Monde. Et qui dit répétition générale dit équipe type avec Maignan dans la cage, la défense. Là aussi, ce sera surveillé quand même, mais on devrait retrouver Koundé, Saliba, Upamecano et Digne. Au milieu de terrain, Rabiot devrait être associé à Tchouaméni. Et donc, devant, avoir aussi le dispositif tactique et le positionnement des uns et des autres, mais Olise, Barcola, Doué, Dembélé ou encore Kylian Mbappé voilà, postule à une place de titulaire une nouvelle fois.
2: Merci Arthur Perrault, reporter équipe de France, d'avoir débriefé ce qui s'est dit dans cette conférence de presse avec Didier Deschamps. Salut Arthur, 18h10 sur RMC, avant de rebasculer à la finale de Roland-Garros entre Flavio Cobolli et Alexander Zverev, un point sur ce qui se passe, une autre finale de Ligue des Champions à Budapest. La peste entre Metz et Győr, c'est compliqué pour les Messines, Kevin Morand.
3: Elles ont brièvement pris l'avantage, ces Messines, après un but de Granvaux tout à l'heure. Mais là, les Hongroises sont en effet repassées devant avec notamment un but dans la cage vide de la gardienne de Győr, l'internationale française Atadou Sako, qui a donc marqué et donné 2 buts d'avance. Et maintenant 3 d'avance pour les Hongroises. 8-5 donc pour Győr face à Metz dans cette finale après 9 minutes de jeu.
2: Et on a vu hier avec Brest qu'il ne faut pas gâcher, il ne faut pas perdre de ballon face à Győr. Brest qui avait le match en main et les Brestoises qui ont perdu un petit peu trop de balle facile lors des dernières minutes. La réaction Messine, on l'attend donc pour cette finale de Ligue des Champions face à Agüero. On se retrouve dans un instant. Kevin Morand, retour porte d'Auteuil, finale homme à Roland-Garros entre Flavio Cobolli et Alexander Zverev. Et malheureusement pour l'Italien, des breaks en faveur de l'Allemand.
4: Non, pas encore. Les réglés sur quoi, ta télé là.
5: 0,40.
4: Mais t'imagines les spectateurs là.
2: Mais je sens le tennis.
4: Les auditeurs là.
2: Pardon, mais je sens le tennis.
4: C'est voiture là. 0,40. 3 balles de débreak à venir pour Sacha Zverev. Cobolli est parti à la faute, Flo.
6: Il y a très vite côté coup droit, il en refait quelques-unes dans le jeu. Mais par contre, le deuxième point, Zverev a tenu physiquement, il a remis et a encore poussé Cobolli à la faute. Et là, la première de nouveau qui passe pas. Il a réussi à jouer un peu plus près. Il a toujours pas le coup qui fait mal Zverev, mais au moins il le pousse à la faute.
4: 0,40, deuxième balle de service, petit deuxième, plein centre. Hein. Il choisit pas vraiment de zone.
6: Ah, il faut y aller. Oh là là, il n'est pas parti de la raquette celui-là.
4: Droit filé, Sacha, t'as pas le droit.
6: Pourtant, il était assez court. La frappe de Cobolli a mis court. Et tu dis, il faut y aller, il faut qu'il vienne la chercher. 2-3 petits pas devant pour traverser, monter au filet derrière. Et comme le retour, tu sais, quand il a eu les balles de break tout à l'heure, et il n'est pas du tout parti celui-là. Là,
4: Flo, t'imagines les fans de Zverev là, devant leur écran de télé, mais doivent devenir dingues.
6: À 15-40.
4: Devenir dingues de voir une telle faute.
6: Regarde,
4: allez, 15-40.
6: Là, il est plus tranquille, là, il panique un peu moins.
4: Tu trouves, il
6: regarde moins derrière, il parle moins avec son équipe, il est un peu plus dedans. Là.
4: Ouais, laissons parler le terrain, 15-40. 3 jeux à 2 de Cobolli, mais peut-être 3 partout dans quelques secondes. Oh, belle première. C'est service gagnant, ça. Bien joué, Flavio, 212.
6: Ouais.
4: Et il demande la balle gagnante à la ramasseuse de balles, bien sûr.
7: 30-40.
4: Ouais. C'est la balle qui gagne.
6: Bien aller la 30-40. Chercher aussi sur les jambes. 2h45, physiquement, il a l'air bien aussi, Cobolli. Après, on va voir comment émotionnellement il a vécu ces 3-4 premiers sauts, sets.
4: Cette troisième balle, là, ça, le stade va exploser de joie parce que, évidemment, les spectateurs, mettez-vous à leur place, ils veulent du sang, ils veulent un cinquième set. 30-40, Cobolli au service pour écarter cette troisième balle de break alors qu'il est en tête à

0: Lens quatrième. Bonne première. Bonne première, il y va avec le coup droit. Là, c'est moyen.
1: Pas d'angle sur le coup droit.
2: Oh là là, Zverev qui part à la faute en coup droit.
1: Elle en fait. Oh, comme tout à l'heure, deux moches en coup droit. Hein. Alors que là, il n'est pas trop en danger. Il est peut-être surpris que ça lui revienne un peu trop dessus. Mais bon, quand même, oui, tu peux la mettre dans la diagonale.
2: Même, c'est un professionnel quand même.
1: Oui, c'est vrai.
0: Oh là là. Arrête de le défendre. Il est indéfendable sur ce jeu pour l'instant.
1: C'est là, il a une grosse occasion en coup droit. En effet, tout à l'heure, en
0: 3 de Cobo sur l'attaque. Il a effacé les trois menaces, l'Italien. Il est courageux quand même parce que il lâche le bras. Parfois, il va au filet.
1: 22 sur 27, il est pas mal au filet.
0: Souvent, il est en chaussettes, mais ça paye. Hein. Ça paye parce que Zverev est pas assez précis dans son placement. Il est pas assez mordant, je trouve, de manière générale, et ça peut lui coûter très cher.
1: Peut-être attention. Un peu moins loin au retour là, mais ça part pas trop encore. Hein. Oh, Coboli, lui, il force un petit peu plus sur celui-ci quand même. Il vient vite de face, il veut la mettre longue ligne, mais
0: Nouvelle balle de break.
1: Tu sens que la main est un peu plus tendue, peut-être sur le manche, non?
0: Ouais, il est mal placé. En tout cas, là, il s'est totalement. C'est un pantin
1: des articulés. Je pense qu'il a voulu tellement frapper fort qu'il a lâché la main gauche qui est partie avant et se retrouve vraiment de face.
0: Quatrième occasion pour l'Allemand, Johan. On va voir si cette fois-ci il va saisir l'occasion. Il est très loin derrière sa ligne. Il est prêt à recevoir le service de Coboli. Out. Largement out. Ouais. Deuxième balle de service. Clermasso se dépêche là, sinon ça va briser le rythme de Coboli. C'est fait. Deuxième balle. Elle est sur le revers de Zverev. Oh, elle est longue, elle est très très longue. Là, Zverev, il a une occasion quand même de. Ah oui, il part à la faute Coboli.
1: Comme tout à l'heure au troisième. Hein.
2: Ah, c'est un tournant peut-être dans cette finale et Coboli est fou furieux. Il s'en veut parce qu'il est peut-être fait le plus dur. Mais derrière, deux fautes directes du coup cher. Trois partout au quatrième.
3: Je vous l'avais dit que Zverev allait débrancher face à Coboli. Je l'avais senti en tout cas de 7-1 pour Zverev. Tout est relancé dans cette quatrième manche des breaks effacés. Trois jeux partout. Un point, le temps, le score dans cette finale de Ligue des Champions féminine, le handball entre Gyor et Metz. Kevin Morand.
4: 14 minutes de jeu et les Messines manquent d'efficacité offensive pour l'instant et donc Gyor est devant avec un plus de 10 à 8 dans cette finale après 14 minutes de jeu ici à Budapest.
3: 18h15 sur RMC l'Intérieur Sport jusqu'à 19h pour continuer à vivre cette finale de Ligue des Champions entre Metz et Gyor et la finale à Roland-Garros entre Flavio Coboli et Alexander Zverev. A tout de suite sur RMC.
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1: 18h19 sur RMC, merci d'être avec nous. On vit la finale de Roland-Garros entre Alexander et Flavio Cobolli. Et un retour à passing exceptionnel de la part de l'Italien Eric Salio Flo Serra.
0: 15-40, 3 partout, 15-40. Zverev s'est mis dans la difficulté. Il a tenté un service volé un peu suicidaire. Il a pris un retour dans les gencives. Et ça fait donc 2 balles de break pour l'Italien. Bonne première, retour est dedans. Oh là là, il va encore à la faute, Zverev. Ouais, il s'écroule. Mais c'est pas possible, il veut pas gagner. Il peut pas gagner. Nouveau break pour l'Italien, Flo.
1: Ouais, mais il y a 2 volées. Alors celle-là, il est même plus facile à la rigueur que celle qu'il a loupée tout à l'heure long de la ligne où il était en retard, mais il rate 2 volées, il fait un service volé à 163 alors que d'habitude il sert à 180. On regardait les stats tous ensemble, il est sur les deuxièmes balles de service à 5 sur 14 et il a fait aussi 5 doubles fautes, donc ça aide pas. Mais là ouais, il se remet dans le dur tout seul alors qu'il avait réussi à débriquer.
0: Dans le dur, c'est un terme minimaliste, j'ai envie de dire. Mais bon, on a compris. Non, mais moi, je serais lui, je casserais une raquette. Il faut un truc, il faut un déclic, là. Non,
1: ouais.
0: Mais
1: là, il faut évacuer cette.
0: Exactement.
1: Tu peux, en criant,
0: il peut
1: ça
0: pas
1: suffit.
0: Rester comme ça. Il va droit dans le mur.
1: Ça arrive, il y en a qui.
0: Mais oui.
1: Lâche-le, au lieu de péter la raquette, tu peux lâcher de la voix un peu. Peut-être bon. Que ça peut le libérer, Eric. Ouais.
0: Maintenant, on va voir comment Cobolli va gérer la situation. Parce que tout à l'heure, il s'est fait briquer. Hein. Et là, il est à 2 jeux de recoller à 2 manches partout. Il a compris qu'en face, c'était pas serein. Mais le plus dur reste à faire, Flo.
1: Oui, c'est sûr que lui aussi, hein, c'est tout nouveau pour lui, ses émotions, finale de Grand Chelem, dernier match du tournoi de Roland-Garros. Donc il y a plein de choses qui se passent dans la tête. Il ne faut pas penser au 5-7 tout de suite. Il faut penser d'abord, voilà, point par point, au premier point sur son service. Quand il le fait bouger, quand il le met loin, souvent il remporte le point. Il arrive à le faire glisser, ce qu'il n'aime pas trop défendre côté coup droit, sa chasse VRF. Donc voilà, faut pas qu'il se projette non plus. C'est tout nouveau pour Cobolli. Il y a forcément de la tension aussi pour l'Italien.
0: Puis il y a de l'excitation. Là, il faut gérer cette excitation parce que là, le retour de coureur qu'il fait, ça te met dans un état extraordinaire. Maintenant, il faut gérer ça. Il faut faire retomber les palpitations pour enfoncer le clou parce que Zverev est dans le dur. Flo, tu l'as dit. 4-3, il sert, c'est parti, avec une première balle qui passe, et avec son coup droit, il monte, le lob se monte, non, ça va sortir, ouais, c'est couloir, ça fait 15-0.
1: Là, le 184, la première, le retour de coup droit, mi-court, je pense qu'il peut engager avec beaucoup plus de volume et de poids dans la balle côté coup droit, mais
0: c'est
1: sauf
0: un
1: que
0: signe de
1: quand
0: trouille,
1: il est tendu,
0: ça, ce retour slicé.
1: Ouais. Oui. Et puis quand est tendu, et on sait que côté coup droit, c'est pas le coup où il a le plus confiance.
3: On va suivre ce jeu, Eric Salio et Flo Serra. Je reviens dans un instant juste pour faire un détour sur le hand de la finale de la Ligue des Champions féminines, totalement relancée entre Metz et Gyorgy. Kevin Morand.
4: Oui, temps mort en cours là pour les coachs. 18 minutes 44 de jeu dans cette première période et 12 partout. Metz qui est revenu notamment sur un jet de 7 mètres de Sarah Bouktit, sa pivot qui va rejoindre d'ailleurs ce club de Gyorgy dans quelques mois cet été. Sarah Bouktit, la meilleure pivot du dernier mondial avec l'équipe de France, qui est à ses standards, 5 buts déjà pour elle dans cette finale. Et donc 12 partout alors que la gardienne internationale française de l'équipe de Gyorgy, Atadou Sakho, joue un mauvais tour elle à son ancien club puisqu'elle a joué à Metz pendant 4 ans avant de rejoindre Gyorgy. Elle est déjà à 4 arrêts. Mais donc ce score de 12 partout après un peu plus de 18 minutes de jeu dans cette finale.
3: C'est l'histoire du handball français qui peut s'écrire si Metz parvient à remporter cette Ligue des Champions. Ce serait une première pour un club français chez les femmes. On suivra également attentivement cette finale donc entre Metz et Gyorgy. Retour porte d'Auteuil sous les yeux de Mira Andreeva qui est la lauréate hier de l'édition féminine qui a battu Rvalinska donc en finale. Elle est là, la Russe. Et elle regarde cette finale entre Flavio Cobolli et Alexander Zverev. Eric Salio, Flo Serra.
0: 4-3 pour l'Italien, il a le break. On est à 15-30 désormais. Et Mira Andreeva qui a fait un petit tour tout à l'heure à la fan zone, hein, sur place de la Concorde. Elle a présenté son trophée. Mais je pense qu'elle avait très envie de revenir dans l'Ouest parisien pour assister à la fin de cette finale parce qu'on peut avoir un morceau d'anthologie.
1: Tu dois être bien là, quand même, Mira, t'as gagné hier. Ah, t'es relâché là pour regarder la fin du match. Là. La vie est belle aujourd'hui.
0: Il n'y a aucun stress. Hein.
1: Là. Elle doit peut-être essayer de comprendre ce que Sacha peut ressentir. C'était aussi sa première finale. Absolument. De Grand Chelem. Donc, en tout cas, il est à 15-30 là.
0: 15-30,
1: Eric.
0: Koboli. On va voir comment il va gérer la situation. Première out, couloir. On voit la trace d'ici. On a de bons yeux, bien sûr. Deuxième balle de service pour Flavio Koboli. Sur le revers de Zverev. Ah, c'est out, Sacha. C'est un cadeau.
1: C'est un cadeau.
0: Non,
1: c'est un cadeau.
0: À ce moment du match, c'est pas pardonnable.
1: Ce que j'aime pas, c'est qu'il est 139 sur la deuxième balle. Hein. Il la prend face descendante et il veut retrouver de la hauteur, mais c'est un point donné qui l'empêche de mettre sous pression vraiment Koboli. Alors c'est pas fait parce qu'il y a donné aussi deux points tout à l'heure, hein, l'Italien. Donc
0: 4-3-30 à une balle de débreak ou une balle de 5-3. Faites vos jeux. Bonne première, non, filet. Mais je regardais Zverev, t'as l'impression qu'il tourne comme un lion en cage. C'est très. Je voudrais pas être dans sa tête, hein, franchement. Mais
1: qu'il prenne plutôt
0: le contexte.
1: Plutôt en seconde. Oh, il tranche encore, il tranche, mais c'est dans le cours. Hein.
0: C'est un miracle. C'est un miracle. En coup droit, c'est un miracle. Hein. Il n'arrive plus à centrer les balles.
1: Oh là là, il part à la faute. C'est deux revers donnés là.
0: Il comprend pas ce qui se passe, Zverev. Balle de 5-3.
1: Il remue un peu la tête.
0: Mais regarde-le, Flo. Regarde-le.
1: Je le vois.
3: Là, il est complètement déréglé, Alexander Zverev. Et il n'y a plus rien. Il n'y a plus de placement. Les balles ne sont plus centrées. C'est compliqué là, ce qui se passe.
0: Ça me fait penser le trou noir vécu par Sabalenka.
3: Oui, c'est un peu ça, ouais. Exactement, je suis d'accord avec toi.
0: Allez, balle de 5-3 pour Flavio Koboli. Lui, il est euphorique. Il est euphorique. Il sent qu'il y a un énorme coup à jouer. Service volé, il va conclure. Contre-pied, non, ça suffit pas. Attention, le lobbysté. Smash. Oh, il le boit.
1: Oui, il tranche. Mais beaucoup.
0: Oh, ça vaut cher, ça, Flo.
1: Tu sais qu'on parlait hein, du smash entre l'ancienne génération aussi et la nouvelle génération. On trouve qu'ils sont plus perfectibles au smash que les Sampras, Forger, Lecomte.
0: Sampras n'aurait pas raté celui-là.
1: Plein d'autres anciens joueurs ont trouvé que la nouvelle génération a un peu plus de mal. Bah, je pense que c'est un coup aussi. Le jeu est beaucoup plus du fond du court maintenant. Peut-être que c'est un coup qu'on travaille moins. On va un peu moins au filet parce que les surfaces se sont ralenties. Et Djokovic, d'ailleurs, n'est peut-être pas le modèle sur
0: Smash.
1: C'est vrai qu'on voit beaucoup de smash ratés à Roland.
0: 40-3, 40-40 pour Koboli. Rappelle que Zverev mène deux manches à une. 6-1-4-6, 6-4. Qu'on est à 2h58 de jeu. Et Koboli est à 6 points d'emmener Zverev dans une cinquième manche. Est-ce qu'il va se procurer une nouvelle balle de 5-3? Oui, oui,
1: non,
0: parce
1: non,
0: que Zverev part à la faute.
1: Ah oui, oui, elle est dedans.
0: Ouais. Ah oui.
1: C'est ça. 5-3, balle de 5-3. Au début, je la vois bien partir, mais
3: elle
1: lui échappe dans le couloir et frappe sans. Il la joue sans vraiment y aller.
3: Y croire,
1: ce que je veux dire.
0: Sans vraiment y croire. Je comprends tout à fait ce que tu veux dire.
1: Plutôt que de la traverser. Au début, quand il allait au filet, il frappait ses coups-là en ayant l'intention de traverser, d'aller vers l'avant. Et là, il y va, c'est plus un coup. Bon, je tente le coup gagnant, mais.
0: C'est dur à vivre pour Zverev. C'est horrible. Ce match pour lui, c'est horrible. Il avait on en a parlé avec Flo.
1: Il a pas su
0: enfoncer le clou. Oui, mais il est encore devant pour 10 minutes peut-être. Il a pas su enfoncer le clou après le 6-1 parce que Koboli était pas du tout dedans. Volé amorti de Koboli, c'est fait. 5 jeux à 3 pour Flavio Koboli dans cette quatrième manche. On est à quelques minutes peut-être d'une cinquième manche qui va tourner au drame, j'en suis convaincu.
1: Ouais, mais pour revenir à ce que tu disais, Eric, peut-être à ce moment-là, au début du deuxième set, montrer encore plus que t'es là, dans l'attitude, pour lui dire tiens, je t'ai pris le premier, en plus ça va être difficile, et il va falloir que tu joues très très bien, et ouais, il le laisse un petit peu peut-être sur le début de ce deuxième set qui gérait plutôt pas mal hein, jusqu'à 3-3, mais il y a eu ce mauvais jeu qui a un petit peu relancé Koboli.
0: 5-3 Koboli, Zverev va tenter de remporter sa mise en jeu parce que c'est important. Si jamais il perd la manche 6-4, c'est lui qui débuterait la cinquième manche. C'est toujours un détail qui a son importance, surtout dans une finale de Chelem. Mais attention, on n'est pas à l'abri d'un nouveau break, pourquoi pas. Parce que Koboli, lui, il a envie, pourquoi pas, de débuter le cinquième set avec son service.
1: Donc, avait débuté au premier set. Après, les trois fois, ça a été Zverev qui a commencé.
0: Donc, il va faire l'effort.
1: Il peut
0: lâcher le bras. Il n'a absolument rien à perdre. Hein. Avec un premier point de ce neuvième jeu où Koboli envoie un revers out, 15-0.
1: Après, c'est toujours mieux, on ne sait jamais comment il peut réagir aussi pour servir pour le 7. Hein. Il l'a bien fait dans le deuxième, mais bon, s'il peut terminer maintenant. Il y a aussi beaucoup de. Il met beaucoup d'intensité, donc bon, il y a des moments où là, ça flottait un petit peu côté revers.
0: Est-ce qu'il n'a pas intérêt à se poser, entre guillemets, pour garder des vitamines pour le jeu suivant aussi? Parfois, ça peut être une option. J'en veux plus de ce jeu, je lui laisse.
3: Comment tu gères ça, Flo?
1: Ça dépend comment ça se passe sur le premier point. Tu vois, là, il essaye deux points là, 30-0.
0: Ouais, bon, il va pas forcer là, je pense.
1: Il se peut qu'il tente, s'il voit que le retour lui vient dans la raquette, il tente un peu plus. Tu n'auras pas sûrement un rallye de 20 coups de raquette à ce moment-là, en tout cas.
0: Ouais, parce que il va probablement disputer l'un des jeux les plus importants de sa carrière, Koboli, à 5-4, si jamais il y a 5-4. Parce que s'il revient 2-7 partout, je vous dis pas l'ambiance. Et là, je veux pas dire qu'on va jeter la pièce, mais ça va être un cinquième set de pure folie. Peut-être le même cinquième set que l'an passé.
1: Il a joué à moitié, il est dessus. Bon, il le tente là, il a plutôt la tête pour se centrer sur son jeu d'après. Il commence un petit peu à y penser. Après, si Sacha te fait deux doubles, pourquoi pas, hein, mais bon.
0: C'est quoi la cote d'un cinquième set au super tie-break là? Ça m'intéresse.
1: Avec plusieurs breaks dans le cinquième aussi.
0: Ça serait énorme. Mais il n'y a que Roland qui nous propose ça. Hein. C'est vrai que bon, on a eu aussi la finale de Wimbledon entre Novak Djokovic et Federer avec ses deux balles de match ratées par le Suisse. Mais c'est vrai que l'an passé, ça avait marqué les esprits. Hein. Une finale qui joue au super tie-break, c'est absolument génial pour le spectacle. Ça garantit des pics d'audience en plus.
1: Avec tous les matchs en 5-7 qu'on a eu sur la quinzaine, ça serait logique qu'on termine.
0: Ce serait combien, Arnaud? Le
3: 32e.
0: Ce serait le 32e.
1: Un jeu blanc.
0: Jeu blanc, bon. Voilà, 5-4, si t'as une pub à lancer, c'est le moment. Ouais, parce que là, on va décrire le 5-4. Là.
3: Ah, tu maîtrises l'antenne, Eric. on va voir si Flavio Koboli va conclure cette quatrième manche. Donc au service, juste un détour par le handball, la Ligue des champions féminines. Rapidement, la finale, Metz-Gyor, Kevin Morand.
4: 25e minute de jeu dans cette première période et plus 2 pour Gyor, 17-15 face à Metz. Elles ont eu les Messines l'occasion d'égaliser derrière, par contre ça a été repoussé derrière, les Hongroises n'ont pas manqué l'occasion de creuser l'écart, plus 2 donc 17-15.
3: La pause et le jeu de service de Koboli pour essayer de recoller à deux manches partout dans cette finale à Roland-Garros. Restez bien avec nous sur RMC.
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6: 18h32 sur RMC l'Intégral Sport jusqu'à 19h avant Bartoli Time. Mais Bartoli Time qui va être consacré certainement à cette finale à Roland-Garros entre Flavio Cobolli et Alexander Zverev. On est dans le jeu de service de l'Italien qui sert pour revenir à deux manches partout. Eric Salio, Flo Serra.
7: Ouais, avec un premier point perdu par Flavio Cobolli, un long rallye.
8: Ça fait deux fois que Sacha lève un peu la jambe.
7: Flo suspecte des crampes chez l'Allemand.
8: Un début de crampe un petit peu là, il a levé deux fois la jambe.
7: C'est une information de taille.
6: Hein. Attends, je vous ai dit que physiquement c'était compliqué.
8: Je suis pas sûr. Hein.
7: Tu viens de me le dire.
8: J'observe, mais j'ai des millions
7: d'auditeurs, Flo.
8: Deux fois et il s'est tout de suite tourné vers sa boxe et il a levé la jambe deux fois. Alors attends.
7: T'as été joueur, c'est un signe évident, non?
8: Ouais, je demande à voir sur les 2-3 prochains points.
7: Ok, 0-15, donc Cobolli qui a perdu le premier point sur un long rallye avec un revers filé. Mais effectivement, si Sacha crampe...
8: Et du coup, il y va plus.
7: Non, regarde, ça marche, 0-30.
8: Ça fait longtemps qu'on n'a pas vu faire un coup gagnant comme ça. Ça fait combien de temps?
7: Ouais, t'as raison.
6: Oh oui.
7: Ouais, t'as raison. Il s'adresse à son clan. Évidemment, on peut pas savoir ce qu'il leur dit. Mais t'as raison, il a l'air de vouloir détendre ses jambes. Ouais. C'est assez incroyable.
8: Oh, en tout cas, il vient de relever le genou, tu vois.
7: Oh là là là là. Est-ce que Cobolli le voit? Je sais pas. En tout cas, ça fait 5-4 Cobolli, mais 0-30. C'est génial. C'est
6: compliqué de servir pour gagner un set aussi en finale de Roland Garros.
7: Oui, bien sûr. Out, premier service, out.
8: Tiens, regarde encore, entre les premières et secondes, là, on le voit.
7: Ou alors il le fait volontairement pour perturber l'Italien. Alors ça, ce serait.
8: Non.
7: Ce serait filou. Deuxième balle, Zverev, très bon retour. Cobolli avec son revers, qui trouve le revers de Zverev. Pour l'instant, ça tient des deux côtés. Eh, 15-30.
8: Mais ça va peut-être l'obliger à en mettre plus aussi du fond. Hein. Là, il fait une faute en coup droit, mais il frappait un peu mieux sur les deux premiers points.
7: T'as raison, il ne peut pas se permettre de faire des rallyes à 15 coups de raquette. Hein. Si sans les crampes venir.
8: À 3h06, pourtant il n'a pas joué énormément.
7: C'est le côté
8: gauche,
7: c'est le côté gauche que ça ne va pas. Hein.
8: Alors est-ce que c'est une douleur? Est-ce que c'est pas des crampes, mais plus une douleur au niveau
7: de sa jambe là? 15-30. Oh là là là.
8: Ouais, là je te dis, oh là là, parce qu'il y a 5-7, il va être terrible ce 5ème.
7: C'est énorme ce match. Allez, Cobolli 15-30, qu'est-ce qu'il va nous faire? Out.
8: Il passe pas très loin. Hein, franchement.
7: Manque de régularité, les ramasseurs qui perdent un peu de temps, c'est pas bon ça.
8: 40%?
7: Deuxième. Ouh! Elle est passée tout juste. Oh, bon retour de Zverev. Mais est-ce qu'il va pouvoir insister? Non. Oh là là, il prend la bande, Zverev, et ça sort. 30A. On est à deux points d'un cinquième, les amis.
6: C'est
7: complètement dingue.
6: Ouais, c'est fou.
7: Bon, là, ce match.
6: Quel match. On attend ce cinquième set. On a envie de l'avoir quand même dans cette finale entre l'Italien.
7: Il bouge les jambes encore. Là.
8: 40% de première
7: en plus
8: pour Cobolli.
7: C'est pas vrai.
8: Bah ouais, c'est pas beaucoup. Hein. 39 maintenant. 39% de première.
6: Le bras se tend.
7: Tu te rends compte comment Zverev ne saisit pas ses chances avec un garçon qui sert 39% de première.
6: Ouais, c'est dingue.
7: Ouais. C'est dingue.
6: Et c'est des petites deuxième balles derrière. Hein.
7: Ah, en plus, ouais, la dernière, elle est passée tout juste. Hein. Bonne première. Attention, Zverev qui a du mal à bouger, non. Cobolli qui joue le revers de Zverev. Zverev qui appuie, mais ça revient sans cesse.
8: Oh, bien joué,
7: magnifique
8: celui-là.
7: Oh, il a trouvé la lucarne avec un coup droit lâché à toute vapeur. Balle de 5 partout.
8: Et il la prend phase monde. Elle est même prise avant le sommet du rebond quand il est dans le décalage.
7: Elle est honteuse.
8: Tu es en train de le regarder comment il va décaler ce coup droit.
7: Ah ouais. C'est le Zverev qu'on a envie de voir. Qui met la sauce, quoi.
8: Et qui jouait comme ça d'ailleurs jusqu'au premier set.
7: Premier set, l'autre, il était transi, il était.
8: Un balle de braque, quand même. Je t'ai dit qu'il avait
7: balle de 5 partout. Mais on va voir. C'est pas fait. Il va peut-être la sauver. Il a du courage, Cobolli. Est-ce qu'il peut tenter un service volé? C'est pas impossible. Ouh là là, il a tenté l'ace.
5: Juste à côté.
7: Sorti dans le couloir, mais il ne peut pas y avoir des mètres. Hein. Deuxième balle de service. Allez, Flavio, elle est sur le revers de Zverev. Retour sur le revers de Coboli. Et c'est parti pour une...
8: Oh, Zverev,
6: revers gagnant, monsieur.
8: La même longue ligne, 5 partout.
6: C'était, c'est, les crampes, c'était son salut. Là. Il va se lâcher plus, oui. Du coup. Il va abréger un petit peu. Il va lâcher plus le bras, peut-être. En tout cas, il est content d'être revenu. Alors, il
5: et
6: parle.
5: Là, il va vers son clan, là, ouais. Est-ce qu'il va réclamer du jus de cornichon? Parce que là, s'il réclame du jus de cornichon, c'est la preuve qu'il crampe. Et oui, on lui file quelque chose.
6: C'est Marcelo, Marcelo Melo qui lui donne quelque chose. Mais l'ancien joueur de double.
5: Qu'est-ce qu'il avale là?
6: Numéro 1,
5: c'est de la glace. On dirait de la glace.
9: On dirait de la glace, ouais.
6: Non, c'est un petit comprimé qu'il vient de mettre dans la bouche.
5: D'accord.
9: Ah oui, ok.
5: Ah, mais il y a quelque chose en tout cas.
6: Du sel, sûrement.
5: Peut-être
6: si c'est des crampes ou alors un anti-inflammatoire, si c'est une douleur qui le.
5: Ah, mais là, il prend trop de temps. Il va prendre un warning là.
9: Ah oui, bah là, c'est.
5: Damien Dubussois,
6: il va lui donner, je pense.
5: Tu lui fais pas, Damien. Hein.
9: Ouais, c'est quasiment sûr. Je savais même pas que c'était autorisé comme ça de pouvoir mettre du temps. Mais bon, 5-5 en tout cas entre Kobe et Zverev.
5: Donc c'est Melo.
6: C'est Marcelo Melo qui lui a donné.
5: Grand ami sur le circuit, ils font souvent le double ensemble. Il est descendu donc de la zone des joueurs, du box des joueurs, pour venir au secours de son copain.
9: Dans c'est la complètement dingue. Quatrième manche, 5 jeux partout entre Coboli et Zverev, l'Allemand qui mène 2-7-1. C'est la mi-temps, la Ligue des champions féminine de handball entre Metz et Győr. Kevin Morand.
8: Et les Messines qui opportunément passent devant juste avant la pause. 18 incroyable. À 17 à la mi-temps, elles ont mené seulement très brièvement en début de match. Elles ont couru derrière le score la majeure partie de cette première demi-heure, les Messines, mais un arrêt de Novotna juste en fin de première partie là, et derrière la pivot Sarah Bouktit qui donne l'avantage avec son 9e but sur cette demi-heure à la pause à Metz. Donc 18 à 17 à la mi-temps pour Metz face à Győr ici à Budapest.
9: Merci Kevin, on te retrouve pour la seconde période. Donc Metz est devant dans cette finale de la Ligue des Champions féminine. Avant de retourner au tennis avec cette finale entre Flavio Coboli et Alexander Zverev, dans l'Intégral Sport, on est ravis d'accueillir un invité qui a performé tout à l'heure dans le rugby à 7. C'est Enaemo Arto qui est avec nous. Salut à toi.
10: Bonjour à tous.
9: Donc cette finale entre la France et la Nouvelle-Zélande, vous l'avez emporté, les Bleus, dans cette dernière étape du championnat du monde. Et Enaemo, j'imagine que tu es extrêmement satisfait et heureux d'avoir terminé l'année en beauté.
10: Ouais, franchement, j'arrive pas à trouver les mots. Celle-là, on l'attendait, on l'a extrêmement bien préparée. On était déçus à Valladolid la semaine dernière parce qu'on perd en quart de 2 points contre l'Argentine. On avait à cœur d'aller se le chercher pour le public, pour nos familles et surtout pour nous-mêmes, le staff, les joueurs. Et franchement, ce qu'on a fait, c'est incroyable.
9: Ouais, cette victoire donc face à la Nouvelle-Zélande, il y a une victoire également face au numéro 1 mondial, les Sud-Africains. Ça a été un événement dingue à vivre justement. Parle-nous un petit peu de ce que ça représente, une victoire comme ça dans une étape du championnat du monde pour vous, qui êtes un groupe très jeune, qui est en train de confirmer au plus haut niveau à l'instant. 2 ans après les Jeux, il y a quand même un engouement dingue avec ce rugby à 7 et il y a un nouveau cycle aussi.
10: Ouais, c'est ça. Franchement, c'était pas facile à gérer au début parce qu'on repart de zéro après un.
9: Ah, on a perdu Enaemo à Arto, donc en direct de RMC, qui est un joueur de rugby à 7. On l'a retrouvé. Enaemo, t'es avec nous?
10: Ah, ok. Ouais.
9: Bah, tu peux reprendre ce que tu disais. Vas-y, Anne.
10: Du coup, je disais, ouais, c'était pas facile après le titre olympique. L'équipe est un peu repartie de zéro. Bon, il y a des champions olympiques qui sont restés, mais quand un groupe change, c'est très compliqué de retrouver les connexions qu'on a eues pendant 4 ans. Et on a dû se le chercher pendant longtemps parce que ça fait 2 ans.
9: Ouais, ça saute un petit peu avec.
10: À la maison, franchement, c'est énorme.
9: Enaemo Arto, donc joueur de rugby à 7 qui est avec nous pour cette finale remportée par les Bleus face à la Nouvelle-Zélande tout à l'heure dans la dernière étape du championnat du monde à Bordeaux. Justement, parle-nous un petit peu des autres objectifs à venir pour cette équipe de France. On parle beaucoup des Jeux de Los Angeles. Toi, c'est dans un coin de ta tête, évidemment.
10: Ouais, évidemment. Moi, c'est mon objectif premier en tant que joueur de rugby à 7. C'est un rêve de participer aux Jeux et les Jeux de 2028. Donc déjà, l'année prochaine, on a à cœur de les préparer parce que c'est une année de qualification olympique. Et franchement, ouais, on y pense déjà maintenant.
9: Et qu'est-ce que tu penses justement? Et on a eu Antoine Dupont en 2024. Là, on a Louis Bielbiaré qui a annoncé qu'il voulait participer aux Jeux. Qu'est-ce que tu en penses comme ça d'avoir des grandes stars du rugby qui veulent participer aux Jeux?
10: Franchement, c'est incroyable, ça montre une chose, ça montre que le rugby à 7 est attrayant et surtout que l'équipe de France elle performe. Donc nous, ça nous va, on souhaite être les plus compétitifs pour 2028 et les 14 meilleurs sont ceux qui joueront.
6: Enaimo Artu, hein, joueur de l'équipe de France de rugby à 7, vainqueur tout à l'heure de la dernière étape de championnat du monde à Bordeaux face à la Nouvelle-Zélande. Dernière question pour toi, c'est quoi maintenant le programme cet été à venir pour l'équipe de France et pour toi personnellement d'ailleurs?
10: Ce soir on va bien profiter, on va avoir deux semaines de repos, un peu deux semaines de coupure, et ensuite on va préparer les championnats d'Europe, ouais, avec sérieux, tout le groupe va les préparer. Et parce qu'ils sont très importants pour la qualification olympique, donc on va les prendre avec sérieux.
6: L'objectif, c'est la victoire pour ces championnats d'Europe.
10: Ouais, ouais, ça fait deux ans qu'on les gagne et ouais, on a à cœur de rester champion.
6: Voilà, rester champion, garder ce titre. Félicitations. Enaimo Artu, joueur de l'équipe de France de rugby à 7, vainqueur de la dernière étape du championnat du monde à Bordeaux, avec le public français face à la Nouvelle-Zélande tout à l'heure. Merci, Enaimo. 18h42 sur RMC. On va faire le point sur ce qui se passe du côté de la finale à Roland-Garros entre Flavio Cobolli et Alexander Zverev. Moment chaud à venir pour l'Italien qui va servir pour essayer d'amener l'Allemand au jeu décisif.
11: Ouais, 6-5 Zverev qui s'en sort sur son jeu de service et le kiné,
8: ouais.
11: Le kiné arrive, donc ça confirme ce que disait Flo. Il a pris un avertissement tout à l'heure parce qu'il a pris trop de temps après le comprimé donné par
8: le
11: son
8: sel,
11: pote. Et là, il ouvre sa trousse aussi. Je pense qu'il va vérifier son taux de... Ah non, c'est pas pour le taux de glycémie.
8: Il va, mais il le fait.
11: En tout cas, il se fait
8: trousse.
11: Masser par le kiné de l'ATP à la cuisse droite.
6: Bon,
11: il vérifie.
8: C'est le kiné de l'ATP.
11: Il vérifie son taux de glycémie. On sait qu'il est diabétique. Hein.
8: Américain.
11: Ouais.
6: Ok.
11: Ah, c'est une scène incroyable.
8: Alors là, bon, il a le droit de prendre. Ça dépend ce qu'il dit à l'arbitre.
11: Non, mais là, il n'y aura pas un temps mort médical.
8: Alors, s'il lui dit j'ai senti une douleur à la cuisse, que c'est un coup,
11: ouais,
8: ou j'ai senti une douleur violente, tiens, tu peux regarder, il peut prendre 3 minutes. Par contre, s'il lui dit que c'est que.
11: Non, reprise.
8: Et en plus, il lui masse l'autre jambe. Donc,
11: ouais. Non, forcément, il n'y a pas de temps mort médical.
8: Il crampe un peu.
11: Il faut y aller. Allez, Cobolli au service pour rester dans le match. Je rappelle le score, il est incroyable. 2-7-1, Zverev. Cobolli va servir à 5-6, alors que tout à l'heure, il servait pour recoller à deux manches partout. Cette fin de match est époustouflante parce qu'il y a du drame dans l'air.
8: Et j'aimerais quand même revoir la trace du service de Zverev à 40-30, ouais, parce que nous, on a un zoom dessus, on la voit dehors, mais ça a donné un ace à Sacha Zverev.
11: Allez Flavio, il faut avoir du courage face à un garçon qui est peut-être légèrement diminué physiquement. Il commence par un ace. C'est bien ça. Oh, si on pouvait avoir un tie-break, hein, moi je signe. Hein. Franchement, non mais c'est vrai.
6: Bah, tout le monde signe, on n'a pas envie que ça s'arrête là quand même.
11: 3h16. Mais en tout cas, si Zverev gagne ce match, je peux dire que sa joie va être, ça va être des scènes de, il y aura des torrents de larmes, je suis convaincu, dans son box partout, parce que il sera allé la chercher très loin. On n'en est pas encore là, bien sûr, hein, mais on imagine ce qui se passe dans sa tête. Et quand on connaît le personnage, on en a vérifié, Johan, c'est son 41e grand chelem, tu te rends compte?
6: Oh, c'est dingue.
11: Là, ça part à la faute, là, 30-0. Je crois qu'on y va tout droit, Taïwak. Il n'est pas vaillant, hein. il n'est pas gaillard, hein. On le voit bien là.
8: Quand il a senti que ses crampes venaient,
11: ouais,
8: il s'est plus lâché dans les frappes. On a longtemps qu'on n'avait pas vu faire un jeu à trois coups gagnants, s'engager plus vers l'avant. Là, il est à 30-0, deux points d'un tie-break.
11: Absolument. Service gagnant, non, service volé.
8: Ouais, mal touché,
11: il va y aller, Zverev. Oh, il se fait avoir, non, ouais, 40-0. Volé réflexe de Cobolli, Sacha Zverev a eu l'occasion de remettre un passing gagnant, mais ça va dans le filet. Il n'est pas très vif là-dessus.
8: Il va être chaud, hein, le tie-break.
11: Le tie-break va être phénoménal, je pense. 3h17, et on va voir un tie-break dans quelques secondes si Cobolli marque ce point. 6-1, 4-6, 6-4, 6-5, Zverev. Voilà, ace,
6: il
11: n'est pas allé. Tie-break à venir.
6: Allez, on part en pub et on vivra ce tie-break de la quatrième manche pour que Cobolli essaie de revenir à deux manches partout. Ou alors, pourquoi pas Zverev qui pourrait aller chercher son premier grand chelem. 18h45 sur RMC. Restez bien avec nous dans l'Intégral Sport.
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4: 18h47 sur RMC. Merci d'être avec nous dans l'Intégral Sport jusqu'à 19h. Un point de dingue, le premier point de ce tie-break dans la quatrième manche. 2-7-1 pour Zverev face à Koboli dans cette finale homme à Roland-Garros. Mais quel point exceptionnel de Koboli. Eric Salio, Flo Serra.
5: Un point exceptionnel avec un passing de revers de Koboli. Et ensuite, ce que vous n'avez peut-être pas vu à la télé, c'est qu'un pigeon s'est posé pendant l'échange et Zverev est allé voir l'arbitre pour réclamer une gêne.
6: Parce qu'il s'est, il s'est renvolé au moment de sa volée.
5: Qu'il ça nous a sûrement échappé, mais nous on l'a vu.
6: Ah oui.
5: Et à un moment, on s'est dit à Claude, mais l'arbitre va dire let. Et non, il n'a pas donné le let. Et donc Zverev est allé voir, il a perdu le point. Pas très beau joueur là-dessus. Mais peut-être qu'il a effectivement vu le pigeon voler et se poser tout près de la plaque de Rafa.
6: Ouais, c'est ça.
5: Non, mais il se passe des trucs de dingo là.
7: Même les pigeons veulent voir cette finale.
5: C'est irréel. C'est irréel. Un point partout dans le tie-break de cette quatrième manche. Koboli au service. Faute. Première balle. Faute.
6: Franchement, 41% de première hein, dans ce set quand même.
5: Ah, ça peut coûter cher.
6: Il prend pas l'occasion.
5: Mais bon.
6: Sacha.
5: Deuxième balle, elle est dedans. Retour moyennas de Zverev. L'échange s'installe. Le dialogue s'installe. On sait que Zverev est un peu diminué. Il a du mal à bouger. Là, Zverev. Mais bon, pour l'instant, ça tient. Il prend aucun risque. Sacha Zverev avec son revers. Coup droit de Koboli sur le coup droit de Zverev qui joue plombé. Tranquille. Hein. On fait des gammes. Attention, Zverev, si jamais l'écran arrive, ça peut lui coûter cher. Là, il y va. Volé à déposer. Koboli va être dessus. Oh, et hop, là, ça prend la bande, mais ça sort. 2-1 Zverev. Oh
6: là là. C'est vraiment chaud. Alors,
5: c'est bien joué de la part de l'Allemand. Hein.
6: Non, le revers où il doit aller au filet, il y va. Il a été très prudent avant. Il va dire de peut-être pas manifester Damien Dumuzois pendant l'échange parce que Koboli là aussi lui a parlé parce qu'il y a eu du bruit au moment de tirer son passing. Donc bon.
5: Ah ben là, le public, on peut plus le tenir. Le public, c'est un scénario totalement improbable.
6: Des tie-break, justement, c'est peut-être le plus important de sa carrière. Il est à près de 60% de tie-break remporté dans sa carrière. Quand même, c'est pas mal. 224, 152 avant ce tournoi. Il a gagné les deux de ce tournoi, c'est ça. De plus.
5: 226, 152. Bon, faites la.
6: C'est pas mal, hein, 60%. Il est bien normalement. Hein, c'est un exercice qu'il aime bien.
5: Ouais,
6: les tie-break.
5: On oublie tout. On oublie les stats.
6: Là, tu oublies tout. Là,
5: on est dans, on bascule dans l'irréel. Allez, 2-1 Zverev, il est au service.
6: Ça donne pas de ce Koboli d'ailleurs.
5: Non, on s'en fiche.
6: 51.
5: 2-1. Il sert donc à gauche. Deux fois. Il va servir deux fois. Première fois, let out. 3h22 à la pendule. Si jamais il y a un cinquième, on va dépasser les 4h. Attention, le physique, ça va jouer.
6: Il a quand même dit 3h37. Hein.
5: J'étais pas loin au début de reportage. Ouais. Christophe Cessieux s'était moqué de moi, mais plus loin du compte. Deuxième balle de service. Avec Zverev, donc légèrement diminuée, elle a fait venir le kiné, elle est dedans. Sans risque, il n'a pas pris de risque.
6: 150, hein, c'est
5: 150,
6: rare, hein.
5: Oui, c'est pas terrible. Elle est bonne. Son revers est bon à Zverev, il a frôlé la cata là, en fond de cours. Il essaie de distribuer le jeu, Zverev, mais personne n'ose y aller. Hein.
6: Il y va un peu plus en coup droit là,
5: oui,
6: peut-être.
5: C'est vrai.
6: Deux fois.
5: Il y va, mais ça défend bien.
6: Ouais, elle plonge sur la ligne aussi.
5: Encore une ligne, Zverev, il est en réussite là sur ce point. Maintenant, il faut concrétiser. Amorti.
6: On l'a vu partir.
5: Il l'a vu partir, nous aussi. Koboli contre Amorti.
6: Droit devant.
5: Il fait dessus. Il ne va pas pouvoir la remettre.
6: Oh, bien joué quand même.
5: Bien joué. 3-1 Zverev.
6: Ah, bravo, Eric.
5: Ça joue bien.
6: Bien décrit. Ce point de qui était quand même pas facile parce qu'il a pris un peu plus de risques à un moment donné avec son coup droit. Et il a bien. L'amorti est pas mal joué, même s'il la voit partir, Koboli.
5: La contre-amorti est belle. Hein, mais Zverev avait tout compris. Il avait tout le temps de glisser un revers slicé avec. Sans prendre trop de risques, il n'a pas voulu jouer la ligne de fond de cours. 3-1, encore 20 secondes pour récupérer Sacha. Tout à l'heure, où il a pris un avertissement, ça veut dire qu'au prochain dépassement, on le prive de sa première balle de service. C'est le règlement. Mais là, il va faire gaffe. Hein. 12 secondes, il sera dans les temps. 3-1 pour Sacha Zverev. On va commencer. Monsieur, mais sortez de la tribune, monsieur, s'il vous plaît. C'est pas possible, il y a des gens, je ne comprends pas. Allez, service filé. On va commencer à faire le décompte hein, s'il marque ce point, Sacha. Et dans sa tête aussi, il doit commencer à compter. Parce que s'il marque ce point, il ne sera plus qu'à 3 points
3: du Graal. C'est important, là, tous les points.
5: Oh là là, silence dans le stade. Il prend tout son temps, Sacha Zverev. On dirait Marin Cilic quand il fait rebondir ses balles.
7: Ou Djoko.
5: Retour assez profond de Koboli qui insiste là. Oui, je pense que là, il va prendre le point de Koboli. Ouais, c'est fait. 3 points à 2.
7: Allez.
5: Petit nébrec.
6: Ouais, petite seconde encore. Hein. Bah lui qui servait à 180.
5: Il a attaqué plein fer sur le revers de Zverev. Il n'est plus aussi vif qu'avant. Si en plus, il a des petites crampinettes, Koboli a été intelligent. 3 points à 2 donc pour l'Allemand. Mais Koboli a deux services à venir.
7: Incroyable cette fin de set.
5: C'est une belle finale, hein.
7: Franchement, c'est une belle finale. Hein. On pouvait s'attendre à un match beaucoup plus rapide après la première manche, mais Koboli est au niveau, répond présent. Maintenant, il faudra aller chercher ce quatrième set.
5: Il joue top 10, largement.
7: Il joue top 10, évidemment. Il joue top 10. Maintenant, il est top 10, quoi qu'il arrive.
6: Top 11. Non.
7: Allez, Koboli au service.
5: Service, il est dedans. Faute, 3 partout. Service gagnant. Il a pris la ligne au service, Koboli. Et le retour de Zverev est sorti de 10 cm sous le nez de l'arbitre. 3 points partout, ça devient irrespirable. Hein.
6: Et il va avoir sa boxe pour le pousser sur la deuxième partie de ce tie-break, peut-être. À 3 partout.
5: Et le court est quasiment à l'ombre. Ici, bah oui, il commence à se faire tard, là. Hein. Quelle heure il est, là?
6: 7h-5.
5: Oh là là là.
7: Voilà, impossible. T'es couché, normalement, à cette heure-ci, Rick.
5: Ah, ils prennent leur temps, les deux, là. On boit un coup, on s'essuie, on s'éponge. Koboli qui demande les balles au ramasseur. Il n'est plus aussi vif qu'Oboli non plus. Ils en ont plein les chaussettes.
6: Il a fait quand même beaucoup d'efforts, ne serait bien sûr mentalement, pour revenir dans ce match. Au niveau de l'intensité, parce qu'il a été obligé de plus en mettre, physiquement, il a galopé quand même. Ouais. Et donc, même s'il n'a pas joué la demi-finale.
7: Tiens. J'en profite juste avant que Koboli serve pour essayer de mener 4 points à 3 dans ce tie-break. Ça a repris au handball, la Ligue des Champions féminine, la finale de la Ligue des Champions entre Győr et Metz. Kevin Morand.
8: Ça a repris depuis 2 minutes 30 en effet dans cette finale, et les Hongroises de Győr ont égalisé, hein, les Messines menaient d'un but à la pause, 18 partout. Donc l'Alena Granvaux qui a subi un contact dans la partie de terrain des Hongroises, il y a un arbitrage vidéo pour peut-être un carton rouge, on verra ça. En tout cas, donc 18 partout après 2 minutes 30 de jeu dans cette seconde période.
7: Merci Kevin. Maintenant, on ne va rien louper de cette fin de set entre Flavio Koboli et Alexander Zverev. Eric Salio, Flo Serra.
5: 4-3 Koboli, parce que là il a fait un enchaînement parfait, servi sur le coup droit de Zverev, et derrière il a appuyé un coup droit, et là il est revenu vers nous, là il se tape la main sur le cœur, c'est une image géniale. Le mec il est archi motivé, là il sent que cette coupe là, il entrevoit, il voit Adriano Panatta, il se dit mais elle est pour moi, si Zverev n'en veut pas, moi je la veux. 4-3 donc pour Koboli. Zverev au service, première balle, faute. Ouais, va vérifier, mais elle est faute, Sacha. Je te confirme.
6: Il va vérifier.
5: Bah oui, lui, il a peur, il a aucune confiance. Mais il a raison, il défend son beefsteak, Flo, c'est normal. Deuxième balle de service à venir. 4-3 Koboli, hein. Tie-break du quatrième. Si Koboli prend ce tie-break, on est parti pour un cinquième.
7: Ce sera dans Bartoli Time, hein, évidemment, avec Georges Quirino, Sarah Pitkowski.
5: Allez, deuxième balle de service.
6: Petite double, je l'avais dit, la sixième. Il va aller la vérifier, mais il y a
5: Damien
6: sixième.
5: Damien Dubois descend de sa chaise, mais il l'a vu, la trace, Damien.
6: Il confirme,
5: 5-3. Oh là là là là, 5-3 pour Koboli. Il est en train de péter un câble, Zverev.
6: Il y a un peu de tension, un petit peu.
5: Ah oui, enfin, tu veux pas être double à ce moment du match.
6: Bah écoute...
7: J'ose même pas imaginer s'il perd ce quatrième set, Alexander Zverev.
6: Je la sentais.
5: 3 points à 5. Encore un service pour Zverev, donc il sert côté droit. Il va pas en faire une deuxième quand même. Elle est dedans cette fois. Le retour est dedans aussi. Allez, il y a une attaque de Zverev. Passing de Koboli. Out! 5-4.
6: Ouais, mais dur, mais il vaut mieux. Il a mieux joué quand il était touché sur les cannes, hein, quand il avait un peu les crampes. Il y allait. Là, ce revers, il a pas le choix.
5: Ah bah, il est obligé d'y aller.
6: Il est obligé.
5: Dans le carré,
6: mais ça reste un super coup long de ligne. Et Koboli, lui, pour tirer le passing à ce moment-là, c'est difficile.
5: Là, tu peux plus.
6: Mais il faut qu'il y aille. Hein. C'est encore une fois facile à dire.
5: Koboli qui réclame la balle, qui a le ramasseur. Bien sûr. Pourtant, il vient de le perdre, le point. Je comprends pas. Non, il veut voir toutes les balles. Il va prendre la plus belle.
7: Allez, il a deux services, Flavio Koboli, pour revenir à deux manches partout.
5: 5 points à 4 Koboli, donc il sert côté gauche. Qu'est-ce qu'il va nous faire? Il est capable de tout. Service volé, ace, kické. Il a toutes les cartes en main, Flavio Koboli. Et là, il réfléchit. Il fait tapoter
6: sa main. Il le regarde.
5: Il regarde au SVRF, mais bon, il n'y a pas de surprise. Il est loin. Plein centre. Première est passée. Amorti.
6: Oh, elle est belle.
5: Elle est gagnante. 6-4. Oh. 7 points.
9: Oh là là,
6: très très belle.
7: Il peut pas mieux la toucher, Flavio Cobelli.
6: Elle a vraiment frôlé le filet parce qu'au début, je me suis dit qu'elle était courte. Pareil.
5: J'ai cru qu'elle passerait
6: pas. Ce qui est bien, c'est qu'il est dans le terrain et qu'il la porte bien. Heureusement, parce que sinon, elle reste de son côté.
5: Balle de 7 pour Flavio Cobelli. Balle pour nous emmener dans un cinquième set de pure folie.
7: C'est dingue quand même. C'est dingue ce qui se passe.
5: Zverev et le clan Cobelli. Les deux pères qui sont coach de leur môme. Il faut avoir le cœur solide. 6 points à 4. Cobelli, qu'est-ce qu'il va nous faire? S'il passe la première, il a de grandes chances de prendre ce set. Elle est dedans. Sur le.
6: Oh là là, il a eu peur aussi.
9: Flavio.
6: Il l'a boisé.
9: Il l'a boisé, service volé.
6: Oh, qu'est-ce qu'il a voulu faire? Il a fait un bon.
9: Le retour lobé, on pense qu'il va éclater le smash et les jambes qui manquent. Là, il manquait quelques centimètres et il la boise, il la met dans le couloir.
6: Pourtant, le service était parfait.
9: Mais oui.
6: Le slice court là.
5: 6-5, c'est pas vrai.
6: Regarde, il saute, il est en bout de raquette. Je sais pas ce qu'il fait, s'il veut ouvrir la main.
5: Après 3h30, t'as plus. Tu t'appelles pas Michael Jordan après 3h30, c'est pas possible.
7: Mais pourquoi il fait ça, Flavio Cobelli? L'excès de confiance.
9: Mais le retour est tellement pourri, je sais pas quoi faire.
6: Il a fait ce qu'il a pu aussi.
7: Allez, il a toujours une balle de 7.
5: Il y en a une deuxième à venir, mais elle est sur le service de l'amant. Ça change tout. Donc l'allemand qui sert côté gauche.
6: Quand tu la rateras dimanche, tu y penseras aussi. Ça arrive à tout le monde.
5: Moi, je l'aurais raté aussi. 6 points à 5 pour Cobelli. Zverev au service. Attention. Ouais, non, le lancer de balle est interrompu. Et il reprend tout son temps. Il est reparti pour un rituel.
6: Attention,
5: là.
6: Parce qu'il n'y a plus le
5: temps. Non, mais là, il ne va pas lui filer. Là. Il va pas lui filer.
6: Une deuxième balle là, à ce moment-là.
5: Non. Damien, il est rigide, mais pas à ce point-là. 6 points à 5. C'est parti. Elle est dedans. Retour dedans aussi. Coup droit de Zverev. Flavio temporise. Zverev qui fait mal, mais Flavio est là.
9: Oh,
5: mais
9: oui, coup de fusil, si de cette partie.
6: Énorme.
9: Oh, c'est fabuleux.
6: Exceptionnel.
9: De cette partout. On va voir le cinquième.
7: Et la célébration de l'ancien joueur de foot, Flavio Cobelli, fan de l'AS Roma. Incroyable.
9: Oh, le coup de fusil.
7: Oh, ce point, il était exceptionnel. Donc Flavio Cobelli qui recolle à deux manches partout face à Alexander Zverev. On va avoir le set décisif dans cette finale à Roland-Garros qui tient toutes ses promesses. Plus de 3h30 de jeu. Eric Salio, Flo Serra, je vous laisse avec Georges Quirino et Sarah Pitkowski dans Bartoli Time. On ne va rien louper de cette fin de rencontre entre l'Allemand et l'Italien. 2-7 partout entre Flavio Cobelli et Alexander Zverev. Et évidemment, on suit aussi la finale de la Ligue des Champions féminine avec Kevin Morand. Metz face à Gyor. Énormément d'événements à venir. Restez bien avec nous sur RMC.
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0: Boboli, Bartoli Time, se met en mode finale de Roland Garros avec Sarah Pitkowski. Salut Sarah.
1: Salut à tous, salut Georges.
0: Bon ben voilà.
1: Moi je suis dépité.
0: Ah bon?
1: Ah non, mais je suis dépité. C'est de l'autosabotage de Sacha Zverev. Je peux pas dire autre chose.
0: Allez, on retourne.
1: Non, mais il doit le gagner quand même, ce grand chelem. Bon sang de bonsoir.
0: Ah, c'est sa quatrième finale, on rappelle, ouais, il les a toutes perdues avant. Ouais. Eric Salio, Florence Serra, toujours sur le Châtrier. Messieurs, bonjour, bonsoir.
2: Bonjour à tous, bonsoir à tous. Oui, oui. On en est où là? 2-7 partout, c'est
3: bonsoir.
2: Ça
3: hein? Bonsoir.
0: 2-7 partout, bonsoir à tous. Tu nous refais les sets, les scores, l'heure de jeu.
2: Si tu veux. Premier set 6-1 Zverev, deuxième set 6-4 Koboli, troisième set 6-4 Zverev, et à l'instant Koboli qui remporte un tie-break irrespirable, 7 points à 5 avec un coup droit, coup de fusil qui a remué tout le Châtrier, donc 2-7 partout. On attend Koboli parce qu'il est parti aux toilettes et Zverev lui est là.
4: Il est déjà prêt.
2: Et je me demande ce qu'il y a dans sa tête, Zverev.
0: Bon, on va y revenir vers vous dans un instant, mais on a un autre direct. C'est la finale de la Ligue des Champions féminines à Budapest. Kevin Morand entre les Messines et Gvior, double tenant du titre. Salut Kevin.
5: Salut Georges, salut Sarah, salut à tous. 9 minutes 30 de jeu dans la seconde période de cette finale et les Messines qui ont pris l'avantage juste avant la pause, eh bien font la course en tête dans cette seconde période. Plus 2 pour l'instant, 24-22 pour Metz face à Gvior. Gvior, c'est un club hongrois, donc elle joue ici quasiment à domicile dans ce MVM Doom de Budapest. Les Hongroises, 15 000 des 20 000 spectateurs environ sont pour elle, une marée verte donc, mais pour l'instant ce sont bien les jaunes et bleus de Metz qui sont devant 24-22, donc après quasiment 40 minutes de jeu dans cette finale.
0: Vous êtes bien sûr RMC, on va vivre un moment d'histoire tous ensemble, peut-être, donc avec les Messines qui vont peut-être aller chercher une première Ligue des Champions pour le handball féminin français. Et donc, est-ce que Sacha Zverev va aller chercher son premier grand chelem ou est-ce que Flavio Koboli va faire sauter la banque? On rappelle, cinquième set à venir. Sarah, de ce que tu as vu jusqu'à maintenant, comment tu imagines ce cinquième set?
1: Eh bien, écoute, c'est difficile parce qu'on a quand même le sentiment que les occasions, elles ont été du côté de Sacha Zverev à un certain moment. Et puis, je crois que véritablement, il a deux adversaires, l'Allemand. Il a Koboli en face, mais il a ses propres démons et on les voit revenir petit à petit. Hein, alors que son service et son atout fort, que ça soit sa première ou sa seconde, eh bien sa seconde, elle est pas au rendez-vous aujourd'hui. Il est à moins de 40% de points derrière sa seconde balle. Et puis, il n'a pas enfoncé le clou. On l'a vu tomber dans ses travers, d'être un peu planté dans la terre battue, de ne pas aller faire mal à Koboli. Et Flavio, bravo Flavio Koboli.
0: Incroyable.
1: Non mais bravo, parce que franchement, quand il est rentré sur le court, il avait les pétoches. Hein.
0: Ah ben complètement.
1: Pendant un set et demi, il avait les pétoches, il n'arrivait pas à se relâcher. Et puis il a réussi tout doucement à rentrer dans le match et à poser sa tactique qui est de tenir la diagonale de revers face à Sacha Zverev, de l'envoyer profond sur son coup droit, de lui glisser des terres battues, de lui glisser des amortis, des services volés au bon moment. Chapeau l'Italien, vraiment. Je sais pas quoi dire. Franchement, dans cette cinquième set, je sais pas. Il peut y avoir encore un retournement de situation parce qu'il y a eu quand même pas mal de breaks et de débreaks dans cette quatrième manche. Je pense qu'on devrait être un peu dans ce même scénario.
0: Vous
1: pour la
0: avez entendu le juge arbitre reprise parce que Flavio Koboli est de retour sur le Châtrier. 3h38 de jeu. C'est la finale de Roland Garros. Cinquième set entre Zverev et Koboli. Tiens, rapidement, on fait un petit pari, petit tour de table. Qui va gagner le cinquième set? Florence Serra, qui va gagner? Qui va gagner Roland Garros?
4: Allez, Zverev.
0: Eric?
1: Je sais ce qu'il va dire.
2: Zverev.
0: Sarah?
1: Zverev.
0: Allez, vous pensez tous que Zverev va le faire. C'est parti, cinquième set de la finale de Roland Garros. Koboli, Zverev. Koboli au service. Eric Salio, Florence Serra, Sarah Pitkowski.
2: 0-15. Il vient de perdre il vient d'expédier un revers out Flavio Koboli. Donc, il est parti au vestiaire. Il a droit au toilet break. Alors que Zverev est resté sur le court et il était comme un lion en cage.
4: Il était déjà prêt au retour depuis tout à l'heure.
2: Il était comme un lion en cage. C'est terrible parce que Sarah l'a dit, les démons, c'est la finale de l'US Open en 5-7 contre Thiem, et c'est aussi la finale il y a 2 ans contre Alcaraz, qui perd également en 5. Donc il y pense forcément. Est-ce qu'il va pouvoir inverser la tendance? C'est la grande question.
0: Est-ce qu'il y pense forcément? Est-ce qu'on peut ne pas y penser?
1: Oui, c'est plutôt ça. Est-ce qu'on peut ne pas y penser? Alors, il en pense pas. Il n'y pense pas de manière, comment on va dire, de manière naturelle. Mais je pense qu'il y a des, oui, il y a ces démons qui sont là.
0: Ah, parce que en plus, Koboli l'a fait attendre pour le début du cinquième set.
1: Mais il a raison. Ouais. Il faut jouer aussi ça. Il a le droit de changer de t-shirt. Zverev, on a l'impression qu'il s'est bavé dessus. Bah oui, c'est la transpiration.
4: C'est pour ça qu'il a crampé un peu, non? Il doit avoir un peu le sel qui est parti là. Oui. On l'a vu prendre le petit comprimé tout à l'heure, sûrement les cachets de sel. Mais il jouait. Et d'ailleurs, tu trouves pas qu'il jouait mieux quand il avait les crampes? Du coup, il lâchait le bras un peu. Il a été encore plus offensif.
1: Mais vous n'avez pas vu le jus de cornichon, parce que c'est la préférée d'Eric, celle-là.
4: Il en a parlé. Tu crois quoi?
0: Il y a plus de soleil sur le chat millet. 15-15, c'est Koboli au service.
2: C'est le plus beau stade du monde à cette heure-là, je trouve.
0: Ah oui.
2: Sans soleil.
0: On en est où, Eric?
2: Kaza 15-30. Koboli par la faute là. Attention.
4: On en parlait tout à l'heure. Tu me dis ce qui peut l'aider aussi, c'est qu'il en a quand même joué des matchs en 5-7 sur des
2: 38. Et 38. Voilà. Il est à 60% de réussite. Alors vous allez me dire, Koboli, il a 60%, mais il en a joué que 5. Voilà. Donc en termes d'expérience, il y a un gouffre.
0: Hein. Après, Koboli n'a pas joué le demi-finale. Hein.
2: C'est vrai.
0: En termes de fraîcheur aussi, c'est pas tout à fait la même chose.
1: Oui, mais Zverev a passé, je pense, moins de temps sur les premiers tours que Koboli. Il a perdu que 2-7 en route sur son chemin. Je pense que c'est pas une question de physique, c'est vraiment ce qui se passe en haut de son 1m90, c'est dans la
2: d'après
1: tête.
2: D'après Flo,
1: là.
2: Quand même, il est attaqué par les crampinettes.
4: C'était un début, je pense.
2: Sacha, c'est un début. Alors, est-ce qu'il a mieux géré? Attention, le passing de Zverev, volé amorti, Zverev est dessus. Et
4: il la remet bien longue ligne. Franchement, il a quand même été bas sur les cannes pour ouvrir la main là et passer là où le filet est le plus haut. En plus, elle n'était pas facile à toucher. Et il obtient tout de suite deux balles de break.
0: Deux balles de break sur le service de Koboli.

0: il est allé plus vers l'avant. Il faut vraiment qu'il ne confonde pas ses balles d'attente, mais qu'il n'hésite pas à attaquer.
1: Il faut voir le 30-40, il faut suivre ce point, c'est important. On est vraiment au début du cinquième, et ça peut être un premier tournant dans cette dernière manche. Bon, autant la finale dames, c'était moyen, mais là on s'éclate, hein, avec un scénario totalement improbable. Deuxième balle de service pour Flavio Cobolli sur le revers de Sacha Zverev. Cobolli qui se décale pour prendre un coup droit, il ouvre un peu le court, mais non, Zverev, il a pas envie d'attaquer.
0: Il va
1: dans le filet, Zverev.
0: C'est trop face descendante, la première frappe de revers, ouais. Eric.
1: Mais là, t'as senti que physiquement, c'était pas stable, hein, les jeux de jambes. Hein.
2: Donc, égalité entre Cobolli et Zverev sur le service, le premier service de Cobolli dans le cinquième set.
0: Encore une fois, c'est facile à dire. Hein. Va la chercher plus tôt, frappe-la plus en revers, prends-la au sommet, il sait le faire. Bon, ça fait 3h42 qu'il joue, c'est toujours plus simple à dire quand on est là-haut. Hein.
1: Mais on connaît pas son état physique. Lui, il sait où il en est. Est-ce qu'il n'a pas envie de forcer pour déclencher des crampes? On ne sait pas. Là,
0: s'il faut forcer, c'est au moins sur un ou deux points. C'est maintenant. C'est pour prendre les devants. C'est pour briquer.
1: T'as raison, mais il l'a pas fait. Il l'a pas fait. 40 à deuxième balle de service, Cobolli. Bon retour de Zverev. Là, attaque de Cobolli. Zverev qui défend en slice, mais Cobolli avec son coup droit qui tourne autour son revers. Il aime bien ça. Il fait beaucoup de bruit, hein, Cobolli. On l'entend avec ses cris, mais pour l'instant, il fait pas la différence. Et Zverev, lui, tranquille, métronome, il attend la faute. C'est son style de jeu. C'est peut-être dangereux comme jeu, hein, d'attendre la faute.
0: Fait le jeu quand même.
2: Il dure, ce jeu.
0: Ça tient, ça tient.
1: Avantage Zverev.
0: Cette diagonale de revers. Il ne faut pas que, comme tu disais tout à l'heure, ça, on en parlait avec lui, il ne faut pas qu'il oublie d'aller droit devant Cobolli avec son revers aussi, parce que c'est quand il amène Zverev plein coup droit, hein, quand même, que c'est compliqué. Là, dans la diagonale de revers, il est quand même solide. Hein.
3: C'est leur point fort à tous les deux, hein, cette diagonale de revers, c'est un peu la zone de confort pour tous les deux. Mais effectivement, au bout de quasiment 4 heures de jeu, d'aller déclencher un long de ligne en faisant l'effort physique, tu fais mal aussi dans la tête de l'adversaire. Hein, tu lui demandes une course supplémentaire.
2: Allez, la balle de break.
1: Et dehors, la faute italienne, break d'entrée.
2: Break d'entrée
1: pour l'allemand.
2: Ok, on est dans le cinquième set. Break d'entrée pour Zverev. Break à confirmer dans quelques instants, puisqu'il va être au service l'allemand. Oh là, il est furieux, l'italien.
3: Il est furieux et c'est bizarre parce que Zverev, lui, il ne sert même pas le point. On a l'impression qu'il est vide.
1: Ah, il veut garder de l'énergie, ouais, je crois. Ça.
3: Tu crois?
1: Ah ouais, il ne veut pas surtout. Mais c'est aussi l'expérience.
3: Ouais, il est en train de prendre d'autres cachets. Ouais, hein. Nous, on a le gros plan dessus.
2: Vous êtes sur RMC, vous écoutez la finale de Roland-Garros entre Cobolli et Zverev. C'est le cinquième set, 1-0 pour Zverev. Service à suivre pour l'Allemand dans la manche décisive. On va aller rapidement au handball parce que c'est la finale de la Ligue des Champions féminine. Kevin Morand sur place à Budapest. Les Messines toujours devant face à Győr.
4: Ouais, 17 minutes à jouer dans cette finale et les Messines creusent l'écart, surtout plus 6 maintenant dans cette finale. Incroyable. Pour les Lorraines, 28-22 face à Győr, on le rappelle, double tenant du titre, 7 titres dans la compétition depuis 2013 pour les Hongroises. Mais donc ce sont pour l'instant les Messines qui font la course en tête dans cette seconde période. 28-22, 47e minute de jeu.
2: On revient vers toi dans quelques instants, mais effectivement là c'est peut-être une première Ligue des Champions qui se profile pour le handball féminin français. Vous êtes sur RMC, c'est la finale de Roland-Garros, on est dans Bartoli Time, mais on bouscule évidemment notre programmation. On allait parler du Grand Prix de Monaco, des Bleus, on le fera peut-être, hein, si jamais cette finale se termine assez rapidement. Mais voilà, on se met en mode intégral avec Sarah Pitkowski, avec Florence Serra et Eric Salio sur le court. Philippe Châtrier, 5e set, Zverev mène 1-0. Et il est au service, Eric.
1: Il va servir, alors qu'il y a encore des VIP qui ont du mal à s'installer. Bon, c'est pas grave, hein, c'est Roland-Garros. Jamais tu verrais assez à Wimbledon, mais c'est pas grave. 1-0, donc Zverev, qui donc a son destin dans sa raquette, si je puis dire. Mais la route est longue encore. Hein, la route est longue, il y a encore 5 jeux à aller chercher. Tout à l'heure, il était tout proche dans le tie-break, mais Cobolli a été héroïque, courageux. Et il y a des belles valeurs, hein, je trouve, cet Italien. Ouais. Et double faute pour
0: allez,
1: commencer, Sacha.
0: C'est 7e. Et mais c'est un Sacha à 42% de points gagnés derrière la deuxième balle de service. C'est quand même pas beaucoup. Qui a eu 17 balles de break.
3: Il en a converti combien?
0: 7.
3: 7.
1: 7 sur 17.
3: Non, mais cette stat de aussi faible en seconde balle, c'est vraiment le point qui blesse sur cette finale. Hein. Ouais, il est tellement loin de ses standards.
0: 31 deuxième, il a fait 7 doubles fautes déjà.
1: Alors que depuis le début du tournoi, il était,
3: c'est son point
1: était
3: fort.
1: Parfait dans cet exercice. Il en a fait 14 en 6 matchs.
0: Il servait à 180. Deuxième double d'affilée quand même.
1: Bah là, il ne pousse plus sur les jambes, Flo. Là. Il y a un problème.
3: Oui, il y a
0: 138.
3: Un problème, là.
0: Lui qui a servi à 180 en seconde contre Menchik.
1: Là, il est touché par les crampes, là, c'est évident.

0: le regard qui jette à son clan. Ah, il lui dit de oui, bah son père lui dit de d'aller vers le haut, oui, bah oui.
1: Oui,
0: faut pousser.
1: Raison, papa, oui. Il a redemandé des boissons énergétiques là.
2: Allez, 0,30 sur le service de SVRF.
1: Koboli va peut-être pouvoir recoller immédiatement au score, ce qui est, serait la meilleure chose. Ouh là là, Koboli retourne sur la bande, mais ça sort dans le couloir, heureusement. Pour Sacha Zverev, sinon c'était 3 balles de break. Il n'est pas en réussite avec les bandes, hein, l'italien, mais bon, 15-30. 15-30, mais ça va être un problème si Zverev peut pas servir.
3: Ah bah là, oui.
2: Il va se faire ça agresser. Sert ouais, dans le tennis en général, surtout à ce moment-là.
1: Surtout faire dans un
0: 5e. Ça peut être les jambes, mais ça peut être aussi les abdos. Hein. Parce qu'il a, il se plaint souvent des côtes, il a un petit souci aux côtes.
1: Il s'est fait masser les cuisses, hein, ça.
0: Ah oui, bon, bah alors.
2: Il y a mal partout en fait.
0: Il y a mal partout.
1: C'est vrai. Dans un 5e set.
2: 15-30 sur son service.
1: La première passe cette fois, retour.
3: 208. Voilà. Bon, il pousse quand même.
1: Il retrouve des standards là.
3: Tu vois, ça a marché là. Papa lui a dit, il va pousser vers le haut. Ouais, il a cherché au lieu d'aller vers l'avant direct.
2: Ah, vous voyez, comme
1: t'as raison, son t-shirt c'est bizarre.
2: Faut toujours écouter son père.
0: Ben oui, je sais, c'est toute la transpiration, mais je pense qu'il s'essuie.
1: Ouais, c'est ça, ouais.
0: Il s'essuie avec.
1: 1-0 Zverev, il a le break dans 5, 7 manches décisives, 3h48 à la pendule.
0: Très important ce point.
1: Oui, il est très important.
0: Pour la tête, il est très important.
1: Il faut qu'il passe des premières, ça va être son salut, hein. Sinon il va se retrouver dans l'embarras. Elle passe la première, le retour est bon. Le retour est bon, le dialogue s'installe. On voit bien que les deux là mettent la balle en cours. Il est très sécure, hein, je trouve, Koboli en revers, hein. C'est vrai que c'est étonnant.
3: Petite gamme de revers.
1: Et puis de temps en temps, il se décale, il lâche le coup droit.
3: Qui ça va aller long, ligne.
1: Ça joue bien. Et non, ça sort Zverev. Ça sort Zverev, balle de break.
2: Balle de break pour Koboli. Alors que l'Allemand mène 1-0 dans le 5e set. On est sur son service, décidément. Cette finale est vraiment indécise. Hein. On s'en doutait quand même là, Zverev. Hein, la tête baissée. Sarah, le body language, le langage
0: oui,
2: corporel.
0: Oui, ça fait un moment que le body language, il est celui des mauvais jours de Zverev. La tête dans les épaules, il dodine. On a l'impression que ses pieds sont vraiment comme dans le ciment, là, deux pieds dans le ciment et il se place moins bien. Hein.
1: Ouais, même... Est-ce qu'il va la sauver?
2: Allez, balle de break, Koboli.
1: 30-40. Ah, interrompu par un insecte, visiblement.
2: Ah,
1: ouais. C'est faut pas dire, le pigeon. Alors, il y a eu le pigeon tout à l'heure.
2: Il faut dire aux insectes que les joueurs sont prêts.
1: On vous l'a raconté à l'antenne, mais c'est hallucinant. Je pense qu'à la télé, ça s'est pas vu, mais c'est dingue. Allez, 30-40, bonne première.
2: On sait pas du tout.
1: Le retour est très profond. Et donc, Zverev ne peut pas faire grand-chose. Il va attendre
3: là,
1: avec son verre.
3: Il est allé chercher un peu.
1: Ouh là là, il joue les lignes, Zverev. Hein. Il joue les lignes amorties. Koboli est dessus. Attention, le passing de Zverev, il est gagnant. Ouais. Parfait, longue ligne, 40 à.
3: Pas facile à faire, hein, Eric, parce qu'il a il est un peu dos au filet. Ouais. Heureusement, avec la main gauche, il arrive à la recontrôler un peu, à la rabattre et à la ramener.
2: Tu vas nous raconter l'histoire incroyable, du coup, Eric, ou...
1: Oui, il y a eu un échange incroyable. Et pendant l'échange, il y a un pigeon qui volait, mais vraiment à basse altitude. À un moment, ouais. Il s'est posé près de la plaque de Rafa. Zverev a perdu le point. Ouais. Et il est allé voir l'arbitre. Il dit, mais t'as vu le pigeon? T'aurais dû dire l'aide, il m'a gêné. Et Damien, elle a dit, écoute, Dubuisson, elle a dit non, voilà, je ne pas derrière, là-dessus, mais c'était une scène totalement lunaire.
2: Si les arbitres de chaise commencent à prévenir les pigeons, les insectes et tout, qu'il ne faut pas intervenir sur le jeu, on ne va pas s'en sortir. Hein.
1: 40 allez, 40 donc, Zverev qui sert côté droit, 1-0, la première passe. Zverev, il monte au filet, Zverev, mais là, il va se faire transpercer, là, non? Oh, Flavio, non! Petite remise dans le filet, avantage Zverev.
3: Je ne sais pas s'il a très, très bien centré cette demi-volée, Sacha.
1: Oh oui, non. Mais elle était courte quand même. Hein.
3: Elle était assez courte, mais il arrive un peu trop vite, peut-être. Il n'a pas eu le temps de placer les appuis.
1: Il a pourtant effectué la glissade du terrien, mais la main, petit problème de main, là, de toucher le
3: balle. Balle de 2-0 avec le haut de la raquette, un peu.
1: Balle pas super bien touchée.
2: Balle de 2-0 pour Zverev, dans la cinquième manche. Il est sur son service, l'Allemand.
1: Balle de 2-0 pour Sacha Zverev dans cette manche. Je rappelle que ça fait 3h50 qu'on joue. Zverev a mené deux manches à une, mais ça n'a pas suffi. C'est faire prendre dans le tie-break du quatrième. Et là, peut-être que son expérience va faire la différence. Bonne première. Koboli qui retourne très profond. Koboli va y aller, la franco. Ouais, ouais, c'est bien joué. Oh là là, Zverev, là, il a pas bougé. Hein.
3: Ah, il a pas été sur sa course à fond.
1: 41.
3: Il a stoppé sa course. Il n'a pas été faire d'efforts inutiles. Il faut vraiment qu'il serve, hein, parce que sinon ça va être compliqué. Du fond, quand il y a des grands déplacements, des grandes glissades, il va un peu plus vers l'avant. On l'a vu avec le service volé, mais là, il a pas fait l'effort. D'ailleurs, peut-être on le voit un peu tendre la jambe à un moment encore.
0: Oui,
3: il
0: est marqué. Je te confirme, Flo, avec le gros plan, on le voit bien.
1: Ouais, il est marqué physiquement.
0: Il a une jambe raide. Hein.
2: Bon, après, ils sont marqués les deux, hein, j'imagine. Ouais, voilà, de la compétition dans un 5e set en finale. 41.
1: Koboli qui défend slice là. Zverev qui insiste sur le revers de Koboli, mais Koboli remet plein centre. Koboli qui y va avec son coup droit, ça reste. Revers de Koboli sur le revers de Zverev. Zverev qui attaque, c'est bien joué, c'est bien attaqué, il va faire le point là. Bien joué, mieux, avantage Zverev.
3: Mais je me dis, et tu vois, sur ce point, je suis en train de réfléchir, je me dis, mais comment ça se fait qu'il se... Je pense qu'il a perdu plein de sel et tout. Il est, comme tu disais, Sarah, là, sur le col, c'est monstrueux.
2: Ah, il a un maillot salé, effectivement.
3: Pourtant, il a contrôlé son taux d'insuline au changement de côté, mais physiquement, on le voit, la boisson énergétique, mais il n'est pas au mieux physiquement. Et peut-être que d'ailleurs, quand il est dans un cinquième, s'il est un peu fatigué, s'il réfléchit moins, tu vois, ce revers est bien frappé. Peut-être qu'il peut aller le chercher comme ça.
1: Flo, moi, je pense, ce t-shirt, il faut qu'il donne au Tennisium si ça gagne.
2: Ah bah oui, c'est comme le maillot pyjama de Wawrinka là, c'est clair. Allez, balle de 2-0
1: pour Zverev. Gagnant pour Zverev, 2-0.
2: 2-0 Zverev. C'est la cinquième manche de la finale de Roland-Garros. Vous êtes sur RMC, Koboli, Zverev. Kevin Morand, la finale de la Ligue des Champions féminine. Les Messines, toujours bien partis pour aller décrocher peut-être la première Ligue des Champions de l'histoire du hand féminin face à Győr.
4: 8 minutes à jouer dans cette finale. Et Metz est toujours devant, 30-26 plus 4 donc. Mais là, il y a un petit temps fort pour les Hongroises. Va falloir résister au retour donc des expérimentés championnes en titre de cette Ligue des Champions hongroise. Donc 30-26 pour Metz, toujours devant Győr après 53 minutes de jeu ici à Budapest.
2: 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A tout de suite.
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2: Bartoli Time bouscule sa programmation pour laisser place à la finale masculine de Roland-Garros qui en est au cinquième set entre Koboli et Zverev avec deux balles de deuxième break peut-être pour Zverev dans le cinquième. Il y a 2-0 pour l'Allemand. L'Italien au service, Eric Salio.
1: Flo Koboli. 2-0 pour l'Allemand et 15-40 sur la mise en jeu de Flavio Koboli.
3: Il n'y a pas de première encore.
0: Il n'y a plus de première.
1: Il n'y a plus de première dans ce jeu. Ouais, attention, là, il y a un gros rallye, là, il appuie, il monte au filet, attention, la volée. Oh, elle est magnifique, vous l'avez amortie de revers. Ça, c'est le talent pur, hein. 30-40. Elle est belle, magnifique. C'est courageux parce que il est parti de loin, Flo.
3: Il est parti de loin, il fait sa reprise d'appui un peu derrière la ligne de service. Heureusement, il coupe bien la trajectoire avant qu'elle retombe trop, cette balle, pour parvenir à jouer la volée assez tôt. Mais elle était difficile à toucher quand même. Zverev qui a fait un petit signe, mais qui a vraiment l'occasion, là, de se sentir un petit peu plus libre dans ce cinquième set.
1: Il a une deuxième chance à venir.
2: Et on entend les Italiens, hein, les Fabio, Fabio.
1: Oui, bien sûr. Ouais,
3: Flavio.
2: Flavio, pardon. N'importe
1: quoi. Je crois que Fabio Fonini est dans les tribunes.
2: Ah, ben c'est pour ça, c'est peut-être pour Fabio Fonini. Ouais.
1: Ouais. Allez, 30-40, attention, c'est le deuxième balle de service. Hein. Plein centre. Prends pas de risque, Flavio. Il appuie sur le revers de Zverev et Zverev est là. Bon, là, il revient bien avec son coup droit. Zverev qui. Non, il a failli monter, mais non, il s'est ravisé. Amorti de Zverev. Elle est pas mal touchée, celle-là. Flavio qui fait ce qu'il peut.
4: Passing ouais. Gagnant de Zverev 3-0. Ouais, ah, l'expérience, la vie.
2: 3-0 Zverev et service à suivre pour l'Allemand dans la cinquième manche de cette finale de Roland-Garros. Ça commence à sentir le roussi pour l'Italien ou tu crois encore un retournement de situation?
0: Un double break, c'est quand même pas évident à remonter hein, dans une cinquième manche. Il y a le.
2: Kiné pour l'Italien.
3: Ouais, il est en train aussi. Il est en train aussi de lui masser l'intérieur, peut-être cuisse, adducteur aussi. On l'a vu se taper un peu sur les jambes. Ouais, alors est-ce que c'était pour se dire allez continue à bouger? Mais il a fait beaucoup de fautes de précipitation aussi dans ce jeu quand même, Koboli. Et il se fait masser plutôt le haut du mollet, pardon.
2: Ouais, ça se complique. Là, pour l'Italien.
3: Le mollet, c'est dur.
2: Effectivement. Mené 3-0 dans la cinquième manche à Zverev. C'est la finale de Roland-Garros. Vous êtes sur RMC. On suit également la finale de la Ligue des Champions féminines de handball entre Metz et Győr. Kevin Morand à Budapest. Les Messinas recherchent une première étoile européenne.
4: Oui, un peu plus de 5 minutes à jouer dans cette finale. Et ça se complique. Les joueuses hongroises de Győr qui sont en train de faire un retour, là, fulgurant. 30-28. Toujours plus de. Donc pour Metz, mais attention parce qu'elles ont compté jusqu'à 6 buts d'avance les Lorraines, et là donc ça se rapproche du côté de Győr, même si les joueuses hongroises viennent de écoper d'un carton rouge, donc une infériorité de 2 minutes, et la joueuse en question ne pourra plus rentrer dans cette fin de match. 28 pour Győr, 30 pour Metz, donc plus de pour les Lorraines à un peu plus de 5 minutes de la fin de cette finale.
2: Allez, on est avec nos dragons françaises. Je vous rappelle que dans l'après-midi, Kimi Antonelli a remporté le Grand Prix de Monaco, 5e victoire consécutive en Formule 1, devant Lewis Hamilton et devant Isaac Hadjar, troisième, même si il pourrait y avoir une contestation de sa troisième place à suivre évidemment. Allez, on retourne à Roland-Garros, on est avec Eric Salio, Flo Serra, Sarah Pitkowski. C'est la finale masculine entre Zverev et Koboli. Zverev mène 3-0 et service à suivre pour l'Allemand. Comment va Koboli, Eric et Flo?
1: Bah, il s'est fait masser, mais il n'y a pas eu de temps mort médical, hein, parce que je pense que
3: c'est des crampes, tu peux pas.
1: À partir du moment où c'est des crampes, ça a été bien, bien arbitré par le juge arbitre, parce que souvent il y a des petites polémiques. Sinner a eu un temps mort médical lors de sa défaillance et je pense qu'il avait un peu abusé le corps arbitral. Mais bon, là, il n'y a pas eu de temps médical et c'est très bien comme ça.
2: 4 heures de jeu hein, dans cette finale.
1: Dans quelques secondes. Attends, on va passer les 4 heures de jeu. Et Zverev au service. Il faut se méfier, 3-0. J'ai le souvenir que Rybakina était menée 3-0 contre Zabalenka en finale Open d'Australie. Elle n'était pas allée au bout, hein, Zabalenka. Donc, rien n'est fait. 0-15.
3: Avec... Il est important celui-là, oui. Eric, parce que
1: c'est... Oui, je pense qu'à 4-0,
3: tu
1: c'est
3: confirmes
1: plié.
3: Ton double break. Ah. Là, ça fait du bien. Il faut qu'il soit vigilant. Il vient de manquer une balle d'attaque quand même.
2: Moi, j'ai le souvenir d'un Espagnol qui avait aussi sauvé des balles de match l'année dernière et qui finalement a remporté une finale. Hein. C'est Alcaraz contre Sinner.
1: Mais c'était à 5-3.
2: C'était à 5-3, bien sûr, mais la situation était presque encore plus compromise. On va voir. Bon, 0-15 sur le service de Zverev.
1: Il se passe des choses surréalistes.
2: C'est vrai, t'as raison. Sur son Roland même.
1: Absolument, oui. Oh, belle attaque de Zverev, mais ça.
3: Il est obligé d'enchaîner.
1: Pas. Il va monter au filet. Passing de Koboli, filet. 15 ans.
3: Ça vient de son revers.
1: Ouais.
3: Sa belle attaque de revers, d'ailleurs. Et je disais peut-être que. Tu vois, en étant touché, en étant fatigué, peut-être qu'il y a des choses un peu plus qui vont venir un peu plus instinctivement, des attaques plus frappées comme il faisait au début, parce que t'es un peu touché,
1: t'es moins lucide, donc tu fais des choses que t'es pas habitué de faire.
3: C'est ça.
1: Donc ça, c'est plutôt bien pour Zverev.
3: Et faudrait qu'il fasse 5-7 avant de jouer. C'est voilà. Ça.
1: Non mais bon, là, s'il gagne celui-là, il
3: se met à l'abri.
1: On oubliera tout.
3: Même, hein.
1: On oubliera tout. Il le regardera en vidéo, il sera content. 3-0, 15-0 sur le service de l'Allemand. Mais Koboli est touché physiquement. Mais j'avais vu hein, quand il est rentré de à l'interruption, là, je voyais bien qu'il n'était pas vaillant. Hein. C'est tout nouveau pour lui, les jeunes. 15-30, pardon. Revers filé de Zverev.
3: Pas fléchi.
1: Il y a beaucoup de fautes, là, Flo.
3: Ouais, hein. Il y a beaucoup de fautes depuis le début, là, de ce 5ème set.
0: On voit qu'ils vont plus au rebond. Oui. Hein. Ils attendent la balle l'un et l'autre. Quand la balle est un tout petit peu plus courte, et on sent que l'effort de rentrer et d'aller au contact de la balle. On sent qu'ils n'arrivent plus à le faire l'un et l'autre.
2: Hein. C'est pour ça qu'il n'est pas fringant non plus. Hein.
0: Non.
1: Les deux ne sont pas fringants.
3: Ouais, voilà, ça vaut le coup de se concentrer sur sa première. C'est le désavantage pour Koboli qui sert 36% dans ce cinquième. Alors que Zverev, lui, comme à son habitude, il est toujours très haut. Hein.
1: Quand tu mesures 1m98, c'est plus facile qu'un
3: 40. Trois revers. Qui lui donne filet. Le même que tout à l'heure. 3 mètres sur les jambes.
0: C'est pas fini.
1: C'est pas fini.
0: Non,
1: j'avais bien dit
0: bout.
1: Que ce jeu était important.
2: Les analyses durent 15
0: jusqu'au
2: secondes
0: bout.
2: En fait.
0: Ouais, non.
2: Bon, 15-40. Deux balles pour revenir à 3-1 pour Koboli.
0: Et pourtant, la première était à 211. Hein.
1: Absolument, oui. Ah, mais ça tombe de haut avec Zverev, hein, mais là, on oublie toutes les stats en fait. Tu joues avec ton cœur et tu oublies tout le reste.
2: Voilà, rien n'est rationnel dans un cinquième set d'une finale de Grand Chelem.
1: Bonne première. Zverev qui temporise. Un coup droit bombé. Fabio Koboli, non, côté revers, il a du mal.
3: Là aussi,
1: il
3: sa jambe gauche qui tient 30, là, 30, en 40. Appui ouvert, c'était dur. Le premier coup droit, il est intéressant parce qu'il trouve beaucoup de hauteur et après, il fait jouer court l'adversaire. Et là, il frappe un peu plus à plat. Ça, c'est plus intéressant. Mais c'est dur pour Koboli de défendre aussi maintenant.
1: Ouais. 30-40, encore une menace à effacer pour Sacha Zverev parce que si jamais il arrive à 4-0, je pense que là il aura accompli un beau bout de chemin. Mais on ne sait jamais. Ils sont tellement cramés.
2: Il est tellement prudent maintenant, Eric. Il ne sait plus. Allez, deuxième balle de break.
1: Faute. Première balle. Out.
2: Il va devoir
1: dégoûter.
2: Aller sur une deuxième. Ouais.
1: Ouais.
2: Pas pareil.
1: De balle ramasseur.
2: Défendre une balle de break comme ça dans un cinquième set.
3: Ah, il a fait 8 doubles aussi.
1: Il a fait 8 doubles. Et puis des vilaines doubles parfois. Koboli qui bouge pour perturber son adversaire. C'est un filou l'italien. Allez, deuxième balle. Oh là, il a pris tous les risques. Zverev, 192. Eh oui, il en avait besoin. Et il fait mal à Koboli. Koboli s'arrache pour la remettre. Mais là, Zverev, normalement, il a un peu de droit pénalty. Il monte. Passing, volé. Et Koboli est dessus.
2: Oh.
1: Passing, volé. Oh. Volé lobé. Zverev qui court. Il la remet en lob.
2: C'est
1: attention
2: fou.
1: Là.
2: Faut que les il gens en a raté un tout à l'heure.
1: Ça revient encore. Encore un lob. Koboli.
3: Oh, il en avait raté un tout à l'heure, c'est terrible, il est en arrière et de face. C'est dur, mais tu as les jambes qui te brûlent.
1: Oui, mais
2: le match est grâce à Koboli. 40.
1: Quel échange! Magnifique.
3: Bah, tu peux pas parler technique du match à ce moment-là.
2: De Châtrier est debout, Eric. Hein.
1: Ah ouais, fabuleux. Fabuleux échange. Et c'est bien, mais j'en perds ma voix.
0: C'est sous les yeux de Mira Andreeva. Hein.
1: Oui, absolument.
3: Elle est relâchée. Hein.
1: Elle est totalement relâchée.
2: 3-0 Zverev, 40 ans, il vient d'effacer deux balles de Vébrec.
1: Il va apprécier le spectacle. Il doit se souvenir de la finale de l'US Open.
2: Ouais.
1: Copain,
0: alors, le clan de Zverev, ils sont, mais je, c'est
1: ils
0: les
1: sont
0: murs.
1: La décrire,
0: il ne se passe plus rien chez eux. Oh, je pense qu'ils sont figés sur leur siège.
2: Je suis pas sûr qu'ils aient cligné des yeux depuis 4 heures.
0: Exactement, ils n'ont pas bougé.
2: Allez, 40. Service VRF 3-0.
1: Ouais, 40A. Il revient de loin, Sacha. Mais il a bien défendu, comme il s'est arraché. Faute, première balle, faute. Mais Sacha le dit, son père lui parle quasiment pas. D'ailleurs, c'était un reproche. Il me dit jamais rien, Qu'est-ce que tu veux ?
2: C'est une très mauvaise imitation de Zverev. Hein,
3: mais... Avec la voix de Gasquet, j'ai pas compris.
1: Je parle pas russe. Si tu veux, Georges. Deuxième balle de service.
2: Nicolas Cantelou a retrouvé tous les
1: matchs. Oh, double faute !
0: Oh là là là là,
1: mais qu'est-ce qu'ils nous font là ?
2: Donc nouvelle balle de break pas, pour Koboli pour revenir.
1: Il y a un mètre derrière. Ouais, il y a un mètre derrière.
0: Mais ça sert à rien d'aller voir la marque. Zverev allait loin derrière.
1: Mais oui, il se fait siffler. Quel intérêt. Avantage Koboli.
3: Pour récupérer un peu.
1: Peut-être, t'as raison. Alors c'est intelligent.
2: Troisième possibilité pour Koboli de prendre le service de Zverev sur ce jeu. Hein. Il est toujours donné 3-0 dans le cinquième italien.
3: Cette occasion de break depuis le début du match. Il en a concrétisé 3, Koboli.
1: C'est pas terrible.
0: Ouais, c'est pas beaucoup.
1: C'est mieux que
2: c'est mieux que Zverev. C'est mieux bien, mais pas top, effectivement. Allez, nouvelle balle de break.
1: Nouvelle balle de break. Première balle est bien appuyée, bien dedans, mais ça revient. Coup droit de Zverev, il va avoir du mal. Koboli, il lève la balle en hauteur, mais ça va retomber près du filet. Après, normalement, c'est gagné pour Zverev.
3: Après, rebond tranquille.
1: Joué, tranquille.
3: Il va retomber. Pas de précipitation.
1: Je le trouve lucide quand même.
3: Ouais.
1: Il calcule ses pas, ses efforts. C'est ça aussi l'expérience.
3: Il gère, il gère bien, il en a joué plein quand même.
1: Parce que l'autre part un peu dans tous les sens.
2: Juste les gars, très rapidement, on va filer à Budapest, finale de la Ligue des Champions féminines de handball, Metz-Győr. Il reste très peu de temps et les Français sont peut-être en train de le faire, Kevin Morand.
4: 50 secondes à jouer dans cette finale, plus 2 pour les Messines. Il y a eu il y a quelques instants un arrêt de la gardienne de Győr, l'internationale française, Atadou Sakho. Mais là, il y a une perte de balle des joueuses hongroises, justement à l'approche de la zone Messines. À l'instant, Valentini qui marque également de nouveau l'arrêt de Sakho pour les hongroises. Tom mort et donc 30 secondes à jouer. On continue de jouer. 30 secondes à jouer dans cette finale, plus 2, donc toujours pour Metz, 31 à 29. La possession attention pour les Lorraines. Zahadi, grâce Zahadi qui va aller chercher la faute. Là on va repartir à 9 mètres pour les Messines. 15 secondes le chrono qui
2: elles
4: continue, suffit des bouctites. La belle perdue, attention parce qu'on va partir en compte du côté des joueuses de Gior avec Omé Magui qui va tenter la frappe. Ça va être sifflé, on va repartir à 9 mètres, elle tente la frappe et c'est fini. La victoire de Metz, 31 à 29. Les Dragons de Metz ont terrassé le géant vert de Gior. Lorraine et Rennes d'Europe, donc à jamais les premières, 31 à 29, la finale remportée par les Messines face aux doubles championnes d'Europe en titre, un expérimenté club hongrois, 7 fois champion d'Europe en tout depuis 2013. C'est exceptionnel, la première Coupe d'Europe, Ligue des Champions remportée par un club français féminin en handball. Eh bien c'est pour Metz qui remporte donc cette finale ici à Budapest.
2: Il y a les larmes, Henry, Kevin,
4: hein. Les larmes évidemment, notamment pour Chloé Valentini, la capitaine de cette équipe de Metz, pour Sarah Bouktit, la pivot, la meilleure pivot du monde lors des championnats du monde l'année dernière, qui va quitter Metz justement pour rejoindre Gior à cet été et qui donc part sur cette victoire en Ligue des Champions. Bunsen également qui a été énorme hier en demi-finale, la gardienne suédoise de cette équipe de Metz.
2: Magnifique.
4: Et qui se tourne vers le virage jaune des supporters messins. 700 à venir ici, ça fait 5 fois qu'ils viennent pour ce Final Four à Budapest et la 5e a été la bonne. Donc après 4 échecs en demi-finale, enfin cette victoire en Ligue des Champions pour Metz, l'un des mastodontes du handball français et maintenant qui s'affirme également comme une place forte du handball européen face à Gior, 31 à 29. Donc victoire de Metz dans cette finale.
2: Merci Kevin, les réactions en direct évidemment sur RMC pour avoir les Messines, les Dragons qui apportent à la France la première Ligue des Champions féminine handball. Magnifique, vous l'avez vécu sur RMC. Eric Salio, Florence Serra, Sarah Pitkowski, rapidement le score. Eric, sur le Châtrier dans la finale de Roland-Garros.
1: 4 jeux à 0 pour Sacha Zverev qui s'en est sorti donc sur sa mise en jeu. 4-0. Kobolli est au service, il mène 30-0, donc il va peut-être ouvrir son compteur dans cette 5e manche.
2: Allez, on revient dans un instant sur RMC pour ne rien rater du final de cette 5e manche entre Kobolli et Zverev. Zverev 4-0, peut-être en route vers son premier grand chelem. A tout de suite.
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2: Les Messines viennent de remporter la Ligue des Champions féminines en handball. C'est une première dans l'histoire. Elles se sont imposées face aux Hongroises de Gior, qui étaient les doubles tenantes du titre. Vous l'avez vécu sur RMC. Il y a des larmes à Budapest. Vous l'avez vécu avec Kevin Morand. Mais RMC fait place à la finale de Roland-Garros. Dans quelques instants après la finale, vous aurez rendez-vous avec l'after au Sénégal avec Gilbert Bribois, avec Elton Mokolo, avec Fabrice Hawkins, à 4 jours du début de la Coupe du Monde. Et toutes les informations sur les Bleus qui jouent demain leur dernier match de préparation face à l'Irlande du Nord à Lille. Mais donc la finale de Roland-Garros, et oui, il est 19h37, mais on y est encore avec Sarah Pitkowski, avec Eric Salio et Florence Serra sur le Châtrier, 5e set. Zverev, Kobolli, et Zverev est devant, mais l'Italien arrange la foule. Le score, Eric.
1: Oui, parce qu'il a gratté un jeu, donc il n'est pas encore mort, et c'est vrai qu'il s'est fait masser encore par le kiné, et bah, il demande de l'aide, hein, forcément. On voit le tableau d'affichage, il est au bord du précipice, l'Italien, mais le public a répondu.
2: 4-1, service à suspense, Zverev.
1: To serve. Et Flo, on a vu un épisode incroyable tout à l'heure. Hein.
3: On a vu Flavio Cobolli aller dans les... Alors, c'est toujours des géraniums, parce qu'on les avait de toutes les couleurs. On l'a vu aller croquer la fleur et la recracher de frustration après.
2: C'est pas hyper bon.
1: Allez, 4-1, premier point important, toujours dans un jeu, surtout dans un 5ème set. Est-ce qu'il a retrouvé un peu de vigueur, Cobolli? Non, là, il est pris de vitesse, 15-0. Il a lâché le coup droit, mais comme sur la balle de 7, tu te souviens?
3: Avant, il arrivait à mettre un petit peu plus d'appui, mais là, il est joué, il est en l'air, il n'a pas trop d'appui, mais c'est compliqué. C'était le mollet tout à l'heure, là, il vient de se faire masser les cuisses.
2: Quand tu commences à manger les géraniums de Roland Garros, est-ce que c'est pas un signe quand même que tu commences à perdre en lucidité? Je crois, hein.
0: Je pense.
2: C'est mon niveau d'analyse, hein. Je suis désolé.
1: 15-0
2: Zverev.
3: Ça va peut-être lui donner un peu d'énergie, je sais pas.
2: Peut-être qu'il aura découvert un truc.
1: C'est une aventure intérieure. Oh, le passif de Cobolli.
3: Parti vite.
2: Pas fini.
1: Magnifique.
2: Kaza,
1: ouais. Non, mais je te souhaite de faire un 5ème set un jour, genre, tu verras.
2: Je pense que le moment est passé quand même.
0: On peut t'organiser ça si tu veux. Hein.
2: Ouais, très bien.
1: Oui, avec 4 heures de jeu, ça va.
0: Oui, avec 4 heures, c'est pas grave. Hein.
2: Sur le Châtrier. Bon, il y a les supporters italiens qui encouragent.
0: Mais la grande majorité du stade est pour Flavio Cobolli, hein, depuis le début du match.
1: 4-1 en 5ème, 15-1. Zverev au service, donc côté droit.
2: Plus de 4 heures de jeu.
1: 4h12, c'est fabuleux. Que le tennis est beau. Ouais, service gagnant. Il avait fait
3: service volé en plus, encore enchaîné à 215.
1: Il est encore costaud, hein. Pour servir à 215, c'est que il en a encore sous le capot. Hein.
3: C'est intéressant. Et puis d'enchaîner service volé un petit peu, parce qu'il a beaucoup fait contre. Il le faisait contre Mencik aussi, il le faisait un petit peu dans le premier set, avec la qualité de cette première, c'est bien. Et puis bon, je te dis, quand tu réfléchis un peu moins, t'es un peu touché. Là, c'est des points gratuits qui sont super importants.
1: 35. 4-1, 35 pour Zverev, qui touche au but. Première finale, premier titre en grand chelem, peut-être dans quelques minutes.
3: Encore un.
1: Smash boisé, mais ça reste dans le court. Et Zverev qui dans sa sort, 45. Bien joué. Encore un service.
3: Il va le chercher, il y va.
1: Il est courageux.
0: Il met l'effort qu'il faut juste au bon moment pour enfoncer le clou, hein, Zverev, là.
2: Deux balles de 5-1 pour Zverev, hein, dans le 5ème set.
3: Le fait d'en avoir deux d'avance aussi, ça doit
0: te relâcher un peu, oui.
1: 4-1, 45. Allez, Zverev qui sert. Et on surveille son clan, ça bouge pas.
0: Non, ça bouge pas.
1: Ils sont transis.
2: Il doit se demander papa où t'es sous les yeux de Stromae.
0: Ah, bien joué.
1: Premier out.
3: Il est loin. Très loin, Cobolli.
1: Il est loin, ouais.
3: Il continue la même entre. T'as vu, même là, il serre la raquette entre la première et la seconde.
1: Il y croit parce qu'on ne sait jamais. Zverev peut avoir une défaillance physique parce qu'il lui aussi, il est dans le dur. Deuxième balle, elle est belle. Retour très profond de Cobolli. Revers de Cobolli d'enfiler. Ah,
3: il est un peu loin pour la tirer longue.
1: 5-1 pour Zverev.
2: Zverev a un point d'aller chercher son premier grand chelem. Un jeu, effectivement, d'aller chercher un point. Ah, ben ça y est, son père est en train d'encourager Sarah.
0: Oui, il s'est dit, c'est peut-être le moment quand même.
1: Son père a eu des soucis de santé. C'est un moment dans, je ne sais pas si cette année ou l'an dernier, il n'était pas là et il était inquiet, Zverev. Et ça avait joué un peu sur son bras. Je pense que c'était l'an dernier. Et il était content de le retrouver dans son box parce que voilà, c'est lui qui l'a appris à jouer. Hein. C'était un ancien joueur de Coupe Davis. Hein. Je crois qu'il avait joué contre la France. Pour l'URSS. Et ensuite, ils sont arrivés à Hambourg. Amorti de Cobolli, filet. Oh là là, attention, 3 points. À 3 points du sacre, Sacha Zverev. Avec Cobolli, il n'a plus beaucoup de jus, la Flo.
3: Aussi, il se force à sautiller, garder un peu le rythme, mais c'est dur pour lui également. Il tente des choses un peu plus difficiles, donc il se débarrasse plus de la balle. Ouais. Moins de construction, forcément.
2: Là, dans ta tête, c'est une montagne. Tu te dis, je suis mené 5-1 dans le 5ème set.
0: Mais tu essaies de juste rester dans le présent, point par point, parce que sinon, c'est.
1: 0-30, attention. Il n'y a plus rien chez Cobolli.
2: À 2 points du parce Grand Chelem, à 2 points de Roland Garros, VRF.
1: Il a compris, il traîne la patte, il va vers.
3: On en avait parlé, Eric, aussi, qu'il met beaucoup d'intensité, Cobolli, du début jusqu'à la fin, même s'il était crispé au début, et que comment il allait le gérer, ce 5ème. Il paye un petit peu aussi cette intensité qu'il met sur chaque frappe, cette intensité tout le temps. Sûr. Et là, et en plus, avec cette tension, tu vois l'énergie.
1: Pour revenir à 2-7 partout, bah, il le paye aussi. 0-30, Sacha Zverev, à 2 points. À 2 points du rêve de sa vie. Soulever un trophée majeur.
3: Même la première, là. Hein. 175, il a plus de force.
0: Oh là là.
3: 175, la première au milieu.
2: 3 balles de match, Zverev.
1: Comme ça, mais bon, c'est la vie. C'est la vie,
0: c'est
1: l'expérience qui paye. Et Cobolli était plus touché qu'on ne pensait. On ne pouvait pas s'en douter.
3: Ouais.
1: Mais ouais, il a plus rien dans les cannes.
2: Il est comment Zverev là avec les 3 balles de match, concentré.
1: On va guetter évidemment sa réaction.
3: Presque aussi bien que Mira.
1: Parce que ça va être énorme sa réaction. Ça va être une joie, du soulagement, tout ce que vous voulez. Oh là, la chance qu'Oboli prend la bande. Ouais, sauvé la première. Il a plus son revers qui a pris la bande. Zverev, bon, il est démarré. Allé pour la forme, mais bon, c'est à l'aide gagnant, comme on dit. 15-40. Encore deux balles de match pour Sacha Zverev sur la mise en jeu de son copain italien. Ils ont noué amitié en Lever Cup, Sarah. Et c'est vrai qu'il y a une trajectoire pareille puisque les deux pairs sont coach. 15-40. Deuxième balle de match. Let. Allez Flavio, pose batte jusqu'au bout, on ne sait jamais, sur un malentendu. Mais là ça paraît quand même compromis. 15-40, il prend tout le temps là, il respire un bon coup. Allez, il faut y aller.
3: On ne dit plus que ça va lui échapper là. Hein.
2: Mais à quoi doit-il penser?
1: 15-40.
2: Qu'est-ce qui se passe dans la tête de Zverev?
1: La numéro 2. Bonne première. Le retour est dedans. Amorti de Koboli, elle est belle. Cette amorti, Zverev y va pour la forme. L'homme de Koboli, c'est parfait. Il ne peut pas la mettre, si, Zverev. Si, il est encore dessus. Attention, il y a un smash à faire pour Koboli.
2: Non!
1: Zverev tombe à la renverse. Il remporte son premier Roland. Scénario incroyable. Bravo, Sacha, pour l'ensemble de ton œuvre. Tu méritais de gagner Roland. Mais qu'est-ce que ça a été dur.
0: Il est en larmes. Il sanglote. Énorme. Il est en larmes sur le court,
1: et
0: Zverev.
1: Et là, il ne va pas se relever tout de suite, Zverev. Profite. Profite, Sacha. Tu le mérites. 41e Grand Chelem. Et la récompense. Il est au bord des crampes. Et Koboli se dirige vers lui. Il y aura une belle accolade. Quelle belle finale. Quelle belle finale. Et Zverev qui touche le Graal. Enfin. Et vous savez, il célèbre tout près de l'endroit où il s'était blessé. C'est un symbole fort. Vous vous souvenez, la blessure d'un Nadal, la balle de match, il est à 5 mètres de l'endroit où il s'est blessé. C'est fort, c'est beau. Et là, il pleure. Il pleure à chaudes larmes. Bravo. Finale magnifique. Bravo. Merci les gars. Ouais. Il n'y a rien d'autre à dire.
2: Mais il vient d'enlever son bandeau. Écoutez le châtrier.
1: Ouais, c'est magnifique.
3: C'est bien.
1: Non, mais c'est mérité. On en parlait avec Sarah dans le Moscato pour l'ensemble de son œuvre.
0: Et puis, la régularité.
1: Mais oui.
3: Tu l'as dit très justement.
1: Toujours placé, jamais gagnant, ça y est. C'est gagné.
3: La blessure, parce que sur ce terrain, il jouait un niveau incroyable contre Rafa. Il se blesse à quelques mètres là. Et c'est là où, quelques années après, il vient remporter son premier tournoi du Grand Chelem. C'est sympa.
1: Il va traverser le cours pour aller rejoindre son clan, son papa, son frère.
0: Il a encore la force d'y aller en trottinant.
1: Il a encore la force. Mais là, tu sens plus tes jambes, là, Sarah.
0: Oui. Bon, c'était une belle finale.
1: Bravo à lui. C'était beau, il s'est battu comme un chien. Bravo.
2: Ça y est, il l'a. Sa quatrième finale du Grand Chelem aura été la bonne. Ne l'appelez plus jamais le maudit.
1: À 29 ans, il était temps.
2: À 29 ans, effectivement, il l'a fait. 6-1, 4-6, 6-4, 6-7, 6-1 dans la dernière manche. Donc, Koboli aura offert quand même une résistance de dingue pendant 4 heures.
1: Ça y est, il rejoint son père. La collade pour son père. Quel moment. Magnifique. Il a tout appris. Ah, c'est émouvant.
2: Ah, c'est émouvant, Eric, effectivement.
1: Ah, ouais, c'est émouvant. Non, quand tu connais l'histoire du mec, c'est émouvant. Son frère.
0: Il y a son frère.
2: Ah, il y a beaucoup de potes. Il y a beaucoup de pudeur aussi. Hein,
1: mais oui, il y a des larmes chez le papa. Il y a des larmes chez le papa.
0: Ah, oui, il s'essuie. Il y a des larmes chez le papa, je vous confirme, avec le gros plan.
1: Et sa maman. Non, il ne va pas la voir, il va l'oublier. Non, la voilà. bien sûr. Ça me rappelle Murray qui avait oublié sa mère, tu te souviens? Il avait salué tout le monde, puis il dit mais où ma mère? Ah, j'ai oublié, merde.
2: Allez, Sacha Zverev va recevoir dans un instant le trophée, la Coupe des Mousquetaires. Elle est pour lui cette année. C'est lui qui va prendre la suite de Carlos Alcaraz. Il a mis fin à la malédiction. Bienvenue au club. Entre ici, Sacha Zverev, vainqueur de Grand Chelem face à Koboli. Vous êtes sur RMC, on ne va rien rater évidemment de la remise dans un instant et des discours des finalistes sur RMC. Et puis dans un instant, on ira aussi au Sénégal pour l'after avec Gilbert Bribois, 4 jours de la Coupe du Monde. On revient dans un instant sur RMC.
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2: Bien, l'after, c'est dans quelques instants avec Gilbert Bribois. Vous êtes toujours dans Bartoli Time, hein, parce qu'on est sur la finale de Roland-Garros, gagnée il y a quelques instants par Sacha Zverev face à Flavio Cobolli. Victoire en 5-7 à 29 ans. Il a remporté donc pour la première fois son grand chelem. Il ne fait plus partie des maudits après plus de 4 heures de match. Je rappelle également que les Messines ont gagné la Ligue des Champions féminines en handball. C'est la première fois dans l'histoire du hand féminin. Elles ont battu les doubles tenants du titre, les Hongroises de Győr à Budapest, où vous l'avez vécu sur RMC. Sarah Pilkowski, Eric Salio et Florent Serra. On est toujours à Roland-Garros où l'émotion de Sacha Zverev s'est ressentie au moment de la balle de match. Il a déjà récupéré ses esprits, hein, on a l'impression.
0: Oui, avant c'est, toujours, la coupe. C'est très contenu, hein, chez Zverev. C'est un peu à l'image de ce personnage qui est très introverti, qui peut sembler froid. Oui, il dégage pas une grande chaleur. Il a presque serré aussi fort son père qu'Amélie Mauresmo, la directrice du tournoi. Et là, effectivement, il n'y a pas d'effusion
2: de joie.
0: Bon, je te laisse finir parce que c'est pour moi après.
2: Ouais, je sais pas, t'as voulu rajouter d'autres
0: mots. Ouais, je sais pas. En tout cas, il est allé voir Flavio Cobolli et il lui a longtemps parlé à l'oreille. Je pense qu'ils ont un profond respect l'un pour l'autre. Il a dû aussi le féliciter parce que Cobolli a vraiment donné toutes ses forces dans cette finale qui était tellement mal partie pour lui. Il était stressé, hein, l'Italien, pendant 7,5. Il était tendu, ça sortait pas de la raquette, mais il a eu le courage de s'arracher, de continuer, et il nous a offert une belle cinquième, en tout cas un beau 5-7, même si dans la cinquième manche, on sentait que Zverev en avait un peu plus.
2: Qu'est-ce qui se passe là, Eric Salio?
21: Il y a une petite plaque, c'est nouveau cette année, oui. Il vient de signer la petite plaque
0: des vainqueurs.
21: Commémore, ouais, son titre. Quoi.
3: Et après, on va la mettre en haut de l'escalier.
0: Exactement, c'est mis en haut de l'escalier, ouais, vers le central.
2: Voilà, Sacha Zverev qui va recevoir la coupe dans quelques instants. Il va
0: curieuse de son discours. Hein.
2: Des mains d'Adriano Panatta. Hein. Ouais,
0: Alors, il faut dire, Adriano Panatta...
2: Vainqueur italien il y a 50 ans.
0: Exactement. On fête les 50 ans de sa victoire et sa plus belle saison, Adriano Panatta, c'était en 76. Parce qu'il gagne aussi les internationaux de Rome. Il fait le meilleur classement de sa carrière. Il est quatrième. Alors, forcément, il aurait peut-être imaginé de remettre la coupe à un autre italien.
2: Ouais, Cobolli, je pense qu'il n'aurait pas imaginé lui-même.
0: Hein. Non. Ah, ça y est, on a enfin un sourire.
2: De Sacha Zverev. Bon, on va voir le trophée et le protocole dans quelques instants. C'était un beau Roland-Garros, les amis. Tiens, l'heure de bilan.
0: Oui, en fait, on peut pas dire que c'est un beau Roland-Garros parce que même quand il se passe des choses qui sont complètement invraisemblables, eh bien, ça reste toujours des souvenirs pour ceux qui ont vu des matchs à la télé, pour ceux qui sont allés au stade, parce que cette première semaine avec des matchs invraisemblables, cette chaleur mais suffocante, le coup de mou de Sinner. Chaque jour on avait des choses à vivre et les éditions elles sont toujours différentes, mais je pense qu'on garde toujours plein de souvenirs. Et pour moi c'est forcément un beau Roland-Garros.
2: Bon Roland-Garros, Eric Salio, Flo Serra.
21: Extra. J'ai passé des moments fabuleux.
2: Différent.
21: Au jour de repos, j'ai vu la victoire de Kwame. J'ai vu un match fabuleux entre Tiafoe et Arnaldi. Ouais. C'est fini à 1h30 du mat. Puis les défaillances. C'est génial.
2: Un Roland-Garros humain, j'ai presque envie de dire.
3: Ouais. Et puis des mecs qui se sont arrachés. On pensait qu'ils étaient perdus. Comme tu disais, Arnaldi, Tiafoe. Et Arnaldi qui revient alors qu'il est briqué au troisième, qui va arracher ses 5-7. C'était vraiment un super match. Et les gars, de manière général, alors peut-être qu'avec Sinner ils y ont tous cru pour aller en finale dans cette partie de tableau et ils ont eu tous, mais ils ont rien lâché, tous une attitude quand même assez exemplaire en rien lâchant. C'est des vrais combattants, des vrais guerriers. Et c'est vrai que on a approché du record de Roland avec ses 32 matchs en 5-7, ouais, si on ne dit pas de bêtises. C'est... Donc c'est vrai que c'est une belle édition quand même. Moi, j'ai deux nouveaux vainqueurs, une belle édition quand même. Peut-être pas la finale qu'on attendait, mais une belle finale quand même. Donc qui termine en plus en 5-7. Donc voilà, j'ai bien aimé.
2: On est en train d'installer la cérémonie protocolaire pour le célébrer Sacha Zverev dans un instant, Eric. Hein.
21: Oui, il y a un peu de temps puisque là il y a les hommes d'entretien qui arrivent sur le court, donc ils vont se placer derrière de l'autre côté du court et l'estrade est dressée et on va attendre l'entrée sur le court d'Adriano Panatta effectivement qui va remettre le trophée à les trophées aux deux protagonistes de cette finale. En plus, il y aura les discours. Et voilà, c'est la tradition. Chaque grand chelem a sa tradition. Moi, j'aime bien ce qui se passe ici à Roland, alors qu'à l'US, c'est plus, on affiche plus le gros chèque avec le.
0: avec l'hymne américain.
21: Ouais, avec l'hymne. Alors là, normalement, il y aura l'hymne allemand. Normalement. Puisqu'on n'a pas eu l'hymne russe hier pour la raison qu'on connaît. Mais normalement, il y aura l'hymne allemand, donc ça va être encore plus émouvant pour Sacha Zverev, puisque il répète souvent que son plus grand titre, c'est la médaille d'or olympique à Tokyo. Et voici les trophées qui arrivent, pour tout vous dire. Trois ramasseurs de balles qui amènent les trophées. Alors, ah oui, parce qu'il y a le trophée pour l'arbitre aussi.
2: Bah oui, attends.
21: La Coupe des Mousquetaires.
2: Le finaliste, lui aussi. Hein.
21: Le plateau du finaliste et le plateau pour Damien Dumussois, qui. Je dis pas de bêtises, arbitré déjà la finale l'Open d'Australie, puisque je l'avais croisé à Melbourne. Je lui dis, oh, toi, tu fais la finale cet après-midi. Et regardez,
2: oui. Tiens, je vous pose une question, les amis. Mats Wilander a donné son avis dans les colonnes du journal sportif français ce matin en disant si Zverev gagne, ça peut ouvrir quelque chose dans sa carrière et pourquoi pas aller titiller peut-être Alcaraz et Sinner. Ça peut débloquer quelque chose. Vous y croyez,
0: Sarah? Moi, je pense que ça peut débloquer parce qu'il a les coups pour le faire. Et je pense que ça peut le faire.
21: Reste quand même sur quoi 9 défaites d'affilée sur Sinner.
3: Ouais.
2: Claude, tu crois que
21: c'est dur qui règle le problème Sinner?
3: Oui, quand même dur d'aller les battre quand même sur la longueur et tout. Même si, comme Sarah dit, il a les coups, il a le service, il a le revers pour y aller. Bon, encore émotionnellement des petites choses à améliorer, mais c'est tellement facile à dire comme ça. Mais peut-être en effet que ce tournoi va dire mais vas-y maintenant, lâche-toi plus maintenant pour être à leur niveau. Il va falloir aussi travailler et encore plus, et ça va pas être simple parce qu'il y a quand même deux monstres en face, hein.
21: Le bel Adriano Panatta, l'un des joueurs les plus élégants, j'ai pas vu jouer moi, mais m'a raconté, hein. Mais c'est pas.
0: Pourquoi
21: il avait sauvé pas de match, Sarah, cette année-là.
2: Ah, t'as pas 20 ans non plus, Eric.
0: Oui, tu l'as vu jouer quand même.
3: Bon, 76 quand même, 76, Eric.
0: Eric.
3: T'étais déjà journaliste.
0: Mais oui, t'étais déjà sur
21: RMC.
0: Mais
21: non, j'ai jamais vu jouer, arrêtez les bêtises là.
2: Tu fais pas tes 80 ans, Eric.
21: Oui, c'est vrai.
2: Bon, évidemment, alors
21: demain, je fais un trail de 60 km, au fait. Hein, vous venez m'encourager. Hein.
2: Ah, bah, d'accord, bah, vas-y, raconte ta vie sur
21: RMC. Non, mais Panatta, on passe à l'écran des images. C'est un des joueurs les plus élégants. Je crois qu'il sauve balle de match sur un plongeon. C'était sa marque de fabrique, ah oui. Et derrière il avait remporté le titre.
2: Enfin, rien de dire qu'il gagne, mon fils n'a rien inventé, c'est terrible ça.
21: Absolument.
2: Pendant qu'à Budapest, je vous signale également que les Messines, c'est du handball, hein, sont en train de soulever la Ligue des Champions pour la première fois de l'histoire du hand féminin français. Elles se sont imposées face aux Hongroises de Győr. Vous l'avez vécu sur RMC. Et il y a de l'émotion dans le regard de Sacha Zverev qui va lever dans un instant la Coupe
21: tout
2: des Mousquetaires.
21: Il s'est pris les mains dans la tête. Et là, je pense qu'il a réalisé là. Il avait des larmes et il a même salué le public parce qu'il y avait un gros plan justement sur ce.
3: Koboli qui l'applaudit avec un petit. Il lui fait un clin d'œil, Panatta. Koboli, il lui a fait un petit clin d'œil.
21: C'est la classe, Panatta. C'est la classe.
3: 76 ans.
21: Magnifique.
2: Moi, j'ai l'impression que Zverev, il réalise pas tout à fait encore.
0: Non, je pense qu'effectivement, il va peut-être le réaliser quand il va soulever la coupe.
2: Il est en fait, il est peut-être un peu sidéré. Je l'ai fait. C'est fou. C'est réel tout ça.
21: C'était un tel combat intérieur, genre combat physique. Combat intérieur, il y a un moment là-dessus.
0: Oui, je pense qu'il était. Il a joué contre deux adversaires. J'aime bien cette image. C'est quand vous avez votre adversaire physiquement, mais quand vous avez vos propres blocages, vos propres démons, la charge émotionnelle est tellement difficile.
21: Fabio Koboli, il va recevoir une immense ovation.
0: Il sera acclamé.
21: Mérité, bien sûr.
0: Il a livré une belle bataille. Hein.
21: Oula,
3: elle a du mal à marcher.
21: Il a du mal à monter la côte, là.
3: Va falloir souffler avant le gazon. Hein.
2: Ça donne une idée de la bataille que ces deux joueurs se sont livrés. Hein. Plus de 4
0: ans. Il rentre officiellement dans le top 10, Flavio Koboli, avec cette finale.
21: Vendredi, il racontait qu'après la défaite
1: de Mensik. Il était assuré d'être top 10. Et puis, donc, ils ont célébré ça avec son clan. Et ensuite, il a eu son copain Arnaldi qui est venu lui dire, écoute, je peux pas jouer. Et là, il a failli fondre en larmes parce qu'il était tellement détruit pour son pote. Ça a été un vendredi très bizarre pour Flavio Cobolli.
6: Flavio.
1: Il va dire quelques mots.
6: Flavio, per favore.
1: Per favore.
2: Allez, il va rendre hommage évidemment à Sacha Zverev qui va aller soulever sa coupe des mousquetaires dans un instant. On l'écoute quelques secondes.
1: Ouais. Easy for me to book talk right now. Pas facile pour moi de parler.
7: But yeah, I wanna start with you, Ale. If someone asked me who deserve more this title, I always said you.
1: Ah ouais, c'est beau, ici. Ouais. Un mec qui méritait ce titre. Puisque tout le monde, c'est toi.
2: Allez, voilà, l'hommage de Cobolli à Sacha Zverev. Vous êtes sur RMC. L'Allemand a remporté Roland Garros. Donc, il va soulever la Coupe des Mousquetaires dans un instant. Merci, Sarah Pitkowski.
0: Eh bien, merci, Georges.
2: Merci, Eric Salio. Merci, Flo Serra, pour cette finale incroyable. Vous nous avez évidemment mis les poils pour ce succès, enfin l'émotion pour Sacha Zverev qui va donc soulever son premier grand chelem à 29 ans après 3 finales perdues. Vous êtes sur RMC évidemment, vous avez tout vécu avec nous, mais...

0: certes compliqué, mais qui n'est pas inaccessible, loin de là. Donc pour moi, l'objectif, c'est quart de finale.
1: Voilà, rappelons la poule de la France et du Sénégal avec l'Irak et la Norvège. Et avec la nouvelle formule, en étant parmi les meilleurs troisièmes, avec, en gros, avec une victoire, t'es quasi sûr d'être qualifié. Alassane, toi, tu fixes quoi comme objectif à ta sélection ?
2: Faire mieux que nous.
1: Mieux que les quarts finales ?
2: Ouais, mieux que les quarts finales. On a les possibilités, les moyens d'aller de faire mieux. Maintenant, ce sera des matchs qu'on va prendre les uns après les autres. Mais le Sénégal est capable de faire mieux que l'épopée de 2002, c'est-à-dire aller dans le dernier carré.
1: Bon, docteur Gandour et Aliou, dites-nous, parce que le Sénégal fait aujourd'hui partie, de mon point de vue, on l'a vu encore à la CAN, des meilleurs. Enfin, tu vois, c'est du chapeau 1 ou chapeau 2 des sélections mondiales. Vous vous considérez comment ?
3: Je me considère comme une des plus grandes nations déjà africaines de football, parce que je pense que le palmarès et la qualité des joueurs. En plus, l'encadrement, il faut pas l'oublier, est présent. Après, pour dire que sur cette Coupe du Monde, les objectifs, oui, c'est sûr qu'il y a d'abord les premiers objectifs. Une Coupe du Monde à 48, le minimum, c'est de sortir de sa poule. Je pense que c'est le premier pas à faire. Après, ce sont des objectifs intermédiaires. Je rejoins Souley. Les objectifs intermédiaires, c'est prendre les matchs comme ils arrivent, mais avec la qualité des joueurs que nous avons. Vous avez parlé d'un groupe expérimenté. Moi, je pense aussi qu'il faudra ajouter beaucoup de jeunesse, d'insouciance et de qualité qui sont venus se greffer à ce groupe-là. Vous avez un entraîneur qui a l'habitude maintenant de gagner des trophées. Shan, Khan, je pense que ça, c'est important dans le groupe. Pour moi, aujourd'hui, le Sénégal fait partie de, comme il a dit Alassane, faire déjà mieux que 2002. 2002, moi, je pense que c'est du talent pur. 2026, vous avez du talent, on va parler de la formation tout à l'heure, vous avez du talent, vous avez de l'expérience, vous avez de la qualité, et puis vous avez aujourd'hui de la maturité, et la maturité tactique aujourd'hui, je pense que les équipes africaines, en dehors du Sénégal, il y en a quelques-unes qui peuvent s'asseoir sur les tables sur la table des plus grandes nations européennes. Donc pour moi, le Sénégal est, pour moi, il est parmi, je vais plus loin encore, pour moi, l'objectif minimal, c'est d'être au moins dans les quatre derniers.
0: Minimal.
1: Samuel Eto'o, ouais. Il y a 4 ans,
0: champion du monde.
1: Il avait dit, nous, on vient pour être champion du monde. Tout le monde l'avait dit, t'es gentil, t'es le Cameroun, tu ne seras jamais champion du monde. Bon, je ne veux pas comparer le Cameroun d'il y a 4 ans avec le Sénégal d'aujourd'hui, mais il y a un truc, Aliou, qu'il faut dire, c'est qu'on voit souvent les sélections africaines comme les petits. Ce n'est plus le cas aujourd'hui. Le Sénégal peut battre tout le monde.
4: Tout à fait. Il n'y a plus de petits poussés. C'est vrai que pendant longtemps, l'Afrique a été confinée à des rôles de juste participants. C'était aussi, selon l'évolution des équipes africaines en Coupe du Monde, on est passé d'une première sélection, ensuite deux sélections africaines à partir de 1974, ensuite trois sélections, ensuite cinq sélections, et pour la première fois, on aura 10 sélections africaines qui participeront à cette Coupe du Monde. Ça augmente nos chances d'aller très loin. Le Maroc a donné l'exemple lors de la dernière Coupe du Monde, ils sont allés en demi-finale. Aujourd'hui, tous les regards sont braqués sur le Sénégal, tout simplement parce que c'est l'équipe championne d'Afrique. C'est l'équipe aujourd'hui qui peut s'asseoir à la table de beaucoup de nations, parce qu'elle a eu à se frotter à pas mal de grandes nations avec des résultats assez positifs. Mais par-delà tout, ça reste une équipe qui a de l'ambition. Et nous avons une histoire particulière avec la Coupe du Monde. On reste le tout premier pays africain à participer à une Coupe du Monde et atteindre les quarts de finale en 2002. Mmh. En 2018, on était la seule nation africaine à passer au second tour. On se faisait éliminer par une équipe d'Angleterre. En 2018, c'était assez mitigé parce qu'on sort sur la loi du fair play.
0: Le tirage au jaune prix.
4: Donc cette année, ça devrait être la belle, ça devrait être la confirmation et l'achèvement de toutes les expériences que nous avons acquises en Coupe du Monde. On y va avec de l'ambition, on y va avec beaucoup d'humilité aussi, mais on va pour surtout transmettre les vraies valeurs sénégalaises sur le terrain de foot.
0: Pour moi, c'est très important, c'est un acquis ce que fait le Sénégal, cette récurrence lors de la Coupe du Monde, cette capacité d'enchaîner, parce que on le sait, sur le continent, c'est très difficile d'enchaîner les Coupes du Monde. Et le fait d'avoir cette récurrence, le fait d'être en fait un visage de la Coupe du Monde, eh ben ça te donne beaucoup plus de confiance au moment d'affronter les équipes. Là, le 16 juin prochain, on va pas avoir une équipe qui va arriver en victime, en outsider. Non, c'est une équipe qui va arriver avec l'ambition, pas seulement de réaliser un exploit, mais une performance, pour moi, c'est une nuance, mais elle est très importante.
1: Il y a quand même Souley, un sélectionneur qui n'a pas beaucoup d'expérience.
5: Il n'a pas beaucoup d'expérience, mais...
1: La première fois qu'il est sur le banc lors d'une Coupe du Monde, par exemple.
4: Du monde comme entraîneur.
5: Oui, bon, après, vous savez, moi, je ne suis pas très fan des gens qui regardent un entraîneur par rapport à l'expérience, parce que Le football a montré qu'il y a

0: beaucoup d'entraîneurs qui ont réussi sans avoir d'expérience, notamment en Ligue 1 par exemple. Mais là, cette fois-ci, il vient, il n'avait pas d'expérience avec la A, il réussit à gagner la CAN. On va plus parler d'expérience.
1: C'était sa première.
0: Ouais. C'était sa première. Et il a montré encore une fois ses qualités d'entraîneur. Pas besoin d'avoir une grosse carrière d'entraîneur pour montrer ses qualités. Et il l'a encore démontré à la dernière CAN où il a fait une excellente CAN. Avant ça, il avait remporté la CHAN aussi. Donc, pour avoir de l'expérience, il faut continuer à faire ce qu'il fait. Et petit à petit, il va prendre de l'expérience et il va être encore meilleur.
2: Et surtout, il faut dire qu'il compense, il compense beaucoup ce que vous appelez ce manque d'expérience avec beaucoup de volonté d'apprendre, d'avancer, beaucoup d'humilité, d'écouter. D'écouter surtout les gens avec qui il travaille, d'écouter d'autres personnes, des anciens. Mais c'est surtout avec une capacité qui est très rare aujourd'hui dans le milieu. Il a quasiment peur de rien. Pape, c'est quelqu'un qui a une grosse foi déjà. Mais au-delà de tout, il n'a aucun complexe, il n'a peur de rien. Quand vous discutez avec lui, c'est quelqu'un qui est toujours optimiste et il a une confiance, mais aveugle, à son groupe. Et quand vous discutez avec lui, il dit « avec ce groupe, je peux aller n'importe où, aller où ». Et ça, c'est très important pour un entraîneur. Quand il sait qu'il a des soldats, il a une armée qui est derrière lui, prête à aller, quand il est beaucoup plus motivé pour montrer le chemin.
0: Et on le voit plusieurs fois où les joueurs, ils sont prêts à mourir pour l'entraîneur. Mmh. Et ça, comme il l'a dit à Liu, c'est important. Moi, j'ai un peu d'expérience sur ça où il y a des entraîneurs qui m'ont fait confiance. Et pour leur rendre cette confiance qu'ils ont mis sur moi, j'étais prêt à mourir sur le terrain pour eux. Et quand tu as des soldats comme ça, tu peux aller au bout du monde.
1: Ce qui s'est passé à la finale de la CAN, à la fin, là, on a pu penser qu'il manquait un peu de sang-froid, le sélectionneur, ou pas. Enfin, je ne sais pas quel est votre avis. Là aussi, il découvrait comme ça une grande finale avec tout l'environnement, la pression, tout ça. Il va avoir un peu plus de recul, là, de maturité sur ce genre d'événement, par exemple. Comment vous avez jugé le comportement de fin de finale de ce jeune sélectionneur?
3: Ouais, c'est un jeune sélectionneur qui avait cette fougue là de gagner au Maroc avec un parcours exceptionnel du Sénégal. Voilà, donc je pense qu'il a fait ce qu'il devait faire. Il y avait un sentiment d'injustice que lui il a pas apprécié sur le coup. Donc on a vu sa réaction, mais nous je dirais pas qu'on va condamner ça. Justement, c'est quelque chose qu'on va pas valoriser non plus. Mais ça fera partie de son histoire. Donc il y a cette Coupe du Monde qui arrive. Forcément, il a beaucoup appris de cette CAN pour se projeter dans cette Coupe du Monde avec certainement une meilleure maîtrise en soi. Mais c'est un jeune entraîneur, mais qui a montré tellement de belles choses en 2 ans de coaching. Et voilà. Donc il a aussi un groupe expérimenté. Quand on parle d'expérience, il a un groupe très expérimenté. Il a des cadres. Pratiquement une colonne vertébrale où qui ont fait pratiquement trois coupes du monde. Voilà, donc il s'appuie beaucoup sur ces cadres là et ça aussi c'est une des forces de cet entraîneur.
1: Docteur Gandour, avoir un sélectionneur sénégalais, c'est devenu incontournable, obligatoire, parce que là il y a eu deux sénégalais d'affilée. Avant il y a eu une série d'entraîneurs, il y a eu pas mal de Français qui sont passés ici au Sénégal. Il faut absolument que ce soit un sélectionneur sénégalais qui entraîne le Sénégal.
4: Écoutez, je pense que pendant plusieurs années, on a eu ce qu'on appelle, entre guillemets, les sorciers blancs, des entraîneurs qui connaissaient
1: pas toujours sorciers d'ailleurs,
4: oui,
1: parce que ça marchait pas.
4: Voilà. Ouais, mais on a eu pendant plusieurs années des entraîneurs comme ça qui venaient en Afrique, spécialement au Sénégal. Pour moi, qui était très loin de la réalité et de nos réalités africaines et surtout sénégalaises, celui qui s'est rapproché le plus et qui a réussi à fusionner ce groupe-là, justement, Alassane Dour est bien placé pour en parler, c'est le défunt Bruno Metsu. Et après, en dehors de ça, on a sorti un groupe incroyable de 2002. Vous avez des joueurs incroyables qui sont sortis. Et la preuve, deux des meilleurs entraîneurs que le Sénégal a eu, parce que je vais les quantifier par rapport au titre qu'on a pu remporter grâce à ces entraîneurs-là, c'est Aliou Cissé et Pape Thiaw. Ils font partie de la génération 2002. Et moi, je pense qu'aujourd'hui, c'est incontournable. L'expertise, elle est là. Les qualités sont là. Vous avez parlé tout à l'heure de jeunes entraîneurs inexpérimentés. Je pense que c'est d'abord beaucoup de caractère. Il fallait avoir du caractère pour justement prendre cette décision d'appeler son groupe et d'aller dans les vestiaires et puis être vraiment sûr de ce qu'il est en train de faire. Moi, je pense que Pape Thiaw, aujourd'hui, c'est vraiment... en utilisant un cliché, l'homme qu'il faut à la place qu'il faut. Mais je pense que quand vous avez un entraîneur comme ça et quand vous avez des joueurs qui sont double champion d'Afrique, qui ont gagné des Champions League, qui ont été champions dans leur pays, dans les championnats locaux dans lesquels ils jouent. Aujourd'hui, je pense que Pape Thiaw, cette expérience-là, il va la puiser avec ces éléments-là qui l'entourent et qui entourent cette jeunesse.
1: Dans un instant, on continue le débat. Tu veux dire salut, vas-y.
2: C'était justement sur les entraîneurs. Il est important également de noter que le Sénégal, en la matière, est un pays de référence, parce que la plupart des entraîneurs africains ou noirs, entre guillemets, qui ont exercé dans des clubs professionnels, sont quasiment tous sénégalais. Le pionnier, c'est Lamine Diaye, quand il était entraîneur de Martigues, entraîneur du premier club professionnel en France. Après, tu as Omar Daf, tu as Habib Bey, tu as Daniel Thun, qui est sénégalo-allemand, Patrick Vieira, qui est sénégalo-français. Donc, ça peut être une explication aussi.
5: Il y a une école des entraîneurs sénégalais, en fait.
2: Ouais, il y a une école, ou en plus autant il y a une école portugaise, une école espagnole. On peut parler d'une école sénégalaise qui est peut-être en construction. Il y a Pape Thiaw, il y a comment il s'appelle, Mbaye, qui est au Maroc aujourd'hui. Il y a plein d'entraîneurs sénégalais. Mbaye qui est là-bas. Et plein d'autres sénégalais, entraîneurs sénégalais qui arrivent. Et ça explique un petit peu aussi la passion déjà des Sénégalais pour le jeu, mais pour son aspect technique et tactique. Et ça, c'est extrêmement important. Et ça s'explique sur cette profusion d'académies dans le pays. Ça répond à l'amour du jeu que les Sénégalais ont, et surtout du beau jeu.
1: Dans un instant, on va parler de l'équipe et des joueurs, si vous voulez bien, messieurs, on continue le débat. Et puis, si vous voulez donner votre avis ici avec nous à l'Institut français, vous serez bien sûr les bienvenus. Dans quelques secondes, on se retrouve tout de suite.
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1: Il est 20h20 à Paris, 18h20 ici à Dakar. On est là jusqu'à 22h en direct du Sénégal à 9 jours du choc du premier tour de la Coupe du Monde pour l'équipe de France face au Sénégal. On va parler du match tout à l'heure, mais là pour l'instant on parle de la sélection, on va parler des joueurs dans quelques instants. Souleymane Diawara est toujours là, Elton Mokolo, Aliou Goloko, Alassane Dour et Docteur Gandour qui sont avec nous. Tout à l'heure on parlera formation, on a plein de sujets, vous allez voir d'ici 22h. Dans quelle mesure ce qui s'est passé à la CAN va peser ou pas la Coupe du Monde? C'est fini, on a oublié tout ça. C'est un feuilleton qui va durer jusqu'à peut-être encore quelques mois. Hein, tribunal arbitral du sport, toutes les procédures et tout. Enfin, au Sénégal comme au Maroc, c'est un sujet qu'on a.
2: Je peux me lancer?
1: Tu peux te lancer, alors, oui. Aliou Goloko.
2: Déjà, le contexte il est complètement différent. Parce que on est dans une Coupe du Monde, c'est une autre compétition. Il y a eu beaucoup de polémiques autour de ce qui s'est passé et ça me permet de rebondir. La réaction de Pape aurait été celle de n'importe quel Sénégalais dans ce contexte pris du match. N'importe quel Sénégalais, que ce soit ceux qui sont présents ici dans cette salle ou ailleurs, aurait eu exactement la même réaction. Tout simplement parce que c'est dans notre ADN de nous battre contre l'injustice. C'est historique, c'est politique, c'est culturel. C'est comme ça. Le mot sénégalensis est ainsi formaté. Alors, ça c'est la première chose. La deuxième, beaucoup de gens s'arrêtent juste sur cette action-là. Mais il y a eu un préalable, en fait. pendant tout le parcours du Sénégal, mais également de la sélection nationale du Maroc sur cette CAN. Il y a eu beaucoup de décisions arbitrales qui étaient fort contestables, il y a eu beaucoup de frustrations, et c'est l'accumulation de toutes ces frustrations qui sont tombées sur le Sénégal et sur ce geste de Pape Thiaw. Aujourd'hui, avec le recul, il a dit pertinemment qu'il aurait peut-être dû pas réagir comme ça, mais nous au Sénégal, comme l'a dit Alassane, on ne peut pas lui en vouloir pour ça, parce que nous sommes épris de justice, nous sommes épris d'équité, surtout dans le sport. Et aujourd'hui, dans cette Coupe du Monde, cela a permis de changer les lois, les règles du jeu, désormais. Donc, ça veut dire que ça ne se passera pas.
1: Donc, la nouvelle règle, c'est que si une équipe maintenant quitte le terrain, voilà, ce sera match perdu automatique.
2: Match perdu, ouais. Voilà. Et le Sénégal.
1: Jurisprudence.
2: On peut l'appeler jurisprudence, oui. Pape Thiaw, si on veut. Ouais. Mais le Sénégal a déjà gagné ses deux CAN sur un territoire adverse et il n'y a jamais eu de problème. Tous les trophées à ce jour que nous avons gagnés. De toutes les catégories, à tous les niveaux ont été gagnés à l'étranger et nous n'avons jamais eu de problème de comportement et vis-à-vis de ça. Donc, voilà, le Sénégal va aller se battre aussi pour la Coupe du Monde, mais elle restera fière et debout et fera face à des injustices s'il y a des injustices.
1: Et d'ailleurs, il y a une autre règle, ça n'a rien à voir, mais j'y pense là. Il y a une autre règle assez étonnante qui a été mise en place, c'est que désormais, si un joueur veut gagner du temps en envoyant le ballon,
2: exactement.
1: Si le ballon est sorti des limites du terrain,
2: la touche,
1: tu tapes dans le ballon pour l'éloigner, c'est corner pour l'équipe d'en face.
2: Exactement. Et si tu tardes la touche, c'est la touche pour l'équipe adverse.
1: Voilà.
2: Ça, ce sont les nouvelles règles
5: éviter, qui vont être pour éviter les gains.
1: En plus de la pause pub qui va être inventée. Donc je reviens à la question. Donc Aliou décorèle complètement la Coupe du Monde de ce qui s'est passé. Vous êtes d'accord avec ça, les gars?
11: Personnellement, je suis tout à fait d'accord. Est-ce que
1: le président de la Fédé, il peut pas aller voir Pape Thiaw, il dit bon, un peu de sang-froid, on va pas refaire le coup, je sais pas moi.
11: Mais après, vous savez, avec le recul, même Pape, il sait ce qui est de bien, ce qui est pas bien. Maintenant, on peut pas, comme ils ont dit, à chaud lui en vouloir, parce que ça, c'est la réaction de tout entraîneur. Et avant ça aussi, avant tous ces déboires qu'il y a eu pour ce match-là, faut pas oublier aussi que le Sénégal, quand est arrivé au Maroc, je crois que c'était la veille ou deux jours avant, ils ont pas eu de sécurité. Ils sont arrivés à la gare sans sécurité.
1: Oui, le déplacement de la demi-finale à la finale.
11: Et ça peut être très dangereux aussi pour le Sénégal. Il y a beaucoup de choses qui font que...
1: Bon, on va pas refaire l'histoire de la guerre.
11: Voilà, c'est pour ça
1: on la connaît par cœur.
11: Je dis ça, tu vois. Mais
5: aujourd'hui, la meilleure des choses pour le Sénégal, et vous êtes bien placé pour savoir, c'est le temps est passé et il y a surtout l'enchaînement des matchs. Et aujourd'hui, en tant que compétiteur, tu dois basculer sur la Coupe du Monde parce que c'est des considérations qui sont différentes avec des adversaires qui vont pas, entre guillemets, rejouer la finale de Rabat. Et en ce sens, pour le Sénégal, tu dois être focus notamment sur le fait de te qualifier. Et pour moi, c'est la meilleure chose possible. Ressasser pour ressasser, ça n'aidera personne, mais clairement.
2: Et ce qui est intéressant, il y a une possibilité que le Sénégal rejoue le Maroc à cette Coupe du Monde, et ça, ce serait très intéressant, parce que ce serait la belle.
1: En tant
2: on les a rejoués plusieurs fois, et on les a gagnés.
1: Tu choques, ça l'excite, à lui, on regarde.
2: Non, parce que, en ce moment, ça nous permettra de régler définitivement ce problème, et montrer quelle est la meilleure équipe parmi les deux.
1: Bon, est-ce que l'équipe de 2026, est meilleure que celle de 2022, chers amis? Cher docteur.
5: Non, mais là, pour le coup, il y en a qui sont pas objectifs là, sur cette question.
4: Mon problème avec cette question-là, c'est que 2022, c'est nous. Hein. C'est la famille. C'est compliqué de choisir. Par contre, je pense que...
1: Non, tu as confondu 2002,
4: c'est...
1: Ah, mais 2022, il y a pas mal de changements. Hein.
2: Même 2022, il y a pas mal de changements.
4: Écoutez, 2022, vous avez un groupe qui est encore là pour 2026. Donc ça c'est très important pour Pape Thiaw, pour l'équipe du Sénégal. Est-ce qu'elle est beaucoup plus forte? Moi je pense que oui, parce que on a de jeunes joueurs qui sont venus et qui ont apporté un peu ce qui manquait un peu à Aliou Cissé, c'est-à-dire cette folie, cette fougue, le jeu, aller provoquer. Pour moi le jeu d'Aliou Cissé était un peu trop stéréotypé, très défensif, essayer de blinder au maximum derrière. Avec Pape Thiaw, on a beaucoup plus de transitions rapides, un jeu plus vertical, des joueurs qui vont prendre des risques et qui vont aller chercher l'adversaire. Oui, pour moi, 2026, l'équipe est meilleure.
2: Moi, je suis pas du même avis.
1: Ah, vas-y, Aliou.
5: Ça reste 2002.
2: Pour moi, ça reste 2002 en termes de valeur.
1: Mais moi, je voulais comparer 2022 et 2022.
2: Oui, 26, alors 2022, j'ai eu la chance de vivre avec l'équipe de l'intérieur, parce que j'étais dans le groupe qui était au Qatar. Alors, cette équipe de 2002, c'était une très très bonne équipe, elle était assez complète, elle vivait assez bien. Mais elle
1: du coup, Aliou, ouais. On est en direct avec les États-Unis, avec le capitaine de la sélection qu'on peut applaudir, messieurs dames, ici à Dakar, Khalidou Koulibaly est avec nous. Bonsoir, est-ce que vous nous entendez bien?
12: Oui, je vous entends très bien. Bonsoir à tous.
1: Bonsoir et merci d'être avec nous pour quelques minutes. Première question, votre état de forme, comment est-ce que vous vous sentez après votre blessure récente et est-ce que vous allez bientôt pouvoir être à 100%?
12: Je me sens très très bien. On a pris notre temps, on a fait les choses vraiment avec intelligence. On voulait pas en fait nous presser et pour le moment je me sens très très bien. J'ai repris avec le groupe, ça fait quelques jours et je suis très content. Et là maintenant on va essayer de voir quand je pourrai jouer. J'espère contre l'Arabie Saoudite, mais on verra bien. Ça c'est le coach qui décidera et surtout on va pas prendre le risque parce que le début de la compétition va commencer et après ça sera au coach de faire ses choix.
1: Oui, il y a un match amical contre l'Arabie Saoudite.
0: Tout à fait, le 9.
1: Le 9 avant le match, le 16, face à l'équipe de France. Souleymane, tu es avec un de tes successeurs au poste de défenseur central, donc je te laisse lui poser les questions que tu veux.
0: Khali, salut, c'est Souley. J'espère que tu
12: grand
0: vas
12: frère,
0: bien.
12: Grand frère, ça va? Ouais, très bien, grand frère, merci. Et toi? Bon,
0: déjà, je suis très très bien, merci. Déjà, je suis content que déjà tu ailles beaucoup mieux parce qu'on sait que la santé, c'est le plus important. On avait pas un petit débat, mais on parlait tout à l'heure des objectifs du Sénégal. On voulait savoir, c'était quoi l'objectif? C'était de faire mieux que la dernière Coupe du Monde ou voire plus grand encore, nous ramener la Coupe du Monde à Dakar.
12: Tu sais très bien, Soulé, je vais pas te l'apprendre, on sait très bien que nous, nos attentes pour le Sénégal...
0: Non, mais je préfère que ça vienne de toi, au moins tout le monde entend.
12: Très haute. Après, voilà, on veut toujours faire mieux que ce qu'on a fait. On voulait faire mieux que nos aînés. On a réussi, on a gagné ces deux cannes-là. Maintenant, on veut faire mieux que nos aînés, c'est-à-dire aller le plus loin possible. Déjà, passer l'écart au minimum. C'est un premier objectif. Et ensuite, on a tous un rêve derrière nos têtes. On sait qu'on est capable de faire de grandes choses. Et j'espère qu'on le fera. On a des objectifs très, très haut, mais on va garder les pieds sur terre aussi parce que c'est une Coupe du Monde, c'est le meilleur, le best du best. Je pense qu'il y a pas mieux, dans le football. Donc on sait que ça va être très très difficile. On sait qu'aussi on a le talent, la qualité, l'humilité, le professionnalisme pour aller le plus loin possible. Et notre objectif, ça va être d'aller le plus loin possible et de faire rêver les Sénégalais.
1: Le match contre l'équipe de France, Khalidou Koulibaly, ce n'est qu'une étape. Alors, j'ai l'impression qu'on essaye un peu de dédramatiser ce rendez-vous, parce qu'évidemment, tout renvoie à chaque fois à 2002, donc on va forcément comparer.
5: Je pense qu'il s'attendait à ce que tu finisses la question.
12: Oui.
1: Vous m'avez entendu?
12: Oui, j'entends, ouais.
1: Je repose ma question.
12: Voilà, on sait que ce match contre l'équipe de France, ça va être un match très important parce que c'est le match d'ouverture pour nous. C'est le premier match de cette Coupe du Monde. Pour nous, on sait que on veut toujours bien commencer les compétitions. Ça passe par des victoires. Mais voilà, ça va être un match contre une des meilleures équipes au monde aussi. Donc c'est un match qui se fera regarder. Nous, on va tout faire pour le gagner, mais on va oublier ce qui s'est passé dans le passé parce que voilà, 2002, c'était 2002. Aujourd'hui, on est en 2026. C'est des autres joueurs, c'est une équipe quand même qui a été championne du monde, il y a pas très longtemps, donc qui a été finaliste à la dernière campagne, donc on sait que ça va être difficile, on va tout faire pour les mettre en difficulté, on sait qu'on est capable de le faire, mais voilà, faut pas résumer cette Coupe du Monde à ce match-là contre la France, faut résumer cette Coupe du Monde à tous les matchs, à ces trois premiers matchs qu'on devra gagner pour pouvoir se qualifier dans un premier temps.
1: Elton.
5: Khalidou, c'est la troisième participation de suite du Sénégal à la Coupe du Monde. Il y a eu évidemment la Russie, le Qatar, là vous allez arriver aux États-Unis. À quelle place tu mets le Sénégal aujourd'hui parmi toutes ces nations en Coupe du Monde?
12: Moi, je rêve grand. Et mon rêve, c'est que pour moi, le Sénégal aujourd'hui, c'est pour moi la meilleure équipe du monde. Après, voilà, on sait qu'il y a aussi d'autres équipes, il y a d'autres joueurs, des joueurs de classe mondiale, il y a des joueurs qui sont vraiment importants. Donc, on sait que ça va être très difficile. Mais moi, mon objectif, c'est que le Sénégal aille le plus loin possible et pourquoi pas aller jusqu'au bout. Mais ça passe par jouer des matchs, ça passe par être humble, ça passe par souffrir, ça passe par avoir beaucoup de discipline. Et ça passe aussi par croire qu'on est capable de battre n'importe quelle équipe. Et si nous-mêmes, on n'y croit pas, je pense que personne n'y croira pour nous. Donc, nous, on y croit. On sait qu'on est capable de faire une grande Coupe du Monde et c'est notre objectif.
1: Merci beaucoup, Khalidou Koulibaly, de nous avoir comme ça donné quelques minutes. Je pense qu'on peut applaudir le capitaine de la sélection, messieurs, dames, qui est ici. Évidemment, on sera là pour vous suivre, aussi bien depuis la France, parce que nous, on a un peu peur là, qu'ici au Sénégal. Merci beaucoup.
2: S'il nous remet un autre but que nous qualifie pour le second tour, nous, on est preneur, hein, capitano.
1: Voilà.
2: Un autre petit but que nous qualifie au second tour, on est preneur.
1: Merci beaucoup.
12: Merci à tous. Salut tout le monde, tous ceux qui sont sur le plateau et à très bientôt. Merci à vous.
1: À très bientôt. Dans un instant, on revient ici en direct de Dakar pour continuer de parler de l'équipe. Faut qu'on prenne un peu des nouvelles des stars. Faut nous en donner, messieurs, dans quelques instants. Surtout, quel va être le 11 type. Ça aussi, on aimerait bien savoir, rentrer un peu plus dans les détails dans quelques minutes, parce qu'on a vu un match amical avec pas mal d'absents là,
5: contre
1: les États-Unis. Donc, on va rentrer un peu plus dans les détails de l'équipe dans quelques instants. Ensuite, on va également parler du problème des supporters, parce qu'il n'y aura pas de supporters, enfin de déplacement organisé de supporters. Faut qu'on explique pourquoi également, messieurs, tout à l'heure. On est encore là pendant une bonne heure et demie en direct de Dakar. Avec vous tous, on se retrouve dans quelques instants. À tout de suite.
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3: Il est 20h36 à Paris, il est 18h36 ici à Dakar. Nous sommes à l'Institut français pour une émission spéciale consacrée au foot sénégalais à 9 jours du match France-Sénégal de la Coupe du Monde. Souleymane Diawara est là, ex-international sénégalais avec... Vous avez joué ensemble avec Alassane ? Un petit peu en sélection, non ?
4: Alassane Dour ? Peut-être un match.
3: Un match ?
4: Ouais, un match, ouais.
3: On a fait. Parce que toi, tu es, Alassane, tu étais la génération avant ouais. Souleymane.
5: Moi, je suis venu juste après la Coupe du Monde.
3: Juste après la Coupe du Monde. Docteur Grandour est là, qui fait l'opinion sur la RTS, l'opinion football. Aliou Goloko, bien sûr, incontournable dans le paysage du football sénégalais. Et Elton Mokolo, qui lui espère que la RDC passe le premier tour. Mais il fait moins le malin depuis qu'il vous écoute.
5: Non, mais il y a que 8 matchs dans une Coupe du Monde, de toute façon. C'est quoi 8 matchs?
3: Oui, vu comme ça. Tu peux, oui. Bon, comment vont les stars? Comment va Sadio Mané? Est-ce que depuis qu'il est plus dans un grand championnat européen, il est moins bien? Quelle est sa situation? Qu'est-ce que vous en savez, Aliou? Toi qui le suis, puis après peut-être
6: au
3: que
6: Sénégal, au Sénégal, on n'aime pas parler de stars. Et Sadio lui-même n'aime pas qu'on le désigne comme la star.
3: Ah pardon, c'est quand même la star de l'équipe.
6: On va dire le leader.
3: Le leader. Arrêtez vos mythos.
6: Au Sénégal, la star c'est l'équipe et Sadio c'est le leader technique de cette équipe. Donc, on va dire, il va très bien. Je pense qu'il s'était blessé quand il était au Bayern. Je disais aux gens, avec ce genre de blessure, il faut attendre 2 ans pour revenir à son meilleur niveau. Depuis l'année dernière, il est au meilleur niveau. La preuve, il a fini cette année meilleur joueur de la Coupe d'Afrique des Nations.
3: Il a marqué en match amical il y a quelques jours. Là.
6: Fait. Alors, au match de la Coupe du Monde, il a mis un doublé en amical contre les États-Unis. Il a été un acteur majeur du titre remporté par son club en Arabie Saoudite. Donc ça reste notre atout offensif, notre premier atout offensif.
3: Star, quoi.
6: Mais ça reste notre atout maître et ça reste celui qui tire toute cette équipe du point de vue technique. Il va très bien. À côté de lui, tous les autres cadres, Edouard Mendy, Gana Gueye, Kalidou Koulibaly, Ibrahima Moussa Niakhaté et Ismaël Assar et cette jeune pousse montante avec Lamine Camara, ils vont tous bien. Ils vivent très bien, le groupe vit très bien en tout cas en ce moment. Et la force de cette équipe, c'est que les plus jeunes acceptent d'écouter ceux qui ont plus d'expérience et de se mettre derrière eux pour aller chercher des objectifs.
3: Je veux bien, on est au Sénégal, on est dithyrambique. Enfin, moi, j'ai quand même lu qu'il y avait des problèmes avec la Fédé, que Pape Thiaw, il n'a pas été renouvelé. Qu'en gros, il n'a pas eu de salaire depuis février, que là, il y a eu des problèmes d'organisation pour la Coupe du Monde. Donc, je veux bien qu'on fasse un tableau magnifique. Tout est bien, tout est superbe.
6: On parlait de l'équipe. Ça, c'est extra.
5: Non, mais les gars, ça ne concerne plus le football.
3: D'accord, si, ça concerne le football.
5: On parle du rectangle vert.
6: On parle de l'équipe du terrain.
5: Non, mais c'est plus notre problème.
3: On peut en parler.
7: Attends. C'est de l'eau pour les moulins. On donne de l'eau pour les moulins. On essaye de. À aller de déplacer le débat, de le mettre un peu en dehors du sportif. Moi, je pense que
3: Si vous n'êtes pas payé depuis 4 mois, vous faites quoi? Vous continuez de bosser?
7: Justement, c'est pour ça que je pense qu'il est payé. Alors, donc s'il était pas
3: donc
7: payé,
3: c'est peut-être une fausse information.
7: Non, mais bon, moi, je pense que c'est un faux débat. Après, il y a beaucoup de maturité. Je continue à le dire, non seulement au niveau de l'équipe, mais autour de cette équipe-là, c'est très important. Le Sénégal a passé un palier. Il est dans un cap. Il est dans, on va dire, dans la lignée des grandes nations de football. Et ça passe aussi par une organisation administrative très intelligente et très performante.
3: Jusqu'à ces problèmes, on avait coutume de dire que la Fédération sénégalaise de foot était une des mieux organisées d'Afrique. Là, il y a des.
7: Je pense que jusqu'à présent, elle est encore une des fédérations les mieux organisées d'Afrique. Et le modèle sénégalais est en train de s'exporter partout en Afrique. La preuve, Aliou pourra me le confirmer. Je pense qu'aujourd'hui, on vient chercher le modèle sénégalais. Que ça soit le modèle, on va dire, d'administration et le modèle sportif, il est cherché par beaucoup de pays. Aliou a parlé tout à l'heure des entraîneurs. Je pense que les entraîneurs les mieux représentés en Afrique, ce sont les entraîneurs sénégalais. Lamine Diagne récemment aussi dans certains pays africains. Non, mais moi je pense que ça, il faut laisser ce débat pour ceux qui ont envie de remplir des papiers. Nous, on se concentre, comme Soulay l'a dit, sur le rectangle vert. Et le plus important, c'est qu'on a un groupe qui vit bien. on a des cadres qui arrivent à bien gérer l'entrée de ces jeunes pousses. Et puis, on a une équipe qui est confiante et équilibrée. Je pense que ça, c'est le plus important pour la Coupe du Monde.
3: Souleymane, Alassane, vous avez été sur le terrain. Quand il y a des problèmes dans une fédé d'organisation, les premiers à aller, c'est les joueurs. Les premiers pas contents, c'est les joueurs. Vous n'allez pas... On ne peut pas dire le contraire, quand même.
0: Oui, normal. Ah, forcément, voilà. Les joueurs, ils exigent du professionnalisme parce que c'est des joueurs professionnels qui vivent dans ce monde professionnel-là avec leur club, donc qui ont ces habitudes-là, qu'on les traite bien. Oui, forcément, quand ça se passe mal au niveau de la gestion fédérale, les joueurs ne sont pas contents. Mais bon, là, c'était un cas, donc c'est le cas du coach. Je pense que rapidement, ils ont su régler le problème avant le départ. Et ce qui a été fait, je pense que maintenant, aujourd'hui, on va parler football. Le coach est très concentré avec son groupe pour faire une belle performance pour cette Coupe du Monde. Et c'est ça l'essentiel. Je pense que ça, c'est derrière nous. C'était juste une petite parenthèse. L'entraîneur, son prédécesseur, Ali Oussissé, est resté peut-être 4-5 mois sans être payé. Ça ne lui a pas empêché d'aller gagner la CAN. Donc, il l'a fait. Et puis après, les choses sont rendues dans l'ordre. Et voilà, je dirais pas c'est des habitudes. Peut-être que il y a eu des incompréhensions, je sais pas, je suis pas dedans, mais en tout cas ce que je sais c'est que la fédération sénégalaise elle reste l'une des modèles de en Afrique. Souvent même d'autres fédérations viennent un peu prendre un peu ce que le Sénégal est en train de faire, et ça fait tellement longtemps on ne parle plus de problèmes de primes, on ne parle plus de problèmes de déplacement, on ne dort pas dans les aéroports comme certaines équipes font. Souvent, ils ont des problèmes de correspondance, la Fédé n'a pas fait ce qu'elle devait faire. Voilà, tout ça, c'est derrière nous, donc on se concentre beaucoup plus.
5: Et c'est peut-être ça interpelle, justement, parce que vu que c'est érigé en exemple, le fait d'avoir cette affaire, encore plus un sélectionneur qui a gagné et qui a pris en assurance... Notamment par rapport à cette notion de considération par rapport à Pape Thiaw, c'est vrai que ça interpelle ça.
0: Oui, ça interprète franchement parce que c'est des choses où on a l'habitude de voir, c'est des choses où on a vécu. Donc après on se concentre sur le terrain. Pape Thiaw aujourd'hui a vécu des choses avec la sélection en tant que joueur. Aujourd'hui, il est entraîneur, donc il y a eu des choses que nous on subissait il y a peut-être 20 ans ou 25 ans que aujourd'hui qu'il subit plus. Aujourd'hui, c'est ces histoires-là de primes, de changement d'hôtel parce que l'hôtel qu'on nous a donné n'est pas bon.
3: Oui, les primes, vous avez laissé ça aux Camerounais, c'est
0: je sais pas, mais en tout cas, nous on a eu ces problèmes-là quand on jouait, je ne me dirai pas le contraire. Mais ça fait partie
8: du
0: joueur.
8: Du football africain aussi, voilà. Et l'Africain a besoin de ça.
0: Absolument.
8: On n'aime pas quand c'est tout
3: Non,
8: on a besoin un peu que ça dévie un peu. Ça nous donne une source de motivation encore plus.
0: Voilà.
3: Oui, mais il faut que tu aies quand même un niveau d'exigence. Moi, j'ai lu quelque part que Souleymane Diawara, il s'était fait virer de la sélection parce qu'un jour, il était sorti alors qu'il n'avait pas l'autorisation.
8: Bien sûr.
3: Donc, il faut que l'exigence, elle aille dans les deux sens.
8: Non, mais après, comme encore une fois, le docteur l'a dit, Alou l'a dit, ce sont des débats. C'est juste pour remplir les papiers. À lui, c'est jamais plein dans les journaux. C'est plus les journalistes qui essayent de mettre cette tâche dans cette sélection. Ouais. Mais voilà.
6: En réalité, Gilbert, en fait, il faudrait aussi préciser par rapport à cette situation du contrat de Pape Thiaw. Après la CAN, son contrat était arrivé à terme.
3: Oui.
6: Il fallait rediscuter les clauses du nouveau contrat qu'il devait signer avec la sélection. Malheureusement, après la finale, il y a eu beaucoup de soubresauts qui se sont passés, le procès au TAS et les compétitions qui se sont enchaînées. La fédération et l'entraîneur n'ont pas eu le temps de s'asseoir pour discuter et finaliser le nouveau contrat. En temps, le départ pour les États-Unis sont arrivés. Mais il est important de savoir que l'argent n'est pas le moteur essentiel de Pape Thiaw à la tête de cette équipe nationale. Au-delà de Pape Thiaw, n'importe quel fils du Sénégal serait allé travailler d'abord, servir sa mission avant de parler de l'argent. Et ça, je peux vous le confirmer parce que jusqu'à la veille du départ, Pape, il était assez meurtri que cette
3: personne... J'entends ton discours, mais dans le foot, il n'y a pas beaucoup de gars qui...
6: Gilbert...
3: Dans le foot et dans le monde du travail en général, Gilbert,
6: tout travail mérite salaire.
3: Voilà.
6: C'est indéniable. Mmh. Mais je veux dire que le salaire n'empêchera aucun fils du Sénégal d'accompagner
7: et défendre les couleurs nationales.
6: Il ira faire l'entraînement et après les matchs, la compétition. Et quand il viendra, après, on réglera nos problèmes de prime de match. Et comme ils l'ont tous dit, c'est derrière nous dorénavant. Aujourd'hui, l'équipe est concentrée. La preuve, l'équipe s'est déplacée aujourd'hui de Raleigh où ils étaient pour le nouveau site, là où ils vont jouer le match contre l'Arabie Saoudite. Et ils sont partis en vol spécial, encore une fois, parce que toutes les prédispositions ont été prises pour que cette équipe soit dans les meilleures conditions.
3: Dans un instant, on revient sur l'équipe pour avoir une idée du 11 de départ contre la France. Il faudrait qu'on se projette un petit peu quand même.
6: Gilbert, il est en train de nous prendre tous les secrets du Sénégal.
3: Défense,
6: les gars.
8: Il va tout donner.
6: On va pas tout donner.
0: On parlera pas d'autant.
3: Les gars,
6: là, si, moi je le 11 de départ, Gilbert.
3: Là sur YouTube, il y a 200 000 personnes qui écoutent.
6: Le 11 de départ, c'est Tony Silva, Souleymane Diawara, Kader Mangan, Alassane Dour, Pape Thiaw.
3: Non, Pape Thiaw, j'ai dit. Jules Bocordé. N'importe quoi. Allez, à tout de suite dans l'after, on est là jusqu'à 22h.
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3: Il est 20h48 à Paris, 18h48 ici à l'Institut français de Dakar où l'after continue jusqu'à 22h. Souleymane Diawara, Elton Mokolo, Aliou Goloko, Docteur Gandour, Alassane Dour. Le problème de Soulé, c'est qu'il raconte des anecdotes les plus drôles pendant la pub.
5: Là, je suis avec le popcorn, excuse-nous, mais là, faut que tu racontes
3: Kasper Zak, qui était sélectionneur. Vas-y, là, allez. Tout le monde n'a pas entendu, les micros étaient éteints. Il y a prescription.
6: Soulé a beaucoup de biscuits. Soulé a beaucoup de biscuits comme ça en sélection.
8: Bon, donc derrière il y a Tony Silva, Omar Daf.
3: Donc Henri Casperza qui faisait les entraînements à 5h du matin.
8: Ouais, bon, c'était. Bon, après, chacun a.
5: Chacun sa méthode.
8: Voilà, chacun a une méthode d'entraîner. Lui,
3: avec 5h du matin, bon, c'est pas commun.
8: Henri Casperza qui avait décidé de nous faire entraînement à 5h du matin pour pas qu'on sorte la veille. Ah. Et pour allumer le stade, il mettait les pleins phares du car. Bon, apparemment ça n'a pas fonctionné puisqu'on a été éliminé au premier tour au Ghana, à Tamale. Et en plus, il a quitté le navire. Il nous a laissé comme ça.
6: C'est la média qui a fait le troisième match.
3: Bon.
6: Soulé a beaucoup d'anecdotes comme ça. Mais je me rappelle surtout sa toute première sélection en équipe du Sénégal. Il jouait au Havre, teigne défenseur. On ne connaissait plus son grand frère Souleymane Diawara.
3: Et non, Souleymane c'est lui.
6: Djibril, autant pour moi. Et Mamad était là. Et Mamadou Niang était déjà en sélection. Il disait, mon cousin, il est encore plus fort. Et je suis allé le rencontrer au Havre, à Écrocoville, c'est ça?
8: Écrocoville,
6: son quartier.
3: Écrocoville, il nous a fini par ville, c'est son quartier.
6: On a parlé de l'équipe nationale. Deux semaines après, il était là. C'était sa toute première sélection. Quand tu es arrivé, je pense, on est parti à Dalifort, voir la famille avec Mamad. Et le soir, vous êtes parti au Tchossan avec 6 autres joueurs.
3: C'est quoi comme endroit?
6: L'idée, c'est pour vous dire que l'équipe du Sénégal, en sélection, ils vivent toujours bien. il venait d'arriver, c'était ça. Il y avait Ibrahim Tall qui jouait à Sochaux à l'époque, il y avait Diomansi Camara, il y avait Ferdinand Colli. Ils venaient d'arriver, c'était les tout premiers, mais ils avaient été bien intégrés. Le stage commençait lundi matin, donc ce week-end-là, ils sont arrivés avant à Dakar et ils ont découvert le pays, ils ont été super bien accueillis. Et depuis lors, il nous a valu beaucoup de gros matchs, parce que Soulé, c'est un rock.
3: Très bien.
8: Merci, merci.
3: Bon, Docteur Gandour, on veut le 11 de départ contre la France. Défense à 3 ou à 4 déjà ?
7: Déjà, pour rejoindre ce qui a été dit, c'est moi je vois bien Tony Silva, Omar Daf,
3: Alou Goloko.
7: Pour être un peu plus sérieux, je pense que on a des certitudes. Et quand on va en Coupe du Monde, on va avec des certitudes. Une défense à 4, oui, pourquoi pas. Moi, j'opterais plutôt pour. J'aimerais bien voir une défense à 3 avec un milieu à 5. Mais bon, moi ça c'est mon choix personnel.
5: Pour quelle raison ? Pour quelle raison la défense à 3 ?
3: Contre les États-Unis, c'était défense à 3. Hein.
5: Ça n'a pas été fort. Hein.
7: Oui, mais ça n'a pas été fort. C'était expérimental avec Mamadou Sarr et Abdoulaye Seck. Je pense qu'on a besoin de voir ça. Après, en fonction de l'adversaire aussi, les demi-espaces, la verticalité de certains joueurs, la profondeur aussi de certains joueurs de l'équipe de France, j'ai bien envie de les contenir, de créer un entournoir au milieu de terrain. Et pour essayer un peu d'empêcher tout ça, et après ça va être du box to box au milieu de terrain. Oui, c'est une option. Après, je pense.
3: Et on peut envisager qu'en fait, parce que contre la Gambie aussi, c'était défense à 3 le match amical. Donc on peut envisager qu'il y ait une stratégie là de Pape Thiou de se dire, je prépare d'ores et déjà mon match contre la France en fait avec les amicaux de défense à 3, comme ça pour un peu bétonner quoi, en quelque sorte.
7: Ouais, mais moi je pense que c'est plutôt la blessure de Koulibaly qui va obliger un changement de système. Maintenant, je ne sais pas s'il va être opérationnel pour le premier match. On saura plus dans deux jours. On a le match contre l'Arabie Saoudite, donc ça m'étonnerait pas que si jamais Koulibaly rentre en cours de match, on le trouvera titulaire contre la France. Parce que qu'on le veuille ou non, en dehors de l'histoire de 2002, en dehors du match que c'est France-Sénégal, en dehors de tout ce qui relie ces deux pays. Que ça soit la formation des joueurs, que ça soit nos binationaux, que ça soit l'impact que la France a eu un peu avec tous les joueurs sénégalais qui sont venus en équipe nationale. Ce premier match est très important. Que ça soit la France, que ça aurait été la Norvège, ça aurait été l'Irak au premier match. Je pense que dans une poule à quatre, le premier match est toujours important. Et il faut le gagner. Il faut avoir toutes ces troupes présentes pour pouvoir faire un résultat.
3: Personne ne veut la donner, l'équipe. Elton, toi qui es neutre, tu peux y aller. Ah,
5: pour
3: une idée.
5: Le coup, j'ai souvent vu le Sénégal lors de la dernière CAN. Bah, pour moi, on partirait bien évidemment Edouard Mendy. Ensuite, on aurait Diatta. La charnière centrale, conditionnée par la présence ou pas de Koulibaly, mais ça serait Koulibaly Niakate. À gauche, moi, j'aimerais bien voir encore une fois Malick Diouf. Le milieu de terrain, et là, ça va être l'interrogation, Idrissa Gueye, Pape Gueye. Et ensuite, soit un numéro 10, soit un troisième milieu de terrain, auquel cas, c'est pas la même chose. Si on part sur un 4-2-3-1, Iliman Diaye, à gauche, bien évidemment Sadio Mané, à droite Sarr, et devant Nicolas Jackson. Mais après, pour moi,
3: l'autre option, c'est mettre un troisième.
5: Pour moi, l'interrogation, on l'a vu lors de la Coupe d'Afrique des Nations où Pape Thiou aimait bien alterner. Si on a un troisième milieu de terrain pour renforcer et avoir cette supériorité numérique par rapport à l'équipe de France qui va arriver avec deux milieux de terrain a priori normalement, pour moi, ça pourrait être une option intéressante en sachant qu'on a des Lamine Camara, qui avait été très important sur la finale contre le Maroc. Et pour moi, c'est le cœur du jeu qui va définir ce que va faire le Sénégal sur ce premier match.
6: Alors, Pape Thiou est un entraîneur difficilement lisible avant match.
5: C'est vrai.
6: Parce qu'il ne donne jamais ses petits biscuits avant le match. Il y a cet aspect. Le deuxième, il s'adapte toujours selon le profil de l'adversaire qu'il a en face. Et si vous avez remarqué dans sa manière de gérer, notamment sur le côté gauche, il y a toujours une alternance entre Ismaël Jacobs et l'âge Malick Diouf. Pour vous dire qu'il est le seul à ce jour à savoir le plan de jeu qu'il a dans sa tête et les 11 joueurs avec lesquels il démarrera. Et la seule constante aujourd'hui, comme on a dit, on a des incertitudes sur notre défense centrale, Kalidou revenant de blessure. Alors, le match contre les États-Unis est un match qu'on ne peut pas prendre en compte parce que c'est un match de reprise, c'est un match amical. Par contre, celui contre l'Arabie Saoudite pourra nous donner des indicateurs. Pareil pour la France demain contre l'Irlande. On saura probablement, en tout cas 80%.
3: Dembélé va jouer par exemple demain.
6: Oui, les 11 joueurs français qui démarreront ce match, on en saura à 80%. Et ça va être pareil au niveau du Sénégal. Lors du match contre l'Arabie Saoudite, on aura une idée de l'équipe qui va démarrer contre la France. Mais ce que je peux vous dire, il est assez averti pour savoir que ce ne sera pas un match facile pour lui. Il aura en face de lui une très grande nation de football, de très grands joueurs qui ont fait une brillante saison pour la plupart d'entre eux et qui veulent laver l'affront de 2002. Donc il faudra tenir compte de tout cela pour mieux les contenir et pourquoi pas refaire un remake de 2002. Si on a un petit 1-0, nous on serait contents.
3: Je l'entends bien. Souleymane Diawara, Niakate Koulibaly face à Kylian Mbappé. C'est ça. Comment tu vois ce duel?
8: Très bon duel.
3: Ouais, ils seront trois d'ailleurs.
8: Deux défenseurs qui font partie des meilleurs défenseurs centraux du monde. Ouais, j'ai pas peur de le dire.
3: Koulibaly encore aujourd'hui, même si il est plus à Naples ou à Chelsea.
8: Ouais, mais je pense qu'il a encore montré toutes ses qualités durant cette CAN, qu'il a encore cette capacité à être bien défendre, à contrer tous ces grands joueurs et il a affronté les meilleurs joueurs du monde.
6: Il a été meilleur défenseur de la meilleure Coupe du Monde des clubs aux États-Unis l'année dernière.
8: Ah bah, encore, ouais. J'étais pas
6: il
8: au courant.
6: Il était dans l'équipe type meilleur défenseur avec Marquinhos.
8: C'est vrai que ça va être difficile, on va pas se le cacher, parce que l'équipe de France aussi a une équipe offensive très impressionnante. Sur le papier, quand on regarde l'équipe de France, c'est les favoris, on va pas se le cacher, mais je sais que le Sénégal, avec les qualités qu'ils ont, cette détermination, ils mettent encore plus d'impact physique, ils peuvent faire quelque chose. Ça sera dur, bien évidemment, parce que Kylian Mbappé, qu'on le critique ou pas, ça reste un des meilleurs joueurs du monde, un des meilleurs attaquants, mais on a des défenseurs comme Niakate.
3: Oui, et il y a aussi Olise, il y a aussi Dembélé, il y a aussi... Il y a Cherki.
8: Non, mais c'est vrai, sur le papier, l'équipe de France...
3: Bah, moi, je ne vais pas vous faire peur à tous ici, mais...
8: on a
3: quelques arguments quand même.
8: Ça reste des êtres humains, on n'a peur de personne. Ça reste des êtres humains. Mais oui, ça va être difficile, mais ça va pas être une partie de plaisir aussi pour les attaquants français.
6: Exactement.
3: En 2002, Alassane, vous étiez dans quel état d'esprit avant le match? Parce qu'en 2002, pareil, l'équipe de France en prenait sur le papier, il y avait les meilleurs buteurs de tous les grands championnats, où tout le monde annonçait, de toute façon, on s'est réglé, on va la gagner. Et vous, vous arriviez là en étant un petit poussé inconnu.
0: Très, très, très bon état d'esprit. On avait un très, très, très bon état d'esprit. On vivait très, très bien en groupe, les entraînements étaient de qualité. Une opposition déjà entre nous qui était de qualité vraiment exceptionnelle. Nous-mêmes, on savait qu'on pouvait faire quelque chose. On le sentait qu'il y avait quelque chose qui était en train de se mijoter. Voilà, on arrive. On a eu la chance aussi d'avoir une équipe de France qui nous a minimisés.
6: Enfin.
0: Qui nous a minimisés, qui nous a peut-être pas pris au sérieux.
3: Ça, c'est une grosse différence avec cette année.
0: Peut-être tant mieux pour eux. En tout cas, si font les mêmes erreurs que leur aîné, ils vont vraiment souffrir, hein, parce que ce match-là, ça sera vraiment pas une partie de plaisir pour l'équipe de France, parce que les jeunes sénégalais sont prêts, ils savent vraiment ce qui va les attendre sur le terrain, ils savent qu'ils doivent faire aujourd'hui. Je vais appeler ça c'est un exploit, hein, parce que gagner cette équipe de France reste un exploit qui n'est pas impossible, parce que nous l'avons fait, d'autres équipes l'ont réalisé. Maintenant, j'espère pour eux qu'ils vont pas sous-estimer cette équipe du Sénégal, parce que les Sénégal a horreur qu'on les sous-estime. Donc, mais on avait un très bon état d'esprit la veille de l'entraînement. Je me rappelle que quand on avait terminé l'entraînement, nous tous même, on se parlait entre nous en disant, je pense qu'on est prêt pour affronter cette équipe de France. Et même quand on rentrait dans le tunnel, on les voyait un peu nous regarder un peu de haut. On sentait que voilà, il fallait qu'on leur marche dessus, comme le disait Bruno.
3: La dimension physique, elle sera importante sans doute d'ailleurs aussi le 16 là dans le match, à mon avis.
0: Comment?
3: La dimension physique là.
0: Ça sera la clé du match.
3: Tu dis leur marcher dessus. Bon,
0: ça sera la clé du match aujourd'hui. Il faudra mettre beaucoup d'impact aujourd'hui physique contre cette équipe de France, parce que techniquement. Oui, vous avez cité Olise, Mbappé, Jean-Paul, Cherki et tout ça. Oui, forcément, sur le papier, c'est une équipe de rêve. Maintenant, c'est la réalité, ce sera sur le terrain. Aujourd'hui, un match, on ne le gagne pas juste en faisant des petits ponts. C'est un match, il faut mettre beaucoup d'impact physique, il faut gagner les duels, il faut aller sur les transitions qu'on sait faire, parce que le Sénégal a de très bonnes transitions rapides et directes. Donc, on est très bon, on a des joueurs très athlétiques. Donc, ce sera la clé du match pour le Sénégal. Ce sera l'impact physique qu'on commettra sur le terrain.
3: Messieurs, on arrive à la fin de notre première heure. Je voulais dire un mot de... Tu as toujours ton opération, les marmites du cœur, qui continue d'exister?
0: C'est oui, ça. Oui, toujours, les marmites du cœur. Hein, c'est l'association, comme j'ai dit, c'est les restes du cœur en mode sénégalais. Et voilà, c'est une association qu'on a créée avec mon ami Moustapha Dieng. Il y a Lugo Loco qui fait partie des membres.
6: Donc, on va vers la 17e édition.
0: 17e édition, c'est une association qui œuvre dans le social, qui fait un peu comme du giving back, comme un peu Coluche avait fait. Et on est très content de ce qu'on est en train de réaliser un peu partout au Sénégal et même.
3: Il y a un site où si les gens qui nous écoutent veulent plus d'informations. Il y a, je sais pas, Aliou, Alassane, un site ou quelque chose où on peut retrouver les informations.
0: Oui, il y a un lien. On vous communiquera le lien tout à l'heure. Marmite du cœur. Donc, on invite tout le monde à venir s'associer à nous pour faire de belles choses pour les populations démunies.
3: On me demande pourquoi le docteur Gandour est un docteur.
7: Parce que je suis docteur en pharmacie.
3: Voilà, bravo.
7: Voilà, c'est ma profession. Je dirais pas que c'est mon premier amour, parce que le foot reste mon premier amour. Non, mais bon, voilà.
6: Les gardiens de but.
7: Voilà.
6: Ah. Sauf ça, il a tout le temps le doigt bandé.
7: Voilà, ça n'a rien à voir, mais. Oui, non, pharmacien de profession, et puis dans le foot, parce que c'est une passion, parce que j'adore le foot. Ensuite, j'ai eu la chance, le plaisir et l'honneur de vivre avec le groupe de 2002. Et je pense que là, une amitié s'est créée et puis un relationnel très important s'est créé, que ça soit avec les joueurs et que ça soit avec le staff technique et le défunt Bruno. Et depuis ce moment-là, c'est, on va dire, le virus qui est rentré, qui est plus sorti, et puis les chaudes soirées avec Bruno sur les débats techniques et tactiques m'ont poussé à me lancer sur cette voie-là, mais je suis arrivé un peu par hasard au niveau de la consultance.
6: Il y a Afi aussi, hein. Sur Afi aussi, tu as.
7: Ah voilà.
3: merci, docteur Gandour. Merci à Alassane Dour d'être venu. C'était très sympa. Et merci. Donc, rendez-vous le 16, hein, les gars. On verra qui avait raison.
0: Pas est prêt.
3: Moi, personnellement, je suis pas très prêt là, mais j'ai l'impression que le Sénégal est prêt. Merci. Dans quelques instants, on continue le débat. On va parler formation. On va parler du problème des supporters également dans quelques minutes, et on va parler diplomatie également tout de suite.
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22: 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Sheriff Ndiaye, l'appel éventuellement de Pape Gaye dans la surface de France. Et le but de Pape Gaye, la barre rentrante. Et le Sénégal qui fait très mal au Maroc. Le Sénégal y a tellement cru. Le Sénégal est trop très fort. Et Sadio Mané vient peut-être de réaliser le plus grand geste de l'histoire du Sénégal.
23: Pas une frappe, c'est un missile. C'est un coup de fusil en prolongation.
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3: Il est 21h06 à Paris. Il est 19h06 ici à Dakar. Vous avez entendu les commentaires de RMC lors de la dernière finale de la CAN, messieurs, dames. Et bien, il se trouve que, hasard du calendrier, le Maroc joue un match amical ce soir. Et en plus, on le suit sur RMC. C'est Maroc-Norvège. La Norvège, c'est intéressant. C'est un futur adversaire du Sénégal.
6: Tout à fait.
3: Et de la France à la Coupe du Monde. Et Camille Borin suit le match. Bonsoir, Camille.
26: Salut Gilbert, salut à tous. Oui, dernier match de préparation pour le Maroc et pour la Norvège. On joue à Harrison dans le New Jersey aujourd'hui. Ce match, tu l'as dit Gilbert, il nous intéresse parce que la Norvège est dans le groupe de la France et du Sénégal. Donc les Bleus les affronteront le 26 juin à Boston. Ça fait 28 ans que la Norvège n'avait pas participé à une Coupe du Monde. Et les Norvégiens, ils ont montré un beau visage ces derniers temps. Ils ont terminé en tête de leur groupe de qualification avec 8 victoires en 8 matchs et seulement 5 buts encaissés. Et puis ils ont battu la Suède 3-1 pour leur premier match de prépa, en sachant que Haaland avait été mis au repos. Et côté marocain, on est aussi plein de confiance. Tous les cadres sont là, sauf Aguerd. Et pour l'instant, on joue depuis 3 minutes. Et pour l'instant, 0-0 entre le Maroc et la Norvège.
3: Ah, tout à l'heure, Camille. Et puis une information concernant Eriksen, le joueur danois qui avait fait un malaise cardiaque grave. Rappelez-vous, il y a quelques mois, et bien ce soir, lors d'un match face à l'Ukraine, il a refait un malaise. Il est conscient et le match a été arrêté. Donc, on vient d'apprendre l'information. Donc, on en saura plus tout à l'heure dans l'after après 22h avec Karine Galli. Souleymane Diawara toujours là. Elton Mokolo, Aliou Goloko.

0: C'est aussi grâce à Madame l'ambassadrice de France qui est avec nous, Christine Fache. Bonsoir.
1: Bonsoir Gilbert.
0: Et merci d'être avec nous. Alors quand on est ambassadrice de France dans le pays que la France va affronter à la Coupe du Monde, j'imagine que vous êtes, je sais pas, peut-être un peu sous pression ou finalement pas tellement.
1: Nous, on attend le retour des légendes, hein. On attend 2002 bis. Quelle que soit la victoire, nous on gagne. La France gagne, on gagne. Le Sénégal gagne, on gagne. Donc on est dans une situation assez facile.
0: Ah, la diplomatie, c'est un métier. Hein.
1: Vous vous moquez, mais par contre, on va faire une fête ici. On a prévu une fête qu'on espère large et conviviale. Projeter les matchs, accueillir les Sénégalais et les Français que ça intéresse et fêter la victoire du meilleur qui gagnera. Et en espérant que celui qui gagnera ira le plus loin possible après. C'est exactement. Ça notre objectif.
0: On voit ici que c'est un pays de football de façon incontestable. Un pays de sport, le Sénégal, c'est assez étonnant. L'impact du sport dans la société sénégalaise. Je ne sais pas si vous avez mesuré ça depuis que vous êtes en poste, sans doute.
1: Oui, vous savez, les Sénégalais sont étonnants sur beaucoup, beaucoup de choses.
0: Ah.
1: Ils sont formidables sur beaucoup, beaucoup de choses. Et ils sont très formidables sur le sport, c'est vrai. Les jeunes sont très impliqués. Il y a une grande dynamique sportive. Et c'est pour ça d'ailleurs que nous travaillons dans le domaine du sport avec la jeunesse sénégalaise. Le sport, c'est un facteur à la fois de développement personnel, de dialogue avec la jeunesse, aussi quand même de développement économique, parce qu'il y a une économie du sport dans ce pays. Et également, c'est quelque chose qui intéresse nos populations, celles que nous avons en commun, on appelle les diasporas, les Sénégalais en France, les Français au Sénégal, et ceux que nous avons en commun qui sont franco-sénégalais.
0: Et la diplomatie du sport, ça a aussi son importance pour la France.
1: Oui, la diplomatie du sport, comme toutes les choses qui permettent d'améliorer le vivre ensemble, de mieux se connaître, d'être attentif à l'autre, de vivre des choses ensemble, c'est un élément de diplomatie.
2: Alors Gilbert, moi j'aimerais vraiment, oui. Et je profite de l'occasion en faisant le larron, tirer mon chapeau à Madame l'ambassadrice, très sincèrement. Je peux vous dire, ces 30 dernières années, elle est l'ambassadrice ou l'ambassadeur de France qui a su insuffler une vraie dynamique sportive dans les relations entre le Sénégal et la France. Et ça, vraiment, c'est tout à son honneur. Parce qu'avant qu'elle arrive, je peux vous dire, je ne peux pas vous dire c'était nickel chrome, mais il y avait beaucoup de frustration. Elle a pu effacer toutes ces frustrations en allant à l'encontre des sportifs, en les invitant à la Maison France, mais également en essayant de comprendre. Bien entendu, elle n'est pas toute seule avec ses collaborateurs, oui. Notamment Samuel Gourgon, mais aussi l'AFD, qui s'investit beaucoup dans les infrastructures sportives. Et ça, c'est à saluer, très sincèrement. Et c'est comme ça uniquement qu'on peut mesurer les progrès faits par les deux pays dans cette diplomatie sportive, dans les relations. Les relations sportives sont en train de mieux raffermir les relations politiques. Et ça nous donne encore une fois la signification de l'importance du sport dans les relations entre les pays. On parle de plus en plus de soft power, de relations entre pays par le sport. Et je pense qu'elle l'a assez très bien compris. Et elle est en train de faire tache d'huile parce qu'elle est en train d'inspirer les autres ambassadeurs. Je reviens de Conakry. Oh,
0: tu vas quand même venir avec ton maillot du Sénégal pour le match. Je ne peux pas venir avec un maillot à moitié français, à moitié sénégalais.
2: On va lui donner un maillot composé.
0: Non, toi.
2: J'aurai un maillot sénégalais. Vraiment, madame, je tenais à vous tirer mon chapeau pour cela et continuer sur cette lancée, continuer à permettre aux sportifs sénégalais d'aller se performer en France, mais également aux sportifs français de venir découvrir notre magnifique pays. C'est comme ça qu'on pourra renforcer les liens entre nos peuples et c'est aussi comme ça que nos relations resteront séculaire et historique.
1: Merci beaucoup, je le prends comme un hommage aussi à mon équipe, très mobilisée sur ces sujets.
0: Un petit mot sur le foot, parce que je sais que vous avez des rapports très concrets avec des académies également, qui sont aidées. Je ne sais pas, tiens, Alioune, je le vois opiner du chef.
3: Oui, effectivement. Je vais emboîter le pas au grand frère Aliou Galoko pour remercier le consulat de France, parce que nous, en tant qu'académie, et toutes les académies qui sont au Sénégal quand même,
0: il y en a une représentée.
3: On est des privilégiés, surtout avec Samuel, avec qui on traite le plus souvent. On est des privilégiés par rapport à la circulation de nos jeunes joueurs pour qu'ils puissent aller en France, soit faire des tests ou signer dans des contrats. Parce qu'ils nous ont facilité vraiment les choses par rapport à l'AFD, par rapport au consulat de France. En tout cas, merci encore, Madame l'ambassadrice, et chapeau. Merci.
1: Pour les académies.
0: Oui.
1: Sadio Mané, donc, a racheté FC Bourges, aussi M. Koulibaly à Sedan, mais aussi nous avons Brest qui est ici, qui a une académie, et je suis désolée, mais j'oublie toujours le deuxième.
0: Oui, c'est Metz. C'est Metz qui a un accord avec Génération Foot.
1: Génération Foot, voilà. Et donc, c'est aussi une manière.

0: de donner aux jeunes un espoir, une façon de se former, parce que même s'ils ne deviennent pas footballeurs, le sport, c'est une manière de se structurer, de voir la vie, qui permet aussi, qui donne un atout dans la vie en général.
1: Et surtout que la plupart des promoteurs de ces académies ont un lien particulier avec la France. Pour la plupart, ils ont joué, ils ont volé en France, ils ont été formés en France. Et pour eux, ça leur parle d'être en étroite collaboration.
2: C'est pour ça qu'on va être encore plus énervé si le Sénégal bat la France le 16.
1: Allez, okay, non, ça l'en content en tout cas.
2: Bon, merci de votre accueil, Madame
0: merci
2: l'ambassadrice.
0: Et
2: Écoutez, maintenant le 16. Alors, je sais, comment vous allez vivre le match? Vous avez déjà une soirée, enfin. Comment l'ambassadrice va vivre ce match?
0: Ici, nous allons mettre un écran. Nous allons accueillir...
2: Sur cette même scène où nous sommes, là, dans le théâtre de verdure de l'Institut français.
0: À l'Institut français. Parce qu'à la résidence, c'est un peu petit pour tous les gens que ça intéresse. Mm-hmm. Donc nous allons accueillir les Sénégalais et les Français qui sont intéressés par ce match. Et je vais être là au premier rang et on va tenir et voir, suivre le suspense jusqu'au bout et faire la fête après. Quel que soit le résultat, on va faire la fête, ça c'est sûr. Une fête conviviale et une fête surtout dans le respect mutuel. Je crois que c'est aussi ça le sport, c'est apprendre le respect mutuel. Et nous, on est très attentifs à ça.
2: Merci beaucoup d'être venu chez vous, ici, et de nous avoir accueillis une nouvelle fois. Nous, on va parler maintenant des supporters, parce qu'il y a une vraie problématique de déplacement de supporters. D'ailleurs, il n'y aura pas de déplacement organisé de supporters sénégalais aux États-Unis. Il faut qu'on explique pourquoi dans quelques instants. On se retrouve donc dans l'after, dans quelques secondes, avec les supporters, la formation. Et surtout, vous pourrez prendre le micro pour donner également vos avis sur le match du 16 dans quelques secondes. À tout de suite.
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2: Il est 19h16 à Dakar, il est 21h16 à Paris. Ils sont toujours là, Souleymane Diawara, Elton Mokolo, Aliou Goloko, Alioune Touré. Messieurs, dames, attention, but pour le Maroc. C'est pas une blague. Match amical Maroc-Norvège, un but a été marqué, Camille.
8: Il a ouvert le score sur une passe décisive des Alzouli.
2: On n'a pas entendu, Brahim Diaz, c'est ça?
8: Brahim Diaz, c'est ça.
2: On n'a pas entendu. C'est vrai en plus, c'est vraiment lui.
8: Oui, c'est vraiment lui.
1: Il a marqué sur penalty?
8: Non, pas ça.
9: Ah, okay.
8: Vous êtes taquins. Donc voilà, c'est une passe décisive des Alzouli à la 7e minute de jeu. Donc 1-0 pour le Maroc. On joue depuis bientôt 13 minutes.
2: À tout à l'heure. Abdoulaye nous rejoint, auditeur de l'After.
9: Oui, bonsoir Gilbert.
2: Bonsoir. Auditeur de l'After depuis le Sénégal.
9: Oui, depuis le Sénégal, depuis 2012, je suis tombé dans l'after. J'écoutais l'émission de, comment il s'appelle, l'entraîneur du Paris Saint-Germain.
2: Ah, Louis Attac.
9: Je ne connaissais pas encore l'after. Après, c'est les Jeux Olympiques avec une émission qui s'appelait l'Intégrale Olympique.
2: Tout à fait.
9: Couverture toute la journée et ça m'a vraiment, comme je suis journaliste, j'étais vraiment sensible à cette couverture intégrale, à tous les enchaînements. Vraiment, j'étais fan de cette radio. Et par la suite, j'ai découvert l'après-midi l'after petit à petit. Et depuis lors, je ne suis plus décroché.
2: Bon, et pendant la Coupe du Monde, on va faire pareil. On va faire les nuits de l'after jusqu'à 5h du matin. Super. En heure française, donc il y aura tous les matchs.
1: Alors Gilbert, Abdoulaye Sakho Faye est une des plus grandes voix radiophoniques de ce pays. Il a fait les beaux jours de Sud FM, qui était une grande station de radio, qu'il est encore d'ailleurs. Et il a été également journaliste sportif par le passé. Et c'est un des grands frères, un des précurseurs dans le métier. Et c'est un brillant journaliste et intellectuel.
9: Merci.
2: Abdoulaye, tu as écouté nos débats là depuis tout à l'heure. Comment tu vois ce match là du 16?
9: Et c'est un match avec un caractère assez particulier, un match Sénégal-France, ce n'est jamais un match ordinaire. On peut faire toutes les analyses qu'on veut, mais le jour du match, ce avec quoi les joueurs vont venir, c'est eux seuls qui le savent. Et vous savez, il y a un joueur qui s'appelle Elhadj Diouf qui est dans cette sélection. Je peux vous garantir qu'il va faire...
2: Il n'y est plus, a priori. Il est toujours un retour, mais...
9: Il y a un encadrement. Il va faire monter la moutarde à la tête des joueurs. Et vous allez voir des joueurs super motivés ce jour-là, qui ne voudront pas faire moins que ce que la génération de 2002 a fait.
2: Alors, attends.
9: C'est que Diouf aura choisi les mots pour les motiver.
2: Ah mais oui, mais c'est pas le sélectionneur non plus quand même. Parce que moi, je sais qu'il est toujours là, toujours dans l'environnement.
9: Je peux garantir qu'il dort presque avec les joueurs. Hein. Il est mordu de football.
2: Quel est son vrai rôle en fait? Je sais pas, Soulet, tu sais toi ou...
10: Je pense qu'il y a des gens parmi nous qui seront habilités à répondre à cette question, à Aliou Goloko.
11: En fait, tu fais du Elhadj Diouf.
1: Alors, Elhadj a un...
2: Non, mais là, match contre la Gambie amical, moi je l'ai vu, il était au bord du terrain.
1: Oui,
2: T'as l'impression qu'en fait, il parlait plus aux joueurs.
1: Non, il fait partie de l'effectif, il fait partie du staff.
2: Oui,
1: il fait partie du staff parce que c'est. À leur époque, il y avait Jules-François Bocandé qui était une sorte
2: de
1: rôle modèle. Il était adjoint, mais une sorte de rôle modèle pour les jeunes. Cette génération-là aussi, parmi eux tous, si vous leur demandez pourquoi ils ont choisi le Sénégal, ils vous diront à cause de 2002. Et qui parle de 2002 parle forcément de Elhadj Diouf. Ça, c'est le premier aspect.
2: Donc il est respecté par tous les joueurs.
1: Oui, respecté par tous les joueurs.
2: Même s'il a un côté fantasque.
1: Et c'est Elhadj. Et après, il a aussi une relation particulière avec eux. Il leur parle beaucoup. Il les conseille beaucoup. Et par-delà tout, il porte beaucoup de pression autour de cette équipe. Quand l'équipe est en déplacement à l'étranger, tout le monde sait qui c'est Elhadj Diouf, tout le monde connaît Elhadj Diouf. Il est au devant, il parle à la presse, il essaie de protéger l'équipe et tout. Et son rôle est très très important et fondamental.
2: Et accepté par le sélectionneur.
1: Tout le monde. C'est parce qu'ils ont fait l'équipe nationale.
2: Ça pourrait peut-être.
1: Elhadj Diouf, c'est notre Diouf national. Tout le monde l'aime, on l'adore.
9: Complicité avec lui.
1: Voilà.
2: Très bien. La dernière fois que j'ai fait une interview avec lui, il a dit qu'il voulait être président de la République. Je ne sais pas si c'est toujours si d'actualité, mais...
9: Je pense qu'il a abandonné ses ambitions. Là, je pense qu'il est très bien dans l'équipe. Mmh. Il a fait 2002 avec Pape Thiaw, il ne faut pas l'oublier. Pape Thiaw était un joueur de la génération 2002. C'est également une autre dimension qu'il faut mesurer également dans cette compétition.
2: Donc on va le voir, là, il sera là le 16 au bord du terrain avec les joueurs.
1: Là, il est en quarantaine parce qu'il revenait du Congo. Mais bientôt, on va le voir dans l'équipe.
2: Ah oui, rapport à l'épidémie Ebola, donc il est en quarantaine ici à Dakar avant de pouvoir partir.
1: Les États-Unis ont mis règles en place pour toutes les personnes qui ont séjourné au Congo ces derniers jours, devront se mettre d'abord 21 jours en quarantaine avant de fouler le
2: sol. D'ailleurs, la Fédé de RDC, Elton, a dit, mais attendez, nous, en fait, tous nos mecs, ils viennent d'Europe.
1: Ils sont partis de Kinshasa pour aller en Europe, se mettre en quarantaine en Europe et pouvoir continuer sur les États-Unis.
11: Ouais, mais pour moi, Elhadj Diouf, c'est le symbole de ce que veut transmettre le Sénégal, c'est la culture de la transmission, parce que Elhadj Diouf, forcément, c'est 2002, c'est Liverpool, et c'est ça a été un précurseur. Et en fait, les jeunes joueurs qui sont devenus évidemment des joueurs confirmés, ils se voient en lui. Moi, il y a une scène qui m'avait frappé, c'était lors des célébrations après le retour du Maroc. C'est l'hommage appuyé de Sadio Mané envers Elhadj Diouf et tout ce qu'il avait été en capacité de leur transmettre. Et donc, on peut pas comprendre le Sénégal ou la sélection nationale sans parler d'Elhadj Diouf pour moi.
2: Bah, malgré tout.
1: Il fait faillir.
2: Malgré tout, Soulé, Sadio Mané, il aura plus marqué l'histoire qu'Elhadj Diouf ici au Sénégal.
10: Il veut nous mélanger. Ah mais après chacun ça a eu sa génération. Il a eu sa génération. Là c'est Sadio Mané. Maintenant on parle plus de Sadio Mané parce que tout simplement Sadio Mané aussi. En termes de palmarès, est beaucoup plus titré que
2: les meilleurs buteurs de l'histoire de la sélection aujourd'hui.
10: Elhadj, ça reste Elhadj quand même. Vous voyez ce que je veux dire. Mais Sadio Mané, en termes de football, c'est sûr que il a marqué plus les esprits parce qu'il a ramené beaucoup plus de titres, étant donné que le football c'est un sport collectif et collectivement ils ont ramené des trophées.
1: Tout à fait. Non, oui. À ce jour, Sadio Mané reste notre plus grand joueur, mais il faut retenir que Elhadj Diouf est l'inspirateur de Sadio Mané, tout simplement.
2: Tu bosses pas la fédération, toi ? Comment ça m'inquiéter ?
1: Non, mais c'est vrai, Sadio l'a dit partout que c'est grâce à Elhadj Diouf qu'il a rêvé de porter le maillot de l'équipe nationale et de jouer pour la sélection. Donc grâce à lui, on a eu Sadio Mané, et Sadio Mané aujourd'hui reste notre plus grand joueur à ce jour de tous les temps.
2: Bon alors, on parlait tout à l'heure des problématiques de quarantaine, là. Il n'y aura pas de déplacement organisée de supporters du Sénégal aux États-Unis. Il faut expliquer pourquoi, parce que les supporters sénégalais sont en général très bien organisés. Il y a des associations très connues, anciennes. Je pense au 12e Guindé notamment.
1: 12e Guindé, c'est ça.
2: Là, pour des raisons économiques, en fait,
1: et
2: les demandes américaines, aucun déplacement. Alors ça, c'est quand même dramatique.
1: Oui.
2: Est-ce que tu peux nous expliquer ce qui s'est passé?
1: Écoutez, c'est dommage pour le football, pour la beauté du football. Parce que ces supporters sénégalais, le 12e Guindé, le Bougie, Alé Kaza.
2: 12e Guindé, c'est 12e homme.
1: 12e Guindé, c'est le 12e homme. C'est eux qui forment le comité des supporters sénégalais. Ils font aujourd'hui partie de l'image du football sénégalais. Partout dans le monde où les Lions se déplaçaient, ils y allaient avec leurs supporters qui sont connus pour leur bravoure, pour leur exemplarité, pour leur passion autour de cette équipe. Et c'est dommage parce que c'est vrai que sur les histoires de visa, c'est de la souveraineté. On ne peut pas tordre la main aux États-Unis. Ils ont décidé de faire beaucoup de restrictions sur les obtentions de visa. On avait.
2: On avait imposé
1: $15,000 d'abord de caution. Ça a été enlevé. Mais au-delà de ça, maintenant, si ça a été levé, on ne peut pas faire de groupe organisé parce que, un, c'est une Coupe du Monde qui va coûter très, très, très cher. Et au-delà, le Sénégal ne pourrait pas se permettre de déplacer des centaines ou 200 supporters. Donc, en plus d'être des visas. Il y a le coût de cela, mais aussi le temps pour faire les visas aux États-Unis. C'est très compliqué, trouver les rendez-vous, déposer les dossiers et tout. Tout ça fait que ça va être très compliqué de déplacer cela. Mais par contre, et c'est là où le Sénégal est un pays béni, le tirage au sort nous a amené à New York, New Jersey. Et qui connaît les États-Unis, qui connaît New York, c'est qu'il y a un Little Sénégal à New York.
2: Ah bon ?
1: La 116e avenue, vous avez près de 5000 à 6000 Sénégalais qui vivent là-bas à New York.
2: D'accord.
1: Donc ceux-là iront supporter cette équipe et ils vont être en onction avec les supporters restés ici. Et là, je pense qu'il y a le président de la NPS qui est parmi nous. Il a également fait un excellent travail parce qu'il a pu décrocher des visas pour les journalistes sénégalais accrédités. Il y aura au moins une 35 ou 40 journalistes sénégalais qui seront. Et ceux-là, nous retransmettrons et nous donnerons les vibes de l'Amérique pour cette Coupe du Monde.
2: Mais d'ailleurs, il y a eu un événement il n'y a pas si longtemps qui est un peu passé inaperçu. Le Sénégal a quand même rempli le Stade de France.
9: Oui.
2: T'étais impressionné, toi, de un match contre le Pérou, un match amical, Stade de France.
10: Non, pas impressionné, parce que c'est vrai que le Stade de France, c'est vrai que moi, c'était incroyable, parce que pour remplir le Stade de France, il faut des grandes équipes.
2: 80 000 places, bon.
10: Ouais, mais là, on a eu la chance de remplir ce stade, parce que aussi. On sait qu'à Paris, il y a une grosse communauté sénégalaise aussi, et qui voulait voir ces champions fêter ce titre de champion d'Afrique.
2: C'est vrai que c'est un peu plus que la 116e avenue, c'est ce que Naliou.
10: Ouais, un peu plus. Donc, tout le monde était ravi et fier aussi de voir nos champions venir fêter ce titre-là à Paris, parce qu'en général, quand le Sénégal joue à Paris, il joue que dans les stades dans la. Peut-être 10 000 places. Ils n'ont pas cette chance de gagner cette place pour pouvoir aller voir leur champion. Et là, le fait d'organiser ce match au Stade de France, ah, c'était une belle fête. En plus, il y a eu la victoire. Il y a eu le trophée qui est venu à Paris. Et je pense que les Sénégalais aussi voulaient voir ce trophée-là. Et on a partagé un magnifique moment face au Pérou.
1: Alors aussi, pour ajouter à ce qu'il dit, les Sénégalais sont de très grands voyageurs. On a une grosse communauté diaspora en Europe, que ce soit en France, en Italie, en Belgique ou en Angleterre ou ailleurs. Et ceux-là, ils sont aussi très proches de cette équipe. Les Sénégalais de la diaspora seront très nombreux également aux États-Unis parce que ils ont moins de problèmes d'accès au visa pour aller supporter cette équipe du national du Sénégal. Et il y a un 12e gagnant de France qui existe. Donc si ceux-là, ils ont également la possibilité d'avoir des visas, je pense qu'ils n'hésiteront pas à aller donner de la force à cette sélection.
2: Oui, Alioune Touré.
12: Une situation assez particulière, une motivation de plus, parce que 48 heures avant le match, c'est là où est tombé le verdict, la décision de la CAF de nous retirer le trophée. Donc on a
2: 48 heures avant le match au Stade de France.
12: Avant le match du Stade de France, parce que au début ils nous ont ouvert que 60 000 places, mais après la demande de billets a augmenté 48 heures avant. Ouais. Ils étaient obligés d'ouvrir 80 000 places.
2: Il y a une espèce de mouvement de soutien en fait à la sélection.
12: Qu'ils ont touché notre amour propre 48 heures avant le match. Après, tous les Sénégalais se sont sentis volés ou quelque chose comme ça. Après, ils voulaient manifester quand même quelque chose. C'est pour cela qu'on a fait le trop-plein au Stade de France.
2: Abdoulaye.
13: Oui, je voulais enchaîner sur ça. En fait, pour dire que l'équipe nationale aujourd'hui, c'est
9: plus une équipe de football, tout simplement. C'est un étendard. Ils ont vécu un événement au Maroc qui leur a donné une autre dimension. Une dimension de représentation.
2: Et l'affection que le peuple sénégalais a pour sa sélection est plus grande depuis cet événement.
9: Ah non, je le pense maintenant. L'équipe a pris une autre dimension et ce sont des événements. On se dit que c'est dans les grandes épreuves qu'on reconnaît les vrais hommes. Et ça, c'est des valeurs qui sont très importantes pour les Africains. Et c'est pourquoi, Pape Thiaw, on ne peut pas lui en vouloir de cette décision-là. Il a fait ce que tout Sénégalais aurait fait ce jour-là. Et ça, c'est des valeurs qui sont subjuguées en Afrique, entre guillemets. Et donc, la valeur de l'équipe nationale de football du Sénégal, elle a quintuplé aujourd'hui. Il y a une grosse affection qui dépasse le simple cadre du sport. Et c'est pour vous dire tout simplement que les Sénégalais attendent beaucoup de ce match contre la France. Mais on va le faire dans les règles de l'art. Les jeunes sont bien entraînés. L'équipe a le moral. Et tout va bien pour l'équipe nationale du Sénégal en ce moment. Il y aura des surprises. Mais on va gagner.
2: Des surprises dans la compo, tu veux dire?
9: Il y aura des surprises dans la compo. Je vous dis qu'aujourd'hui, même Pape Thiaw ne sait pas la composition qui fera ce jour-là.
2: Oui, c'est possible.
9: Pape Thiaw, je pense qu'il doit faire des cauchemars en ce moment. Parce que si vous avez vu, par exemple, Sapoko, personne ne l'attendait.
2: Oui, c'est la surprise de la liste.
9: Du Bayern. Tout le monde dirait que Sapoko, il va rentrer. Il va rentrer
2: avec... Il a fait son
9: premier
2: match pro il y a deux mois.
1: Tout à fait.
9: Il va rentrer avec Mbow. Mais Pape Thiaw, à l'œil, il a mis Sapoko 90 minutes contre les États-Unis.
1: Les États-Unis.
9: Tu dis, regardez ce jeune. Comme on dit en Afrique, il nous a mélangé avec Sapoko. Pour tous ceux qui disaient que Sapoko ne veut pas jouer, regardez Sapoko.
1: Comme il est allé chercher Ibrahim Mbaye pour la CAN.
9: Il a mis 90 minutes. Tout le monde se disait, mais il sort.
2: Le pauvre Ibrahim Mbaye, Aliou, il a un peu payé la CAN parce qu'après, il joue avec le PSG. Hein.
1: Ouais, mais bon.
9: Donc, je pense que Pape Thiaw n'a pas son équipe. Donc,
11: c'est en lien avec aussi ce qu'on est en train d'évoquer, la formation. C'est qu'il y a un tel renouvellement de génération.
9: Absolument.
11: Qu'il y a une telle diversité en termes de profil qu'aujourd'hui, c'est très difficile d'entrer dans le 11 de l'équipe nationale du Sénégal parce que les places sont très, très chères. Bah, moi, j'ai eu l'honneur de commenter la finale. Et moi, ce qui m'avait frappé, c'est la jeunesse dans cet effectif. Enfin, Soulé, il est bien placé pour le savoir. Dans le back four de l'équipe du Sénégal, il y avait quasiment que des 2000. On leur confie des responsabilités très importantes, mais ils n'ont pas été frayés à l'image d'un Mamadou Sarr qui avait été extraordinaire. Antoine Mendy également, qui était titulaire au pied levé après le forfait de Krépin Diatta, ça a été la même chose. Malik Diouf qui a été bluffant. Et tout ça, c'est le fruit de quoi? De la qualité de la formation diverse et variée.
9: Absolument. Je pense que.
2: Abdoulaye.
9: Il y a en plus encore pour cette équipe. Pour la génération de 2002, si vous rencontrez les Diouf, les Ndour, vous dites qu'eux, en ce moment, ils avaient faim. Ils avaient envie de prouver quelque chose. Ils avaient envie de passer des étapes. Diouf était à Lens, une petite équipe, qui s'est débrouillée. Et à partir de 2002, tous les joueurs qui ont participé à cette Coupe du Monde ont trouvé des contrats. Ils sont allés à Liverpool. C'était un moyen de se présenter. Ces joueurs-là avaient faim. Ils voulaient prouver quelque chose. Aujourd'hui, l'équipe du Sénégal, ils n'ont pas faim, ils ne veulent pas de contrat. Ils sont déjà au top. Ils jouent tous en Premier League, dans les grands clubs européens. Donc, ils ont autre chose à prouver. Ils ont envie de jouer pour leur pays. Et ça, c'est extrêmement important. Leur famille les regarde et personne ne voudra faire moins que l'autre. C'est pourquoi je vous dis que vous aurez des surprises dans cette Coupe du Monde.
2: Abdoulaye, merci. Merci pour ta fidélité à l'After. Depuis plusieurs années.
9: Je voulais faire un petit coucou à mes filles. Qui vous écoute et à qui j'ai entraîné dans l'after.
2: Ça, j'aime la transmission familiale de l'after, c'est très important.
9: J'écoute Dabar, Okeya, je suis dans l'after et je vous salue. Coucou à maman.
2: Ciao. On les salue aussi. Merci Abdoulaye. Dans un instant, on va parler formation avec Alioune, qui est le manager de Diambars, parce que vous allez voir que ça fonctionne très bien. Et puis, il faut qu'on essaie de suivre les secrets de la formation sénégalaise. Comment vous faites pour en sortir autant des bons joueurs là? Alioune, tu vas nous expliquer ça dans quelques instants. À tout de suite.
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2: Encore une petite demi-heure ensemble ici en direct de Dakar à l'Institut français avec Souleymane Diawara qui a brillé de mille feux sous le bel de la sélection, je le rappelle. Il n'y a pas que Sochaux, il n'y a pas que l'OM, il n'y a pas que Bordeaux, il n'y a pas que Ligue 1 Plus. Elton Mokolo, lui, a brillé également dans l'after pendant des années. Aliou Goloko est là. Alioune Touré de Diambars, on a que Babacar qui est auditeur de l'after aussi. De longue date. Régulièrement, on est au téléphone avec nous.
27: Ah oui, depuis le 4 avril 2006, le premier jour de l'émission.
2: Ah oui.
27: Rentré au Sénégal depuis un an maintenant. Bah, n'empêche, Max m'appelle toujours, quoi.
2: Voilà, Max, notre standardiste. Quand il faut parler Sénégal, il t'appelle.
27: Bah ouais, écoute.
2: Il a bien raison.
27: Fidèle un jour, fidèle toujours, voilà.
2: Alioune, oui. Manager donc de Diambars. Alors, Diambars, au départ, on disait l'Institut Diambars. Après, il y a eu Diambars FC, qui a gagné le championnat ici au Sénégal il y a quelques années. Hein.
28: Effectivement.
2: Qui est une machine à produire des joueurs. Alors, des académies au Sénégal, ici, il y en a plusieurs qui fonctionnent très bien. Qu'est-ce qui fait la spécificité sénégalaise dans la formation des joueurs? Parce que on a l'impression que ça tourne, que tous les ans il y a des jeunes qui arrivent, qui se révèlent. Je pense par exemple à Camara récemment là. Enfin, c'est incroyable la production de joueurs de foot ici au Sénégal.
28: Effectivement. Bon, déjà pour Diambars, j'ai saisi l'occasion pour saluer les fondateurs, Sahir Seck, le président, à qui qu'on souhaite un très bon rétablissement. Patrick Vieira, Jimmy Adjovi-Boko et Bernard Lamant, qui sont les fondateurs. Diambars, c'est un institut à la base. C'est un projet commun, une vision, une aventure humaine. Parce qu'aujourd'hui, comme j'aime le dire, Diambars, c'est un institut. Tous les jeunes qui sont à Diambars, ils sont scolarisés. Aujourd'hui, tu vas à Diambars sur l'équipe type qui joue en deuxième division. On vient de monter, alhamdoulilah, en première division. Tu trouves des jeunes qui ont leur master, qui ont leur bac, qui ont leur BFM.
2: Donc la réussite sportive s'accompagne forcément de réussite scolaire.
28: Effectivement, parce qu'aujourd'hui pour moi, la réussite d'Idrissa Gana Gueye n'est pas plus valable que la réussite d'Ali Sulaiman Lee. Ali Sulaiman Lee qui est ce qu'on appelle communément ici un talibé, un enfant de la rue. Quand il venait à Diambars, il n'a jamais appris à lire ni à écrire. C'est à Diambars qu'on l'a scolarisé. Aujourd'hui, c'est un ingénieur à France Télécom.
2: Donc pour vous, c'est autant une réussite que Gueye qui est en sélection nationale.
28: Absolument. Aujourd'hui, on a signé des partenariats aussi avec des universités américaines. Dans beaucoup d'universités, tu trouves des jeunes Diambars aujourd'hui qui ont eu leur graduate, aujourd'hui qui sont des coachs là-bas. Aujourd'hui, à Diambars, le coach des gardiens, le directeur des ressources humaines, le directeur de Diambars, c'est des anciens de Diambars aujourd'hui. C'est eux qui gèrent la boutique, en quelque sorte. Donc, c'est un leg, c'est une aventure humaine, c'est un institut. Ouais. En général, le président, il disait toujours que le football, c'est juste un prétexte. Parce qu'à Adjamar, aujourd'hui, manque de volonté à l'école, c'est un risque d'exclusion. Mais quand tu manques de talent ou de la technique ou de la tactique, on peut te le donner. On ne peut pas te virer de Djambar parce que tu n'as pas fait de bons résultats sur le terrain. Mais si tu manques de volonté à l'école, mon gars, tu peux plier bagage en quelque sorte. Donc c'est une aventure humaine déjà, c'est un projet sport-études. Les deux sont valables. Et l'école est à l'intérieur de Djambar. Tu ne peux pas être à Djambar et que tu n'es pas scolarisé. Même ceux qu'on recrute et qui avaient fait des études ou qui ont laissé les études 2 ans avant, ils sont obligés de reprendre ou on les met dans des écoles de langue ou quelque chose comme ça. Donc c'est une aventure humaine parce que le
2: plus... Alors dans ce cadre-là, comment ça se passe quand un club européen vient vous voir en disant tiens, ce joueur-là, il nous plaît, on aimerait bien le tester ou l'acheter. Comment vous fonctionnez dans ces cas-là alors ?
28: Moi, je me souviens d'un cas assez cocasse qu'on avait avec Patessis parce qu'il devait faire son bac
2: qui est aujourd'hui qui va à la Coupe du Monde. Il joue au Rayo Vallecano qui a joué la finale de la conférence.
28: En 2015, lorsqu'il devait partir, il avait signé dans un club de deuxième division, j'ai oublié le nom, au Portugal. Mm-hmm. Il avait déjà signé son contrat et le club le voulait tout de suite. Mais le président a posé son veto pour leur dire qu'il doit faire son bac d'abord.
2: Donc il est resté au Sénégal.
28: Il est resté au Sénégal jusqu'à la fin de saison. Alhamdoulilah, il a eu son bac. Après, il est parti. Donc, beaucoup de jeunes de Djambar que tu vois, c'est des jeunes qui ont leur master, leur licence et leur bac avant d'être des joueurs de football. Donc, le plus important, c'est de former des hommes avant de former le joueur. C'est ça le projet en quelque sorte. Après, par rapport au football, comme on le sait, aujourd'hui, sur les 4 dernières années, Djambar a sorti 41 joueurs.
2: 41 joueurs.
28: 41 joueurs, on a sorti.
2: C'est plus que tous les centres de formation français. Aucun centre de formation français.
28: Pour te dire quelque chose, là, en début de saison, cette saison 2025-2026, on a commencé la saison en octobre. En janvier, on perd 8 joueurs. 8 joueurs. Anderlecht, Yaya Diémé. Il a fait la première partie de la saison. À la fin de saison, il se trouve à Strasbourg sur les 3 derniers matchs titulaires avec
2: Excellent
28: Strasbourg.
2: Club.
28: Yaya Diémé. Et je prends cet exemple. Omar Sarr, la première partie de saison, il l'a fait avec nous. À ses 18 ans en janvier, il est parti à Anderlecht. Insa Boué. Donc, le projet, c'est ça. Et tout le monde sait qu'en matière de formation, c'est les deux leviers qu'il faut activer, c'est le recrutement et la méthodologie. Aujourd'hui, on a un peu changé de méthodologie ces 3 dernières années. Bon, peut-être inspiré un peu de cover pour arriver à sortir des joueurs qui vont faire le switch tout de suite dès qu'il arrive en Europe, en termes de culture tactique et niveau tactique, parce qu'on avait ces problèmes. Mais là, on a changé un peu de fusil d'épaule pour pouvoir former des joueurs qui sont prêts pour jouer.
2: Suleiman, t'es bluffé quand tu vois la productivité des académies ici ?
0: Bluffé, je suis surtout content et fier de voir des entraîneurs, des éducateurs qui arrivent à faire ce métier parce qu'on sait que c'est un métier qui est hyper, hyper compliqué. Et encore une fois, je tire mon chapeau aussi à tous ces éducateurs parce que sans eux, il n'y aura pas tous ces jeunes talents sénégalais. Et c'est pour ça que, encore une fois, merci, merci, merci, je le dis jamais assez parce que, voilà, on se rend pas compte le travail qu'ils font au quotidien pour permettre à ces jeunes d'aller en Europe, dans les 4 coins du monde pour exercer ce métier.
2: Toi, t'as grandi en France.
0: Ouais.
2: Quand t'es arrivé, quand tu venais ici, que tu voyais le foot là dans la rue, tu voyais les clubs et tout, t'étais surpris. Enfin, tu comparais un petit peu les modèles.
0: Maintenant, c'est différent parce que avant il y avait pas autant d'académies. C'est pour ça qu'aussi je pense que le Sénégal, je sais pas si vous êtes d'accord avec moi, ne fabriquait pas autant de joueurs parce qu'ils avaient pas cette possibilité de pouvoir s'exercer. Et là, le fait de voir autant d'académies, ça leur permet d'avoir un suivi, d'avoir des terrains de qualité, de pouvoir faire des matchs tout le week-end et montrer leur talent. Et c'est ça aussi qui fait qu'il y a beaucoup de plus en plus de joueurs de qualité.
2: Il y a une concurrence entre académies, entre vous ?
28: Écoute, concurrence, mais une complémentarité. Parce qu'aujourd'hui, depuis ces 3 dernières années, je constate qu'on sache travailler ensemble, en quelque sorte. Aujourd'hui, au Sénégal, on sait qu'on avait des problèmes pour la compétition de jeunes. Les académies, nous, on s'est regroupés. quand on appelle Académie, c'est ce que fait notre pharmacie de Diarra. Je salue Khalil et FC de passage.
2: Qui sont là ce soir.
28: Qui ne ménagent aucun effort. Donc, on s'est regroupés il y a 3 ans, nous, Académie, Génération Foot, Djambar, Dakar Sacré-Cœur et tout. On s'est dit, les gars, le Sénégal, c'est un, j'aime l'appeler le Sénégal, un centre de formation à ciel ouvert. On n'a pas des clubs comme Raja, comme Oraya, comme TP Mazembe, comme Al-Hilal Soudan. Je parle sous le contrôle de Grand Aliou, qui connaît bien le football africain. Mais quand même, on arrive à former des joueurs pour ces clubs. Il faut qu'on se regroupe, qu'on arrête avec un peu les clubs traditionnels, qu'on laisse les clubs traditionnels faire le championnat et tout. Mais nous, qu'on se regroupe et qu'on fasse un championnat entre nous. Donc, au début, on était 8 académies, première année. Deuxième année, 10 académies. Troisième année, 12 académies. Cette année, on est 24 académies.
2: Donc, vous avez organisé votre propre championnat, en quelque sorte.
28: Un championnat pour les académies. Ouais. Maintenant, la fédération a mis la main dedans. Et en plus, la particularité de ce championnat, c'est pour cela que quand le Sénégal prend la Coupe d'Afrique U17, on gagne tir au but en quart de finale, tir au but en demi-finale, tir au but en finale. Dans ce championnat qu'on joue
2: d'ailleurs,
28: en U17...
2: Tu étais manager des U17, hein?
28: Oui, j'étais avec les U17.
2: Là, il y a quelques semaines, qui ont gagné le CAN U17.
28: Bon, écoutez, quand on allait au tir au but, moi, je partais. J'ai dit, les gars, ça y est, c'est bon. Parce qu'ici, la particularité des championnats de jeunes à U15, U17 et U19, après chaque match, il y a tir au but. Peu importe le résultat.
2: C'est comme l'étoile rouge de Belgrade contre l'OM en 91. Ils faisaient les tirs au but en championnat.
28: La particularité est, après chaque match, Génération Foot Djambar, Génération Foot Djambar 4-0, mais à la fin du match, il y a tir au but et il y a un point qu'on met. C'est ça, c'est le championnat. Là, on joue presque... On a eu 25 matchs en U19. U15 aussi. Pourquoi le Sénégal est champion d'Afrique? C'est pas neutre. Parce que chaque trimestre ou chaque bimestre, tous les 24 académies qui participent à ce championnat, on se regroupe à Djambar pendant 3 jours. Et on joue des matchs. Gilbert, on joue des matchs.
1: Alors, ce qui est important.
2: Alors, attends, on va faire une pause. Et après, on aura encore un petit quart d'heure de débat. Et si vous entendez un appel à la prière derrière nous, c'est parce qu'on est la suite française à proximité de la mosquée du plateau ici à Dakar. On se retrouve tout de suite encore un quart d'heure ensemble.
28: Merci.
2: En direct de Dakar avec ce sujet passionnant de la formation. À tout de suite dans l'after.
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5: Il est 21h49 en France, 19h49 ici à Dakar, encore 10 minutes ensemble avec Souleymane Diawara, avec Elton Mokolo, Aliou Goloko, avec Babacar qui est auditeur de l'after, et avec Alioune Touré. Alors sur WhatsApp on me dit ouais, mais est-ce que c'est le Alioune Touré? Non, c'est un homonyme du Alioune Touré qui a été joueur en France, on est d'accord.
6: Absolument.
5: Peut-être qu'on doit peut-être te poser souvent la question, mais bon, je le précise. Alioune Touré du PSG, d'accord.
6: On confond toujours avec lui, hein.
5: C'est vrai?
6: Ah ouais.
5: Alors, il y a quand même un truc, moi, dans ce qu'on parle de formation. Pourquoi est-ce qu'au Sénégal, on n'arrive pas à avoir un club très fort, comme peuvent l'avoir, tu en as cité tout à l'heure, le Maroc, l'Égypte, la Tunisie, avec l'Espérance. Il y a des super académies, mais il n'y a pas un club qui est capable d'aller gagner une coupe d'Afrique des clubs, Aliou.
7: Ce que vous dites est tellement vrai, parce que depuis que la Ligue des champions africaine existe sous sa forme actuelle, il n'y a qu'un seul club sénégalais qui a déjà atteint la phase de poule de groupe. C'était le Tengej FC, qui a fini encore champion cette année. Ça s'explique tout simplement par la bonne et simple raison que le modèle économique des clubs sénégalais n'est pas aussi viable que ceux de ces pays maghrébins ou d'Afrique australe. Ça, c'est le premier aspect. Le deuxième aspect, les clubs sénégalais ont du mal à retenir à Dakar leurs meilleurs joueurs parce qu'ils y vont là où il y a de meilleures offres financières, où ils ont, parce qu'au-delà du football,
5: même en Afrique parfois,
7: oui, en Afrique, parce que des joueurs sénégalais vont en Mauritanie, vont en Tanzanie, vont dans des pays où ils sont mieux payés que ce qu'ils gagnent ici. Et parce que le Sénégal est un vivier, ils n'ont pas du mal à renouveler les effectifs. Et le troisième aspect, ces clubs pendant longtemps ont été gérés par des mécènes. Et donc, c'est là le principal challenge du football sénégalais aujourd'hui, c'est d'amener un club sénégalais à remporter au moins une compétition africaine de clubs. Quand on aura fait ça, on aura fermé la boucle en termes de football africain. Mais il faut repenser le business model de nos clubs. Mmh. Il faut retenir nos meilleurs joueurs. C'est difficile, mais il faut le faire. Et pour cela, il faut que l'État mette la main à la pâte, mette en place des mécanismes qui permettront au club de pouvoir avoir plus de moyens pour aller à la conquête du continent.
5: À Lyon, il y a beaucoup de joueurs en activité qui investissent dans les académies. C'est une tendance, on en parlait avec Aliou tout à l'heure. Ça veut dire que pourquoi font-ils ça? Qu'est-ce qu'ils recherchent avec ces investissements?
6: Bon, c'est le mot qu'a utilisé Aliou tout à l'heure, c'est le giving back. Donc c'est quelque chose de très intéressant. J'ai vu Kalidou Koulibaly avec Marodi, Idrissa Ganagay, For Hope, Cheikh Meng, United, Dembaba, Amitié. Donc il y a une partie de business qui est là, parce que comme l'a dit tout à l'heure Soleil, le Sénégal c'est un vivier. Moi, on n'a pas de très très grand club parce que le modèle économique, il faut le revoir. Il faut plus professionnaliser le sport. Je vais parler sous le contrôle.
5: Je mets un peu les pieds dans le plat. Ça veut dire que avoir une académie, ça rapporte plus d'argent parce qu'on vend des joueurs.
6: Bon, écoutez, je ne vais pas dire ça rapporte plus d'argent sur un projet que je maîtrise comme Diamar. Presque la majeure partie de l'argent que tu récoltes, tu le redépenses parce qu'on tourne avec 145 pensionnaires. Ce n'est pas tout le monde qui va sortir sur le football. Tu vas prendre une génération de 18 joueurs, peut-être c'est 6 maximum qui vont sortir ou quelque chose comme ça. Après les autres, comment tu vas faire pour les en tenir pendant 5 ans? Et en plus, Diambar, après ton bac, on est obligé de te suivre. Si tu pars pas aux États-Unis, tu ne réussis pas sur le football, on te paye aussi pour ton post-bac. Mm. Donc, pour entretenir ça, c'est presque 2 millions d'euros de budget annuel, quelque chose comme ça, avec 170 employés et 145 pensionnaires. On est sur 15 hectares, l'entretien, le coût de l'entretien et tout ça, c'est des calculs. Donc, c'est pas...
5: Le joueur que vous avez le mieux vendu?
6: Aujourd'hui, il s'appelle Sidi Barham, qui a signé à Liverpool. Aujourd'hui, ils ont eu du sort. J'ai dit que les Anglais ont dérégulé le marché aujourd'hui. Parce que pour la première fois, tu vois en Afrique des jeunes qui quittent directement maintenant l'Afrique pour aller directement en Angleterre. Ce qui n'est jamais arrivé.
5: Oui, avant, ils passaient par des championnats un peu intermédiaires.
6: Par des championnats intermédiaires. Là, je cite Mornay, qui a quitté Amitié pour Liverpool directement. Parfait. Sidi Barham, même chose, connaît du Mali qui a quitté pour Manchester directement. Là, on me sollicite encore. Il y a Manchester United qui me sollicite. Yaya, il est passé par Chelsea et tout. Donc, ils ont complètement dérégulé le marché.
5: En fait, c'est plus les clubs français ou tu parlais des clubs portugais tout à l'heure qui viennent te voir. C'est la Première Ligue, quoi.
6: C'est la Première Ligue, c'est les clubs français, c'est les Espagnols.
7: Alors, ce qui est pour moi quelque part logique, parce que il y a eu notamment le marché brésilien qui a été notamment très recherché. Et aujourd'hui, la prochaine étape pour moi, ça va être le marché africain.
8: Exactement. Et surtout qu'il faut perpétuer une tradition. Le Sénégal, on ne le dit pas assez, est le troisième pays exportateur de footballeurs après le Brésil et la France mondiale. Et ça, c'est fondamental parce que on transfère des joueurs depuis plus de 10-20 ans. Parce que, comme on a dit, c'est un vivier et c'est une école de formation à ciel ouvert. Il y a beaucoup de talent, mais la spécificité du footballeur sénégal, c'est surtout le mental. C'est tous des Souleymane Diawara. C'est des gamins qui sont prêts à mettre des gants pour jouer sur un terrain sous 45 degrés.
6: Il vient de citer.
5: C'est vrai qu'on n'a jamais compris. Mais...
6: Il vient de citer le Brésil comme exemple.
8: Ouais.
6: Nous, à Yamba, on organise depuis 2020. Le plus grand tournoi inter-académie de l'Afrique, à part celui de l'Académie Mohamed VI. On regroupe les meilleures académies d'Afrique. Tu as plus de 200 clubs qui sont représentés. Cette année, on a eu 7 clubs brésiliens.
8: Enfin.
6: Les plus grands, j'ai dit, Palmeiras.
5: Les Brésiliens viennent ici.
6: Les directeurs sportifs.
8: Ah ouais, qui viennent jouer.
6: Palmeiras. Non,
8: qui viennent superviser autant pour moi, détecter.
6: Pour détecter sur ce tournoi, ça s'appelle l'African Challenge Cup.
8: Challenge Cup.
6: On était à la 7e édition cette année. On a eu plus de 200 clubs qui sont représentés. Plus de 100 scouts qui étaient là et directeurs sportifs. La particularité cette année, on a reçu les 7 plus grands clubs brésiliens avec leurs directeurs sportifs qui sont venus à la source. Et il y a des jeunes Sénégalais qui commencent à partir au Brésil.
5: Ils ont les moyens, les clubs brésiliens, faut dire, de people.
9: Je vais juste ajouter un mot là-dessus. Moi, je voulais faire la corrélation avec la dérégulation qui a été causée par l'arrêt Bosman. Parce qu'avant, Aliou va pouvoir le confirmer. Comme tu le sais très bien, il n'y avait que 3 étrangers qui étaient autorisés dans les clubs. Donc, du coup, les Sénégalais, qu'on appelait les CNF, les Sénégalais de France, souvent, les Sénégalais quittaient le club ici, à ce qui était alors la première division, pour directement arriver en Ligue 1 et y jouer. Parce qu'ils avaient le niveau.
8: Parfait.
9: Après, la phase intermédiaire a été celle d'envoyer les jeunes dans les académies, finir leur formation, etc. etc. Cette dérégulation qui a été causée par l'arrêt Bosman a eu des répercussions en Afrique aussi. En quoi faisant, aujourd'hui, les jeunes partent beaucoup plus tôt et un petit peu partout. Tout à l'heure, en discutant, je vous disais que je pense qu'en France, en tout cas, après le Brésil, c'est le Sénégal le premier pourvoyeur. Et aujourd'hui, il y a quelque chose de fondamental dans la réussite de ces jeunes, c'est qu'ils ont la dalle. Ils ont la dalle. Les jeunes sont animés d'une détermination incroyable. Et aujourd'hui, comme le disait tout à l'heure le grand Abdoulaye, c'est-à-dire que l'équipe nationale, par exemple, du Sénégal, c'est l'étendard. Il y a une fierté qui est aujourd'hui attachée à cette équipe incroyable. C'est pour ça que les gens sont si, comment dire, mais déterminés, engagés aux côtés de cette équipe. Et comme je vous le disais tout à l'heure, je vous donne rendez-vous pour la finale.
7: Non, mais justement.
5: Bon, attends, on n'a plus le temps, c'est fini. Ouais. Tour de table avant de partir. Je veux un pronostic pour le 16. Alioune, France-Sénégal.
6: 2-1 pour le Sénégal.
5: Babacar.
9: Moi, je vois un match nul et nous, par contre, on gagne la Coupe du Monde.
5: Soulé.
10: Ah, ça va être difficile à jouer un match nul ou une petite victoire du Sénégal à l'arrache.
5: Elton,
11: je vais devoir équilibrer deux équipes de France.
5: Aliou.
7: Alors, ça va être la troisième rencontre officielle entre le Sénégal et la France. En 63, le Sénégal gagne 1-0. En 2002, le Sénégal gagne 1-0. Jamais 203.
11: Évidemment, eh oui.
5: Messieurs, moi, je vous dis que la France va gagner 2-1 à l'arrache. La France va gagner. Merci à tous d'être venus nous voir ici à l'Institut français. Merci à l'Institut de nous avoir reçus et à tout son personnel. Ils nous ont fait un plateau extraordinaire, un vrai terrain de foot. C'était génial. Et bon match le 16. On y sera. Ce sera dans l'after. Ce sera sur RMC. Et bah, que le meilleur gagne. Au revoir à tous.
7: Allez le Sénégal.
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26: Bonsoir à tous, bienvenue sur RMC, un afterfoot de 2 heures. Vous le savez, en ce dimanche, nous sommes à quelques jours de la Coupe du Monde, RMC Radio officielle du Mondial, du 11 juin au 19 juillet. Vous suivrez évidemment tout, ils sont là en pleine forme. Nous avons un trio ce soir, c'est Fabrice Hawkins, Kevin Diaz et Maxime Chanot. Bonsoir messieurs.
27: Salut à tous.
26: Tout va bien?
27: Ça va, très bien, toi.
26: En pleine forme, écoutez, on est prêt, on se prépare pour le grand départ, évidemment, parce que vous le savez, on a le bonheur avec RMC de délocaliser l'antenne à New York, donc on vous fera vivre évidemment ça sur site avec les trois pays organisateurs. Il y a évidemment les États-Unis, le Mexique et le Canada. Messieurs, avant de vous donner le programme, une information importante, vous le savez, c'est Eriksen qui a eu un nouveau malaise lors d'un match aujourd'hui. Les nouvelles sont plutôt bonnes. La Fédération du Danemark a communiqué et le joueur va bien. C'était lors du match face à l'Ukraine. On rappelle évidemment qu'Eriksen avait déjà été victime d'un malaise terrible il y a quelques années et il vit depuis avec un pacemaker.
27: Ça sent la fin, non? Pour lui. Quand je dis la fin...
26: Professionnel,
27: oui. Ouais,
26: en tout cas, le principal, c'est qu'évidemment, les nouvelles données par la fédération sont bonnes. C'est la santé avant tout. Le programme, messieurs, Didier Deschamps qui fait ses adieux à Clairefontaine. Et oui, Dédé a quitté le château cet après-midi direction Lille. On sera avec Arthur Perrault, l'avis de Kevin Diaz, un avis tranché. On parlera également de différentes nations qui vont évidemment jouer cette Coupe du Monde. On fera un point sur le Maroc, demi-finaliste en 2022, sur la Mannschaft qui reste sur deux gros échec. Et puis la Belgique avec Rudy Garcia, le français, est-ce un outsider ou pas? Et puis nous parlerons également de ce qui se passe pour l'Iran. Vous le savez, nous avons Nicolas Pelletier, notre envoyé spécial là-bas à Tijuana. L'Iran n'a pas pu finalement avoir son camp de base aux États-Unis, donc ils se sont repliés sur le Mexique. Vous saurez tout, évidemment, avec une situation qui est forcément compliquée pour les joueurs de la sélection iranienne. L'After Foot, c'est parti. On va prendre tout de suite la direction de Lille et retrouver Arthur Perrault, notre suiveur des Bleus au quotidien. Là, c'est ton sprint final qui commence, Arthur, évidemment, avec ces matchs amicaux et cette Coupe du Monde. Et on espère un travail jusqu'au 19 juillet. Tout va bien, Arthur ?
0: Tout va bien. La ligne droite, ne fait que commencer.
26: La ligne droite est aussi longue, en fait, que le tapis qu'il y avait pour les Parisiens lors de la célébration de la deuxième étoile, en fait.
0: C'est un peu ça. C'est un peu un tapis sans fin, oui.
26: Exactement.
0: On ne connaît pas quand il s'arrête.
26: Arthur, dis-nous tout. On rappelle que l'équipe de France a joué un premier match amical. C'était jeudi soir à la Beaujoire à Nantes. Demain, il y aura le dernier match en France. Ça sera face à l'Irlande du Nord à Lille. Et après, ça sera la direction les États-Unis, évidemment. Donc, Didier Deschamps a dormi pour la dernière fois hier soir à Clairefontaine, parce qu'on sait qu'il ne sera plus le sélectionneur des Bleus à l'issue de cette Coupe du Monde. Parle-nous de ses adieux et de ce qu'a ressenti le sélectionneur des Bleus, même si on sait que c'est pas un grand sentimental. En tout cas, il ne laisse pas transparaître beaucoup de choses.
0: Oui, et d'ailleurs ça on l'avait très bien ressenti un peu plus tôt cette semaine lors du match à Nantes face à la Côte d'Ivoire, où il avait eu le droit à la 7e minute de jeu à un hommage de la tribune Loire, où avaient pris place les irrésistibles français avec un immense tifo, avec plusieurs banderoles en hommage à lui mais aussi à son staff technique. Et voilà, il avait fait un petit geste de la main mais pas plus. C'est vrai qu'il a pas l'habitude de montrer ses sentiments, et cela s'est aussi ressenti ce matin au moment de quitter Clairefontaine pour la dernière fois, où il y avait un long tapis bleu qui était déroulé sur les marches du château, et où l'ensemble des salariés du château de Clairefontaine s'étaient donné rendez-vous pour applaudir une dernière fois le sélectionneur au moment de son départ pour Lille. Lille où il a participé à la traditionnelle séance où il a effectué la traditionnelle séance de veille de match. Il s'est aussi présenté en conférence de presse, et forcément que la question a été posée. Lui qui s'apprête à disputer demain soir au stade Pierre-Mauroy son dernier match à la tête de l'équipe de France. Et forcément, il était un peu plus ému cette fois-ci.
1: Depuis que je suis arrivé à Clairefontaine, il y a beaucoup de choses que j'ai fait pour la dernière fois. Donc si j'y pense à chaque fois, c'est la réalité. Ça m'attriste pas. Je vais pas sauter de joie non plus. C'est factuel. Ce qui est important pour moi, au-delà de mon cas personnel, même si l'hommage à Nantes aurait été très émouvant, même si c'est situé en per match et les joueurs, ils étaient en train de jouer, concentrés sur ce qui se passe sur le terrain. Mais le fait de ces deux matchs en France avant notre départ, d'être au contact de nos supportrices, de nos supporters, de faire le plein d'énergie avec de soutien, d'enthousiasme, que des choses positives par rapport au groupe France.
0: Voilà, demain soir, il y aura encore des hommages. Il avait eu le droit à quelques animations à Nantes, et ce sera la même chose du côté du stade Pierre-Mauroy pour Didier Deschamps.
2: C'est vrai que l'enthousiasme de Didier Deschamps là qu'on vient d'entendre, c'est vrai que ça va nous manquer ça, hein, parce qu'il dit qu'il a pris beaucoup d'énergie, beaucoup d'enthousiasme de la part des supporters. Ça, c'est quelque chose vraiment qui va être vraiment un grand manque pour tous les suiveurs de l'équipe de France.
27: Ouais, on le connaît, notre Didier Deschamps, hein, c'est pas le plus expressif. Il nous l'a montré encore une fois. Oui, si tu peux mettre sur ce.
2: Est-ce qu'il prend du plaisir dans le football, Camille ?
26: Mais évidemment, il le dit toujours. Il nous a déjà dit que de toute façon, il n'allait pas être un retraité pendant de longues années. Il ne va pas passer son temps à siroter des picoladas.
2: Il ne va pas jouer au paddle sur la Côte d'Azur.
26: Alors, quoi. Parce qu'il le fait déjà.
2: Mais là, il est sélectionneur. Là, il est pas...
26: Oui, et alors, tu peux être sélectionneur et jouer au paddle.
27: Et puis, tu sais, un sélectionneur, en général, ne travaille pas 12 mois dans l'année. Voilà. Donc, c'est vrai qu'il.
26: C'est déjà un excellent joueur de paddle, bien évidemment, mais on a bien compris qu'il n'allait pas prendre a priori 10 années sabbatiques. On est d'accord, Arthur, on sent que de toute façon, il est habité par le fait d'entraîner, de gagner, d'être stimulé par quelque chose.
0: Oui, en fait, lui, il a horreur que, typiquement pour demain, que l'on dise que c'est son dernier match en France. Il dit, mais qu'est-ce que vous en savez? Ça se trouve, je reviendrai, je serai entraîneur d'une autre équipe. Donc, c'est pour ça que la formulation est hyper importante en tant que sélectionneur de l'équipe de France. Et ça, il y tient véritablement.
27: Non, en fait, tout est possible en réalité, là, après l'équipe de France et après la Coupe du Monde. Moi, je reste convaincu quand même, au vu de tout ce qui est en train de se passer, parce qu'il peut pas prendre n'importe quel banc, mine de rien, Didier Deschamps. Il veut une équipe qui puisse gagner.
26: Il y a la place à Nantes, même si Der Zakarian devrait revenir.
27: Ça ne leur aura pas échappé qu'ils ne vont pas jouer les premiers rôles.
4: Vous leur verriez repartir sur une équipe professionnelle, c'est-à-dire même pas une équipe nationale, vraiment un club.
27: Un club de très haut niveau où il peut gagner, et notamment la Ligue des Champions, oui, mais il n'y en a pas énormément aujourd'hui de bandes libres. C'est pour ça que.

0: D'abord, en commençant par les droits à l'image, c'est vrai que c'est la dernière information en date où très clairement certains bleus, dont Ryan Cherki et Kylian Mbappé, ont été et sont même crispés d'apparaître dans des pubs pour Paris Sportif, et notamment avec le partenaire de la Fédération Française de Football, Betclic, qui a eu le droit mardi à Clairefontaine à une séance photo, comme ça se fait très souvent, séance à laquelle ont participé plusieurs joueurs, dont Ryan Cherki, Kylian Mbappé, Désiré Doué, Michael Olise ou encore Ousmane Dembélé. Et sauf que voilà, certains d'entre eux ont découvert que c'était justement pour ce site de Paris Sportif. Alors on le sait historiquement, hein, par exemple Kylian Mbappé s'est positionné contre ce type de publicité, notamment des Paris Sportifs. On se souvient qu'il y avait eu aussi quelques histoires avec des commentaires liés à son père qui avait été publié par un autre site de Paris Sportif. Et forcément que le sujet est venu très rapidement en conférence de presse, mais le sélectionneur a tenu à faire front et soutenir ses joueurs. On l'écoute.
1: Qui la faute? Si ça revient sur la table, moi je suis pas là-dedans, bien évidemment. Après, il y a toujours eu des discussions pour la simple et bonne raison. Les fédérations, c'est pas les employeurs des joueurs, donc ils ont évidemment, surtout aujourd'hui, et ça veut dire le niveau des joueurs, des droits d'image. Alors il y a des chartes, comme on dit, il peut avoir aussi des excès à travers les campagnes de publicité, marketing aujourd'hui. C'est souvent pour accrocher l'œil, mais pas toujours en rapport peut-être avec le sportif. Mais ça, je dis pas que c'est le moment. Si tout se passe bien, tant mieux. Mais depuis 14 ans, j'en ai eu des... Et avant aussi. Hein. J'oublie pas qu'on a dû se battre durement malgré l'opposition d'Aimé Jacquet. Ils ont des droits, ils donnent des sommes très importantes. Et il y a des contreparties. Quoi. Après, vous trouvez le juste milieu. Mais il peut avoir sans que ça devienne un problème insurmontable.
0: Voilà, ça c'était le premier dossier qui a été rapidement balayé par le sélectionneur Didier Deschamps. L'autre dossier, c'était notamment la déclaration après match, lors de la fin du dernier match face à la Côte d'Ivoire, de Ryan Cherki. On en parlait justement, lui qui avait été interrogé au micro du diffuseur M6, qui avait certes dit l'équipe de France n'est pas favorite pour la Coupe du Monde, mais l'équipe de France est prête à écraser tout le monde. Voilà, ça a fait pas mal de débat, et là aussi Didier Deschamps a tenu une nouvelle fois à imposer de nouveau un cadre et à remettre un peu plus ses déclarations dans son contexte.
1: Toujours, c'est valable pour moi, pour ceux qui viennent devant vous, à travers des paroles, il y a une interprétation qui peut être faite. Moi, je parle avec les joueurs, après, libre à vous d'écrire, de faire des débats sur ce que vous voulez, j'ai pas de problème avec ça. Mais entre ce qu'il a dit, comment ça peut être retranscrit, et lui, pourquoi il a dit ça, c'est dans le sens de motivation. Une lecture qui peut être différente. Bon, ça, aujourd'hui, depuis un bon moment, c'est souvent le cas.
0: Voilà, Didier Deschamps qui vraiment n'a esquivé aucun sujet, et évidemment d'autres cas encore à surveiller, d'autres dossiers à surveiller en équipe de France, notamment les primes. On en a beaucoup parlé ces derniers jours, cela pourrait bouger dans les prochaines heures, et également l'histoire des places attribuées aux joueurs et leurs familles. On rappelle la Fédération Française de Football qui a demandé un effort aux joueurs en passant de 2 places distribuées gratuitement et 6 autres réservées aux familles, ouais, à la charge des joueurs.
2: Arthur, alors justement, par rapport à ça, Didier Deschamps, il aime que tout soit carré, que tout soit organisé. On rappelle qu'en 2014, il y avait eu des soucis avec les familles au Brésil. Est-ce qu'il est énervé par toutes ces choses qui peuvent parasiter les Bleus? Comment il vit ça? Et est-ce que aussi, par rapport à l'histoire des primes, il est sidéré qu'entre guillemets, la FFF n'ait pas fait le job avant et que Philippe Diallo et ceux qui décident ne se soient pas mis d'accord avant?
0: Sidéré, non, c'est un mot peut-être un peu trop fort. La réalité des faits, c'est que d'abord il y a un contexte qui est extrêmement tendu à la Fédération Française de Football, notamment économiquement.
2: On a plus de sous à la Fédé quand même, Arthur.
0: Ce n'est pas nouveau, on est d'accord. Ce n'est pas nouveau, évidemment. Cela a été dévoilé notamment lors des derniers budgets qui ont été votés par le conseil d'administration de la Fédération Française de Football. Mais l'autre chose qui peut interroger, c'est tous ces dossiers qui sont encore en cours, alors qu'on le rappelle, le grand départ c'est pour mercredi. Certains qui ont été réglés très récemment, je pense notamment du côté de l'hôtel des joueurs, les chambres réservées aux familles, tout cela, tout ce budget-là a été débloqué il y a seulement une semaine et demie. Forcément que c'est un peu interrogé. Et quand on regarde aussi l'historique, pour parler vraiment de ces primes-là, sur les dernières grosses compétitions, le sujet avait été réglé en amont, parfois bien en amont. Et cette fois-ci, force est de constater que voilà, ça a pris du retard, que la fédération s'y est pris un peu plus tard et que face à cela, les joueurs eux aussi peut-être jouent un peu la montre et

0: profite de cela pour qu'il y ait de véritables discussions et négociations.
1: Je pense que les joueurs sont en position de force. En fait, plus ils attendent, plus le match arrive et plus la fédération va commencer à stresser. Parce que si les joueurs ne trouvent pas d'accord, là, évidemment, ils n'iront pas jusqu'à. Et d'ailleurs, ils l'ont dit très justement un peu plus tôt qu'ils n'iraient pas jusqu'à faire grève ou quoi que ce soit. D'ailleurs, c'est vraiment pas le moment de le faire, surtout par rapport à l'historique de l'équipe de France et les grèves. Mais qui se réservent le droit justement de derrière la compétition, en tout cas de parler dans la presse. Donc, on va voir ce que ça va donner. Mais c'est vrai qu'en tout cas, le temps joue à la fin. Vers des joueurs, c'est très surprenant de la part de la fédération d'avoir laissé traîner un peu cette situation. Bon, bah écoute, connaissant Didier Deschamps aussi, qui essaie de maximiser un maximum, ça se dit pas ça.
2: Non. Ah,
1: bon, maximiser en tout cas le terrain plutôt que l'extra-sportif, c'est très surprenant de la part du sélectionneur de se retrouver dans une situation comme celle-ci, d'autant qu'il a quand même été joueur et il sait de quoi il parle.
2: Kevin, Fabrice, j'aimerais avoir votre avis parce que aussi il y a le côté un peu démago, populo, mais c'est vrai que globalement les gens ne peuvent pas entendre que des footballeurs demandent toujours plus pour des primes. Et donc, est-ce que finalement, ça tombe pas très mal d'avoir ce genre de débat avant une compétition? Parce que on sait très bien que si ça se passe mal pour les Bleus, il y aura toujours des petits discours très démagos en disant ils étaient obsédés pour savoir combien ils allaient prendre à la fin, alors qu'ils sont déjà largement payés, etc., etc. C'est des débats qu'on pourrait éviter.
3: Non mais le souci c'est que tout à l'heure Arthur tu disais que je sais pas si c'est toi Karine qui disais que les caisses sont vides.
2: Il y a des problèmes financiers à la CD,
3: oui, mais les caisses sont pas forcément vides. Après, c'est parce qu'il y a beaucoup de, en tout cas, redistribution. Je ne sais pas si on peut parler de ça, mais en tout cas, il y a quand même des sponsors et la Fédération française de foot.
2: Mais il doit faire beaucoup d'économies. Ça paraît fou, mais c'est la réalité.
4: En fait, il y a beaucoup d'argent, mais c'est comment il est utilisé.
3: Exactement.
1: Voilà, il a peut-être été mal utilisé avec l'hôtel des Bleus qui a coûté apparemment une fortune. Hein, au passage.
2: Ça fait grincer un petit peu des dents.
4: Si ils sont éliminés à la demi-finale, c'est sûr que ça va faire parler.
0: Grincer des dents, on en parle beaucoup, oui. On rappelle, c'est cet hôtel Four Seasons qui est en plein centre-ville de Boston.
2: Qu'on ça a aussi, pu c'est visiter, un autre qui est choix. Très beau.
0: Surprenant, il peut être très beau, mais ça coûte un petit peu d'argent. On parlait des familles, là pareil. Il y avait un premier devis qui avait été fait par la Fédération française de football il y a quelques mois où c'était environ 600 euros la chambre pour les familles. C'est passé presque à 1000 euros au moment de la réservation. Donc voilà, c'est un coût et c'est le cas aussi pour les joueurs.
3: Qui paye les hôtels, l'hôtel pour les familles?
2: La Fédé.
0: Fédération française de football.
4: Mais l'idée c'est que les familles logent justement dans ce même hôtel. C'est pour ça d'ailleurs qu'ils l'ont quasiment privatisé.
3: Oui, non, mais c'est la fédération qui paye ou c'est les joueurs qui payent?
2: Non, c'est la Fédé qui paye.
0: C'est la Fédé.
1: Hein.
3: Ok.
1: Ah donc, ouais, surprenant, moi j'ai jamais vu ça pour le coup. En règle générale, enfin, je sais que nous en équipe nationale, quand on partait pendant plus de 10 jours, en règle générale, surtout en fin de saison, qu'on devait faire venir les familles, mais on avait des chambres à disposition, mais c'était nous les joueurs qui les payions, soit sur nos primes de match, soit à la fin du mois en fonction de nos salaires.
4: Après, on va passer énormément de temps les familles de joueurs. Je pense que ce sera à la fin. Si c'est comme d'habitude, ce sera après le troisième match et peut-être pour les demi, les quarts.
3: Ils ont réservé tout un hôtel pour pas longtemps alors.
4: Non mais en tout cas ils ont réservé tout un hôtel. Il y a des gens qui sont prêtes justement pour accueillir les familles.
1: Le débat paraît quand même complètement dingue. On parle justement d'un problème d'argent à la fédération et tu commences à privatiser un hôtel. Enfin je veux dire il y a peut-être autre chose à faire avec l'argent qui manque soi-disant.
3: Mais c'est pour ça que c'est difficile de s'exprimer sans avoir exactement tous les tenants et les aboutissants de qu'est-ce qui a été réservé pour qui, quand, comment, qui paye.
2: Mais Arthur, il peut plus dire l'hôtel il a été entièrement privatisé. C'est le Four Seasons de Boston qui est en plein centre-ville.
0: Il y a un seul étage pour tout vous dire. Dans l'hôtel, il y a un seul étage qui n'est pas privatisé, c'est le dernier étage, puisque c'est des résidents à l'année. Et cet étage-là, il y a une quinzaine de chambres, c'est des personnes.
3: Non, mais c'est important.
2: Non, il n'est pas immense.
0: De mémoire, c'est 4 ou 5.
3: Oui. Donc, 4 ou 5, c'est pas comme un hôtel américain.
0: Et le cinquième est donc réservé aux résidents.
2: Il n'est pas immense.
4: Est-ce que les familles vont participer sur les nuitées qu'elles vont faire en fait aux États-Unis? Est-ce qu'elles vont participer? À quel pourcentage ou pas du tout? C'est une question à laquelle on n'a pas la réponse.
3: Ce que dit Fabrice c'est très important parce que ça dépend quand même. On a tous fait des déplacements, alors pas en équipe de France et pas peut-être pour une Coupe du Monde à New York ou aux États-Unis, que ce soit New York, Boston, c'est fait partie des villes au monde où l'immobilier est le plus élevé. Donc forcément, c'est coûteux. Après, concernant les primes, etc., comme disait Karine, le problème c'est que c'est pas bon, quoi. Comme je vais pas parler de polémique, mais c'est même pas bon comme discussion avant une compétition. Parce que c'est toujours des effets boomerang où ça peut revenir dans la tête soit des joueurs, soit de la fédération.
1: Bien sûr.
3: Forcément, si ça se passe mal, ce qui est quand même l'idéal. Après, faut dire aussi pour nos auditeurs, même si nos auditeurs sont quand même des aficionados du football, c'est que beaucoup de joueurs reversent leurs primes à des associations. En tout cas, je ne sais pas si c'est le cas de tous les joueurs, mais je sais que les plus gros joueurs reversent souvent les primes.
4: En 2022, c'était la très grande majorité. Oui.
2: Pour certains, même à leur club formateur aussi, voilà. Ils font un geste.
3: Si, quand c'est comme ça, c'est vrai que bon, bah, tu peux demander les primes et puis toi, les reverser à ton club. Et ça, c'est top pour le football amateur ou pour telle ou telle association. Mais c'est vrai que tout ce genre de discussion avant une compétition, c'est compliqué. Il faut les régler en amont le plus rapidement possible. Après,
2: messieurs, on va continuer à en parler puisqu'on doit faire une courte pause. Évidemment, Arthur, tu restes avec nous ensemble jusqu'à minuit. L'After Foot continue. À tout de suite.
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2: 22h20, vous êtes sur RMC en direct du studio Roland Courbis. On est ensemble avec Maxime Chano, Kevin Diaz et Fabrice Hawkins. Vous savez qu'il y a des matchs amicaux en vue de cette Coupe du Monde qui débute jeudi. Et le Maroc affronte la Norvège qui est dans le groupe de la France. Le Maroc qui mène, Camille Borin, bonsoir.
12: Salut Karine, salut à tous. Oui, toujours 1-0 pour le Maroc après le but de Brahim Diaz à la 7e minute de jeu. On voit, je dois vous l'avouer, des Norvégiens très frustrés, très nerveux. Ils ont eu plusieurs occasions, mais ils n'ont rien réussi à concrétiser. Puis on vient de voir un super barré de Bounou qui a contré une frappe d'Alande. Donc voilà, on joue depuis 50 minutes et 1-0 pour le Maroc face à la Norvège. Et je dois quand même vous dire que Ezal Zouli est sorti sur blessure. Il semble être touché au genou droit. Donc voilà, mauvaise nouvelle pour les Lions de l'Atlas. Ezal Zouli pourrait peut-être ne pas disputer la Coupe du Monde, on verra, mais en tout cas, ils n'avaient pas tous l'air très rassurés. Voilà, 1-0 pour le Maroc face à la Norvège, 51 minutes de jeu.
2: Et on fera un point sur le demi-finaliste de la dernière Coupe du Monde à 23h. Est-ce que le Maroc peut faire mieux qu'en 2022? On est toujours avec Arthur Perrault en direct de Lille. Demain, c'est le dernier match amical avant de partir aux États-Unis pour les Bleus. Ça sera face à l'Irlande du Nord. Nous avons parlé des petites problématiques qui polluent un petit peu la vie de Didier Deschamps et des joueurs. Il y a évidemment un match demain. Est-ce qu'on a une tendance? Est-ce qu'on va se rapprocher de ce que nous verrons face aux Sénégalais lors du premier match? Arthur, dis-nous tout.
0: Oui, et ça a été indiqué assez rapidement ces derniers jours par le sélectionneur que ce serait l'équipe type qui serait alignée sur ce dernier match de préparation et celle qui se rapprocherait donc le plus de celle alignée face au Sénégal le 16 juin prochain. Et c'est ce qui a vraiment été travaillé lors de la dernière séance de veille de match ce soir au stade Pierre-Mauroy, avec donc Mike Maignan, indéboulonnable dans la cage de l'équipe de France, qui devrait honorer sa 40e sélection. En défense, William Saliba, et ça c'est la première bonne nouvelle, s'est totalement débarrassé de sa blessure au dos. Le joueur d'Arsenal pourrait débuter avec Jules Koundé, Dayo Upamecano et Théo Hernandez. C'est peut-être là le plus important, on va y revenir. Théo Hernandez préféré une nouvelle fois à Lucas Digne. On l'avait vu en difficulté lors du dernier match et la défaite de 1 contre la Côte d'Ivoire. Le binôme Adrien Rabiot-Aurélien Tchouaméni devrait être reconduit. Mais la meilleure nouvelle pour Didier Deschamps, c'est le retour à 100% des joueurs parisiens fraîchement sacrés double champion d'Europe. Le sélectionneur l'a annoncé dès ce matin, le ballon d'or Ousmane Dembélé sera titulaire à Lille. Il devrait être accompagné de Michael Olise, de Désiré Doué et de Kylian Mbappé dans cette attaque, où il faudra évidemment surveiller le positionnement des uns et des autres. On sait que ça peut permuter énormément, notamment devant, entre Ousmane Dembélé et Michael Olise.
2: Alors, première chose déjà concernant le poste derrière gauche, ça veut dire quoi? Ça y est, on sait qui est a priori le titulaire à ce poste et ça sera donc Théo Hernandez.
0: Il y a une petite préférence, je pense qu'on peut dire à l'heure actuelle. Après, à voir aussi en fonction de demain comment ça se passe pour lui. On le rappelle, hein, il avait été titulaire lors du dernier match face à la Côte d'Ivoire à Nantes. Mais voilà, il y a une petite préférence.
4: Est-ce que c'est définitivement acté ? Tu peux le dire, Arthur, sauf catastrophe et si ça se passe vraiment mal pour lui, s'il fait un bon match demain, il est aligné, c'est lui qui va démarrer. Dans l'esprit de Didier Deschamps, en tout cas, avant ces matchs amicaux, la défense, c'était évidemment McMeyer dans les buts, mais les quatre, c'était Théo Hernandez, Jules Koundé, Dayo Mécano et William Saliba qui était blessé, donc il avait une petite gêne, il a mis Ibrahim Konaté. Mais si jamais tout le monde
2: est à 100%, il y avait 5-5 dans les titularisations lors des 10 derniers matchs.
1: Ça surprend personne de voir Théo Hernandez quand il commence à gauche.
4: Après, c'est les choix. Hein.
1: Ouais. Kevin ?
3: Non, bah après, je pense que ça fait déjà un moment qu'on a bien compris que Didier Deschamps va faire fi de toute polémique possible et va titulariser Théo Hernandez, hein, que ce soit sportif ou extra-sportif. Aujourd'hui, c'est un joueur qui joue en équipe de France depuis un moment maintenant qui semble être un titulaire indiscutable. Par contre, moi, j'aime bien quand même cette équipe. Hein. Pour moi, c'est la meilleure équipe possible.
4: Mais juste sur Théo Hernandez, je pense qu'il faudra plus de fiabilité, en tout cas dans une équipe qui est très offensive avec ses quatre joueurs à vocation offensive, justement. Ça. Je pense qu'il va falloir vraiment qu'il soit très costaud derrière. Parce que s'il monte et qu'il n'est pas toujours couvert, ça risque d'être compliqué dans le couloir. Moi, c'est vraiment là-dessus que je l'attends.
1: Moi, c'est ça. Le grand questionnement que j'ai, c'est aujourd'hui le déséquilibre qui peut être créé à gauche en fonction de quel joueur sera positionné offensif gauche du côté de Didier Deschamps. Mais c'est vrai qu'avec un Théo Hernandez qui défensivement est quand même très moyen, on l'a vu sur le dernier match.
3: Défensivement, c'est pas les Arasus non plus.
1: Non, c'est vrai que c'est entre la peste et le choléra, t'as un peu de mal à savoir lequel est le meilleur actuellement. Mais c'est vrai que sur la dynamique, Lucadine, par rapport à la fin de saison à Aston Villa, ce qui nous a montré sur la deuxième mi-temps, c'était aussi très moyen contre la Côte d'Ivoire. Finalement, les deux buts viennent de son côté. Mais c'est vrai que moi, je suis assez perplexe par rapport aux deux joueurs qu'on avait. Alors, on va pas revenir sur la polémique de la liste, mais plus je vois les jours avancer et plus on se rapproche de la compétition, et plus je me dis que la non-sélection de Mathieu Hudol prend de plus en plus d'ampleur. Ouais, exactement.
4: C'est vrai que sur le rassemblement du mois de mars, j'aurais aimé aussi voir Mathieu Hudol. Maintenant,
1: exactement. Au moins le tester. Bon, maintenant, c'est fait, tu l'as dit.
2: On rappelle donc, a priori, ça sera.
3: On n'oubliera pas qu'il n'est pas là.
2: Ça fonctionne. Il le répétera à chaque fois que ça passera à côté, évidemment, d'Hernandez ou de Digne. Il dira Mathieu Hudol aurait pu apporter. 4-2-3-1, c'est logique. En plus, l'Irlande du Nord, c'est une équipe faible. On rappelle qu'elle n'est pas qualifiée pour ce mondial. Mais nous allons parler de la suite. La France, évidemment, aura peut-être une adversité qui va grandir après certains matchs. Et c'est l'avis de Kevin Diaz.
3: Humblement, je n'avais pas son niveau ni son talent, mais moi j'avais le syndrome Griezmann.
2: Kevin, ton avis sur cette équipe de France qui pourrait évoluer avec des matchs qui seront forcément plus durs? Enfin, en tout cas, on espère qu'on aura des adversaires de très grande qualité. Ça voudrait dire que les Bleus iront loin dans ce mondial.
3: Ouais, moi je pense que plus l'équipe de France va avancer et je pense que Didier Deschamps fera, mais je pense que je le ferai aussi d'ailleurs, le choix de repasser dans un 4-3-3. Même si là on vient d'entendre la composition donnée par Arthur avec un Désiré Doué qui devrait être un peu milieu offensif, si je dis pas de bêtises, Fabrice, c'est bien
4: à
3: ça.
4: À gauche et milieu offensif, c'est un peu l'interrogation de cette composition d'équipe, c'est de savoir est-ce que ce sera Michael Olise ou Ousmane Dembélé au départ, même si on sait qu'ils vont énormément permuter.
3: Ok. En tout cas, moi, je pense que tu vas jouer avec un troisième milieu de terrain qui peut être Désiré Doué, vraiment en tant que milieu de terrain. Alors, offensif, hein, c'est pas un numéro 6, mais un milieu de terrain, c'est-à-dire un vrai 4-3-3, c'est-à-dire.
1: En tant que numéro 8, numéro.
3: Voilà, en tant que numéro 8. Ou même un Zaïre Emery, qui, moi, je l'ai trouvé monstrueux sur les derniers mois avec le Paris Saint-Germain, qui, pour moi, peut avoir une chance, petit à petit, de grappiller du temps de jeu. Ah, ça peut être un Manu Koné, avec un Rabiot un peu plus haut qui se projette, mais je pense que sur les gros matchs, Didier Deschamps devrait revenir à un 4-3-3. Attention, un 4-3-3, c'est pas un système défensif. Hein. Toutes les équipes au monde qui ont été les plus offensives, que ce soit l'Ajax ou le Barça ou Manchester City.
2: Tout défend le profil toujours, des joueurs.
3: On est toujours joué en 4-3-3. Le Paris Saint-Germain est une équipe ultra offensive. Ils jouent en 4-3-3.
1: Après, c'est le 4-3-3 de Didier Deschamps. Donc, en règle générale,
3: oui, mais si tu mets le 4-3-3 que je viens de te dire, c'est-à-dire avec Tchouaméni, Manu Koné et Rabiot, ça va. T'as trois joueurs qui peuvent quand même, qui ont des très très bonnes qualités techniques. Si tu mets un Zaïre Emery, si tu mets un Désiré Doué, même si c'est en mode milieu de terrain, moi je pense que moi je préfère. Pour moi, aujourd'hui, le poste de numéro 10, C'est très très compliqué de défendre quand t'es un numéro 10. C'est très très compliqué d'attaquer, de défendre, même pour un Dembélé, même pour un Olise, encore moins pour un Cherki. Je veux dire que c'est bien pour avoir le ballon, mais sans le ballon, quand le niveau va s'élever, même contre, on regarde là la Norvège, même contre la Norvège, même et bien sûr contre le Sénégal. Attention, parce que l'équipe de France peut souffrir en milieu de terrain, et ils ont d'ailleurs souffert contre la Côte d'Ivoire.
2: Arthur, aujourd'hui justement, il y avait un milieu de terrain en conférence de presse, c'est Adrien Rabiot qui devrait être titulaire dans cette équipe de France lorsque les matchs vont évidemment être un petit peu plus relevés. Est-ce qu'il y a quelque chose à retenir du joueur du Milan ou pas du tout ?
0: Bon, toujours aussi franc, hein, lui qui est très à l'aise dans sa communication face aux médias, toujours voilà, très ambitieux, calme aussi à la fois, où il a dit que voilà, pour lui l'ambiance qui règne autour du groupe est pleine d'humilité, et qu'il garde une pleine confiance en Didier Deschamps pour cette dernière, pour le sélectionneur des Bleus. Voilà, rien de particulier, mais vraiment on l'a senti.
4: Aussi,
0: Il le défend très clairement une nouvelle fois, où il dit que pour lui ses déclarations, encore une fois au micro du diffuseur M6, n'étaient pas du tout déplacées, qu'il n'a pas compris la polémique s'il y en avait une, et que voilà, il y avait rien d'alarmant dans tout cela.
2: Merci beaucoup Arthur, belle soirée à toi, et donc demain,
4: salut Arthur.
2: Sur RMC, vous vivrez le dernier match amical entre la France et l'Irlande du Nord en direct de Lille. Dans quelques instants, évidemment, on continue de parler de l'équipe de France, on est ensemble jusqu'à minuit, l'afterfoot continue sur RMC.
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2: 22h31, vous êtes sur RMC en direct du studio Roland Courbis. On est ensemble jusqu'à minuit avec Maxime Chano, avec Fabrice Hawkins, avec Kevin Diaz. 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On va continuer de parler de l'équipe de France. Demain, c'est le dernier rendez-vous avant le début de la Coupe du Monde. Le premier match pour les Bleus, ça sera le 16 face au Sénégal. Il y a évidemment des joueurs qui sont en train de grandir, qui ont changé de statut. Et ça va être l'avis de Fabrice Hawkins. Fabrice, ce faucon magnifique m'a percé le tympan.
4: Ça y est, je suis là.
2: Tu es là, effectivement. Tu es prêt à manger ta proie, comme certains joueurs de l'équipe de France qui veulent évidemment grandir au sein de cette équipe.
4: Ouais, mon avis, il est sur Ousmane Dembélé et Kylian Mbappé, parce qu'il y a une petite musique qu'on entend vraiment sourde, hein, mais qu'on entend de plus en plus monter, parce que Ousmane Dembélé, il a fait une saison exceptionnelle, parce qu'il a un nouveau statut, on l'a vu sur la photo officielle, maintenant il est au premier rang à côté de Deschamps et à côté de Kylian Mbappé, et cette petite musique dirait que Ousmane Dembélé est là pour prendre le leadership et donc à la place de Kylian Mbappé. Moi je m'inscris totalement en faux. Je pense que aujourd'hui Ousmane Dembélé est un joueur qui est là effectivement, la Coupe du Monde elle est très importante pour lui, mais c'est la Coupe du Monde de la révélation. Et il n'est pas là pour prendre la place, prendre le leadership de Kylian Mbappé. De la même manière que, à mon sens, pour que ça fonctionne bien sur cette Coupe du Monde, il faut vraiment que les deux marchent main dans la main. Ils s'entendent bien en dehors, ils s'entendent bien aussi sur le terrain. Alors oui, effectivement, la proximité qu'ils ont fait que Ousmane Dembélé peut peut-être lui dire certaines choses que d'autres n'oseront pas lui dire, mais ça doit être pour le bien de l'équipe. Et pour moi, vraiment, cette équipe de France va aller le plus loin possible si ces deux joueurs-là sont à 100%. D'autant plus que cette Coupe du Monde, pour des raisons différentes, est très importante pour Kylian Mbappé et Ousmane Dembélé.
2: Donc pour toi, il ne faut absolument pas effectivement les opposer, parce qu'il y a des gens qui disent que ça sera soit Mbappé qui va guider les Bleus, comme ça avait été le cas notamment en 2018, sauf qu'il y avait aussi Griezmann, il n'était pas seul bien évidemment, soit c'est Ousmane Dembélé qui va faire une grande compétition en ayant eux aussi des prestations XXL, ce qu'il n'a jamais eu encore en équipe de France.
4: Exactement. Moi, pour moi, les deux peuvent être performants. Et on entend aussi parfois que Ousmane Dembélé pourrait ou devrait prendre la place de Kylian Mbappé en numéro 9. Et Kylian Mbappé, ou certains même expliquent que ce serait pas mal de le voir sur le banc de touche ou alors sur le côté gauche. Non, mais c'est des choses qu'on entend. Hein.
1: Ouais,
4: moi, je ne pense pas du tout. Aujourd'hui, cette équipe de France-là, elle sera très performante. C'est Kylian Mbappé qui l'a toujours été. Il a toujours été performant en équipe du monde avec l'équipe de France. S'il réussit à avoir les mêmes performance qu'en 2018 qu'en 2022, l'équipe de France ne s'en portera que mieux. Et par contre, Ousmane Dembélé doit être sur la lignée de ce qu'il fait depuis plusieurs semaines, depuis plusieurs mois maintenant avec le Paris Saint-Germain. Et si lui aussi est à ce niveau-là, je pense que ce sera magnifique pour tout le monde.
1: Je comprends Fabrice, mais dans un rôle qui est différent au Paris Saint-Germain, tu l'as très justement dit, c'est vraiment le leader de l'attaque du club parisien. Là, c'est un peu différent en équipe de France. T'as un Kylian Mbappé qui est performant, qui est installé, qui a le brassard de capitaine. Alors quand j'entends, et que tu dis très justement, ça peut arriver, mais c'est quand même assez rare d'avoir deux joueurs au même niveau. Je te parle en tant que, pas uniquement en point de vue qualitatif, mais aussi par rapport au performance. En règle générale, dans des matchs de foot et dans une compétition, tu as toujours un joueur qui prend le lead. Ça, c'est naturel et tu peux le voir historiquement sur toutes les grandes nations, c'est ce qui s'est passé. On a souvent dit que Dembélé était un peu le lieutenant de Mbappé. C'est vrai que dans les replis défensifs, moi je l'ai vu d'ailleurs au mois de mars, en règle générale, je l'ai trouvé assez performant et on connaît un petit peu le statut de Dembélé dans cette équipe de France. On l'a dit, où Mbappé était quand même au-dessus de lui. Maintenant, je me pose quand même la question et je suis d'accord, il ne faut pas rentrer dans une polémique qui n'existe pas pour l'instant. Les deux s'entendent très très bien à l'extérieur du terrain. Mais attention, attention, si Dembélé devait prendre le lead parce qu'il devait avoir des meilleures performances que Kylian Mbappé, forcément ce sujet reviendrait un petit peu sur la table. Il y a le sujet en effet du positionnement aussi. C'est vrai que beaucoup prêchent pour avoir un Dembélé en numéro 9. Ça voudrait dire qu'Mbappé devrait décaler sur le côté gauche. Moi j'ai parlé d'un problème d'ego, d'un déclassement. On m'a regardé avec des grands yeux en me disant non, c'est pas parce que tu changes de poste que tu es déclassé. Mais si, quand tu es numéro 9, que tu as prêché pendant longtemps pour essayer d'être numéro 9 et qu'on te met à gauche, mais forcément il y a un petit peu aussi une histoire d'ego qui rentre en compte.
4: Ça dit des choses dans le rugby, on va le voir dès demain. D'ailleurs, est-ce qu'il peut mettre Ousmane Dembélé? On le sait parce qu'il le dit maintenant à longueur d'interview, il ne s'en cache pas, il aimerait jouer dans une position un petit peu plus axiale en équipe de France, hein, sans s'en mettre la pression sur Didier Deschamps. Mais c'est vrai qu'au détour de petites phrases comme ça, pleine d'humour, il l'a déjà exprimé ce souhait-là. S'il joue derrière Mbappé, en tout cas dans une position plus axiale, ça lui permettra d'avoir un rôle qui ressemble un petit peu plus à ce qu'il a déjà au
1: Paris Saint-Germain. Non, je suis d'accord avec toi. J'attends de voir après, tu sais, ce qui va nous donner aussi les réponses, c'est les performances et surtout les résultats de l'équipe de France. Si la France gagne ses matchs, si la France joue bien, je pense qu'il n'y aura pas de débat. Après, si on commence à voir quelques déchets, forcément les crispations vont arriver, les débats vont être relancés. Voilà, j'ai bon espoir, comme tu l'as dit, que Didier Deschamps, avec son management, puisse arriver à gérer ça. Mais attention quand même, parce qu'on a quand même des joueurs exceptionnels avec des égos quand même assez importants. Et on sait que dans une compétition comme la Coupe du Monde, le moindre petit détail peut vraiment jouer des tours à cette équipe de France. Donc voilà, j'ai quand même bon espoir de me dire que les joueurs sont intelligents pour mettre ça de côté.
3: Je pense que c'est surtout la Coupe du Monde pour moi de la révélation. Il faut que certains aient une révélation comme l'a eu Ousmane Dembélé avec sa rencontre avec le prophète Luis Enrique. Aujourd'hui, si Kylian Mbappé veut faire une grande deuxième partie de carrière, comme tu l'as dit, c'est très juste, je suis vraiment d'accord avec ça. Pour moi, ça reste un tournant dans sa carrière. Un tournant dans sa carrière parce que aujourd'hui, bah, au Real, j'étais à Madrid ce week-end. Alors oui, il y a beaucoup de maillots de Kylian Mbappé. Oui, ça reste un joueur qu'ils attendent encore beaucoup. Mais il sait qu'il va attendre, il va être attendu au tournant. Et par contre, en équipe de France, et ça aussi, tu l'as dit, et c'est très juste, il a toujours répondu présent en termes de statistiques. Mais la révélation dans le foot, hein, que ce soit pour les grands ou pour les moins grands, surtout pour les moins grands d'ailleurs, qui nous écoutent ou qui nous regardent, notamment sur les réseaux sociaux, le football, c'est pas qu'avec le ballon. Et ça, si il n'y a pas un moment où il a le déclic, bah ça va être compliqué. Alors j'entends, oui, mais bon, aujourd'hui, il y a les joueurs frissons et les joueurs frissons et c'est avec le ballon qu'on a envie de les regarder, etc. Mais pourquoi moi je prends en exemple Ousmane Dembélé? Parce que qui aurait cru que Ousmane Dembélé devienne ce vrai général? Oh, et bah, il a toujours été talentueux, Ousmane Dembélé. À Rennes, on voyait déjà que c'était un phénomène. À Dortmund, c'était un phénomène. Il a toujours été un phénomène. Mais aujourd'hui, c'est un vrai phénomène avec, mais surtout sans le ballon. Moi, la finale à Munich, je m'en rappellerai toute ma vie. Et c'est pas pour les buts qu'il aurait pu mettre avant ou la frappe à moitié ratée à Arsenal qui fait poteau rentrant. C'est pas ça. C'est le mec en mode, écoutez-moi bien les adversaires là. Je vais pas vous laisser respirer une minute.
4: Il avait traumatisé Yann Sommer d'ailleurs.
3: C'est exactement, je cherchais le nom, Yann Sommer.
2: Mais Yann Sommer,
3: le gardien de l'Inter, il a fait des cauchemars de Kylian Mbappé qui était en mode écoute-moi bien, dès que la balle elle va quitter le pied du gars, je vais te sauter dessus. Et en fait, si les gens et si hein, Kylian Mbappé ne comprend pas que aujourd'hui,
4: il sera obligé et il
3: le vrai leader de l'équipe pour ça. Ça doit être Ousmane Dembélé. Je parle pas de marquer des buts, de faire des diffs. Sam Mbappé sera toujours meilleur. Mais je te parle d'être le vrai leader.
2: Mais il a jamais été le leader des Bleus.
3: Je finis. Un leader, avant d'être un buteur, avant d'être un joueur technique, un joueur frisson, un joueur ce que vous voulez, c'est un gars que tu as envie de suivre.
4: Mais tu as totalement
3: et tu as envie
4: raison.
3: De suivre les gens qui te font gagner les matchs avec
4: que,
3: et sans.
4: Mais c'est aussi pour ça qu'ils sont complémentaires. C'est aussi pour ça qu'ils sont complémentaires. C'est-à-dire qu'il y en a un qui est leader, effectivement, et qui va apporter ça. Et Kylian Mbappé, il doit être dans ce qu'il sait faire. Et il l'a commencé à le montrer sur les derniers rassemblements.
3: Qu'il peut le faire,
4: il fait un petit peu plus d'efforts, mais il va falloir l'accentuer. Mais je suis totalement d'accord.
2: Messieurs, on accueille Sofiane, supporter lyonnais, qui veut réagir à ce débat sur les Bleus. Il est au 32-16 avec nous sur RMC. Bonsoir Sofiane.
5: Bonsoir Karine. Bonsoir l'équipe.
1: Salut Sofiane.
5: Bonsoir tout le monde.
2: Sofiane, on parlait effectivement du capitaine qui lui a déjà réussi en équipe de France, Ousmane Dembélé qui a pris une autre dimension au club et qui veut donc effectivement concrétiser en bleu. Toi, tu nous en mets un troisième dans la liste.
5: Moi, pour moi, si on veut gagner la Coupe du Monde, ça passe par Rayan Cherki. C'est lui qui aura les clés.
4: Il y a un gros lobby Cherki. Hein.
2: Oui, on rappelle qu'il est supporter de l'OL, Sofiane, donc je pense qu'il y a quand même une petite cause à effet. Oui, bon. Après, c'est ton petit coup de cœur, on comprend.
5: Vous avez vu la première mi-temps contre la Côte d'Ivoire, tout le monde lui donnait le ballon. Ça veut dire que les gens, le ballon d'or, Kylian, tout le monde, Olivier, donnait le ballon à Cherki pour qu'il organise le jeu. Et je pense que si Didier Deschamps se passe de Cherki au début, après, il va finir par le mettre titulaire parce que c'est pour débloquer les situations, il n'y a que lui, je pense. Après, je suis pas chauvin, je suis pas lyonnais supporter pro, mais.
2: Mais t'es un peu chauvin quand même, Sofiane. Mais tu as le droit d'être chauvin. Mais Cherki, c'est pas la solution à tout. Ça peut être une solution, mais dans tes propos, tu nous dis que c'est la solution à tout.
1: Moi, ce débat sur Cherki, je le comprends pas, messieurs.
5: Cherki, contre le Sénégal, il va pas le mettre.
1: Cherki, il a brillé parce que Ousmane Dembélé n'était pas là, parce que Désiré Doué n'était pas là, et que forcément, donc Didier Deschamps l'avait aligné. Ça s'est aussi très bien passé parce que la Côte d'Ivoire a décidé de laisser le ballon à l'équipe de France, avait aussi installé un bloc bas, ce qui permettait à Cherki d'être performant et surtout c'est-à-dire entre les lignes. Mais enfin, ça va être un match quand même complètement différent contre le Sénégal, même si on sait que la Côte d'Ivoire et le Sénégal peuvent être plus ou moins semblables. Ça va être un match différent aussi contre l'Irak, ça va être un match différent aussi contre la Norvège. Alors, de faire rentrer Cherki dans les 20-30 dernières minutes, pour l'instant, je suis d'accord. Aujourd'hui, il y a quand même très peu de certitude avec un joueur qui, attention, hein, messieurs, hein, qui est exceptionnel, qui a énormément de qualité, qui a fait une saison plus que correcte à Manchester City. On va pas revenir sur ses qualités. Et je pense que c'est clairement l'avenir de l'équipe de France. Mais je pense que prendre ce pari de mettre Cherki titulaire dans une compétition qui est si relevé, surtout qui est si rapide hein, aujourd'hui. Hein. Il suffit de louper le premier ou le deuxième match, t'es dehors. Hein. Donc en fait, connaissant Didier Deschamps,
4: justement avec le nombre d'équipes qu'il y a aujourd'hui, c'est un peu plus long que d'habitude.
1: Oui, parce évidemment, c'est les trois meilleurs huitièmes. Enfin, je veux dire, est-ce que tu peux prendre le risque alors que t'as quand même une compétition qui va commencer, qui, je le répète, qui est quand même très relevée, de mettre quelqu'un qui n'a pas forcément de certitude en équipe de France, juste parce qu'il a
2: jamais joué de grande compétition avec les Bleus, il a fait
1: la Côte d'Ivoire. Ça ne remet pas en cause encore une fois ses qualités. De là, de se passer d'un autre joueur pour pouvoir mettre Cherki, moi je suis pas convaincu sur ce débat-là, messieurs.
2: De toute façon, là, juste le mot de la fin, Fabrice, on est d'accord. Cherki, là, il débute pas comme titulaire a priori face au Sénégal.
4: Non, il débutera pas comme titulaire, à mon sens. Après, il y a quelque chose qu'il faut souligner aussi. Moi, je souscris à beaucoup de choses, de ce que vient de dire Max. C'est-à-dire qu'il part pas en tant que titulaire. Il y a des gens qui sont devant lui. Il y a Olise, il y a Dembélé, il y a sans doute Doué ou Barcola d'ailleurs, qui est très apprécié par le sélectionneur. Mais il faut quand même dire quelque chose. Et pour le coup, moi, c'est ce que j'ai entendu là sur les derniers jours, et je m'y attendais pas forcément. C'est que le meilleur à l'entraînement, c'est Cherki. Donc,
1: d'accord.
4: Les performances face à la Côte d'Ivoire, plus ce qui donne à voir à l'entraînement. Apparemment, il est très impressionnant depuis 2-3 jours.
1: Il joue en sa faveur.
4: Je pense. Ça ne veut pas dire qu'il va être titulaire contre le Sénégal, mais ça veut dire que s'il fait une très bonne rentrée et qu'il y a des circonstances favorables pendant la compétition, on a déjà vu Didier Deschamps changer son 11 pendant une compétition.
2: Et puis on sait que Dembélé était titulaire en 2018 au début, et après
1: On sait que l'équipe qui débute la compétition est rarement celle qui termine d'ailleurs. Mais c'est sûr qu'en tout cas, il est en train de toquer à la porte là, de cette équipe de France en se disant voilà, je suis là.
4: Il part pas titulaire, mais
1: si jamais Deschamps a besoin de moi, je pense que j'ai montré que j'ai les qualités pour.
2: Sofiane, merci beaucoup d'avoir été avec nous au 32-16 sur RMC. On continue évidemment de parler de l'équipe de France, mais aussi des autres nations, et on sera à Tijuana, direction le Mexique dans quelques minutes. Nicolas Pelletier, notre envoyé spécial, il va nous faire un point sur la situation de l'Iran. Vous le savez, l'Iran qui est en guerre et qui va quand même jouer la Coupe du Monde, donc c'est compliqué, notamment avec les États-Unis. Vous saurez tout dans quelques instants sur RMC. À tout de suite.
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2: 22h45, vous êtes sur RMC, on est ensemble jusqu'à minuit dans l'afterfoot avec Kevin Diaz, avec Maxime Chano, avec Fabrice Hawkins. Il y a, vous le savez, des matchs pour préparer à ce Mondial 2026 qui commence lundi. Le Maroc est opposé à la Norvège. Camille Borin, les Norvégiens ont égalisé.
9: Oui, ils ont égalisé à la 75e minute de jeu. But du capitaine Martin Ødegaard sur une passe D d'Oscar Bob. Ça va leur faire du bien parce qu'on avait vu des Norvégiens très prometteurs face à la Suède pour leur premier match de prépa. Les Norvégiens, ils avaient gagné 3-1. Mais là, ils étaient plutôt méconnaissables ce soir. Ils étaient très frustrés, très nerveux. Donc là, on espère que cette égalisation va leur permettre de se relancer. Pour l'instant, il y a donc un partout entre le Maroc et la Norvège. On est à la 76e minute de jeu.
2: Merci beaucoup. On rappelle la Norvège, évidemment, adversaire des Bleus dans le groupe pour la Coupe du Monde. Et on fera un point sur le Maroc, demi-finaliste de la dernière compétition à 23h. On va prendre la direction de Tijuana. Nous sommes au Mexique avec Nicolas Pelletier, notre envoyé spécial. Bonsoir Nico.
10: Salut les amis, salut à tous.
2: Nico, raconte-nous tout. Donc tu es à Tijuana, c'est une ville qui se trouve au nord-ouest du Mexique. Pourquoi ? Parce que l'Iran donc a dû faire son camp de base au Mexique, alors qu'à la base ils auraient voulu être aux États-Unis, mais évidemment vu la situation politique, ça n'a pas été possible. Donc l'Iran a été contraint de déplacer son camp de base.
10: Oui, on a atterri hier du côté de Los Angeles, puis on a pris la voiture et on est descendu au poste frontière entre allez, San Diego et Tijuana pour passer cette frontière entre les États-Unis et le Mexique. Et on s'est donc retrouvé ici au Mexique, lieu de vie de l'équipe iranienne pendant les trois prochaines semaines au minimum pour cette Coupe du Monde 2026. Donc voilà, l'Iran qui est arrivé il y a quelques heures, hein, ce matin, il est, pour tout vous dire, il est 13h47 ici en heure locale, l'Iran qui est arrivé ce matin. Ils sont actuellement en train de dormir et donc l'Iran qui a installé son camp de base ici à Tijuana avec un centre d'entraînement à quelques mètres de l'hôtel qui leur est réservé au stade Caliente de Tijuana. C'est le club d'habitude qui l'occupe, le club local qui l'occupe d'habitude. Et donc on est ici à Tijuana sous un soleil magnifique et sous un très gros dispositif de sécurité. Le quartier est complètement bouclé pour surveiller cette équipe iranienne qui est donc basée ici et qui va à chaque fois devoir aller aux États-Unis pour jouer ses matchs. Deux matchs à Los Angeles et un match du côté de Seattle.
2: Alors comment ça va se passer justement? Parce qu'on a entendu beaucoup de choses. On disait qu'ils ne pourraient pas rester aux États-Unis. Donc est-ce que ça veut dire qu'ils seront sur place le jour du match ou est-ce qu'ils pourront venir aux États-Unis à J-1 comme ça se fait très souvent?
10: Voilà, la FIFA en temps normal convoque les équipes à J-1, J-2 dans certains cas, pour surtout répondre aux rendez-vous médiatiques. Ces dernières heures, il y a eu un son de cloche qui est apparu du côté du gouvernement américain qui a laissé fuiter que l'Iran ne pourrait pas se rendre à J-1 ou à J-2 sur le sol américain. Il serait obligé de se rendre le jour du match, le matin du match, sur le sol américain et de repartir directement après le match en avion du côté de Tijuana. On a pu discuter avec certains membres de la délégation iranienne de foot ces dernières heures et eux n'ont pas compris ce message. Eux, ils disent qu'ils ont des visas à multiples entrées et qu'ils ont le droit de se rendre à J-1, J-2 du côté de Los Angeles ou de Seattle. Donc on va voir le 14 et 15 juin prochain, c'est-à-dire dans un peu moins d'une semaine, on va voir si l'Iran arrive à J-1 ou J-2 parce que ça sera l'image forte de ce début de compétition lorsque les Iraniens vont mettre un pied sur le sol américain. Tous les médias du monde entier sont ici à Tijuana, des Brésiliens, des Japonais, des Mexicains bien évidemment, pour suivre cette équipe iranienne. Et donc on verra si dans les prochains jours, l'Iran arrive à J-1 ou J-2, ou si elle arrive le jour du match, et ça va vraiment poser un problème d'équité par rapport aux autres nations.
1: Oui, parce que c'est important, l'éveil de match, vous l'avez dit, quand tu t'entraînes sur le terrain de match, voilà, ça te permet aussi de prendre un petit peu connaissance du terrain, connaissance un petit peu des circonstances dans lesquelles tu vas évoluer le jour d'après. Donc ouais, ça peut être très très surprenant de voir une grande compétition comme celle-ci, avec une équipe qui arrive le jour de match. Ouais, à voir ce que ça va donner, mais c'est sûr que ça ne les met pas dans les meilleures dispositions pour pouvoir commencer cette compétition.
2: Nico, on rappelle que le premier match de l'Iran est prévu le 16 juin face à la Nouvelle-Zélande. Jusque-là, quel est leur programme? Est-ce que tu sais ou est-ce que tout est secret? Parce que tu nous as expliqué qu'il y a évidemment un cordon de sécurité XXL, on parle de 300 agents, donc c'est des dispositifs exceptionnels qui sont mis en place.
10: Non, on arrive quand même à savoir leur programme. Par exemple, ils ont atterri ce matin, là, ils sont un peu en mode récupération. Ils étaient du côté de la piscine de l'hôtel Marriott de Tijuana tout à l'heure pour un peu récupérer tous ensemble tout le groupe iranien. Et puis normalement, dans les prochaines heures, ils vont venir faire une première séance du côté du stade Caliente, une première séance avec ballon. Et ça va être comme ça tout au long de la semaine. Après, tout dépendra à quel moment ils vont prendre l'avion pour se rendre du côté de Los Angeles pour ce premier match face à la Nouvelle-Zélande, tu l'as dit. Et puis il y a tout ce contexte autour de cette équipe iranienne, parce que pour tout vous dire, tous les médias du monde entier se demandent s'ils vont tenir des points presse assez régulièrement, comme c'est le cas de toutes les nations engagées dans cette Coupe du Monde. Est-ce que seulement le point presse officiel de la FIFA fera foi à partir de la semaine prochaine? C'est plutôt de ce côté-là où il y a encore de l'incertitude. Tous les trajets aussi de l'équipe iranienne sont incertains jusqu'au dernier moment pour pas donner d'indication de sécurité. Donc voilà, c'est un peu très particulier de suivre cette équipe iranienne, mais c'est aussi très intéressant parce que ça montre vraiment que la diplomatie autour de cette Coupe du Monde est ultra présente. Et donc, voilà, c'est très, très intéressant de suivre cette équipe iranienne au quotidien.
2: Oui, une Coupe du Monde vraiment particulière, on le rappelle, avec cette situation, avec l'Iran qui est en guerre. Il y a actuellement notamment des bombardements et donc les joueurs qui sont présents sur le sol mexicain actuellement pour pouvoir jouer la Coupe du Monde avec notamment des matchs, comme tu l'as dit, on aura deux à Los Angeles. Tu nous donneras tous les jours des nouvelles de ce qui se passe évidemment à Tijuana. On va continuer de parler de ce qui se passe lors de cette Coupe du Monde parce qu'on vient d'apprendre qu'il y a eu une fusillade près du camp de base de l'Angleterre. Donc là, ça se passe aux États-Unis par contre.
10: Oui, c'est à Kansas City dans le Missouri qu'une fusillade a éclaté cet après-midi. C'est The Athletic, le média anglais, qui le dévoile et qui parle d'une fusillade vers l'hôtel où l'équipe d'Angleterre séjournera pendant le tournoi. Alors l'équipe d'Angleterre n'était pas présente sur place parce qu'elle était en match amical du côté de la Floride, mais il y a eu quand même 9 adultes qui ont été blessés, qui ont été envoyés vers les hôpitaux du coin, et la police est toujours à la recherche du suspect qui a fait cette fusillade. Donc voilà, c'est aussi un pays qui connaît beaucoup de fusillades, et il va falloir aussi peut-être apprendre à vivre avec pendant cette compétition, cette Coupe du Monde. Il y a aussi un autre élément qui a beaucoup marqué ici du côté du Mexique et des États-Unis, c'est que plusieurs nations ont débarqué du côté des États-Unis et au poste frontière. Plusieurs joueurs, notamment des joueurs irakiens, notamment un des joueurs irakiens emblématiques et le photographe de l'équipe, ont été retenus pendant des heures et des heures par la douane américaine, ce qui n'est pas le cas dans les autres pays organisateurs de grandes compétitions, parce que d'habitude c'est toujours organisé pour que les sportifs passent le plus rapidement possible ces contrôles de douane, et là ce n'est pas le cas, et donc des joueurs irakiens et le photographe qui ont dû se résoudre à répondre aux questions des douaniers et de l'immigration américaine pendant des heures, et même le photographe a dû rebrousser chemin et ne pourra pas rentrer sur le territoire américain. Ce sont les dernières informations des médias américains. Donc voilà, c'est une Coupe du Monde très particulière sur l'extra sportif.
2: C'est le bazar quand même dans ton pays d'adoption, Maxime.
1: Ouais, ça a pas l'air d'être évident pour les Irakiens, en effet. Après, bon, on connaît la situation aussi par rapport au port d'armes, hein, pour revenir à la fusillade à Kansas, malheureusement. Mais après, ça fait partie de la constitution des Américains, voilà, le droit de porter une arme. Après, ça, malheureusement, tu vois ce genre de scénario et de scène que tu ne vois absolument pas en Europe. Voilà, j'ai bon espoir que la sécurité pour les joueurs sera au point et qu'il n'y aura pas de problème sur cette Coupe du Monde. Mais c'est vrai que quand tu vois un petit peu toutes ces informations, ça peut faire peur un peu de venue d'Europe. Mais il faut rester positif. On va avoir le droit à une très belle Coupe du Monde sur le terrain.
10: Juste pour compléter ce que dit Maxime sur la sécurité des équipes, il y a plusieurs nations, j'ai pu discuter avec quelques entourages de nations. Il y a quelques nations qui sont quand même assez surprises par le fait que, par exemple, lorsqu'elles vont sur des centres d'entraînement, pas toutes sont escortées pour aller au centre d'entraînement. Donc des fois, ça prend des heures pour aller se rendre à l'entraînement. Donc voilà, c'est aussi à prendre en compte dans la préparation.
3: Tu dis des heures. Tu veux dire qu'il y a des bouchons.
10: Enfin, non, une exagération. Voilà, une exagération. Ouais. Mais
1: surtout
10: c'est
1: quand
10: vraiment,
1: ça
10: peut prendre.
1: Ouais.
10: Ça peut prendre quand même du temps pour aller à l'entraînement. Et donc d'habitude, lors des grandes compétitions, on met souvent en place des escortes policières.
1: C'est drôle que tu
10: dises ça. Et
1: pas toutes
10: les nations ont pu avoir ça depuis le début de la compétition.
1: Parce que moi, j'ai eu la chance de faire la Coupe du Monde des clubs là, l'été dernier, justement, avec le Los Angeles FC. Et moi, j'avais été surpris, justement, par le nombre de voitures de police qui nous escortaient pour aller au terrain d'entraînement. Alors pourtant, bon, il n'y avait pas...
3: J'ai envie de croire plutôt
10: des...
3: Maxime.
1: Mais non, mais ça m'avait surpris, c'est... d'ailleurs. On en avait rigolé justement avec les joueurs en disant que la FIFA a dépensé un peu trop leur argent pour rien, parce que je vois pas quel bus. Enfin, il y avait pas énormément à sécuriser, t'imagines bien, dans le bus de Los Angeles. Bon, si ce n'est, il y avait quand même Olivier Giroud et Hugo Lloris, mais le reste des autres joueurs, ça valait pas énormément d'argent. Mais plus sérieusement,
0: il y avait deux monuments quand même dans le bus.
1: Deux monuments, ouais, ça doit être pour eux. Alors, c'était sûrement pas pour Chanel en tout cas.
10: Dernière petite information, c'est que plusieurs nations aussi sont un peu surprises aussi par la qualité des pelouses sur les centres d'entraînement, qui n'est pas au rendez-vous. Et donc ça a été remonté du côté de la FIFA pour régler ce problème dans les prochains jours.
2: Mais on rappelle quand même qu'au niveau de l'organisation, alors c'était une répétition XXL lorsqu'il y a eu le match entre les Français et les Brésiliens lors du rendez-vous du mois de mars, mais c'était quand même très mal organisé avec des heures d'embouteillage.
10: Exactement.
2: Et avec des gros soucis.
3: Après, je veux bien que les fédérations comme ça puissent se plaindre à droite et à gauche. Maintenant, ça va. Eh, c'est pas la Coupe du Monde, c'est juste un tournoi international aux États-Unis.
2: Mais on espère que ça sera arrangé, parce que notamment le stade pour aller donc à Boston, le Gillette Stadium, c'est totalement lunaire, les accès.
1: Même à New York, même dans le New Jersey, vous allez voir. Alors ça va quand tu vas du côté de la Floride ou de Kansas, quoi que ce soit, parce que les villes sont quand même un peu moins peuplées et les routes sont plus larges. Dans les grandes métropoles américaines, c'est vrai que pour la sortie de stade, ça risque d'être compliqué. Et d'ailleurs, pour la finale qui se tiendra donc à New York, enfin à New Jersey, il faut savoir que ce stade-là, des fois, tu mets 3 à 4 heures juste pour sortir du stade, tellement que les
2: mais c'était le cas même à Boston au Gillette Stadium au mois de mars, avec des heures d'attente pour un match amical.
1: Il va falloir s'armer de patience, messieurs, dames.
2: Nico, tu nous as tout raconté de ton voyage à Tijuana, au plus près de la sélection iranienne.
10: Le voyage ne fait que commencer.
2: Magnifique. Écoute, fais attention à toi et découvre ce beau pays qui est le Mexique. On te retrouve évidemment sur
1: pas
2: RMC
1: trop,
2: et
1: pas
2: vous
1: trop
2: pouvez
1: de plage,
2: retrouver la carte postale, notamment donc sur Tijuana, sur rmc.fr. Nicolas Pelletier qui est au contact de l'équipe iranienne qui est donc basée à Tijuana, alors qu'à la base, il devait être basé du côté de Tucson en Arizona. Dans quelques instants, l'After Foot continue. On va parler du Maroc. Est-ce que le Maroc peut faire mieux qu'en 2022 lorsqu'ils ont atteint la demi-finale de la dernière Coupe du Monde? On fera un point sur la Mannschaft qui s'est ratée lors des deux dernières éditions. La Belgique également, qui est aux commandes avec Rudy Garcia. Est-ce qu'il pourrait faire un gros coup, le Français, à la tête des Belges? On en parle dans la deuxième heure de l'After. À tout de suite.
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2: 23h01 sur RMC, on est ensemble jusqu'à minuit, l'After Foot avec Kevin Diaz, avec Fabrice Hawkins, avec Maxime Chano. 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Et on va évidemment se tourner vers les nations qualifiées. La première Coupe du Monde à 48. Camille Borin, le Maroc est opposé à la Norvège et ça vient de se terminer, c'est ça ?
4: Oui, ça vient de se terminer sur un match nul, Karine. Un partout entre le Maroc et la Norvège. Je rappelle que ce match, il nous intéressait parce que la Norvège est dans le groupe de la France, dans le groupe I. Ils affronteront en premier l'Irak le 16 juin, le Sénégal le 22 juin et donc les Bleus le 26 juin à Boston. Et puis côté marocain, ils vont commencer leur Coupe du Monde en affrontant le Brésil le 13 juin, puis l'Écosse le 19 juin et Haïti le 24 juin. Mais pour ce dernier match de préparation, il y a un partout entre le Maroc et la Norvège et c'est terminé.
2: Merci beaucoup. On rappelle donc Diaz qui a marqué le premier but et c'est Odgaard qui a égalisé pour la Norvège. On accueille tout de suite Saïd Hamda qu'on connaît bien parce qu'il a notamment vécu la CAN avec nous en direct du Maroc cet hiver. Bonsoir Saïd, merci beaucoup d'être
5: avec
2: nous.
5: Salut Saïd.
7: Salut à tous, bonsoir.
3: Salut Saïd.
2: Saïd, journaliste Squad, on va parler avec toi du Maroc. Alors forcément, le Maroc est ambitieux, demi-finaliste de la dernière Coupe du Monde. Je ne sais plus quoi dire pour la dernière CAN, on dit quoi, vainqueur au final ? En tout cas, bon, finaliste, ça c'est sûr.
5: Bah, personne ne sait.
7: Jusqu'à preuve du contraire, pour l'instant c'est vainqueur. Le TAS décidera si on maintient ou pas. Mais dans les statuts, pour l'instant, Maroc vainqueur.
2: Écoute, très bien. En tout cas, le Maroc était arrivé jusqu'en finale de sa CAN. Et il y a un flou derrière.
5: Ils n'ont pas la même lecture.
3: Voilà. Jusqu'à preuve du contraire, la coupe, elle est au Sénégal.
2: Voilà.
3: Jusqu'à preuve du contraire.
2: C'est toujours une petite difficulté, mais en tout cas, bon, le Maroc était au rendez-vous de sa compétition. On le rappelle, où il y avait énormément de pression. Alors, depuis, il y a eu effectivement un changement de sélectionneur. On le rappelle, Regragui n'est pas resté. Aujourd'hui, c'est Mohamed Wahbi, le sélectionneur. Est-ce que le Maroc peut faire mieux ou aussi bien qu'en 2022? Quels sont les sons de cloche côté marocain, Saïd?
7: Oui, le Maroc peut faire aussi bien qu'en 2022. D'ailleurs, c'est l'objectif. Les Marocains aujourd'hui, grâce à cette performance en 2022, ont rehaussé le niveau des ambitions et ont envie justement d'atteindre ce dernier carré de la Coupe du Monde. L'idée, ce serait au minimum de faire quart de finale, puisque sur cette édition à 48 équipes, il y a un tour de plus, donc ça reviendrait un peu être l'équivalent. Mais forcément, le Maroc ne vient pas du tout faire de la figuration. Il y a une grosse pression populaire, une grosse pression aussi de la fédération qui a investi beaucoup d'argent, qui a investi aussi dans le centre d'entraînement, qui a investi aussi sur les binationaux avec Ayoub Bouadi qui rejoint du coup le Maroc pour cette Coupe du Monde. Donc évidemment les ambitions sont très très élevées et le Maroc y va pour essayer de faire aussi bien qu'en 2022 puisque ce dernier carré en 2022 a apporté un tel rayonnement à l'international que pour le Maroc il va falloir confirmer. Tout le monde dans le monde entier pense que le Maroc est une équipe vraiment très intéressante. Maintenant, il va falloir confirmer et pas montrer que 2022 était simplement une parenthèse.
2: Tu viens d'en parler, hein, Bouadi, qui était notamment titulaire ce soir. Il y avait évidemment Hakimi, le capitaine, il y avait Diaz, il y avait Unai. Qu'est-ce que tu as pensé de la prestation des Marocains face à la Norvège? On rappelle, les deux équipes sont qualifiées pour la Coupe du Monde. Et du côté de la Norvège, ça nous intéresse aussi, nous, parce que les Norvégiens sont dans le groupe des Français.
7: Honnêtement, prestation plutôt solide de la part du Maroc. Le Maroc a quand même plutôt maîtrisé notamment la première période avec beaucoup d'occasions. C'est vrai que le match se termine à un partout, mais en termes d'occasions purement franches, le Maroc en a eu quand même pas mal. On pourrait peut-être s'inquiéter du nombre de ratés du Maroc parce qu'effectivement, Brahim Diaz a réussi à marquer son but, mais le Maroc aurait pu s'en sortir avec deux, voire trois buts. Les Norvégiens n'ont pas été dangereux, notamment en première mi-temps, peu plus
1: deuxième
7: en
1: mi-temps,
7: seconde.
1: Deuxième mi-temps, c'était différent, hein, ça s'est rééquilibré quand même.
7: Absolument, un peu plus en seconde puisque le Maroc a effectué des changements. D'ailleurs, tous les joueurs marocains sont sortis au fur et à mesure du match et notamment à l'heure de jeu où une grosse salve des changements ont été faites. Et donc le rapport de force est équilibré forcément et d'ailleurs c'est à ce moment-là aussi où la Norvège égalise par l'intermédiaire de Martin Odegaard. Donc ça a été plutôt un match intéressant côté marocain. faut rester quand même très concentré sur la finition, parce qu'il y a eu quand même beaucoup de ratés. Et en Coupe du Monde, le Maroc ne va peut-être pas pouvoir se permettre de rater autant d'occasions. Et sinon, sur l'assise défensive, le Maroc s'en est quand même globalement bien sorti. Il faut savoir que c'est le secteur de jeu où il y a le plus de questions, puisque Naïef Aguerd n'était même pas sur la feuille de match, encore un petit peu en blessure. Il récupère encore un petit peu.
2: Son opération quand il était à Marseille, effectivement.
0: On a des nouvelles de Zazouli, d'ailleurs, de Abdelzazouli qui est sorti sur blessure.
7: Alors, il y a deux joueurs qui sont sortis plus ou moins pour des gènes. Donc, effectivement, Abdel Zalzouli, à l'instant T, là, comme le match vient à peine de se terminer, je n'ai pas spécialement d'informations sur la nature de sa blessure.
0: C'est inquiétant ou. Ouais.
7: Oui et non, parce que quand il prend le coup, il reste quand même quelques minutes après sur la pelouse. Et c'est ensuite qu'il se couche au sol. Donc, c'est toute une question d'interprétation. On peut se dire qu'il a quand même continué après avoir pris le coup, mais il a été quand même contraint de sortir. Je pense que le sélectionneur Mohamed Wahbi n'a pas voulu prendre de risque avec Abdel Zalzouli, qui sera un titulaire en puissance.
0: C'est pour ça que je te pose la question. Il faut espérer que ce ne soit pas trop grave, quoi.
7: Voilà, il faut espérer que ce ne soit pas trop grave, parce que le Maroc va beaucoup, beaucoup compter sur ce joueur. Et c'est un petit peu un cas similaire avec Nusayr Mazraoui aussi, qui est sorti assez tôt dans la partie par précaution. Le Maroc va essayer de ne perdre aucun joueur, surtout sur ce dernier match de préparation. On en saura un peu plus dans les prochains jours, les prochaines heures. Mais moi, si on me demande simplement mon avis, aujourd'hui, je ne suis pas spécialement inquiet au vu de la nature des blessures.
3: Oui, après, attention, parce que moi, je n'ai pas vu tout le match. On a regardé d'un œil, notamment la fin de match. Et là, je regarde les occasions. Il y a quand même beaucoup d'occasions pour la Norvège.
1: Hein. Oui, en deuxième mi-temps, je pense que.
7: En deuxième mi-temps, bien sûr.
1: Le rapport de force.
3: Parce que là, je viens de voir un but invalidé pour Sorloth, là, quand il met un coup d'épaule, il n'y a jamais faute. Hein.
1: Non, deuxième mi-temps, je pense qu'il n'y a presque pas photo. Alors, est-ce que aussi, parce que les Marocains, il y avait beaucoup de changements, tu l'as très justement dit, mais c'est vrai que le rapport de force, autant qu'en première mi-temps, les Marocains ont dominé, deuxième mi-temps, il n'y avait presque qu'une équipe, il n'y avait pas photo. Alors, moi, pour revenir par rapport à la dynamique de cette équipe nationale, mais je pense qu'il y a des certitudes, et tu l'as très justement dit, mais aussi des questionnements, et notamment l'arrivée du nouvel entraîneur, Mohamed Wahbi. C'est vrai que la fédération marocaine a dû faire un peu un travail d'urgence, parce qu'on rappelle, hein, Regragui a décidé de s'en aller, il me semble, en mars. Donc ça laissait seulement 2 ou 3 mois pour pouvoir retrouver quelqu'un. Wahbi, c'est un coach qui a eu quand même de la réussite, notamment. Alors, je suis pas sûr, tu vas me

0: que dans la mesure où il y a plus d'équipes qualifiées, et là il y a un tour de plus en 16e de finale, donc ça voudrait dire que pour atteindre les demi-finales et de refaire au moins aussi bien qu'en 2022, il faudrait gagner un match supplémentaire. Mais c'est vrai qu'il y a quand même énormément d'individualités qui fonctionnent bien. Moi je suis très heureux de voir le petit Boadi rejoindre les Lions de l'Atlas. Je pense que c'est vraiment un super message pour les binationaux. Et puis bon, derrière vous avez des certitudes, Bounou au but, moi, je trouve très très bon, qui a fait une grande canne, et puis évidemment Saïbari qui est un peu le leader d'attaque avec un Brahim Diaz. Je pense que le Maroc a des qualités. Après, on va voir comment les joueurs vont réagir, évidemment, à leur premier match. Mais c'est vrai que quand tu regardes la Norvège, pour terminer sur mon analyse, c'est vrai que la deuxième mi-temps, c'était quand même assez poussif. Hein.
1: Bah, il y a des vrais bons joueurs, surtout. Il y a des vrais bons joueurs, tu l'as dit, Max, sur toutes les lignes maintenant, avec le renfort des binationaux qu'il y a eu, Diop en défense, évidemment, Boadi, je ne vais pas tous les citer, mais c'est vrai qu'il y a des bons joueurs qui viennent s'ajouter. Déjà, une équipe qui fonctionnait plutôt bien. Et ce qui me fait dire que, et on l'a vu contre la Norvège notamment, il n'y a aucune équipe qui va prendre cette sélection à la légère. Et je pense que ça va être un nouveau défi pour eux, parce qu'ils vont jouer contre des équipes exactement qui vont les attendre et qui vont les attendre de pied ferme. Et c'est de voir justement comment ils vont réagir, parce que on l'a pas dit, mais il y a pas mal de jeunes joueurs aussi. Hein. Il y a beaucoup de talent, mais il y a pas mal de jeunes joueurs. Donc comment est-ce qu'ils vont réagir avec ce niveau de compétitivité, cette adversité là aussi. Ça va être tout l'enjeu aussi du Maroc, de savoir s'ils peuvent bien se mettre au niveau.
2: Saïd Hamda, journaliste et notre invité sur RMC. Saïd, je voudrais savoir quelles sont les différences depuis que Mohamed Wahbi a pris la tête des Lions d'Atlas et le fait que vous commenciez par l'adversaire le plus fort. Qu'est-ce que ça amène dans la préparation que le Maroc est en train de faire en vue du 14 juin ? Donc on le rappelle, c'est Brésil-Maroc et après c'est d'un autre niveau, Écosse et Haïti.
3: Bien sûr, je suis d'accord avec l'ensemble des choses qui se sont dites sur le plateau. Le Maroc est une équipe très jeune, 25 ans et quelques de moyenne d'âge. Donc ça va être plus dur pour le Maroc en 2022, puisqu'en 2022, personne n'attendait le Maroc à cette Coupe du Monde. Là, aujourd'hui, le Maroc a un statut. Donc forcément, il y a beaucoup il y a beaucoup moins de surprises. Maintenant, Mohamed Wahbi travaille de manière assez différente par rapport à Walid Regragui, pour répondre à la question. C'est que Mohamed Wahbi a eu tellement peu de temps qu'il a décidé de convoquer, bon, sur le rassemblement de mars, une première salve de joueurs un peu dans la précipitation. Mais là, lors du mois de juin, il a convoqué un groupe élargi. Donc, en fonction du vivier marocain, il a fait un stage pré-sélection, on va dire ça, avec beaucoup de joueurs qui sont potentiellement sélectionnables. Et en fonction de ça, il a analysé pas mal de joueurs, avec certains qu'il a gardés. Et il y a aujourd'hui aussi trois réservistes côté marocain, d'ailleurs, qui sont toujours dans le groupe et qui quitteront le groupe au début du mondial. Donc il y a une façon de voir le football beaucoup plus large, où Mohamed Wahbi ne cesse de répéter qu'il veut promouvoir la méritocratie, qu'il a envie que chacun ait sa chance. Et d'ailleurs, dans la liste, il y a un joueur comme Ayoub Amaimouni, qui est la surprise de cette liste. Personne ne s'attendait à le voir, et finalement, il va disputer sa première Coupe du Monde. Donc effectivement, le Maroc a un groupe très jeune, va affronter dès le départ le Brésil. Selon moi, c'est une bonne chose, parce que tout de suite, ça vous fait rentrer dans la compétition. Et comme en 2022, le Maroc a commencé avec un gros poisson, puisque le premier match en 2022, c'était Maroc-Croatie. Et Croatie était le dernier finaliste de la précédente Coupe du Monde, donc à savoir celle de 2018. Et forcément, c'est un match que tout le monde attend. Et ça va permettre aussi au Maroc de pouvoir jauger le reste de sa compétition. Si le Maroc perd déjà contre le plus gros adversaire, à savoir le Brésil, forcément, ils savent que face à l'Écosse et face à Haïti, ils sont un petit peu au pied du mur. Ils vont devoir y aller à 200%. Et si le Maroc bat le Brésil, voilà, ils savent qu'ils ont de la marge. Aujourd'hui, avec 3 points, on est sûr quasiment de se qualifier à 75%, ce qui est assez confortable. Donc, il faudra peut-être éventuellement qu'un nul face à l'Écosse ou face à Haïti pour passer. Et donc, ça va permettre peut-être aussi de faire tourner l'effectif, de permettre à d'autres joueurs de jouer ou de tenter des choses tactiques, parce que Mohamed Wahbi a envie de tenter pas mal de choses tactiquement. Il a encore fait des...
0: Il vaut mieux pas le tenter pendant la compétition. Hein. Ça serait pas...
3: Il
0: ne
3: faudra pas le tenter pendant la compétition, ouais. Mais si tu assures déjà ta qualification assez rapidement, ça te donne quand même encore un peu de marge. Il faut savoir que Mohamed Wahbi a eu tellement peu de temps que s'il peut se permettre ce luxe-là, je ne pense qu'il ne va pas s'en priver. Ouais. Et comme tout à l'heure on le disait, même si la première mi-temps du Maroc, et c'est pour ça que j'avais divisé mon analyse par deux, c'est que la première mi-temps du Maroc, où il y avait entre guillemets cette équipe type, c'était plutôt satisfaisant, et la deuxième mi-temps où le Maroc a beaucoup plus souffert. Donc moi j'étais plutôt content de voir que cette première mi-temps a été globalement maîtrisée, mais il y a des interrogations. Il ne faut pas se voir plus beau que ce qu'on est réellement. La défense centrale, c'est une interrogation. Là aujourd'hui on avait Issa Diop et Shadi Riyad. Mais on n'est pas à l'abri qu'un Shadi Riyad se blesse. Ça a été son très très gros problème pendant longtemps. Donc comment on va gérer cette assise défensive-là? Et offensivement, on joue avec un faux neuf, avec Saïbari.

0: qui n'est pas spécialement très à l'aise à ce poste-là, mais c'est l'idée de Wahbi de le laisser un peu graviter devant, alors qu'il y a des attaquants de métier comme Rahimi, comme El Kaabi. Ça aussi, il va falloir voir, est-ce que Saïbari devant, c'est assez solide pour peser, ou est-ce que c'est suffisamment bon pour permettre à l'animation offensive de fonctionner? Donc il y a toutes ces questions-là qu'il va falloir élucider à terme.
1: Et la non-sélection de Sofiane Boufal, est-ce que ça a fait parler au Maroc? Lui qui est quand même bien revenu sur les 6 derniers mois avec le Havre, là en Ligue 1, d'ailleurs on le sait, hein, il a décidé de rentrer en Ligue 1 justement pour être prêt pour cette Coupe du Monde, en tout cas pour être visible, lui qui jouait quand même très peu en Belgique, du côté de l'Union Saint-Gilloise. Voilà, comment ça a réagi au pays?
0: Non, bah en fait, Sofiane Boufal est un joueur qui est très apprécié par rapport au Mondial 2022, mais c'était déjà inespéré un petit peu qu'il soit au niveau sur cette Coupe du Monde-là. Donc effectivement, il a eu sa chance, il est arrivé au stage où il a pu montrer ce qu'il allait faire. Donc ça n'a pas choqué plus le peuple que ça que Sofiane Boufal n'ait pas fait cette Coupe du Monde, quand bien même il aurait mérité. Hein. Moi, ça ne m'aurait pas dérangé de le voir. Je pense que sur 20 minutes, c'est un joueur qui peut créer cette magie, mais ça n'a pas été un scandale d'État, si c'est ça la question, de voir son absence à cette Coupe du Monde.
2: Tu parlais des objectifs tout à l'heure, Saïd, avec ce quart de finale, peut-être, hein, qui peut être un objectif pour cette sélection. Est-ce qu'il y a la même forme de pression qu'il y avait sur la tête de Walid Regragui lors de la CAN? On savait que c'était quasiment ou la victoire ou la porte. Est-ce qu'il y a une grosse pression aussi sur le sélectionneur? Ou si jamais ça sort en 16e de finale ou en 8e de finale, j'ai pas envie de dire que ce sera pas très grave, mais on lui en tiendra par ailleurs.
0: Tout dépend de l'adversaire et de la manière. Tout simplement, si tu sors en 16e de finale contre un très gros pays et que tu perds que par exemple 1-0, évidemment ça sera pas un drame national. Le Maroc sait aussi où il se positionne à l'échelle internationale. Maintenant, si on perd contre un pays qui est moins bien classé au classement FIFA et qu'on prend 2-0 ou 3-0, effectivement ça va être une pilule assez difficile à avaler. Il y a une très grosse pression sur Mohamed Wahbi parce que depuis cette fameuse Coupe du Monde 2022 avec cette demi-finale, au Maroc, et je pense que beaucoup de Marocains le diront, le statut de la Coupe du Monde est tellement au-dessus par rapport à la CAN. Donc c'est un peu notre vitrine à nous où on a besoin de performer, de prouver qu'on n'était pas qu'un incident de parcours, qu'on n'était pas juste une petite surprise, mais qu'on a envie de s'installer dans le temps, dans les équipes qui peuvent être dangereuses à la Coupe du Monde. Donc effectivement, sortir en 16e de finale ou en 8e de finale, ça va être un peu un caillou dans la chaussure. Après, tout dépend du scénario du match, mais très très clairement, l'objectif minimal va être donc d'être en quart de finale au vu aussi des joueurs qui sont dans cette sélection-là, où il y a beaucoup, beaucoup de qualité. Donc, on en attend évidemment beaucoup.
3: Il y a beaucoup de pression. 14 juin, Brésil-Maroc. Kevin, aujourd'hui, est-ce que le Maroc a plus de certitude que le Brésil? Est-ce que pour toi, le Maroc devrait sortir premier de son groupe?
4: Non, pour moi...
3: Le Brésil, c'est devant.
4: Pour moi, le Maroc peut sortir un premier du groupe. Tout peut arriver dans ce sport. Hein. Il y a beaucoup d'incertitudes. Par contre, pour moi, le Maroc est derrière le Brésil. Moi, j'ai dit il y a quelques jours dans l'after que pour moi, le Brésil pouvait être une surprise, entre guillemets, bien sûr, puisque le Brésil n'est jamais une surprise, mais...
3: Là, ça le devient, parce qu'ils n'ont plus gagné depuis 2002, donc ça serait une surprise, au final.
4: On est d'accord que déjà, s'ils font ne serait-ce qu'un très gros parcours en faisant une belle demi ou même en se qualifiant pour une finale, ce serait une surprise. Donc ça, c'est une surprise pour le foot, que le Brésil devienne outsider. Par contre, je les vois quand même bien au-dessus du Maroc. Une équipe du Maroc qui...
0: Bien au-dessus, carrément.
4: Ah, moi, je vois le Brésil bien au-dessus du Maroc. Après, bien au-dessus, ça ne veut pas dire qu'ils vont leur mettre 3-0. Pour moi, si tu me demandes qui est favori, je dirais toujours le Brésil. Maintenant, tout à l'heure, tu as dit que jusqu'à preuve du contraire, le Maroc a gagné la CAN. Mais moi, je pense que ça a quand même secoué cette sélection. Ça a secoué la sélection dans le sens où, voilà, on a un Brahim Diaz qui sera sûrement revanchard. Mais s'il y a un pénalty à tirer à la 89e, j'aimerais bien savoir qui va le tirer, comment il va le tirer.
3: Hakimi.
0: Ça sera pas Brahim, je peux te spoiler dès le départ.
4: Voilà.
0: Non, mais ce sera pas Brahim.
4: Tu vois ce que je veux dire. Après, ça reste une sélection où il y a énormément de talent et où ils peuvent faire un très très beau parcours, mais ça reste des outsiders pour moi.
3: Merci beaucoup. Après, oui, Saïd, le mot de la fin.
0: Juste pour la précision, sur la dernière confrontation entre le Brésil et le Maroc, c'était en 2023, juste après la Coupe du Monde, et le Maroc avait gagné 2-1. Voilà, je vous donne cette petite chips-là.
3: Merci beaucoup Saïd Hamda d'avoir été avec nous, journaliste spécialiste du Maroc, et tu officies à Squad. Merci beaucoup. Dans quelques instants, on va continuer de parler des équipes présentes lors du Mondial et on va aller en Allemagne, parce que ça aussi, l'Allemagne, vous le savez, ça a été deux couacs terribles en 2018 et 2022 avec deux éliminations dès la phase de groupe. Est-ce que la Mannschaft est armée pour aller loin? Paulo Breitner va répondre à cette question. À tout de suite.
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3: 23h20 sur RMC, on est ensemble jusqu'à minuit, l'After Foot, avec Maxime Chano, avec Fabrice Hawkins, avec Kevin Diaz. Vous le savez, on est tourné vers la Coupe du Monde qui débutera ce jeudi 11 juin. 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Il y avait des matchs amicaux ce soir, il y a eu notamment un but partout entre le Maroc et la Norvège, deux nations qui sont qualifiées pour la Coupe du Monde. Et on va s'intéresser maintenant à la Mannschaft, l'Allemagne. Et nous sommes avec Polo Breitner. Salut Polo.
11: Salut, bonsoir Karine, bonsoir tout le monde.
2: Salut Polo.
3: Bon Polo, l'Allemagne a battu les USA, le match a eu lieu à Chicago, c'était hier, mais on rappelle évidemment, je suis désolé, hein, que l'Allemagne a complètement raté ses deux dernières Coupes du Monde, ça avait été défaite dès la phase de groupe en 2018 alors qu'ils étaient tenants du titre en 2014, et à nouveau rebelote 2022, ils ne sont pas sortis de la phase de groupe, bon ils peuvent pas faire pire cette fois-ci.
11: Bah non, puis vu que
3: tout le monde est qualifié maintenant.
11: Oui, tout le monde est qualifié maintenant, mais ça fait plaisir aux enfants de 10 ans. Donc tout ça, c'est oui. Enfin, si la nationale Mannschaft ne passe pas ce groupe-là, ça risque d'être, je sais plus, qu'ils arrêtent le football les Allemands quoi. Mais moi, j'en reviens toujours à 2018 parce qu'autant 2022 peut être explicable, 2018, ce qui s'est passé est complètement fou parce que
3: défaite face au Mexique et la Corée du Sud.
11: Ouais, mais surtout, je rappelle que moi, je recevais des coups de fil de journalistes français qui étaient persuadés que l'Allemagne allait être championne du monde en 2018. L'Europe Espoir avait été remporté par une équipe à prime par les Allemands. La dernière Coupe des Confédérations avait été remportée par une équipe à prime par les Allemands. Et on avait un effectif pléthorique pour la Coupe du Monde et on a vu ce qui s'est passé. Donc tout ça un peu est toujours un peu traumatisant pour les Allemands. Ils ont du mal à en parler d'ailleurs. Donc ils font des documentaires non pas sur cette période-là, mais plutôt sur des périodes où ils l'ont emporté précédemment. Je pense à 90, il y a aussi le traumatisme de 94, ils ne comprennent toujours pas comment ils ont pu perdre face à la Bulgarie, etc. Donc on est dans une période un petit peu spéciale, d'autant plus qu'il n'y a pas forcément... Alors c'est un peu un tableau en clair-obscur hein, ce qui se passe en ce moment, puisqu'on est en tout et pour tout sur 9 victoires à la suite, donc l'Allemagne est quasiment invaincue depuis un an maintenant. Et par contre, il y a des mauvaises nouvelles, puisque Gnabry, on le sait, n'est pas à la Coupe du Monde qui est blessé. Et celui qui était un petit peu... la surprise de Nagelsmann,
3: le jeune Bayern,
11: est aussi blessé. Donc en fait, on a tout le côté droit qui est absent. Et finalement, c'est Leroy Sané qu'on ressort du chapeau et qu'on met sur le côté droit. On connaît très bien la carrière du joueur qui évolue en Turquie en ce moment. Il peut te faire des matchs extraordinaires comme il peut se planter lamentablement. Et le match, en fait, contre les États-Unis, qui était très intéressant parce que c'est un pays organisateur, qui a d'ailleurs une très très belle composition au moins au milieu de terrain et devant, beaucoup moins derrière, hein, je parle des États-Unis là, quand les Allemands jouent, tu vois qu'ils sont largement supérieurs aux Américains, et lorsqu'ils commencent à baisser de pied à l'heure de jeu et qu'on commence à faire le turnover, tu sens que c'est un peu plus compliqué pour la nationale Mannschaft. Donc la victoire était paradoxalement, elle est importante parce que c'est ce genre de match préparatoire où tout le monde dit mais c'est pas grave, c'est des matchs préparatoires, mais l'emporter contre un pays organisateur qui va vouloir je pense réussir une bonne compétition, enfin devant il y avait Dest, enfin quand je dis devant c'est les 7 hein, parce que c'était d'ailleurs Pochettino joue maintenant dans une défense à 3 aux États-Unis, c'est intéressant. Alors les Allemands, maintenant c'est fixé, ce sera une défense à 4 sous Nagelsmann. T'avais Dest, McKenny, Adams, Robinson, Pulisic, Tillman et Balogun. On les connaît tous ces joueurs-là. Oui. Donc c'est vraiment une belle équipe américaine, je trouve. C'est que derrière, c'est un peu faible, faiblard. On va voir les gardiens. Mais je trouvais cette victoire sur la méthode et ce qu'ils ont réussi assez intéressante. mais pas que non plus s'emballer comme a pu le faire Nagelsmann en pensant que Wirtz et Moussiala ont fait des belles performances. Il y en a un qui est pas à 100%. C'est évidemment le joueur du Bayern et Wirtz a été quasiment, je vais pas envie de dire le plus mauvais de la sélection allemande à Chicago, mais pas loin.
3: On rappelle, hein, le match a eu lieu hier. Les buteurs allemands c'était Havertz et Sané. T'en as parlé, hein, de cette blessure triste évidemment pour le jeune du Bayern, Karl, qui est donc forfait. Il est touché à la cuisse gauche. Pas de Coupe du Monde pour lui. Il est remplacé par Ouédraogo.
11: Superbe joueur au passage en devenir. Superbe.
3: Quand on voit le groupe Curaçao, Côte d'Ivoire et Équateur, donc a priori c'est
1: l'Équateur,
3: L'Équateur qui est la nation la plus forte des trois, ou bon, en tout cas c'est Curaçao qui est la plus faible, ça on sera tous d'accord.
11: En fait, pour bien lancer la Coupe du Monde, évidemment personne ne doute que les Allemands vont l'emporter face à Curaçao. La question, ça va plus être la prestation des Allemands, c'est-à-dire qu'il va falloir lancer la Coupe du Monde, parce que dès le deuxième match ça va être contre les Ivoiriens, et évidemment c'est un gros outsider, donc il va falloir faire attention. Et puis bon, l'Équateur quand même, ça devrait être faisable pour la sélection allemande. Mais moi, c'est pas ça qui m'intéresse, si tu veux. Ce qui m'intéresse, c'est qu'en fait personne y croit en Allemagne.
1: Je pense que c'est le meilleur indicateur, c'est aussi leur campagne de qualification. Alors ils sont tombés dans le groupe du Luxembourg, donc j'ai eu l'occasion de pouvoir les regarder plusieurs fois. Dis-moi si je me trompe ou non, mais il me semble qu'ils perdent le premier match contre la Slovaquie 2-0, et c'est sur le dernier match qu'ils éclatent 6-0. Il y avait une certaine revanche, mais je pense qu'ils finissent seulement avec 15 points, la Slovaquie avec 12 points. Donc, enfin, moi je les ai pas trouvés très très impressionnants, et notamment sur les deux matchs contre le Luxembourg. Ce qui peut jouer en leur faveur sur cette Coupe du Monde, tu l'as dit, c'est leur groupe là.
11: Le problème, c'est qu'il y a théoriquement, encore une fois, sur le papier, on verra ce qui va se passer, évidemment, la France qui se présente en huitième de finale, et personne ne voit les Allemands passer les Français. C'est pour ça que d'ailleurs que la polémique ou pseudo-polémique du retour de Manuel Neuer fait rigoler beaucoup de personnes, d'autant plus qu'il est toujours blessé, hein, il joue pas, hein, c'est Baumann qui d'ailleurs a fait des déclarations encore après la rencontre contre les États-Unis, comme quoi il avait vraiment pris un coup sur la tête quand on lui annonçait que finalement c'était Manuel Neuer et qu'il revenait. Donc il y a ce système de dégradation d'Oliver Baumann qui est difficilement compréhensible. Il y a beaucoup d'ailleurs d'anciens internationaux allemands et gardiens qui se sont exprimés en disant mais ça n'a aucune raison de faire revenir Manuel Neuer comme ça. Enfin bon.
3: Mais Polo, avant que finalement Neuer revienne, alors qu'on croyait tous qu'il allait jamais sortir de sa retraite, beaucoup demandaient son retour. Donc c'est quand même un peu paradoxal.
11: Non mais on peut estimer, comme le fait Nagelsmann, que Manuel Neuer est l'icône du foot allemand à ce poste-là, à ce poste de gardien, et que à partir du moment comme Nagelsmann, il a raison de dire que Manuel Neuer est toujours l'un des trois meilleurs gardiens allemands. Donc il dit je l'emmène avec moi à la Coupe du Monde. Le problème c'est tout le tintamarre qu'il y a eu sur le fait que même Manuel Neuer dit qu'il veut pas revenir, qu'il est tout le temps blessé. D'ailleurs, encore une fois, il ne joue pas en ce moment parce qu'il est blessé. On a repoussé le fait de le nommer dans le groupe pour la Coupe du Monde à cause de cette blessure. Nagelsmann ne savait pas quoi dire en conférence de presse, à tel point qu'on s'est posé la question qui le drivait au niveau de la communication pour la sélection allemande. Donc tout ça fait que c'est moyen. Maintenant, pour revenir sur la phase de groupe et de qualification, le problème c'est que tu as vraiment une équipe d'Allemagne à deux visages. Il y en a une qui est capable de mettre 5-0 à tout le monde, et il y en a une qui est capable de faire des matchs extrêmement médiocres. Et ça, c'est un petit peu le problème que je vois. Lundi dernier, dans les drôles de dames, on me posait la question qu'est-ce que je pensais de cette équipe. Moi, j'ai toujours l'impression de commencer, depuis plusieurs années avec cette équipe d'Allemagne, un championnat d'Europe, mais le championnat d'Europe espoir. Je ne sais pas ce que ça va donner, en fait. Jamais. Donc moi, je vais me laisser porter pendant cette Coupe du Monde, parce qu'il y a du talent, il y a des choses que je n'arrive pas bien à comprendre, évidemment. Là, on a vu que Nathanael Braun, au poste de latéral gauche, est passé devant Rome, ce qui est quand même assez, assez impressionnant. On annonce Braun, d'ailleurs, au Bayern. Hein, ce n'est pas fait, mais on l'annonce au Bayern. On a toujours la question, aujourd'hui, du poste sur le côté droit, évidemment. Moi, j'aimerais bien que ce soit Leveling. Là, Leroy Sané n'a pas été extraordinaire. Est-ce que Pavlovic vont être au niveau. Kimmich, évidemment, au poste d'arrière droit, alors que, vu la saison qu'il a faite au milieu de terrain, ça pose peut-être des questions. Mais en tout cas, oui, Kai Havertz devant, c'est-à-dire qu'on n'a pas de véritable numéro 9. Undav, c'est pareil, c'est plus un 9,5. Et puis surtout, moi, ça sera toujours la même question, c'est comment va fonctionner le duo Wirtz-Moussiala. Et Moussiala, encore une fois, va redevenir évidemment l'un des meilleurs joueurs du monde, mais en ce moment, c'est pas ça.
2: Et en termes de profondeur de banc, justement, je suis un peu inquiet quand je regarde cette sélection. Tu parlais de la possible confrontation entre l'équipe de France et la National Mannschaft en huitième de finale. On parle de richesse de l'équipe de France, notamment devant. Je vois pas la même chose évidemment en équipe d'Allemagne, mais de toute façon il y a peu d'équivalent même au monde. Qu'est-ce que tu penses justement de ce banc de touche là derrière Wirtz? T'as commencé à donner des éléments de réponse avec la blessure notamment de Gnabry, mais est-ce que ça va pas leur faire défaut justement sur les très très gros matchs d'avoir des remplaçants?
11: La réflexion que je me faisais quand je vois la durée de la Coupe du Monde, c'est 8 matchs quand même. C'est-à-dire que t'as pas intérêt à te prendre des blessés ou des choses comme ça. Et ce qui est intéressant aussi, c'est pas que Ouédraogo soit appelé au dernier moment par Nagelsmann. C'est que Ouédraogo, c'est pas un ailier. C'est un milieu défensif 6-8. C'est un récupérateur. Donc encore une fois, on a un milieu de terrain qui est très bon. On pourrait très bien avoir Stiller comme titulaire, etc. Mais un Pascal Gross n'a plus rien à faire là, même s'il a fait si très bon mois en première ligne. Mais le banc, en fait, pour moi, il y a des trous en fait dans cette équipe, qui est le problème de l'équipe de la sélection allemande depuis, on va dire, la fin de Klose et de Mario Gomez. Il n'y a plus de véritable grand numéro 9. Moi, au niveau des défenseurs centraux, je me pose pas trop de problèmes. Et Pavlovic, il y a quand même un bloc Bayern qui est là, donc c'est pas
2: heureusement d'ailleurs.
11: C'est pas mauvais non plus. Mais le problème, c'est vrai qu'il faudrait pas qu'il y ait 2-3 absents avec des cartons jaunes, cartons rouges, etc. Parce que ça me semble un petit peu léger à ce niveau-là. Donc voilà, moi je encore une fois, je vais me laisser porter. Je pense que l'Allemagne est un bel outsider. De là en faire un favori, c'est peut-être un peu trop. Mais ça. Ça fait longtemps en fait que l'Allemagne n'a pas vécu ce genre entre guillemets de déclassement, mais c'est plus parce que moi je sais pas analyser l'équipe d'Allemagne en ce moment, parce qu'elle est capable encore une fois de mettre des raclées à tout le monde et puis de rater complètement ses rencontres. Donc je sais pas ce que ça va donner.
4: Ce qui est quand même fou aujourd'hui, c'est en tout cas nous qui avons connu le football des années 90 et surtout des années 2000, mais on vient de dire du Brésil, ah bah ils sont plus favoris. On vient de dire de l'Allemagne, ils sont outsiders. L'Italie, ils sont pas là. L'Angleterre, c'est éternel football, is it coming home? Mais en fait, t'as quand même les grandes nations d'antan. Alors là, il y a l'Argentine qui revient un petit peu, mais même si Messi est sur la fin, mais la prochaine compétition sans Messi, pas sûr du tout qu'il fasse partie des favoris. Aujourd'hui, les Pays-Bas, qui étaient quand même toujours des équipes qu'on attendait, tu les vois même pas, tu sais même pas s'ils vont aller en quart de finale. Donc ça fait quand même beaucoup de grandes nations.
12: Il y a moins de talent.
4: Il y a moins de talent, ou alors le football se rééquilibre.
1: Ben, c'est ça. Moi,
4: c'est vrai qu'aujourd'hui, toutes les nations travaillent très bien. Ouais. Et donc, il y a de moins en moins de nivellement de valeur, je pense, même s'il y a encore.
2: On en revient toujours au même débat. Il y a 20 ans, vous prenez la liste des ballons d'or et vous prenez la liste des ballons d'or.
3: Ah, bah oui, c'est terrible.
2: De cette saison, combien dans les 10 premiers de cette saison, combien vont, simplement dans le classement des 30 meilleurs d'il y a 10 ans, 15 ans?
1: C'est un éternel débat, ça. C'est compliqué de comparer les footballs actuels avec le.
2: Non, moi je parle juste de talent. Mais... Je dis pas qu'ils sont moins performants ceux de cette année.
1: C'est parce que le football c'est de plus en plus collectif et un peu moins individuel. Donc c'est vrai qu'on ressort un peu moins de talent individuel. Mais enfin,
4: c'est un peu ça.
2: Moi je compte du monde sur ce qui nous fait rêver.
1: Non, mais je suis d'accord avec toi. On en parlait en off là quand tu compares les noms que tu voyais en 2006, en 2010, ou que tu voyais des stars dans quasiment chaque nation. Tu te dis parfois là. Non, en effet,
4: l'Allemagne ça a quand même été souvent. C'est pour ça que Polo l'a connu mieux que nous, mais il est là pour en parler. Mais l'Allemagne ça a quand même été souvent justement une force collective.
1: Collective, ouais.
4: Justement une force collective.
11: Ça a toujours été leur ADN.
4: Voilà, sublimé par des buteurs, par des talentueux, mais quand même.
11: Ils sont nés comme ça. C'est quand on parle, on peut même remonter au début du XXe siècle. Ils se sont construits comme ça. Les Allemands se voyaient comme une armée. Et en 1900, et ça, je parle de ceux qui ont écrit sur le football allemand de l'époque. Hein. Ils se voyaient pas comme des gens doués individuellement et qui compensaient par un collectif qu'on devait y arriver comme ça. Il y a un très bel exemple. C'est évidemment malheureusement un très mauvais exemple ce qui s'est passé en 1936 avec à la 1934. Mais je vais y arriver en 1938. La Coupe du Monde où on a fusionné les Autrichiens très talentueux avec des Allemands qui étaient des soldats. Et ça n'a pas du tout fonctionné. Évidemment, c'est une période très particulière. Mais les Allemands se sont toujours vus, en fait, comme des gens qui, collectivement, devaient réussir. Ce qui, d'ailleurs, on leur a enlevé du talent, ce qui est complètement faux quand on voit les nombres de joueurs qui ont joué pour la sélection allemande. Mais ça, c'est le problème de leur histoire. Mais moi, je n'arrive pas à comprendre. Alors, moi, je comprends les débats, le monde change, le monde ceci, mais personne n'est été capable de m'expliquer pourquoi. Moi, je n'arrive pas à comprendre ce qui s'est passé en 2018. D'ailleurs, quand on revoit les matchs, les Allemands devaient passer tranquillement. Ils ont balayé toutes les équipes. Et puis, c'est juste une question de réalisme devant le but qui fait qu'ils ne sont pas passés au stade supérieur. Ensuite, là, maintenant, on a une Coupe du Monde à je ne sais pas combien. Donc
3: 48.
11: Y a même les, ouais, 48.
3: Bolo, on va continuer d'en parler, évidemment, mais il faut faire une courte pause. Ouais. On se retrouve dans quelques instants. On continue de parler, évidemment, de l'Allemagne qui a attendu après deux énormes déceptions en 2018 et en 2022. Et puis, on dira un petit mot également de la Suisse que tu suis et qui a fait match nul. La Suisse qui était opposée à l'Australie, deux nations qualifiées pour le Mondial. À tout de suite.
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3: Karine Galli. 23h36, vous êtes sur RMC, on est ensemble jusqu'à minuit. L'afterfoot continue avec Fabrice Hawkins, avec Maxime Chano, avec Kevin Diaz. Et nous sommes avec Polo Breitner. On parlait de l'Allemagne, on va parler de la Nati dans quelques instants. Mais on va continuer quand même juste un petit peu sur l'Allemagne. Mais c'est vrai que Polo, par rapport à tout ce que tu nous as dit, par rapport aux déceptions passées et par rapport au choix aussi de Nagelsmann, moi j'ai l'impression que l'Allemagne arrive aux États-Unis, enfin est déjà arrivée, avec des problèmes qui auraient pu être largement évités. Et le gardien de but, alors on est d'accord qu'évidemment Bowman c'est pas un top gardien, mais de se mettre dans un bourbier pareil, c'est complètement lunaire, c'est pas pro en fait, tout simplement.
11: Bah alors par rapport à l'histoire de la Nationalmannschaft, ça c'est de la rigolade. Hein.
3: Oui, mais avant il y avait des très bons gardiens et ils se tiraient la bourre. Là c'est pas du tout le cas.
11: Ils se tiraient la bourre. Là c'est un peu le problème générationnel. Même s'il y a des jeunes qui débarquent là, qui on va découvrir l'année prochaine en Ligue des Champions le jeune Zeymann qui revient à Stuttgart. Mais le là-dessus, moi je me pose pas trop. On a vu Robby cette saison au Bayern, donc tout ça moi là ne me pose pas trop de questions. Moi ce qui m'intéresse, si tu veux, c'est l'engagement, les leaders, est vraiment celui qui parle dans le vestiaire, comment ça pousse, etc. Et je ne le sens pas vraiment une hiérarchie habituelle qu'on pouvait voir et très clairement voir, puisque les Allemands s'appelaient toujours les Leitwolf, hein, les chefs de meute, on sait ce que ça veut dire. Donc c'est des choses qu'on n'avait pas l'habitude en équipe de France. Quand il y avait trop de leaders en équipe d'Allemagne, et ben ils se bouffaient entre eux, et puis c'est celui qui avait la plus grande gueule qui restait sur le terrain et les autres ils sortaient. C'était ça le football allemand. Aujourd'hui, moi, les leaders, je ne les vois pas, je ne les sens pas. Kai Havertz, c'est un joueur extraordinaire qu'on nous l'a vendu comme un balak. Est-ce qu'il est bien positionné au poste de Mirev? J'en sais rien. Wirtz et Moussiala sont des joueurs qui auraient évolué avec une équipe d'Allemagne il y a 20 ou 30 ans. On n'aurait entendu qu'eux, là, on les entend pas du tout. Et les autres, en fait, les autres auraient été des soldats, des larbins pour des joueurs comme Wirtz et Moussiala. Mais le problème, moi, si tu veux, je comprends plus cette Allemagne du foot aujourd'hui. Je la vois, je regarde. Ok, ils gagnent 3-0, 4-0, très bien, tout le monde s'en fiche, ils perdent. tout le monde s'en fiche. Et c'est très différent de ce que j'avais vécu lorsque j'avais les cheveux sur la tête, quoi. Donc j'essaie de comprendre ça. J'ai beaucoup de mal avec mes grilles de lecture sur ce qui se passe. J'arrive pas à comprendre pourquoi l'Italie n'est plus à Coupe du Monde, pourquoi le Brésil, un pays de plus de 250 millions d'habitants, n'arrive pas à sortir 11 joueurs très compétitifs, etc.
4: Donc, il y a quand même quelques données, Polo, que tu connais aussi avec ce qui se passe aujourd'hui dans le foot business et dans le foot moderne. Aujourd'hui, que ce soit peut-être à moindre mesure les Allemands, mais les Allemands aussi, les Brésiliens notamment, surtout, qui sont lancés à 16, 17 ans, des fois 15 ans, qui arrivent dans un football business où ils sont abreuvés d'argent, de fame, de réseaux sociaux et de tout ça. Et aujourd'hui, tu en parlais avec la génération des Allemands qui est mentalement beaucoup moins forte de ce que ça a été. Mais quand tu vois que Wirtz à 20 ans, il avait joué autant de matchs que Ballack à 24, c'est une stat qui est ouais, à peu près celle-ci, et bah forcément, il s'était déjà fait les croisés, il avait déjà connu des choses incroyables, mais peut-être qu'à 26, il est cramé. Et donc aujourd'hui, le football business amène aussi ce genre de nation à souffrir de ce football.
1: Et puis, il faut remettre aussi dans
11: le discours. Mais j'entends, mais moi j'ai pas vu encore une fois un joueur de 23 ans prendre sa retraite parce que de toute façon il a son compte en banque et rempli.
1: Non, mais il y a aussi un autre facteur à prendre en considération, messieurs, c'est que la concurrence s'est armée aussi, c'est-à-dire qu'il y a des équipes qu'on voyait pas il y a quelques années. Je pense à la Norvège, je pense au Maroc, je pense aux États-Unis, et en fait le niveau des concurrents à ces grandes nations, à l'Allemagne, à la France, au Brésil, et bien ça se restreint.
3: Mais est-ce que c'est pas les grandes nations qui se sont justement appauvries?
1: Non, je pense pas. Ça paraîtrait pas logique. Je veux dire, les grandes nations continuent à produire des
3: quand
1: talents.
3: Quand tu vois le Brésil, par exemple, de 2026, il ne fait pas rêver, alors qu'ils ont eu des Brésils exceptionnels par le passé, par exemple.
1: Oui, mais c'est aussi la manière dont tu formes tes joueurs aussi, parce que Kevin l'a très justement dit, le football moderne demande aussi des joueurs qui doivent très vite être transférés en Europe. Donc c'est vrai que les Brésiliens, ils ont tendance à former des joueurs différents, non pas pour pouvoir jouer en Brésil, mais directement pour être performants en Europe.
4: Voire même pour être vendus avant d'être aussi des bons joueurs, il faut qu'ils soient vendus.
1: Donc tu crées des profils qui doivent aussi être en mesure de pouvoir s'exporter, donc ça ceci explique aussi cela. Mais il y a une réalité, c'est que quand tu jouais le Luxembourg ou le Canada et quand tu étais le Brésil ou l'Allemagne, bah t'en mettais 5, 6, 7, 8, et puis maintenant ça se restreint. Tu le vois bien avec l'Irak, tu le vois bien avec l'Espagne, Irak, où est-ce que ça fait 1-1, on le voit avec la Côte d'Ivoire. Aujourd'hui, toutes les nations profitent un petit peu justement de la formation européenne et même sud-américaine, ils récupèrent des joueurs, et derrière tu vois des nations qui tiennent la route. Et je serais pas surpris de voir pendant cette Coupe du Monde des équipes comme la Colombie performer, des équipes comme l'Équateur performer, même si j'ai aucun...
3: Oui, enfin, la Colombie a une histoire quand même dans le foot.
1: Non, mais de là, alors, quand je dis performer, en tout cas, je ne serais pas étonné de voir une équipe sud-américaine aller un peu plus loin que d'habitude, et sans parler évidemment de l'Argentine
4: ou du Brésil.
1: Et je pense qu'en règle générale, c'est plutôt les petites équipes qui ont évolué plutôt que les grandes équipes qui ont baissé de niveau.
4: Je suis d'accord.
3: Polo, juste...
11: Pour
3: terminer, juste un petit mot sur la Nati qui a fait match nul, un but partout face à l'Australie. On l'a dit, hein, les deux sont qualifiés. Ouais. Qu'est-ce qu'il faut retenir de ce match?
11: Ben pareil, un petit peu que l'Allemagne, quand la Suisse joue en première mi-temps notamment, ben, il balaye l'Australie, et puis l'Australie est bien revenue en seconde période. Moi, ce qui m'intéresse, c'est que Manzambi maintenant apparemment fait partie du 11 titulaire, en tout cas il l'a été lors des deux matchs de préparation, parce qu'il y a aussi eu le 4-1 contre la Jordanie. Donc est-ce que c'est une équipe polyvalente, hein, capable de jouer défense à 3, défense à 4, Manzambi revient dans le jeu, etc. Donc moi c'est un vrai beau 11 de départ avec quelques joueurs qui peuvent en sortie de banc faire des choses intéressante. Donc je pense pas que la Suisse encore une fois gagnera la Coupe du Monde, même si même s'il est au pays, on aimerait bien aller chercher une demi-finale, mais en tout cas va falloir la sortir cette équipe.
3: Un but partout, on rappelle, entre la Suisse et l'Australie, et vous pouvez retrouver les podcasts sur ces deux nations, notamment sur YouTube et sur les 48 évidemment qui participent à ce mondial. Merci beaucoup Polo, belle
11: Merci
3: soirée à toi. Merci beaucoup. Dans quelques instants, on va partir en Belgique. Et oui, la Belgique qui a évidemment raté sa dernière Coupe du Monde, sortie dès la phase de groupe, et qui a maintenant un Français à sa tête, Rudy Garcia. Alors, où peut aller la Belgique lors de ce Mondial 2026? On en parle avec Loïc Goust tout de suite.
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5: 23h46, vous êtes sur RMC, on est ensemble jusqu'à minuit. Encore quelques minutes pour parler des différentes nations qui vont disputer le mondial qui débutera ce jeudi. Vous le savez évidemment sur RMC, à suivre toute la compétition et les matchs qui vont débuter dès jeudi 11 juin. La Belgique, vous le savez, et la Belgique qui est coachée par Rudy Garcia depuis janvier 2025. Et on accueille Loïc, vous spécialiste du football belge. Bonsoir Loïc.
6: Bonsoir.
7: Salut Loïc.
6: Merci de l'invitation.
5: Salut Loïc, merci beaucoup d'être avec nous. On voulait parler de la Belgique. On le rappelle qu'en 2022, il y avait une élimination dès la phase de groupe et qu'il y a eu un match ce week-end face à la Tunisie avec une large victoire 5-0. Qu'est-ce qu'on peut dire de la Belgique? Est-ce qu'elle est prête pour ce mondial? On a vu notamment que De Bruyne était en forme face à la Tunisie. On a vu l'entrée en jeu également de Lukaku. Courtois, bien évidemment, il est redevenu le gardien de but depuis qu'il a arrêté d'être fâché avec le précédent sélectionneur. Est-ce que la Belgique va aux États-Unis, au Mexique, au Canada avec de l'ambition?
6: Alors oui, elle y va avec de l'ambition, tout en sachant évidemment qu'il faut rester mesuré par rapport à la réalité du terrain. La Belgique ne sera pas une favorite à la Coupe du Monde, très clairement, mais la Belgique aura de l'ambition, oui. L'équipe tourne bien, l'ambiance est bonne. Et bon, il y a vraiment la place pour faire en tout cas un beau tournoi. On verra bien.
5: Un beau tournoi, c'est quoi? C'est quoi l'objectif fixé à Rudy Garcia?
6: Ben, je pense que Rudy Garcia le dit très très bien lui-même et sa communication est d'ailleurs très bonne. Il faut distinguer vraiment, je pense, l'objectif de l'ambition. L'ambition, elle est, comme il le dit lui-même, nos limites. Pour tout le monde, je pense, c'est d'aller au bout. L'objectif matériel, elle est un peu plus raisonnable. Je pense que si jamais la Belgique termine première de poule, de ce qu'on a vu, il y a visiblement un 16e et un 8e qui sont jouables. Si derrière en quart c'est l'Espagne, si effectivement tout est bien logique et que ça va comme ça, je pense que si la Belgique termine première de poule et perd en quart de finale de la Coupe du Monde contre l'Espagne, il n'y aura certainement pas à rougir.
5: On rappelle le groupe Égypte, Nouvelle-Zélande et Iran. Fabrice, une question?
7: Oui, on voit qu'ils sont vraiment dans une très très bonne dynamique avec notamment 13 victoires de rang. Moi, la question que j'ai envie de te poser, c'est sur qui peut s'appuyer vraiment Rudy Garcia, notamment, on sait qu'il est excellent, Jérémy Doku. Est-ce que c'est le seul qui peut faire la différence dans cette équipe?
6: Le gros facteur X, Jérémy Doku, je pense que depuis qu'il a signé à Manchester City, il a vraiment pris une classe différente, notamment dans sa concrétisation des derniers gestes. Il est beaucoup plus concret, beaucoup plus efficace dans le dernier geste. Après, je pense que c'est pas non plus la seule clé qui peut décapsuler les matchs. Quand on voit un De Bruyne, vous en parliez très bien, il est encore à très très bon niveau. Mathias Fernandez-Pardo, je pense, peut avoir sa carte à jouer, même s'il va commencer, à mon avis, quasiment aucun match de la peau d'un titulaire en tant que remplaçant. Il peut apporter quelque chose. Et puis derrière, bah voilà, oui, c'est un bon mix avec quelques joueurs qui étaient encore là sur les précédents tournois, Romelu Lukaku qui peut toujours, même si on le sait qu'il a parfois cette difficulté devant le but, mais il est capable aussi de mettre un doublé sur un match et de le faire basculer.
7: Il a joué une soixantaine de minutes cette saison avec Naples seulement.
6: Ouais, c'est ça. Il a pratiquement pas joué ici. Le match en Croatie où il marque à la toute fin du match lui fait beaucoup de bien. Après, on le voit, il est pas encore à son niveau. Il est pas encore dans la construction du jeu. Il y a encore vraiment matière à progresser. Maintenant, il a marqué en Croatie. Je pense que ça va lui faire beaucoup de bien. Le fait qu'il marque, c'était quand même son 90e but, son 90e but pardon en équipe nationale. Et bon, voilà, ça reste un joueur qui même avec un peu moins de forme et capable, ça reste un buteur hors pair et quelqu'un qui a le sens du but. Donc c'est toujours un joueur qui, même s'il n'est pas titulaire, même s'il ne joue pas tous les matchs, est encore capable de faire la différence.
5: Kevin, quand je vois le 11 et notamment le 11 de départ face à la Tunisie, il y a quand même vachement de talent. Alors effectivement, la génération dorée, elle n'existe plus, mais tu peux être que ambitieux. T'as un des meilleurs gardiens du monde. Bon, il revient de blessure, on est d'accord. T'as quand même aussi derrière du talent, milieu de terrain, Onana Tillmans, Kevin De Bruyne qui revient bien, parce que évidemment le facteur X aussi dans cette équipe, ça sera Kevin De Bruyne qui doit tout organiser. Doku, il vient de nous en parler. Loïc, Trossard, De Ketelaere devant, non?
8: Oui, après tu viens de me dire quand même Trossard, De Ketelaere.
5: Bah non, mais ça doit faire au moins quart de finale, ça.
7: Ah, je suis pas sûr.
9: Bah après, non, c'est pas mal, les gars, quand même.
7: Non, je dis pas que c'est mauvais, mais en fait, tout dépend comment tu vois les choses. Il y a encore pas si longtemps que ça, ils avaient une équipe exceptionnelle à tous les postes.
5: Oui, mais ils gagnaient pas.
7: Des top joueurs. Mais c'est ce que je veux te dire. C'est-à-dire qu'aujourd'hui, peut-être qu'ils ont un petit peu moins de talent, mais que ça va créer justement une équipe. Ouais. Que contrairement à ce qui se passait il y a encore quelques années où chacun regardait l'autre en se disant il va faire l'effort ou il va faire la différence, là peut-être qu'ils vont plus se battre tous ensemble parce qu'ils savent que si tu regardes le niveau global, il y a quand même moins de talent encore une fois que ce qu'ils ont pu connaître.
8: Oui, mais tu me demandais est-ce qu'il y a beaucoup de talent. Aujourd'hui, je suis pas sûr qu'il y a beaucoup plus de talent en Belgique que dans certaines autres sélections qui sont outsiders. Aujourd'hui, la Belgique, on les voit différemment parce que on connaît les joueurs de près chez nous, parce que voilà, c'est à côté, parce que c'est Rudy Garcia. Mais demain, Maxime parlait de la Colombie ou de l'Équateur, je suis pas sûr que ce soit en dessous de la Belgique.
7: Mais la défense centrale titulaire, par exemple, c'est quoi?
9: Je pense que c'est la grosse carence des Belges, c'est leur défense. Hein. C'est vrai que quand tu compares avec ce qu'ils ont eu dans le passé, Compagnie, Vertonghen, Vermaelen,
5: Jouait, il avait 278
9: non,
5: ans.
9: Non, mais aujourd'hui, excuse-moi, quand je vois Nathan Ngoy, quand je vois Nathan Mekele, alors qu'il est un bon joueur pour la Jupiler League en Belgique.
7: En 8e, tu veux prendre un gros tout de suite et ça peut être très compliqué.
9: Mais en fait, la question, c'est ça. Est-ce qu'aujourd'hui, le point faible des Belges, ça serait pas justement cette défense?
8: Après, l'attaque, c'est pas fou non plus.
9: C'est pas fou, mais t'as quand même un joueur qui joue à Arsenal, t'as Doku qui joue à City, enfin je veux dire, t'as des joueurs qui connaissent la Champions. Là, Ngoy qui joue à Lille, excuse-moi, je sais pas si tu peux aller jusqu'en finale avec.
5: Non, mais quart de finale, c'est le minimum, moi je trouve.
7: Il faut faire un 16e, il y a un 8e et un 16e avant.
8: Pourquoi c'est le minimum?
5: Non, mais je veux dire, quart de finale, je trouverais pas que ça serait incroyable. C'est-à-dire que pour moi, ils ont quand même des choses.
7: Pour moi, s'ils vont en quart de finale, c'est qu'il y a des joueurs qui ont surperformé.
8: Pour moi, quart de finale, c'est un gros résultat. C'est une très belle Coupe du Monde.
5: Moi, je mettrais pas, par exemple, si la Belgique arrive à être quart de finale, c'est une.
8: C'est une normale. C'est la normalité.
5: C'est pas une surperformance, à mes yeux.
8: On parle pas de surperformance, mais pour toi, est-ce que c'est la normalité?
5: Ils doivent le faire. Ils ont les armes pour le faire.
8: Pour toi, c'est l'objectif.
5: Oui, surtout que De Bruyne, il revient bien. Donc, moi, je trouve qu'en fait.
8: De Bruyne, les gars, De Bruyne. De Bruyne, on l'a tous adoré. C'est une légende du foot, si tu veux. Mais De Bruyne, il a pu ses jambes.
5: Mais sauf que De Bruyne, on l'a vu à des compétitions, il arrivait complètement rôti. Là, c'est pas le cas. Donc, s'il est pas rôti, ça change tout.
9: Quand tu regardes un petit peu leurs résultats, je crois qu'ils ont frappé les États-Unis 5-2. Là, ils viennent de gagner contre la Tunisie 5-0. Il me semble qu'ils ont gagné contre la Croatie aussi, peut-être. 1-0, ouais, quelque chose comme ça.
6: Là-bas en Croatie, ouais, 2-0. Donc en fait,
9: les résultats parlent pour eux. Après, c'est vrai qu'on a tellement été habitués les dernières années à avoir, on a parlé de la génération dorée, que quand tu regardes intrinsèquement et individuellement, bon,
8: peut-être qu'ils ont une pression aussi, rêver, ça peut les aider. Ouais,
9: mais c'est vrai que défensivement, quand tu vois un petit peu les noms, et que tu compares avec ce que les Belges ont connu, tu peux te poser des questions. Mais ouais, quart de finale, ça sera un très très bon tournoi pour les Belges, Karine. Là, je suis d'accord avec Kevin.
5: D'accord. Ouais, très très beau tournoi.
9: Ouais, individuellement, on l'a dit, d'accord. Par rapport aux équipes qui
5: vont faire un défilé au stade Louis-Baudouin s'ils gagnent.
9: Ah bah, je sais pas s'ils satisferont d'un quart de finale, mais les autres équipes derrière, ça pousse, on l'a dit, tu vois, des équipes
5: donc
9: comme
5: quart
9: le Canada,
5: de finale, pour toi, c'est un peu trop haut, là. Je m'emballe visiblement, Loïc.
6: Non, moi, je pense que quart de finale, ça, c'est juste. Quand on regarde le groupe, je pense que le 9 sur 9, il doit être dans la poche claire et nette.
5: Égypte, Iran, Nouvelle-Zélande. Donc pour toi, la Belgique voilà, est meilleure que l'Égypte.
6: Là, je pense que ça doit être un 9 sur 9, clair et net. Je pense qu'un autre résultat qu'un 9 sur 9, c'est une mauvaise performance.
5: Les garçons ne sont pas d'accord, visiblement, que ce soit Kevin ou Fabrice. Pour vous, c'est quoi? C'est l'Égypte, effectivement, qui va être touche-touche
7: moi,
5: avec la Belgique?
7: Je pense que l'Égypte peut sortir de ce groupe numéro 1.
9: Ouais, je pense aussi.
5: C'est non, l'adversaire mais... le plus relevé, de toute façon. Là, on est d'accord. Entre l'Iran et la Nouvelle-Zélande.
6: C'est l'adversaire le plus relevé, ça, c'est clair. Oui.
8: Non, mais tout peut arriver, mais ils peuvent faire 9 sur 9. Mais je veux dire, s'ils font 7 sur 9, c'est quand même un bon résultat aussi, tu vois. S'il y a un match nul contre l'Égypte, par exemple, je trouverais que quand même qu'ils ont fait une belle phase de groupe.
5: C'est le match d'entrée d'ailleurs, hein, le gros match, c'est Belgique. C'est souvent le gros match, 15 juin.
8: Le premier match, c'est souvent le plus gros match.
7: Ben, c'est bien, on va tous rentrer dans la compétition tout de suite.
9: Alors moi, ça te met dedans direct.
8: Par contre, ça me fait un peu peur pour la deuxième semaine et la troisième, tu vois.
5: C'est-à-dire qu'après, on a Belgique qui rentre, donc tout de suite, là, on baisse. C'est Nouvelle-Zélande, Belgique. Loïc, le fait que les tensions soient aplanies en Belgique, est-ce que c'est parce qu'il y a des joueurs qui sont partis? Est-ce que c'est parce que la Belgique n'a jamais rien gagné, donc à un moment ils se sont tous redescendus sur terre, ou est-ce que c'est aussi grâce à Rudy Garcia?
6: Je pense qu'il y a une grande partie qui est grâce à Rudy Garcia. Il y a beaucoup de mauvaises tensions qui sont apparues quand Domenico Tedesco était en place. Sa gestion, ses justifications aussi n'étaient pas comprises par la majorité du groupe. Et puis oui, il y avait cette frustration aussi de se dire que c'était entre guillemets la dernière de la génération dorée. Enfin, que quoi, quand on regarde encore l'équipe actuelle, il y a quand même encore pas mal de joueurs de cette fameuse génération dorée.
5: Oui, parce que Courtois et De Bruyne étaient déjà dorés.
6: Courtois, De Bruyne, Lukaku, Meunier, Witzel. Donc il y en a encore quelques-uns.
5: C'est Eden Hazard qui est plus là, surtout.
8: Dembélé.
6: Eden n'est plus là, lui, c'est évidemment la grosse différence. Derrière, je pense qu'il y a quand même encore de la qualité. Moi, j'ai l'impression quand même que la Belgique est une meilleure équipe que vous disiez par rapport à l'Équateur, etc. C'est très bonne équipe à l'Équateur. Très bonne équipe l'Équateur, mais j'ai l'impression, voilà, moi je mettrais la Belgique aux alentours de, la 8-10e place, plus ou moins un quart de finale, ce qui me paraîtrait en fait assez logique.
7: Ce ne serait pas déshonorant s'ils font 8e par exemple, ça ne te surprendrait pas?
6: Bah, en fait, ça dépend un peu le scénario. Si jamais, finalement, ils sont deuxième de groupe parce qu'ils font 7 sur 9 comme l'Égypte et que l'Égypte est première et qu'en huitième de finale, ils jouent une grosse nation qui sont sortis, c'est pas spécialement déshonorant. Si jamais ils sortent en huitième de finale contre la Bosnie-Herzégovine, c'est un petit peu plus compliqué, quoi. Donc, ça dépend aussi un petit peu le scénario de comment ça se passe. Maintenant, je pense que si jamais ils jouent une grosse nation en huitième en quart, les nations qu'on appelle vraiment favoris du tournoi, et qu'ils sortent là, je pense que non, il y a rien de déshonorant, mais ça dépend un peu comment ça se déroule, quoi.
9: Est-ce qu'il existe encore les problèmes entre les Wallons et les Flamands au sein du groupe, entre les joueurs issus de la Flandre et de la Wallonie? On sait qu'il y avait des problèmes un petit peu de langue aussi. Est-ce que là, tu le sens? Est-ce qu'on en a parlé? Alors évidemment, ça dépend aussi des résultats, mais on sait que...
6: Non, vraiment, de ce qui nous revient, pas du tout. Ça a pu être le cas par le passé quand on avait, par exemple, un sélectionneur francophone ou un sélectionneur néerlandophone. L'autre partie du pays n'était pas toujours spécialement d'accord et était très critique. Là ici, je pense quand même que dans le nord du pays, Rudy Garcia, qui est en francophone, est scruté peut-être d'un peu plus près que dans le sud. Mais non, il n'y a pas de tension en tout cas dans le groupe, et tous les joueurs le disent, et même les joueurs qui sont là depuis longtemps, depuis 10-15 ans, disent, on a rarement vécu dans un groupe où l'ambiance est aussi bonne de manière générale. Donc je pense que tous les signaux sont au vert pour que la Belgique fasse la meilleure Coupe du Monde par rapport à ses moyens. Et j'ai l'impression que la meilleure Coupe du Monde par rapport à ses moyens, on tombe plus ou moins vers un quart de finale.
5: Merci beaucoup Loïc Vos d'avoir été avec nous, spécialiste du football belge. Messieurs, je vous rappelle l'information de la soirée. C'est Christian Eriksen qui a eu un malaise lors du match entre le Danemark et l'Ukraine. Le match a été évidemment arrêté. Et du côté de la sélection danoise, on dit que Eriksen va bien. Voilà les informations qui ont été communiquées. Donc on pense évidemment à lui qui avait déjà eu un malaise lors du dernier Euro, c'était il y a 4 ans, et qu'il avait dû donc depuis se faire reposer un pacemaker. Merci messieurs d'avoir été à mes côtés. Merci
7: à tous.
5: Salut. Évidemment à Théo et à Timothée qui étaient aux manettes de l'émission, et belle nuit à tous sur RMC.
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18: Salut à tous les amis, bienvenue dans le RMC Poker Show, comme tous les dimanches à minuit. On est ensemble pendant une heure. Toute l'actualité du poker, et en ce moment, l'actualité du poker, c'est Vegas, parce que les championnats du monde ont commencé. Salut Moundir.
19: Salut mon Daniel.
18: T'es revenu de ton périple mystérieux.
19: Je
18: te signale que la semaine dernière, on était là avec Pierre. On se demandait bien, on n'arrivait pas à savoir où t'étais.
19: Et je vous ai écouté les copains, je vous ai écouté de là où j'étais. Et ouais. J'étais dans les hautes montagnes de Hammamet, en Tunisie, bien évidemment.
18: Comment ça, bien évidemment, t'es pas obligé.
19: Oui, parce que j'aime bien dire bien évidemment.
18: Ah d'accord.
19: Mais c'est que surtout, je suis parti faire des repérages pour un projet, je peux pas en dire plus.
18: Ah d'accord.
19: Mais,
5: c'est horrible.
18: Attention, les montagnes de Tunisie, le projet, ça peut être un remake de la Guerre des Étoiles, tu sais que c'est là-bas qu'ils ont fait le premier épisode.
19: Exactement. Et tu veux, pour l'anecdote, ça appartient à la personne chez qui j'étais. Voilà. Terrain appartient à la personne chez qui j'étais. Et puis, j'étais ravi. Parce que tu sais que.
18: Tu vas faire Luke Skywalker en version rebeu.
19: Plutôt Obi-Wan avec le tel là-bas. donc voilà. Mais sinon, écoute, j'ai regardé San Antonio gagner. Comme je sais que j'avais fait un pari avec toi, j'ai gagné. Et ça me fait
18: bon,
19: plaisir.
18: Bon. Tu regardes. Il m'énerve. Je vais lui donner en direct dans l'émission.
19: Voilà. 50 balles.
18: Il va me saouler. En plus, le pari, c'est. Hey,
19: écoutez.
18: En plus, moi, la NBA, honnêtement. Enfin, moi, jamais je vais parier dessus. Je m'en fous. Voilà. Mais j'ai voulu suivre les conseils.
19: De son fils.
18: Voilà, du fiston qui m'a dit tu peux y aller les yeux fermés. Sur les Spurs qui vont pas passer contre machin, contre qui c'était.
19: OKC
18: sont beaucoup plus forts. OKC machin. Et hop, 50 balles sur Moundir, il les a achetés.
19: Ça ira à la fondation Moundir.
18: Tiens, voilà. Voilà.
19: C'est pas du feu. Oh,
5: c'est le bruit de l'oseille, ça.
19: Allez, ça commence bien l'émission.
18: 50 balles, il m'a. En plus, quand c'est pas à cause de moi, c'est encore plus énervant. Voilà. Je sais pas où j'en suis du tout pour l'émission. Limite, on va arrêter l'émission tout de suite.
19: Pas du tout.
5: C'est un plaisir, les gars. Merci.
18: Bon, ça va, Pierre?
5: Ça va super bien.
19: Salut, Féro.
5: Ça va super bien. Écoute,
18: cette semaine, t'as fait des choses importantes.
5: Ah oui. J'ai fait des choses très importantes. Il y a eu effectivement l'interview pour Legend qui est sortie et qui était, c'est sympa. Bon, ça a beaucoup parlé.
18: Elle est sortie là sur YouTube, on peut regarder?
5: Ouais, on peut regarder.
19: Bien sûr.
18: Tu vas me le dire quand, en fait?
19: Mais c'est sorti.
18: Bah, tout le monde le sait. De ça.
5: Ah ouais, non, c'est sorti hier, il me semble. Et après, ce beau projet avec Géraldine Maillet sur, on va commenter les WSOP, notamment le main event sur W9 et sur M6. Donc hier, on a fait.
18: Vous avez les premiers plateaux de présentation?
5: Ouais, c'était impressionnant. Et honnêtement, c'est juste le plus beau plateau que j'ai jamais vu pour, enfin, on sent que, il y a eu beaucoup de moyens mis en œuvre et c'était un honneur que d'avoir été choisi pour faire ce projet.
18: Et il a mis un costume, bien.
19: J'ai vu. Quatre costumes bleus.
18: De le voir en t-shirt
19: sur ma vie.
5: Quatre costumes.
19: Je crois qu'il avait un cabaret.
18: Ah bon? Ah, t'as relayé les costumes?
5: Ouais, on a fait parce que tu sais, il y a plein d'épisodes
19: veste avec bleue.
5: Moments différents. Veste bleue.
19: Veste bleue, exceptionnelle.
5: Veste de gala pour la table finale du main event.
19: Ah ouais.
5: Tout en noir. Enfin bref, c'était incroyable.
19: Un vrai magicien.
5: C'est incroyable.
18: Eh, dis donc, t'aurais pu mettre le smoking, tu sais, comme.
5: Comment
18: il s'appelle le gars là qui.
19: Garcimor.
18: Mais non, quel Garcimor. Le gars qui fait les sports US avec la voix, j'oublie toujours son nom.
5: Rosebuffer.
18: Ouais, voilà.
19: D'accord.
5: Ah, ok. Il fait les chefs à la pendule, ouais.
19: Chambé.
18: Les invités ce soir. Dans un instant, on aura. Avant de parler de la jeunesse,
19: ouais.
18: Bon, même s'il n'est pas très vieux non plus, hein, je disais, c'est quand même les championnats du monde, l'actualité du moment. Et on a un Français qui a fait une bonne petite perf cette semaine.
19: Pas des mois, non.
18: Il s'appelle Axel Bayou. Mm-hmm. Cinquième sur l'event. Sur l'event, combien? Sur l'event 1? Oui. Le exactement. Mini Mystery Million.
19: Mini Mystery à 550
18: dollars.
19: La boucherie.
18: Non, mais t'as vu le nombre de joueurs qu'il y avait?
19: 20 000.
18: Mais comment c'est possible ça, 20 000?
19: 20 500. Bah, si c'est
18: parce que moi, je vois 20 000 sur le tableau, je m'affole, quoi. Je me dis, il va jamais finir le tournoi.
19: Plusieurs dates.
18: On reviendra l'année prochaine.
5: Celui où t'as fait ITM, il y avait 20 000 joueurs.
19: Ouais, exactement.
18: Pas du tout.
19: Non, lui, c'était un 1005 qu'il a fait, Daniel.
5: Ouais, mais il y avait au moins 10 000 joueurs, je pense.
19: Non.
5: Ah ouais?
19: Non, il y avait 8 000, non? 8 000 ou un truc comme ça.
5: C'était à 1 000 dollars que t'as fait, Daniel.
19: Non, 1005, je m'en souviens.
5: Non, Mystery? 1000.
18: Parce qu'on a mis 500, parce que Gilbert, il m'a filé 500 et moi 500.
19: Ah oui, c'est vrai, exactement.
18: C'est bien que je dépasse jamais au-dessus de 1000 pour moi. Au-dessus de 1000, c'est plus possible pour moi.
20: Non, mais Daniel, il y avait 20 000 joueurs sur le tournoi que t'as fait.
18: Non, c'est vrai qu'il était très important. Maintenant que j'y pense.
20: Mais c'est juste qu'il y a plein de day 1, donc en fait, la salle se renouvelle à chaque fois. Ça fait 3000.
18: Bon, Axel Bayou sera avec nous, dans un instant. Les petits jeunes dont tu parles, Mounia, ils sont là en studio.
19: Ils ont grandi depuis, hein.
18: Simon Robot est avec nous. Salut Simon.
19: Salut Simon.
21: Bonjour, merci de me recevoir.
18: Eh oui, quand tu es arrivé, je me suis dit, toi, t'es déjà venu dans le RMC Poker Show. Ça date, hein.
19: Eh oui.
18: Voilà, ça date, mais ne casse pas le matériel.
21: On relève
18: le micro. Ouais,
19: déjà, c'est n'importe quoi.
18: Oh là.
21: Ah, les petits jeunes. C'était 2018 ou 2019. J'étais venu pour autre chose.
18: Pourquoi ?
21: Pour fêter un titre, pour parler de ma victoire. Et là, c'est pas le.
18: T'avais gagné quoi ?
21: J'avais gagné le DSO Paris.
18: Est-ce qu'à ce moment-là, on a dit forcément, c'est un joueur d'avenir, il va en gagner 1000.
21: Exactement.
18: Et t'en as gagné 1000 ?
21: J'en ai gagné un deuxième.
20: Ah, c'est beau, c'est
21: mal. Mais on n'est pas encore à 1000.
18: Déjà,
19: il y en a qui l'ont pas.
18: Est-ce qu'il a déjà gagné quelque chose, ton pote qui est avec toi?
19: Anthony Sadoun.
21: Beaucoup de deuxième place, lui.
18: Ah.
21: Beaucoup de deuxième place, quelques petites victoires, mais pas de grosses victoires sur un main event ou autre, mais ça arrive. Ouais,
18: Anthony Sadoun, merci d'être là, tous les deux. Vous êtes là, bon, vous jouez au poker, évidemment. Vous avez fondé ELSI.
19: ELSI.
18: Ouais, ça va, je voulais faire en un mode acronyme. Hein. C'est bon, maintenant on peut dire L6 si vous voulez. Je voulais pas que ça donne l'impression que c'était un truc pour maigrir.
19: L6.
18: Healthy. C'est quoi L6 ?
21: Anto.
22: L6, concrètement, c'est une application de gestion de ton quotidien poker. En fait, on a décidé de centraliser tous les outils aujourd'hui qui sont disponibles sur plein d'applications différentes, de centraliser en une seule. Gestion de bankroll, planification des événements, envoi de tes mains à tes potes et plein d'autres fonctionnalités.
18: Bah, vous allez nous parler de tout ça dans un instant parce que les applis, moi j'ai l'impression qu'il y en a une par semaine qui sort là,
19: ouais, genre
18: des
19: podcasts
18: qui font ces choses-là et à chaque fois je me dis mais comment ils font ? Est-ce que le marché est assez large pour vous accueillir tous ? Et qu'est-ce qui vous distingue les uns des autres ? Il y a tellement tout le temps de nouveautés, comme ça on aura en plus l'avis d'un vrai joueur pro ici pour savoir s'il a envie de télécharger l'appli ou pas. Hein Pierre ?
19: On va voir ça. Non mais en plus ça peut m'intéresser. Déjà, est-ce qu'elle est en français ou est-ce qu'elle est en anglais ?
22: Tout ce que tu veux, anglais, français, espagnol, italien.
19: Ça pourrait peut-être intéresser mon petit groupe de travail. On cherche un petit peu un produit comme ça. Donc
18: voilà, on va.
20: Je pourrais pénétrer le vrai steak autrichien.
18: Il y a déjà un premier business qui est en train de se faire.
19: Ouais, on a 5% avec
18: Dan. Mets-toi tout de suite sur la caisse. Rien ne peut se faire dans ce studio sans qu'on croque.
19: Ok, 5.
18: C'est pas possible. Nous, on est là pour mettre les gens en relation.
19: Exactement.
18: Faut que ça tombe à côté.
19: Exactement.
18: Voilà. N'oublions pas ici, c'est une émission de poker.
19: Et
18: l'oseille est décomplexée.
19: Exactement. Et il y a une petite
18: boîte. Ici, on est en oseille free, oseille est décomplexée. On n'est pas comme sur le territoire français où on a honte de l'oseille, tout ça. Ici, on est
20: pécons. C'est comme c'est Monaco ici, quoi.
18: Voilà, exactement.
19: C'est sans le rocher.
18: C'est Monaco, Luxembourg.
19: Malte.
18: Suisse, Malte. Voilà.
19: Delaware.
18: Il y avait pas Irlande à un moment aussi, on pouvait aller pour pas
20: payer. Irlande, toujours pour les entreprises, c'est exceptionnel.
19: Silicon Valley.
20: Il y avait tous les Uber, tous les.
18: Ici, voilà. Ici, c'est complexé, ça coule à flot.
19: Ici, c'est TTC, vas-y.
18: Ça a coulé un peu à flot pour notre invité.
19: Oui.
18: Bon, le robinet n'était pas sans fin, mais enfin, quand même, du robinet sont tombés 139 500 $, prime comprise, avec des petites enveloppes. Ouais. Très beau résultat pour Axel Bayou qui est avec nous. Salut Axel.
19: Salut Axel, enfin de la politique.
23: Ça va ?
18: Oui, et toi ? C'est toi surtout, ça va ?
23: Ouais. Moi, ça va super, les gars.
18: En revanche, il faut que tu parles d'un petit peu plus près parce que là, on a l'impression que tu as été séquestré dans tes toilettes. Là.
20: Ouais, ce qui est le cas.
18: Mince, tu m'entends bien. Très beau résultat pour toi. C'était bien l'Event 1, le premier tournoi des WSOP.
23: Tout premier tournoi de l'été, premier Ring Event. Bracelet Event, pardon.
18: $550, mini Mystery Million.
23: C'est ça, la boucherie de l'été.
19: C'est exactement ça.
20: La bonne boucherie comme on les aime.
19: C'est bien de le dire en tout cas et de le reconnaître parce que c'est vrai qu'il faut
23: je suis obligé de l'avouer, 20 500 joueurs. Au bout d'un moment, si t'es pas l'élu, tu fais pas TF, quoi. T'as beau être fort tout ce que tu veux, faut être honnête.
18: Si t'es pas l'élu, ouais, après, j'imagine qu'il y a 2-3 accidents qu'il faut éviter pour être l'élu, non?
23: Ah oui, c'est sûr que sur les 3 jours, il y a, par exemple, je peux vous donner un exemple, 14 dips, j'ai réussi à open fold As-Valet parce que papy qui joue pas un coup, qui a fait all-in. Donc As-Valet c'est pas bon quoi, parce que j'ai estimé qu'As-10 il allait pas faire tapis, tu vois.
18: Ouais.
23: Donc ça c'est un peu des secondes vies sur des main events qu'il faut réussir à avoir. C'est assez important.
19: Ben oui, Dan.
20: Arriver à faire le gros fold au bon moment.

0: c'est 800 la reprise. Ouais, j'avais deux average à la reprise et au bout de 30 minutes, 40 minutes, j'avais quatre average quoi. J'avais six bounty et tout.
1: Bounty, donc t'es trop
0: ouais,
1: bien.
0: Et six bounty. Bah, j'ai pas eu de gold chest, j'ai eu deux fois 10 000 ouais, et sinon tout le reste était des 500 quoi.
1: Juste, combien valait le bounty moyen à l'ITM?
0: Honnêtement, je savais même pas. Juste, je savais qu'il y avait 1 million, des 250 000, etc. Okay, des trucs à perdre la tête. Ouais. J'ai dit I'm all in. Voilà, c'est tout.
1: C'est ça. Mais alors, tu sais que c'est fou, mais du coup, on a fait de nombreuses simulations sur ce format. Et en fait, ce format, c'est simplement tout le monde doit partir à tapis avec toutes les cartes. C'est genre roi 2 payé par 6 et 4 de carreau, payé par valet d'un paf. C'est n'importe quoi.
2: Soyez plus précis sur ce qu'est ce format. Pourquoi, en fait?
1: En fait, dans ce format, une fois que tu es. Alors, ça dépend parfois, ça va être par exemple à 30% des joueurs restants, comme sur les EPT, il me semble, ou un truc comme ça. Et parfois, ça va être à l'ITM. Dès que tu élimines un joueur, tu vas prendre une enveloppe. Et là, il y aura une loterie pour savoir quelle est la taille de ton bounty, un peu comme un format Space KO finalement. Et bah,
2: donc,
1: là, il y a
2: tu joues l'enveloppe en fait.
1: Tu joues l'enveloppe, mais du coup, comme pour calculer en fait ça, tu vas calculer le bounty, le prix du bounty moyen, d'accord. Donc le price pool restant bounty divisé par le nombre de joueurs restants, et ça va te donner un nombre de une valeur monétaire que tu vas ensuite convertir en divisant par le buy-in, et ensuite ça donnera en big blind ce que ça vaut quoi.
3: Mais quand tu prends le bounty, tu dois faire partie de l'écran là, l'espèce de gros.
1: Cool Chain qui a pris un bounty voilà. À 100 000.
3: L'année dernière.
2: Ah oui.
3: 100 000.
2: Bien de ça, tu vois. Oui.
3: Donc, bon, c'est beau déjà.
2: C'est bien l'enveloppe avec 100 000 écrit dedans.
3: Oh. Même 50, hein, Dan, hein. Franchement.
1: Et franchement, bravo Axel, parce qu'on s'est beaucoup 10. Joué récemment et tu mérites.
2: Merci. Vous connaissez Axel, Pierre?
1: Je l'ai joué plus récemment, je l'ai joué plein de fois. Je le vois plus que ma maman, je pense. Ouais. Ouais. Et c'est un joueur très appliqué.
2: T'es très présent sur le circuit, Axel?
0: Ouais, ça fait 3 ans que je me suis professionnalisé.
2: Ouais.
0: Et donc au début, je jouais toutes les tout petites limites, quoi, des 200 balles live. Mm-hmm. En République tchèque.
2: T'as beaucoup traîné à Rozvadov, voilà. Il paraît.
0: Oh, putain. C'est ça. J'ai commencé comme ça. C'est un peu l'angoisse pour ceux qui connaissent.
1: J'adore. C'est ma destination préférée.
0: Du coup, on s'est forgé comme ça en live et là, ça commence à monter petit à petit, quoi. On fait des événements bien plus importants et ça se passe bien, donc c'est cool.
1: Mais je t'ai vu sur le main de Prague, par exemple, il me semble.
0: Ouais, j'étais là. J'ai fait ITM d'ailleurs. Magnifique. Ouais, mon premier ITM sur un 5000.
1: Ah, c'est beau. C'est
2: et là, à Vegas, t'es parti tôt finalement, parce que il y a pas énormément de joueurs français qui sont là dès le tout premier tournoi.
0: Ouais, je suis parti dès le début, quoi, et je reste jusqu'à la fin. L'année dernière, j'avais fait ça aussi.
2: Ah, d'accord, tu étais parti en bande, j'imagine, tu dois pas être seul, vous êtes un groupe de joueurs.
0: Ouais, je suis avec un ami, et dans 2 semaines, il y a d'autres amis qui nous rejoignent, et on prendra la maison ensemble.
2: Donc tu fais toute la période, c'est-à-dire quasiment 2 mois.
0: Je fais tout, ouais.
3: Ouais. Ça est dans les 139 000. Hein.
2: Oui, là maintenant.
0: Voilà, c'est ça.
2: Ça a moins pesé.
3: Ouais.
0: Voilà, c'est ça. Ben, de base, c'était ce que j'allais dire. De base, c'était prévu dans tous les cas, mais là, je l'aborde bien plus sereinement.
1: C'est trop bien, t'as un confort mental. Après, faut faire gaffe à l'excès inverse. Des fois, c'est que tu penses que tu te dis, bon, bah, de toute façon, je vais finir up 40, 50 000. Et du coup,
2: Vegas,
1: un peu
2: si
1: moins
2: tu
1: appliqué.
2: Prends 139 000 sur le premier jour et tu restes 2 mois, t'as de quoi les perdre.
1: Bah, tu dis juste sur 1 000 $, sur 1 500, j'aurais pris 1 000 le lendemain.
2: Mais les joueurs, ils restent, mais 139 000 à Vegas, ça peut partir en une semaine.
1: Non, parce que je pense que Axel est un joueur qui.
2: À Vegas, toi, je te donne 48 heures.
1: Avant même une journée, si tu veux.
3: De 25K déjà.
1: Non, surtout, si tu commences à flamber, ça peut aller très très vite. Hein, si tu vas te faire un rebouchon,
2: trois restos,
1: déjà,
2: un peu de shopping,
3: 1000 balles sur
2: une chambre d'hôtel et c'est fini. Hein.
1: Au win, 100 000, 5 minutes, tu peux les faire. Hein, tu vois, sans problème, tu vas chez Amiri. Excusez-moi, j'ai amené un petit coup de CB. Tu les vois, les mecs de NBA, de Summer League, qui viennent de signer leur contrat. Ils arrivent, bum, bum, bum, bum, bum. Ah, j'ai plus d'oseille.
2: Merci Amiri. Dis donc, Axel, il paraît qu'à la table finale, t'étais soutenu par des joueurs français, j'ai le nom sous les yeux, mais si tu peux me dire, parce qu'il y a un des joueurs, j'ai pas de nouvelles depuis un an de lui, j'étais très inquiet par sa santé.
3: Bah oui, depuis qu'il s'est fait piquer mais par un scorpion, et le défi, il l'a pas relevé.
2: C'est bizarre. Tennis,
0: Jonathan
3: Pastore. Oui, un chanteur. Le chanteur, ouais.
2: Jonathan Pastore, qu'est-ce qu'il devient?
0: Qu'est-ce qu'il devient? Il a ralenti le poker, évidemment.
2: Je savais pas qu'il avait ralenti le poker pour le coup.
0: Ouais, il a son média maintenant.
2: Ah d'accord,
0: ouais,
2: c'est vrai.
0: Il a son média, du coup il est très occupé par ça.
2: Tu pourras d'une petite l'embrasser de ma part. 2, lui demander s'il a progressé au tennis.
3: Ouais, parce qu'il y avait un
2: Et 3, s'il a toujours mal au pied à cause du scorpion.
3: Ok. Il paraît que le venin.
2: Il paraît que ça fait un an que le venin opère.
3: Exact. Donc...

0: les questions seront posées. Ne vous inquiétez pas.
1: Non, parce que je rappelle que pendant un an, on a entretenu le fait de faire un pari à 1 000 $ sur la partie de tennis.
2: Ouais.
1: Et qu'arrivé à Vegas, le pauvre, il a été piqué par un scorpion et il a disparu.
0: Aïe, aïe, aïe.
1: Et mes 1 000 € ont disparu également.
3: Aïe, aïe, aïe.
1: Ah, non, parce que c'est la fois dans ma vie où je pense que j'aurais coffré 1 000 € le plus facilement du monde.
2: Axel, l'avenir, c'est quoi dans le poker?
4: L'avenir, c'est quoi dans le poker?
2: Ouais, pour toi.
4: Alors déjà, honnêtement, je suis dans une très jeune carrière, on va dire. Comme je vous ai dit, ça fait à peine 3 ans que moi que je me suis professionnalisé. Mm-hmm. Et vu que je suis un joueur qui fait très attention, qui essaye de pas brûler les étapes, qui se sert un peu des erreurs des gens autour pour pas reproduire la même chose.
2: Quel genre d'erreur?
4: D'aller trop vite, de buy-in trop cher. Même si on pense qu'on a le niveau, la part de chance, comme vous le savez tous, ça on contrôle pas.
2: Ouais.
4: Donc j'essaie de pas trop me brûler les ailes, d'avancer petit à petit, d'investir quand je peux, quand il y a un gros score. Et voilà, mon but, c'est d'essayer de faire en sorte de plus dépendre du poker financièrement pour dans la vie, quoi. Donc j'essaie de travailler pour ça. Assurer mon futur du mieux que je peux, et en termes de tournois et de buy-in, ça augmentera quand on sera bien plus confortable et quand il y aura des gens prêts à investir, tout simplement. Et de moi-même, j'ai pas trop envie de prendre de risques. Même là, j'ai pris 140. Je vais pas jouer des tournois à plus de 3 000 $, c'est sûr, tu vois.
3: Parce que le truc, c'est que ce qui est difficile aussi, c'est que même si t'as pris 140 000, l'exécution, quand t'es loin dans un tournoi à 5 000, à 10 000, où il y a 1 million, 2 millions à la gagne, en fait, elle devient de plus en plus dure parce que tu sens que c'est trop d'argent, en fait, si par rapport à ta bankroll aussi. C'est difficile, ça.
4: Encore ça va. Ce côté-là, moi, je le ressens pas trop. Surtout que j'ai gagné un bracelet online, c'était un 2 700, le buy-in. Allez. Et en top, il y avait 500 000. Et honnêtement, je l'ai pas ressenti. Et je me dis que si je l'ai pas ressenti à ce moment-là, surtout que c'était un bracelet,
3: et tu l'as gagné,
4: c'était un gros truc.
1: Oui, je l'ai gagné.
0: Oui, il a gagné. Ouais.
3: Oh putain, le kiff.
4: Oui, je l'ai gagné. C'était le incroyable, c'était le Mystery Million, mais online.
1: C'était en 2020, il y a 2 ans.
4: C'était en décembre, pas le dernier, c'est 2024.
2: Ouais, 2024, c'est Paradise Online.
1: On est en 2026, ça fait 2 ans, excusez-moi.
3: C'est beau,
1: d'être un petit peu précis.
4: Bah, et à ce moment-là, je l'ai pas ressenti la pression, pourtant les chiffres, ils étaient énormes.
3: Ouais.
4: Donc, je me suis dit, si j'ai pas eu la pression à ce moment-là, je l'aurais peut-être jamais, tu vois, peut-être sur le main event où il y a vraiment trop de millions et tout.
3: Online est différent de live aussi.
5: J'allais dire, vraiment une vraie différence. Ouais, stimulant, voilà. Et t'as moins d'adrénaline, forcément.
3: En fait, tu te projettes moins parce qu'online, t'es en slip devant ton écran. tu vois ce que je veux dire? C'est un peu du play money, j'ai l'impression. Des fois, tu sais, le online, tu te fais, ah tiens, moi, j'ai gagné 100 000, je sais pas.
4: Pour vous donner l'info, c'est un peu débile. Là, je sais pas, moi, ça m'est jamais arrivé de dire,
1: ah tiens, j'ai gagné 100 000.
2: Tu disais quoi, justement?
4: Pour vous donner un ordre d'idée, là, sur celui-là, j'ai gagné beaucoup moins d'argent et j'ai fait 5e. Et online, j'ai pris plus de 500 000 et j'ai fait premier. Et j'ai ressenti 10 fois plus de sensations sur ma TF ici en live.
3: Mais t'es d'accord qu'en plus tu vois le cachir, après tu penses pas que c'est du vrai argent, je sais pas comment te dire.
4: C'est ça, on dirait que c'est. En fait, tu te rends pas compte de l'énormité de la chose, en fait.
3: T'as juste fait ton truc que tu faisais un peu d'habitude, alors qu'en live, tu sais, t'as la TF, t'as les interviews, t'as le rail. Je trouve que l'émotion est complètement différente.
1: Ok, donc là, forcément, on l'a dit, là, ce Vegas, ça va bien se dérouler pour toi. T'as dit que t'allais pas gonfler les buy-in, mais est-ce que tu as un nombre de tournois déterminé que tu vas jouer?
4: Non, honnêtement, non. Ça va dépendre des deep runs en cours. Si j'arrive à faire des day 2, des day 3, etc., ça va me permettre d'aller chercher des ITM et de moins buy-in. Mm-hmm. Mais par contre, si ça bust à chaque fois, je vais faire du volume et là, les buy-in vont s'enchaîner, quoi. Ça va vraiment dépendre. Okay. Mais tout ce qui est entre 500 minimum et 2 000 $, 3 000 maxi, c'est vraiment, il est beau. Je suis une partout, quoi.
1: Ok. Juste avant de te quitter, je voulais te soumettre et on va pouvoir en parler tous ensemble autour de la table, même vous, hein, les gars. Hein.
2: Simon,
1: est-ce que vous avez vu, c'était sur Club Poker, l'article de Matt Savage au sujet c'était un débat, une polémique au sujet des inscriptions tardives. Des joueurs qui s'inscrivent tard dans les tournois. Et Matt Savage disait qu'il y avait une exagération des inscriptions tardives. Et je ne sais pas s'il disait clairement qu'il fallait y mettre fin. Mais en tout cas, je pensais que la question était légitime et qu'on pouvait en parler entre nous. Quel est ton avis, Pierre, là-dessus? Il y a beaucoup de joueurs qui disent que ça peut être EV+, qui font des calculs pour savoir que ne pas démarrer tout de suite et s'inscrire plus tard, ça peut être un avantage.
3: Alors la question, c'est pas de mettre fin à la possibilité de s'inscrire tardivement, mais c'est quand, jusqu'à quand est-ce qu'on peut s'inscrire jusqu'au day 2, est-ce qu'on peut s'inscrire jusqu'à qu'il y ait par exemple 2/3 des joueurs qui ont été éliminés, auquel cas en fait mathématiquement ça veut dire que s'inscrire devient très très EV+, parce qu'on est déjà proche de l'argent. Les éliminer complètement, ces inscriptions tardives, c'est impossible, parce qu'il y aurait juste pas assez de joueurs qui pourraient jouer. Tu vois, tu mets le tournoi à 10h du matin, il y en a qui veulent pas se réveiller, il y en a qui bossent, j'en sais rien, et qui peuvent s'inscrire que quand leur boulot est
1: mais
3: fini.
1: Mais des fois c'est très longtemps après le début, hein.
3: Justement, il faut pas que ce soit trop longtemps. Et ça,
1: qu'est-ce que tu estimes être pas trop longtemps?
3: Je pense que il faudrait s'inscrire jusqu'à en fait on va plutôt parler en termes de pourcentage des joueurs restants, mais jusqu'à maximum qu'il y ait 50% ici, un joueur sur deux a été éliminé. Je pense que ça devrait être quelque chose.
2: Je pense que par
1: un joueur sur deux, c'est énorme.
3: Ouais, c'est pas si énorme, hein. C'est pas si énorme, parce qu'après t'arrives quand même avec 20, 25 blindes. C'est pas si, je sais pas ce que vous en pensez, vous, les gars.
2: Non, mais moi, je pense que parfois c'est un faux débat. Pourquoi je dis que c'est un faux débat? Pour la simple et bonne raison, c'est que tant qu'il n'y a pas une vraie fédération mondiale du poker où ils instaurent des règles une fois pour toutes, eh ben, on continuera toujours à douter sur, justement, faut-il favoriser ou non le joueur. Il y a des joueurs qui sont très à l'aise en jouant 20 blindes, parce qu'il y en a d'autres qui serrent à mort à arriver à ce moment-là et qu'ils adorent doubler. Et généralement, c'est surtout les règles et compagnie qui font ça, hormis peut-être le main event parfois, en tout cas le 10 000. Mais je me dis, comment tu veux interdire à des joueurs, et tu disais quelque chose de très juste, justement, Pierre, c'est que quand les tournois commencent à 10 heures, comme aux États-Unis et compagnie, il y a des mecs qui viennent de finir déjà à 2 heures du matin leur tournoi, ils vont pas enchaîner direct.
3: Tout simplement.
2: Donc je pense qu'à un moment. Bon,
1: ouais, mais c'est okay. À la limite, j'ai envie de vous dire, on s'en fout, quoi.
3: Ah non, parce que tu imagines que les chiffres n'ont pas tiré de malade.
1: Non, mais on est bien d'accord. Okay.
3: Tu dis 10h du matin, c'est fini.
1: Ok, on est d'accord qu'au final, si c'est autorisé et si c'est repoussé dans le temps, c'est pour faire du chiffre.
3: Oui, complètement. Okay,
1: donc ça n'est pas pour valoriser la compétition de poker.
2: Pas
3: non,
2: du
3: mais,
2: tout.
3: Mais aussi, voilà.
1: Donc,
3: aussi
1: c'est
3: parce
1: pour
3: que...
1: faire du chiffre.
3: Non, mais
1: donc,
3: oui,
1: c'est,
3: mais...
1: pour ça, c'est pour ça que certains joueurs, et notamment Matt Savage, qui est quand même pas le dernier des guignols en matière de poker.
2: Et le WPT, lui aussi. Il est...
1: disait qu'il y avait. Alors. Il y avait comme une forme d'avantage à ceux qui pouvaient faire ça, qui sont souvent en plus des pros.
3: Ouais, mais moi je te dirais aussi, pour toi Daniel, par exemple, tu pars juste en week-end faire un tournoi, et imagine s'il n'y avait que deux tournois à la grille et que tu voulais faire qu'une fois. Tu te prends juste deux rois, deux as, deux fois et c'est fini. C'est terrible aussi pour le joueur de ne pas avoir la possibilité de rejouer au moins. Totalement. 50 dips, 90 dips, tu te prends deux rois, deux as, t'as quand même la possibilité
1: là,
3: de réinscrire.
1: C'est la même chose, là, toi tu me parles d'un re-entry, c'est pas la même chose là. C'est pas pareil. Moi, je te parle de s'inscrire tardivement.
3: Ah oui, pardon. Oui, non, ok. Ah,
1: c'est pas la même. Alors, l'autre débat, c'est en parallèle, ce serait
3: le re-entry
1: limité que
3: aussi.
1: Je trouve scandaleux. Le re-entry limité, moi, ça, je sais.
5: C'est un vrai avantage pour les joueurs pros.
1: Évidemment,
5: ça,
1: pour ceux qui ont blé, moi, je trouve que mais ça, c'est pas encore pour faire du chiffre. Mais me dites pas que ça valorise le poker. Si vous me dites que c'est pour faire rentrer de l'oseille, ok, très bien. Mais c'est pas pour le poker. Tiens, récemment, j'ai fait tournoi à 100. Alors, déjà, Axel est toujours avec nous. Avant de raconter mon anecdote, qu'est-ce que tu penses du débat, toi?
4: Et de moi, je pense plutôt que c'est surtout une question de nombre de boulettes permises par tournoi, quoi. J'ai l'impression. Après, les joueurs, parce que là, on parlait de Max Lettreg avec 20 blindes, là, sur des tournois. Sur les WSOP, le max late, le dernier level, c'est avec 10 blindes. Donc les mecs, ils arrivent avec 10 blindes.
1: Je trouve ça
4: si
1: ouf.
4: Les mecs ils sont d'accord avec ça, pourquoi pas? Tu rapproches ton stack de l'argent. Maintenant, ton pourcentage de chance
3: sauter énorme.
4: Ouais, est énorme. Et en plus de ça, tu vas toujours être en retard, à part si tu runs vraiment les coups à tapis, tu runs Jésus, ça va être compliqué d'aller chercher les premières places. Tu vas tout le temps être short stack, faire ITM, et après il va falloir chatter pour monter un stack et vraiment deep run. Donc l'avantage d'entrée au début, c'est de monter un stack, c'est de pouvoir deep run, mettre la pression à la bulle, etc. Et quand tu max late au dernier level, là tu vas... Ok, tu rapproches ton stack de l'argent, mais ça va être assez compliqué d'aller chercher les premières places, ouais.
2: Bah oui, c'est une enquête à mener, Daniel. Je le dis.
1: Non, c'est pas une enquête à mener. Je trouve que j'aime bien quand parfois des gens s'intéressent au fond du poker non, mais il faut et se détachent un petit peu du chiffre.
3: Il faut autoriser les
1: non, mais il y a beaucoup de.
3: C'est voilà. Trop dur. Putain, ne me force pas à me lever à 10h du matin, s'il te plaît, Daniel. À 9h du matin, s'il te plaît.
1: Non, mais la différence, il y a une différence entre ça et arriver 5h après. Où tu rentres avec 20 blindes. Bon,
3: écoute. Non, mais il faudrait autoriser.
1: Dernière question sur le sujet. Pourquoi c'est EV moins de démarrer tout de suite, du coup?
3: Non, c'est EV plus.
1: Non, de démarrer tout de suite. D'être là à l'heure si ce tournoi commence à 11h.
3: Non, en fait, généralement, ce que tu vas faire, c'est que tu vas calculer.
1: T'as joué plein de coups et t'as risqué, t'as mis.
3: Non, souvent, tu vas calculer ton taux horaire. Mais en fait, plus tu joues, plus tu investis du temps dans le tournoi, plus ton taux horaire, des fois, va baisser. Parce que tu vas passer plus d'heures pour réaliser ton ROI pour gagner le tournoi. Alors que si t'arrives à la dernière minute, ben, par définition, par exemple, si t'arrives au day 2 du main event, ben, t'as les 12 premières heures que t'as pas joué. Donc, ça peut être ça. Et. Après aussi, il y a des mecs qui sont spécialisés vraiment dans le jeu à 20-30 blindes et qui en fait profitent. C'est marrant, j'avais une discussion avec des mecs qui ne faisaient que max light race. Et en fait, ils profitent du fait que les mecs qui ont monté des gros tapis en fait continuent d'ouvrir beaucoup de mains. Et eux, ils arrivent avec 20 blindes et ils peuvent du coup beaucoup 3 bêtes à tapis et ils arrivent à tirer leur épingle du jeu comme ça. Donc bon, c'est un métier.
1: Merci beaucoup Axel Bayou d'être venu dans le RMC Poker Show. Bonne chance Axel. Pour la suite Merci de ton Vegas, même si tu as déjà usé pas mal de ton capital chance.
2: Hein. Ah ouais, ça en fait des Taco Bell.
1: Là, on a un bon.
4: C'est pas fini.
1: On te le souhaite. On revient pour la deuxième. Deuxième partie du RMC Poker Show dans une minute, à tout de suite.
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3: Deuxième partie du RMC Poker Show. On est là avec Mundir et Pierre. Et on a nos deux invités, Simon Robot et Anthony Saadoun, qui dans un instant vont nous parler de leur appli. Ils sont cofondateurs de LC. Ils vont nous raconter tout ça dans un instant. Mais il faut qu'on donne les résultats à Vegas. Tu as suivi un petit peu ce qui s'est passé depuis le début des championnats du monde. Pierre, on avait Julien Sidbon avec nous la semaine dernière.
4: Ouais.
3: Qui était engagé dans le
4: 25K.
3: Exactement, HU.
4: Ouais.
3: Il a fait 9e au final.
5: Il a perdu juste après, ouais. Mais c'est pas de chance parce que c'est vraiment.
3: Il a fait après le coup de fil, tu veux dire?
5: Ouais, on l'a
3: noirci tout de suite.
5: Complet. Ouais,
3: on l'a poudré tout de suite.
5: Et pourtant, il a fait un fold de ouf. Check-raise, stop pair, valet 9 sur 9-8-4. Ah non, l'autre a open shove 30 blindes sur 9-8-4, je crois, carry 4. Et il a réussi à folder, ce qui était exceptionnel. L'autre avait As 9.
4: Il aurait pu gagner quand même parce qu'il n'était pas. C'était pas un foudre en face, je trouvais. Hein. Il a sorti des
5: carry 4, ouais. C'est un vieux de la vieille qui est un businessman milliardaire qui, justement, investit énormément dans le stacking avec Federal, s'il me semble.
4: Ouais. Et qui a fait, je crois, Poker After Dark plusieurs fois.
5: Il est connu pour avoir mis le bad beat dans le million de dollars. Perdas contre Perdas et il lui met 4 cœurs au pauvre connard Drinan. Il lui fait I'm sorry. En plus, je suis déjà milliardaire et toi, tu es broke.
4: Je te mets le suppository.
5: C'est le restaurant pour moi.
4: Le emoji.
5: Et le mec s'était qualifié sur un sat à 25 000 pour le. Il avait mis 2 As contre le milliardaire. Voilà, la vie est si injuste. Mais bon.
3: Ce tournoi à 25 000, le heads up, a été finalement remporté par Dimitar Danchev, un bulgare. Ouais. Bon, il a pris.
4: J'avais joué au Triton.
3: 800 000 dollars.
5: Et retenez bien ce nom parce que ça sera
3: Là, il vient de prendre 800 000 dollars, tu l'as joué au Triton, je suis pas sûr que si tu le croises, il te donne l'heure, maintenant.
5: Non, mais
4: il avait déjà gagné le PT avant,
5: Avec PCA, avant, il a gagné, c'est un des plus sympas du circuit, pour le coup.
4: Ouais, il est sympa, très sympa. Il me fait penser un peu à Laurent Polito.
5: Parce qu'il est un peu voûté.
4: Exactement.
5: Ouais, c'est vrai.
4: Voûté, pas voûté. Bon, vas-y, c'est bon.
3: le Oma Ailo.
4: Ouais, Ailo 8. Or, Better Championships.
3: Yes. $1,000 le droit d'entrée.
4: Ouais. Scott Clément, c'est plutôt pas mal.
3: Quatrième bracelet. Il a dans son placard.
5: Ouais, lui, c'est top reg, lui.
3: Dans son tiroir.
5: Top reg.
3: $450,000.
5: Beau comme un dieu, musclé, il me fout le seum.
4: Ouais,
5: il est très connu, il était pro de full tilt.
3: Il y a des hommes qui te mettent le seum, toi.
5: Ouais. Ils sont beaux, musclés, et en plus, qui gagnent tous les bracelets, et moi, que je suis moche, gros, et que j'ai zéro bracelet.
3: Donc, c'est Mundir sans les bracelets, en gros.
5: Ouais, exactement.
4: Ok, Dan. Bouge pas, j'y vais le 24.
3: Putain, je te fais des compliments, tu le prends mal.
4: T'as dit, ouais, mais c'est sans le bracelet.
3: Bah, déjà, j'ai dit beau, musclé, machin.
4: Je préfère que tu me dises que je suis moche et que j'ai un bracelet.
5: Moche avec un bracelet?
4: Bah, moi, j'ai un bracelet, au moins.
3: Ça, c'est un vrai débat pour la semaine prochaine.
4: Est-ce qu'on peut être moche et avoir un bracelet?
3: Non, tu préfères. Ouais. Que tu préfères d'un coup là, tu deviens gros, tu deviens moche, mais tu gagnes un bracelet.
5: Le bracelet, ça dépend lequel.
4: Alors écoute-moi.
3: Alors on va lui choisir son bracelet.
4: Vas-y.
3: Lequel tu veux?
4: On est d'accord que si je gagne un bracelet, j'ai de l'oseille avec. C'est logique.
3: Ah, d'accord. Merci, vous me dire.
4: Oui, mais
5: tu payes la liposuction après,
4: écoute,
5: c'est ça.
4: Écoute-moi, gros et moche, d'accord, gros et moche avec des grosses lunettes. Je prends tout de suite avec l'oseille, je vais à la clinique des Champs-Élysées.
3: T'as pas le droit.
4: Ah, j'ai pas
3: dans
4: le droit.
3: Dans le deal, t'as pas le droit.
4: Alors non, je préfère être beau et sans truc.
5: Mais ah mec, on est marié, qu'est-ce qu'on en a? C'est fini, t'as 3 gamins, t'es mort dans le film, c'est fini.
4: Mais c'est un petit bracelet, c'est fini.
3: Alors, et ta femme, elle a pas le droit de le
5: prendre. Prends l'oseille.
3: Ça veut dire, une fois qu'on est rangé, faut se laisser aller.
5: Mais nos femmes.
3: C'est pas bien.
5: Nos femmes ne trouveront beau quoi qu'il arrive, les gars. C'est pour eux, les petits jeunes, là.
6: Moi, je prends tout de suite.
5: Ah non, Jérémy me dit non.
3: Prends quoi?
5: Ma femme me trouve
6: 10K 6 max, tu mets 800 20 kilos de plus ou 50 kilos de plus avec grand plaisir.
3: Ah bon?
6: Ouais.
5: Mais t'es déjà casé, non?
3: C'est une vraie
6: quoi
3: question,
6: non, pas encore.
5: Ah ouais, bah ouais. Ah ouais, avec l'oseille, c'est
3: avec
5: bon.
3: Avec l'oseille,
5: c'est
3: t'inquiète,
5: bon.
3: Il va corriger.
5: Une meuf de l'Est, tu sais.
4: Bah ouais, j'ai vu des gros Russes avec
5: Svetlana m'adore. Ah ouais. Pour ce que je suis.
4: Svetlana, ouais, elle adore.
5: Ensuite, t'as tout flambé, elle m'a quitté, merde.
4: Elle est trop famille.
5: Elle m'a quitté avec les enfants, elle est retournée au Bélarus.
3: Que nous chercherons à alimenter chaque semaine d'ici la fin des WSOP, parce que c'est des questions cruciales.
4: Tu préfères.
3: C'est des questions cruciales.
7: Après, il a dit 10K 6 max. 10K 6 max, c'est
5: 800 000.
4: C'est 800 000.
7: Un beau bracelet.
6: Ouais. Bon, bah, mais c'est en termes de prestige.
3: Je vous pose même pas de l'argent. Je vous pose même pas la question avec le main event parce que là vous prenez les pustules sur le front là.
6: Bah,
3: là
6: il arrive.
5: Bah, 10 millions, tu commences à être pas mal.
4: Je me fais greffer une licorne même. Oh, putain, ah bah oui,
3: pas. Bah pas moi.
4: Bah, attends.
3: Bah moi je prends pas.
5: Non mais t'es riche dans la vie.
3: Moi je suis heureux comme je suis.
4: Attends d'avoir 10 millions dans tes mains, tu vas voir.
3: Je suis pas comme ça moi.
4: C'est vrai.
3: Bon Simon, Anthony,
6: yes.
3: Votre appli. Pourquoi il se marre là?
4: Parce que tu dis que je suis pas comme ça. Attends d'avoir 10 millions dans les mains, tu vas voir. Si demain t'es pas non binaire, tu vas voir.
3: Non, pas du tout.
4: Mais quoi?
3: Non, pas du
4: tout. J'en suis sûr, tu t'habilles tout en jaune.
3: Bah, ça a rien à voir, ça.
4: 10 millions, tu vas pas voir ton banquier habillé en poussin.
3: Si, d'accord. Ça, ah bah pas alors. Il y a une différence entre ça et.
5: Ah, c'est le banquier qui vient de voir habillé en poussin, peut-être.
4: Ah ouais. Tu dis même pas.
3: Bon, Pierre, t'as besoin d'une appli là.
4: Ouais.
6: Alors, Elsie, c'est très simple.
3: Question.
6: Aujourd'hui, si vous voulez, nous on est parti d'un concept, un principe très simple, c'est qu'il manquait énormément d'outils à un joueur de poker. On n'a pas voulu du tout rentrer dans tout ce qui est solver, etc., vraiment dans la technique pour améliorer sa personnalité poker en tant que joueur, on va dire. C'est vraiment tout ce qu'il y a en termes d'extra poker. Et moi, c'est quelque chose qui m'a beaucoup desservi, notamment durant ma jeunesse. Quand j'ai gagné 66 000 euros à 18 ans, j'étais complètement déphasé, aucune notion de l'argent, rien. Donc forcément, quand tu ne sais pas comment t'y prendre, on va dire, ça peut aller très, très, très, très vite. Dans les deux sens, hein, évidemment, mais quand tu commences à jouer des 3K, des 5K, voire même des 10K, si tu fais un one time, évidemment, ça se passe bien. Si tu fais pas de one time,
3: que t'as gagné, t'es allé jouer des 10K.
6: Trois mois après, t'es broke. Alors j'ai pas joué de 10, j'ai joué mon premier 10K, c'était le main à Vegas. J'ai joué deux ans après, mais j'ai été direct deux mois après, j'ai été à Prague faire le PT. J'ai vendu zéro part, tout droit. Je pensais que j'étais un génie et que ça allait bien se passer.
3: Ah oui, là, attends, ouais,
6: erreur de jeunesse. On va dire ouais, et
5: alors, tu peux faire la martingale aussi, ouais, aussi.
6: Au poker, ouais, mais c'est un peu plus compliqué. Donc on est parti de ce principe-là que il y avait vraiment cet encadrement qui manquait. Alors au niveau de la discipline, évidemment, ça c'est quelque chose qui on va dire c'est plus un aspect mental, à toi de te forger entre guillemets ton mental de champion, mais on est là aussi pour accompagner dans ce sens-là. Il y a plein d'axes en fait qui étaient pas du tout développés, notamment un truc qui est tout simple, mais aujourd'hui répertorier tous les festivals live au monde, c'est extrêmement compliqué. Demain, tu vas aller jouer, j'en sais rien, au Portugal, en Espagne, ou même t'es en vacances. Bah, y avait Sid Bon qui avait Deep Run, qui était parti au Vietnam et qui s'est retrouvé en TF dans WPT comme ça.
3: On n'y croit pas à son histoire.
6: Par pur hasard. Alors ça, c'est
3: histoire,
5: c'est
3: pas fini.
5: À chaque fois, il choisit les vacances dans les endroits.
3: C'est bon, on lui croit
6: ça,
3: pas.
6: Ça, c'est quelque chose sur lequel aussi on a constaté qu'il y avait pas grand chose. Donc c'était vraiment l'un des axes principaux qu'on voulait développer. Donc on a développé une partie event où tu peux directement faire ton programme, lister un par un chaque event que tu vas jouer, éventuellement calculer si tu vas mettre des re-entries, si tu vas vendre des parts avec markup, sans markup, un stacker, si oui, en fonction de plusieurs stackers auxquels tu vends, tu peux lister tes différents stackers. Est-ce que ton stacker t'a payé la somme ou est-ce qu'il te la doit toujours? Enfin voilà, toute la partie event, on l'a vraiment poussé, développé dans ce sens-là.
3: Et quoi, vous allez répertorier des stackers dans la nuit?
6: Alors, des gens qui ça sont se fait de manière de non, gens. Ça se fait de manière manuelle. Donc toi, tu vas rentrer ton planning. Par exemple, Pierre qui va à Vegas à partir du 1er juillet, qui va jouer XXXX tournoi, il a vendu, j'en sais rien, 10% avec un markup à Jean-Pierre sur le main event. Bah, il le répertorie et puis derrière, il peut exporter son programme à ses stackers,
5: c'est de la comptabilité,
6: à ses
5: quoi,
6: potes. Ouais, exactement. Tu vois rien qu'on a. On a intégré aussi ce qu'on appelle un tracker de dépenses. Alors après, ça c'est plus propre à moi-même, mais je pense que je suis pas le seul à être concerné par cette partie-là. Mais moi, jusqu'à il y a encore
3: c'est intéressant, tout ça.
6: Deux mois, je notais toutes mes dépenses sur WhatsApp. Donc j'ai fait un resto, ça m'a coûté 150 balles, je le note. J'en ai eu pour 300 euros d'hôtel, je le note. J'ai acheté un paquet de cigarettes. Enfin, toutes les dépenses grosso modo que tu vas faire dans un festival. Et derrière, en fait, si tu veux, en tout cas, ça, je parle vraiment en tant qu'expérience personnelle, je me retrouve à aller faire un festival, typiquement le PT Barcelone cet été. Où est passé l'oseille? Entre le surplace.
3: Ah Barcelone,
5: bouteilles au choco,
3: les feuilles sur la côte,
6: passé
3: l'oseille.
5: J'ai pris 50K, je suis à moins 10 000, putain.
3: Pierre, on est d'accord qu'à Barcelone, c'est possible si tu t'es fait braquer ton portefeuille sur la plage.
5: Ah ça, moi, j'ai jamais eu ça. Mais
4: il y a beaucoup à Barcelone.
5: Tu sais qu'il y avait des règles américains qui s'étaient fait poursuivre avec un couteau et qui s'étaient réfugiés dans un bar, mais moi j'ai jamais eu ce problème.
3: Mais à ce stade, un petit jugement sur leur appli.
5: Top. Mais ça me fait un peu peur parce qu'effectivement, en fait, c'est vrai que en fait, il faut vraiment tout traquer parce que si tu vas faire en fait, il faut toujours comprendre que tu vas calculer ton nombre de buy-in, ton ROI, ça va donner un gain estimé. Et ensuite, il faut pas que tu dépasses par les. Il faut toujours retrancher à ça les dépenses, l'avion, le resto et tout. Et quand tu comptes pas, en fait, c'est comme moi, je regardais avec les trucs Uber Eats. Je me dis, mais allez, c'est 50 balles, je m'en fous. Mais comme j'en fais 20 dans le mois, j'ai 1000 balles de Uber Eats par mois, quoi.
6: Bien sûr.
5: C'est 12 000 euros par an juste d'Uber Eats. Et parce que, en fait, tu penses que c'est ponctuel, mais en fait, tu ne le traques pas. Et c'est pour ça que ça peut être vraiment très, très intéressant.
7: Tu ne traques pas et surtout, tu traques sur différentes applications. Sur tes notes, sur une application de poker. Sur un WhatsApp, par exemple, une des fonctionnalités, c'est que tu peux entrer une main que tu as jouée et la voir directement sur un replayer. On a tous envoyé des mains sur WhatsApp qui sont jamais correctes, ou alors à la cause d'un tournoi, tu vas raconter une main, lui m'a 3 bêtes, j'étais UTG, non, j'étais cut off au final. Donc, ouais. On a essayé vraiment de centraliser tout l'univers poker hors travail sur les tables, mais au sein de notre application.
4: Il y a 15 jours, on a reçu justement les fondateurs de My Poker Series, donc justement, oui. qui lancent leur application, bien évidemment, trouver un tournoi aux États-Unis, un peu partout. Ouais. Ils le font un peu dans le monde et compagnie. Aujourd'hui, on sait la complexité que c'est de faire une application, parce qu'après, d'abord, il faut trouver un ambassadeur, il faut la pousser. Une fois qu'on est référencé dans les 10 meilleurs, sur Apple, bah, en fait, ensuite, il y a 30% qui partent justement à la plateforme. Sure. Comment vous, derrière, économiquement, vous allez réussir, en tout cas, et je vous le souhaite, de devancer ça, et de quelle manière vous allez pouvoir la propulser?
5: Alors, bon, vas-y, je t'en prie.
7: À savoir, dans un premier temps, que l'application, elle est gratuite.
4: D'accord.
7: Donc pour un usage de base, donc tu as accès à la plupart des fonctionnalités, okay. Mais tu vas être limité. Par exemple, tu peux rentrer que 5 mains sur l'application, sinon d'accord. Tu dois passer au premium, etc. Donc on a un plan d'abonnement premium et gold. Et ensuite, on a certains plans de développement. Par exemple, pour prendre l'exemple cité des calendriers et des festivals, imaginons que tu as un petit festival à Andorre qui fait pas beaucoup de monde, tu veux un peu de visibilité. Nous, avec la database qu'on a et tous les users qu'on a, on pourra forcément vendre des spots publicitaires dessus. Et tu parlais également de partenariats et d'ambassadeurs. Mm-hmm. Aujourd'hui, nous, on a déjà signé un premier ambassadeur, Benoît Grobo-Copatel.
4: Bien sûr, qu'on salue.
7: Ouais. Et au niveau des partenaires, on a signé avec
6: l'un des plus grands acteurs majeurs du poker français qu'on va annoncer.
7: Bah, ouais, qu'on va annoncer bientôt. Bientôt on va donner le nom, mais voilà.
5: Faire garder donner la première lettre.
7: Alors, on va se faire taper après l'émission.
6: Mais voilà.
8: Et aussi, c'est le genre d'ambassadeur. Hein.
4: Bah oui. Vous voulez quoi, du populaire ou vous voulez du...
6: Parce alors, que... on cherche, en fait, si tu veux, bah là, on est aussi en discussion avec plusieurs autres... on est vraiment sur des profils divers et variés. D'accord. Si tu veux, nous, à la base, bah, on est des piquets du poker, hein, on va pas se mentir. Okay. Hein, surtout, bah, on joue principalement à Paris parce que bah, on taffe tous les deux. Donc, on essaie de s'exporter le plus possible quand on peut. Mais sinon, on joue principalement à Paris. Et c'est vraiment notre passion. Notre troisième associé qui n'a pas pu être présent ce soir, mais qui est lui, est donc développeur et codeur. Donc, c'est lui qui s'est vraiment occupé de toute la partie d'accord. Tech, etc. Nous, on était vraiment plus la partie cerveau. Et lui, c'était les mains, on va dire, de manière vulgaire. Et autour d'Elsi, c'est nous, ce qu'on veut créer, c'est un vrai environnement, une vraie communauté au-delà de l'application. Donc, ce qu'on va faire également, c'est qu'on va créer en partenariat aussi, donc avec notre partenaire principal, qu'on évoquera bientôt, des contenus sur YouTube. On veut créer une chaîne YouTube. On veut s'inspirer un petit peu, tu sais, de ce qu'ils ont fait par touche avec Tonin, avec Sony, etc. Où, franchement, tu regardes le truc, tu te tapes des barres, c'est vraiment sympa. Après, bon, c'est les vrais personnages, donc c'est sûr que c'est exceptionnel. Et mixer un peu ce format du fait que, bah, je pense en tout cas qu'on a des assez bonnes appétences en termes de niveau de poker. Donc, mixer un peu ce système de contenu, tu vois, à savoir, bah, en fait, combler un peu le tout, bah, s'inspirer un peu de ce que fait dans la tête d'un pro avec bah, des contenus comme font beaucoup de streamers aujourd'hui, tu sais, où tu te fais filmer, etc. Mmh. Et amener ce côté vraiment où on s'insère dans nos vies privées avec bah, du contenu un peu plus éducatif, etc. Donc on le prend vraiment en tant que projet passion, plus que...
5: Faire de l'oseille. Tu veux faire un peu de l'oseille.
6: C'est le but, évidemment.
8: Au final, on veut toujours faire un peu de l'oseille.
6: Oui, parce que ça te permet d'être précis.
8: Il y a que Mondir qui bosse gratos. Pardon d'ailleurs, la décision qu'il a prise il y a 2 semaines.
5: C'est quoi
8: qui? Quand il joue au poker, qu'il y a des gains, maintenant il reverse tout. 80%
4: de l'assaut. Non, mais attends, à qui t'as parlé ça?
8: Toi?
4: Non, mais toi.
8: C'est ça que t'as dit ça?
4: Tu sors d'où, toi?
8: Mais t'avais dit ça quand Jérémy.
9: Tu reverses 80% de tes gains des assos.
4: Non mais serre la main à Daniel.
9: Ah, faut c'est que magnifique.
4: Serre la main à Daniel dans cette époque.
9: À la Fondation Rio.
4: Oui. Tu sais que Daniel, quand tu lui serres la main, faut que tu comptes tes doigts derrière parce que je te le dis honnêtement. Mais j'ai jamais dit ça. Mais il est fou celui-là. Tu vois, ma grand-mère disait.
8: C'est un compliment.
4: Oui, bien sûr.
8: Je félicite ton cœur.
4: Ouais, tu sais ce qu'elle disait, ma grand-mère, paix à son âme, que le bénévolat c'était bien quand c'était payé.
5: Voilà, complètement raison.
3: Exactement. Moi, je crois que sur cette belle parole,
4: non, mais attends,
3: nous pouvons remercier.
4: Je vais savoir le tarif. Le tarif Gold. Pardon. Mais non, mais tu disais qu'il y avait deux tarifs.
7: Il y a deux tarifs.
4: Les abonnements. Il y avait le Gold et le.
7: Et le Premium. Le Premium,
3: c'est pour Mundir.
7: 6,99 par mois.
4: Très bien. Ouais, et le Gold.
7: Et le Gold, un peu plus pour les joueurs pro.
4: Ouais.
7: 16,99.
4: Je préfère quand même le groupe qui chante. Franchement, c'est un peu plus près des étoiles. Voilà. Daniel, il n'a pas compris. Non, mais c'est pas cher.
6: Bon,
4: c'est
6: bon. Par rapport à la petite parenthèse que tu as fait, Pierre, évidemment, bah, on a Mehdi Chaoui, qui est un proche de nous, qui nous a aussi donné plein de conseils sur l'application, notamment
4: Le
6: fait de pouvoir calculer le REC à l'année en tournoi de ce que tu payes. Je pense qu'aujourd'hui, il y a très, très, très peu de joueurs au monde qui sont à même de savoir
4: très
6: combien est-ce qu'on paye de REC, que ce soit en cash, c'est déjà un peu plus traqué parce que les mecs sont plus.
4: C'est
6: précautionneux, on va dire, sur tout ça. Mais donc il y a plein de petites fonctionnalités, effectivement.
5: Allez voir les
6: Allemands,
5: j'ai adoré.
6: Ouais.
5: C'est leur cam, ouais. Parce que ils font tout avec Excel et c'est dégueulasse.
6: Bah,
5: c'est,
6: mais après, tu vois, il y a ce côté-là aussi, effectivement, où on a voulu simplifier la chose, arrêter avec les tableaux Excel. Pareil.
5: Je vais donner un exemple. Par exemple, tu vois, pour moi payer le mec qui me coach, en fait, il a des parts de mes tournois à l'année, d'accord. Mm-hmm. Et ça fait comme il utilise que les dollars, par exemple, ça fait une première conversion en dollars et ensuite ça reconvertit en euros, ce qui est complètement débile parce que moi mes gains sont en euros et on se retrouve à avoir une fluctuation de taux de change rien que sur ça, alors que c'est tout sur Excel, c'est vraiment horrible. Quoi. Donc ouais, présentez-leur le projet si vous voulez, vous pourrez me demander de passer par moi.
6: Ouais.
5: Et je pense que ça peut vraiment les intéresser. Ouais. Parce qu'après c'est des groupes de 50 joueurs, tu sais. Donc.
6: Bien sûr, bah c'est pour ça qu'on on fait pas mal de partenariats avec des clubs associatifs, parce qu'aujourd'hui, si tu veux, on veut rendre vraiment l'application accessible à tout le monde. Donc évidemment, alors il y a la partie joueurs pro où effectivement on a parlé avec pas mal de coachs aussi pour lesquels la partie crew, parce qu'on a un système de chat où tu peux créer des groupes, échanger, partager
7: tes potes,
6: tes mains,
7: créer des groupes, envoyer tes mains.
6: Des festivals également, pareil, etc. Donc pour la partie coaching, etc., ça c'est vraiment super parce que bah, le coach peut directement échanger avec ses élèves. Et on a aussi cette partie un peu plus amicale, on va dire, où effectivement on a pas mal de clubs associatifs qui ont été hyper hypés par l'application parce qu'en fait elle est vraiment accessible et utilisable pour tout le monde. Quoi. Elle n'est pas vraiment spécifiée pour les joueurs pros. N'importe quel amoureux du poker, on va dire, peut se servir d'elle-ci comme support pour avoir un vrai cadre.
3: J'aime beaucoup ce projet, bravo.
4: Ouais. Bravo,
3: merci. Vous le défendez avec conviction.
4: Ouais,
3: j'ai l'impression que cette appli est vraiment utile pour.
6: Parce qu'on a eu cet effet aussi, on se dit putain, mais c'est pas possible. Il y a eu 12 applis qui sont sorties en 2 semaines, alors que ça fait 6 mois qu'on est en train de la coder. Mmh. C'est quoi ce timing? Après, sans vouloir.
3: Non, mais franchement, moi je l'ai dit.
5: Mais là, c'est des fleurs.
3: Moi, j'ai dit à Jérémy, il y a 1 milliard de trucs qui sortent comme ça, on s'y retrouve pas, on est complètement paumé.
6: Exactement.
3: Dis, plus, qu'est-ce que vous me racontez les deux?
4: Ah ouais.
3: Franchement, vous êtes hyper convaincant.
7: Avec une seule application, t'auras tout maintenant.
3: Moi, j'aime bien.
4: Quel plaisir, quel kiff, un grand talent, messieurs dames.
3: LCI, ELSI.
6: Exactement.
3: LCI, genre pour maigrir. Les yaourts de Mundir.
4: LCI. Pour maigrir, mais qu'est-ce qui t'arrive?
3: T'es pas LCI, toi, quand tu manges.
4: Quand tu veux maigrir, tu bouffes pas de yaourt. Enfin, tu vas courir.
3: Troisième partie dans un instant.
4: Merci.
3: Dans la tête d'un fiche. J'espère qu'elle a misère à préparer.
4: Ah,
3: Jérémy a passé la main.
4: Ah,
3: à tout de suite.
4: Ah,
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3: Troisième partie du RMC Poker Show.
4: Ouais.
3: On est avec Mundir et c'est dans la tête d'un fiche préparé ce soir par Pierre Calamusa. Nos deux invités, eux, sont toujours là, Anthony, Simon. Jingle, c'est parti.
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3: Bon, c'est toi qui as trouvé la main, c'est toi qui l'as préparé ou c'est Jérémy
5: qui l'a filé? C'est moi qui l'ai joué.
8: C'est toi qui l'as joué.
5: Mais c'était un sacré mal de crâne.
8: Forcément, ça va être mieux que Jérémy alors.
5: Non, franchement, Jérémy, il fait des super mains. Arrête, Daniel. Je vais vous emmener à Prague pour le WSOP Europe. Le main à 5300 euros. Et bonne nouvelle, on est déjà ITM.
4: Ah, bien.
5: On est au day 3, donc on vient d'accéder aux places payées. On est assuré de 10 000 euros.
8: Oh, bah, moi, je joue tranquille.
5: Ah, ouais. Et donc, du coup, on va arriver au day 3.
8: Quelqu'un a laissé un repas?
4: Ouais, non, écoute, ouais. C'est le côté LC.
8: Les gars, retirez votre barquette.
4: Ouais, c'est un bolino qui est resté.
8: Voilà, donc on est au day 3. On a combien de blindes?
5: La journée vient de commencer. On a 50 blindes et on va open au hijack. D'accord? Donc, deux positions avant le bouton avec roi 7 dépareillé. On a une table assez facile et on va ouvrir avec roi de cœur et 7 de pique. Et il y a un récent vainqueur de bracelet, du coup, qui à l'époque ne l'était pas encore, mais qui est Dimitar Dantchev, qui va call après réflexion.
8: Il est où,
5: la small blind, depuis la small blind. D'accord ? Et on joue tous les deux une cinquantaine de blindes.
8: Et attends, et toi, t'as ouvert avec le roi 7 off ?
5: Roi 7 off, ouais.
8: Moi, il y a.
5: J'ai une table hyper passive.
8: 80% du temps, je n'ouvre pas du tout. Moi, je me casse.
5: Non, ça, c'est pas la question, parce que là, je.
8: Je dis ce que. Ouais. Voilà. Vous jouez tout le temps roi 7 off?
6: Non, non, mais c'est Jack. Important de savoir dévier, effectivement, quand t'as des tables un peu.
5: Quand t'as une table qui te rabatte pas, qui est passive, où tu peux voler les blindes, en plus, on
8: l'a filmé de côté, pourquoi pas.
5: Mais ça va commencer à devenir intéressant.
8: Donc, tout le monde a folle, la grosse blinde a folle, tout le monde a folle.
5: Tout le monde a folle.
8: Donc, on a ouvert combien?
5: On a ouvert 2 blindes. D'accord. Donc, le pot fait à peu près 5 blindes et demi, tout à fait d'ailleurs. Et le flop vient venir roi 10, 8.
8: Les gens chatent un peu, là, déjà.
5: Ouais.
8: Okay.
5: Avec deux piques, Dimitar check et c'est à vous.
8: Ah oui, lui il check.
18: Et t'as un pique toi, t'as dit?
5: Moi j'ai un pique, ouais.
6: Je pense que je check back. Protéger ma range.
18: Je pense que si, un peu si moins je bon check même. Back, je pense que si tu bêtes ce bord, je pense qu'il faut size up un peu dans ses positions. Lui il va avoir une range beaucoup concentrée vers les Broadway, donc je pense que je check back, je me fais pas de mal de crâne.
4: Moi c'est 20%.
8: Moi c'est c'est bête, ouais.
5: Pourquoi est-ce que tu sais bête? Est-ce que tu penses que c'est un bon board? Est-ce que tu penses que c'est un mauvais board? Quelle est la particularité de cette main?
4: Bah, la particularité de cette main, c'est que pour moi il a pas as roi, il a pas de roi.
5: Ça c'est sûr.
4: Donc déjà j'élimine quelques rois. Je pense qu'il peut coller avec des as 10, il peut faire des 8 et 9 suités et tout ça. Donc je pense que pour poser, en tout cas pour voir où moi j'en suis, je lui mets 20%. Enfin c'est clair que si j'open avec roi 7 off pour trouver mon roi, je vais pas check pour protéger, je vais au moins miser.
5: En fait, la particularité de cette main, c'est qu'on est contre la small blind. Et c'est, comme tu l'as très bien dit, en fait, contre la small blind, il va y avoir une range qui est un éventail de mains qui est très, très, très concentré sur le roi et le 10. Il va, par exemple, avoir, comme tu as dit très bien, vous me dire, as 10, mais celui, il va avoir pas mal de roi-dame, de roi-valet. Après, il aura aussi des mains qui ont complètement manqué, des 6-7 de trèfle, des choses comme ça. Mais moi, j'ai opté, là, pour le coup, pour un check back. Mais attention, c'est pas du tout comme si on était contre la big blind, où là, on aurait eu un gros avantage, parce qu'il aurait eu des 7-8 dépareillés, des as 2 dépareillés, des choses comme ça. Là, il est beaucoup plus concentré. Donc, je pense que c'est intéressant d'avoir dans votre arsenal cette capacité à, de temps en temps, protéger votre range, effectivement, se servir de votre pire roi, de votre pire top pair, pour protéger votre range de check back.
8: Okay.
5: Là où ça va se corser, c'est que la turn va venir un 5, qui amène un deuxième flush draw. Donc, roi, 10, 8, 5. Et là, on va se manger une sacrée marmite.
18: Là, il y a le problème de check back, c'est que
5: l'adversaire va miser.
8: C'est là que je comprends pourquoi
5: 180% du pot, c'est-à-dire à peu près 8 blindes, et tout de suite, ça commence à être plus chaud.
8: Clairement, je suis obligé de me dire qu'il a l'un des deux tirages, qu'il essaye de le provoquer, d'aller le chercher, de m'agresser pour ça. Moi, je continue à mon sens, très probablement avoir la meilleure main. En small blind, je vois pas avec quoi un 18 suité, il aurait pu call en small blind. Il aurait chaté les deux paires. Roi 10, oui, bien sûr, ça tient. Tu les as dit, les autres Broadway possibles.
4: Je vois pas
8: s'il avait un roi meilleur que le nôtre, qu'est-ce qu'il viendrait envoyer
4: une poche aussi énorme. C'est quoi le bord? Rappelle-moi le bord, s'il te plaît.
5: Roi 10, 8, 5. Avec deux carreaux et deux piques.
8: Avec deux carreaux et deux piques.
4: Il peut avoir 9. 10, 8, 5, il peut avoir 8, 9, valets, 9 valets à cœur, faire cher pour protéger, pour protection. Non, moi je
8: colle. Dans tous les cas, je me vois encore devant, donc
4: je colle chez moi.
6: Je pense qu'il n'y a aucune décision à la turn, on peut que call. Peut-être click en exploit pour se faciliter un peu la vie et
4: à
6: tout,
4: la japonaise.
6: Mais bon, si jam, c'est trop chiant. Non, je pense que la seule option viable, c'est de call.
18: Ouais, je pense qu'on est obligé de call. Après,
7: vu qu'on a le check back, je pense qu'il peut commencer à prendre ce size avec Roi-Dame. Genre, ça va être vraiment la plus faible à prendre ce size. Après, il a 5-5, 8-8-3-10, Roi-Dame. Mais ouais, je pense qu'on est obligé de call. Après, et à viser sur une call sur une blanque river, j'imagine, si ça.
3: Ouais,
7: si
3: le
7: ça
3: problème, c'est que maintenant, en fonction de la carte qui va tomber, si jamais il y a un des flush draws qui rentre, ou. Et s'il envoie une grosse, hein, on sera obligé de s'en aller.
6: Bah, de toute façon, on a un bluff catcher dès la turn. Hein.
3: Voilà. Donc, bon, vas-y, on paye en tout cas.
5: Ouais, là, en fait, là, il faut vraiment suivre son raisonnement. C'est-à-dire, on a check back le flop pour pouvoir avoir une range qui est un peu protégée et avoir des top pairs qui permettent de contenir un petit peu l'agression à la turn. Donc là, évidemment, on ne fold jamais un roi. Le truc, c'est que si jamais on fold un roi ici, on fold tout. D'accord, parce qu'on n'a jamais deux as, on n'a jamais un brelan qu'on aurait check back, dans paire de 10, on aurait tout le temps misé. D'accord, donc là, il faut vraiment, si on a check back cette main, c'est pour la payer, et on va décider à la rivière. Daniel, tu disais, ouais, mais s'il y a une couleur qui rentre, tu peux aussi avoir couleur toi-même. Donc
3: non, mais on est fragilisé jardin. Quand même. On est complètement fragile.
5: Mais je crois qu'au poker, ce qui est important, c'est de ne pas avoir peur du mal de crâne. C'est épouser le mal de crâne parce que parfois, là, imagine, ok, je vais m'enlever le mal de crâne, c'est quoi? Je fais tapis? D'accord? Enfin, ouais, j'ai pas de mal de crâne, mais quand je suis payé, je suis mort, d'accord? Autre truc qui est important à voir, c'est que quand on check back, notre adversaire peut complètement commencer à overbet avec une main aussi faible que Roi-Valet. D'accord? Parce que il est tout le temps devant, en fait, quand il aura valé. On n'a jamais mieux, donc il peut commencer à nous mettre la pression. La river est venue un 4 de pique.
4: Oh oui.
3: Il y avait déjà 2 piques, donc ça en fait 3 piques.
5: Ça fait 3 piques. Et là, il a misé 20 big blinds. Il a misé 20 big blinds à peu près à hauteur du pot.
3: Et est-ce que tu peux me dire de quelle façon il a misé?
5: Direct.
3: Tout de suite ou il a réfléchi?
5: Non, il a réfléchi 5 secondes et il a misé 20 000 blancs.
3: Snap payé chez moi.
4: Snap call direct. Snap call dans le
5: oh, putain, ouais.
4: Snap call déjà avec un Kinder Bueno. Je te le dis tout de suite.
5: Snap call avec un Kinder Bueno en bonus.
4: Snap call avec Kinder Bueno.
3: Tout de suite.
4: Jamais. Simon. Aucune value.
6: Simon. Réfléchis. Je suis en pleine réflexion.
4: Est-ce que tu réfléchis? T'as l'application, Zap.
3: Tu mettras tes pertes.
5: L'application LC, vous rentrez et ça veut vous dire payer ou fold.
6: Et toi, t'as le 7 de pique?
5: J'ai le 7 de pique, ouais.
4: Ah oui, attends. Ah, les PLS, gars, ça mouille, hein, putain.
7: Ouais, PLS, reverse, c'est compliqué. Donc, 7 de pique.
5: Mais c'est quand même une grosse partie de votre stack. Ouais, parce que, en fait, si jamais vous vous trompez, vous tombez à 20 big blinds à
4: nous, on a, ce qui est énorme déjà.
3: Nous, on a décidé très vite, on est déjà au bar.
4: Au bar de Jess.
5: Non, mais il faut quand même, à part, ça fait des années.
6: Remettre le contexte.
5: Ouais, non, mais ça fait quand même des années. Il faut quand même essayer de le mettre sur une main. Il faut pas juste dire snap call, on a top pair. Là, c'est quand même la flush est rentrée. Voir quelles peuvent être les combinaisons de pair. Voilà, c'est pas qu'on a un peu une réflexion un peu plus poussée que genre, j'ai top pair, c'est payé. Quoi. Là, le board a quand même évolué, les mises ont changé. Voilà.
7: Non, bah, river, de toute façon, ces bluffs, ils sont simples à identifier. C'est le flush draw à cœur, dame valet, as valet, peut-être qui va se chauffer à bluffer. Valet 9 suité qui open ended.
4: Je vais dire valet 9.
5: Non, as 10 jamais.
6: As 10, il va pas.
4: Valet 9 tous les jours. Valet 9 tous les jours. S'il était max,
5: il va jamais bluffer.
4: S'il était max, il envoie tout. Il boite. C'est
6: tout. Ouais, ou genre low pair plus flush draw qui va laisser de transfo, mais bon, c'est pas ouf de bluffer.
4: Envoyez la river. T'as payé ou pas?
7: Allez, je paye.
4: Ah, voilà.
7: Allez,
4: moi, voilà,
6: je
4: paye.
6: Tu
4: es viré. Allez.
5: Et c'était bien payé. Let's il avait As Valet avec l'As de pique.
4: Voilà, c'est pareil. Voilà,
5: au moment où j'ai payé, je me suis dit, comme il fait que pot, on a quand même une cote du pot qui est cool. Donc, je vais aller vérifier les papiers. Et quand j'ai payé, il m'a dit, ah, c'est pas grave parce que je vais jouer ma value pareil. Et j'étais un peu choqué de ce raisonnement parce qu'il y a quand même une partie de sa value qui va faire, comme tu disais, Mounir, tapis à la rivière. Ben si jamais il a une flush, si jamais un brelan, il a quand même assez d'équité pour pouvoir simplement aller all-in et que ça ne lui a même pas traversé l'esprit, m'a taraudé. Mais bon,
4: voilà.
5: Champion du monde.
4: Bon, ben Dan, c'est bon. Ça veut dire qu'on va gratter.
5: Et bien payé, les gars, bravo.
3: Voilà. On est content.
4: Eh ouais, on
7: merci,
4: est
7: bravo,
4: on
7: c'est beau fall, c'est
6: bon. 7 ans après, le même flop.
4: Putain, ça y est, tiens, là, qu'est-ce que t'as mouillé, toi, celui-là?
3: Pas grave, hein, il a l'appli, il va faire le
4: coup. Il a l'appli, voilà. Tu récupères les 6,99. Voilà.
3: Simon, Anthony, bravo.
4: Bravo, les gars.
3: Appli, on rappelle, merci. L-C-I, E-L-S-C-I.
6: E-L-S-I.
3: E-L-S-I.
4: Pas S-C-I, Dan.
3: Voilà. Et voilà. Et c'est tout. Nous n'avons rien à ajouter.
4: Et bon courage pour la suite.
3: À nous saluer.
7: Merci beaucoup.
3: Voilà.
7: Merci.
3: Dan, tu veux jouer un peu, mon gars? J'ai l'impression que t'as pas fait une partie depuis.
4: Pas du tout. Je suis dans un projet, le plus gros projet de ma vie. Et pour l'instant, il y aura que Vegas le 24 juin. Et toi, tu pars bientôt pour la Coupe du Monde.
3: Oui.
4: Et voilà. Bah, écoute, on se.
3: Peut-être faire un dernier petit tournoi au Paradise Poker avant d'aller aux États-Unis.
5: Allez,
4: faites-moi ça. Trompe-toi de tournoi. Comme ça, tu gagnes souvent. En plus, quand tu trompes de tournoi, c'est notre variante. Ah, mon top. Bon courage,
3: ciao
4: pour New York. Ciao Pierre.
5: Ciao à tous.
4: Bonne semaine. À très vite. Ciao les gars.
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20: Pour l'instant, Paul Sexas est très, très, très bien accroché à la roue de Tadej Pogacar.
21: C'est solide, il peut quasiment plus lui rien arriver.
19: La France tenait enfin le successeur de Bernard Hinault.
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19: Dernier vainqueur tricolore du Tour de France.
23: Oui, mais le vélo et le sport en général, c'est pas une science infuse. Non.
19: Avec déjà 5 victoires cette année.
24: Derrière lui, eh bien, on retrouve Mathieu Van Der Poel, le duo, le duel,
19: dont la prestigieuse flèche wallonne.
25: Il est surveillé comme le feu sur le lait.
26: Il faudra toujours le surveiller comme le lait sur la soupe.
19: Paul Sexas est devenu un phénomène de précocité.
22: Ça va être la goutte d'huile qui va faire déborder le feu. Oui,
19: mais... Il a gagné le surnom de prodige français.
22: Il y a un chrono qui va, mais qui avance à pas. Voilà, aller chercher la petite bête.
27: On s'en lasse pas.
28: Hein, on embrasse. Boule,
29: moi, j'ai bien aimé. Peut-être le nom de son bar à Nantes. Hein.
28: Ouais, on embrasse notre producteur Kian Vérov, évidemment notre réalisateur Alban Azaïs. Christophe Session, c'est une bonne préparation mentale. Pour
22: ah voilà, là, je suis au top dans ça. Ouais.
28: Je n'ai pas validé ce montage.
22: Hein. Oui, tu vois. C'est des faux culs, tout cela.
28: Allez, c'est reparti pour Paul Sexas. À plus d'un mois après sa joute avec Tadej Pogacar sur Liège-Bastogne-Liège. Souvenez-vous, il y a 4 semaines de sa première grande boucle. Le Français de 19 ans retrouve la compétition. Ça commence aujourd'hui et jusqu'à dimanche prochain, donc sur le Tour Auvergne-Rhône-Alpes. C'est le nouveau nom du Critérium du Dauphiné, qui d'ailleurs avait perdu son libéré depuis quelques années déjà. C'est ça, suivre toute la semaine sur RMC. Pas de Pogacar, pas de Vingegaard, mais des adversaires de rang comme Del Toro, Ayuso, Jorgensen Almeida, de la très haute montagne et un chrono par équipe. Les GG, je vous pose la question. Est-ce que Paul Sexas doit envoyer un message à 4 semaines du tour? Tiens, je vais refaire rapidement un petit tour de table. Julien Beneteau.
30: Oui.
28: Alizé Cornet.
31: Oui.
28: Christophe Sessieux.
32: Oui.
28: Marc Madiot.
30: Non.
28: Ah, Marc Madiot dit non. Marc Madiot dit non, comme 44% de nos votants sur le compte X des grandes gueules du sport.
31: Donc ça veut dire que 56 dit oui quand même.
28: 56, ouais, effectivement. Bac S ou bac L?
31: S, mais ça... avec une très pauvre moyenne.
28: Merci pour ta transparence. Mariazé, notre voix.
31: Tu lâches rien, quand même. La langue qui fourche, ouais, c'est bah.
28: J'ai pas une mention.
22: Tu risques de le réentendre pendant des années.
30: Sans doute, t'as pas eu de mention. Pas besoin de le préciser.
28: Voilà, c'était la dernière émission de Julien Beneteau. Profitez-en. Mariazé, notre voix du cyclisme sur RMC et sur la route du Tour Auvergne-Rhône-Alpes. Salut, Maria.
33: Salut Georges, salut tout le monde.
28: Tu vas nous faire vivre la course sur place toute la semaine. Tu as rencontré Paul Sexas hier et il se présente au départ avec de l'ambition. Hein.
33: Oui, bah, il ne s'en cache pas. Hein. Forcément, Paul Sexas, il est là pour gagner, mais il ne veut quand même pas qu'on parle de lui comme le grand, grand favori.
34: Du favori, je ne sais pas. Parmi les favoris, je pense. Il y a deux très bons coureurs au départ, bien sûr. C'est quand même une des plus grosses courses par étape de l'année. Forcément que je viens parmi les favoris, mais il y a d'autres coureurs très solides.
33: Sauf qu'en face, ses deux principaux concurrents sont Isaac Del Toro et Juan Ayuso. Et le Français les a écrasés sur le Tour du Pays Basque il y a 2 mois. Entre-temps, le coureur de 19 ans a passé 3 semaines en altitude. Son manager, Julien Jurdi, est plus que confiant.
35: Il a mis une bonne fessée à l'ensemble du peloton durant cette semaine-là au Pays Basque. En revanche, je ne sais pas, mais c'est clair qu'ils vont arriver à couteau entre les dents. On a affaire à un phénomène. Et voilà, petit à petit, nous, on s'habitue. Et c'est avec le plus grand des plaisirs qu'on se retrouve ici avec ce statut de favori.
33: Ce Tour Auvergne-Rhône-Alpes, c'est aussi une façon pour Paul Sexas de préparer le Tour de France. Il pourra se tester au contre-la-montre par équipe mardi, première étape du Tour de France, mais aussi lors de l'arrivée finale au plateau de Solaison dimanche prochain, étape aussi au programme du Tour. C'est l'une des raisons pour lesquelles le leader de la Décathlon CMA-CGM a choisi cette course.
34: On voit tous les ans que les mecs qui marchent au Tour Auvergne-Rhône-Alpes, ça marche aussi au Tour. C'est un bon point de passage, permet de bien se juger, mais aussi de faire des belles séances avant le Tour.
33: Et celui qui a peut-être encore plus hâte que nous d'être au 4 juillet, c'est le patron de la Grande Boucle, Christian Prudhomme, qui se réjouit du duel qui l'attend.
0: Bien sûr qu'il n'y aura pas Pogacar, il n'y aura pas Vingegaard. J'ai envie de vous dire que c'est même mieux. C'est-à-dire que la grande confrontation, elle aura lieu au mois de juillet. Bien évidemment, il ne l'a pas caché lui-même qu'on attend le meilleur de Paul Sexas. Alors quand on parle du meilleur de Paul Sexas en 2026, en l'absence de Pogacar et Vingegaard, oui, on rêve grand.
33: Et il ne serait pas impossible de voir Paul Sexas s'imposer dès aujourd'hui. 146 km entre Vizy et Saint-Imier et plus de 3000 mètres de dénivelé positif au programme. On pourrait déjà voir la première bataille entre les trois favoris.
28: Merci beaucoup Maria. Et Jérôme Coppel sera avec toi au commentaire. Marc Madiot, donc contre les grandes gueules du sport ce matin. Tu penses que Paul Sexas ne doit pas forcément envoyer un message sur cette compétition à un mois du Tour de France? Pourquoi?
1: Pourquoi aussi? Il n'y a aucune obligation à le faire. Il est dans sa phase d'approche du Tour de France. On sait que de toute façon, il va être compétitif sur ce Dauphiné. Après, j'ai envie de dire, il faut qu'il laisse la course se dérouler. Il aura des opportunités. Je n'ai aucun doute sur le fait qu'il saura les saisir. Mais il n'a pas de message à envoyer à travers ce Dauphiné. De toute façon, les messages, on va les faire pour lui. Donc, il n'a pas besoin d'en préparer. Il suffit de regarder l'engouement qu'il suscite, les questions qu'il pose et que tout le monde a envie de découvrir ce qu'il va produire sur ce Dauphiné. Donc moi il a pas de message à envoyer, il a juste à dérouler sa course, à faire ses gammes et à se mettre en situation pour être prêt pour le prochain Tour de France, parce que ce qui est important pour lui, on l'a compris, c'est qu'il a envie d'être exceptionnel sur le Tour, et il le sera sans doute. Maintenant, c'est le Dauphiné, c'est une mise en route. Je pense qu'il a tout pour gagner ce Dauphiné, mais il n'a pas à s'arc-bouter pour le gagner.
28: Christophe,
2: moi je pense que
28: Christophe qui n'est pas d'accord avec Marc Madiot, c'est un événement.
2: C'est une partie psychologique, c'est une partie d'échec là, qui est en train de se dérouler avant le départ du Tour. Tu as vu que tous les spécialistes, il y a aucun des spécialistes qui s'aligne dans la même épreuve. Donc à distance, ils se jaugent et ils avancent leur pion. Et effectivement, si Sexas n'avance pas ses pions sur le Dauphiné, ça va poser des questions et toutes les questions vont lui être posées au départ du Tour de France. Vingegaard a posé ses pions en remportant le Tour d'Italie. Pogacar a posé ses pions tout au long de la saison en gagnant tout ce qu'il voulait. Sexas, maintenant, s'il veut rentrer dans la cour des grands.
1: Mais est-ce qu'il faut qu'il fasse l'effort de rentrer dans la cour des grands maintenant?
2: Écoute, j'ai l'impression qu'il a envie. C'est lui qui le dit. Il est ambitieux.
1: Profiter. Oui, d'accord. Mais
2: il dit j'y vais pour gagner. Donc s'il ne sait pas envoyer un message.
1: Il peut aussi profiter de la situation.
2: Oui, de la jouer humble. Moi, je ne suis pas.
1: Non, mais attends, il y a lui. Il y a lui, mais il y a aussi son équipe autour. Je pense que moi, je serais à leur place, je rôderais l'équipe toute la semaine, je prendrais des bons automatismes, je me mettrais en situation progressivement de gérer et de réguler la course, mais...
2: Ouais,
1: moi, je serais à leur place, je prendrais mon temps.
31: Est-ce que sur l'aspect psychologique, envoyer un signal comme quoi, quand même?
1: Mais voilà. On l'a déjà, le signal. On sait que.
31: Pourquoi ne pas l'entériner?
1: Christophe, ici présent.
31: Une performance
1: Christophe,
31: à 4
1: ici présent, l'a baptisé l'élu.
2: Mais c'est toi qui l'as dit.
1: Non
2: aussi.
1: Non. Ressors les moments de radio qu'on a fait ce jour-là. Christophe a dit, et si c'était l'élu? Et j'ai répondu, oui, c'est l'élu. Mais le mot élu vient de Christophe. Et on sait qu'il est l'élu. Donc il prend son temps.
28: Ça vient de toi, là.
1: Il prend son temps.
31: Mais regarde, une Mirandreva, elle a 19 ans, elle n'a pas pris son temps pour gagner Roland-Garros.
1: Je ne te dis pas qu'il ne va pas gagner le Dauphiné. Okay. Je dis juste qu'il s'installe tranquillement.
2: Il n'est pas dans l'obligation de le faire.
1: Si
2: tu étais son manager, tu lui dirais de la jouer humble et cachée.
1: Tranquillement,
2: tu penses que c'est une erreur de la part de son équipe de trop vouloir le
1: Mais le son le équipe monde. Ne fait rien. C'est lui qui se met aussi en situation. Après, qu'il laisse le temps au temps. Le temps est pour lui.
28: Mais on a l'impression
1: qu'il a tous les ingrédients pour être au-dessus de la mêlée. Donc... tranquille, j'avance. Parce qu'attendez, il y a quand même un élément important. C'est que là, on est au Dauphiné. On est le 7 juin.
28: Oui.
1: Le Tour de France se termine le
2: 25 ou 26 juillet.
1: Voilà. La route est longue.
28: Ouais, mais lui est ambitieux à Élysée. Ouais. C'est vrai que tu parlais de Mira Andreeva il y a quelques instants. En fait, on a l'impression que la jeune génération, on l'a comparé à Marchand, on l'a comparé à Wembanyama, à Mbappé. Ils ont plus le même logiciel en fait d'attendre.
31: Oui, ils ont un peu. Alors, on a toujours eu des athlètes précoces. Hein. C'est pas juste de maintenant, mais en fait, je pense que la question qui te gêne, toi, Marc, c'est doit-il envoyer un message?
28: L'obligation.
31: Mais si on te pose la question autrement. Qu'est-ce que ça pourrait lui apporter pour le Tour de France d'envoyer ce signal à 4 semaines?
28: Il se sentirait plus fort.
31: Peut-être arrondir un petit peu.
3: Il est déjà fort.
31: Arrondir un petit peu la question.
30: Ouais, mais s'il y a un couac.
31: Quand même.
30: À l'inverse, parce que depuis le début de la saison, il n'a pas de couac, c'est que ça. Mm. Il se présente, il est à la bagarre.
2: Il est à la bagarre. Pas de malheur, toi. Hein.
30: Non, mais il est à la bagarre avec Pogacar au Strade Bianchi, à Liège. Il gagne le Tour du Pays Basque. S'il y a un petit couac là autour d'Auvergne-Rhône-Alpes,
4: ce sera pas un drame.
30: Non, mais ça va lui mettre le doute. Il joue peut-être pas la gagne, mais ça peut.
1: Oui, mais le doute pour moi, il est pas par rapport au Dauphiné. S'il y a des doutes qui s'installent, ils s'installeront pendant les trois semaines,
30: oui,
1: du Tour.
30: Mais
1: c'est là où ça va être plus compliqué.
30: Justement, de tenir une semaine entière au Dauphiné, enfin au Tour d'Auvergne-Rhône-Alpes, est-ce que avec des grandes performances, est-ce que ça va pas...
1: Mais il va faire des belles performances.
30: La meilleure préparation.
1: Il n'y a pas de doute là-dessus.
30: Pour finir les trois semaines du Tour.
1: Il va faire des grandes... C'est pas parce qu'il va réussir à outrance son Dauphiné qu'il fera forcément un grand tour derrière. Moi, je serais plus dans une
28: Oui, mais ça va activer un engouement populaire encore plus important. Voilà.
31: Moi, j'aime bien la mentalité de Marc parce qu'il est serein. Il est serein, c'est vrai. En fait, il panique pas. Il se dit, de toute façon, le résultat va arriver, quoi qu'il arrive. Donc, le mec est fort, le mec est
1: élu. Moi, je serais à sa place. Je ne suis pas à sa place. Je ferai plus une montée en puissance régulière sur ce Dauphiné pour arriver au max de ses capacités sur le Tour. L'objectif que doit avoir Sexas et son équipe sur ce Dauphiné, c'est de se mettre en situation de gestion de tout ce qui va se produire pendant les trois semaines du Tour de France. Là, il a une semaine pour se réguler, pour s'organiser dans les petits détails qui accompagnent le cheminement d'une équipe et d'un coureur sur une grande course à étapes. Et il y a plein de petits détails qu'il doit encore réguler. Et quand il les aura régulés tout au long de la semaine, on va pas forcément le voir. Ça va pas forcément être extraordinaire. Mais lui, en interne et avec son staff, ils vont prendre les bons automatismes. Et
28: là, c'est quoi? C'est une prise d'information.
31: C'est le travail de l'ombre.
1: Prise d'information.
2: Ça veut dire c'est à eux de prendre la course
1: pas forcément niveau de la course,
2: de gérer
1: tout ce qui se passe sur et autour de la course. Et c'est tous ces petits détails-là qu'il faut qu'il régule, qu'il organise, qu'il gère et qu'il anticipe. S'il fait tout ça pendant toute la semaine, et le résultat au bout de la semaine, j'ai pas trop de doute, il a de grandes chances de remporter ce Dauphiné. Ce qui compte, c'est qu'il soit en capacité d'intégrer et de réguler les petits détails qui vont lui permettre

0: chair, j'ai envie de dire, sur Liège-Bastogne-Liège, le niveau de ses chasses. Il a été obligé de s'employer plus que ce qu'il imaginait pour l'emporter ce jour-là. Quand on voit les déclarations de Vingegaard, de Remco, et bien on voit que finalement il tempère pas mal le niveau de Paul Sexas. Vingegaard, il a un seul adversaire, c'est Pogacar. Et pour Remco, je pense que son principal adversaire, c'est peut-être Florian Lipovic dans sa propre équipe. Donc moi, je pense que Sexas, en effet, il a les moyens de gagner ce Tour de Vingegaard-Alpes, mais il a pas besoin de l'écraser s'il a les capacités de le faire, parce qu'il y a pas des peintres en face quand même. Hein.
1: Enfin, ah bon, on dit pas qu'il faut l'écraser, battu, mais en tout cas, envoyer un message, c'est le gagner à minimum.
0: Non, ouais, mais moi, je
1: sachant que lui l'annonce.
0: Au contraire, je pense que le message qui pourrait être intéressant à envoyer, je te dis pas qu'il faut qu'il mette la main sur le frein à main, mais c'est de dire, je suis peut-être pas si fort que ça, les gars, pour peut-être se garder sur la première semaine dans le Pays Basque, où on va avoir peut-être des étapes un peu décousues, une certaine peut-être latitude, alors pas de la part de Pogacar, mais de la part de Vingegaard ou de l'équipe de Remco, pour peut-être gratter quelques petites choses.
1: Ouais, mais moi, je me pose la question quand même. Merci Kevin de nous avoir appelé, parce que on l'a vu à chaque fois, ce garçon Paul Sexas qu'on découvre. Hein. Aussi, hein, Christophe, depuis le début de la saison, il a une envie d'être protagoniste. C'est dans son ADN, Tour du Pays Basque, il est attaqué pratiquement tous les jours.
2: Il sera protagoniste.
1: Mais donc il envoie des messages.
2: Méfiez-vous,
1: naturellement.
2: Méfiez-vous des propos de Pogacar.
1: Il me fait peur quand il parle comme ça, Marco.
2: Méfiez-vous.
1: Ah non, mais Pogacar qui en gros le désigne comme le rival.
2: Pogacar, c'est un auto-broyeur.
1: Toi, tu penses qu'il a envie de le rosser sur le Tour de France? Est-ce que tu nous dis quelques semaines?
2: Je pense que. Pogacar,
3: oui, il va marquer son.
2: Va essayer. Alors, je dis pas qu'il va y parvenir. Va essayer de rentrer dans la tête de Sexas comme il le fait
1: avec Vingegaard.
2: Comme il l'a fait avec tous les autres.
1: Bennett, quand tu vois
2: y compris avec ses propres coéquipiers.
1: Conférence de presse hier de Paul Sexas. Il y a plus de 60 journalistes. C'était une conférence de presse de foot, hein. Presque, on voit rarement ça. Non, mais on parlait des détails à régler.
3: Bah, justement, là-dessus, je
1: parce que s'il gagne, on se disait avec Christophe depuis des semaines, s'il gagne le Tour Auvergne-Rhône-Alpes, là, l'enthousiasme qu'il va y avoir autour de lui, qui est déjà important, avant le Tour de France, ça va être.
2: Mais il sera déjà là.
1: Folie.
4: Il gagne pas le Dauphiné. Si se prend une rouste sur le Dauphiné, ça va impliquer tout le monde.
3: Il va pas se prendre de rouste. Une répétition générale pour le Tour de France sur tout ce qui entoure la course. Je vous écoute et le Tour de France, c'est vraiment un grand cirque au sens large du terme. Et je pense que effectivement, je comprends quand Marc dit, il faut qu'ils prennent leur marque, l'équipe. Sexas, sur une fois que l'étape est terminée, qu'est-ce qui va se passer, les protocoles, les choses comme ça, tout ce qui va faire que pendant trois semaines, ça va être.
4: Oui, c'est une répétition générale,
3: exactement.
4: En fait.
3: Ouais,
1: bien sûr. Bon, même si les protocoles sur le Dauphiné, ça n'a rien à voir avec ce que tu vis sur le Tour de France. Hein.
5: Est-ce que Marc a réussi à convaincre les auditeurs? Moi, ça m'intéresse. Est-ce que ça a augmenté les.
1: Alors, Paul Sexas doit-il envoyer un message à quatre semaines du Tour de France sur le compte XDGG? Vous dites non à 43%. T'as perdu un point, Marco. Alors, t'as gagné à l'Isée.
5: Moi, je t'ai trouvé très bon. Moi, tu m'as convaincu. Tu m'as convaincu.
1: Marco, va à Roland-Garros, va motiver Zverev avant la finale là. Tu vas voir, il va rentrer apaisé sur le terrain.
4: Va motiver les Français.
1: Toujours la balle perdue. Il est foutu hors qu'il envoie une balle celui-là.
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2: Ben, cette saison, on l'a vécu comme une descente en bobsleigh ou un tsunami que tu prends dans la figure. T'es brinque-ballé à droite à gauche entre plusieurs compétitions. On n'a pas eu une minute pour souffler. Je crois que c'est le 35e match aujourd'hui qu'on jouait, je crois. Tout ça, c'est passionnant, stimulant. C'est beaucoup de bonheur d'arracher cette deuxième étoile en Champions Cup. Mais ce soir, c'est le constat qu'on termine sur une note amère et qu'on a eu des manques liés à cet enchaînement de

0: match. Il faudra qu'on réfléchisse bien, à tête froide.
1: Réfléchir à tête froide, c'est évidemment ce qu'on ne va pas faire ce matin.
2: Ça sent le vieux contre-coup quand même, cette histoire. Hein.
1: Ah, là, c'est un contre-coup, effectivement.
3: Ça sent le plan où on va laisser tomber la Coupe d'Europe.
1: Oh ben, l'année prochaine, peut-être, effectivement. Parce qu'ils ont lâché des plumes, on rappelle, ils ont été sacrés il y a deux semaines. Oui. Ils étaient allés chercher la deuxième étoile, on en avait beaucoup parlé ici. Eh ben, du coup, je vais poser une question très simple, GG. Le titre européen de l'UBB, excuse-t-il le crash en top 14? Oui ou non, Christophe Cessieux?
4: Oui. Plutôt.
1: Julien Beneteau.
5: Oui.
1: Alizé Cornet.
2: Alors, je ne sais pas si ça l'excuse, mais ça l'explique.
1: Marc Madio.
6: Je suis perdu, oui et non.
1: Ah, je vous trouve quand même bien sympa. On vous attend au 32-16 et sur WhatsApp au 06-12.
3: On ne peut pas cracher sur une championne d'Europe.
5: Non. Imagine le PSG gagner la Ligue des Champions, ils ne sont pas champions de France.
2: Et back to back.
5: S'ils ne sont pas champions de France, tu les excuses parce qu'ils ont gagné la Ligue des Champions.
4: Ouais, et la différence, c'est que le PSG est largement au-dessus de la concurrence, alors que l'UBB, dans le championnat de France, t'es opposé à des.
1: C'est pas des niveaux Ligue des Champions, Ligue 1 et Champions Cup et top 14 en termes de prestige aussi, on est d'accord.
2: Ils n'ont peut-être pas encore les ressources pour enchaîner sur tous les tableaux comme ça.
1: Effectivement, c'est ce qui semble être le cas. Tiens, on a Pierre Thévenet qui a commenté le match à Chaban-Delmas hier, qui est avec nous. Salut Pierre.
7: Salut à toutes et à tous.
1: D'ailleurs Pierre, j'ai l'impression que tu n'es pas du tout d'accord toi, avec les GG.
7: Non, les joueurs eux ne sont pas forcément d'accord. Donc,
1: qu'est-ce qu'ils ont dit?
7: Ce qui se dit à Bordeaux. Non mais ils sont très déçus, ils sont très frustrés évidemment, et pas du tout réconfortés par la Coupe d'Europe. C'est surtout ça qu'il faut dire. Pierre Beauchâteau, après le match, dit que la Coupe d'Europe c'est très bien, mais que le top 14 c'est un long marathon qui dure 11 mois, et que quand tu t'effondres comme ça et que t'es même pas dans les 6, t'as l'impression d'avoir bossé pour rien. Et c'est ça qui remontait surtout. Il y avait vraiment de la déception. Moefana avait du mal à trouver les mots après la rencontre, d'autant que dans le scénario c'est dingue, parce que Bordeaux mène 24-7 sur la rencontre et explose complètement en deuxième mi-temps en prenant un 24-0. Yannick Bru parle d'une performance qui n'est pas acceptable. Donc en tout cas, il y a beaucoup de frustration, et on a vraiment l'impression, pour revenir sur la Coupe d'Europe, qu'on a eu deux saisons parallèles à Bordeaux cette année. La Coupe d'Europe où ça a été un monde féerique, où tout a fonctionné, la campagne est exceptionnelle, ils vont chercher le doublé, et ça a été beaucoup plus dur toute l'année en top 14 avec les blessures, 4 défaites à la maison, elle a l'impression d'avoir aucune marge, une énorme dépendance au cadre aussi, parce que quand Jalibert était pas là, aujourd'hui c'était la catastrophe. Et du coup, quand on compare à l'année dernière, on a un peu l'impression d'une régression, ou en tout cas que Bordeaux l'année dernière, qui a eu très peu de blessés, a pu lutter, mais dès qu'il y a quelques absents, et ben Bordeaux n'est pas capable de faire les deux.
1: Christophe est pas du tout d'accord.
4: Tu peux pas parler d'une régression quand un club marche sur tous les autres, bat le champion d'Angleterre, bat le champion de France, bat le champion
7: de top 14 l'an dernier.
4: Mais franchement, ils ont marché sur la Champions Cup cette année. Donc tu peux aujourd'hui, il y a quelques années, on considérait ça comme exceptionnel de réaliser le doublé
7: Mais
4: top 14.
7: Mais tu sais que ça l'est moins désormais.
4: Ça l'est un peu moins cette année.
5: Mais c'est très dur à faire. Même Toulouse n'arrive pas à le faire.
4: Mais Toulouse n'y arrive plus. Ils l'ont fait il y a quelques années. Et Bordeaux, je pense, a pas bien géré l'après victoire en Champions Cup. On en parlait hier. Je suis désolé, mais quand tu fais la fête pendant 4 jours en suivant une victoire de Coupe d'Europe, tu te mets des bâtons dans les roues pour espérer remporter derrière le top 14 ou tout au moins.
7: Mais donc c'est un échec
4: pour le top 6.
2: J'allais dire, c'est ça qui est cruel dans le sport, c'est que tu peux jamais vraiment célébrer tes accomplissements parce que là, on le voit, il y a quelques semaines, il y a deux semaines, c'était presque l'une des plus grandes joies du club d'avoir remporté ce back-to-back au titre européen. Et puis au final, deux semaines plus tard, ils sont au fond de la mine parce qu'ils n'ont pas réussi à se remettre en route, à rebondir. Et en fait, vraiment, le sport, c'est ingrat. Tu peux vivre une joie intense et puis deux semaines plus tard te dire mais en fait non, ça ne fonctionne pas, on ne fait pas les bonnes choses. Mais ça peut être aussi la source d'une remise en question pour savoir ce que peuvent mieux faire le club et les joueurs. Là, en l'occurrence, si ça a été mal géré...
5: Et du système en général. Aujourd'hui, qu'est-ce qui se passe? C'est que sur la Champions Cup, tu as 8 matchs à cibler, 4 matchs de poule et 8e quart demi-finale. Un club comme Bordeaux, ils ont les internationaux, donc ils doivent cibler les matchs en fonction de la forme des internationaux par rapport aux 15 de France. Derrière, pour le top 14, si tu mets un peu la Champions Cup en priorité, derrière, pour le top 14, c'est très compliqué. Je sais que dans certains clubs, il y a des managers, ils ont dit à leur cadre, comment je fais les gars? Je vous laisse au repos pour le 15 de France. Vous êtes brillants avec le 15 de France. Je vous récupère. On fait la Champions Cup ou on fait un ou deux matchs de top 14 et après, vous êtes soit blessés, soit cramés, il faut que je vous laisse au repos. La gestion, elle est compliquée. Bordeaux, ils ne perdent pas le championnat hier. Oui, s'ils gagnent, ils sont qualifiés. C'est mathématique. Mais dans la saison, ils n'ont pas réussi, avec une équipe un peu remaniée, à prendre des points.
1: C'est un crash, franchement. Là, j'utilisais ce mot tout à l'heure. l'UBB qui n'est pas en phase finale, c'est un crash.
5: Oui, c'est un crash.
1: C'est une équipe qui est annoncée comme une favorite peut-être pour renverser Toulouse cette année.
4: Oui, et le Stade Toulousain qui n'est pas dans le dernier carré de la Champions Cup,
5: c'est un crash.
4: Mais Christophe, à un moment là, il y a des crashs partout.
5: Mais au bout du compte,
4: tu finis la saison avec un trophée.
1: Mais quelle hypocrisie avec un trophée. Vous êtes un hypocrite, Christophe.
5: Mais Pierre, ils ont eu beaucoup de blessés, beaucoup de trucs. L'année dernière, Toulouse, avant quand ils ont des blessés, et ben ils perdent contre Bordeaux.
1: Attendez, vous étiez beaucoup à être ici, excuse-moi Pierre, il y a deux semaines. Souvenez-vous, après la finale de la Champions Cup, Laurent Marty, le président de l'UBB, est venu de lui-même parler à la presse derrière en disant l'importance maintenant, c'est le bouclier de Brennus, on va passer
5: un cap supplémentaire pour ça. Il a dit, si on veut devenir un grand club, il va falloir qu'on ait un Brennus entre les Coupes d'Europe. Il n'a pas dit de faire le doublé.
1: Ils ont tout de suite parlé de l'importance
8: de la sonnette d'alarme, de repartir.
4: J'ai passé la soirée du samedi soir avec les Bordelais, avec leur président, avec leurs joueurs. Je peux te dire que Laurent Marty, après la réception officielle, est parti avec ses joueurs, les a invités en boîte de nuit, ils sont tous partis faire la fête. C'est normal que tu fasses la fête. Je ne dis pas le contraire, mais le discours n'est pas tout à fait en adéquation. Si tu veux espérer remporter le top 14, tu dis bon les gars, maintenant on a picolé des coups, maintenant tout le monde va se coucher. Et ce qu'ont fait les Montpelliérains, ils ont bu des coups, ils sont allés se coucher le soir de leur
1: situation en salle.
4: Donc il y a un aboutissement pour Bordeaux.
2: Mais l'année prochaine,
4: je pense que l'UBB sera moins sur le coup sur la Champions League et va tout miser sur
5: l'année prochaine. S'ils doivent jouer un club d'Afrique du Sud en match de poule, ils iront peut-être pas avec l'équipe A. Ils vont peut-être reposer leur cadre 10-15 jours de plus et jouer le top 14 et se mettre à l'abri comme arrive à le faire Toulouse. Depuis 2 ou 3 années, ils se mettent à l'abri très vite en top 14.
1: Marc, tu le disais il y a 2 semaines, tu disais l'important, c'est le Brennus quand même aussi pour l'UBB.
6: Et puis je pense que le manager de l'équipe aujourd'hui tire une sonnette d'alarme pour avoir peut-être des moyens supplémentaires et des effectifs supérieurs assumer les deux compétitions.
4: C'est un effectif de folie, Marc.
6: Mais tu vois bien qu'il y a eu un quoi.
4: Mais non, mais c'est qu'ils sont où
5: ils sont cramés.
4: Les matchs de Champions Cup, c'est des matchs terribles. Au bout d'un moment,
5: c'est très bien de faire le doublé.
7: Christophe, tu l'as dit toi-même que c'est pas hier qu'ils le perdent le match. Ils perdent 4 fois à la maison cette saison. Donc ils sont. Oh pardon, c'est toi, Julien. Non, mais ils sont cramés. Oui, c'est sûr. Ils sont allés au bout du même. Il y avait plus d'essence du tout là dans le moteur bordelais. Mais ils perdent 4 fois chez eux et c'est ça qui pose problème. Et ça, Toulouse, même avec des équipes B, arrive à le faire. Quand tu disais, Christophe, hier, Toulouse, l'année dernière, Toulouse n'a pas fait le doublé. C'est vrai, mais ils font demi-finale de Champions Cup et ils gagnent le top 14. Là, Bordeaux n'est même pas dans les 6. Ils avaient perdu en barrage la semaine prochaine au Stade
4: Français. Ça aurait été normal. Ils gagnent la Champions Cup, mais ils sont finalistes, ils sont battus aux prolongations.
7: Oui, donc il y a bien une régression par rapport à l'année dernière.
4: T'as l'impression que c'est facile, quoi. Que tu peux gagner toutes les
1: compétitions. C'est facile. Attendez, regarde,
4: La Rochelle a été 2 fois champion d'Europe avant de connaître un trou quelques années. Et là, ils s'accrochent comme des dingues pour arriver à se qualifier pour les phases finales. Il y a des phases dans une carrière sportive et dans la vie d'un club. Tu peux pas tout gagner tout le temps. À part si tu t'appelles le Stade Toulousain.
2: Surtout, faut faire des choix, exactement.
7: Mais en fait, Bordeaux veut être un rival de Toulouse.
5: Mais c'est anormal.
1: Je veux lire des messages sur WhatsApp. J'ai Fredo qui me dit ça prouve que l'UBB n'est pas au niveau de Toulouse en tant que club. Sportivement, ils sont au niveau, voire au-dessus. On l'a vu en Champions Cup. Les tapants, mais là, c'est pas le sportif et les joueurs, c'est le club et le staff qui n'a pas su gérer. Romanin se me dit question au GG, quand on est vainqueur de la Coupe, seulement 8e en France en top 14, peut-on se targuer d'être la meilleure équipe d'Europe?
4: C'est
1: un peu provoque, j'avoue.
2: Bennett.
5: Quoi?
1: Tu voulais dire un truc.
5: Mais tu m'as coupé, donc je sais plus. Tu lis des messages qui sont provocateurs.
6: Non, mais le problème de tout ça, c'est qu'il y a un décalage entre une Coupe d'Europe et le top 14.
5: Non, mais en fait, le rugby.
6: Et finir, on est en train de dire que le top 14 est plus important.
4: Mais bien sûr, dans le rugby français, c'est plus important.
5: Mais le
4: Champions Cup, c'est plus ludique.
1: Attendez, il est 10h40. Julien Beneteau vient de se souvenir de ce qu'il voulait dire. Heureusement que tu n'oublies pas tes questions sur le cours.
5: On ne me coupe pas la parole.
1: Vas-y.
5: La semaine prochaine. Non, mais vous dites qu'on aurait fait le même débat. Parce que vous dites là que l'UBB a régressé, etc. S'il s'était qualifié, je suis d'accord, c'est un crash de ne pas se qualifier à l'image de l'UBB. Mais s'il s'était qualifié et qu'ils allaient jouer le barrage à l'extérieur et qu'ils perdaient le barrage parce qu'ils sont cuits aux patates. Ouais. Jalibert ne jouait pas la semaine prochaine. Ils ont perdu le Big Ben. Voilà. Je pense qu'ils perdaient au barrage. on aurait fait la même chose. Vous auriez fait la même chose. Ils étaient en finale l'année dernière, ils perdent en barrage, ils régressent, etc. Donc à une semaine près, ça change pas trop.
1: Mais on aurait dit peut-être c'est le minimum syndical d'être dans le top 6.
5: Là, oui,
1: là il y a un côté c'est un raté,
5: oui.
1: En fait.
4: Mais autant rater complètement, de pas faire les phases finales, tu vas pouvoir te reposer, tu vas pouvoir te reconstruire pour la saison prochaine. Et ça va faire le plus grand bien parce qu'ils ont.
5: Ah bon, c'est... Attention, il y a peut-être certains internationaux qui vont partir.
4: Justement, je voulais poser la question à Pierre. Et justement, aujourd'hui, les joueurs internationaux du BB sont éligibles pour la tournée là, en Nouvelle-Zélande.
7: Bien sûr, il y en a beaucoup qui vont y aller.
5: Je peux vous dire qu'il y a trois. Pardon, vas-y Pierre.
7: Non, je dis qu'Yannick Bru, en conférence de presse, a dit qu'il en avait déjà parlé aux joueurs en disant le malheur des uns fait le bonheur des autres et on sait que vous allez transpirer sous d'autres maillots cet été. Peut-être qu'un joueur comme Biel Biarek est déjà à 32 matchs et 2200 minutes cette saison n'ira pas. Ouais. Mais Jalibert, s'il est remis, ira. Lucu ira. Cameron Woki, Beauchaton, ouais. Lamotte, Moefana, Penaud. Il y a du monde.
4: C'est l'équipe de France finalement.
7: C'est une bonne nouvelle pour l'équipe de France. Ouais, c'est certain.
4: Fabien Galthié, tout content.
5: Ouais, moi, j'ai croisé William Servat il y a 3-4 jours. Il sortait d'une visio avec tout le staff par rapport à la composition et du groupe qui va partir. Et ils s'arrachent tous les cheveux. Parce qu'ils doivent donner l'équipe dans la nuit de la demi à la finale en attendant de savoir qui sont les finalistes parce que les finalistes ne peuvent pas y aller. Ils ont un match contre l'Angleterre A avant de partir. Ils auront un seul entraînement collectif le mercredi avec l'équipe.
7: Vendredi 19 à Vannes.
5: Voilà. Ils récupèrent les joueurs le dimanche. Ceux qui perdent en demi, ils peuvent pas les faire entraîner, ils sont au repos. Donc le seul entraînement, c'est le mercredi. Et après, ils partent en Nouvelle-Zélande, où c'est l'hiver.
4: Oula.
5: Et après, ils jouent en Australie, c'est l'hiver. Et après, ils jouent au Japon, où c'est 35 degrés, 70% d'humidité.
2: On dirait une vie de joueur de tennis. Tu vois.
5: un vrai casse-tête.
1: Ouais. Merci pour ces informations, Julien Benetto. C'est une info JB, c'est ça, JB1. C'est ça. Attention à toi, Fabrizio Romano. Voilà Julien Benetto qui arrive pour faire des infos. Merci, Pierre Thévenet. Merci d'avoir secoué le cocotier. Parce que là, avec des. Voilà. Il y avait des. Comment il disait déjà, Christophe ?
2: Des gros losers.
1: Non, des ravis de la crèche.
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1: Un j'y crois pas spécial Coupe du Monde de la FIFA, RMC et la radio officielle. Ça commence dans 4 jours à l'Estadio Azteca, Mexique, Afrique du Sud. Les Bleus jouent un dernier match de prépa demain face à l'Irlande du Nord. J'y crois pas, les GG. Kylian Mbappé va bien être le patron des Bleus pendant cette Coupe du Monde. Christophe Cessieux.
4: Oui.
1: Alizé Cornet.
2: Oui, j'y crois.
1: Julien Benetto.
5: J'y crois pas.
1: Marc Madiot.
6: Oui.
1: Pourquoi t'y crois pas, Benet?
5: Pas parce que je le souhaite pas ou quoi que ce soit. Enfin, j'ai peur qu'il essaie d'en faire trop. Et je pense que le patron des Bleus sur le terrain, hein, on parle techniquement, etc.
1: Les questions sont volontairement ouvertes pour vous permettre de.
5: Je pense que Dembélé et Olivier peuvent prendre le lead.
1: Leadership.
5: Ouais.
1: Ah ouais, tu penses, les deux leaders techniques.
5: Et je l'espère, parce que je pense qu'ils sont en meilleure forme que lui. Et qui sont un peu meilleurs que lui sur le terrain.
4: Le putsch est en place.
5: Voilà.
1: Tu crois pas, Marc?
5: Pour moi.
6: J'ai envie de dire, pour la tranquillité et le bon fonctionnement de l'équipe de France, il vaudrait mieux qu'ils prennent le lead. Parce que si on se retrouve dans une situation que vient d'évoquer Bennett, je crains le pire.
4: Christophe ?
11: Oui, moi je pense que il est en place, il a la confiance du sélectionneur, c'est le patron, ses dernières prestations avec l'équipe de France ont plutôt été rassurantes, son parcours avec la Coupe du Monde, je veux dire, c'est l'un des quatre à avoir été champion du monde 2018, et puis on reste tous sur l'image quand même de sa finale face à l'Argentine, hein, il a failli renverser le match à lui tout seul, donc franchement, il y a eu quelques tendances, c'est pas à cause de lui, mais il a quand même bien fait goûter là, hein, bien paniqué quand même en Argentine à ce moment-là, hein, pendant quelques minutes. Il n'empêche que il reste taulier et je pense pas en plus que Dembélé est l'âme d'un putschiste et qu'il a envie de battre.
1: Franchement, Mbappé a l'air quand même, il a le brassard de capitaine.
2: Ça reste le capitaine.
1: Ouais, voilà, il représente quelque chose.
2: Symbolique, et puis même c'est plus qu'un symbole. Comme l'a dit Christophe, c'est son histoire avec la Coupe du Monde, c'est son histoire tout court, son palmarès. Moi, je le vois bien en patron des Bleus, alors pas un patron, je sais pas, j'ai envie de dire, comment dirais-je, pas un patron pour éclipser les autres, même si on sait que Mbappé a de l'ego et tout ça. Moi, je vois bien un travail d'équipe avec un Mbappé un peu en leader. En fait, le mot patron, j'aime pas trop. Je préfère le mot leader. Mmh. Comme s'il allait emmener son équipe vers la victoire en tant que capitaine. Mais ça va être à lui aussi de gérer son ego, de gérer.
1: Non, mais moi, je suis assez d'accord. Ça. En plus, dans cette génération, j'ai l'impression qu'il représente quand même quelque chose. Hein. Dembélé, ils ont grandi ensemble. Mmh. Même Désiré Doué, qui ont quand même grandi en le regardant avec de grands yeux. Michael Olise, j'ai pas l'impression que ce soit quelqu'un qui
2: ça
1: revendique.
2: Peut être une vraie inspiration,
1: un leadership.
2: En fait. Il peut être une vraie inspiration pour ses joueurs.
1: Après, il faut voir effectivement sur le terrain comment ça va se passer. Donc,
11: parce qu'effectivement, Olise, Dembélé.
1: S'il y en a qui veulent être plus protagonistes que l'autre.
11: Ça joue pas mal. On a vu l'association Cherki-Olise l'autre jour. C'était efficace quand même. Hein,
1: j'y crois pas. Allez, GG.
2: Pourquoi du coup Bennett il a dit...
1: Bennett il a dit, il pense que ça va pas être le leader technique. Okay. Ah non, mais Bennett lui il est déjà sur son tableau noir. Hein. Il est déjà regardé. Non, je pense que
5: j'ai fait plusieurs dispositifs que j'ai envoyés à Didier.
1: Ah ouais, bien sûr.
5: Avec ou sans, à gauche ou dans l'axe.
1: Il est en conférence de presse tout à l'heure, on lui posera la question. T'as bien reçu les dispositifs de Bennett ça... Oui, bien sûr, bien entendu. Allez, j'y crois pas.
5: C'est un bon imitateur. Bennett, c'est le nom fort et Didier Deschamps.
1: Moi j'assure mes arrières.
2: Technique de Georges, c'est pas mal.
1: Ah, mais t'es pas mal aussi. On va faire un duo. Réservez-nous le Jamel Comedy Club. j'y crois pas. La star de la Coupe du Monde, ça sera pas Messi, ça sera pas Ronaldo, ça sera pas Yamal, ça sera pas Mbappé, ce sera Donald Trump.
2: J'y crois pas.
11: J'en ai peur.
5: J'y crois pas, peur. Je le souhaite pas.
11: Je le souhaite pas.
5: Non.
1: T'en as peur, Christophe ?
11: Ouais, mais on va voir que lui, il va être là tout le temps.
5: On s'en fout.
11: Avec ses punchlines à la con. Excusez-moi, monsieur le président. Non, mais ce mec-là, il aime tellement se montrer, faire parler de lui, qu'il va vouloir montrer que c'est sa Coupe du Monde.
5: Non, mais on s'en fout.
11: On rappelle quand même que la FIFA a osé lui filer le prix de la paix, là. C'était une caricature parce qu'il n'avait pas pu obtenir le prix Nobel de la paix. Cet imbécile d'Infantino est allé lui offrir ce truc-là, alors que derrière il a déclenché deux ou trois guerres. Non mais ça va être insupportable. Il va être insupportable. Déjà, il est annoncé, je crois, ce soir ou
1: la nuit d'après. Lundi à mardi peut-être au Madison Square Garden pour la NBA.
11: Finale de NBA. Non mais qu'il aille ailleurs.
1: Non mais ça va pas arriver. Il va prendre de la place.
11: Qui est foutu au monde du sport.
5: Mais bon, faut pas lui. On s'en fout.
2: Bien dit, Christophe.
1: Oui, mais en fait, je pense qu'on peut s'en foutre, mais malheureusement, ça va prendre beaucoup de place.
5: On va le voir.
12: Ça va prendre de la place. Si on veut lui donner de la place.
5: Les matchs, on va pas y avoir une caméra fixée sur lui.
12: Bah voilà, on est pas obligé de le filmer tout le match. J'espère que
11: les populations, les supporters de tous les pays vont lui réserver une bronca.
1: Oui, bien sûr, comme ça les visas vont rester et tout ça pour les supporters. Il y a beaucoup de problèmes de visas.
5: Les gens s'en foutent.
1: Les gens s'en foutent, mais pas sûr. Moi, je peux donner juste mon expérience à la dernière Coupe du Monde des clubs. J'étais à New York pour la finale où vont se jouer plein de matchs de la Coupe du Monde et notamment le France-Sénégal. Il était venu pour la finale. Et il fallait que tous les fans viennent 4 heures avant au stade, hein, parce que le président était là et vous savez tout ce que ça implique comme sécurité et tout ça. Donc quand Donald Trump va venir dans un stade, ça va avoir une influence pour les supporters aussi, et également pour les suiveurs qui doivent se lever encore plus tôt pour aller
11: pour les télévisions qui vont être obligés de diffuser les trucs en différé pour éviter les broncas justement.
1: J'ai peur que ce soit la Coupe du Monde de Trump. Je vous le dis. Allez, j'y crois pas. Les pauses fraîcheurs, vous savez, ces nouvelles pauses fraîcheurs là qu'on aura tous les matchs, hein, qu'il fasse chaud ou pas, vont avoir une vraie influence sur les matchs. Vous y croyez ou vous y croyez pas ? Julien Beneteau.
5: Ça va nous casser les pieds, mais ça peut avoir une influence.
1: Marc Madiot ?
6: Ça aura une influence, mais ça sera la même chose pour tout le monde.
1: Alizé ?
2: Moi, j'y crois pas trop.
1: Christophe ?
11: Ouais, moi, je pense que ça peut avoir une influence, parce que regarde ce qui se passe dans d'autres sports, le basket, le hand,
5: les temps morts,
11: les temps morts, ouais, pris par les coachs, ça peut remettre, voilà, une équipe en place.
1: C'est ce que Didier Deschamps, ça peut changer les dynamiques.
11: voilà, c'est un des seuls sports où il n'y avait pas justement cette possibilité.
6: Après, s'il y a des vraies fortes chaleurs, tout le monde sera content d'avoir.
1: Ah non, mais ça servira, on est d'accord.
11: Il faudrait faire ça en vélo maintenant. Arrêtez, paf, au bout de 50 km, allez, une petite pause. Et
6: oui, mais nous sommes les forçats de la route.
1: Ouais, tout de suite, arrêtez avec ça. Rudy Garcia, le sélectionneur de la Belgique, tiens, là-dessus.
13: J'appelle ça le coaching break et non pas le cooling break. Alors il y a des moments où ça sera utile pour se réhydrater pour les joueurs et les équipes qui joueront là où il fait très chaud dans le sud du pays, au Mexique. Mais nous qui serons à Seattle, Vancouver, ça devrait franchement bien être tranquille au niveau température. À Los Angeles, fera un peu plus chaud. Mais franchement, c'est une aubaine. Je vais pas dire merci à la publicité aux États-Unis, mais en tous les cas, les 3 minutes qui vont m'être octroyées en milieu de première période et en milieu de deuxième période sont vraiment des moments où on pourra parler avec les joueurs, recadrer tactiquement, leur donner des conseils. Ça s'est passé comme ça contre la Croatie. Donc ça, je trouve que c'est vraiment bien.
1: Trois minutes, hein, oui. Effectivement. Alors ça permet de passer des publicités à la télé. On l'a vu sur TF1 pour la première fois.
6: Il y a un autre truc qui va être intéressant, c'est le temps de sortie pour les remplacements sur le terrain.
5: Oui.
6: Ça va être limité dans le temps.
5: Ils ont combien? 10 secondes. Hein.
6: 10 secondes pour sortir.
2: Pour accélérer un peu le jeu.
1: Pour le rythme du match. Ouais, super. En même temps, on gagne du rythme derrière, mais on a une grosse pause de 3 minutes.
11: Faire les matchs hyper longs quand même, avec les pauses de 3 minutes en plus.
1: Non, mais 3 minutes, tu trouves ça long, toi, effectivement?
2: Non, ça passe vite. Ça passe vite. Ça permet juste de faire, voilà, comme l'a dit
1: Rudy,
2: exactement. Ça permet de faire un petit point, en fait, qui peut s'avérer super utile pour les équipes.
6: Il faut, ça casse contre, le rythme, hein, quand même.
2: Voilà, il faut que le sélectionneur soit quand même très efficace, que le capitaine soit aille droit au but. Mais moi, je pense que ça peut. Ouais, j'ai changé d'avis, en fait, depuis que tu as parlé, Christophe. Je pense que ça peut faire quand même une bonne différence.
1: Tu vois, Lisa, elle est intelligente parce qu'elle se dit peut-être qu'on est dans les jeux tout à l'heure, donc je vais le mettre en confiance.
2: Non, Christophe. Je pense.
11: C'est la solidarité niçoise, t'as pas compris.
1: Allez, un dernier
11: être dans le coup avec nous, toi.
1: Un dernier, j'y crois pas rapidement, à 4 jours du début de la Coupe du Monde. Aucun gros, aucun favori ne va se faire sentir en phase de poule. Je rappelle qu'on est dans une Coupe du Monde à 48 équipes, avec désormais des meilleurs 3e qui vont passer. On aura des 16e de finale. Hein. Ça va être très très long, cette Coupe du Monde. Vous y croyez qu'un gros va sortir?
5: Non, pas du tout.
1: Il croit pas?
2: Non, Alizé non plus. Pas, non.
6: Plutôt non.
1: Christophe?
11: Non.
1: Non,
6: non.
2: Bah là, le format fait que, en fait, toutes les équipes qui sont censées se qualifier vont se qualifier.
5: Avec un match nul, tu peux te qualifier.
1: Bah, avec un match nul, tu peux te qualifier.
5: Ah, mais j'extrapole.
1: J'extrapole, mais presque. Non, mais c'est vrai que ça donne des jokers. Ça donne des jokers.
11: Bah oui, mais c'est un peu tiré parce que ça faisait aussi le sel de la compète, hein, les gros qui se faisaient malmener dès le début. Alors bien évidemment, ça boutait les jetons.
5: Ça pouvait donner des documentaires sur Netflix. Regarde, Naxna. Si tu étais 3e qualifié et le dernier match, il pouvait.
1: Il était plus tranquille, ouais.
5: Ah ouais, voilà.
1: France-Sénégal en 2002, on aurait beaucoup moins stressé.
5: Exactement. Après la défaite.
1: C'est ça.
5: Le problème, c'est qu'ils ont rajouté des matchs et il va y avoir des matchs sans enjeu. Et ça, c'est terrible dans une compétition.
1: Tu nous l'as vendu, cette Coupe du Monde. 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Merci, Bennett. Vous suivrez tous les matchs en direct, évidemment, toute la nuit.
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1: Alors les GG, je vous l'ai dit, ce qui m'a marqué ce dimanche, c'est la présence donc de l'Italien Flavio Cobolli en finale à Roland-Garros face à Alexander Zverev, à suivre sur 14h. Cobolli, dès 15h pardon. Cobolli a une particularité, il est superstitieux. Écoutez.
19: I'm a little bit, but not crazy.
20: Je le suis un peu, mais cela ne me rend pas fou non plus. Mais cette semaine, je suis peut-être un peu plus hors de contrôle que d'habitude. Je vais dans le même restaurant, je choisis le même plat, je choisis la même douche. Je crois que j'ai dit dans la première conférence de presse que j'utilisais la même douche que Rafa parce que j'ai des souvenirs de cette douche que j'ai essayé de lui piquer. Il a toqué à la porte et je devais me dépêcher parce qu'il attendait que je finisse. Il m'a dit que c'était sa douche depuis 14 ans. Je pense que la chose la plus importante, c'est sans doute cette histoire de douche.
1: Bah, je suis juste un peu superstitieux, hein, mais je mange la même chose, je vais resto, je me touche un endroit. Non mais voilà, ça va, ne me jugez pas s'il vous plaît. Alors il parle de Nadal qui dans son documentaire sorti cette semaine sur Netflix, que je vous recommande d'ailleurs, et ben il parle de ses rituels, hein, vous savez, ces fameux trucs là avec il se remet un peu le matériel en place sur son short.
11: Pardon,
1: il se touche, il touche les sourcils. Je parlais de
2: ses bouteilles,
1: de son cordage. Son non, propre cordage,
11: cordage.
1: Non mais voilà, et donc Nadal dit que son entourage lui a essayé de dire mais arrête Rafa, il y a des trucs quand même, c'est un peu ridicule, et il dit qu'il n'y arrive pas,
2: non,
1: notamment sur les balles de break, ouais. À Roland-Garros, il fallait absolument qu'il nettoie la ligne de fond de court devant lui, sinon il ne pouvait pas jouer la balle.
2: Il ne marchait pas non plus, Rafa, sur les lignes, il remettait ses bouteilles exactement de manière symétrique.
1: Exactement.
2: Alors, ouais, la liste était longue comme le bras.
1: Ah bah là effectivement, alors les GG, à travers vos expériences, je voudrais qu'on parle de ça, ça a plutôt pas mal marché d'ailleurs pour Rafa, il a gagné 14 trucs. La place des rituels et des superstitions dans le sport de haut niveau, est-ce que c'est ridicule ou essentiel? Tiens d'ailleurs, c'est une question qu'on pourra se poser dans quelques instants. Mais Bennett, je t'ai vu opiner quand Alizé a dit ouais, il voulait pas marcher sur les lignes. Est-ce que Julien Benneteau marche sur les lignes?
5: Non, moi je marchais pas sur les lignes non plus, mais je sais pas pourquoi.
2: C'est même pas pratique sur un court de tennis
5: entre,
2: hein, mais...
5: Non mais entre les points je marchais pas sur les lignes quand tu dois aller chercher la balle au filet ou au fond du court, quand tu te lèves la chaise. Il y a deux trois trucs comme
1: ça. Et pourquoi?
5: Je sais pas pourquoi.
1: Quand est-ce que t'as commencé?
21: Faut pas chercher à comprendre.
5: Ouais.
1: Je sais pas, mais comment ça se met en place en fait, un rituel?
5: Ça se met en place au fur et à mesure des habitudes. Quand t'es petit, quand t'es jeune, et
21: ça te rassure.
5: Et ouais, voilà. Et il y a tout un, exactement. C'est un cadre qui est là pour te rassurer. Cobolli parle de la douche. Moi, à Roland-Garros, j'étais souvent dans le même, dans le même côté du vestiaire.
2: J'essayais de prendre le même casier.
5: Donc, du coup, je faisais que, souvent, la semaine d'avant le tournoi, moi, t'entends jouer en tournoi. J'appelais le mec du vestiaire, il y avait le téléphone en disant pour réserver le casier, je connaissais le numéro du casier, voilà.
2: Ah, les filles, moi, elles me le réservaient automatiquement, elles savaient que c'était bien.
5: J'étais pas aussi connu que toi.
2: Non, tu vois. Donc, ils étaient pas aussi attentionnés, je pense.
5: Ouais, voilà. Non, mais c'est des repères qui sont là pour te rassurer, comme dit Marc. La même douche. Moi, j'ai une anecdote et c'est décorrélé des résultats sportifs. Une année à Indian Wells, au tournoi, donc le Masters 1000, chez les hommes, il y a 6 douches, il y a 3 et 3 dans le vestiaire. Et sur les 6 douches, il y en avait peut-être 4 de libre, tu vois. Et moi, j'y vais pour aller me doucher. Je vois Nico Mahut qui est entre les douches. Je dis, mais qu'est-ce que tu fais? Il me fait, la mienne, elle est prise, je suis bloqué. Et c'est pas pour autant qu'il a gagné 12 fois Indian West, qu'il a fait des demi-finales.
1: Alors qu'il y avait des douches dispo, quoi.
5: Mais bien sûr.
1: Et le mec, il fallait qu'il attende sa douche.
5: Je suis bloqué, je suis été complètement fou. Il me dit, ouais, tu le sais, ça, de toute façon. Il me dit, on l'est tous. Et je fais, oui, t'as raison. Voilà, il y a des choses comme ça. Bon, ouais, je sais pas, c'est un repère, c'est un cadre, ça rassure.
1: J'ai remarqué que Bennett, il a souvent des anecdotes sur Nico Mahut pour qu'on se foute de sa gueule quand il est pas là.
2: Les superstitions, les rituels, en fait, ça donne un semblant de contrôle dans une vie où on n'a pas le contrôle sur grand chose. En fait, les athlètes de haut niveau, on est quand même sujet à plein de choses. On l'a parlé, l'adaptation avec des nouveaux cours, des nouvelles conditions pour performer, des nouveaux endroits. Nous, en tout cas, les joueurs de tennis, on joue dans des nouveaux endroits toutes les semaines, sur des nouveaux tournois. On est en permanence en train de s'adapter à des nouvelles choses. Et en fait, ces rituels, c'est avant tout pour se donner un cadre dans lequel on a l'impression de contrôler quelque chose, parce que l'adversaire en face, on peut pas contrôler. Et en fait, tout
1: c'est pour ta santé. santé mentale, en fait, presque aussi un peu, d'une certaine façon. C'est-à-dire que tu te facilites les choses.
2: Oui, en tout cas, c'est vraiment les choses sur lesquelles on ne peut pas avoir de contrôle, on les laisse. Mais en revanche, les choses sur lesquelles on peut contrôler et qui nous rassurent, aller dans le même resto, manger la même chose, c'est
1: ça,
2: vraiment.
1: Ça, tu l'as fait, toi ?
2: Pas trop, moi. Ça. Moi, les seules superstitions que j'avais, c'était quoi ? Je demandais la balle toujours du même côté. Au ramasseur de balles.
19: Ah oui,
2: ça, c'était vraiment quelque chose.
19: Non, mais c'est vrai, quand j'arrivais à jouer, quand j'étais capitaine, je me souviens. Ouais,
2: j'en avais pas beaucoup, mais ça.
1: Qu'est-ce qu'elle fait
2: Je posais toujours ma serviette au même endroit, et le ramasseur, et je demandais la balle au ramasseur de l'autre côté. Voilà.
1: Et ça t'a toujours fait ça
2: En fait, je me levais de ma chaise, et c'était une gymnastique mentale qui faisait que ça me mettait dans la même condition à chaque fois pour jouer mon point.
19: Dans la routine du point.
1: Ça te permet aussi de passer l'échange, en gros, pas trop réfléchir aussi, je pense.
2: En tout cas, je pense que c'est des choses qu'on met en place un peu de manière inconsciente, et c'est ça qui est drôle.
11: Et quand vous récupérez les balles, quand le ramasseur de balles vous propose des balles, moi je prends pas celle-là, je prends celle-là, c'est quoi
2: j'essayais de prendre celle qui était le plus neuve.
19: Ouais.
2: Donc là où le logo s'efface le moins,
11: celle
2: qui est un peu moins peluchée. Ouais.
19: En fait, quand on prend 3 balles, il y en a qui en prennent 4.
11: Elles ont 4 ou 5,
19: je comprends pas.
11: Tu joues combien de jeux avec un jeu de balles neuves ?
19: 7 et après 9.
11: D'accord.
19: Les 7 premiers jeux, parce qu'ils considèrent que l'échauffement a un petit peu usé la balle. Au bout de 7 jeux, tu les changes et après, c'est au bout de 9. Mais oui, quand tu prends 3 balles, par exemple, ou 4 balles, tu regardes l'usure de la balle.
11: Bah là, regarder au microscope,
2: c'est des ancrages dans le moment présent. En fait, quand tu regardes ta balle pour regarder laquelle est le moins usée,
19: en fait, t'es déjà
2: tu dévies ton esprit du stress, de la tension. Et tu restes dans le moment présent, t'as ta balle, t'as ta sensation d'avoir la balle dans ta main. En fait, c'est vraiment des.
19: Le poil de la balle, le fil de la balle.
1: Savez, Christophe, j'ai l'impression qu'il se posait cette question depuis toujours et qu'il a enfin pu la poser à des gens de tennis. Non, mais c'est vrai,
2: il a un air satisfait
11: sur le visage. Tout petit niveau.
1: C'était pour
11: ça. Je prendrais cette balle. Celle-là, elle est vraiment dégonflée, donc j'achète.
1: Il faut que j'en achète d'autres.
2: Surtout, toi, tu joues avec les balles du chien, en fait.
11: Les balles bleues, tu sais, comme les enfants. On est dans le petit point bleu.
1: On est dans le vestiaire des grandes gueules du sport. On parle des rituels et des superstitions. D'ailleurs, Marc, est-ce que c'est ridicule ou essentiel ?
0: Essentiel.
1: Pourquoi ?
0: Parce que ça fait partie du.
19: Bien sûr.
0: Du compte à rebours et de la gestion de la course. Mmh. Et moi, j'ai une histoire qui s'est étalée sur 12 ans.
1: Ah oui ?
0: En 85, il faisait des temps pourris sur beaucoup de courses. Et à Paris-Nice, on avait les jambières, la neige fondue et tout. Et
1: super,
0: déjà. J'avais les jambières et je gagne l'étape.
1: Avec les jambières.
0: Avec les jambières.
1: Oh là là, je vois venir le truc.
0: 15 jours après.
19: Vous êtes 35
0: degrés. Temps pourri. Non, attends. Temps pourri à Cholet, Pays de Loire. Rejambière. Je regagne.
1: Aïe.
2: C'est l'effet.
0: Mois d'avril, arrive Paris-Roubaix. 85, toujours la même année. Temps pourri, neige fondue et tout. J'avais les jambières au départ, que j'ai enlevées en cours de route. Je gagne. Ah. Et les jambières, je les gardais.
11: C'est les mêmes, tu les lavais pas, c'était les mêmes.
0: Bon, si, je lavais les jambières. Chaque année, tu touches un équipement et je perds les jambières.
1: Aïe.
0: 6 ans après, je refouille dans mes rangeant des sacs, je retrouve les jambières.
11: Jambières magiques.
0: Oh punaise.
19: Ne touchons plus rien.
0: Elles sont abîmées. Je vais quand même pas aller rouler avec ça, ça fait un peu dégueulasse. Je les ai transformées en genouillère. Donc j'ai pris les ciseaux, j'ai coupé les jambières et j'ai mis les genouillères.
11: Et pas
0: Paris-Roubaix, beau temps. Beau temps, mais j'ai quand même mis les jambières au départ.
19: Bien sûr.
0: Les jambières au départ, que j'ai enlevées en cours de route, je gagne.
1: Donc on a le secret de la réussite de Marc Madiot.
0: 6 ans. Et attends, donc je raconte l'histoire que je viens de vous faire à mes coureurs quand je deviens manager d'équipe. Je leur raconte, j'avais les jambières et tout. Et mes coureurs me disent, bah, les jambières, il faut que tu les retrouves et tu les donnes où tu les prêtes à l'un d'entre nous. Et oui, vous avez raison. On était en Belgique pour les courses flamandes. J'ai dit, ouais, mais il faut que je retourne à Renazé, machin. Tu prends ta bagnole et tu vas à Renazé. J'ai pris ma voiture de Belgique, je suis descendu en Mayenne, j'ai retourné la maison.
1: Combien d'heures de route?
0: Je sais pas, 6-7 heures.
1: Donc 14 heures aller-retour pour aller chercher les jambières magiques.
0: Et je retourne à la maison et je ne retrouve pas les jambières.
19: Oh là là là là.
0: Et là, je me dis, c'est mieux que je ne retrouve pas les jambières, parce que je vais avoir un problème si je les retrouve.
11: À qui je les file ?
0: À qui je les file ? Et donc, je reviens au départ de Paris-Roubaix.
4: Donc 14 ans de route pour rien.
0: Au départ de Paris-Roubaix.
4: Bilan carbone terrible.
5: C'était à l'époque, ça.
0: 6 ans après.
11: Ouais. Et Guédon avait retrouvé les jambières.
0: Non. Je n'ai pas donc je retrouve pas les jambières. Et je leur dis, j'ai pas retrouvé les jambières, mais dans mon esprit, je les ai. Et je vais vous les transmettre.
2: Ah, c'est énorme. Ils sont possédés
11: ce dimanche. Complètement ma boule, les gars.
0: Et, contre toute attente, là où Guédon n'aurait jamais dû gagner, il a fait un sprint dans sa vie, je me suis concentré sur lui. Je dis, Fredo, tu vas le faire.
4: T'as mes jambières.
11: Imagine que t'as les jambières.
4: Imagine que t'as les jambières.
0: Et Guédon a gagné. Et tous les 6 ans, on a gagné avec les jambières.
4: C'est incroyable.
5: Et est-ce
4: c'est
5: que, dingue. En tant que manager.
4: Quand je pense que Pogacar a des jambières.
5: Est-ce que, en tant que manager, t'es aussi superstitieux, voire oui. plus superstitieux que autant. Quand t'étais coureur?
0: Autant.
5: Ouais, pareil. Ouais, quand j'étais capitaine, je donnais complètement ma boule.
4: Ah bon?
2: Ah, c'est vrai? Ah, il y a des choses que je sais.
4: Ah, bah non, tu m'apprends des choses, Alizé.
2: Vas-y.
0: On n'en parle pas, on a dit.
4: Mais maintenant, on peut le dire.
0: Mais.
2: Maintenant, on peut le dire, ouais.
5: Bah, il y a.
4: Bennett.
5: Contre.
2: J'ai
5: contre
2: peur.
4: T'avais une poupée vaudou avec Alizé Cornet.
5: Contre la Roumanie. Contre la Roumanie, l'année où on
2: ouais,
5: gagne.
2: Ouais, ouais.
5: Sur le double décisif. Au début, ça break pour nous. Et je venais de boire 2 gorgées de Perrier.
4: Il faut que je dise du coup San Pellegrino. Et.
2: Le mec a eu envie de pisser tout le match.
5: Elles ont gagné 6-4 au 3ème. Le double a duré 2h45. J'ai dû boire 4 litres de Perrier parce que je pensais qu'en buvant 2 gorgées à chaque fois, on allait breaker. J'en pouvais plus à la
4: vous
5: fin.
4: Vous êtes des grands malades.
5: J'avais mal au bide, j'avais envie de pisser, comme tu dis. Je ne pouvais plus, j'ai dû boire, je te jure. Je me retournais vers le staff, ils me passaient les canettes, je les passais.
2: Et tu sais que ça me tend une perche parce que c'est ce que je voulais évoquer. Attention quand même parce que les routines et surtout les superstitions, ça peut vraiment devenir des prisons mentales. Mmh. Parce qu'en fait, t'as l'impression que sans les mettre en place, tu ne peux pas gagner, tu ne peux plus performer.
4: Mais c'est ce que dit Rafa.
2: Et il y a des joueurs qui s'enferment là-dedans. Oui, mais si tu n'arrives pas à recréer toutes les conditions, ouais. Parce que là, Rafa, il peut se remettre son slip 10 fois. Il y a que c'est lui qui contrôle.
4: Le matériel.
2: Mais par exemple, le resto dans lequel tu vas est fermé.
5: Il peut être fermé.
2: Tu vois, et à un moment donné, si tu deviens fou parce que tu mets pas en place toutes tes superstitions, ça peut te faire complètement perdre ta lucidité et tu peux te dire non mais je peux pas y arriver sans ça en fait. C'est ouais, dangereux quand même quelque
5: j'avais
2: part.
5: J'avais un entraîneur quand j'étais plus jeune.
4: On est dans les vestiaires des grandes gueules du sport, dans les rituels et les superstitions.
5: Et qui justement essayait de nous sortir de ça. Et on était au début de notre carrière, on était sur les circuits challengers, sur les trucs comme ça. Et puis on en parlait et il trouvait ça tellement comment dire
2: limitant presque.
5: Limitant, un peu puéril et limitant qu'il en faisait de l'humour. Et quand on arrivait dans les, puisqu'on parle des vestiaires, des douches ou des toilettes, il y a les urinoirs chez les hommes. Il appelait ça la pissotière. Et là, il arrivait, il fait ah, c'est la pissotière de gauche, celle qui gagne, celle-ci. Genre parce qu'il avait vu qu'on allait toujours. Et en fait, il en rajoutait pour nous montrer à quel point bon. Ok, vous avez besoin de cadre, vous avez besoin de repères, mais à un moment donné, ça peut être limitant ou freinant.
4: Non, mais voilà, effectivement, on entend souvent parler des chaussettes magiques, c'était les jambières. Souvenez-vous de la pub avec Zidane.
5: Volvic.
4: Tout d'abord, la jambe gauche. Ouais. Pour mettre la chaussette.
0: Non, mais moi, aujourd'hui encore, même si je monte jamais sur un vélo.
4: T'es en jambière, là ?
0: Non. J'enclenchais toujours la pédale droite avant la pédale gauche.
5: Ouais, mais c'est des repères, c'est des rituels.
0: Obligatoire. Et si jamais je loupais la droite et que j'enclenchais la gauche, je désenclenchais pour recommencer par la droite.
4: Non, mais c'est vrai que ça peut être limitant à un moment donné.
0: Non,
4: pour le coup.
0: Pas du tout. C'est rassurant.
4: T'en as vu des très superstitieux dans le peloton? Pire.
0: Il y en a plein. Par exemple, les places dans les bus.
5: Bah oui.
0: Places dans les bus, tu touches pas à certaines places, hein.
4: Sinon quoi?
0: Il y a un siège maudit. Ça peut mal se passer entre les coureurs. ils finissent toujours par trouver un arrangement, mais. Telle place, c'est tel coureur.
4: Écoute, c'est magnifique.
2: Hyper intéressant. Ce serait bien d'avoir une compilation en fait de toutes les superstitions de tous les athlètes en fonction de leur sport.
0: Ouais, on parle des sportifs, mais dans le monde des affaires, c'est la même chose.
5: Ouais, je pense qu'il y a
0: quand vous allez dans des conseils d'administration, regardez bien quand vous allez dans des conseils d'administration. Si vous participez à des conseils d'administration, chacun reprend la place qu'il avait la fois précédente.
21: quand on est dans la même salle.
2: C'est des repères, en fait.
1: Et dans le studio des grandes gueules du sport, globalement,
2: les positions. Je suis toujours à ta gauche aujourd'hui. Je n'ai jamais été à ta droite.
1: Même, voilà, c'est ça.
11: On est possédé. En tout cas, c'est une superstition de tous les champions.
1: Et Chris, il pense déjà à un business, mais il y a un bouquin.
11: Non, l'argent à se faire. Vous me régalez là.
2: Un bouquin de témoignages un peu décalé.
11: Tu racontes ces histoires, ça fait marrer tout le monde.
2: Je pense qu'il y a un bon Richard Gasquet, il est bien superstitieux aussi.
5: Richard, il avait un. Avant de retourner, il faisait un truc avec sa raquette.
2: Un carré,
5: il touchait la terre battue ou le coin, il faisait toujours 1, 2, 3, 4.
1: Ah ouais ? Il faisait un carré sur la terre battue ?
5: Il dessinait pas, c'est pas plus dur au gazon, avec sa raquette, il touchait.
1: C'est Picasso, le mec.
5: Ça faisait une sorte de carré, il faisait quatre côtés comme ça, tac, tac, et après, il tournait.
2: S'il bouffait une escalope avant son premier tour et qu'il gagnait, ouais, il bouffait la même escalope la semaine.
1: Attendez, et juste pour terminer, Rafa, t'as joué contre Rafa, Bellet, Rafael Nadal, parce que c'est pas mon pote. Mais c'était pas insupportable de le voir faire tous ces trucs, là, son rituel. Ouais, vas-y, il va se toucher les sourcils. Vas-y, il va remettre ça. Vas-y, il va nettoyer. La ligne.
5: Ouais, je l'ai jamais joué sur terre, donc il nettoyait.
1: Et vas-y, qui va remettre ses bouteilles.
5: Les bouteilles, il fait ce qu'il veut sur le champ de côté, ça me dérangeait pas. Non, il y avait deux joueurs où ça me dérangeait, c'est lui et Djokovic. C'est entre la première balle et la deuxième balle de service, parce que là, eux, ils reprennent beaucoup de temps à ce moment-là.
11: Ils font rebondir la balle 50 fois.
5: Et alors, Djokovic fait rebondir la balle 50 fois, et Nadal, avant de faire rebondir la balle, il a de nouveau un petit rituel avec son bandeau, ses yeux, etc. Et en fait, toi, quand t'es au retour de service, le rythme et le tempo,
11: il te casse le rythme.
5: Voilà, et ça te change de ta routine à toi, et donc là, il faut intégrer ça parce que c'est différent.
2: Et en plus, t'as remarqué que c'est move à Rafa. Ils ont été de plus en plus longs. Ouais. C'est-à-dire qu'ils rajoutaient un truc à chaque fois. Au début, c'était le slip, la raquette. Après, c'était les cheveux derrière les oreilles, le nez. Ouais. Sa routine, elle durait 20 secondes entre chaque service.
1: Allez, oui, les matchs auraient pu durer 2 heures et durer 5 heures, du coup. Avec Nadal. Allez, on referme la porte du vestiaire.
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23: Il est passé ! Il est en train de redevenir potentiellement champion du monde. Hamilton va se porter à l'extérieur. Le freinage, le dernier tour, le titre qui va se jouer ici. C'est fou ! C'était à celui qui allait finir devant l'autre. Et c'est maintenant le dernier virage. Max Verstappen est champion du monde. Max Verstappen, incroyable. Il est champion du monde. Mais non, mais c'est fou.
1: Ah, l'ami Julien Febvre, c'était en 2021. Souvenez-vous quand Verstappen avait remporté le titre mondial au dernier virage, pratiquement, contre Hamilton.
21: Gasly, quand il gagne son Grand Prix.
1: Ouais, accélère.
2: C'est
1: ça. Bon, vas-y, mon grand, très grand. Ah non, ça c'est pas lui. Ça c'était toi. Alors, on en a longtemps cru hier à une première ligne Verstappen-Hamilton à Monaco. Hein. Ils ont finalement été devancés par un jeune loup. J'étais un peu dégoûté, moi, je dois le reconnaître. Kimi Antonelli, 19 ans, leader des championnats du monde. C'est lui au volant de sa Mercedes qui partira en pole devant les deux légendes qui reviennent au premier plan. Hamilton et Verstappen s'étaient déjà tiré la bourre au Grand Prix du Canada il y a 2 semaines avec sa Ferrari britannique de 41 ans, 7 couronnes mondiales, avait fini deuxième devant son meilleur rival aux 4 titres. Vous vous rendez compte, à eux deux, ils en ont 11. Les GG, je vous pose la question très simple. Est-ce que le retour au premier plan d'Hamilton et de Verstappen relance la Formule 1? Christophe Cessieux.
11: Oui, ça. ça redonne un petit talent supplémentaire.
1: Ça t'excite ou pas?
11: Ouais.
1: Mais tu me
11: oui.
1: Allez,
11: oui,
1: ça t'excite
11: oui.
1: ou pas?
11: Oui, mais Christophe, ça m'excite s'ils peuvent se bagarrer pour le titre mondial. Alors là,
1: voilà.
11: Le titre mondial.
12: Non.
11: Voilà. Oui, ça m'excite un peu, mais ça fait pas monter au grimper au rideau.
1: T'es content?
11: Oui, je suis plutôt content.
12: Oh, il a envie qu'on soit content pour ça, parce que son débat, il l'a fait. Il l'a poudré hier en prenant la pole, donc il est défait.
1: Ah ben bah non, moi je suis hyper content.
12: Non, pas plus que ça pour l'instant.
1: Alizé.
2: Pour des gens qui connaissent pas bien la F1 comme moi, oui. Ah, parce qu'en fait, c'est des repères.
1: Et voilà, bien sûr, Marc Madiot.
7: Non, ça ne relance pas, parce que la F1 n'a pas besoin de relance.
1: Oh là,
2: et oui, c'était un peu au début ce que je me disais. Est-ce que la F1 a besoin d'être relancée en
1: fait? Non, mais
7: un petit peu cette année.
1: La F1 est plus forte que les pilotes.
7: Un petit peu cette année quand même.
1: Mais bon, écoutez. La voix de la Formule 1 sur RMC nous rejoint. Ça, c'est l'icône, c'est la légende. On a besoin, elle est plus forte que la Formule 1. C'est le roi, tout simplement. C'est Jean-Luc Roy qui est avec nous.
9: Ah, vous allez me gêner. Salut à tous.
1: Jean-Luc, évidemment, vous participez au 32-16 et sur WhatsApp au 06 12 424.
12: Roi dans la principauté.
1: 424. Merci Benetton, on se retrouvera la semaine prochaine. Tiens, alors Jean-Luc, avant de t'écouter, Christophe, toi, pourquoi t'es content de revoir Hamilton?
11: Non, mais parce que moi, j'ai acheté ça. C'est l'image du podium au Canada il y a 15 jours, de voir le petit prince, le nouveau petit génie de la Formule 1, entouré par ces deux cadors. Ces deux darons que sont Verstappen et Hamilton, ça m'a fait plaisir. Et puis on a tous en mémoire effectivement l'épilogue de cette saison 2021, cette bagarre de tous les instants entre Verstappen et Hamilton. Et c'est vrai que depuis on a plus connu de moments aussi dingues. Verstappen a complètement dominé la Formule 1. Hamilton n'avait plus vraiment la fibre. Et de les voir à nouveau peut-être se tirer la bourre, ça nous met en joie, parce qu'on se dit que peut-être ils vont redevenir ce qu'ils ont été, et puis essayer de se battre face à Antonelli. Après, ça arrive un peu tard cette saison, parce que le titre me semble déjà un peu joué. Je pense pas que Hamilton et Verstappen